0: décisive, qui est assez étonnante. C'est-à-dire qu'il va considérer un arbre dépouillé en hiver, et cela va lui permettre de méditer sur la vie, qui va redonner vigueur à cet arbre qui est mort et dépouillé, etc. Et ça va complètement transformer. C'est-à-dire que pour lui, ce regard sur un arbre dépouillé en hiver va manifester que le Dieu créateur est un être vivant et personnel.
1: C'est-à-dire qu'il voit quelque chose qui est en décrépitude, qui semble ne plus avoir de vie parce que c'est l'hiver et que toutes les feuilles sont tombées. Ouais. Et il va découvrir véritablement que quelque chose est possible à partir de rien, au fond.
0: Tout à fait, tout à fait. Et par l'action de Dieu, en fait. Par l'être de Dieu qui communique sa vie. Et ça, ça va transformer complètement sa vie. Alors, il va d'abord faire, comme vous dites, sa vie de soldat. Et puis, finalement, il va se rendre compte qu'il n'est pas fait vraiment pour être soldat. Et la mort, mais il veut se consacrer à Dieu. Il va essayer d'être ermite. Mais en fait, ça ne va pas marcher non plus. Donc, il va monter à Paris où il va devenir laquais d'un conseiller du roi. Et puis, finalement, c'est à 26 ans qu'il entre chez les Carmes des Chaux.

0: Et nous sommes sur RCF Notre-Dame avec le frère Didier et Marie Gollet. On évoque avec vous Laurent de la Résurrection, auteur cité par le pape Léon XIV comme étant celui qui vient inspirer sa vie de prière. Alors, nous étions arrêtés à l'époque où Laurent de la Résurrection va entrer au couvent des Carmes, à l'époque sous le nom de Nicolas Hermann. Il entre dans ce couvent, mais ce n'est pas si évident l'arrivée dans ce couvent.
1: C'est pas évident, il va recevoir le nom de Laurent de la Résurrection, il a 26 ans, c'est un couvent qui est en fondation, on peut dire, puisqu'il a été ouvert 30 ans auparavant, il y a du monde, et Nicolas Hermann a conscience gravement de son péché. Il médite beaucoup sur le fait qu'il a fait. On ne sait pas exactement ce qu'a été sa vie de soldat. Hein. Est-ce qu'il a participé à des massacres? On n'en sait rien, il n'en dira jamais rien. Mais on sait qu'en entrant au couvent, il va avoir vraiment conscience de son être péché, un sentiment vraiment qu'il est pécheur. Et ça, ça va le marquer pendant plus de 10 années.
0: Ouais, il est tourmenté.
1: Il va être tourmenté et finalement, il va s'abandonner au Seigneur. C'est-à-dire, il va plus chercher à se justifier ou à se purifier lui-même. Et voilà, je suis pécheur, mais je m'en remets à toi. Je m'abandonne entre tes mains. C'est toi qui sais et c'est toi qui feras le travail.
0: Alors, frère Didier Marie Gollet, les biographes insistent sur le fait que celui qui deviendra Laurent de la Résurrection est au départ un frère convert, sans grandes études théologiques, ouais. Et que avec le temps, il va finir par conseiller de grands évêques comme Bossuet ou Fénelon qui sont restés dans l'histoire. C'est aussi celui qui, pendant plusieurs années, va réparer les chaussures, sera cuisinier, etc. Qu'est-ce qu'on peut tirer de cette expérience-là du frère Laurent de la Résurrection, frère Didier Marie Gollet ?
1: Moi, je crois qu'on peut. Pour moi, Laurent est tout à fait l'adaptation de la parole de Jésus dans l'Évangile. Ce que tu as révélé aux petits, tu l'as caché aux sages et aux savants et tu l'as révélé aux tout petits. Voilà. Je crois que le mystère, Dieu le révèle aux tout petits, à ceux qui sont pauvres, à ceux qui sont humbles. Et finalement, Laurent est un de ces petits qui s'en est remis à la tendresse et à la miséricorde de Dieu et à qui Dieu a révélé sa présence, en fait.
0: Qu'est-ce que ça veut dire véritablement s'en remettre à la présence de Dieu ? Tout à l'heure, vous utilisiez le terme abandon, s'abandonner à Dieu, frère Didier Marie Gollet. Qu'est-ce qu'on peut comprendre dans ces expressions-là ?
1: C'est-à-dire que ce n'est pas mes efforts qui sont premiers. Il faut que je les fasse, bien sûr. Il faut que je lève mon petit pied, que je fasse des efforts, mais en même temps, la finalité, je sais que c'est Dieu qui va conduire la chose à sa fin. De la même façon que Laurent, regardant son arbre dépouillé, disait « à travers l'œuvre de Dieu, il va reverdir ». Eh bien, j'allais dire la même chose. Je fais ce que j'ai à faire, mais c'est parce que Dieu va intervenir dans ma propre action que ça pourra porter un fruit de vie.
0: Ce qu'on peut aussi noter, c'est que le frère Laurent de la Résurrection ne va pas trouver cette pratique-là immédiatement. Vous le disiez, il a eu de longues années où c'était difficile, il était tourmenté. Et quand on lit ce qu'il a retenu finalement de sa vocation, on peut lire dans ses écrits qu'il explique notamment que, au fond, sa souffrance, celle qu'il avait au départ, elle vient d'un manque de foi. Est-ce que déjà la première étape, c'est d'y croire ?
1: Exactement. Exactement. Ouais, il me semble que ce que Laurent peut encore dire aujourd'hui à notre monde et qui est d'une actualité étonnante, c'est qu'il faut vivre de foi, d'espérance et de charité.
0: Les vertus théologales.
1: Les vertus théologales. Et sa vie n'est que vertus théologales mises en pratique.
0: Merci beaucoup, frère Didier Marie Gollet, d'avoir été avec nous aujourd'hui. On vous retrouve demain. Merci de nous avoir parlé de Laurent de la Résurrection sur RCF Notre-Dame.
1: À demain.

de la première lettre de Pierre. Dieu s'oppose aux orgueilleux, mais il traite les humbles avec bienveillance. Mettez-vous donc humblement sous la main puissante de Dieu, afin qu'il vous élève au moment qu'il a fixé. Déchargez-vous sur lui de tous vos soucis, car il prend soin de vous.

0: Bénis-nous, Christ ressuscité. Tu nous invites à rebâtir avec toi un monde de communion, un monde de bienveillance.
1: Évangile de Jésus-Christ selon saint Jean. Quelque temps après, Jésus se montra de nouveau à ses disciples au bord du lac de Tibériade. Voici de quelle manière il se manifesta. Simon, Pierre, Thomas, surnommé le jumeau, Nathanaël, qui était de Cana en Galilée, les fils de Zébédée et deux autres disciples de Jésus étaient ensemble. Simon, Pierre leur annonça, « Je vais à la pêche ». Ils lui dirent, « Nous aussi, nous allons avec toi. » Ils partirent et montèrent dans la barque. Mais cette nuit-là, ils ne prirent rien. Quand il commença à faire jour, Jésus se tenait là, sur le rivage. Pourtant, les disciples ne savaient pas que c'était Jésus. Il leur dit, « Mes amis, auriez-vous quelque chose à manger ?»« Non, lui répondit-il. » Il leur dit, « Jetez le filet du côté droit de la barque et vous en trouverez. » Ils jetaient donc le filet et ils n'arrivaient plus à le retirer de l'eau. Tant il en était plein de poissons. Le disciple que Jésus aimait dit à Pierre, « C'est le Seigneur. » Quand Simon Pierre entendit ces mots, « C'est le Seigneur », il remit son vêtement de dessus, car il l'avait enlevé pour pêcher, et il se jeta à l'eau. Les autres disciples revinrent en bac en tirant le filet plein de poissons. Il n'était pas très loin du bord, à 100 mètres environ. Lorsqu'ils furent descendus à terre, il vit là un feu avec du poisson posé dessus et du pain. Jésus leur dit, « Apportez quelques-uns des poissons que vous venez de prendre. » Simon Pierre monta dans la barque et tira à terre le filet plein de gros poissons, 153 en tout. Et quoi qu'il en a eu tant, le filet ne se déchirait pas. Jésus leur dit, « Venez manger. » Aucun des disciples n'osait lui demander, « Qui es-tu ? » Car il savait que c'était le Seigneur. Jésus s'approcha, prit le pain et le leur partagea. Il leur donna aussi du poisson. C'était la troisième fois que Jésus se montrait à ses disciples, depuis qu'il était revenu d'entre les morts.

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2: C'est lundi, jour de relâche dans les théâtres, le jour où vous recevez les artistes, Christophe Maury. Aujourd'hui, vous recevez Sébastien Castro et José Paul pour la pièce Un succès fou. C'est le titre qui se joue au Théâtre des Variétés, c'est à Paris.
3: Bonjour Nadir, Sébastien Castro, José Paul, bonjour.
4: Bonjour. Bonjour.
3: La pièce est très attendue car elle vient après le triomphe d'une idée géniale que vous avez jouée à Paris et dans toute la France. Combien de représentations ?
4: 835.
3: 835 représentations, ça représente combien de temps ?
4: 3 ans et demi avec très peu de vacances.
3: Donc vous êtes reparti pour 3 ans et demi ?
4: Je le souhaite.
3: Peut-être plus.
4: Comme José ne joue pas dans la pièce, il le souhaite aussi.
5: Ah là, oui.
3: Il s'agissait d'une histoire de sosie dans laquelle vous jouiez au moins 3 rôles, Sébastien. L'amant, le sosie de l'amant et le frère jumeau de l'amant qui était un plombier. Et José Paul, vous jouiez le mari.
5: Oui.
3: C'était pas le meilleur rôle.
5: Non. On ne m'offre jamais les meilleurs rôles.
3: Ben, je comprends que vous ne jouiez pas dans cette pièce-là.
4: C'est pas gentil, voilà. C'est un rôle sur mesure.
5: Mais évidemment, mais je plaisante.
4: Que je t'avais écrit vraiment, mais au bien. Cordeau.
3: Alors cette fois, José Paul, vous ne jouez pas, mais vous signez cette mise en scène ô combien précise, minutieuse, je dirais chorégraphique.
5: Oui.
3: Nadir, vous vouliez intervenir en début d'émission parce que vous étiez très énervé.
6: Ben oui, oui, je suis énervé, c'est votre Christophe, parce que bon... La semaine dernière, on a reçu une grande dame, hein, Virginie Lemoine. Je lui dis ce que j'avais sur le cœur, c'est très bien, j'avais préparé mes compliments. J'avais l'air à peu près digne pendant toute l'émission, vous me l'avez confirmé. Non mais là, aujourd'hui, Sébastien Castro et José Paul, c'est pas possible. C'est un cran trop, c'est 12 travaux d'Hercule pour moi, là, aujourd'hui, hein, clairement.
3: Bon, alors vous pouvez sortir du studio.
6: Non, mais je vous permets pas, parce qu'ils sont tellement excellents, tellement talentueux, tellement expérimentés. Que ça m'énerve, en fait. Comment voulez-vous faire une chronique drôle et piquante quand vous avez devant vous deux géants qui ont consacré leur vie et leur carrière à rendre le théâtre plus drôle, plus vivant, plus populaire et intergénérationnel, ce qui est plus rare. Moi, je suis censé faire le malin, je balance 2-3 vacheries comme vous me l'avez demandé, mais là, face à eux, j'ai surtout envie de me demander si je ne devrais pas me planquer en creusant un trou sous le studio.
3: Hein, vous avez demandé de trouver 2-3 vacheries sur la pièce.
6: Mais non, attendez, Sébastien Castro, par exemple, voilà, un comédien, un auteur, un homme qui connaît la mécanique du boulevard comme s'il avait signé la charte des vaudevillistes et boulevardiers associés avec Feydeau, Guitry, Kounet et les autres. Les portes claquent, les mensonges champillent, les personnages s'enfoncent avec une énergie admirable. Ben c'est énervant quand même. Sébastien, c'est très simple, c'est le Récounet français, mais en version 2.0. Même précision, même folie, même art du quiproquo, avec en plus quand même une modernité, une tendresse, une façon très personnelle de faire dérailler les situations, et des téléphones portables. Sinon, c'était Feydeau, en fait, clairement. Alors, d'abord, il a voulu se la jouer solo, hein, avec des spectacles tels que Dolores est une fille bourrée de contradictions et toutes mes condoléances. Et là, je suis sûr que même seul, il était brillant. C'est énervant, quand même. Ensuite, bon, il a adapté Récounet et John Chapman avec tout le plaisir. Et pour nous, rebelote, un carton. Ensuite, il y a eu J'ai envie de toi. C'est pas une proposition, Christophe, mais c'était un titre qui annonçait déjà une certaine franchise. Puis il y a une idée géniale, et pour le coup, l'idée était vraiment géniale, puisque ça lui a valu 2 Molières. Et maintenant, un succès fou. À ce rythme-là, la prochaine pièce, ça s'appellera Mes Molières, une tisane et au lit. Mais derrière les titres, allez, qui font sourire, il y a quand même un immense respect du théâtre, une vraie science de la comédie, et une tendresse pour les personnages et un talent rare pour transformer le chaos en plaisir. Et puis il y a José Paul. Voilà, José, c'est encore plus compliqué pour moi, parce qu'il joue, il met en scène, il dirige, il accompagne, et il fait tout ça avec une apparente simplicité qui est profondément agaçante.
3: Ils ont l'air de rien tous les deux. Hein.
6: Ben non.
3: Comme si tout était facile.
6: Ben oui, mais c'est ça. Et quand je vois le travail de José Paul, moi je pense direct à des grands messieurs comme Pierre Mondy, comme Jean Poiret, à ces grands hommes qui
3: avaient... Il y a à côté Pierre Mondy, me disait un spectateur l'autre jour.
6: Ces messieurs qui ont compris qu'on ne monte pas et qu'on ne joue pas la comédie uniquement pour faire rire. On la monte et on la joue juste. Et quand c'est juste, c'est là que le public rit. José, il sait placer un silence, régler un rythme, faire exister une troupe. Il transforme une mécanique compliquée en évidence. C'est peut-être ça le grand talent, en fait. Faire croire que tout est facile, alors que tout est parfaitement millimétré et maîtrisé. Alors, aujourd'hui, Sébastien et José, ben, ils viennent nous présenter un succès fou au Théâtre des Variétés. Ben, le titre, c'est pas une promesse, c'est un constat. Hein. La salle est pleine, les gens rient, les gens sont debout pour applaudir. Alors oui, ben voilà, j'aimerais rester en colère, continuer à dire des méchancetés, faire semblant de vous en vouloir, mais face à ces deux hommes qui ont autant fait pour le métier, pour l'élégance et l'amour du théâtre, je préfère être que sincère, comme d'habitude. Hein. Ben merci Sébastien, merci José, merci de continuer à nous faire rire avec autant d'intelligence et de générosité, surtout ne changez rien, enfin si, gardez peut-être vos titres, parce qu'après j'ai envie de toi, une idée géniale et un succès fou, j'ai peut-être une petite idée pour votre prochaine pièce, ça pourrait s'appeler « Un chroniqueur qui sait pas où est sa place », et même là je suis pas sûr d'avoir le rôle.
3: Merci Nadir. Mais c'est drôle parce qu'au début de votre carrière, Sébastien, on disait « Ah ben, Castro, il a un côté droupi. »
4: Oui, et ah bon, on le dit toujours. Non, non, c'est fini.
3: Maintenant, on dit « C'est vrai que droupi a un côté Castro. » Alors, Un succès fou se passe dans un immeuble de 3 étages. Le décor est absolument formidable. C'est somptueux. Qui a fait le décor ?
4: Citronelle Dufay.
3: Voilà, il faut dire son nom, Citronelle Dufay.
5: Elle fait un travail incroyable.
3: C'est magnifique.
6: Elle a un très beau nom, en plus.
3: C'est beau. Oui. C'est efficace. C'est complètement mystérieux. Alors, Simon vit au premier étage. On voit tout l'immeuble. Simon vit au premier étage. Sa compagne, dont il est séparé, vit au rez-de-chaussée. Elle est en voyage, heureusement. Au deuxième étage vit Oriane, une femme célibataire et enjouée qui a rêvé qu'elle trouverait l'homme de sa vie dans des couleurs rouges. Antoine, au troisième, est complètement bigleux et fortement épris de sa meilleure amie. Tout est calme ou presque, jusqu'au moment où survient un trublion, Jean-Patrick Lebrun. Que vient-il faire ?
4: Alors, il vient officiellement prier dans le grenier d'Antoine.
3: Mais c'est ce qu'il faut dire sur RCF Notre-Dame.
4: Oui, absolument. Parce que nous sommes le 15 août. Sa grand-mère habitait dans cet appartement. Elle est décédée. Il vient lui rendre hommage. Il vient prier au grenier, ce qui est absolument normal. Tout le monde fait ça.
3: Mais tout le monde retourne dans l'appartement dans lequel il a vécu enfant.
4: Toujours.
3: Et pour venir prier ou pour venir rechercher une petite chose qu'on aurait cachée quelque part, une petite surprise.
5: Pourquoi au grenier ?
3: Mais voilà. Alors, c'est une facture très classique, une exposition où se posent les pièges, se posent les pétards, tout va s'allumer petit à petit. Donc, le premier quart d'heure, on regarde ça en disant qu'est-ce qui se passe ? C'est un peu un monde de... C'est pas vraiment un monde de fous, mais c'est sympathique. Et puis, alors après, tout pète. C'était ce que vous vouliez.
4: Oui.
3: Oui.
4: Pardon, vous avez peut-être une réponse plus étoffée.
3: Non, non, mais Jean-Paul, vous avez déjà mis en scène les pièces de Sébastien Castro, J'ai envie de toi en 2019, Une idée géniale en 2022. Le public a l'impression que la mécanique comique est de plus en plus précise. Comment travaillez-vous ensemble ?
5: En fait, on travaille beaucoup et longtemps. En fait, sur cette pièce-là, encore une fois, on n'a pas décidé de monter la pièce il y a quelques mois. Et ça fait 2-3 ans qu'on est déjà sur ce spectacle.
3: Et vous participez à l'écriture ?
5: C'est-à-dire qu'au départ, Sébastien m'envoie des versions.
3: Ouais.
5: Je relis et je peux lui dire, là, peut-être qu'il y aurait moyen de... Là, je trouve qu'il y a un ventre mou. Enfin, ouais. Et Sébastien est extrêmement réactif et extrêmement travailleur. Donc, il se remet à l'ouvrage. Et puis, au fil du temps, on arrive à ce qu'on veut, nous. Ce qui fait que quand les acteurs entrent dans la piste... À partir de là, ça y est, on a déjà la pièce. Mais ensuite, il y a tout un travail qui se fait. Et on parlait de Citronelle Dufay, la décoratrice. C'est qu'avec Citronelle, on a travaillé presque un an sur le décor. C'est-à-dire un peu comme alors, là, Sébastien et moi-même. On revenait en disant non, mais ça va pas. Là, il faut que ce soit comme ça. Et elle aussi, grande bosseuse, grand talent. Elle a, au fil du temps, peaufiné ce décor parce que c'était, moi, quand je l'ai lu la première fois la pièce, je dis c'est vraiment une usine à gaz, quoi.
3: C'est une usine à gaz.
4: Et je voudrais. Moi, quand je l'ai écrit, je me suis dit on trouvera une convention parce qu'on ne peut pas avoir 3 étages sur scène. Et la première chose, une des premières choses que m'a dit José, il m'a dit mais j'aimerais qu'il y ait un immeuble de 3 étages. Et comme je ne le contredis plus depuis longtemps, je lui dis oui, bien sûr, on va faire ça. Et puis on l'a, l'immeuble de 3 étages. Et évidemment que ça change tout d'avoir ce décor.
3: Mais ce qui est remarquable, c'est que quand les auditeurs entendent un immeuble à 3 étages, on imagine la maison de poupée coupée, hein, comme on l'a vu dans les mises en scène de Jean-Laurent Cochet, par exemple. Là, on n'a pas du tout la maison coupée comme ça. On a 3 étages qui se... comment dire ?
6: Qui s'emboîtent.
4: Qui s'imbriquent.
3: Oui, qui s'emboîtent, qui s'imbriquent. Et ça donne quelque chose à la fois de très moderne et une vision. On n'est pas là à regarder en haut et à baisser les yeux. On prend la maison en face. Alors, vous avez publié votre texte, Sébastien Castro, à l'Avant-Scène Théâtre, une publication originale, parce qu'on est un format italien avec 3 colonnes.
4: Oui, c'est ce que je leur ai tout de suite dit quand ils m'ont dit qu'ils voulaient publier la pièce, l'Avant-Scène Théâtre. Je leur ai dit avec grand plaisir. Mais si on l'édite au format classique, les gens vont tenir 2 pages et ils ne vont rien comprendre. Parce que moi-même, je l'ai écrite sur 3 colonnes et je me suis rendu compte que c'était la seule façon d'y comprendre un tout petit peu quelque chose. J'avais essayé avec des codes couleurs, mais moi-même, je ne comprenais plus rien quand je me relisais. Et bref, avec les 3 colonnes, c'est à peu près lisible.
3: Alors, ce qui est merveilleux, c'est que lorsqu'on feuillette...
5: Alors, il faut préciser, une colonne par étage.
4: Oui, bien sûr.
3: Absolument. Ouais, parce que ça, voilà. Donc, on est chez Simon, chez Océane.
5: Et chez Antoine.
3: Voilà, et chez Antoine. Et il suffit de feuilleter le texte pour voir que ça passe d'une colonne à l'autre, mais absolument à toute allure. C'est-à-dire qu'on n'a pas une didascalie ou on n'a pas un grand tunnel sur, sur une colonne. Non, ça passe tout de suite de l'un à l'autre. Et regardez ça, on se dit, mais mon Dieu, ça doit bouger dans tous les sens.
6: Donc là, et... chers auditeurs, vous ne le voyez pas, mais Christophe s'émerveille devant ce livre depuis 5 minutes.
3: Mais oui, mais ça, et ça bouge dans tous les sens. Et ça, c'est absolument merveilleux. Alors, tout le monde aime Simon.
4: Ah, c'est adorable, c'est mon personnage.
3: Mais oui, parce que Simon il fait l'unanimité de sympathie dans la salle. Il est jeune, il est gaffeur, il est naïf, il adore réparer.
4: Il adore réparer l'électroménager, c'est sa passion.
3: Mais oui,
4: oui.
3: Un aspirateur en 143 pièces.
4: Absolument.
3: Alors, il les démonte, les 143 pièces, mais on n'est pas sûr qu'il sache les remonter.
4: Ah, oh, si, il va y arriver, ça va prendre le temps qu'il faut.
3: Oui.
6: Il arrive plus un aspirateur qu'une paire de lunettes, en fait.
4: Ah oui, absolument, c'est vrai.
3: Alors, il veut toujours rendre service, Simon.
4: Oui. Et il a une particularité, sans trop dévoiler de choses, c'est qu'il n'a, et il en a conscience, il n'a pas de second degré du tout. Il prend tout au premier degré. Ça, et ça peut lui jouer quelques tours.
3: Ben, ça va donner quelques quiproquos.
4: Oui.
3: Parce que quand la voisine lui dit qu'il va se prendre un râteau, parce qu'elle ne veut pas de lui.
4: Il est très effrayé.
3: Il est persuadé qu'il y a un râteau qui est planqué derrière les aspirateurs. Oui. Il y a combien de formules comme ça
4: De rien, je crois qu'il y en a 17-18.
3: Oui,
4: L'idée, c'était José, parce que j'ai quelque chose avec les expressions, je ne sais pas pourquoi. Sur J'ai envie de toi, il y avait déjà un personnage qui, lui, arrêtait les expressions en plein milieu.
3: Ah oui, c'est absolument.
4: Et José m'avait dit, ce qui serait bien, c'est que, comme dans les pièces de Feydeau, quand les personnages ont un tic de langage, c'est qu'au bout d'un moment, quand on a compris qu'on pourrait être lassé par le principe, c'est qu'on passe à autre chose. Et puis bien plus tard dans la pièce, quand on a complètement oublié, qu'on y revienne et que ce soit encore plus drôle. C'était un bon conseil.
5: Ah oui.
3: Je me suis dit que vous aviez fait une liste de toutes ces expressions.
4: Alors j'avoue que ça m'a pris beaucoup de temps parce que je les ai à peu près toutes recensées.
3: Oui.
4: C'était laborieux. Et je me disais, mais j'espère que ça va être drôle parce que le temps que je passe à faire ça. Oui, oui, ça m'a pris beaucoup de temps et j'ai vu celle où il y avait moyen d'en faire quelque chose et celle non.
3: Et c'est merveilleusement bien semé dans le texte. Oui. Mais ça articule aussi le texte pour vous, non ?
4: Oui, tout à fait. Et j'avoue que c'est le genre de choses où, à la première, j'étais extrêmement soulagé de voir qu'elle fonctionnait à chaque fois. Parce qu'on se dit, est-ce que le procédé n'est pas lassant ? Mais ça marche.
3: Alors, il y a des quiproquos aussi qui naissent de la myopie d'Antoine, parce que lorsque ses lunettes sont cassées, et elles se cassent souvent, il ne reconnaît plus personne.
4: Oui. Oui, il est vraiment, vraiment bigleux. Et José, là, pour vous expliquer un peu la façon qu'on a de travailler ensemble, c'est que très vite, José me dit, pour que ces quiproquos fonctionnent là, il faut vraiment que les fondations soient très solides et qu'on comprenne que sans lunettes, il voit rien du tout.
5: Il faut toujours être un tout petit peu didactique, parfois au départ,
3: oui,
5: justement, pour qu'ensuite ça fonctionne, que ça fasse boule de neige jusqu'au, et puis que ça soit une évidence ensuite pour le spectateur. Mm-hmm. C'est que le spectateur rit quand il lui arrive la deuxième ou troisième,
3: jusqu'à confondre un homme et une femme.
5: Voilà. Oui. Là, il voit plus que vaguement des couleurs, d'où aussi ce travail qu'on a fait sur les costumes. On voit beaucoup de personnages qui sont en rouge, rose, enfin voilà.
3: Mais ça, c'était pour reprendre le logo d'RCF Notre-Dame.
4: Absolument,
5: c'est un dommage. C'est la moindre des choses.
3: On l'avait bien compris. À ces trois étages s'ajoute à l'entresol Madame Collet.
4: Oui.
3: C'est qui, Madame Collet ?
4: Alors, dans la vie ou sur
3: scène ? Non, sur scène.
4: Ah, sur scène.
3: Votre personnage. C'est pas la concierge.
4: Non, c'est une voisine.
3: Oui.
4: C'est une voisine qui n'a pas la chance de partir en vacances, donc elle passe le 15 août chez elle.
3: Oui, il faut le préciser, on est le 15 août.
4: On est le 15 août.
3: Ouais, ouais.
4: Elle a chaud,
3: ouais.
4: Elle a très chaud, et comme il y a une fenêtre de toit dans les escaliers, elle laisse la porte ouverte pour faire un courant d'air. Et comme elle laisse la porte ouverte et qu'elle s'ennuie, elle participe beaucoup à tout ce qui se passe à tous les étages. Dès que quelqu'un passe devant chez elle, elle essaye de créer du lien. Et on a demandé à Agnès Bourrit de faire la voix de Madame Collet. Elle nous a dit, oui. Et c'est-à-dire qu'elle a le chic pour ça devient un vrai personnage, quoi.
5: Ah oui, c'est une spécialité pour elle. Après, une idée géniale. c'est la voisine maintenant. C'est la voisine nationale.
3: Mais oui, on avait bien compris qu'il fallait trouver un rôle pour Agnès Bourri.
5: Oui, c'était contractuel.
4: Et puis elle est ravie de faire rire en restant chez elle tranquillement.
3: Mais ça, c'est parfait. Elle a déjà eu deux Molières, elle pourrait en avoir un pour la voix.
4: Oui, exactement. On va tout faire pour.
3: Écoutez, je vous propose qu'on écoute la bande-annonce pour sortir.
4: Mais il n'y aura pas les images.
3: Pour sentir l'ambiance.
7: Simon, enchanté.
8: Moi, c'est Anne. Je suis la cousine de Juliette, votre voisine du dessus.
9: Bonsoir. Je suis votre voisin du troisième.
10: Je suis tombé amoureux de ma meilleure amie.
11: Mais non.
10: Ah, si.
8: Natacha. Je suis sa meilleure amie.
11: Oui, bah, sa meilleure amie. T'as tout dit, hein.
8: Bah, dis-moi la vérité. Vous avez volé quelque chose, ce
11: Juliette? Non, non, on n'a rien volé.
10: Bon, tu veux combien? 10%?
8: Tu vas t'en aller?
10: Attendez, vous voulez que je parte ou que je reste?
11: Bon, Jean-Patrick n'est pas au top. Oh merde. Vous voulez une coupe de champagne?
10: Attention, vous allez lui faire mal. Il est mort, Simon.
12: Je te donne ma parole qu'il s'est rien passé avec ce mec.
11: Excusez-moi, j'ai oublié les préservatifs.
13: Mais c'est quoi ce fric?
11: Quand je pense qu'à 2 heures, on était seuls et fauchés, des losers, quoi.
10: Oh, je vais chercher du champagne pour trinquer à notre succès!
14: Un succès fou, la nouvelle comédie écrite et jouée par Sébastien Castro et mise en scène par José Paul. À partir du 27 août 2026, à Paris, au Théâtre des Variétés.
10: Ah, c'est fini?
11: Oui.
2: Oui, la bande-annonce de la pièce Un succès fou de Sébastien Castro au Théâtre des Variétés est mise en scène par José Paul. 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
3: Avec Nadir, nous sommes avec Sébastien Castro, auteur et comédien, et José Paul, metteur en scène d'Un succès fou qui se donne en ce moment au Théâtre des Variétés à 20h30. Alors, c'est tellement précis, les gens rient toujours au même endroit.
4: On peut dire oui. Hein.
5: Oui, l'intensité est différente selon les salles.
3: Oui, bien sûr.
5: Comme toujours, c'est le principe du théâtre vivant.
3: Voilà. Oui. Mais globalement, les rendez-vous sont là.
5: À 95%, les rendez-vous sont là. Même quand je dis 95, c'est même 99. Il faudrait qu'il y ait un événement qui perturbe ça, parce que autrement, et puis comme ils sont extrêmement intègres. Tous,
3: oui.
5: Toute la bande d'acteurs, ils cherchent pas à faire rire, ce que vous disiez tout à l'heure. Ils cherchent d'abord à être dans la situation. À partir du moment où ils sont dans la situation, les choses découlent naturellement, quoi. Mais on n'en a même pas vraiment parlé aux répétitions, ils le savaient. Mais oui. C'est par là que ça commence.
3: Vous êtes quoi. Habitué à travailler avec eux, de toute façon.
5: Je suis habitué. Non, là, encore une fois, il y avait des... Comme je dis, je travaille pas en autarcie. Hein.
3: Oui.
5: j'ai travaillé avec une centaine d'acteurs. C'est vrai qu'il y a un groupe d'acteurs. Bon, évidemment que Sébastien fait partie, que Guillaume Cléris aussi. J'avais travaillé aussi avec Raissa Mariotti, oui. Julia Gallo aussi, Benoît Demeriac aussi.
4: Il n'y a que Martin de Geoffroy.
5: Oui. Mais il y a toujours une personne ou deux nouvelles dans les spectacles que je monte. Oui, ce sont des choses qui arrivent. Et au contraire, c'est très bien.
3: Alors, tout l'immeuble, ce 15 août, pourrait être très gai, parce que nous sommes en face. Mais, parce que c'est très joyeux, ils sont tous à peu près de la même génération, ils pensent tous à peu près au même truc. Mais nous sommes en face de 3, sinon 4 solitudes, oui. Ce qui est extrêmement contemporain, hélas. Et c'est là où pas mal de gens se retrouvent.
5: Oui, des êtres cabossés, en fait, par la vie.
3: Oui.
5: Et puis, comme souvent, dans ces immeubles-là, on croit que les gens se connaissent, mais ils ne se connaissent pas. Un bonjour, mais ça s'arrête là. Et ce qui est intéressant, là, c'est que l'effet de la pièce, le démarrage de cette pièce, c'est ça, c'est que tout d'un coup, les situations vont faire qu'ils vont devoir se rapprocher et qu'ils vont devoir être solidaires des uns et des autres.
3: D'autant qu'il y a un chien à nourrir.
5: En plus, oui, ça, on avait oublié le chien.
6: Et des plantes à arroser.
4: Absolument.
3: Et des plantes à arroser. Alors, il y a plusieurs thèmes au fondement de cette histoire folle. Il y a la solitude, il y a la sexualité, il y a l'entraide des voisins, il y a l'homosexualité. Ce sont des sujets extrêmement forts. Et ils viennent un peu comme ça. C'est un peu les 4 points cardinaux d'une même boussole. Est-ce que vous aviez pensé à ces sujets avant de partir dans cette folie, ou est-ce que c'est cette folie qui a accouché de ces sujets?
4: J'avais pas pensé à ces sujets, ça, non. Je pensais plus à des situations et je crois que inconsciemment, mais je n'osais peut-être pas me l'avouer, j'avais envie, J'avais envie que ce soit aussi drôle, mais j'avais aussi envie qu'il y ait un peu plus de profondeur dans cette pièce-là.
3: Parce qu'ils sont très récurrents, ces sujets. Et en assistant à votre pièce, parfois, on se dit, mais attends, il y a quelque chose de très très fort, on est en train d'avoir quelque chose qui pétille complètement, mais au fond du fond, il y a une humanité qui est blessée, qui n'arrive pas à s'en sortir, qui pourrait être solidaire, mais ça part dans tous les sens, et finalement, il va y avoir mort d'homme.
4: Ah, on en parle ?
3: Non. Bon, alors, ne parlons pas de mort d'homme, mais enfin, il y a un élément du décor qui est fondamental, c'est la cour de l'immeuble,
4: oui,
3: qui est un puits de lumière, en fait,
4: oui,
3: plutôt, où se déroule pas mal d'actions. Alors, on est bluffé par les trucages. On n'en parlera pas, mais ça permet de franchir une fenêtre, de pénétrer dans l'autre appartement. Et alors là, ça devient complètement dingue.
5: Oui, c'est très compliqué à monter.
4: En fait, quand José a lu la pièce, il y a donc 2-3 ans, je ne sais plus, j'étais terrifié parce que, évidemment, s'il m'avait dit non, je ne la monte pas, je ne sais pas ce que j'aurais fait. Donc, je rêvais qu'il la monte, mais je sais qu'on propose énormément de pièces à José, qu'il en monte deux grands max par an, et je sais qu'on a beau être amis, si la pièce ne l'emballait pas, il ne l'aurait pas fait, enfin je comprends pas. Donc j'étais fébrile, et il a lu heureusement la pièce très vite pour pas me laisser dans un inconfort énorme.
5: Tu te connais.
4: Et est-ce que, je sais pas si tu t'en souviens, tu m'as dit, j'avais un peu peur que ça puisse faire un peu redite avec la précédente, ça n'est pas le cas,
5: oui.
4: Et tu m'as dit, c'est encore plus fou que la précédente.
6: Ah oui, ah totalement.
3: Ah oui.
5: Oui, c'est différent. C'est-à-dire que là, on en parle beaucoup du reste de la scénographie, évidemment. Oui. Donc on revient à Citronelle, mais le travail qui a été fait. Puis je parle aussi de que ce soit Marie Crédou, que ce soit Michel Vinogradov, Laurent Béal. C'est-à-dire que toute l'équipe technique s'est mise vraiment au service de l'œuvre de Sébastien. Et il fallait toutes ces énergies. Je pense à mon assistant Guillaume Rubeau, parce qu'il a fait un boulot incroyable pour que tout ça tombe comme je le désirais. Mais c'est vrai, quand j'ai lu la pièce de Sébastien, moi je dis, mais comment on fait ?
3: Mais oui.
5: Comment on fait ? Voilà, on a parlé tout à l'heure, c'est vrai que chez Fédot, on parle des portes qui claquent, mais là, il y a aussi les fenêtres en plus, c'est-à-dire qu'on a les portes, mais il y a les fenêtres.
3: Oui.
5: Et elles ont un rôle important, et il y en a trois.
3: Il y a trois fenêtres et cinq portes.
5: Oui, c'est ça. Plus un grenier, n'oublions pas le grenier, parce qu'on parlait de trois.
6: Vous avez compté les portes et les fenêtres.
3: et forcément, ça claque comme chez Fédot, mais ça surclaque comme chez Ray Cooney. Et c'est un ouragan.
5: Oui, mais pardonnez-moi, parce qu'on m'a déjà fait cette remarque-là, et pour moi, c'est un compliment, mais en fait, les portes ne claquent pas, si on veut être honnête.
3: Oui,
5: c'est espèce de balai en permanence. Par exemple, vous voyez personne ne courir sur le plateau. C'est l'enchaînement de tout ça qui donne la sensation aux gens qu'il y a un rythme de fou. Bon, plus ce qui se passe à travers les fenêtres, et on ne dira rien, mais c'est vrai que c'est l'ensemble. Et que je dis souvent, dans le travail, le rythme, en fait, c'est l'enchaînement, c'est la fluidité. On peut faire courir les gens, on peut les faire claquer les portes, ça ne provoquera pas du rythme. Ça peut être extrêmement lent tout d'un coup si c'est fluide. La fluidité, en fait, c'est véritablement c'est la base, c'est le fondement en fait de la comédie.
3: Et là où vous êtes très fort, c'est que vous arrivez à capter l'attention du spectateur sur un détail comme deux boutons. L'un qui ferme le store et l'autre qui allume la lumière.
5: Oui.
3: Et on va être... On ne les a pas vus avant.
5: Non.
3: Mais à partir du moment où on les voit, on ne voit que ça.
5: Ah oui, oui, oui. Et on attend.
3: Et on est obsédé par ça.
5: Ah oui, oui. Mais j'ai adoré parce qu'un soir, je suis souvent dans la salle là, en ce moment pour le spectacle, et il y avait la femme devant moi, et je ne dis rien, mais elle a juste dit, tu vas voir, ça y est. Il va appuyer sur le mauvais bouton. Tu vois, je te l'avais dit. Et j'ai adoré parce que je dis, ah oui, cette femme,
3: ça.
5: Elle est dedans.
3: Oui,
5: elle est
3: bien dedans. C'est-à-dire,
6: vous lui quand vous parliez des portes qui se ferment et pas qui claquent, j'ai un souvenir, moi, qui est gravé dans ma tête, c'était sur la première version de C'est encore mieux l'après-midi, qui était joué par Jacques Villeray, Pierre Mondi et Virginie Pradal. Il y a une scène qui dure, je crois, 2 minutes, où c'est juste trois des portes qui se ferment et il n'y a pas un dialogue.
5: Non.
6: Et c'est tellement millimétré, il n'y a pas, juste avant que Pierre Mondi se remette à parler, il y a le public qui applaudit, parce que c'est une telle chorégraphie, et c'est pour ça que je pense aussi sur ça avec un succès fou, que même en fait, juste, c'est un ballet total. C'est vraiment, comme vous dites, un véritable ballet.
3: Et le public applaudit à l'intérieur de l'action dans un succès fou. Ça, c'est absolument merveilleux.
5: On ne dira pas oui, pourquoi.
3: Non, mais, voilà. Mais c'est... Et alors, c'est merveilleux, parce que chez vous, Sébastien Castro, comme dans vos mises en scène, José-Paul, il n'y a jamais de vulgarité. Jamais. C'est toujours très élégant. Et en même temps, on rit comme des enfants à gorge déployée. Quand on lit les comptes rendus des premières de Feydeau, on entend, notamment pour un tailleur pour dames, on lit, on n'entendait pas les comédiens tellement les gens riaient et se tenaient les côtes. Mais je peux vous dire qu'au théâtre des variétés, il y a plusieurs fois dans la pièce où on n'entendait pas les comédiens tellement la salle riait. Et vraiment, on sort de là avec un rire bon enfant qui fait un bien fou.
5: C'est drôle parce qu'il y avait un moment, en répétition, je trouvais qu'il y avait un tout petit manque de rythme. Il manquait un petit quelque chose, un moment précis dont on ne parlera pas. Et j'avais dit à Sébastien, écris quand même quelque chose pour toi à ce moment-là, parce que je trouve que quand même, il y a un petit vide. Donc Sébastien écrit, et le lendemain, je dis, tu peux pas écrire un peu plus long. Vraiment, je voudrais que ça comble ce moment-là. Il me fait, oui, j'écris un peu plus long. On n'entend pas un mot de ce qu'il dit tous les soirs, de ce monologue. Je l'ai embêté à écrire. On n'entend pas un mot, voilà.
3: Alors, il me reste à vous remercier tous les deux, Sébastien Castro et José-Paul. Vous avez signé, vous jouez, vous mettez en scène un succès fou au Théâtre des Variétés. Une des pièces, sinon la comédie à voir en cette rentrée jusqu'aux fêtes et plus si affinité. On vous espère 850 représentations et plus encore. Merci Nadir pour vos explorations si précieuses.
4: Nadia.
3: Merci Jean-Paul Lérine pour la réalisation. Merci également à Thierry Stenner, François Dieudonné, Philippe Malpeuch pour la réussite technique de notre entretien. Grand merci également à Catherine Ségouffin pour la préparation de cette émission. Demain, je recevrai Adrien Goetz pour son nouveau roman Les Trois Hortenses, publié chez Grasset. D'ici là, prenez soin de vous des autres, soyez heureux, c'est urgent. Et Simon, je vous laisse l'antenne.
2: Merci Christophe, je vous dis à demain pour un nouveau succès fou, n'en doutons pas.

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1: il est 3h. 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
2: Résonance, une émission 100% radio sur RCF Notre-Dame en partenariat avec le quotidien La Croix. À l'écoute du bruit des villes et du murmure du monde, des sons, des chansons, des paroles qui résonnent avec la voix de mon invité. Elle est scénariste, romancière, pas étonnant quand on a grandi dans le monde du 7e art, ce qui n'empêche pas de garder les yeux ouverts sur la réalité du monde, notamment l'existence des plus petits, des personnes fragiles, dont mon invité parle avec infiniment de délicatesse au fil de ses romans. Notamment le tout dernier, Congé payé, paru chez Sabine Vespizère. Bonjour Tiffany Tavernier.
3: Bonjour.
2: On va parler de votre livre, on va parler aussi de tous ceux que vous avez pu écrire, mais merci d'être avec nous sur RCF Notre-Dame. Congé payé, c'est donc le livre qui sort cet automne, le 12e livre que vous signez. On va parler de ce beau roman, mais tout d'abord, c'est la rentrée littéraire, c'est un moment particulier pour sortir un livre.
3: C'est un grand moment. Moi, j'adore faire partie de cette grande rentrée littéraire. 461 livres, c'est beaucoup, bien sûr, mais en même temps, c'est un signal fort. Un pays qui lit, c'est un pays qui aime écrire. Et de faire partie de cette tribu immense d'auteurs, ça me plaît. Voilà, c'est un grand défi.
2: Et puis, on peut le dire aussi, il y a justement le week-end dernier, une récompense qui vous a déjà été attribuée sur ce livre, Congé payé.
3: Le week-end prochain, ce sera, oui, le week-end dernier, c'est la Forêt des Livres, le prix de la Forêt des Livres que j'ai reçu, absolument.
2: Voilà, et le week-end prochain, effectivement, ça sera la suite encore qui vous attend, les différentes sorties, notamment, je pense, à Nancy, par exemple. Été 1937, le premier été des congés payés, c'est pour Emma, elle est ouvrière et couturière, son ami Louis a tout organisé pour un séjour à Biarritz, c'est comme ça que tout commence.
3: Oui, c'est comme ça que tout commence. J'avais envie d'écrire sur ces premières vacances pour quelqu'un qui n'a jamais de sa vie eu un moment, une journée même de vacances. Et je voulais explorer un personnage, le sonder, le suivre à travers ces 15 jours tout d'un coup offerts, cet espace qui s'ouvre qu'elle n'a jamais reçu, qu'elle n'a jamais traversé.
2: C'est un livre dédié à tous ceux qui ne sont jamais partis, avez-vous signé au début ?
3: Il reste encore beaucoup de gens qui ne partent pas en vacances. Emma en faisait partie en 37, ils étaient des millions, comme elle, des ouvriers, surtout des ouvrières. Et elle n'a même le mot vacances, elle ne le connaît pas. Le mot loisir, le mot repos, c'est quelqu'un qui travaille depuis l'âge de 6 ans, 14 heures à 16 heures par jour, voire 18 heures. Et soudain, oui, il y a cette fracture, cette faille, c'est une déflagration. Et j'aime commencer mes romans sur une déflagration. J'aime questionner mes personnages à partir de quelque chose qui pour eux sonne le début d'un saut immense.
2: Vous les aimez, vos personnages ?
3: Je les aime. Je les aime très fort.
2: Pourtant, ils ont tous des caractères bien trempés. Je pense à Julien, le fils d'Emma. Lui, il est du voyage, il est apprenti et communiste, engagé. Présentez-nous.
3: Alors Julien, 17 ans, 17 ans, tout feu, tout flamme, d'une intelligence et appartenant déjà à la future génération, à celle qui va tout ouvrir, qui va aussi traverser la guerre, mais qui va découvrir cette deuxième partie du XXe siècle. Emma appartient plus à ses ouvriers, à ses petites gens, à ses martyrs presque, hein, je pèse mes mots.
2: Une génération sacrifiée ?
3: Oui, au plus qu'une génération, il y a eu pendant le 19e siècle plusieurs générations de gens qui ont été laminés par le travail, littéralement assassinés presque. Son fils, lui, c'est l'espoir, il porte l'espoir, il porte l'ouverture, il porte tous les rêves inassouvis, jamais tous les impossibles. Et ça, je voulais le confronter à sa mère et j'aime beaucoup cette adolescence comme ça, fiévreuse.
2: Avec une force, une forme de colère presque, pour s'imposer, pour alors faut dire il est encouragé aussi par Louis qui est lui cette fois-ci anarchiste. Loin d'être un roman sur des vacances tranquilles, il y a aussi toute une part de combat, de lutte.
3: Alors, vacances tranquilles, non, parce que ce sont les vacances de la première fois. Mmh. Et donc, tout a un goût de première fois, tout a un goût d'inconnu, tout a un goût de tremblement de terre. C'est un tremblement de terre de soudain se reposer pour la première fois. Comment de découvrir le train, de découvrir la mer, de découvrir le ciel, mais aussi les autres et son fils. Elle n'a jamais eu le temps de le regarder, son fils. Elle n'a jamais eu le temps de l'aimer. C'est quelque chose d'immense, au fait. Je voulais absolument, avec ce roman, revenir à qu'est-ce que c'est que des vacances pour la première fois pour quelqu'un. Et oui, de la colère. Comment ne pas en avoir à 17 ans, avec toutes ces injustices, des colères que rejoignent aujourd'hui les jeunes, la jeune génération. Et ce sont des colères justes, ce sont des colères belles, ce sont des colères que j'aime aussi accompagner, parfois injustes, parce qu'il va loin. Et Louis... anarchiste, il y a quelque chose chez Louis qui évidemment va questionner Julien et va essayer de le prendre à son propre jeu de colère et de radicalité, mais ça fait partie du jeu de ces vacances, ce temps pour parler, pour discuter et pour se mettre en colère.
2: Et pour refaire le monde,
3: absolument.
2: Peut-être.
3: Absolument.
2: Alors déjà, il y a aussi, vous l'avez dit, la découverte de la mer. Pour Emma, il y a quelque chose même d'effrayant face à cet océan. Et après, on parlera aussi, parce que c'est pas n'importe où, c'est à Biarritz, et c'est pas loin de la frontière espagnole.
3: Alors, tout est posé, oui, tout est... au départ, ces vacances, on pourrait penser que tout va être joyeux, tout va être facile, et c'est pas facile, parce qu'elle n'a jamais connu ce temps de repos. C'est quelqu'un qui a été asservi, et sans cesse... l'injonction dans sa vie a été sans cesse d'être soumise à la machine, aux horaires, se retrouver devant l'océan. C'est soudain le corps de la femme qui surgit. Le corps de cette femme avec ses désirs, avec sa peau, avec le sel. Et ça, le corps, pour moi, c'est le point peut-être maximal de la vastitude. Le corps, quand soudain on lui donne du temps, et comme là il y a une ouverture immense qui s'offre au corps d'Emma, au corps de la femme, c'est très important, au corps de cette femme qui n'a même pas pu véritablement le vivre, ce corps. Donc c'est, oui, c'est effrayant.
2: D'autant plus que sur la plage, ils ne sont pas seuls véritablement. Il y a une famille, mais alors cette fois-ci, et c'est écrit tel quel dans votre roman, une famille de bourgeois qui sont installés depuis longtemps. Avec leur villa, et on va se retrouver dans une forme de lutte des classes.
3: Oui, parce que il faut savoir que à la fois c'est un peu toutes les premières fois. Il y a une première fois pour Emma de ses vacances, de ce temps tout d'un coup, de ce temps suspendu, mais ce temps va lui offrir une autre première fois, et pas seulement à elle. Ses premières vacances en France, enfin depuis 36, hein, c'est le deuxième été, c'est aussi le temps où pour la première fois sur des plages vont se retrouver face à face des gens de classes sociales totalement différentes, mais sans mais pas à l'usine ou pas dans un cadre de travail avec des horaires ou avec un patron pour leur hurler dessus.
2: Il y a une phrase dans votre livre à la gare, quand tout le monde est en train de prendre le train, ouvriers comme gens un peu plus nantis, mais quelle honte, cette surcharge inutilement les trains d'avoir les ouvriers à bord.
3: Ah ben, les bourgeois et les aristocrates de Biarritz, je peux vous dire qu'ils n'ont pas du tout apprécié ce qu'ils qualifiaient d'invasion, cette invasion de ces congés payés, ils les appelaient les salons en casquette. Donc évidemment, il y a un affrontement, mais j'en reste pas là. Parce que l'affrontement, c'est effectivement... Et en plus, on est sur une famille aristocratique bourgeoise, très important. Là, j'ai vraiment en face d'Emma et de Julien et de Louis, j'ai de l'aristocratie, j'ai du royalisme et j'ai de la bourgeoisie. Et donc, comment ça va effectivement s'affronter? Comment ça va se parler? Comment ça va s'aimer?
2: Parce qu'on ne peut pas s'ignorer.
3: On ne peut pas s'ignorer, et je pense que là aussi, les corps parlent. Et qu'il y a en face de la douleur aussi. En face, il y a des histoires. En face, il y a une racine de... Il y a quelque chose aussi de neuf qui est en train d'émerger. Et j'aimais bah, j'aime ça, je suis quelqu'un... C'est un peu comme quand je fais la cuisine. J'aime marier, j'aime épouser des choses impossibles. J'aime faire surgir quelque chose, une couleur qui n'existe pas. Et toujours dans du vécu. J'aime pas les manifestes, j'aime pas les démonstrations. J'aime, oui, les colères, la rugosité, j'aime les peaux, j'aime les expériences. Et je pense, dans ce roman, oui, c'était un peu compliqué. J'avais 8 personnages qui appartiennent tous à 8 positions différentes, mais c'est 8 corps, au fait. C'est 8 expériences qui, soudain, vont se marier, vont s'affronter très violemment et en même temps s'aimer. C'est aussi un grand roman d'amour.
2: D'autant plus que vous montrez aussi que ce moment d'amour, dans cet été 37, il est pris entre deux guerres. Parce que, justement, Edmond, qui est du côté aristocratique dont vous parliez, lui, il reste avec cette blessure de la Grande Guerre, de la Première, c'était la Der des Der. Et on sent déjà aussi qu'il y en aura une autre qui pointe, on est en 37.
3: On est vraiment dans un temps qui ressemble un peu au nôtre, dans un effondrement. On est en 37, on sent que la guerre arrive, on ne fait plus confiance au gouvernement, tout est en train de se rétrécir, de se radicaliser. Et Edmond, effectivement, c'est le personnage qui incarne la douleur de la Première Guerre, la barbarie, l'horreur de la Première Guerre. Les douleurs ne sont pas juste du côté des ouvriers. Il y a tout d'un coup une douleur qui aussi émerge du côté de l'autre côté. Une autre douleur, celle de l'horreur. Et ça aussi, ça m'intéressait. C'est que chaque personne arrive avec son lot de traversées. Et comment chacun se raconte, comment chacun témoigne, comment chacun se rencontre à partir de cette terre-là d'expérience. C'est très, très important pour moi. Et oui, Edmond apporte sa guerre.
2: Mmh. Louis, dont on a un petit peu parlé, lui va nous entraîner vers cette guerre d'Espagne, espagnole qui ne dit pas son nom d'une certaine manière, avec ce qu'il faut de combat, de colère, d'engagement, mais aussi de trahison. On va surtout ne pas tout dire de votre roman, mais que peut-on dire aussi de cette guerre d'Espagne qui a marqué cette avant-guerre?
3: Alors, Louis, il apporte quelque chose. J'ai beaucoup de respect pour l'anarchie. On n'en parle pas beaucoup de l'anarchie. Et l'anarchie, les mouvements anarchistes sont d'une lucidité incroyable. En 37, c'est peut-être les seuls qui voient véritablement l'horreur, tant du côté de Hitler que du côté de Staline. Ils ont et puis depuis toujours, ils ont toujours apporté les bonnes idées. Après, ils s'engueulent, ils sont jamais d'accord entre eux, mais il y a quelque chose dans l'anarchie. Je voulais incarner une figure. Et je voulais aussi rendre hommage à l'expérience anarchiste de Barcelone, dont peu de gens parlent. Et Louis va incarner cette utopie.
2: Et il y a une scène bouleversante aussi, avec des réfugiés espagnols à bord d'une barque. Ça fait aussi référence à quelque chose que l'on connaît.
3: On connaît. En fait,
2: on connaît beaucoup trop.
3: On est en 37, très proche d'aujourd'hui, pour plein de raisons. On est avec ces réfugiés espagnols. Je me suis inspirée de gazettes, de journaux. Effectivement, des réfugiés arrivaient à cette époque, en août 37, à Biarritz, à moitié morts dans des barques. Et on est vraiment très proche d'aujourd'hui. On pense toujours vivre quelque chose d'unique et de différent. Quand on revient en arrière, et puis Emma, les problématiques qu'elle vit en tant que femme, pareil, le féminisme, dont elle ne va pas nommer, elle n'a pas eu les armes ni l'école pour pouvoir déterminer cette ouverture, cette individuation qu'elle va parcourir, qu'elle va traverser. Mais on est aujourd'hui un peu comme ces gens sur cette plage. Il y a beaucoup de choses qui résonnent, il y a une actualité sur cette plage. C'est pour ça aussi que j'ai choisi ce moment très précis.
2: Et puis, il y a ceux qui craquent les frontières sociales. Peut-être aussi des moments magiques à travers votre roman, simplement en une minute.
3: Alors toujours pour moi, c'est très important, la lumière absolue et l'amour. Et j'avais envie d'écrire un immense roman d'amour. Et l'amour, c'est la fracture de tous les impossibles. C'est tout ce qui permet d'ouvrir les frontières et les lieux les plus clos, les plus resserrés, les plus radicaux. Donc l'amour arrive soudain et c'est toujours de façon imprévue que l'amour arrive par le corps. Le corps est total.
2: Congé payé, le livre de Tiffany Tavernier. Tiffany, on va vous retrouver tout de suite. Vous allez nous parler un petit peu de la manière dont vous travaillez, faites-nous entrer dans votre atelier d'écriture.

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1: Tiffany Tavernier, vous signez Congé payé, un livre publié chez Sabine Vespizer en cette rentrée. Vous le disiez tout à l'heure quand nous avions engagé notre conversation, qu'il avait fallu une recherche documentaire. Vous aimez travailler aussi à partir des éléments vrais, véridiques, que vous allez retrouver.
2: Alors oui, j'adore cette partie-là. C'est sur ce roman, ça a été une énorme recherche, tant d'un point de vue historique. Je commence par déjà poser le contexte. Qu'est-ce que c'est que les congés payés? Quelle époque? Qu'est-ce que la France traverse une crise absolument monumentale à cette période? Une période de récession, une période où il y a du chômage, des taux absolument effarants de chômage, une crise de logement, une crise aussi, juste avant 36, de salaire. Donc, et puis après, moi, je m'intéresse à toute la partie quotidienne qui me demande un travail énorme. J'ai 8 personnages et 8 personnes qui appartiennent à des castes politiques différentes. Enfin, 7, parce que j'ai un enfant. Donc, il a fallu vraiment, là, que je me plonge dans les journaux. Donc, ça va du Libertaire à l'Action française, pour vous donner en passant par le Gaulois, Regard, le Petit Journal, l'Illustration, la totale. République, je me fais tous les journaux, je lis les journaux sur 3, 4, 5 ans.
1: Une presse engagée, en plus, à cette époque.
2: Presse très engagée, avec des gens qui se tapent dessus, qui se hurlent dessus.
1: Donc pour vérifier les infos, croiser les opinions.
2: C'est assez intéressant, mais c'est aussi intéressant de regarder comment ça pense. Du côté des communistes, avec l'humanité, comment ça pense du côté des libertaires. C'est très important aussi le vocabulaire, la façon de regarder les choses, la façon de les poser et puis effectivement de les croiser. Après, moi, j'ai des archives. Je vais m'intéresser aux romans qui ont été publiés. J'ai découvert de César Faubrun un livre absolument incroyable, Viande à brûler, 1935, magnifique, sur un journal d'un chômeur. Je vais découvrir des romans en pagaille. Je vais aussi aller dans des tracts pour voir comment vit une ouvrière en 1937. C'est très compliqué, la parole ouvrière, d'une femme ouvrière, je dis bien d'une femme, c'est très rare. C'est extrêmement compliqué à aller chercher, parce qu'on interrogeait les hommes, mais pas les femmes. Ça m'a demandé un énorme travail, où je vais aller regarder dans un tract, j'ai découvert une usine à Aubervilliers, et des ouvrières qui se plaignent de comment elles sont traitées. Et donc, sur Biarritz, je vais avoir la Gazette de Biarritz, je vais vraiment devoir faire un travail monumental. Une fois que j'ai récupéré toute cette masse documentaire, il y a mon histoire.
1: Il y a votre mes personnages. Histoire. Et puis effectivement, alors les grands événements, vous les reprenez et on les retrouve. Et puis aussi, dans le moindre détail, par exemple, Emma, cette femme ouvrière, couturière, eh bien elle va découvrir la couturière Madeleine Vionnet. Je me suis dit, c'est encore un personnage inventé par Tiffany Tavernier, mais non, pas du tout. C'est quelqu'un qui existe, que vous avez retrouvé pour intégrer dans votre histoire.
2: Il y a beaucoup de gens que je découvre. Alors, elle est très connue, Madeleine Vionnet, comme couturière à l'époque.
1: Oui, je ne suis pas donc trop branchée là-dessus.
2: Bah, vous non, mais alors, moi, mais attendez, c'est normal, c'est 37. Mais à l'époque, à Biarritz, effectivement, une robe de Madeleine Vionnet coûtait très très cher. Il fallait que je retrouve le prix. Mais de la même façon, le prix de sa machine à écrire, combien elle l'avait payée et combien elle était payée à l'heure dans son atelier et combien deux blouses la nuit, parce qu'elle fait deux blouses par soir pour pouvoir manger, sinon elle n'a pas assez à manger même en travaillant 10 heures par jour. Et tout ça, c'est des petits détails, moi, que j'adore. Y a un côté rentrer dans l'histoire par la toute petite porte. Et combien coûte un café ? Pour une ouvrière à cette époque. Et combien coûte un café à Biarritz dans un palace? C'est vraiment des choses qui vous racontent beaucoup. Donc les publicités des journaux vous donnent les prix. Puis après, il y a toutes, comme vous dites, des livres sur aussi, elle a été domestique. Il s'agit de 15 jours de vacances. Donc chaque jour a son importance. Qu'est-ce qui s'est passé à Biarritz? Il se passe beaucoup de choses.
1: Beaucoup
2: de choses.
1: Voilà, votre roman se décline effectivement sur 15 jours. Ouais. Mais simplement, on est embarqué dès le début, dès le début de votre roman. Vous voulez bien nous lire justement le tout début?
2: Oui.
1: Et là, on est embarqué parce que pour aller à Biarritz, on prend le train. Et là aussi, c'est tout un événement.
2: Oui, le train. Le train qui ouvre et qui termine le livre. Premier jour, 14 août 1937. Départ. Tout est allé si vite. Louis, soudain là dans la chambre. Allez, je vous embarque. 5 ans qu'elle ne l'a pas vu. Au début, elle dit non, bien sûr. D'où est-ce qu'il arrive? Et qu'est-ce qu'il a fait depuis toutes ces années? Partir en vacances en plus. Comme si elle avait assez d'argent pour ça. À peine de quoi survivre en cumulant sa paie d'usine et ses travaux de couture. 2 tabliers par soir. 3 si elle tient au-delà de minuit. Louis n'en démord pas. On part, je te dis. Tu prends tes 15 jours. Emma, au bord de défaillir. Tout cet argent qu'elle doit. Comme si elle pouvait se les offrir, ses congés. Alors non, non et non, où se retrouver à la rue. Julien, son fils à présent. Allez, maman, dis oui, à 3 on se débrouillera. Emma, comme une idiote. Mais enfin, le terme, le charbon, non, je... Louis s'avance vers elle, la soulève en riant. De toutes les façons, t'as pas le choix. Je les ai déjà achetés, les billets. Et pour l'argent, je paye tout, même ton terme. Voilà, t'es contente ?
1: Voilà l'ouverture et après tout ce voyage avec des rebondissements aussi. Hein. Comment vous travaillez ? Parce que vous l'avez dit, cette recherche documentaire, cette idée, vous était déjà venue autour des congés payés. Qu'est-ce qui vous a motivé ? Qu'est-ce qui vous a entraîné dans cette aventure ?
2: Alors, c'est une idée qui était dans ma tête depuis des années, sauf que je n'étais pas prête parce que 8 personnages pendant 15 jours, c'est extrêmement compliqué. Et puis moi, j'aime, je suis quelqu'un d'assez exubérant. Je voulais qu'il se passe beaucoup de choses, parce qu'il s'est passé beaucoup de choses pour ces gens-là. Chaque témoignage que j'ai pu lire, c'était énorme, au fait. Les gens ont découvert des milliers de choses, ils ont rencontré des gens. C'est incroyable, au fait. C'est presque des vies ramassées en 15 jours, pour chaque personnage. Une fois que j'ai posé toute cette documentation, il a fallu que je fasse mon plan, jour après jour.

0: trois fois l'écriture de Roissy. Mmh. Ça a été compliqué. Chaque livre m'amène à un travail différent, bien sûr.
1: Avec quand même une constante, c'est que ce soit En vérité Alice, que ce soit Roissy que vous citez, il y a toujours une fragilité, des fractures, des fissures dans les personnages que vous nous présentez, quelque chose qui les rend à la fois forts et fragiles.
0: Oui, je vois maintenant, après tous ces livres, que 12 ou 13, je ne sais plus, derrière moi, quand je les regarde, ces livres, je m'aperçois que tous mes personnages, souvent, ce que j'aime leur faire, ou leur faire traverser, c'est il y a des déflagrations, qu'il s'agisse de l'ami en découvrant son voisin, qu'il s'agisse de En vérité Alice avec l'emprise, qu'il s'agisse de Roissy, l'amnésie. Il y a une déflagration, les vacances pour Emma, et j'explore effectivement, je suis ces personnages, donc c'est souvent des explosions, et comment ces gens, ces êtres, vont peu à peu se trouver. Mais cette mise à nu leur permet quelque part de remonter à travers des zigzags étonnants, parce que la vie est étonnante. La vie est incroyable, au fait. Je pense que la vie est juste majeure et incroyable. Et j'ose le dire, ça fait partie des vérités véritablement que j'assume. La vie est dingue. Et donc, mes personnages remontent à la surface de façon dingue. Et j'aime ça.
1: Vous jouez avec eux, peut-être, d'une certaine manière, ou en tout cas, vous les portez, vous les... Comment vous faites? Vous les retrouvez, j'allais dire, tous les matins? Ou
0: non,
1: je
0: vis avec eux. Je suis encore avec eux aujourd'hui. Je vis véritablement avec eux.
1: L'écriture n'est qu'un passage.
0: L'écriture est dans le moment où je les épouse. Où je mange, je me dis, tiens, tiens, Julien, comment il réagirait en mangeant ce fromage? Enfin, ça va jusque-là. Je marche dans la rue, je touche du bois, je me dis, tiens, Emma, elle va toucher du bois comme ça. C'est formidable. Ils font partie de moi. C'est facile de dire ça, mais de mon intimité la plus proche. Mon mari, ma famille, mes amis me demandent comment vont-ils. Parce que je parle d'eux constamment.
1: Tiffany Tavernier, il n'y a pas que la littérature dans la vie, on va en parler. Qui êtes-vous? Bien, on va le découvrir.

0: vous, Tiffany Tavernier, pour dresser votre portrait radiophonique. La chevelure blonde, grande, mèche, bouclée, vous donne des airs de lionne, contrastant avec une voix posée, un regard confiant, paisible, ouvert sur le monde, qui cherche à comprendre, peut-être à convaincre aussi. Une mère scénariste, un père réalisateur, vous êtes tombé dans le cinéma dès le plus jeune âge, mais vous avez aussi pris le large. À 18 ans, vous allez vivre un an en Inde, dans un mouroir de Calcutta. On n'en sort pas indemne.
1: On en sort pas indemne, mais on en sort, je pense que c'est l'expérience majeure de ma vie. C'est, j'ai passé un an très jeune, donc dans les mouroirs, et je travaillais aussi avec un docteur de rue, street doctor, dans la rue. Donc je marche sur cette expérience et je la traverse tous les jours. Je la retraverse et je la retraverse. Parce que elle était... c'est difficile, là. Je ne savais pas que je devais répondre à cette question. C'est complètement fondamental de vivre quelque chose, de vivre la mort, de traverser la mort, parce que j'ai vraiment été la douleur, la mort, et en même temps la lumière absolue. Avec des gens, pas tout le monde à Calcutta, il faut pas, mais il y avait des sœurs qui m'ont complètement éblouie, des volontaires aussi qui m'ont complètement éblouie très jeune. Et c'est vrai que c'est un chemin, et Calcutta à l'époque où on pouvait effectivement enjamber parfois un mort, rarement encore, mais il y en avait encore. C'est à la fois, là, vous me prenez de court, mais c'est vrai que c'est une expérience totalement majeure dans ma vie.
0: C'est pour ça qu'il me semblait important que vous puissiez en parler.
1: D'horreur, soyons clairs, d'horreur. Et en même temps, la beauté la plus totale de l'homme et la face la plus terrible, la terribilité. Avec des gens, une petite fille qui arrive et qui a le dos brûlé à l'acide et on lui a collé un journal sur le dos à l'hôpital, parce qu'elle n'a pas d'argent, et donc il a fallu retirer ce journal qui était collé à sa peau brûlée vive pendant 4 jours. Vous imaginez le niveau. Ça, c'est une personne parmi d'autres. Le courage de cette petite fille qui traverse tout Calcutta, parce qu'elle sait que là, on va faire quelque chose pour elle. À partir de là, moi, je ne peux pas regarder le monde de la même façon que des gens... Enfin, Je veux pas être éblouie par la célébrité, la gloire, l'argent, le fric. En fait, c'est autre chose. Il y a quelque chose d'autre qui me traverse. C'est ontologique et c'est spirituel.
0: Et vous alliez là-bas, votre démarche, elle était quoi? Découvrir autre chose ou simplement rendre service et puis vous faire
1: totalement spirituel.
0: D'accord.
1: Totalement spirituel. C'est très intime, mais c'est vraiment absolument spirituel. Je cherchais la verticale, l'absolu vertical, Dieu.
0: Et vous l'avez trouvé à l'horizontale, justement?
1: Je l'ai trouvé sans... Je n'ai pas... je me suis juste laissée... Je suis arrivée là-bas en disant, ok, je bosse, je fais le boulot, je craque quand je dois craquer, j'essaye pas d'aller plus loin que de dépasser mes limites, mais je me laisse traverser. S'il y a une horizontale, s'il y a Dieu, s'il y a quelque chose de ce que je pourrais appeler d'absolu, je me laisse traverser. Et c'est vrai qu'en sortant de cette expérience, je ne suis pas du tout quelqu'un de prosélyte, je déteste ça, mais j'ai une sorte de foi absolue, totale. C'est incroyable. Je me sens pas française presque. C'est autre chose. Le mot foi fait peur en France. Alors je sais pas comment on peut appeler ça. Mais en tout cas, il y a quelque chose de collé en moi, qui fait partie de ma vie et qui est une zone de résonance, puisqu'on est dans une émission qui s'appelle De résonance, qui est une résonance de l'infini. Voilà.
0: Et cet infini, il touche aussi vos personnages. On parlait d'Alice. Quelques mots sur Alice, peut-être, qui l'a aussi traversée par la foi, mais aussi par le questionnement par la violence des hommes.
1: Elle est traversée par la verticale de façon... parce que la verticale, c'est pas un truc gentil, c'est pas un truc... pour moi, la verticale, c'est encore une déflagration, c'est peut-être la déflagration suprême, c'est la mise à nu absolue, c'est la question, qu'est-ce qu'on fait ici, sur Terre? qu'est-ce que nous sommes face aux animaux, face à nos corps, face aux plantes, face au végétal, au minéral, face au ciel, face aux oiseaux, face aux incendies, qu'est-ce qu'on fait ici? Et qu'est-ce que nous, qu'est-ce que, voilà, ma vie, là, pendant quelques années, qu'est-ce que je vais faire de cette vie qui m'est donnée? Et ça, c'est une question énorme. Mmh. C'est la question.
0: C'est la question pour tout le monde, parce que vous n'êtes pas Mère Teresa pour autant.
1: Ah, je ne suis pas du tout Mère Teresa. Je ne pourrais pas, non, je n'ai pas cette faculté-là. Et je, voilà,
0: Ce que je veux dire, c'est qu'effectivement, ça se joue peut-être aussi parfois sur des petites choses, sur des rencontres, sur trois fois rien.
1: Sur les rencontres, oui, pour moi, la rencontre, c'est un grand miracle à chaque fois. Rencontrer l'autre, l'altérité, rencontrer celui que je ne suis pas. C'est extraordinaire, c'est un mystère incroyable. Et c'est surtout dans les petites choses que se niche la plus grande verticale pour moi. Alors oui, quand on dit Mère Teresa, tout ça, j'en parle pas, parce que tout de suite, ça fait waouh, les morts, les machins, les mouroirs, ça fait tout de suite. Et j'aime pas en parler, parce que c'est peut-être, vous avez raison, c'est dans les petites choses chez Mère Teresa, enfin en tout cas dans les mouroirs, c'est un regard, c'est une main que j'ai accroché avant, une main qui était en train de mourir, c'est la main de quelqu'un. Ça se joue dans le sourire de quelqu'un, ça se joue dans la gueulante de quelqu'un, le craquage de quelqu'un de plus vieux que moi, qui craque complètement. Et puis nous, donc c'est là que se joue notre vie à nous tous, pour moi, et la vie de mes personnages.
0: Vous n'êtes pas venue toute seule dans ce studio? Vous êtes accompagnée de deux jeunes filles que vous accueillez. Dites-nous un peu, présentez-nous ces deux jeunes filles.
1: Alors, on a en face de moi, oui, j'ai Nazmine et Yasmine qui viennent d'Afghanistan. C'est une grande histoire, ça mériterait une heure d'émission. Il se trouve que grâce à la littérature, merci la littérature, j'ai rencontré la sœur de leur maman à Saint-Malo, peu après la prise des talibans sur Kaboul. Et donc, cette femme poétesse qui était réfugiée en Suède m'a annoncé que sa sœur et ses deux filles étaient parties en courant de Kaboul. Et donc, à partir de là,
0: Parce qu'on est tous responsables de ce qui se passe dans ce monde.
1: On est tous responsables. En même temps, il ne faut pas prendre la responsabilité de tout. Il faut faire attention.
0: On
1: n'est
0: pas à Mère Teresa, on y revient encore une fois. Ce n'est pas ça la question, effectivement.
1: Non, il faut prendre les choses comme la vie vous les apporte. Mmh. Et je pense que la vie, elle vous donne parfois l'occasion de pouvoir aider. Il se trouve que là, c'est une longue histoire de 3 ans, mais elles sont en face de nous et elles sont magnifiques. Et un jour, elles raconteront leur histoire et ça sera un grand moment.
0: Elles reviendront peut-être au micro de RCF Notre-Dame. Je vais vous faire écouter un extrait, une voix que vous allez sans doute reconnaître très vite.
2: Moi, je pense qu'il est vital que vous voyez ces films qu'on dit anciens et qui sont très bien, comme il est vital de voir autre chose que des blockbusters américains. Ce sont des fenêtres qui s'ouvrent sur le monde. Et c'est bien d'ouvrir les fenêtres parce que ça permet d'aérer souvent.
0: Ça permet d'aérer souvent, c'est Bertrand Tavernier, votre père, un plaidoyer pour un cinéma. C'est pas surprenant qu'il défende le cinéma. Ce qui est intéressant, c'est cette idée d'une fenêtre ouverte sur le monde. Quelque chose que vous reconnaissez aussi dans votre travail?
1: Ah, complètement. Je pense que mon père, lui, a sauté dans un écran quand il était jeune, sans doute, pour un mode de survie. Il y avait une sorte de survie chez lui et que le cinéma était une fenêtre. Moi, j'avoue que la fenêtre, c'est... J'adore le cinéma, bien sûr, il me l'a transmis cet amour, mais c'est le monde. J'ai parcouru le monde, j'ai parcouru 60 pays.
0: C'est pour ça que vous faites partie aussi du jury du prix Nicolas Bouvier, d'ailleurs.
1: Absolument. Avec des gens magnifiques qui ont beaucoup bourlingué eux aussi, et j'aime bien les bourlingueurs, et j'aime beaucoup me retrouver comme Emma sur cette plage dans des pays lointains à découvrir de l'autre. Sans autre, je meurs.
0: Au cinéma, vous avez été plongée dedans toute petite, vous avez figuré dans 2-3 films aussi de votre père, votre mère scénariste par ailleurs. Vous êtes aussi encore scénariste et intéressé par le cinéma. Comment ça se passe? C'est un héritage lourd, au contraire joyeux?
1: Plutôt joyeux pour moi. L'héritage de mon père, c'est pas, vous savez, c'était un homme qui aimait transmettre l'amour de son métier, donc déjà une sorte de joie fébrile sur les tournages. Et j'ai très jeune, j'ai très vite compris que je vivais quelque chose d'assez inouï, incroyable. Et donc j'en ai profité. Et par la suite, je prends ça comme une chance, au fait, une immense chance que j'ai eue et qui m'a permis aussi, je pense, dans un. Alors moi, ça a été très vite l'écriture par mon grand-père, parce qu'on oublie en plus que j'ai eu un grand-père. Donc là, c'est vrai que l'héritage, il est massif, qui écrivait et avec lequel j'étais très proche. Donc moi, ça a été l'écriture. J'écrivais depuis l'âge de 7 ans.
0: En fait, j'écris plutôt que le cinéma.
1: Ah oui, moi j'aime être sur un petit cube. Dans un tournage, sur un tournage, et de regarder. Mais alors, tous les emmerdes, avec le camion cantine, les acteurs, le côté je dois diriger une équipe de 200 personnes, et puis. Mais moi, ça me juste. C'est pas du tout mon lieu. Moi, c'est vraiment la cabane, la page, et que je m'enfonce littéralement dans mes pages et dans la langue. Moi, j'ai un rapport à la langue. Voilà, j'aime la langue, j'aime la poésie, j'aime. J'aime écouter les autres, j'aime lire les autres. C'est par ça que ma fenêtre s'ouvre.
0: Je reprends simplement, j'ai pas réussi à trouver l'entretien audio, mais je voudrais citer votre père encore qui disait « Une des grandes chances, c'est de ne pas avoir de voiture. Ça m'oblige à marcher continuellement, à regarder les gens dans la rue. Je ne fais que marcher et j'ai vraiment l'impression d'être au contact dans le métro, l'autobus. » J'écoute le monde. Vous avez une voiture ?
1: Alors moi j'ai une voiture, mais je
0: ça
1: marche.
0: Ça vous empêche pas de marcher ?
1: Pas du tout. Ah non, mais parce que je marche dans Paris. Alors là, je ne fais que marcher dans Paris, mais la voiture, ça me permet quand même d'aller. Bah là, par exemple, en Ariège, j'ai découvert des gens extraordinaires dans le Couserans. Et sans voiture, je pense que mon père aurait eu beaucoup de problèmes pour rejoindre le gîte où nous étions. Ça me permet d'aller quand même dans des zones reculées. Et puis ensuite, de poser ma voiture et de marcher. Et ça, j'aime bien.
0: J'écoute le monde, cette citation, elle termine par ça. C'est aussi ça que vous avez peut-être en commun.
1: Ah oui, je pense qu'il m'a transmis beaucoup de choses. Ma mère aussi, hein. Il ne faut pas oublier ma mère dans cette histoire. C'est vrai que mon père...
0: Aussi, bien sûr.
1: Mais ma mère écoutait aussi l'écoute. Et alors l'écoute, le regard... La sensation, le corps. Moi, j'aime beaucoup aussi travailler sur le corps. Ça, c'est peut-être quelque chose sur lequel lui était moins fortiche, peut-être. Et puis, je suis femme. Je suis une femme. C'est un homme. Il y a quand même le féminin. C'est un autre regard, quand même. Hein. Soyons clairs. Je pense qu'il y a des choses, il y a des colères, il y a des exigences, il y a des combats. Qu'il n'avait pas peut-être que je ressens d'une autre façon, non pas qu'il ne les ait pas traités, mais que j'ouvre d'une autre façon, que j'explore d'une autre façon.
0: Quel est le rôle de la littérature, j'allais dire, c'est le rôle de la littérature s'engager, mais peut-être pas, je vais vous laisser répondre quand même.
1: Le rôle de la littérature, voilà, grande question. C'est difficile de répondre pour tout le monde, mais il est clair que le mot ouvrir est un mot essentiel. Ouvrir, ouverture, surtout aujourd'hui. Et puis altérité. Je pense véritablement que la littérature permet de passer de l'autre côté de l'autre, c'est-à-dire d'entrer véritablement dans la pensée de l'autre. Ce qui n'est pas simple, c'est aller vraiment cheminer comme l'autre, à s'abandonner, se perdre, dans l'autre, c'est très important pour construire un monde de paix et de respect et de rencontres. Moi, j'ai découvert et je découvre aujourd'hui, quand je lis les jeunes, la jeune génération qui arrive, qui est extraordinaire, je découvre une pensée qui m'ouvre, qui m'écartèle, qui me permet de penser différemment sur le monde. C'est extraordinaire, c'est un bain de jouvence. Bien, il y a aussi les classiques, les grands qui me précèdent, et puis ceux qui arrivent. Et c'est très important pour moi. Et c'est par la littérature que ça se passe, parce que ça prend du temps. La littérature permet ce temps-là de la pensée, du couloir de pensée, du déploiement de la pensée, le déploiement de l'expérience. Ça, c'est magique, c'est extraordinaire.
0: C'est réussir à prendre le temps de vivre simplement.
1: prendre le temps d'être au-delà de ce que nous sommes.

0: à la radio, on est sur RCF Notre-Dame, dans la cacophonie du monde. Quel son, quel bruit vous parle, résonne pour vous? Tiffany Tavernier, vous avez choisi de nous faire écouter de ces bruits d'atelier, d'usine, expliquez-moi.
1: Eh bien, c'est les bruits qu'entendent Emma, mon ouvrière, toute la journée, depuis des années, 10 heures par jour, dans son usine. Et les ouvrières, c'était d'un boucan incroyable en 37 dans ces usines, assorties de giclées, d'huile bouillante, et la dangerosité aussi des machines. Il faut se représenter ce que c'était. Et j'avais envie de... Voilà. Les vacances, elles arrivent, mais elles arrivent à partir de ce matériau-là de bruit, de boucan, d'agression, au fait.
0: Et vous avez raison de le souligner, parce que parfois, justement, ces bruits qui nous dérangent, on voudrait les mettre de côté, et ils font partie de la vie.
1: Ils font malheureusement partie de sa vie à elle, parce qu'ils font partie de façon... voilà, aujourd'hui, j'espère que dans ce genre d'atelier, on met des casques, quoique, je pense qu'encore aujourd'hui, beaucoup d'ouvriers se retrouvent avec des... On les voit d'ailleurs en train de...
0: Avec des engins...
1: Des engins quand même
0: particulièrement
1: très...
0: bruyants.
1: Et sans casque. C'est une agression terrible, hein, le bruit. On n'imagine pas à ce niveau-là pendant des heures et des heures et des heures et des heures. Et ça recommence dès le lendemain et puis le lendemain après. Avec la fatigue, l'épuisement. Donc voilà, j'avais envie de... Voilà, on part de là. Et tout d'un coup, la mer...
0: Mais tout d'un coup, la mer, là, il y a peut-être d'autres sons aussi qui sont moins
1: surtout,
0: agressifs.
1: Il y a surtout le silence. Et c'est quelque chose de stupéfiant. Alors, c'est tout se déchire à ce moment-là. C'est tout s'ouvre, tout s'écarte, mais tout fait peur. Le silence pour quelqu'un qui vit et qui a été plongé dans du vacarme, dans du brouhaha, des très très jeunes, et soumise à des rythmes infernaux, c'est ça aussi. C'est un corps broyé. Emma, c'est un corps outil, c'est un corps machine qui se retrouve dans le corps de l'humain, dans le corps humain, le corps des éléments, le corps du ciel, le corps de la mer, des oiseaux, et du silence.
0: Et le silence, pour vous, représente quoi?
1: Tous les possibles. C'est le moment, le reset. Rien ne peut se... Je pense qu'il faut savoir s'arrêter, c'est plus qu'important, et je pense que le silence est le grand mouvement de l'être.
0: C'est le titre même de votre livre, Congé payé, c'est les vacances. Les vacances pour vous, c'est la mer ou la montagne?
1: Alors moi, plutôt la montagne, parce qu'en été, je n'aime pas la mer, mais j'aime la mer en hiver, déchaînée, forte, incroyable. Et il y a trop de monde. J'aime bien être dans des endroits assez déserts, voilà, dans le silence.
0: Développer quelques petites questions comme ça pour qu'on vous connaisse encore un peu mieux. À quelle époque auriez-vous aimé vivre?
1: Bonne question. Ça dépend à quelle catégorie sociale j'appartiens, si vous voulez. Si. Parce que, évidemment.
0: Alors,
1: que...
0: à la cour du roi Louis XIV ou au fin fond du Moyen-Âge?
1: Certainement pas à la cour du roi Louis XIV, non. D'être une précieuse ridicule ou de devoir faire la queue pour aller embrasser la main du roi, c'est pas mon truc. Mais. La belle époque, mais en étant évidemment du bon côté. C'est toujours pareil, le dadaïsme, faire partie du dadaïsme, des surréalistes, des azous, ou la période jazz d'après-guerre, ça oui, bien sûr. Et puis tous les mouvements, Woodstock sans la drogue, ou 68 sans la violence physique, parce que j'ai une horreur absolue pour tout ce qui est de la violence physique, mais j'adore ça, cette... Voilà, ou alors encore quelle époque? Dites-moi, attendez, il y a des époques que j'aime, mais voilà.
0: Et l'époque actuelle et aujourd'hui?
1: Ah ben j'aime parce que je suis une femme. Et donc je pense c'est vraiment l'époque que j'aime vivre, parce qu'en tant que femme, c'est la seule époque, c'est la première époque au monde où une femme peut vivre et encore des choses.
0: Il y a encore des progrès à faire, semble-t-il.
1: Mais je peux voyager, je peux aller voir un psy, je peux changer de religion en France, je peux divorcer, je peux avorter, je peux vivre ma sexualité, c'est extraordinaire et j'en profite à chaque instant de cette liberté. Je la pense, j'essaie de la travailler, j'écris des livres. C'est quelque chose d'inouï.
0: À part l'écriture, justement, quelle activité, passion, curiosité vous habite?
1: Alors moi, j'adore cuisiner, ça paraît incroyable, mais c'est vrai, j'adore voyager. Je voyage beaucoup. Je vais beaucoup au cinéma, ça c'est clair aussi. Quelle autre passion? Le chant. Je chante, je chante en lyrique.
0: D'accord.
1: Oui, je chante de l'opéra. Je n'ai pas à vous chanter un opéra ici. Et c'est un travail sur le corps aussi, l'opéra. C'est un travail sur le que j'aime, la résonance du corps. Et il y a une antinomie tout à fait étonnante dans le chant de l'opéra. C'est à la fois d'être un arc tendu intérieur et d'être totalement détendu.
0: Déployé d'une certaine manière.
1: Voilà. Et puis de trouver sa voix, voilà, de trouver, d'aller trouver au fond comme ça, cette résonance. J'adore ce son comme ça, primordial qui sort.
0: L'auteur que vous admirez, le livre que vous auriez aimé avoir écrit vous-même?
1: Waouh, il y en a beaucoup. Il y a alors, comme ça, Bruce Chatwin, Le Chant des Pistes. J'aurais aimé le lire, j'aurais aimé l'écrire. Il y a beaucoup, beaucoup de livres que j'aurais aimé écrire.
0: Parce que vous êtes aussi une grande lectrice, j'imagine.
1: Je suis une très grande lectrice, d'où la difficulté de la question. J'ai beaucoup d'amour pour mes contemporains et beaucoup d'amour pour les classiques et pour les gens qui me précèdent. Donc, j'ai des grands moments. Ben, à Maupassant, Une vie, j'aurais adoré avoir ce niveau-là d'écriture. Je suis époustouflée, ébahie. Mais je peux être époustouflée par Zetaler que va publier Sabine Vespizer. Chez Sabine, mon éditrice, j'ai des
0: vrais coups de cœur.
1: Ah, mais j'ai des coups de cœur immenses. C'est fantastique d'appartenir à cette édition, parce que c'est aussi
0: très
1: une
0: maison
1: où j'apprends à écrire grâce aux autres.
0: On ne peut pas échapper à la question, on est quand même sur RCF Notre-Dame. Et Dieu, dans tout ça, vous en avez déjà parlé. À quoi, à qui peut-on croire?
1: À Dieu. Soyons clairs, mais enfin, moi, je vous dis, j'ai pas envie de faire du... C'est une vie très intérieure chez moi, qui plonge ses racines dans l'enfance. Là, pour le coup, je n'appartiens pas à ma famille. J'appartiens à quelque chose de très particulier. J'ai vécu quelque chose de très fort enfant, et je suis mon chemin. Et c'est un très, très beau chemin. Un chemin personnel. Très personnel, qui tient d'une expérience qui ne me lâche pas, seconde après seconde. Et l'écriture fait partie de ce chemin. L'écriture, elle raconte ce chemin. Et Dieu, on est dans une radio catholique. Chacun doit s'en emparer. Ça, c'est important de dire ça. Chacun doit s'en emparer. Et je pense. Un peu comme Emma sur cette plage, j'y reviens, ses congés payés, c'est un peu Dieu, quoi. C'est un peu une façon, c'est ce truc immense qui vous tombe dessus et qui est là. C'est la vie avec un grand V, et dont on doit, pour moi, c'est important, on doit vivre absolument ça. On doit le traverser, on ne peut pas juste... On ne peut pas juste acheter des bagnoles et réussir nos vies, ce n'est pas possible. Il faut que ça aille beaucoup plus, faut que ça soit beaucoup plus vaste. On est des gens très très vastes, tous, chacun.
0: On arrive au terme de l'émission. S'il n'y avait qu'un mot à retenir, lequel, pour l'écrivain que vous êtes, serait ce mot?
1: Amour.
0: Amour, tout est dit. Merci Tiffany Tavernier, je rappelle le titre de votre livre. Congé payé, c'est paru chez Sabine Vespizer. Résonance. Eh bien, c'est fini pour aujourd'hui. Guillaume était à la réalisation. On se retrouve la semaine prochaine avec un nouvel invité. D'ici là, restez donc à l'écoute de RCF Notre-Dame. 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Et puis surtout, laissez résonner le bruit du monde.

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1: Aujourd'hui dans Tous Mélomanes, un anniversaire, celui de Manuel de Falla. Il naîtra le 23 novembre 1876 à Cadiz. Et 70 ans plus tard, quasiment jour pour jour, il quittera cette terre en Argentine. 70 ans d'une vie entière vouée à la musique espagnole, la musique andalouse. Un double anniversaire avec cette envie, ce besoin de vous faire découvrir l'œuvre de cet immense compositeur quasiment en son entier, et cela en 6 épisodes. Aujourd'hui, de quelques œuvres de jeunesse à l'opéra La Vie Brève.

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1: Il est 4 heures.
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2: Bonjour à tous. Le 23 novembre 1876, naissait à Cadiz, en Andalousie, Manuel María de los Dolores Falla y Mateo. Le 14 novembre 1946, disparaissait à Altagracia, en Argentine, Don Manuel de Falla. 70 ans sépareront à quelques jours près ces deux dates. 70 ans d'une vie entière vouée à la musique espagnole, la musique andalouse, dépassant par là même son caractère strictement national pour nous la rendre à tout jamais universelle. 150e anniversaire d'une naissance, 80e anniversaire d'une disparition, avec cette envie, ce besoin de vous faire découvrir l'œuvre de cet immense compositeur quasiment en son entier, et cela en 6 épisodes. Des projets, des esquisses, des pages raturées, des pages non abouties, déchirées, jetées au feu par exigence. Une exigence de perfection absolue, exigence maladive, laquelle freinera au fil du temps Manuel de Falla dans son processus de composition. Sur le papier, un total de 72 opus, dont Falla ne gardera au bout du compte qu'une quinzaine d'œuvres. Mais quelles œuvres ! Des pages majeures, uniques, essentielles.
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2: Ouvrons le rideau avec deux œuvres de jeunesse, deux œuvres éditées du vivant de Manuel de Falla contre son gré, mais qui mettent en lumière ses premières influences, influences esthétiques, influences pianistiques, bien avant que son écriture ne s'affine, ne se décante. Et commençons par la valse Caprice, une page qui s'inscrit dans la tradition de ces pièces de salon du XIXe siècle, nous faisant penser sans équivoque à un certain Fauré, à un certain Chabrier. Clarté, élégance, perfection de la forme déjà. Et puis quelques touches caractéristiques de l'écriture de Chopin, agrémentées de tournures espagnoles puisées dans quelques zarzuelas sous le vernis d'une valse romantique. Au piano, Joaquín Machucaro, lequel sera le premier en 1974 à enregistrer ses pièces en y apportant le même soin, le même fini qu'avec les œuvres de la maturité du grand Manuel de Falla, du très très beau piano. Je vous laisse découvrir.

Manuel de Falla valse caprice sous les doigts de Joaquín Machucaro. Et puis il y aura ce nocturne. Nocturne en fa mineur, la tonalité de la quatrième ballade de Chopin, un nocturne calqué sur l'opus 27 numéro 2 de notre compositeur polonais. Commençons par écouter Chopin.

Il faut rappeler que Manuel de Falla fera ses études pianistiques au Conservatoire de Madrid, dans la classe de José Trago. José Trago, lequel viendra se perfectionner à Paris auprès de Georges Mathias, un des élèves prédilects de Frédéric Chopin. Donc la filiation sera plus que certaine. Mais dans son nocturne, Manuel de Falla ne saura résister sur le plan mélodique au charme de quelques mélismes orientaux, lesquels se poseront sur une main gauche, on ne peut plus, chopinienne. Au piano, retrouvons Joaquín Mazzucaro.

Magnifique nocturne en fa mineur de Manuel de Falla, interprété ici par Joaquín Mazzucato, une des rares œuvres de jeunesse de notre compositeur à avoir été publiée de son vivant. Mais tempérons quelque peu le terme œuvre de jeunesse. Manuel de Falla, lorsqu'il écrit ses pages, a tout de même autour de 20 ans. 20 ans, c'est l'âge où Chopin mettait un point final à ses deux concertos pour piano, l'âge où il s'attaquait à la composition de ses études. Falla sera tout sauf un génie précoce. Sur le plan de la composition, il sera un parfait autodidacte. Toutefois, ces pages que nous écoutons et que l'on nomme artificiellement œuvres de jeunesse seront toutes d'une excellente facture et révélatrices du Falla à venir. Et puis, d'autres œuvres de notre compositeur adolescent seront retrouvées et publiées autour des années 1980. Une mazurka, une chanson, ainsi qu'un allegro de concert datant de 1903, une commande du Conservatoire de Madrid à tous les compositeurs espagnols dans le but de proposer une pièce de haute virtuosité, pièce destinée à faire office de morceau imposé pour les épreuves de concours des grandes classes. Et Falla s'y collera avec les moyens du bord. Oh, il est loin d'être un pianiste virtuose. On sait de sources sûres qu'il n'avait pas de réelle facilité sur le plan technique. Par contre, il était unanimement reconnu comme un fin musicien, un musicien sensible, attaché à la couleur, attaché aux ambiances. Il obtiendra, lors de ce concours, une mention honorable, le gagnant sortant étant l'immense Granados, lequel fera une carrière à l'international face à son clavier. Alors partons sur une mise en miroir de cette page et commençons par Manuel de Falla, lequel ne s'orientera pas vers une écriture purement virtuose. Des accords majestueux, un déploiement de sonorités orchestrales, une texture assez dense, aucun effet de manche. Et cet allegro aura quelques arômes de Schumann, de Mendelssohn, Fauré, Grieg, une mosaïque au bout du compte quelque peu disparate.

Nous écoutions le tout début de l'Allegro de concert de Manuel de Falla au piano Martin Jones. Allons voir maintenant du côté de Granados. Brillance, virtuosité, effet garanti, car Granados savait très bien comment faire sonner l'instrument. N'oublions pas que c'est un pianiste virtuose qui compose. Les critiques sur cette œuvre iront bon train, et le mot qui reviendra le plus souvent sera celui de superficialité. Mais ne boudons pas notre plaisir et sacrifions à cet exercice de haute voltige, avec tout de même, convenons-en, quelques passages expressifs non dénués de charme. Exercice de haute voltige, rendu célèbre naguère par les doigts d'acier d'un José Iturbide.

0: Granados, le tout début de l'Allegro de concert, au piano José Iturbi, nous étions en 1959. À regarder de près le catalogue chronologique des œuvres de Manuel de Falla jusqu'en 1904, 1904 date de la composition de son opéra La vie brève, catalogue récapitulatif de ses projets, de ses œuvres perdues, ainsi que celles terminées et publiées ou pas de son vivant, on se retrouvera face à 29 partitions, une majorité de pages courtes avec des pièces pour piano, des mélodies, un mouvement de quatuor, et puis tout de même 5 zarzuelas, dont une seule sera représentée et publiée en 1965, Les Amours d'Inès. Mais avec Manuel de Falla, rien ne sera perdu, car il lui arrivera d'aller récupérer dans ses pages de jeunesse du matériel pour ses compositions futures.
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0: Nous sommes au printemps de 1904. L'Académie des Beaux-Arts de San Fernando organise un concours de composition, concours destiné à récompenser 2 œuvres répondant à l'un des 2 genres suivants. Un opéra en un acte ou alors une pièce symphonique de forme libre. Falla, sans avoir la moindre idée du sujet qu'il va traiter, s'inscrira dans la section opéra. Et il se tournera pour le livrer vers Carlos Fernando Cho, lequel répondra aux souhaits du compositeur en situant l'action de cette œuvre en Andalousie, plus précisément à Grenade, cette Grenade qui inspirera à Manuel de Falla son premier coup de maître. La vie brève est l'histoire d'amour entre une gitane Saloud et Paco. Une histoire d'amour qui va tourner au drame. En effet, Paco cache à Saloud son mariage à venir avec une jeune femme, Carmela, une femme riche, issue de son rang. Le rideau se lève. D'un côté, la maison de Saloud, de l'autre, l'entrée d'une forge où s'élèvent des voix mystérieuses. La grand-mère de Saloud donne à manger aux oiseaux. Quant à Saloud, elle attend avec impatience et anxiété l'arrivée de Paco. Elle a un mauvais pressentiment et elle va se mettre à nous chanter son désespoir. Et là, Manuel de Falla va frapper un grand coup en déroulant une mélodie dont lui seul aura le secret, une mélodie au lyrisme contenu. Saloud nous chantera sa détresse avec une infime pudeur, cette pudeur qui caractérisera l'écriture de Falla, nous donnant par là même une des pages les plus désespérées qui soient de tout le répertoire lyrique.

Faya, air de Salud, extrait du premier acte de La Vie Brève, Victoria de Los Angeles, une des plus sublimes saludes de toute l'histoire. Faya signera avec cette Vie Brève sa première grande œuvre officielle. Il a tout juste 28 ans et ce sera de sa part un véritable coup de maître. Mais ne nous méprenons pas. Il y aura chez Faya des gouttes de sueur, des gouttes de sang. Chercher, raturer, déchirer, recommencer. Placer chaque note à l'endroit juste, la bonne hauteur, la bonne couleur, le bon timbre, l'équilibre idéal. Il faudra à Manuel de Falla pas mal de remaniements pour arriver à la version définitive. Des remaniements dus aux conseils amicaux de Paul Ducas ainsi que ceux de Claude Debussy. Malheureusement, nous n'avons pas aujourd'hui en notre possession la première mouture de cette Vie Brève, notamment en ce qui concerne la partie d'orchestre. C'est regrettable. Car on aurait pu mesurer de la sorte le travail effectué par Manuel de Falla en matière d'orchestration auprès de Paul Ducas, travail qui parera cette œuvre de couleurs somptueuses en une construction parfaite. Et justement, en parlant de construction, Falla va lier les deux actes de cette Vie Brève par un tableau symphonique, une vue panoramique de Grenade depuis le Sacromonte. Superposition de rumeurs montantes de l'Albaïcine, de Pregones, ses vendeurs d'œillets, de brides de séguédilles s'évaporant dans la nuit. La superposition, l'étagement de ces éléments d'apparence disparate vont se fondre en un vaste mouvement lyrique d'une rare unité. Falla vient d'écrire sa première grande page symphonique avec une science confondante. Il est désormais pas loin de devenir l'égal d'un Debussy ou d'un Ravel. Et puis comment ne pas faire le lien avec le prélude de l'acte 3 de la Tosca, avec ses cloches lointaines, ses bruits de rue, ses chants à la couleur pastorale, Falla substituant le berger de Puccini par un cœur de femme.

Intermède extrait de la vie brève de Manuel de Falla, l'Orchestre National d'Espagne placé sous la direction de Rafael Frubeck de Burgos. La première de la vie brève, version en deux actes, sera donnée le 1er avril 1913 au Casino de Nice, dans une traduction française du librettiste Paul Millier, soit 9 ans après sa première mouture. Et la vie brève deviendra dès lors le symbole de l'art lyrique espagnol, symbole synonyme d'universalité. L'Espagne n'attendait que cela, et elle saura du reste s'enorgueillir de la chose, faisant immanquablement le lien entre la Carmen de Bizet et la Salou de Manuel de Falla. Mais quel chemin parcouru par notre compositeur pour arriver à imposer au public de la péninsule une œuvre lyrique autre que la zarzuela, ce genre musical totalement ancré dans le quotidien de nos Espagnols. La zarzuela, on la sifflera dans la rue, on la jouera dans les kiosques à musique. Les sujets seront urbains, gouailleurs, mais cette zarzuela aura quelques arômes d'italianisme. En effet, Mascagni, Léon Cavallo ne seront pas très loin, mais les certes à des tournures typiquement espagnoles. Et la zarzuela se focalisera sur les classes sociales les plus déshéritées, abandonnant tout idéalisme. Nous serons en plein vérisme. Si Manuel de Falla, à un moment donné, n'aura pas d'autre alternative que de se frotter à la zarzuela, il la contournera très vite pour s'en dégager, retenant toutefois par cette expérience d'avoir affiné son approche du monde lyrique. Alors écoutons quelques notes d'une zarzuela, Federico Chueca, le cœur des Barquilleros.

0: Le chœur des Barquilleros, une zarzuela de Chueca, l'orchestre et les chœurs de la radio-télévision espagnole étaient placés sous la direction d'Igor Markevitch.
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0: Un jour qu'il flânait au Rastro, le marché aux puces de Madrid, Faya tombe sur un livre qui attire toute son attention. Un livre français d'un dénommé Louis Lucas. L'acoustique nouvelle, introduction aux lois musicales de la traction et de l'enharmonie, livre préfacé par le poète et critique Théodore de Banville. Dans son traité, Lucas remettra en question tout le système sur lequel repose la musique classique, ce système utilisant la gamme dite tempérée, do, ré, mi, fa, sol, la, si, do, ainsi que son cadre relativement rigide. Et Lucas va s'émanciper de ces règles en s'intéressant aux musiques orientales. Attention, Debussy, de son côté, tracera un chemin quasi identique en allant vers les systèmes anciens, les modes antiques, les modes médiévaux. C'est au cours de l'exposition universelle de 1889 que Debussy découvrira les musiques de Bali, de Java, d'Extrême-Orient.

La modernité du langage de Debussy ne viendra pas de la création d'un nouveau système d'écriture, mais d'un retour aux modes anciens, aux modes utilisés bien avant que l'Europe occidentale ne fasse du système tonal son seul et unique principe d'écriture. Ravel marchera sur ses traces et puis plus tard, Olivier Messiaen. Falla, en ce qui le concerne, ira creuser du côté des chants populaires espagnols, plus précisément le folklore andalou. Le flamenco pur, appelé canterondo, lequel se rapprochera des systèmes musicaux primitifs de l'Inde. Si en musique classique, la gamme est divisée par ton et par demi-ton, dans les chants primitifs anciens, la voix pourra glisser de quart de ton en quart de ton. 8 siècles de présence musulmane laisseront des traces dans la culture musicale andalouse, et l'adoption du chant byzantin par l'Église espagnole jusqu'au XIe siècle ne sera pas étrangère à tout le côté incantatoire du flamenco, à l'utilisation réitérée, voire même obsédante, d'une seule et même note.

Quelques notes d'une ceguerilla par Estrella Morente. Manuel de Falla, grâce au livre de Louis Lucas, trouvera sa route. Cet ouvrage sera la passerelle scientifique et philosophique dont il avait besoin pour libérer son harmonie et transformer les racines de la musique espagnole en un art résolument moderne. Et puis il y aura la figure de Felipe Pedrel. Pedrel, compositeur, historien, musicologue, critique, son œuvre sera considérable. Et sans lui, la musique espagnole n'aurait pas été ce qu'elle a été. Doué d'une prodigieuse capacité de travail, il fouillera dans les archives, rédigera des catalogues, enseignera pendant plus de 30 ans au Conservatoire de Madrid, jetant à lui seul les bases de la musicologie espagnole moderne. Tout comme Bartók, Pedrel ira dans les villages recueillir les chants populaires, les chants religieux, plus de 5000. Albéniz, Granados, Manuel de Falla passeront entre ses mains. Et Falla écrira à son sujet, je le cite, « Pedrel fut un maître dans toute l'acceptation du mot. Par sa parole, par son exemple, il a montré et ouvert aux musiciens d'Espagne un chemin que l'on croyait à jamais fermé, sans espoir pour la musique nationale. » Fin de citation. Le flamenco va faire son entrée sur la scène lyrique espagnole en 1894 grâce au compositeur Thomas Breton. En effet, celui-ci, dans sa zarzuela La Verbena de la Paloma, la fête de la colombe, inclura une scène qui se passe dans un café chantant où des voix flamencas s'élèveront.

Ce sera la première fois que ce genre artistique s'intégrera de manière aussi naturelle dans une œuvre classique qu'une œuvre savante. Et Manuel de Falla ne manquera pas de s'en souvenir 10 années plus tard dans son opéra La vie brève. Le flamenco y fera son entrée au début de l'acte 2, lors de la scène des fiançailles de Paco et de Carmela. Une scène qui s'ouvrira par une danse festive couronnée par des olés. Un chanteur de flamenco pur y fera son apparition, un cantaor, accompagné de sa guitare, sur laquelle se poseront les mélismes d'un chant nostalgique au style plaintif. Judicieuse mise en scène de la part de Manuel de Falla qui fera alterner ce chant flamenco avec les prémices d'une danse à venir qui, lorsqu'elle éclatera, en sera d'autant plus prenante. Et là, on va atteindre des sommets. Coups de talons, palmas, castagnettes, orchestres vont s'entrelacer pour nous offrir une des plus belles pages de toute la musique espagnole. Nous sommes sur les hautes cimes et Manuel de Falla, sur le plan de l'orchestration, n'aura rien à envier à un Maurice Ravel ou à un Stravinsky.

Manuel de Falla, La vie brève, le début de l'acte 2. Les fiançailles de Paco et de Carmela, avec cette extraordinaire danse précédée de la scène avec notre cantaor, le chanteur de flamenco, ici Gabriel Moreno, sous la direction de Raphaël Frubeck de Burgos. À cette joie, à cette liesse, va succéder non pas un air, mais un récit dramatique. Salou découvre la trahison de Paco, et elle va traduire sa plainte par un chant d'une détresse souveraine, un mélodrame des plus désespérés, des plus morbides qu'ait produit l'art lyrique. Salou sera digne, noble, le regard brouillé de larmes, n'appartenant plus tout à fait à ce monde, totalement brisé par la douleur, acceptant la mort dans un apaisement total. Aucune fureur en elle. Et c'est là où le génie de Manuel de Falla apparaîtra dans cet équilibre, équilibre vocal, équilibre orchestral, expression entre retenue et cri de souffrance intérieure. Pas une note de trop, pas une note de moins. Et Victoria de Los Angeles, dans son tout premier enregistrement de 1952, sous la direction d'Ernesto Halffter, se fera lumineuse, rayonnante, à la silhouette frêle, ardente, brisée, rapprochant notre héroïne andalouse d'une Mélisande, unique dans la discographie. Écoutons cette scène où la douleur de Salud sera reprise par notre cantaor, Salud tombant dans les bras de sa grand-mère, hurlant sa souffrance, avant que de ne pénétrer dans la maison de Carmela où, face aux invités, elle jettera sa douleur à la figure de Paco, à la figure de sa famille.

et on arrive au bout de ce premier voyage. La Salou de Manuel de Falla est l'exacte contemporaine de la Salomé de Richard Strauss, et ce drame andalou s'inscrira dans la lignée de ces femmes brisées par la vie, lesquelles ont tant fasciné nos compositeurs. La Mélisande de Debussy, la Butterfly de Puccini, la Genufa de Janáček. Pour son premier et dernier essai dans le domaine de l'opéra, l'opéra traditionnel, Manuel de Falla aura fait preuve d'un sens théâtral hors du commun. Il n'y aura pas d'autres tentatives dans ce domaine, ou du moins sous cette forme, nous y reviendrons. Un grand merci à Hugo Vincent qui m'a accompagné en régie, et je vous dis à très bientôt pour un acte 2 de cette intégrale en hommage à Manuel de Falla.

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2: Vous le savez, la France a été une puissance en Afrique et plus d'une fois impliquée dans des crises politiques, au point d'avoir significativement réduit son nombre d'implantations et d'accords de défense. Mais avez-vous idée de ce qui se passe au sein de l'état-major particulier du président de la République française lorsqu'une crise survient ? Et d'ailleurs, comment pourrions-nous en avoir une idée ? Pour répondre au micro de Planisphère, nous avons la joie de recevoir Ivan Sand, auteur du roman « Un état-major particulier » aux éditions Novice. Il s'agit de son deuxième roman, après l'honorable correspondant, aux éditions Nouveau Monde. Ivan Sand est docteur en géopolitique et s'exprime en son nom propre. Bonjour Ivan Sand.
3: Bonjour Pierre Verluise.
2: Bienvenue dans Planisphère. Votre deuxième roman, Un état-major particulier aux éditions Novice, décrit une crise sécuritaire au Niger vue depuis l'Élysée, et plus particulièrement depuis l'état-major particulier du président de la République française. À ma connaissance, c'est une trame innovante. Quelle est pour vous l'idée reçue à discuter à propos d'un état-major particulier d'un président de la République française ?
3: L'état-major particulier du président de la République, c'est pas une unité secrète. Elle est peu connue, mais c'est pas une unité secrète. Si vous allez sur le site de l'Élysée, vous trouvez les fonctions, les noms, etc. Évidemment, on ne sait pas bien ce qui s'y passe. Ce sont les plus proches conseillers militaires du président de la République. Ce qui est assez intéressant, c'est que c'est un petit nombre d'officiers qui concentrent quand même beaucoup d'enjeux, de pouvoir, d'influence. Ils ont accès au président-chef des armées tous les jours. Donc on a un général, 5 étoiles, donc le plus haut grade des armées françaises, et 4 conseillers qui représentent chaque armée, ainsi que le commissariat des armées, et qui a une expertise particulière de milieu, donc terre, air, mer. Ça me semblait une unité très intéressante du point de vue de la fiction, parce qu'on a peu de personnages qui concentrent quand même beaucoup d'influence pour la politique militaire de la France.
2: Avec en même temps un espace où il y a beaucoup de crises à gérer en même temps.
3: Oui, ce qui est intéressant, c'est qu'évidemment, c'est ce que j'ai essayé de montrer dans ma fiction, c'est que dans la vraie vie, une crise n'arrive jamais seule. Et je pense que c'est parfois peut-être un petit défaut des chercheurs ou des historiens, quand ils se concentrent sur une crise à analyser, ils oublient qu'en même temps, pendant cette guerre, il y a une crise de politique intérieure, il y a une catastrophe naturelle, et que tout doit être géré en même temps par parfois un seul décideur politique qui va avoir quelques minutes pour trancher, avec des informations assez parcellaires. Et c'est ça que j'ai voulu mettre en avant.
2: Plus parcellaires qu'on imagine. C'est ce que j'appelle le chaos des échelles, avec des interactions, avec des phénomènes qui n'ont rien à voir, parfois, dans l'espace et dans le temps, mais qui viennent percuter au même moment. Et à vrai dire, pour toutes les personnes qui sont dans ces espaces, ça doit être nerveusement extrêmement compliqué à gérer.
3: Ah oui, c'est sûr. Et il y a très peu de temps pour prendre une décision, avec parfois un responsable politique ou militaire qui veut absolument tout savoir en temps réel et qui se demande « Mais pourquoi est-ce que ça, je ne l'ai pas su avant ?» Mais parce qu'en fait, il y a quelques minutes pour réagir. Il y a aussi une distance dans l'espace, en plus de la distance dans le temps, c'est-à-dire qu'ils ne sont pas sur le terrain. Les informations remontent petit à petit. Il faut le temps de l'analyse aussi, qui n'est pas toujours compatible avec le temps de la crise. Mais ce sont des unités très entraînées à la gestion de crise et qui peuvent un petit peu doser en disant voilà, là on estime qu'il y aura un risque de tant de pourcents. Si on prend cette décision maintenant, il va se passer ça. Si on attend 2 jours, le risque c'est ça, pour qu'ensuite le président ou n'importe quel responsable politique puisse trancher.
2: Dans votre roman, vous parlez de la tyrannie des distances, mais vous soulignez aussi finalement la faiblesse relative des exécutifs. Vous écrivez par exemple, page 152, que la chef de l'état-major particulier, ouvre les guillemets, craint les décisions d'un président qui prend petit à petit la mesure de son impuissance. Fermez les guillemets.
3: Oui, j'ai situé donc la crise au Niger. Et donc si on imagine une crise militaire entre la France et le Niger, on pense qu'il y a un déséquilibre très important des forces. Mais finalement, dans le roman, mais ça se passe aussi parfois dans la réalité, j'ai montré comment un plus petit pays pouvait mettre en difficulté une grande puissance. Et c'est un petit peu ce qui arrive au personnage de mon président dans le livre, qui s'insurge en disant « Mais je comprends pas, j'ai le Xème budget militaire du monde, je suis face à tel pays, je peux pas perdre, c'est impossible. » Et il va parfois avoir tendance à monter aux extrêmes. Et ce qu'apporte le conseiller militaire dans ces cas-là, c'est du sang-froid, du calme, un petit peu de sérénité.
2: Votre roman, Un état-major particulier aux éditions novice.
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2: Ivan Sand, avant votre vie de romancier, vous avez réalisé sous la direction du professeur Philippe Boulanger un doctorat de géopolitique sur la projection aérienne des armées françaises, notamment en Afrique. Au vu de votre expérience d'écriture de ce deuxième roman, Un état-major particulier aux éditions Novice, que peut apporter la fiction, c'est une fiction, à l'analyse géopolitique ?
3: À mon avis, ce qu'apporte la fiction, c'est de pouvoir se mettre dans la peau des personnages par rapport à l'analyse universitaire ou journalistique. On crée un personnage avec des failles, des ambitions, des rivalités interpersonnelles parfois, comme dans la vraie vie finalement. Et ça, on ne peut pas vraiment le retrouver dans les travaux universitaires. Et tout ce qu'on va amener de sa vie personnelle, de ce qu'il est en train de traverser, comme crise parfois de famille, d'ambition professionnelle, etc., joue énormément finalement sur les décisions qu'il va prendre. Donc je pense que grâce à la fiction, on peut vraiment se mettre dans la peau d'un personnage, inventer un scénario qui peut être un peu d'anticipation aussi. Hein. Les armées le font beaucoup avec l'exemple des Red Team qui sont très intéressants.
2: Qu'est-ce que c'est en français les Red Team ?
3: On fait appel à des professionnels de la fiction, souvent des scénaristes ou des romanciers, qui vont créer des fictions et imaginer comment les armées pourraient y répondre. Donc une attaque de drones inédite, une nouvelle alliance géopolitique qu'on n'aurait pas du tout anticipée. Et on peut mettre face à ça des vrais professionnels politiques et militaires et voir comment est-ce qu'ils pourraient réagir. On le fait un petit peu dans les wargames ou ce qu'on appelle aussi maintenant les serious games, où on va mettre une vraie crise fictionnelle et voir comment est-ce que chacun jouerait sa partition.
2: Un de ceux qui a beaucoup œuvré, de mon point de vue, dans ces wargames, c'est Pierre Razou, qui maintenant est à l'Institut FMES, et que je vois jouer avec tout ça. Ce que vous dites sur la fiction est assez bluffant, parce que, pour vous dire les choses très franchement, personnellement, je suis plus dubitatif sur cette réalité, mais je vais vous raconter une anecdote qui vous donne raison. J'ai assisté le 6 mai à la première mondiale d'une pièce de théâtre, La Chambre, à propos de la condition de femme d'un militaire des forces spéciales. Il y avait un public test composé d'experts de la gendarmerie et des forces spéciales qui étaient là pour savoir si cette œuvre de fiction avait sens. Ce qui est extraordinaire, c'est qu'il n'y a eu que des retours positifs.
3: C'est l'auteur a très bien fait son travail parce que finalement, les ressentis et les réflexes humains, c'est quelque chose d'assez universel. Et donc si l'auteur réussit à se mettre dans la peau de ses personnages, il peut comprendre leurs décisions, leurs frustrations, leurs envies, et imaginer quelque chose de très réaliste, même si lui ne fait pas partie de ce milieu au départ.
2: Avec bien sûr des marges d'erreur, ça c'est la vie. Ivan Sand, dans votre roman « Un état-major particulier » aux éditions Novice, les aspects liés à la communication sont majeurs. Pour vous, Ivan Sand, le champ de la communication est-il devenu à ce point primordial dans les conflits actuels ? Est-ce que vous avez un exemple ?
3: C'est vraiment primordial aujourd'hui. Je dirais que c'est quelque chose qui n'est pas nouveau, mais ça s'est évidemment amplifié avec l'instantanéité de l'information, les réseaux sociaux. Et dans ma fiction, c'est ce que j'ai voulu un petit peu montrer, c'est que un pays qui est plus faible militairement peut tenter, grâce à ce qu'on appelle la guerre informationnelle, de paralyser ou de gêner la prise de décision adverse, notamment en jouant sur son opinion publique. Donc dans mon livre, c'est autour du thème de la mémoire coloniale, mais on pourrait imaginer beaucoup de choses. Un exemple récent, je trouve, qui est assez intéressant, sont les vidéos de communication diffusées par les Iraniens pendant le conflit avec les États-Unis. Je ne sais pas si vous avez vu ces vidéos, où ils résument la guerre avec des personnages de Lego, sans parole, juste avec des images extrêmement fortes. Et ils arrivent à moquer le président américain, leur décision, insister sur les victimes civiles. Et c'est quelque chose de complètement universel. Il n'y a pas de langage. C'est ni en persan, ni en anglais. Donc ça se diffuse extrêmement facilement. Le Lego, ça parle à tout le monde. Et c'est très bien fait. Il y a quelques sous-entendus. Et je pense aussi qu'on est, dans ce cas-là, les États-Unis sont face à un acteur qui connaît très bien sa société, ou qui connaît très bien les sociétés occidentales, ses codes, vachement plus que l'inverse, en fait. Et donc, oui, ils arrivent assez habilement à en jouer. Et le meilleur vecteur dans ces cas-là, je pense que c'est l'humour, le ton un petit peu décalé.
2: Est-ce que c'est ça qu'on appelle la bataille des récits ?
3: C'est une forme de bataille des récits. Plus largement, je dirais, la bataille des récits, c'est essayer d'agir sur les perceptions de certains auditoires. Cet auditoire, ça peut être mon adversaire avec ses élites politiques ou militaires, ça peut être son opinion publique. C'est ce qu'essayent quand même de faire souvent les adversaires des pays occidentaux. Je pense qu'on a beaucoup d'exemples avec la Russie, évidemment, face à la France et d'autres pays. Ou même essayer d'agir sur les perceptions de certains de ses partenaires et alliés.
2: Vous faites dire à Taylor, qui est le britannique consultant en communication du putschiste nigérien, Kanori, ouvrez les guillemets, comment s'assurer que les Français n'interviendront pas. Ferme les guillemets. Et vous ajoutez, page suivante, ouvrez les guillemets, voici comment lui, le petit universitaire de 31 ans, s'apprête à arrêter l'armée française avec des mots. Fermez les guillemets. Et vous mettez dans le dialogue intérieur de RDLM, qui est un personnage, Kanori se joue de nos institutions, nos médias, notre opinion publique.
3: Dans le livre, j'ai créé donc un personnage de putschiste au Niger qui connaît parfaitement la France, qui est très cultivé, qui a fait son école de guerre en France. Et il est assisté donc d'un consultant britannique qui lui a fait une thèse sur la mémoire coloniale. Et à eux deux, ils vont construire une stratégie pour paralyser la décision française avec des thèmes très sensibles dans l'opinion publique. Par ailleurs, le Niger étant un pays enclavé, ils vont aussi mettre une certaine pression sur tous les pays de la région autour pour que ceux-ci se désolidarisent de la France et gênent la manœuvre logistique.
2: Ils n'acceptent pas que les avions français ou les armées françaises passent par leur territoire d'une manière ou d'une autre.
3: Exactement.
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2: Ivan Sand, l'originalité de votre roman, Un état-major particulier, réside notamment dans le lien entre politique intérieure en France et opérations extérieures, ici au Niger. Pourquoi avez-vous fait ce choix ?
3: J'ai voulu accentuer l'idée qu'une crise n'arrive jamais seule, que lorsque une guerre se déclenche, il y a aussi tout un tas d'autres problématiques que le pouvoir politique doit gérer. Donc là, j'ai placé le président dans une situation de cohabitation très tendue, avec une première ministre qui a fait une alliance entre droite et extrême droite. Le président est plutôt centriste. Et du coup, il y a un débat entre les deux. Chacun se revendique d'un des articles de la Constitution pour savoir qui doit gérer les questions de la défense nationale en temps de cohabitation. Et finalement, les deux vont complètement s'entremêler. La rivalité politique intérieure entre le président et la première ministre va complètement s'imbriquer dans la décision d'intervenir ou non militairement au Niger dans cette opération extérieure.
2: Pour mémoire, la France de la Ve République a connu 3 cohabitations. Les plus jeunes peuvent peut-être ne pas s'en souvenir. De 1986 à 1988, de 1993 à 1995, et de 1997 à 2002. Il y a donc des matériaux à mobiliser pour en faire un roman. Vous écrivez par exemple, page 250, « Le président de la République ment à la première ministre, à 3 ministres régaliens et au secrétaire général de la Défense et de la Sécurité nationale. » Fin de citation. Ça fait beaucoup de gens à qui on ment.
3: Oui, dans cette situation-là, on a un président qui, dans mon roman, s'isole énormément au cours de cette crise. Et surtout, il est persuadé qu'il va réussir à, en même temps, gagner dans ce bras de fer face aux putschistes nigériens et gagner la bataille de l'opinion publique en France. Il joint un petit peu ces deux crises en se disant que la solution à l'une va être sa porte de sortie de l'autre.
2: C'est du billard à 3 bandes.
3: Exactement. Et du coup, j'ai fait beaucoup de scènes de conseils de défense avec un jeu de dupes entre le gouvernement et le président qui sont dans 2 camps politiques opposés.
2: Vous abordez aussi une question qui passionne, la question de l'espionnage à travers la DGSE qui est présente dans le roman, mais aussi à travers la capacité du Mossad qui travaille pour Israël à entrer dans le téléphone du putschiste nigérien et de marchander avec le président de la République française une déclaration politique sur le statut de Jérusalem qui n'a absolument rien à voir avec la crise en Afrique, mais qui est un deal.
3: Exactement. Dans mon idée, c'était que grâce à leur puissance technologique, à ce moment-là du récit, Israël va se dire « Je peux apporter une solution ». À ce président, en tout cas un vecteur d'espionnage majeur.
2: Mais c'est pas gratis.
3: Mais qu'est-ce que je vais demander en échange finalement ? Qu'est-ce que je vais demander en échange ? Alors la réaction du président au départ, c'est de dire il n'en est absolument pas question, il est face à un chantage. Et puis finalement, il va tergiverser, hésiter, en se disant qu'il a besoin d'une solution de très très court terme. Et finalement, pourquoi pas accepter si ça peut lui permettre de sortir la tête haute. Donc on est là aussi face à un dilemme de court terme et long terme. Là, il a besoin de cette solution très court-termiste. Il va peut-être s'attirer des problèmes sur le long terme, mais il va finalement choisir la solution de court terme.
2: Ce que vous mettez en évidence, finalement, c'est la tyrannie des distances, le chaos des échelles, les contraintes de l'espace-temps, la multiplicité des enjeux intérieurs et extérieurs, le fait qu'on peut se mentir jusqu'au sommet de l'État. Et ça, ça ne se voit pas dans une thèse universitaire. Ça ne se voit que dans un roman. Et pourtant, c'est plus proche de la réalité, dans une certaine mesure, ou d'une partie de la réalité.
3: Peut-être. En tout cas, c'est le pouvoir de la fiction. Je pense que c'est le pouvoir de la fiction. Et en tant qu'auteur, c'est assez agréable de se laisser surprendre par ses propres personnages. C'est-à-dire qu'on démarre avec un scénario bien ficelé. Et au fur et à mesure du récit, on apprivoise petit à petit ses personnages principaux. Et on va dire, ah non, mais lui, là, il est en train de complètement dériver de ce point de vue-là. Donc là, il va leur mentir et il va s'empêtrer là-dedans. Et finalement, comme des... Il y a beaucoup d'humains, quoi. Il y a beaucoup d'humanité, même aux plus hautes sphères de l'État.
2: Oui, c'est finalement plutôt rassurant dans une certaine mesure, même si l'humanité, ça peut parfois avoir des pardons. On parlait d'espionnage. Dans votre livre, vous évoquez aussi le thème de la trahison via l'adjointaire de l'état-major particulier qui a connu, c'est un hasard, le putschiste durant son passage à l'école de guerre et qui a continué à échanger des textos avec lui après le coup d'État. C'est un sujet majeur, la question de la trahison.
3: Oui, c'est un sujet majeur et dans l'histoire, il y a des exemples assez nombreux. Là, c'est une figure que j'ai voulu assez complexe. Mmh. C'est-à-dire que ce n'est pas quelqu'un qui va trahir pour de l'argent ou pour une question d'ego. C'est quelqu'un qui se laisse entraîner dans cet échange, il garde contact, peut-être parce qu'il est persuadé qu'il va pouvoir trouver une solution à la crise lui-même par ce biais. Et au bout de quelques temps, c'est trop tard. Il est pris dans cette espèce d'engrenage. Mais j'ai voulu en faire un personnage assez complexe et surtout pétri de bonnes intentions au départ.
2: Ce qui peut arriver.
3: Je pense. Oui, vraiment. Je pense qu'il y a pas mal d'exemples qui l'ont montré.
2: Mais il est brûlé au bout d'un moment.
3: Il est brûlé, c'est-à-dire qu'il est allé trop loin et il a fait une faute grave. Mais au moment où il commet cette faute, il pense qu'il est en train de bien faire pour la France.
2: Alors, la thématique de la trahison, on l'a rencontrée en Planisphère avec le roman de Jan Zoletz, auteur de Le Petit Caporal, qui était paru aux éditions La Manufacture du Livre et qui a gagné le prix de l'Académie du Renseignement. Ivan Sand, les scènes de roman, un état-major particulier, se déroulent plus en état-major, avec des dialogues riches, incisifs, que sur le champ de bataille. Que vouliez-vous mettre en avant à travers ce choix d'écriture ?
3: Moi, j'ai beaucoup travaillé en état-major et j'ai toujours trouvé ça passionnant de voir la tension qui peut exister dans les prises de décision alors qu'on est dans un bureau à Paris.
2: Ça se sent à quoi ? C'est épidermique en réalité.
3: Peut-être la vivacité des discussions, un petit peu d'énervement, le fait qu'on est très pressé et le souci permanent de la sécurité des militaires ou des ressortissants français dans les zones de crise en se demandant mais qu'est-ce qui va se passer pour eux si je prends telle décision. Et du coup, c'est des moments assez intenses, ces discussions en état-major, même si on est dans une salle climatisée à Paris.
2: Et puis, il y a aussi des paradoxes entre l'urgence de la situation et puis des freins qui sont liés à certaines contraintes de tout ordre qui peuvent n'avoir absolument rien à voir.
3: Tout à fait, oui. Un problème de santé familiale, un enfant, une rivalité interpersonnelle entre deux chefs, une crise de politique intérieure en même temps, une canicule, pourquoi pas. Oui, bien sûr, il y a énormément de contraintes qui entrent en compte et qui, dans la vie réelle, jouent très très souvent.
2: Nous avons la possibilité d'évoquer votre précédent roman qui traitait lui aussi des questions d'espionnage, c'est pourquoi j'en parlais. Ce roman s'appelait « L'honorable correspondant » aux éditions Nouveau Monde. Il date maintenant d'il y a un peu plus d'un an et demi. Quel est votre retour sur cette expérience d'écriture qui est tout à fait singulière ?
3: J'ai adoré écrire ce premier roman. Ça m'est venu un petit peu après la thèse. j'avais beaucoup apprécié mon travail de thèse, mais en mettant un point final à mes 500 pages de doctorat, je me suis dit, tiens, j'écrirais bien sous un autre format, avec un petit peu plus de liberté. Et puis dans mes recherches universitaires, dans les archives, j'avais croisé pas mal d'histoires où je m'étais dit, tiens, ça n'a aucun intérêt pour ma thèse, mais ça ferait un super film ou un super bouquin.
2: Et vous voyez des images, vous parlez de films, ça vous suscite des images.
3: Oui, j'ai beaucoup écouté de témoignages oraux de militaires qui ont raconté leurs expériences, leurs opérations. Et il y a des histoires humaines assez extraordinaires parfois. Et je me disais, oui, ça en film, ce serait génial. Donc je me suis lancé dans la fiction juste après la thèse, avec un roman plus espionnage que thriller, comme le dernier, où je voulais une particularité, c'était que mon héros n'est pas un espion. Il est brinque-ballé entre deux grands services d'espionnage. Il se retrouve au centre d'une rivalité, mais lui-même n'est pas issu du sérail. Il n'en a pas tous les codes. Il est fasciné par le monde de l'espionnage, mais il est un petit peu naïf. Et du coup, il va se faire manipuler.
2: Ouais, c'est des choses qui peuvent arriver. Donc là, vous parliez de votre premier roman, L'honorable correspondant, aux éditions Nouveau Monde. Ivan San, pour en savoir plus sur cet espace discret, qui est un état-major particulier, mais aussi, je le souligne, pour passer un très bon moment. Le mieux, bien sûr, c'est de se plonger dans la lecture de votre roman, Un état-major particulier, aux éditions Novice. Pour en savoir plus sur ces problématiques géopolitiques et stratégiques, est-ce que vous auriez d'autres sources à nous conseiller ?
3: Alors, en fiction, il y a un bouquin, moi, qui m'a beaucoup marqué, qui est vraiment espionnage pour le coup, mais il y a énormément de ramifications politiques. C'est La Compagnie de Robert Little, qui retrace 40-50 ans d'espionnage contre les soviétiques au sein de la CIA. Et ce qui est fabuleux, c'est qu'il y a un mélange de personnages fictifs et de personnages réels. Moi, j'aime beaucoup les œuvres très documentées. Il y en a une autre qui est sortie en France récemment, qui est une trilogie de Benjamin Dierstein. Le premier tome s'appelle Le Bleu, Blanc, Rouge. Je laisserai les auditeurs regarder les deux suivants. Ça se passe à la jonction entre les présidents Giscard d'Estaing et Mitterrand. Et on y suit un tas de personnages mafieux, politiques, militaires, espions. Et pareil, là, il a fait un vrai travail de recherche. On a l'impression d'être dans un travail universitaire, sauf que les personnages principaux sont inventés, sont rocambolesques, mais ils participent à la grande histoire. Et j'adore les auteurs qui mêlent les deux, qui arrivent à publier des romans sur des faits réels.
2: Oui, c'est intellectuellement très fort. Parce qu'il faut être bon sur deux domaines, en fait.
3: Exactement. Et du coup, il faut inventer des personnages principaux, mais tous les personnages secondaires sont réels. Et lui, je trouve qu'il a fait un travail exceptionnel de ce point de vue-là.
2: Pour parler de romans et géopolitique, on peut aussi signaler, avec Yann Zoletz, Le Petit Caporal, aux éditions La Manufacture du Livre. Et aussi, nous avons reçu Marc Ecker autour d'une émission intitulée « Comment la fiction peut-elle aider à penser le terrorisme ?» Vous trouverez facilement ces podcasts. Nous parlons à un moment, pour terminer, où on a appris il y a quelque temps la disparition d'Yves Lacoste, d'un personnage que vous avez lu. Vous pouvez nous en dire un mot ?
3: Oui, alors j'ai pu le voir à quelques conférences, puisque moi j'ai étudié à l'Institut français de géopolitique qu'il avait créé. Ce qui était formidable avec Yves Lacoste, on en parlait un petit peu en début d'émission, c'est sa capacité à se mettre dans la peau des différents acteurs géopolitiques qu'il étudiait, avec un concept phare qui était les représentations géopolitiques. Et c'était comment est-ce que les schémas mentaux de chacun jouent et comment je vais essayer de comprendre quelqu'un qui est parfois très éloigné de moi. Les décisions peuvent me paraître absurdes, mais dans son récit, dans son histoire, dans ses représentations, tout est cohérent.
2: Et ça, c'est effectivement tout à fait créatif, j'allais dire, inventif. Et ça a fait beaucoup avancer la géopolitique indiscutablement. Je signale que Béatrice Gibelin avait, dans Planisphère, voici quelque temps, présenté l'œuvre d'Yves Lacoste et également présenté dans une autre émission, la revue Hérodote, à laquelle Yves Lacoste a participé. Merci Ivan Sand. Un grand merci également à notre réalisateur Guillaume Nougaret. Planisphère recevait Ivan Sand, auteur du roman Un état-major particulier aux éditions Novice. Il s'exprimait en son nom propre. Chères auditrices, chers auditeurs, merci de votre fidélité. Pensez à partager le podcast, c'est fait pour. À la semaine prochaine pour une nouvelle émission de Planisphère.

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2: Merci d'être avec nous, frère Didier Marigollet, pour mieux comprendre l'une des lectures qui a formé le pape dans sa vie de prière. Ce livre s'appelle « La pratique de la présence de Dieu ». Il a été écrit au XVIIIe siècle et il marque profondément Léon XIV, aujourd'hui encore. Alors, Didier Marigollet, comme Laurent de la Résurrection, l'auteur apprécié par le pape, vous êtes Carme Deschaux au couvent de Paris. Ce sont des frères dont l'ordre est issu de la réforme menée par Saint Jean de la Croix et Sainte Thérèse d'Avila, un ordre à la fois apostolique et contemplatif. Et ce qui va compter pour Laurent de la Résurrection, c'est l'idée de vivre l'extraordinaire dans l'ordinaire de notre vie. Alors tout le monde pourrait d'une certaine manière aspirer à ça. Dans quelle mesure est-ce que la foi peut nous y conduire ?
3: C'est tout simple, c'est-à-dire que qu'est-ce qui est extraordinaire, j'allais dire, c'est de vivre avec Dieu, de se laisser aimer par Dieu, de se laisser déifier par Dieu, hein, on est en devenir d'éternité, mais ça se vit dans l'ordinaire, tout simple, et simplement par la foi et l'espérance.
2: Alors vous dites dans l'ordinaire tout simple, mais le frère Laurent de la Résurrection est quand même entré dans un ordre contemplatif, apostolique, on le disait tout à l'heure, oui. Un ordre pas toujours facile. Donc c'est un ordinaire déjà un peu extraordinaire d'entrer dans un ordre.
3: Oui, à la fois oui, à la fois c'est une situation particulière, mais Laurent,

0: comme frère Convert, il rencontrait beaucoup de personnes. On le disait hier, il a rencontré Fénelon avant qu'il ne soit évêque, puisque Fénelon a été évêque 2 ans après la mort de Laurent. Il a rencontré l'archevêque de Paris, monsieur de Noailles. Il a rencontré des gens tout ordinaires également. Il avait des frères novices qui venaient parler avec lui. Je veux dire, Laurent était ouvert vraiment aux princes et aux plus pauvres. Hein, toute l'échelle sociale à qui il donnait des conseils, et à tous il disait la même chose. Ça veut dire que il n'y a pas besoin d'être Carme Deschaux pour vivre l'extraordinaire dans l'ordinaire.
1: Alors qu'est-ce que ça veut dire exactement, vivre l'extraordinaire dans l'ordinaire de notre... Qu'est-ce qui va devenir extraordinaire?
0: Eh ben, c'est d'être attentif à cette présence de Dieu dans l'instant présent. C'est-à-dire que Dieu, il est dans hors du temps, si vous voulez, hors du temps et de l'espace. Mais il vient nous rejoindre dans notre temps et dans notre espace, dans cet unique instant qu'est le moment présent. Or, trop souvent, nous sommes, nous, dans le passé ou dans le futur. Dans le passé, pour le regretter, pour le ressasser, etc. Dans le futur, pour l'imaginer, pour le fantasmer, etc.
1: Pour le craindre.
0: On fuit souvent l'instant présent. Or, Laurent, il va nous dire, en retournant ton omelette dans ta poêle, pense à Dieu qui est présent. C'est-à-dire qu'un geste ordinaire, hein, ça vous arrive sans doute de retourner une petite omelette dans la poêle, hein, pour la famille. Et voilà, il n'y a pas de geste plus ordinaire que de retourner son omelette dans sa poêle. Et Laurent nous dit, ouais, mais ça, c'est le lieu où tu peux être présent à Dieu. En fait, tous les gestes que l'on vit, si on y est présent, justement, c'est-à-dire que non pas si on le fait machinalement en pensant à autre chose, mais si on est investi pleinement dans le geste qu'on pose, on peut alors y être attentif à la présence de Dieu qui nous soutient dans l'être.
1: Alors, être attentif à la présence de Dieu, j'essaie de m'arrêter sur cette expression parce qu'au fond, vous pouvez avoir aujourd'hui des courants comme la pleine conscience ou même cet élan du carpe diem qui viennent nous dire d'habiter le présent, qui viennent nous dire d'être profondément dans le geste que nous réalisons. Quelle différence vous entendez dans cette spiritualité de Laurent de la Résurrection entre ce carpe diem et vivre le temps présent et l'éternité de Dieu, frère Didier Marigollet?
0: C'est que je la reçois de la main d'un autre. Je ne suis pas ma source moi-même. Je me reçois de Dieu. Et je reçois tout le monde créé du Dieu créateur. Et c'est cette expérience qu'a fait Laurent, dont on a déjà parlé, avec cet arbre mort qu'il va imaginer revivre. Hein. C'est-à-dire que Laurent est quelqu'un qui croit beaucoup au Dieu créateur. C'est le fondement de notre foi. Hein. Je crois en Dieu, créateur du ciel et de la terre, de l'univers visible et invisible. Et donc vraiment, c'est on reçoit toute la création et soi-même comme créature de la main de Dieu. Et je crois que ça change beaucoup de choses.
1: Est-ce que ça veut dire aussi que la conscience du temps n'est pas la même, ou en tout cas l'approche du temps n'est pas la même? Si on imagine par exemple les Grecs qui avaient une autre approche.
0: Oui. Bien sûr. Nous n'avons pas, comme chrétiens, un espèce de temps cyclique, si on peut dire. Hein. Notre temps se déploie entre la création et l'achèvement. Mais bon.
1: Plus grande perspective.
0: Oui.

0: Nous sommes sur RCF Notre-Dame avec vous, frère Didier Marigolet. Vous êtes Carme Deschaux, tout comme l'était Laurent de la Résurrection, qu'on évoque parce que aujourd'hui il inspire le pape Léon XIV notamment. Et on évoquait la présence de Dieu dans la vie de tout un chacun et dans l'ordinaire notamment des gestes. Et cette anecdote est racontée dans cet ouvrage, dans ses écrits « Vivre la présence de Dieu » qui sont des textes rassemblés par Denis Sureau et c'est publié aux éditions Ephata. Et raconter la façon dont ses frères arrivent auprès de lui. Il est malade et il est joyeux. Et ça va étonner ses frères et qu'ils le questionnent sur comment fais-tu pour rester avec toute cette joie alors que tu souffres actuellement. Et il répond, Laurent de la Résurrection répond, « Je fais ce que je ferai dans toute l'éternité. Je bénis Dieu, je loue Dieu, je l'adore et je l'aime de tout mon cœur. C'est là tout notre métier, mes frères, d'adorer Dieu et de l'aimer sans se soucier du reste. » Alors, tous ceux qui nous écoutent et qui souffrent vous diront que c'est extrêmement difficile de s'extraire de la souffrance. Comment est-ce que Laurent de la Résurrection parvient à se tourner à ce point vers Dieu qu'il traverse ses souffrances différemment?
1: Là aussi, je pense que c'est par un grand acte de foi, par un grand acte d'espérance. Et c'est en, il le dira à plusieurs reprises, en s'unissant à Jésus-Christ crucifié. C'est-à-dire qu'il pose aussi sur le Christ crucifié un regard d'amour. Et du coup, sa souffrance va être une participation aux souffrances du Christ qui souffre par amour. Et donc lui, il va essayer. Et c'est là, on disait tout à l'heure, voilà, avec Laurent, on essaye. Et puis c'est Dieu qui vient finir. Hein. Ce n'est pas à notre portée, à nous-mêmes. C'est pas nous qui allons pouvoir transformer notre souffrance. Mais si on fait ce mouvement de la transformer, Dieu va achever le mouvement quelque part. Et c'est ce qui se passe avec Laurent. Et c'est ce qui se passe. Moi, j'ai de nombreux témoignages de malades qui, effectivement, souffrent véritablement, mais parviennent à dépasser leur souffrance en les unissant au Christ, en les donnant pour le monde, en s'offrant eux-mêmes pour le monde. On n'offre pas ses souffrances parce que la souffrance est quelque chose de négatif, mais on peut s'offrir en souffrant. Et c'est ça qui change tout.
0: Ça change tout et c'est assez délicat parce qu'on sait que parfois ça conduit à des dérives, cette compréhension de la souffrance et de la douleur. Peut-être revenir sur aussi ce que disait la petite Thérèse qui disait « Je ne souffre que d'instant en instant, c'est parce qu'on pense au passé et à l'avenir qu'on se décourage et qu'on désespère. Le bon Dieu me donne du courage, moment par moment, et je sais que si je dois souffrir davantage, il m'aidera davantage au moment où il le faut. » C'est vrai ce que dit
1: C'est vrai ce que dit Thérèse, et c'est vraiment l'instant présent dont on parlait tout à l'heure. C'est-à-dire que voilà, vivre intensément ce que je suis en train de vivre, et ce que je suis en train de vivre dans l'instant T, je le vis avec le Seigneur.
0: Mais personne n'a envie de vivre la souffrance intensément. Quand vous dites ça, c'est difficile à entendre.
1: Oui, bien sûr. On ne cherche pas à vivre la souffrance intensément. On cherche à vivre l'intimité avec Dieu intensément au sein de cette souffrance.
0: Et vivre l'intimité, c'est au fond s'adresser à Dieu, lui parler, le sentir proche.
1: C'est parfois simplement être là. Et être là avec lui. On a parfois des souffrances telles qu'on ne peut plus parler. On a parfois des souffrances telles qu'on ne peut plus penser. Mais on peut être là, poser son regard sur le Christ ou sur un tableau de la Vierge Marie. Voilà. Et être là. Et il n'y a que le silence, en fait. Et c'est quelque chose dont on... Bon, j'ose un peu en parler parce que j'ai traversé des lieux de souffrance pour moi-même et j'ai accompagné d'autres personnes. Mais c'est incompréhensible quand on n'a pas fait l'expérience soi-même. Et il faut toujours être très prudent et quand on parle de la souffrance, on ne peut jamais parler de la souffrance. On ne peut parler que de la souffrance qu'on a traversée et qu'on a vécue.
0: Merci beaucoup, frère Didier Marigolet, d'avoir été avec nous et d'avoir évoqué avec nous Laurent, la résurrection. On vous retrouve demain.
1: À demain.

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1: Écoutons le psaume numéro 12. J'exulterai de joie en Dieu, mon Seigneur.
2: Moi, je prends appui sur ton amour. Que mon cœur ait la joie de ton salut. Je chanterai le Seigneur pour le bien qu'il m'a fait.

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2: Bonjour, en ce 8 septembre, nous fêtons la Nativité de la Vierge Marie. Les évangélistes ne nous disent ni le jour ni le lieu de sa naissance. On sait seulement qu'elle est la cousine d'Élisabeth qui habitait en Judée. Mais depuis le 5e siècle, on vénère, près de la piscine de Bethesda à Jérusalem, le lieu où elle serait née. Et selon la tradition, on situe la maison de ses parents, Anne et Joachim, sur le lieu où est érigée l'église Sainte-Anne, près de la Porte des Lions, qui est l'un des 4 territoires français de Jérusalem. La dédicace de cette église ayant eu lieu un 8 septembre, cette fête s'étendit à Constantinople au 5e siècle, puis en Occident. Plus tard, on fixa la fête de la conception de la Vierge Marie 9 mois auparavant, c'est-à-dire le 8 décembre. Dans certaines régions de France, comme en Corse, la fête de la Nativité de Marie a un éclat très particulier et l'on sort une petite statue de la Vierge Marie, enfant, emmaillotée dans un lange. On l'appelle la Bambina. Quant à Lyon, c'est aussi une grande fête qui commémore le vœu des échevins fait à Marie en 1643 pour éloigner la peste de la ville. Depuis lors, chaque année, une messe solennelle d'action de grâce réunit à Fourvière les Lyonnais avec le maire de Lyon et ses élus. Messe présidée par l'archevêque de Lyon qui, à son issue, bénit la ville du balcon de la basilique avec le Saint-Sacrement. Terminons avec un extrait d'une prière d'un moine du XIIe siècle, Guéric d'Igny. Aujourd'hui, dit-il, nous célébrons la naissance de la bienheureuse Vierge Marie, de qui a reçu naissance celui qui est la vie.
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3: Voici comment fut engendré Jésus-Christ. Marie, sa mère, avait été accordée en mariage à Joseph. Avant qu'ils aient habité ensemble, elle fut enceinte par l'action de l'Esprit-Saint. Joseph, son époux, qui était un homme juste et ne voulait pas la dénoncer publiquement, décida de la renvoyer en secret. Comme il avait formé ce projet, voici que l'ange du Seigneur lui est apparu en songe et lui dit « Joseph, fils de David, ne crains pas de prendre chez toi Marie ton épouse, puisque l'enfant qui est engendré en elle vient de l'Esprit-Saint. Elle enfantera un fils, et tu lui donneras le nom de Jésus, c'est-à-dire le Seigneur sauve, car c'est lui qui sauvera son peuple de ses péchés. Tout cela est arrivé pour que soit accomplie la parole du Seigneur prononcée par le prophète. Voici que la Vierge concevra, et elle enfantera un fils. On lui donnera le nom d'Emmanuel, qui se traduit « Dieu avec nous ».
4: Comme la naissance de Marie n'est pas rapportée dans la Bible, l'Église a choisi pour la fête de sa nativité l'évangile de l'annonce à Joseph. La grossesse de Marie, assez avancée pour être constatée, questionne Joseph qui sait qu'il n'est pas le père. C'est sans doute ce point précis qu'il a décidé de garder secret, car la rupture des fiançailles va forcément être vite connue à Nazareth, tout comme la grossesse de plus en plus visible de Marie. Si Joseph révèle qu'il n'est pas le père, un soupçon horrible va se porter sur Marie, et sans information de la part de Joseph qui veut garder le secret, tout le monde va penser que Joseph a mis Marie enceinte et qu'il n'assume pas. Voyez l'estime extraordinaire de Joseph pour Marie. Plutôt que de laisser un soupçon peser sur Marie dont il voit bien la pureté, Joseph préfère garder le secret et se laisser accuser injustement d'être un homme sans honneur. On peut dire un salaud. Sa résolution est héroïque humainement parlant, car Joseph ruine sa propre réputation. Il en est là quand l'ange du Seigneur lui apparaît et lui fait changer de décision. Comme descendant de David, c'est lui, Joseph, qui doit introduire Jésus dans la lignée davidique pour qu'il puisse précisément être reconnu comme le Messie annoncé dans les Écritures. Joseph sera donc bien l'époux de Marie et le père légal de Jésus. Mais au fait, par qui connaissons-nous cette annonce de l'ange à Joseph? Par qui, sinon par Marie, à qui Joseph a dû se confier, puisqu'il était déjà décédé au moment où les évangiles ont été écrits? Quelle estime Joseph devait avoir pour Marie? Et quelle estime Marie devait avoir pour Joseph. En ce jour de la nativité de Marie, prions pour tous les couples, en particulier pour tous ceux qui ne se comprennent plus et pour ceux qui connaissent l'épreuve de ne pas pouvoir accueillir d'enfants.
3: Notre Père qui es aux cieux, que ton nom soit sanctifié, que ton règne vienne, que ta volonté soit faite sur la terre comme au ciel. Donne-nous aujourd'hui notre pain de ce jour. Pardonne-nous nos offenses, comme nous pardonnons aussi à ceux qui nous ont offensés. Et ne nous laisse pas entrer en tentation, mais délivre-nous du mal. Car c'est à toi qu'appartiennent le règne, la puissance et la gloire pour les siècles des siècles. Amen.

Et c'est la radio RCF en Auvergne qui vous réveille en ce mardi matin. Il est tout juste 6h. Nous sommes ensemble jusqu'à 6h30. Notre premier rendez-vous d'ici quelques minutes. Nous feuilleterons l'agenda des sorties sur l'Auvergne. Tout de suite après, vous avez rendez-vous avec la chronique patrimoine. Nous irons dans le département de la Haute-Loire avec la déviation de la route nationale 88 à Monistrol-sur-Loire. Mais on commence en musique.

Votre agenda en ce mardi matin sur RCF en Auvergne. On commence par le département de l'Allier avec des cours de peinture anciennes qui sont proposés à la salle de l'auditoire au 5 rue du Château. C'est à Billy. Vous y apprendrez les techniques de la peinture ancienne à travers les copies de tableaux de maître, peinture à l'huile, tempéra, dorure, préparation des supports et bien d'autres savoir-faire. Ces cours ont lieu tous les jeudis de 9h30 à 12h30 et de 13h30 à 16h30. Pour plus d'informations, le site internet ateliers.deboucland.com. On reste dans le département de l'Allier avec une aventure ludique en trottinette électrique tout terrain. C'est dans le Val de Sioule. Il s'agit d'une expérience immersive en pleine nature, accessible dès 14 ans en groupe de 2 à 10 personnes. Les trottinettes sont homologuées et l'encadrement est assuré par un moniteur diplômé. Une balade originale pour découvrir la nature et le patrimoine de la destination Val de Sioule. Les réservations sont obligatoires par téléphone au 06 86 38 51 54. Je vous rappelle ce numéro de téléphone, 06 86 38 51 54. On passe maintenant dans le département du Puy-de-Dôme. Il vous reste quelques jours pour aller visiter l'exposition « Trésors de la préhistoire en Auvergne » présentée au musée d'art Roger Guillot. C'est jusqu'au 20 septembre. Cette exposition est proposée à l'occasion du 30e congrès préhistorique de France organisé à Clermont-Ferrand. Le musée d'art Roger Guillot se trouve place Louis de Theix dans le quartier historique de Montferrand. C'est à Clermont-Ferrand. Et si travailler son équilibre et sa mémoire passée par le jeu, une méthode innovante est proposée à Champé. Ces ateliers s'appuient sur l'intégration des réflexes archaïques. Rendez-vous ce matin de 10h30 à la salle des associations, place du Fourail. C'est à Champé. Ces ateliers sont gratuits. En Haute-Loire, au Chambon-sur-Lignon, est présentée l'exposition « Le marché de l'art sous l'occupation ». Il s'agit d'un panorama historique et artistique qui interroge sur les zones d'ombre du marché de l'art sous l'occupation. Rendez-vous au lieu de mémoire, route du Mazet, au Chambon-sur-Lignon. L'exposition est visible jusqu'au 28 novembre. On termine cet agenda par le département du Cantal avec une visite de Saint-Flour, ville volcanique. Le départ est fixé aujourd'hui à 17h30 depuis le camping des Orgues à Saint-Flour. Voilà pour votre agenda de ce mardi 8 septembre. On se retrouve bien sûr dès demain.

0: Et notre chronique patrimoine qui nous emmène aujourd'hui dans le département de la Haute-Loire avec la déviation de la route nationale 88 à Monistrol-sur-Loire. C'est avec Guy Robert de la Société d'Histoire de Monistrol-sur-Loire.
1: 26 morts, plus de 100 blessés. La fameuse descente du prince faisait souvent la une des journaux. L'accident le plus grave, en juin 1940, un camion avec des soldats s'écrase dans le jardin de la maison Chaplin, bilan 8 morts. Le 10 septembre 1980, un poids lourd entraîne dans sa chute une voiture. Le conducteur est tué. Le même jour, un autre accident se produit, entraînant la mort de deux autres personnes. De 81 à 85, 31 accidents corporels sont enregistrés, faisant 37 blessés et un mort sur cet axe routier très fréquenté. Les monistroliens réclamaient à corps et à cri une déviation. Non seulement pour éviter que de nombreux poids lourds viennent achever leur course dans les maisons situées sous le pont de Brunel, mais aussi pour remédier aux interminables bouchons obstruant l'artère principale. Avec en été plus de 10 000 véhicules par jour et près de 15 000 les week-ends. Mars 1983, le maire Johannes Laval reprend le dossier suivi par son prédécesseur, Georges Baucher. Dès le 14 avril, il est confronté à un nouvel accident, déclenchant une vigoureuse campagne médiatique. Succédant aux efforts conjugués des parlementaires et de la municipalité, une plaquette réquisitoire adressée aux services publics et aux médias, intitulée « Monistrol-sur-Loire accuse », fait la une de la presse régionale. Le maire demandant un rendez-vous avec le ministère des Transports est rapidement reçu par le directeur de cabinet de Charles Fitterman, stéphanois d'origine. L'inauguration officielle est effectuée par Pierre Méhenry, ministre de l'Équipement, le 11 juillet 1986, en présence de Valéry Giscard d'Estaing, président du conseil régional, et de Jacques Barrault, président du conseil général. Cette déviation d'environ 5 km est réalisée grâce à des aides. État, 87 900 000 francs. Région Auvergne, 21 700 000 francs. Le département prend en charge le coût du raccordement du CD12 jusqu'à l'échangeur de Grangevala, soit 7 900 000 francs. Les résultats sont probants, puisqu'après un an de mise en service, un seul accident avec deux blessés à déplorer et un trafic chutant de 80% sur le tronçon.
0: Notre chronique patrimoine qui s'intéressait aujourd'hui à la déviation de la route nationale 88 à Monistrol-sur-Loire dans le département de la Haute-Loire avec Guy Robert de la Société d'Histoire. On poursuit en musique et puis tout de suite après, nous avons rendez-vous avec notre chronique « Bien vivre en famille ».

0: La rentrée et ses nouveautés, on en parle sur cette antenne. Éclairage sur le démarchage téléphonique, ma prime rénov, le bien-être des étudiants, c'est avec Estelle Penet et Jérémy Coulon.
1: Le Point Information Famille fait sa rentrée pour une nouvelle année d'information sur des sujets du quotidien. Commençons tout d'abord par parler logement avec du changement pour ma prime rénov, une aide dont les critères deviennent plus restrictifs. Estelle Penet de l'UDAF de l'Allier.
2: Oui, alors c'est pas forcément une bonne nouvelle, mais bon, petit rappel tout d'abord, ma prime rénov, c'est une aide de l'État qui est divisée en ce qu'on appelle des parcours, deux parcours principaux. Il y a ma prime rénov parcours par geste, c'est dans le cas où vous souhaitez réaliser un ou plusieurs travaux d'isolation, de ventilation ou de chauffage. Et puis, il y a ma prime rénov parcours accompagné, c'est quand vous avez des projets de travaux de rénovation de plus grande ampleur. Ces dispositifs, ils sont accessibles à tous les propriétaires de logements, que ce soit propriétaires occupants ou des logements loués. Certains travaux, malheureusement, n'ouvrent plus droit à cette aide depuis le 1er septembre. C'est là que réside l'actualité, c'est pas une bonne nouvelle. Donc, par exemple, pour une rénovation d'ampleur, vous ne pourrez plus avoir cette aide c'est un chauffage au gaz qui est conservé à l'issue des travaux. On va plus vers du tout électrique. Donc l'aide ma prime rénov parcours par geste, elle évolue également. Il y a plein de gestes, de travaux qui ne seront plus bénéficiaires d'aide. Je vous en donne quelques exemples. Par exemple, si vous faites poser une pompe à chaleur dédiée à la production d'eau chaude sanitaire, vous n'aurez pas d'aide. Idem pour un système de ventilation ou encore pour un équipement de chauffage qui fonctionne à l'énergie solaire thermique ou avec des capteurs solaires hybrides.
1: Une autre information à présent qui concerne les étudiants et plus précisément les étudiants en situation de mal-être.
2: Oui, en effet, le ministère de l'Enseignement supérieur, de la Recherche et de l'Espace vient de lancer cet été un numéro unique d'écoute à destination des étudiants. C'est le 3040. Il est gratuit, il est confidentiel. Il s'adresse aux étudiants qui sont en difficulté et qui auraient besoin de consulter un psychologue, un éducateur ou un juriste. Donc, il est accessible en journée. Et dans ce cas-là, il est piloté par la Coordination nationale d'aide aux étudiants. Et en soirée, le relais est assuré par la ligne d'écoute Nightline qui est en fonctionnement de 21h à 2h30 du matin. Donc toujours au 3040, c'est le même numéro. Donc c'est une ligne d'écoute nocturne dans ce cas-là qui est gratuite, anonyme et confidentielle. Et la nuit, elle est assurée par des étudiants qui sont formés aux pratiques d'écoute bienveillante et au soutien entre pairs. Donc dès l'automne, la ligne téléphonique 3040, elle sera renforcée avec la création d'un portail national entièrement dédié à la santé mentale des étudiants. Ce portail regroupera tous les dispositifs d'accompagnement qui existent pour pouvoir orienter les étudiants en détresse à travers un questionnaire. Et celui-ci permettra de guider l'étudiant vers la ressource la mieux adaptée à sa situation, mais je ne manquerai pas de vous en parler dans une prochaine émission.
1: Enfin, avec vous Estelle Penet, parlons démarchage téléphonique avec peut-être une légère amélioration ces dernières semaines.
2: Donc, depuis cette date du 11 août, une entreprise peut contacter une personne par téléphone pour du démarchage uniquement dans deux cas. Soit si l'appel concerne un contrat en cours, par exemple votre contrat de téléphonie, et que la sollicitation a un rapport avec l'objet de ce contrat. Donc une entreprise peut vous proposer un produit ou un service complémentaire à une offre que vous avez déjà et qui vise à améliorer le service fourni ou les performances de celui-ci. Deuxième cas, l'entreprise a obtenu au préalable l'accord du consommateur pour être sollicité par des prospections commerciales, mais c'est un consentement qui doit être exprimé de manière libre et éclairée avec un acte positif clair. Donc on reçoit moins d'appels, mais certains ont déjà trouvé des failles. Donc je pense qu'effectivement, quand vous avez un contrat énergétique, malheureusement, ça fait partie des cas où on vous appelle pour vous proposer du mieux. Donc à suivre, je ne manquerai pas là non plus de vous tenir informé et je vous souhaite une belle journée.
0: 6h21, très bon réveil. La suite dans un instant. Vous avez rendez-vous avec l'invité de la rédaction.

0: Et tout de suite, l'invité de la rédaction qui est aujourd'hui Claude Riboulet, président du conseil départemental de l'Allier. Il est au micro de Jérémy Coulon.
1: Un nouveau label pour renforcer l'attractivité territoriale du Bourbonnais, lancé par le conseil départemental, il s'appelle, ça ne s'invente pas, Village Bourbonnais de caractère. Claude Riboulet, bonjour.
2: Bonjour.
1: Président du conseil départemental de l'Allier, alors dans les labels dont peuvent jouir les villages, on peut citer Plus beau village de France, Petite cité de caractère, Ville et village étoilés. Vous avez décidé d'en créer un nouveau. Est-ce que trop de labels ne tue pas le label ?
2: L'esprit, il est très simple. Dans l'Allier, on n'a qu'un seul plus beau village de France. C'est ainsi, il y a une exigence qualitative qui est fixée par l'Association nationale, et c'est normal. Puis il y a une réalité qui fait que quand le territoire n'a pas d'autres offres de candidature, enfin de candidature à proposer, bah on n'en a qu'une, on n'en a qu'un. Et un jour, d'ailleurs, Jacques Bien, le maire de Charroux, me disait, tu sais, moi d'être tout seul, c'est pas forcément un avantage. Parce que les touristes, les gens qui aiment le patrimoine, qui sont attirés par les plus beaux villages de France, bah un seul, c'est être un peu isolé pour déclencher une visite ou un trajet. Il me disait ça au moment où on avait les quatre communes qui devenaient petites cités de caractère, Bourbon-l'Archambault, Ébreuil, Billy et Hérisson, bien sûr. Et Hérisson. Il me dit donc pour moi, c'est pas le plus beau village de France, mais c'est important parce que ça étoffe l'offre qu'il y a sur le territoire. Petite cité de caractère, il y a un critère, c'est qu'il faut avoir un rempart, une muraille, pour qualifier que ce soit une cité. Donc on a des villages dans l'Allier qui ont véritablement beaucoup de charme, mais qui pourront pas qualifier petite cité de caractère. Et donc du coup, ce que je vous racontais, c'est que comme d'autres départements ont considéré qu'il pouvait avoir des villages de grande qualité qui étaient aussi des marqueurs de l'identité de leur terroir, mais qui ne pouvaient pas prétendre à des labels nationaux, eh ben, par rapport aux touristes qui viennent ou aux touristes qu'on veut faire venir, ils ont considéré que ce n'était pas complètement scandaleux d'avoir une propre grille d'analyse, des exigences, et puis de le faire. Eh bien, c'est dans cet esprit qu'on a lancé Village Bourbonnais de caractère. On a d'ores et déjà 6 communes qui sont candidates. Je peux les citer, Arronnes, Bourbon-l'Archambault, donc qui pourraient potentiellement cumuler petite cité de caractère et puis village bourbonnais de caractère, Chantelle, Châtel-Montagne, Uriel. Le jury doit se réunir au mois de septembre.
1: Quels seront en revanche les outils d'évaluation de l'efficacité de ce label ? Parce qu'on peut avoir plein d'outils, plein de beaux labels, plein de beaux panneaux, mais comment est-ce qu'on peut évaluer que ça marche ?
2: Alors, ça fait aussi partie des missions classiques de l'ex-comité départemental du tourisme, donc aujourd'hui d'Allier Bourbonnais Attractivité. Je vais prendre des exemples très simples. D'abord, Allier Bourbonnais Attractivité est en réseau permanent avec les offices de tourisme, qui sont les premiers à voir la fréquentation et à être aussi dans la proximité du territoire, ceux qui proposent une offre aux visiteurs. La deuxième chose, c'est qu'on a, par exemple, accès à des applications.

0: Vous avez compris que ces villages bourbonnais de caractère, c'est pas qu'une question de vieilles pierres. Il faut que ça soit vivant, un village. C'est une question aussi d'identité, et d'identité de patrimoine vivant. Qu'est-ce qu'il y a à offrir? Qu'est-ce qu'il y a comme activité
1: Un marché, des
0: de pleine
1: restaurateurs,
0: nature?
1: des artistes.
0: Absolument. Puis moi, j'ai voulu que ça s'inscrive aussi, notamment dans la logique de ce qui est une compétence pleine et entière du conseil départemental, c'est les activités physiques de pleine nature. Est-ce qu'on est sur des itinéraires de randonnée pédestre ou de boucles locales, du cyclo-tourisme, etc., etc.
1: Un nouveau label bourbonnais, ça veut dire des financements supplémentaires de la part du conseil départemental pour ces communes qui pourraient jouir de ce label?
0: Alors, on est en train de revoir la manière d'accompagner les communes sur la durée du mandat municipal qui s'ouvre. Je ne vais pas en dire davantage puisque tout cela va être présenté et délibéré par l'Assemblée départementale à la session de début octobre. Ce que je peux dire maintenant, c'est comme on va sur des accompagnements sur la durée du mandat, les communes qui prétendent ou qui sont déjà qualifiées, qui veulent renforcer, eh bien, dans le dialogue qu'il y aura avec les services du département, pourront faire valoir cette ambition-là.
1: Ça ne pourra que les aider encore un peu plus.
0: On va être dans une identité, il y a des critères génériques, c'était normal, mais on est aussi dans une identité propre à chaque village. Donc on aura beaucoup de souplesse parce que l'identité, par exemple, l'identité de Bourbon-l'Archambault, c'est pas tout à fait la même que celle de Hérisson, que celle de Billy ou que celle d'Ébreuil, notamment par exemple, parce que vous avez des communes où il y a une rivière qui baigne le village ou qui se retrouve dans une configuration historique qui remonte pas à la même époque, etc. Donc il faut faire du sur-mesure aussi dans l'accompagnement.
1: Merci beaucoup Claude Riboulet, vous êtes le président du conseil départemental de l'Allier. Vous avez évoqué avec nous aujourd'hui un nouveau label pour renforcer l'attractivité territoriale. Il s'appelle Village Bourbonnais de Caractère. Merci beaucoup.
0: Merci à vous, à bientôt.
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0: Pierre-Hugues Dubois.
2: Bonjour et bienvenue. Je suis très heureux de vous retrouver à l'heure où vous prenez votre café, où vous vous dépêchez d'aller prendre votre douche, où vous êtes déjà en voiture pour aller travailler. Très heureux de me réveiller avec vous en ce mardi 8 septembre. Nous fêtons aujourd'hui la nativité de la Vierge Marie. Ce sera l'occasion d'écouter tout à l'heure le très bel évangile de Matthieu où Joseph apprend que la Vierge Marie est enceinte et il décide de la répudier en secret. Soudain, l'ange apparaît. Ne crains pas. L'ange qui invite Joseph à la confiance. C'est un très joli mot, la confiance, intimement lié à la vertu d'espérance. La confiance porte en elle quelque chose de très chrétien, la sérénité d'une relation. C'est un mot d'ailleurs qu'on retrouve beaucoup dans la Bible, en particulier dans la bouche de Jésus. Confiance, mon enfant, tes péchés sont pardonnés. Confiance, ma fille, ta foi t'a sauvée. Confiance, c'est moi, n'ayez plus peur. Confiance, lève-toi, il t'appelle. Alors ce matin, dans notre monde bien instable et tourmenté, je voulais confier à votre méditation ces quelques mots de la petite Thérèse de Lisieux. C'est la confiance, et rien que la confiance, qui doit nous conduire à l'amour. Bienvenue sur RCF Notre-Dame, et bonjour Clara Bévillacois.
3: Bonjour Pierre-Hugues.
2: Il réclame des recrutements massifs, plus de moyens pour faire face au feu.
3: Oui, même s'ils continueront à porter secours, les pompiers sont appelés à la grève à partir d'aujourd'hui. Emmanuel Macron appelle à reprendre le contrôle de l'intelligence artificielle alors qu'il présidait hier le sommet Lumière.
2: Et les frappes russes ont repris en Ukraine.
3: C'est la fin d'une trêve de 3 jours liée à la présence d'émissaires russes à Moscou et à Kiev.
2: Après un été intense sur le front des incendies, c'est le début d'un mouvement de grève chez les pompiers aujourd'hui.
3: Il pourrait durer 6 semaines. Les soldats du feu réclament plus de moyens humains et financiers et une meilleure organisation de la sécurité civile. Les syndicats de pompiers sont reçus ce matin au ministère de l'Intérieur qui doit présenter les grandes lignes d'un futur projet de loi. Les incendies de cet été ont bien sûr été dopés par la chaleur et elles ne se calment pas par endroits en ce début de septembre. La vigilance orange canicule se termine.

0: termine tout de même ce matin dans les 6 départements du sud qui étaient encore concernés. Mais des records de température ont été battus ces derniers jours pour un mois de septembre.
1: Hier s'est tenu le sommet Lumière.
0: Emmanuel Macron l'a présidé, accompagné de son homologue sud-coréen. Un rendez-vous international, le premier, consacré au bouleversement que traversent le cinéma et l'image, notamment avec l'intelligence artificielle. Et sur cette question, le président de la République a appelé à reprendre le contrôle sur cette technologie.
2: C'est une transformation formidable qui peut réduire les coûts, la capacité à produire une œuvre, si elle est au service de celle-ci et de la création. Mais si elle devient un instrument qui se substitue, ou prétendrait se substituer, aux auteurs, aux créateurs, aux doubleurs, quand on parle de la voix, alors nous ferions une erreur formidable. Cette intelligence artificielle est un autre des défis du temps. Alors pour notre culture et notre histoire, parce que nos œuvres capturent quelque chose de notre époque aussi, de ce que nous sommes, pour notre économie aussi, parce que derrière chaque œuvre il y a des créateurs, des techniciens, des entreprises, des emplois, une chaîne de valeur, nous devons reprendre le contrôle justement de ces grandes transformations technologiques.
0: Emmanuel Macron depuis Saint-Paul-de-Vence dans les Alpes-Maritimes à l'occasion du sommet Lumière. La reprise des frappes russes en Ukraine, c'est la fin d'une trêve de 3 jours liée à la venue des émissaires américains en Ukraine. De fortes explosions ont été entendues à Kiev pendant la nuit. Volodymyr Zelensky dit préparer la suite des négociations et le Kremlin de son côté n'exclut pas des discussions à venir avec les Américains et les Ukrainiens.
1: Friedrich Merz se dit profondément choqué.
0: Après la victoire du parti d'extrême droite allemand Sachsen-Anhalt ce dimanche, l'AfD a récolté 44% des voix aux élections régionales, une première depuis 1945. Le chancelier allemand se dit personnellement touché. Il a pris la parole hier, au lendemain de la victoire historique de l'AfD dans cette région du centre de l'Allemagne.
3: Cette journée a marqué un tournant en Sachsen-Anhalt, mais aussi dans toute l'Allemagne. Et ce résultat électoral aura des conséquences. Il a également des répercussions sur la situation internationale. Il suffit de voir toutes les réactions, parfois les félicitations, pour se rendre compte de l'attention que ce résultat électoral porte à l'échelle internationale.
0: Et l'AfD, le chancelier assure tout de même qu'il va maintenir ses réformes en force, en s'efforçant de mieux les expliquer. Et après sa victoire historique, Ulrich Siegmund de l'AfD, justement, compte bien devenir ministre. Président de la Sachsen-Anhalt, il poursuit ses discussions car il n'a pas la majorité absolue. Il lui manque 3 sièges pour l'obtenir et il dit maintenant vouloir s'entretenir avec chaque groupe parlementaire et chaque député qui souhaite, je cite, relever ce défi à ses côtés. Pour ce qui est de la météo, une perturbation arrive de la Manche. Des précipitations sont attendues des Pays de la Loire à la Normandie en passant par la Bretagne. Perturbation qui s'accompagne de vents violents. Des rafales à plus de 60 km/h sont attendues sur tout le pays. Alors plus au sud, le ciel sera très ensoleillé malgré ce vent qui sera aussi présent. Pour ce qui est des températures, comptez 30 degrés à Marseille aujourd'hui, 29 à Auxerre, il fera 27 à Bordeaux et 26 à Paris.
1: Merci beaucoup Clara pour les infos. On vous retrouve dans quelques minutes pour le Saint du jour.
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1: RCF Notre-Dame, il est 6h35 à suivre l'Arche en parole. Nous serons avec le directeur général de l'Arche en France, Pierre Jacquan. Mais avant cela, l'édito politique de Christophe Barbier au micro de Simon Tatro.
5: Bonjour Christophe Barbier.
6: Bonjour Simon, bonjour à tous.
5: Eh bien d'abord, j'ai envie de vous demander une réaction à ce qu'a déclaré Jérôme Chartier ce lundi.
6: Deux choses. D'abord, une remarque de fond très importante qu'il faut garder en tête. Ne pas confondre le peuple américain et les dirigeants américains qui se préparent aux entretiens de New York, Jérôme Chartier. Et en effet, ce que les Américains pensent profondément de l'Europe, de la France, ce n'est pas forcément ce dont nous tambourine Donald Trump avec ses réseaux sociaux toute la journée. Et puis la deuxième chose, c'est l'hommage au pape François, au-delà de l'anecdote de la lettre vendue aux enchères. Cette manière dont il a fustigé, c'est le mot de Jérôme Chartier, les dirigeants économiques malgaches ne faisant pas assez pour leur peuple noyé dans la pauvreté. Il y a chez le pape Léon XIV des vertus, de l'intelligence diplomatique, puis il est au début de son pontificat, ce n'est pas encore complètement épanoui. Mais il y avait chez le pape François une forme de sévérité, d'autorité, d'intransigeance, notamment sur ce rapport à la pauvreté qui faisait du bien, voilà, même si ça nous réveillait souvent dans notre mauvaise conscience.
5: L'AfD l'a emporté en Sachsen-Anhalt hier. Cela aura-t-il des répercussions en France ?
6: Oui, cela en a déjà. D'abord, dans les commentaires à chaud, on voit que ceux qui s'en réjouissent, je pense à Éric Zemmour, Sarah Knafaud, Nicolas Dupont-Aignan, et ceux qui s'en alarment, comme par exemple les Insoumis, font le même procès. Tout ça, c'est la faute des modérés, des libéraux. C'est la faute de l'Europe, c'est la faute de Bruxelles. Donc on voit bien que l'occasion est donnée aux anti-européens de tomber à bras raccourcis sur cette Union européenne. Finalement, ça les arrange, cette victoire de l'AFD, pour mieux, là aussi, fustiger, vilipender l'Europe. Une deuxième conséquence, c'est que nous allons encore plus vivre dans l'ambiance « et si demain l'extrême droite arrive au pouvoir ?» Nous avons eu vendredi le record battu par un gouvernement italien de durée depuis 1945, c'est Giorgia Meloni qui détient désormais ce record. Nous avons eu le même jour Jordan Bardella et Nigel Farage Reform UK en Angleterre, au Royaume-Uni, cette extrême droite anti-immigration débordée par sa droite avec le mouvement de Tommy Robinson et ses grandes manifestations, là aussi en présence d'Éric Zemmour, donc il y a ça au Royaume-Uni. Nous avons bien sûr en Hongrie, vu comment Orban pendant plusieurs mandats a dirigé le pays et c'est finalement un de ses dissidents, pas un de ses opposants, qui a pris la suite. Donc nous allons vivre plus que jamais dans cette idée que l'Europe vire à droite, de plus en plus à droite. Évidemment, c'est encore moins anodin quand il s'agit de l'Allemagne. Il faut s'inquiéter de l'arrivée de l'AFD aux responsabilités en Saxe-Anhalt et peut-être un jour en Allemagne.
5: Alors Christophe, y a-t-il un équivalent à l'AFD en France ?
6: Non, il n'y a pas véritablement d'équivalent à l'AFD parce que nous n'avons pas le même passé. Nous n'avons pas eu le Troisième Reich en France, même si on a eu nos heures sombres. Le parti le plus proche qui est allié à l'AFD, c'est le parti d'Éric Zemmour et de Sarah Knafou, Reconquête, puisqu'ils sont dans le même groupe au Parlement européen. Le RN, qui a longtemps entretenu des relations avec l'AFD, qui en garde d'ailleurs avec le FPO autrichien, qui n'est pas non plus un parti anodin, a rompu. Notamment parce que l'AFD voulait blanchir ce passé de la période du Troisième Reich, ou du moins le minorer. Il n'y a pas dans le groupe présidé par le RN au Parlement européen, alors qu'il y a 13 pays représentés, il n'y a pas, je crois, de députés allemands. Il y a une impasse sur l'Allemagne du côté du RN, ils n'ont plus d'interlocuteurs. Donc on ne peut pas dire qu'il y ait un équivalent. En revanche, on trouve sur certaines thèses de l'AFD, des parentés, des jumeaux en France. Je pense au rejet complet de l'islam comme étant un ennemi de notre civilisation. Je pense aussi, évidemment, sur le rejet de toute migration et la volonté d'organiser une remigration.
5: Un sondage Ipsos pour Le Parisien révèle que Marine Le Pen est la candidate qui inquiète le moins les Français. Que faut-il en conclure ?
6: D'abord qu'il y a un renversement historique. Il y a quelques années, du temps de Jean-Marie Le Pen, c'est évidemment lui qui était l'épouvantail, c'est lui qui faisait peur. Et globalement, si on était dans la droite dure, on faisait beaucoup plus peur que quand on était dans la gauche radicale. Ça s'est complètement inversé. Non seulement Marine Le Pen ne rassure pas, mais c'est celle qui inquiète le moins, parce que tous les politiques en fait inquiètent dans ce sujet en majorité. Mais plus on va vers la gauche, plus il y a d'inquiétude. C'est-à-dire, et la gauche radicale et la gauche social-démocrate inquiètent les Français. Pourquoi ? La gauche radicale, on voit bien, Jean-Luc Mélenchon, ses positions extrêmes, ses soupçons de complaisance envers l'antisémitisme, la manière dont il cède aux revendications de l'islam politique, sa radicalité aussi économique et sociale, bien entendu, c'est un attiseur de conflits et de divisions, donc il inquiète. Mais les modérés ? Pourquoi Raphaël Glucksmann, pourquoi Olivier Faure, pourquoi le reste de la gauche inquiète les Français ? Parce que sur deux dossiers majeurs, sur deux soucis vraiment, vraiment premier des Français, ils n'apportent pas les bonnes réponses. C'est l'économique. Alors on voit bien leur générosité dans la dépense publique, mais vu l'état des finances, les Français disent « mais casse-cou ! S'ils arrivent au pouvoir, forcément, nos impôts vont flamber, on va tous payer, ils n'auront pas les moyens de leur politique. » Et puis la sécurité, à la fois la sécurité physique, mais aussi la sécurité identitaire, la sécurité de l'identité de ce pays, la gauche n'a pas su trouver les mots sur ce sujet-là. Si j'ose dire, Chevènement est orphelin à gauche sur cette préoccupation de la sécurité des Français.
5: Et les rumeurs bruisent d'un divorce politique entre Jordan Bardella et Marine Le Pen, est-ce la réalité ?
6: Alors, c'est vrai qu'il y a des divergences majeures, c'est vrai qu'en ce moment on traverse un moment de tension, mais je pense que les commentateurs qui concluent à un divorce définitif, à une exclusion de Jordan Bardella, qui serait mis de côté, qui n'irait plus à Matignon, qui peut-être même d'ailleurs claquerait la porte pour créer son mouvement, comme Maigret ou Philippot avant lui, je pense que ces commentateurs-là se trompent. Oui, il y a un moment de débardélisation et de l'appareil, il avait mis ses hommes à lui évidemment, et de la ligne sur les retraites, sur l'Europe, même sur le voile dans l'espace public, on en parlait la semaine dernière, ils ne sont pas d'accord. Marine Le Pen reprend le pouvoir sur l'appareil, l'équipe de campagne supplante l'équipe du parti. C'est évidemment pas facile à vivre pour Bardella. Mais d'abord, il sait, lui, que hors du parti, point de salut, et que donc il doit ravaler ses ambitions, et il ne sera pas président pour pouvoir préserver ce qu'il apporte à Marine Le Pen. Et c'est aussi pour ça qu'elle le gardera. Cette capacité de négociation entre les deux tours de la présidentielle, mais surtout au moment des législatives qui suivront, sa capacité de négociation avec d'autres forces de droite pour garantir une majorité à la nouvelle présidente et peut-être faire atterrir son programme, qui sera, qui est déjà démagogique en partie pour attirer les voix, le faire atterrir dans la raison économique. Cette utilité-là, c'est Bardella qui l'a. Alors il n'est pas tout seul. Et s'il se fait remplacer, ça peut être par Éric Ciotti, qui a fait des offres cette semaine, ce week-end, mais qui est lui aussi sur une ligne libérale, donc loin du socialisme, entre guillemets, en tout cas de la préoccupation sociale de Marine Le Pen. Il y aura aussi évidemment tous les LR, qui, s'il y a un second tour Mélenchon-Le Pen, proposeront leur service à Marine Le Pen pour éviter le danger Mélenchon, constituer une majorité et fournir un Premier ministre. Donc rien n'est acquis pour Bardella, mais je ne crois pas à l'idée d'une fâcherie définitive, d'un divorce avec les portes qui claquent et finalement d'une crise au RN qui pourrait mettre en péril aussi la candidature de Marine Le Pen qui, pour l'instant, caracole loin devant.
5: À gauche, Fabien Roussel est candidat à la présidentielle, comme en 2022. Que reste-t-il du communisme aujourd'hui ?
6: Il ne reste pas grand-chose du communisme, bien entendu, surtout pas un modèle, pas vraiment non plus un passé glorieux et absolument pas un bilan globalement positif, comme disait Georges Marchais. En revanche, il reste une chose au Parti communiste, c'est une manière de vouloir marier la production et l'écologie. Oui à la transition écologique, au pacte climat, mais non au renoncement à la croissance. Et donc... Fabien Roussel est l'homme à la fois de l'écologie du bon vivre, les barbecues c'est bien, tant pis si ça fait un peu de CO2, et l'homme du nucléaire, parce qu'il faut de l'industrie. Mais il y a derrière cela une sociologie composée des anciennes immigrations européennes, portugaises, italiennes, polonaises, des anciens ouvriers d'usines, pas les pauvres livreurs Uber mal payés, et puis d'une France des bourgs, avec les traditions rurales, y compris de la chasse, comme en Picardie, pas loin de chez lui, et pas la France des tours, pour reprendre cette opposition créée par François Ruffin pour analyser Mélenchon. Tout cela, ça fait encore l'authenticité d'un bloc électoral, d'un bloc sociologique communiste. Mais ça fond, ça diminue comme peau de chagrin. La France ancienne est avec Mélenchon, est avec Roussel, la France nouvelle, plus nombreuse, est avec Mélenchon. Donc il va gérer un royaume qui se rétrécit. Mais là, et c'est la dernière chose qui reste au candidat communiste, c'est sa capacité à faire perdre Mélenchon. Parce qu'avec 800 000 voix la dernière fois, 802 000 voix, eh bien il a empêché l'accès au second tour de Mélenchon qui avait 420 000 voix de retard sur Le Pen. Là, cette fois-ci, s'il fait 200 000, 250 000, 300 000 voix, peut-être empêchera-t-il encore Mélenchon d'être au second tour face à Marine Le Pen. De perdre face à Le Pen, mais de pouvoir après soulever la société. Finalement, Roussel est le vaccin anti-Mélenchon de moins en moins efficace, comme certains antibiotiques avec d'autres maladies, mais encore présent.
5: Christophe, ce mardi, l'invité politique de Nathanaël de Rinxan sera Patrick Peloux. Quelle question vous aimeriez lui poser ?
6: Patrick Peloux, vous étiez hélas aux premières loges, le premier sur place lors de l'attentat de Charlie Hebdo. Considérez-vous aujourd'hui, plus de 10 ans après, que la France est devenue amnésique, qu'on a oublié ? Ou est-ce qu'au contraire, cette mémoire pour vous est encore vivante ?
5: Merci Christophe Verbier, on se dit à demain. Et votre édito, il est à retrouver en podcast rcfnotredame.fr. Merci Christophe.
6: À demain Simon, merci.
1: Rendez-vous donc à 7h38 avec Patrick Peloux, l'invité de Nathanaël de Rinxan. Merci beaucoup en tout cas. Christophe Verbier, prochain rendez-vous avec vous, c'est à 16h15.
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1: RCF Notre-Dame, il est 6h45, nous fêtons la nativité de Marie aujourd'hui. Quel est le sens de cette fête ? Clara nous donne la réponse dans quelques minutes, mais d'abord l'Arche en parole. Bonjour Pierre Jacquan.
7: Bonjour Pierre-Hugues.
1: Pierre, vous êtes le directeur général de l'Arche en France. Et de quelles paroles souhaitez-vous nous faire cadeau ce matin ?
7: Je suis content d'être parmi nous. J'ai envie, oui, cher ami auditeur, de faire retentir à vos oreilles ce matin, cette si jolie exclamation de Pauline, membre de la communauté de l'Arche à Lyon. « Je suis content d'être parmi nous ». Cette parole, Pierre-Hugues, manifeste la joie ardente de faire partie d'un collectif. Elle parle aussi de la réalité de besoins existentiels d'appartenir à une communauté. Il me semble, d'ailleurs, que ce besoin n'est pas simplement celui de Pauline et des personnes handicapées, mais celui de tous les êtres humains.
1: Que voulez-vous dire par là, Pierre ?
7: Eh bien, Pierre-Hugues, laissez-moi vous raconter cette histoire vraie qui s'est passée à l'Arche à Boaké, en Côte d'Ivoire. Il y a quelques années, ce pays a sombré dans la guerre civile, dans une violence extrême, dans un chaos invraisemblable. Pour la communauté de l'Arche à Boaké, il a fallu fuir dans l'urgence, quitter Boaké le plus rapidement possible, sans attendre. Au contraire, contre toute attente, tous les membres de la communauté ont choisi d'attendre. le temps nécessaire pour se rassembler, se réunir, reconstituer la communauté, faire communauté, comme on dit à l'Arche. Quand tout le monde a été là, les personnes accueillies, les assistants, le responsable de communauté, les administrateurs, ils ont enfin tous quitté Boisquet. Mais pas chacun de son côté, ensemble. Au milieu du chaos total, de la dispersion la plus grande, ils sont partis ensemble, en communauté. Quelle beauté! Quel signe incroyable! Cette communauté, cette famille unie dans le chaos. Je crois qu'à cet instant précis, Pierre-Hugues, chaque membre aurait pu dire comme Pauline ce matin « Je suis content d'être parmi nous ».
1: Et aujourd'hui, qu'est-ce que cette phrase nous dit selon vous, Pierre ?
7: Eh bien, Pierre-Hugues, je crois que dans une communauté de l'Arche, à Boisquet ou ailleurs, chaque personne est reliée à une infinité d'autres personnes. Toute sa vie prend sens dans les relations. Nous sommes reliés, donc je suis, pourrait-on dire. Voilà en quelque sorte notre cogito. Et nous approchons là la vision de la personne humaine portée par l'Arche et par beaucoup de nos auditeurs, j'en suis sûr d'ailleurs. L'être humain n'est pas un individu, mais une personne. Cela change tout. Oui, cela peut paraître peu de choses, mais pourtant c'est là que se joue le grand clivage. À l'individu supposé maître de son corps et de son existence depuis le début de la vie jusqu'à la mort, confiant dans ses seules performances et liant son bonheur à l'accumulation de richesses, s'oppose la personne. Je suis content d'être parmi nous. La personne telle que nous la voyons à l'Arche est reliée à ses semblables. Elle déploie sa liberté dans l'interdépendance. Elle assume ses compétences comme ses fragilités. Et surtout, elle s'épanouit dans une communauté fondée sur des relations de confiance. Ainsi, avec Pauline et tous les autres, avec vous, Pierre-Hugues, avec vous aussi, cher ami auditeur de la matinale de RCF, j'ai envie de m'exclamer ce matin avec force. Je suis content d'être parmi nous.
1: Merci beaucoup, Pierre Jacquan. Je rappelle que vous êtes directeur de l'Arche en France. Merci beaucoup pour cette belle parole de Pauline. Il est 6h49 ce matin. C'est la nativité de la Vierge Marie en ce 8 septembre. On aura l'occasion tout au long de cette matinale de vous en expliquer le sens. Mais d'abord, comme chaque matin, je vous propose de partager un temps de prière à l'écoute de RCF Notre-Dame. Vous savez que c'est une particularité de la radio. Tous les jours à 6h50, la prière du matin. Et c'est tout de suite, vous écoutez la matinale RCF Notre-Dame. Clara sera avec nous dans 10 minutes pour les informations.

0: Voici comment fut engendré Jésus-Christ. Marie, sa mère, avait été accordée en mariage à Joseph avant qu'ils aient habité ensemble. Elle fut enceinte par l'action de l'Esprit-Saint. Joseph, son époux, qui était un homme juste et ne voulait pas la dénoncer publiquement, décida de la renvoyer en secret. Comme il avait formé ce projet, voici que l'ange du Seigneur lui apparut en songe et lui dit « Joseph, fils de David, ne crains pas de prendre chez toi Marie ton épouse, puisque l'enfant qui est engendré en elle vient de l'Esprit-Saint. Elle enfantera un fils, et tu lui donneras le nom de Jésus, c'est-à-dire le Seigneur sauve, car c'est lui qui sauvera son peuple de ses péchés. » Tout cela est arrivé pour que soit accomplie la parole du Seigneur prononcée par le prophète. Voici que la Vierge concevra, et elle enfantera un fils. On lui donnera le nom d'Emmanuel, qui se traduit « Dieu avec nous ».
1: Bonjour. Joseph aurait pu demander des explications. Il aurait pu chercher des garanties en dialoguant avec l'ange, comme le fit Marie. Ou encore, il aurait pu ne pas écouter pour continuer de suivre son propre raisonnement. Mais il choisit de se laisser submerger dans l'immensité de ce que Dieu lui annonce d'incroyable. L'enfant engendré vient de l'Esprit-Saint. À Dieu, il offre sa confiance et il obéit. Son obéissance n'est pas une soumission aveugle. Elle est le fruit d'une foi suffisamment humble pour accueillir la volonté incompréhensible du divin. Parce que notre obéissance est consentement à sa volonté, Dieu peut alors librement agir dans le monde, et l'obéissance de Joseph porte immédiatement du fruit. Il reçoit Marie, protège la mère et l'enfant, et devient le sceau et le gardien terrestre du mystère de l'incarnation. Sacrifiant son appréhension, faisant à Dieu l'offrande de son abandon, il entre dans l'œuvre du salut. Nous aussi souvent nous voudrions connaître où Dieu nous conduira avant de nous abandonner à lui. Mais l'expérience des pères nous apprend que l'obéissance aveugle est le plus grand bénéfice de notre foi. L'obéissance à Dieu ne nous diminue pas, elle nous rend disponibles et adhérents à son œuvre. Et si la foi ne supprime pas nos incertitudes, au moins elle plaît à Dieu, qui nous répond par sa grâce. Alors si vous manquez d'obéissance, si vous sentez que Dieu ne peut pas agir à travers vous en raison de votre volonté qui est trop forte pour laisser entrer la sienne en votre cœur, priez simplement Joseph. Il est le linteau de la porte qui ouvre sur l'obéissance dans la foi. Il saura vous rassurer. Bonne journée les enfants, que Dieu vous garde et qu'il bénisse vos œuvres.
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0: Notre Père qui es aux cieux, que ton nom soit sanctifié, que ton règne vienne, que ta volonté soit faite sur la terre comme au ciel. Donne-nous aujourd'hui notre pain de ce jour. Pardonne-nous nos offenses, comme nous pardonnons aussi à ceux qui nous ont offensés. Et ne nous laisse pas entrer en tentation, mais délivre-nous du mal. Car c'est à toi qu'appartiennent le règne, la puissance et la gloire pour les siècles des siècles. Amen.

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6: Nous sommes le mardi 8 septembre et aujourd'hui nous fêtons la nativité de la Vierge Marie. Très bon début de journée et très bon réveil. 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Il est 7h. Et les informations avec vous, Clara Bevilacqua. Kiev, de nouveau visé par des frappes russes.
7: La capitale ukrainienne sous les bombes cette nuit, au moins 2 morts. Fin d'une trêve de 3 jours suite à la présence d'émissaires américains dans la région. Ils ont fait face à des incendies d'une ampleur exceptionnelle. Cet été, les pompiers entament un mouvement de grève nationale. Les syndicats demandent plus de moyens. Il a encore fait très chaud dans le sud de la France hier. Une canicule qui a perturbé les cours dans 2 lycées de Montpellier, 7 dans le département de l'Hérault. 36 degrés ont été enregistrés dans certaines classes. Emmanuel Macron veut une interdiction européenne des réseaux sociaux pour les moins de 15 ans. Le chef de l'État en a fait la demande à la présidente de la Commission européenne, alors que la loi française a été censurée le mois dernier.
6: Comment vivre l'extraordinaire de Dieu à tout moment, dans tout moment, même le plus banal et le plus ordinaire, le point de vue de Madeleine Vatel, elle sera avec nous dans 10 minutes, mais d'abord les informations au plus près de chez vous. Je salue les journalistes qui vous informent. L'information près de chez vous, en Auvergne, c'est avec Stéphane Marcelot. Bonjour Stéphane.
8: Bonjour Pierre-Hugues. Ne partez pas trop loin, éventuellement jusqu'à la machine à café, Pierre-Hugues, mais on vous retrouve à 7h10 chrono. En attendant, bonjour à tous. On fait le tour de l'actualité près de chez vous, en Auvergne. Une actualité marquée par la fatigue des personnels soignants et des conditions de travail qui interrogent. Vous entendrez un délégué syndical en début de journal. Un géant qui prend forme en Haute-Loire, le viaduc du Roudès, est en pleine construction. Étape majeure du chantier de la Nationale 88. Dans ce journal aussi, comment s'entraînent les chiens de la police? Nous serons sur les pas dans l'allier de notre reporter Anaïs Benginotto. Et puis la tendance météo, encore chaud ce mardi avant l'arrivée de la pluie. Et effectivement, le mercure sera bien haut de nouveau aujourd'hui, ce qui tend la situation dans les hôpitaux de la région après un été qui a bien essoré les personnels soignants. Alors pour passer les multiples canicules, cela a été le système D, c'est ce que dénonce en tout cas Christophe Sibert. Il est délégué syndical CGT au CHU Gabriel Montpied de Clermont-Ferrand.
9: Il faut savoir que la canicule a été très difficile à supporter. Les températures dans les chambres des patients, tous sites confondus, même un bâtiment aussi récent que GM2, eh ben on s'est retrouvé à mettre des couvertures de survie sur les surfaces vitrées. Pourquoi? Parce qu'il n'y a pas de volet roulant, il n'y a pas de brise-vue. Donc, ce qui fait que le soleil tapait vraiment dessus et que du coup, la matière vitrée diffusant très bien la chaleur, il faisait des chaleurs très, très importantes. Et que malgré qu'il y ait eu des climatisations mobiles qui ont pu être mises dans certains services, la température est quand même très difficile à supporter, autant pour les personnels que pour les patients. Il a fait jusqu'à plus de 30 degrés. Et il faut savoir que quand vous êtes alité, sans possibilité de bouger, et que on doit vous faire des soins, c'est vraiment horrible.
8: Et en Auvergne, des mobilisations pourraient avoir lieu mi-septembre pour demander plus de moyens pour l'hôpital public. Le préfet de Haute-Loire serre la vis sur l'usage de l'eau. Plusieurs secteurs du département passent en alerte sécheresse renforcée sur la Loire-Aval, la Loire-Moyenne et le Haut-Lignon. Concrètement, cela signifie fini l'arrosage des pelouses, fini aussi le lavage des véhicules, sauf sous certaines conditions. Plus d'informations sur le site de la préfecture de Haute-Loire. Du côté de la préfecture du Puy-de-Dôme, l'actualité, c'est la nomination d'un nouveau secrétaire général. Après le départ de Jean-Paul Vica, Étienne de la Fouchardière a été nommé sous-préfet de l'arrondissement de Clermont-Ferrand et prend officiellement ses fonctions aujourd'hui. L'actualité, c'est aussi ce début de semaine mouvementé pour les 155 élèves internes du lycée Simone Veil du Puy-en-Velay. Hier soir, ils ont dû être évacués de leur établissement après un départ de feu dans un couloir du dernier étage de l'internat. Aucune victime à déplorer. Le personnel a rapidement réagi en utilisant un extincteur le temps que les pompiers soient sur place. C'est le plus grand projet routier d'Auvergne. Le chantier de la déviation de la RN88 au Pertuis et à Saint-Austien en Haute-Loire avance. Objectif, une fin des travaux pour 2030. La promesse, réduire le temps de trajet et les accidents entre le Puy-en-Velay et l'est du département aldiligérien. Le principal ouvrage d'art du chantier, le viaduc du Roudès, est en cours de construction. Laurent Vauquier, conseiller spécial à la région Auvergne-Rhône-Alpes.
10: Dans le calendrier maintenant, c'est déjà qu'ils finissent les piles. En gros, ça va nous amener jusqu'en octobre. Ensuite, on va pousser le tablier, c'est-à-dire ce tablier qui est fait en poutrelles métalliques, dont je tiens à préciser qu'elles sont fabriquées en Haute-Loire, chez nous, dans une entreprise Gagne. Donc, ça crée de l'emploi aussi sur notre territoire. Et ils vont les pousser entre octobre et décembre, au fur et à mesure, pour qu'on ait la réalisation. Et après, ça permettra de couler. Et ce viaduc est très important parce que c'est lui qui permet aussi l'aménagement ensuite des travaux de part et d'autre, notamment quand il faut passer de la terre d'un côté ou de l'autre ou des engins de chantier. C'est vraiment ce qui nous permet de le faire.
8: La région qui demande une augmentation de l'enveloppe allouée pour ce chantier. Une visite du ministre des Transports, Philippe Tabarot, est dans les cartons. Une semaine, cela fait une semaine aujourd'hui que les transports en commun clermontois sont à l'arrêt. Ce mardi, il faudra une nouvelle fois faire 100 tram A, 100 tram bus B et C. Les syndicats demandent toujours un budget en lien avec le fonctionnement de la régie. Le nouveau budget ne remet pas en cause les salaires, leur a répondu Éric Aigli, le président du syndicat mixte des transports en commun clermontois. Lui circule en revanche et circule même plutôt bien. La saison estivale 2026 confirme la belle dynamique du panoramique des dômes avec une fréquentation en hausse de 8% par rapport à 2025. Quant aux 5 soirées des nocturnes organisées tout au long de l'été au sommet du Puy-de-Dôme, elles ont rassemblé 17 500 spectateurs. Pour le dire autrement, tout était complet. Et puis à Vieure, les chiffres du Hadra Trans Festival ont été dévoilés. La 10e édition fin août a rassemblé 8 500 festivaliers chaque jour. L'Allier, nous y restons et on vous présente ce matin le flair de Talia et Saïko, devenu sur place l'un des atouts de la police nationale. Avec leur maître, ces deux jeunes malinois forment la brigade cynophile du département spécialisée dans la recherche de drogue, d'armes et d'argent. Anaïs Binginotto a assisté à l'un de leurs entraînements à Moulins. Reportage.
11: Stupéfiants, liasses de billets ou encore armes à feu, rien n'échappe aux truffes de Talia et Saïko. Ces deux Malinois parcourent le département de l'Allier avec leur maître lorsque la police nationale a besoin d'un nez affûté. Un travail d'équipe entre l'animal et son maître. Major Michel, le binôme de Talia.
12: Tout est basé sur le jeu. Après, il y a de l'obéissance, comme vous avez vu, la restitution du boudin. Donc ça, c'est son saint graal, donc c'est difficile de lui faire rendre. Mais il faut y arriver, par l'obéissance du jeu, on se comprend. Je ne saurais pas vous expliquer ça, mais c'est un lien qu'il faut créer.
11: Un lien qui se poursuit jusqu'à la maison, car une fois la mission terminée, pas de retour au chenil. L'animal fait partie de la famille. Une relation fusionnelle qui se construit aussi autour du quotidien. Major Bruno, maître de Saïko.
13: C'est un vrai binôme. Plus la sociabilisation du chien se fait au contact du maître H24, j'ai envie de vous dire 7 jours sur 7, meilleur en fin de compte seront les résultats. Parce que le chien travaille pour son jeu, mais énormément pour son maître. C'est une autre approche, une autre façon d'être policier, tout simplement.
11: Autour de ses 8 ans, l'animal prend sa retraite. Mais cela ne signe pas la fin du binôme, car les maîtres gardent leur ancien compagnon chez eux. Et peut-être qu'il sera rejoint, un jour, par un nouveau chien policier.
8: Anaïs Binginotto pour RCF. La brigade cynophile intervient dans l'Allier, notamment au centre pénitentiaire de Moulins-Isère ou à Montluçon, mais elle se déplace aussi dans les départements voisins, à Guéret dans la Creuse ou encore à Nevers dans la Nièvre. Bientôt une nouvelle caserne de gendarmerie à Saugues. Le bâtiment actuel date de 1979 et est appelé à être remplacé. Dans le département de Haute-Loire, ce projet de construction s'ajoute à ceux de Saint-Just, Malmont, Brioude et Saint-Julien-Chapteuil. Un dernier mot pour vous dire dire que si vous êtes étudiant et que vous recherchez un job complémentaire en cette rentrée, eh bien le CROUS organise une après-midi avec des offres d'emploi, le tout dans des secteurs d'activité très variés. Rendez-vous au 25 rue Étienne Dolé à Clermont-Ferrand cet après-midi entre 13h et 18h. Le temps de ce mardi avec du soleil sur l'ensemble de l'Auvergne avant une dégradation et des averses attendues pour la nuit prochaine et donc un refroidissement des températures. Pour l'heure ce matin, vous avez 15 au Puy-en-Velay et à Issingeaux, 13 à Amber, 16 à Saint-Pourçain-sur-Sioule, 16 également à Montluçon et à Langeac, 18 à Vichy et Clermont-Ferrand. Cet après-midi, de la chaleur avec 30 degrés attendus sur Saint-Flour, 32 à Moulins, 34 au Puy-en-Velay et à Clermont-Ferrand et entre 26 et 28 degrés sur la chaîne des Dômes et le massif du Sancy.
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8: C'est la fin de cette édition, merci de l'avoir suivi. Dans quelques secondes, vous retrouvez la suite de la matinale avec Pierre-Hugues Dubois. Quant à moi, je vous retrouve pour un prochain journal local. Ce sera à 8h. À tout à l'heure.

0: 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Eh bien, écoutez, je suis très bien entouré ce matin. Bonjour Pauline de Torsiac.
1: Bonjour Pierre-Hugues.
0: Avec nous pour l'actualité chrétienne dans quelques minutes, les diocèses de France mobilisés pour l'avenue du Pape. Vous allez nous emmener à Lyon. Et bonjour Madeleine Vatel.
2: Bonjour Pierre-Hugues Dubois.
0: Avec
2: bonjour
0: nous pour le point de vue. Et ce matin, Madeleine, vous allez nous parler d'aujourd'hui.
2: Oui, on peut résumer de cette manière, Pierre-Hugues, la convergence de réflexion de nos invités ces derniers jours. Ce thème unique pourrait tenir avec densité dans les mots de Sainte Thérèse de Lisieux, je n'ai rien qu'aujourd'hui, ou plus précisément, pour t'aimer sur la terre, je n'ai rien qu'aujourd'hui.
0: C'est une très belle phrase, cette Sainte Thérèse. Ça, c'est une vraie pression d'ailleurs pour réussir sa journée, rien qu'aujourd'hui. Ça ne laisse pas beaucoup de marge pour l'anticipation, la prévision. Vous pensez à qui quand vous évoquez cette obligation de l'aujourd'hui, Madeleine ?
2: Je suis allée dans la bibliothèque du pape.
0: Ah bah, quelle chance !
2: Oui. Enfin, plutôt, j'ai ouvert le livre que Léon XIV a mis sur sa table de chevet. Ça s'appelle « La pratique de la présence de Dieu ». Alors, c'est signé d'un frère carme, le frère Laurent de la Résurrection. Un frère avec un parcours comme on n'en fait plus, parce qu'il a frôlé deux fois la mort, il a été gravement blessé, il a fini par quitter la carrière militaire à 21 ans. Et puis, il est ensuite devenu ermite. Alors, il s'est ennuyé à mourir. Il est revenu vivre avec des frères, cette fois-ci comme cuisinier, puis comme cordonnier. Et croyez-moi que refaire les semelles de ses 120 camarades moines, ça laisse le temps de penser au bon Dieu. Et de là lui est venue l'inspiration pour écrire une sorte de petite méthode de prière.
0: Et c'est là, Madeleine, qu'on en vient à l'aujourd'hui.
2: Oui, parce que dans ce petit ouvrage, le frère Laurent partage comment vivre l'extraordinaire dans l'ordinaire de notre vie. Et pour lui, ça veut dire se rendre disponible, ouvert, à l'écoute de Dieu à tout moment. Et en fait, pour le frère Laurent, il ne faut pas attendre les conditions idéales pour commencer à prier. Son truc à lui, c'est qu'il n'est pas nécessaire de faire de grandes choses. Écoutez-le, je retourne ma petite omelette dans la poêle, pour l'amour de Dieu. Voilà, vous y réfléchirez quand vous préparerez le repas, Pierre-Hugues, ou quand le pape viendra en France, parce que dans chacune de ses visites, de ses balades, il sera en train de confier cet instant à Dieu. C'est sa manière de prier, de vivre l'extraordinaire dans l'ordinaire.
0: Et vous nous disiez, Madeleine, que la pensée de cet auteur rejoignait notre interview.
2: Oui, je faisais le lien avec les propos de la philosophe Gabrielle Alperne, parce que dans son dernier livre, elle renverse la question sur l'intelligence artificielle. Et si l'IA ne remplaçait pas l'homme, mais Dieu, bah oui, après tout, l'intelligence artificielle sait tout, peut tout, elle est toujours là, un Dieu sur mesure, puisqu'il finit par nous répondre au plus près de nos souhaits. Il est omnipotent, omniscient, omniprésent, ça tient dans la poche, sans culte, sans liturgie, et avec qui chacun peut converser sans intermédiaire. Mais alors, deux réflexions. D'abord, l'IA, elle est bavarde. Et le silence de Dieu avec lequel il est parfois si difficile de vivre, bah, il va peut-être finir par nous manquer. Le mystère de l'insaisissable, c'est aussi très beau. Et puis, pour que l'IA devienne indispensable, bah, c'est bien qu'elle est venue combler une soif.
0: Vous semblez dire que le pouvoir que prend l'intelligence artificielle peut nous révéler quelque chose de notre façon de vivre le quotidien.
2: Oui, exactement. La philosophe Gabrielle Alperne, elle met en lumière une espérance. C'est que l'homme soit piqué par l'orgueil et qu'il finisse par comprendre que ce que nous cherchons dans l'IA, c'est peut-être ce que nous aurions tant aimé trouver auprès de nos amis, nos familles, nos collègues. De la patience, de la compréhension, de l'empathie, de la connaissance. Bref, Gabrielle Alperne croit en un petit sursaut de l'humain à prêter attention à ceux qui nous entourent. De quoi ont-ils besoin ? De quoi ont-ils peur ? Quelles paroles d'encouragement attendent-ils aujourd'hui ? Quelle consolation cherchent-ils ? Bref, quelle est leur soif ? Aujourd'hui.
0: Merci beaucoup Madeleine Vatel, mais voyons, de l'empathie, de la patience, vous le trouvez auprès de vos collègues quand même?
2: Ah bah, auprès de vous, oui, c'est extraordinaire, voilà. Même moi, pour moi l'IA finalement, je m'en servirai pas.
0: Toutes ces réponses, en tout cas nos auditeurs pourront les entendre dans Dialogue, l'émission Philosophie à écouter ce samedi à 23h, le dimanche à 14h, et dès maintenant sur rcfnotredame.fr. Dès aujourd'hui. Voilà, vous n'avez rien qu'aujourd'hui pour aller sur rcfnotredame.fr. J'ai bien suivi.
2: Bravo Pierre-Hugues.
0: Je pensais que vous alliez nous chanter rien qu'aujourd'hui. Vous savez, Natacha Saint-Pierre a repris.
2: Ouais, je vous laisse faire.
0: Peut-être
1: une petite chanson,
2: oui, peut-être
1: Madeleine.
2: Pauline, tu aimerais chanter, toi.
1: Ah. Moi, je ne vais pas me risquer à ça, je crois.
2: Pas quitter la chorale. Allez.
0: Et ce que je vous propose plutôt,
1: vous abîmer les oreilles.
0: C'est qu'on se risque à l'actualité chrétienne.
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0: Et oui Pauline, puisque le 25 septembre prochain, Léon XIV est attendu à l'UNESCO.
1: Oui, une visite sous le signe du multilatéralisme, c'est ce que nous dira le directeur de la communication de l'Organisation internationale. Dans un instant, nous irons aussi, Pierre-Hugues, explorer les origines françaises du pape. Léon XIV a une grand-mère née au Havre et des liens de parenté avec des stars, des écrivains et des personnalités politique française. Et puis, à moins de 3 semaines de sa visite en France, 215 victimes ou proches de victimes d'abus spirituels ont envoyé hier un courrier au pape.
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0: Et vous le disiez donc, l'UNESCO s'apprête à recevoir la visite d'un pape.
1: Léon XIV est attendu au siège de l'UNESCO à Paris le 25 septembre pour l'Organisation des Nations Unies pour la culture, l'éducation et la science. Cette visite constitue un message fort de soutien au multilatéralisme. Les défis actuels doivent être relevés par tous les pays ensemble. Aucun pays, aussi puissant soit-il, ne peut les relever seul. Mathieu Guével, directeur de la communication de l'UNESCO, micro de Philomène Dubois.
5: La visite du pape Léon XIV à l'UNESCO, c'est déjà un geste politique et un message politique très fort en soutien à l'action multilatérale. Le multilatéralisme aujourd'hui, l'ONU, l'UNESCO, les organisations internationales, en général, sont chahutées. On leur demande, et c'est bien normal, des comptes. On dit où vous allez, à quoi ça sert, qu'est-ce que vous faites. C'est tout à fait légitime. La visite du pape vient ici apporter un message de soutien sans équivoque et qui dit que les États, aussi puissants soient-ils, ne parviendront pas seuls à affronter les défis actuels, que ce soit l'intelligence artificielle, que ce soit le dérèglement climatique, la pauvreté ou autre. Il faut nécessairement agir ensemble.
1: L'UNESCO qui a adopté en 2021 un texte sur l'usage éthique de l'IA. Il a également souligné la position forte du pape sur le sujet avec l'encyclique Magnifica Humanitas dont vous parliez il y a un instant, Madeleine. Et encyclique qui appelle directement à davantage de coopération, de partage des connaissances et de travail entre les nations. Pour Mathieu Guével, le Vatican et l'UNESCO ont des points de convergence.
5: Bien évidemment, l'UNESCO dans son domaine, le Vatican dans le sien, ont des approches et des philosophies qui ne sont pas exactement identiques. Mais on voit quand même une même volonté d'ancrer la dignité humaine sur un fondement qui dépasse ou qui est au-delà des seuls intérêts économiques, technologiques. Et on le voit aujourd'hui, il y a une forme de vulgate ou une forme de culture de l'affrontement, une sorte de culte de la férocité, que l'on va régler les problèmes soit par la force, soit par la magie de la technologie. L'intelligence artificielle, les machines vont tout régler et demain sera une vallée de roses. L'UNESCO et le Vatican, chacun à sa manière, rappellent la nécessité fondamentale d'ancrer la dignité humaine sur autre chose que la magie technologique et la prospérité économique, qui sont bien évidemment centrales et importantes. Mais il faut aussi l'éducation, les sciences, la culture.
1: Et à l'occasion de sa venue à l'UNESCO, Léon XIV s'entretiendra avec le directeur général de l'organisation, Khaled El Hanani. Il tiendra un discours portant notamment sur les nouvelles technologies et l'intelligence artificielle.
0: Léon XIV en France, l'occasion d'explorer ses origines, Pauline.
1: Oui, Robert Francis Prévost, vous le savez, désormais connu sous le nom de Léon XIV, est né à Chicago. C'est le premier pape américain. Et le généalogiste Jean-Louis Beaucarnot, eh bien, il s'est penché sur son cas dès son élection. Et à force de persévérance, eh bien, les recherches se sont révélées fructueuses. Le pape a bien des origines françaises du côté de son père. Sa grand-mère paternelle, Suzanne Fontaine, est née au Havre. Mais ce n'est pas tout. Jean-Louis Beaucarnot, de la Revue française de généalogie, remonte pour nous le fil de l'histoire familiale de Léon XIV. Et vous allez voir, il n'était pas au bout de ses surprises.
6: Son grand-père, qui était Giovanni Rigitano, qui était né près de Messine, en Sicile, en 1876, et qui d'ailleurs avait été passé par le séminaire. Il avait renoncé à ses vœux, et c'est là où il était parti pour l'Amérique pour retrouver un de ses beaux-frères qui était établi à New York, et qui s'était marié avec Daisy en 1913 ou 14, je ne sais plus. Voilà. Et puis un jour, avait rencontré Suzanne Fontaine, qui était arrivée du Havre, était tombé amoureux de Suzanne Fontaine, et avait vécu dans l'adultère avec Suzanne Fontaine. Ils avaient eu des enfants et il n'avait pas pu donner son nom, qui était un nom sicilien. Et ils avaient donné à leur fils le nom de jeune fille de la mère de leur mère, ce nom de Prévost.
1: Voilà, ce nom de Prévost, Léon XIV, a aussi des origines dans le nord, dans le sud de la France. Le pape a même des liens de parenté, figurez-vous, avec des stars de cinéma, avec des hommes politiques, des écrivains et même des rois de France.
6: C'est comme ça que, par les ancêtres du pays de Caux, on découvre que notre pape a des ancêtres dans un village qui s'appelle Oinville, dans Seine-Maritime, et qu'à Oinville, eh bien, il a des ancêtres communs avec, un, Catherine Deneuve, l'actrice, et deux, avec Édouard Philippe, l'homme politique. Et puis, pour les ancêtres du Sud, eh bien, même chose, et on découvre comme ça qu'il est cousin à la fois d'Albert Camus, de Nadine Trintignant, d'Edmond Rostand. On lui trouve des tas de cousins très éloignés, mais Mais c'est très classique, c'est inévitable. C'est inévitable. Et quand on remonte encore plus loin, on va trouver qu'il descend de très loin de la famille de Pontevès, et que par là, forcément, il va avoir des ancêtres couronnés, il va descendre du Capet de Charlemagne, etc.
1: Voilà, Jean-Louis Bocarnot, généalogiste, vous êtes peut-être cousin avec l'an 14, Pierre-Hugues.
0: Ah ben j'irai voir sur roglo.fr, il y a un site internet qui permet de regarder un petit peu les liens de parenté. J'irai voir. Pauline s'est promis. Les diocèses sont eux aussi mobilisés, Pauline, pour l'avenue du pape.
1: Oui, je vous emmène dans le diocèse de Lyon. 1100 jeunes pèlerins du diocèse assisteront à la veillée de prière au Stade de France le 25 septembre. Et ce n'est pas tout. Un carré des Lyonnais de 6000 personnes a été réservé par le diocèse pour la messe du samedi sur les Champs-Élysées. Sophie Descours, la directrice du service des pèlerinages, nous explique le sens de cette démarche au micro de Jean-Baptiste Cocagne de RCF Lyon.
7: Alors le diocèse a souhaité venir soutenir les paroisses dans cette organisation logistique, parce que ça se déroulait l'été, qu'on est à la rentrée. Et donc on propose à la fois des cars, on propose un train. On a affrété un train spécial pour les pèlerins du diocèse de Lyon qui partira de la gare de Perrache le samedi matin vers 7h et qui rentrera à 22h à Lyon. Pour nous, c'est vraiment important parce que ça donne une dimension ecclésiale et que le pèlerinage, il ne commence pas en arrivant à Paris. Il commence au moment où on monte dans son bus devant sa paroisse, où on monte dans le train à la gare de Perrache. Et vraiment, ça, c'est important.
1: Et pour que les pèlerins se reconnaissent, le diocèse de Lyon a créé un foulard. On y voit le pape Léon XIV au centre. Et sur les côtés sont rappelées les différentes étapes françaises et la devise de son voyage.
7: C'est important, dans un grand rassemblement comme celui-ci, de manifester aussi son appartenance à une église locale. On en a parlé avec le service communication qui a créé un foulard vraiment spécifique pour l'événement, avec le pape Léon au centre et puis les grandes figures de sainteté de notre diocèse, Saint-Irénée, Sainte-Blandine, la bienheureuse Pauline Jaricot et le bienheureux père Chevrier également. Et puis on rappelle les différents lieux de passage du pape et bien sûr le thème auquel il nous invite, pour que le monde ait la vie.
0: 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Le budget global de la visite du pape a été nettement revu à la hausse.
1: Oui, il y a 3 semaines de la visite de Léon XIV en France, le budget global est désormais évalué à 27 millions d'euros. Plus de 700 000 personnes sont déjà inscrites aux différents rassemblements. Cette mobilisation a conduit l'organisation à renforcer les dispositifs à la fois logistiques, de sécurité, scénographiques. Les dons des participants, on le rappelle, constituent la principale source de financement. La campagne de collecte sur pape-france.fr a déjà permis de réunir 5,5 millions d'euros. À noter, Pierre-Hugues, que 350 000 drapeaux du Vatican seront distribués gratuitement aux fidèles le 26 septembre à Paris, juste avant la messe de Léon XIV, place de la Concorde et sur les Champs-Élysées.
0: Eh bien,
1: il y aura du jaune et du blanc.
0: On essaiera de récupérer des petits drapeaux aussi. Et justement, à moins de 3 semaines de cette visite dans le pays, 215 victimes ou proches de victimes d'abus spirituels ont envoyé hier un courrier au pape.
1: Exactement, les signataires sont issus de 37 communautés catholiques. Mais qui est-il dans cette lettre, Clara Bévilacqua?
2: Eh bien, dans cette lettre, Pauline, il demande à Léon XIV de prendre à bras le corps la question des abus spirituels dans l'Église de France. Les victimes souhaitent une définition juridique et théologique de l'abus spirituel, mais aussi la création d'instances indépendantes. Leur mission, accueillir les témoignages des victimes, évaluer les situations signalées, discerner les potentiels mécanismes d'emprise spirituelle et formuler des recommandations aux autorités ecclésiales qui les mandatent. Alors, elle demande aussi un statut spécifique de protection pour les membres ou ex-membres de communautés lanceurs d'alerte qui, souvent, se retrouvent exclus et sans ressources après avoir dénoncé des faits graves.
1: Voilà, c'était traité envoyé au Vatican. Notez que 7 victimes de violences sexuelles dans l'Église seront reçues par Léon XIV le 27 septembre à Lourdes. Ce nombre réduit serait justifié par une volonté du pape de favoriser les échanges interpersonnels.
0: 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Nous sommes au cœur de l'actualité chrétienne et nous partons maintenant, comme chaque matin, Pauline, en direct des diocèses.
1: Oui, et aujourd'hui, nous prenons la direction de la Touraine. Bonjour Florian Mativet.
8: Bonjour Pauline, bonjour à tous.
1: Alors Florian, 2026 est placé sous le signe de la charité, une initiative de l'archevêque Monseigneur Vincent Jordy pour remettre au cœur de la vie chrétienne ce qu'il considère comme essentiel, l'amour concret du prochain.
8: Et oui, Pauline, car pour l'Église, la charité n'est pas une option. C'est même, selon les mots de Jésus, le signe de reconnaissance des disciples. C'est à l'amour que vous aurez les uns pour les autres que l'on vous reconnaîtra. Une exigence forte qui invite à passer des paroles aux actes, c'est ce que rappelle régulièrement Monseigneur Jordi. En Touraine, cette année particulière s'appuie sur une figure bien connue, celle de son saint patron, Saint Martin, célèbre pour avoir partagé son manteau avec un pauvre. Figure qui incarne cette charité active et concrète que le diocèse veut aujourd'hui. Aujourd'hui ravivé. Alors depuis le début de l'année, les initiatives se multiplient, visites de terrain auprès d'associations caritatives, rencontres avec des personnes en situation de précarité et mobilisation des paroisses autour d'un travail de réflexion collective.
1: Mais concrètement, Florian, qu'est-ce que ça change pour les fidèles ?
8: Eh bien, l'objectif est clair, regarder en face les besoins ici, en Touraine. Il s'agit de dresser un état des lieux, mais surtout de susciter des actions concrètes, comme cela a déjà été le cas cet été. Il y a une école catholique qui a accueilli des personnes à la rue et le presbytère de la cathédrale également. Alors parfois, il s'agit d'avoir des gestes simples, ouvrir une porte, accueillir, donner du temps, car la question posée est directe. Face à la détresse, est-ce qu'on regarde ailleurs ou est-ce que l'on agit ? Et Pauline, cette année de la charité en Touraine s'inscrit aussi dans une mémoire forte. En 1996, Jean-Paul II était à Tours. À la basilique Saint-Martin, il avait célébré une messe marquée par la rencontre avec les blessés de la vie. Une image forte, un pape au milieu des plus fragiles. 30 ans plus tard, cet esprit sera au cœur du Festival de la Charité dans quelques jours, les 19 et 20 septembre. Un week-end pour prier, rencontrer, s'engager, se tourner vers les plus fragiles avec en toile de fond un autre rendez-vous, la venue prochaine du pape Léon XIV en France et en décembre, des Assises de la Charité auxquelles tous les fidèles de Touraine sont invités à participer.
1: Merci beaucoup Florian Mativet. 2026, une année donc pour passer des intentions aux actes et rappeler que la charité à Tours comme ailleurs, eh bien, reste la signature la plus concrète de l'évangile. Merci Florian.
0: Et merci à vous Pauline. Florian Mativet en direct de RCF Tours. J'imagine que le diocèse aussi s'apprête à venir le week-end après ce Festival de la Charité pour voir le pape Léon XIV à Paris peut-être.
8: Et oui, tout à fait, il y aura des centaines de fidèles, j'ai plus le nombre exact en tête, mais des centaines qui seront bien évidemment à Paris pour la visite du pape.
0: Bon, merci beaucoup en tout cas d'avoir été avec nous en direct ce matin. Pauline, chaque jour dans l'actualité chrétienne, vous nous faites vivre justement cette venue du pape.

0: Voilà, exactement.
1: Eh bien, je crois que vous serez à cette conférence de presse. Pauline, vous nous direz tout
0: demain matin,
1: évidemment, à 7h15. L'actualité chrétienne, c'est le rendez-vous qu'il ne faut pas manquer. 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Il est 7h28 à suivre. On va retrouver Violaine de Pince dans quelques minutes. Vous savez, c'est la chronique humour. Et puis, Nathanaël de Ringsan sera avec nous, avec son invité ce matin, l'urgentiste Patrick Peloux. Après ces vagues de canicule, l'occasion de revenir sur l'éventuelle surmortalité. Précisons que Patrick Peloux est urgentiste au SAMU. Justement, je vous parlais des vagues de chaleur. Eh bien, regardons la météo avec Clara Bévilacqua.
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1: 7h29, la météo avec vous, Clara.
5: Et pour la météo, donc, une perturbation qui arrive de la Manche. Des précipitations sont attendues des Pays de la Loire à la Normandie, en passant par la Bretagne. Une perturbation qui s'accompagne de vents violents, des rafales à plus de 60 km/h sont attendues sur tout le pays. Alors, plus au sud, le ciel, lui, reste très ensoleillé, malgré ce vent qui est également présent. Pour les températures, comptez 30 degrés. Cet après-midi à Marseille, il fera 29 à Auxerre, 27 à Bordeaux et 26 à Paris et Strasbourg.
1: Restez avec nous, Clara, pour les informations.
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1: Il est 7h30 sur RCF Notre-Dame. Tout le monde est arrivé en studio. Il y a la Violaine de Pince. Bonjour Violaine.
7: Bonjour Pierre-Hugues.
1: Vous serez avec nous dans 5 minutes pour un peu d'humour tous les jours. Bonjour Nathanaël de Ringsan.
8: Bonjour.
1: Et votre invité ce matin ?
8: Patrick Peloux.
1: Eh bien voilà. Bonjour Patrick Peloux.
9: Ah bah bonjour.
1: Voilà,
9: merci.
1: Tout le monde est là en studio.
9: Merci, je suis très content d'être là. Merci.
1: Et bien restez avec nous une dizaine de minutes puisque dans quelques instants vous serez avec Nathanaël de Ringsan. Mais d'abord les informations, Clara. Volodymyr Zelensky indique ce matin que la Russie s'est dit disposée à entamer des négociations.
5: Et il évoque même une désescalade pour cet hiver. Conclusion des discussions avec les émissaires américains à Kiev hier. Pour autant, des explosions ont été entendues cette nuit dans la capitale ukrainienne. Des bâtiments ont été touchés. À Kiev a subi une attaque de missiles russes selon les autorités. Les habitants ont été invités à rejoindre les abris. Les frappes de Moscou ont repris après une trêve de 3 jours liée justement à la visite de ces émissaires américains.
1: Friedrich Merz se dit profondément choqué.
5: Après cette victoire du parti d'extrême droite allemand en Saxe-Anhalt ce dimanche, l'AFD a récolté 44% des voix aux élections régionales. C'est une première depuis 1945. Le chancelier allemand se dit personnellement touché. Il a pris la parole hier au lendemain de la victoire historique de l'AFD dans cette région du centre de l'Allemagne.
10: Cette journée a marqué un tournant en Saxe-Anhalt, mais aussi dans toute l'Allemagne. Et ce résultat électoral aura des conséquences. Il a également des répercussions sur la situation internationale. Il suffit de voir toutes les réactions, parfois les félicitations, pour se rendre compte de l'attention que ce résultat électoral porte à l'échelle internationale.
5: Et le chancelier assure tout de même qu'il va maintenir ses réformes en s'efforçant de mieux les expliquer. Et après sa victoire historique, Ulrich Siegmund de l'AFD compte bien devenir ministre-président de la Saxe-Anhalt. Il poursuit ses discussions car il n'a pas la majorité absolue. Il lui manque 3 sièges pour l'obtenir. Il dit maintenant vouloir s'entretenir avec chaque groupe parlementaire et chaque député qui souhaite relever ce défi à ses côtés.
1: 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Les pompiers engagent aujourd'hui un mouvement de grève d'au moins 6 semaines.
5: Leur syndicat demande plus de moyens après les incendies de l'été. Ils seront reçus ce matin au ministère de l'Intérieur pour aborder notamment la modernisation de la sécurité civile dans les hôpitaux publics. Les agents sont aussi appelés à se mobiliser aujourd'hui contre leurs conditions de travail. L'éviction du personnel féminin n'est pas acceptable. Réaction du maire de Paris, Emmanuel Grégoire. Ce week-end, les femmes salariées de la Tour Eiffel ont été remplacées par des hommes lors d'une visite d'une délégation hindoue. Conséquence, grève du personnel hier. Le monument est resté fermé. La direction reconnaît qu'elle n'aurait pas dû accepter cette exigence. Hier, s'est tenu le sommet Lumière. Emmanuel Emmanuel Macron l'a présidé, accompagné de son homologue sud-coréen. Un rendez-vous

0: international, le premier consacré au bouleversement que traversent le cinéma et l'image, notamment avec l'intelligence artificielle. Et sur cette question, le président de la République a appelé à reprendre le contrôle sur cette technologie.
1: C'est une transformation formidable qui peut réduire les coûts, la capacité à produire une œuvre, si elle est au service de celle-ci et de la création. Mais si elle devient un instrument qui se substitue, ou prétendrait se substituer, aux auteurs, aux créateurs, aux doubleurs, quand on parle de la voix, alors nous ferions une erreur formidable. Cette intelligence artificielle est un autre des défis du temps. Alors pour notre culture et notre histoire, parce que nos œuvres capturent quelque chose de notre époque aussi, de ce que nous sommes, pour notre économie aussi, parce que derrière chaque œuvre, il y a des créateurs, des techniciens, des entreprises, des emplois, une chaîne de valeur. Nous devons reprendre le contrôle justement de ces grandes transformations technologiques.
0: Emmanuel Macron depuis Saint-Paul-de-Vence dans les Alpes-Maritimes à l'occasion du sommet Lumière. Dans moins de 3 semaines, le pape Léon XIV sera en France et pour préparer sa venue, l'Église propose à la vente des produits dérivés officiels de véritables goodies. Exemple à Metz qui accueille Léon XIV le 28 septembre. La librairie du Grand Séminaire a déjà beaucoup de goodies à disposition, nous dit Jean-François Kayser, le responsable.
2: Pour préparer cette venue, pour se préparer physiquement avec des habits et aussi spirituellement avec un parcours de foi qu'on va vivre ensemble pendant tout le mois de septembre pour se préparer à la venue du pape. Donc parmi les goodies, il y a notamment donc, tout ce qui est suite, t-shirt, casquette. On va aussi avoir des tote bags pour pouvoir prendre nos petites affaires avec, des gourdes s'il fait chaud pour prendre de l'eau avec, casquette également. Et on va avoir tout ce qui est bracelets, porte-clés, des drapeaux. Donc l'ensemble de ces objets-là permettent de rapporter un petit peu d'argent au diocèse pour pouvoir financer la venue du pape.
0: Jean-François Kayser, responsable de la librairie du Grand Séminaire de Metz, au micro RCF Notre-Dame de Sébastien Souissy.
3: Merci beaucoup Clara Bévilacqua pour les informations. Clara, on vous retrouve dans une vingtaine de minutes pour le Saint du jour. 7h35, avant de retrouver Nathanaël de Ringsan et son invité, le docteur Patrick Peloux, urgentiste, Violaine Depince, vous êtes avec nous. Rebonjour Violaine.
4: Bonjour Pierre-Hugues Dubois, bonjour Patrick Peloux.
5: Bonjour.
4: Alors la guerre en Iran, c'est de la gnognotte, a déclaré Donald Trump, le 4 septembre dernier. Alors, Trump n'a pas vraiment dit ça, hein, puisqu'il l'a dit en anglais. Ah. Alors, gnognotte, Pierre-Hugues, vous connaissez la traduction ?
3: Alors là, vous allez me challenger sur mon anglais. C'est pas très gentil, Violaine, je suis meilleur en latin.
4: Bien, ça se dit small potatoes, petites patates.
3: Vous avez un très bon accent anglais.
4: Ah là là, ça fait illusion. Hein. Parce que Trump, en fait, compte ne faire qu'une bouchée de l'Iran. Et c'est vrai que depuis que le chat n'est plus là, les souris dansent, il faut l'admettre.
3: Et cette minimisation de la guerre en Iran, elle a fait réagir, Violaine.
4: Et oui, parce que tout ne va pas si bien que ça, Madame la Marquise. 18 militaires américains sont quand même décédés au cours de cette guerre. Après, c'est vrai que quand on s'attaque au Golfe, il y a toujours au minimum 18 trous.
3: Oui.
4: Rappelons que la guerre, tout de même, n'est pas un jeu vidéo. Hein. Parce que, comme vous le dites, Monsieur Peloux, par le titre d'un de vos livres, on ne meurt qu'une fois et c'est pour si longtemps. Je rajouterais tout de même, sauf si on croit à la vie éternelle.
3: Je ne sais pas si Patrick Peloux, vous croyez en la vie éternelle.
5: Je crois. Oh, c'est un long débat. Je crois au sacré, cher ami.
3: En tout cas, ce n'est pas la seule déclaration de Trump qui a fait réagir, Violaine.
4: Oui, Trump a aussi demandé aux Européens le remboursement de l'aide américaine à l'Ukraine. Rien que ça. Je pense qu'il aurait pu aussi demander le remboursement du plan Marshall. On lui aurait apporté une cassette bourrée de vieux gaulois, d'anciens francs.
3: Alors, Violaine, Noël Trump a également pour manie de renommer les lieux pour se les approprier.
4: Oui, alors que la seule chose que Trump devrait baptiser, c'est son vin, en y mettant de l'eau. Alors, le lac Ontario est devenu le lac Amérique, le golfe du Mexique, le golfe d'Amérique, le détroit d'Ormuz deviendrait le détroit Trump et perdrait donc sa particule.
3: Oh, c'est terrible pour vous, ça, Violaine
4: de Pince. C'est horrible. Je ne le supporterai pas. Du coup, qu'à cela ne tienne, moi je propose qu'on renomme le Canada Nouvelle-France, le Cambodge Indochine ou encore le Gabon Afrique équatoriale française. Comme on dit en Espagne, allons-y franco.
3: Un autre événement à prévoir, c'est la rencontre le 24 septembre prochain entre Trump et Xi Jinping.
4: Oui, et sachant que la Chine est un partenaire commercial de l'Iran et que Donald est à la diplomatie ce que l'Angleterre est à la gastronomie, j'ai quelques craintes. Espérons quand même que Trumpy, alors oui, j'aime bien l'appeler comme ça, c'est rigolo, prenne Xi avec des baguettes.
3: Et c'est vrai qu'il est imprévisible ce Donald Trump.
4: Oui, on ne sait jamais s'il est sérieux quand il parle. On dirait un jésuite. Et surtout, il se prend pour Dieu, mais il n'en a pas la trempe. Hein. Il veut annexer la planète entière, alors que s'il y a bien un truc sans frontières, c'est plutôt l'Église. Il a fait construire la Trump Tower, mais ça ne vaudra jamais Notre-Dame de Paris. Il pense qu'en décidant les choses, elles se feront d'elles-mêmes, alors que le seul pouvoir qu'il a, c'est de dire que la lumière soit et d'appuyer sur l'interrupteur. Il se prend pour un super-héros, mais c'est ni Batman ni Superman, c'est plutôt Megaloman.
3: Et finalement, Violaine, à quel jeu joue donc le président des États-Unis ?
4: Ah, c'est dur à dire. Au risque ? Aux échecs ? Trump veut dire « atout » en anglais, mais je ne sais pas si c'est une carte à avoir dans son jeu. Et puis pour arrêter les conflits, rien de tel que la paix du Christ.
3: Eh bien voilà, on pourrait faire la paix du Christ avec Donald Trump. Merci beaucoup Violaine de Pince. On vous retrouve dans votre spectacle. Ça s'appelle ?
4: Métro Boulot Aristo.
3: Le 21 septembre au Théâtre du Marais et à partir du 26 septembre au Théâtre Le Bou à Paris.
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3: 7h38 et Nathanaël, vous recevez ce matin Patrick Peloux, président de l'Association des médecins urgentistes de France.
7: Et il y tient. Bonjour Patrick Peloux. Ouais. Alors le 10 août 2003, hein, ça remonte, alors que l'Hexagone transpirait, vous aviez révélé aux Français l'hécatombe causée par la canicule. 23 ans plus tard, la France vient de vivre son été le plus chaud, enregistrant une surmortalité estimée à 7300 morts selon Santé publique France. Je vous vois bouger de la main. C'est quoi votre analyse ? Notre pays n'a pas su tirer les leçons de cette crise sanitaire ?
8: Il ne faut pas être désespéré. C'est une lutte avec soi-même, c'est une lutte collective de ne pas être désespéré. Parce que, en fait, quand vous regardez ce qu'on disait, ce que disait le GIEC, ce que disaient les scientifiques et ceux qui s'intéressaient au réchauffement climatique il y a 23 ans, ça s'est produit. On a
7: c'est pas une surprise qui s'est passé cet été.
8: Non, c'est pas une surprise, mais à ce point-là, écoutez, on en est à la sixième canicule, pas partout, mais sur des poches régionales, mais ça a touché toute la France au mois de juin. Au mois de mai, il a jamais fait aussi chaud. Enfin, je veux dire, et c'est dramatique. C'est une conscience collective, c'est-à-dire que là, on a jamais vu ça au mois de juin. Il y a eu des matins, on avait jusqu'à 142 certificats de décès en retard.
7: À ce moment-là, vous êtes dit « Ah, ça recommence ?»
8: Oui, ça recommence et c'est assez désespérant parce que voyez, vous avez tout le discours politique qui est vraiment de l'eau de vaisselle, quoi. Franchement, hein, c'est un discours qui n'est pas du tout adapté aux enjeux, qui est une cause scientifique qui est monstrueuse. Il faut changer complètement l'ensemble de comment on travaille, comment on vit, comment on isole les logements. Et puis, à chaque fois, c'est les plus pauvres qui sont les premiers touchés. Celles et ceux qui n'ont pas des logements adaptés. Et c'est très compliqué d'adapter des logements. Mais on a rien fait du tout. Vous voyez, par exemple, on sait que quand vous plantez des arbres, d'ailleurs, là, c'est là où il faut rendre hommage à Anne Hidalgo qui a tenu les plantations d'arbres malgré tous les lazzis et quolibets qu'elle subissait sans arrêt. Mais il faut planter des arbres partout. Et ben, par exemple, dans les hôpitaux, on a rasé un paquet d'arbres parce que ça coûtait cher d'entretenir.
7: Alors, il y a quand même eu des plans canicules qui ont été mis en place, des alertes. Les EHPAD sont en théorie bien préparés ou mieux préparés. Alors, ça veut dire quoi ? Ça veut dire qu'on a sous-estimé nos besoins par rapport à l'évolution de la canicule ?
8: Oui, et sans les excuser, mais pour bien comprendre le truc, on n'a pas mesuré la rapidité avec laquelle la planète se réchauffe. Voyez, et les courants marins El Niño, personne pouvait prévoir les conséquences de ce truc-là. Ça va être de pire en pire. Je crains que l'été qu'on vient de passer là, qui est incroyable et qu'on pouvait, enfin, vous rendez compte,
7: ça peut recommencer.
8: Ça va recommencer, mais c'est une certitude.
7: Arnaud Robinet, le président de la Fédération hospitalière et également maire Horizon de Reims, selon lui, les hôpitaux ne sont pas adaptés au réchauffement climatique. Hein, il vous rejoint. Ça coûterait 2 milliards d'euros par an pour les adapter. Est-ce que c'est aussi votre vision ? Quand on dit pas adapté, ça veut dire qu'il n'y a pas la clim dans les hôpitaux et que c'est difficile.
8: Alors merci de poser cette question.
7: Pour les soignants et
8: je suis
7: et pour
8: accablé, parce que au mois de juin, ça a été très fort. C'est parti du Rassemblement national qui a dit on va tout climatiser et c'est la solution. Non, faut surtout pas faire ça. C'est-à-dire que si vous commencez à tout climatiser, vous consommez encore plus d'électricité, donc vous allez réchauffer encore plus la planète. Enfin, c'est le monde à l'envers. Non, faut adapter les lieux et les espaces en fonction des besoins. Par exemple, il y a des endroits où on a besoin de la climatisation parce que c'est très important, c'est les blocs opératoires. Voilà. Les réanimations pour des soins. Le reste, il faut que ça soit des lieux adaptés. Alors, c'est sûr que quand vous voyez des hôpitaux qui se construisent entièrement en verre, ça fait dessert. Enfin, faut pas. Vous voyez ce que je veux dire. Enfin, faut pas avoir fait architecture pour comprendre que vous faites un bâtiment en verre, ça va cuire. Hein, bon. Voilà. Après, vous avez des andouilles qui disent bon, on va arroser. Alors, j'ai entendu ça, on va arroser les bâtiments, ils vont se rafraîchir absolument pas. Vous pouvez déverser tous les canadaires que vous voulez sur un bâtiment qui est en surchauffe ou ça diminuera de 0,0 x degrés en quelques minutes, c'est tout. Et Derobien a raison, ça c'est d'accord, mais le problème qu'il y a là, c'est que en fait, faut revoir totalement l'architecture. Pourquoi, lorsque l'on construisait des hôpitaux comme les fameux hôtels Dieu qui avaient été généralisés, ils faisaient des gros murs épais en pierre, des petites fenêtres, et vous rentrez, par exemple, encore à la Riboisière ou dans des bâtiments de la Pitié-Salpêtrière.
7: Donc, il faut reconstruire, en tout cas, construire intelligemment les hôpitaux.
8: Oui, dans votre phrase, c'est intelligent qui pose problème en France, en fait.
7: Alors, je ne sais pas, mais vous me voyez venir, en tout cas, dans quelques semaines, le budget sera au cœur des débats parlementaires, hein, dans un contexte de fortes contraintes sur les finances publiques et de recherche d'économie. Pas évident qu'ils trouvent de l'argent tout de suite pour reconstruire ou construire intelligemment ou pas des hôpitaux. Est-ce que vous êtes inquiet ?
8: Non,
7: et là, c'est le patient qui vous parle.
8: Ouais, le patient, ok. Mais je suis pas inquiet, je suis résistant. C'est très dur, c'est très difficile. D'abord, pourquoi on a construit des hôpitaux, hein, depuis la nuit des temps, on a construit des hôpitaux pour celles et ceux qui étaient dans la plus grande misère et les plus grandes souffrances. D'accord, c'est pour ça, pour accueillir la grande pauvreté, les gens qui sont malades. On a un peu oublié ça. On a un peu oublié ça depuis les années Sarkozy, qui avait dit « l'hôpital est une entreprise, l'antithèse de tout », et on a voulu faire qu'une économie de marché avec les hôpitaux publics. C'est une erreur. Il faut relever la problématique de dire que les hôpitaux sont là pour tout le monde et pour soigner tout le monde. Or, on s'en est éloigné.
7: Juste un petit mot sur les pistes possibles d'économie. Je sais que c'est un sujet sur lequel vous êtes extrêmement dur. L'intelligence artificielle. Dans beaucoup de secteurs, c'est présenté comme une source d'économie possible, hein, en tout cas d'évolution. Est-ce que l'intelligence artificielle et la médecine sont compatibles ?
8: Ou l'artificiel de l'intelligence, vous pouvez inverser les deux. Oui, c'est compatible, ça va aider, mais si vous voulez, on sait très bien que celles et ceux qui ont inventé l'intelligence artificielle ont comme but de s'emparer de l'ensemble du système de santé. Et j'engage vos auditeurs et auditrices à ne pas mettre leurs informations santé sur les différentes applications, que ce soit Apple, Amazon, etc., etc., parce qu'on ne sait pas où ça va. Et il y a un enjeu.
7: Il faut garder ça pour son médecin.
8: Il faut garder ça pour son médecin. L'intelligence artificielle va aider, mais elle va s'emparer de métiers. C'est évident, il y a des métiers de la médecine qui, dans les années qui viennent, vont disparaître. Et voilà, c'est triste, mais je pense qu'on va avoir de moins en moins besoin des radiologues.
7: Juste un mot sur la prochaine campagne présidentielle. Selon vous, quel est le choix politique numéro un à prendre en matière de santé ?
8: La défense de la sécurité sociale. C'est le pilier de la République, c'est le pilier qui fait notre pays, et c'est ce que veut casser depuis des années et des années le capitalisme voulu par les Américains. Et c'est les femmes et les hommes politiques qui ne parleront pas de la sécurité sociale, il ne faut même pas voter pour eux. C'est-à-dire que c'est vraiment... il faut retrouver le sens de la sécurité sociale. Et quand vous avez la classe politique, certaines et certains qui disent « Non, mais il faut basculer ça sur le système assurantiel », on a tout à y perdre. C'est pour ça... Je suis totalement opposé à la TVA dite sociale, qui n'a rien de social. Et la défense de la sécurité sociale, c'est la garantie que nous aurons encore une humanité dans notre pays qui caractérise l'histoire de notre République et qui fait le vivre ensemble. Et pour reprendre l'une de vos questions, en fait, je crois que les hôpitaux publics se sont de plus en plus écartés de l'aide à la grande détresse humaine.
7: Patrick Peloux, je vais vous demander de mettre votre casque pour écouter la question de Christophe Barbier, qui a rejoint... Oui, il est là. Alors, il n'est pas là physiquement, il est là à 16h15. Il faudra revenir. Mais par contre, il vous écoute et voici sa question.
9: Patrick Peloux, vous étiez hélas aux premières loges, le premier sur place lors de l'attentat de Charlie Hebdo. Considérez-vous aujourd'hui, plus de 10 ans après, que la France est devenue amnésique, qu'on a oublié, ou est-ce qu'au contraire, cette mémoire pour vous est encore vivante ?
8: D'abord, j'aime beaucoup Christophe Barbier. Moi, ma mémoire, oui, elle est bien vivante. Hein, parce qu'en fait, je vis avec ce carnage tous les jours. Donc voilà, ça c'est autre chose. Non, je pense que les Françaises et Français, je vois ce qu'il veut dire, n'ont pas oublié. La question sur ces attentats, c'est à qui a profité le crime. Et là, j'ai beaucoup, beaucoup, beaucoup d'incertitudes. Et je vois où il veut m'entraîner. Et je vais reprendre ce que François Hollande m'avait dit lorsqu'il avait rencontré le pape François. J'étais complètement fan du pape François. Et le pape François lui avait dit « Attention, ces attentats sont peut-être le premier pas vers une guerre des religions. » Et quand vous voyez ce qui se passe avec le génocide en Palestine et partout, vous finissez par vous dire « Mais qu'est-ce qui se passe ?» Mais je ne crois pas, les gens n'ont pas oublié ce qui s'est passé. Mais le fondement même de ces attentats de 2015, j'ai énormément de questions en tête.
7: Je vais juste vous poser une dernière question. Vous parliez du pape François. Bon, Léon XIV sera en France. Je vais pas vous demander si vous allez à la messe ou quoi. Ça c'est.
8: Vous étonner.
7: Allez-y.
8: Je vous étonnez-moi. J'habite dans le quartier à Pigalle et je vais régulièrement au Sacré-Cœur. Et j'ai été très marqué par ce qu'a dit Edgar Morin. Et je suis en phase avec lui. Peu de temps avant sa mort, où on lui a posé la question, on lui a dit « Alors, la religion ?» Il a dit « Non, je ne crois pas. » Mais, il y a quelque chose. Écoutez, je ne suis pas foutu de vous dire ce que c'est, mais il y a quelque chose après.
7: Alors, je vais quand même vous poser ma question. Vous êtes médecin, urgentiste. Votre métier consiste à sauver des vies. Est-ce qu'un médecin peut aussi considérer qu'à un moment, aider quelqu'un à mourir fait partie du soin ?
8: Oui, bien sûr. Vous avez de très très grandes souffrances avec des gens qui sont couverts de métastases et qui en ont assez. Ça fait partie du boulot. C'est pas un boulot facile, contrairement à ce que croient certaines et certains. Non, on n'est pas on n'est pas des 007 en arrivant avec un permis tué. C'est pas du tout ça. C'est quelque chose de vraiment philosophique et de profondément humaniste, et sûrement pas de systématique.
7: Toute petite dernière question.
3: Toute petite.
7: En 2003, vous disiez qu'il fallait réfléchir à la manière de rendre notre système sanitaire et social plus humaniste et plus solidaire. Qu'est-ce que vous me diriez aujourd'hui, 23 ans plus tard ?
8: Je vous dirais de ne pas devenir alcoolique. Et 23 ans plus tard, je vais vous dire la même chose, parce que c'est désespérant, 23
7: ans après.
8: Donc
7: on n'y est pas.
8: Non, on n'y est pas, mais on va y aller.
7: Merci beaucoup Patrick Peloux d'être venu sur RCF Notre-Dame.
3: Et merci à vous Nathanaël de Rinxan, c'est à retrouver sur rcfnotredame.fr. Il est 7h51, nous fêtons la nativité de Marie aujourd'hui. Quel est le sens de cette fête ? Nous serons avec Clara dans quelques minutes, juste après l'évangile du jour. Je vous propose de prier ces quelques versets de Saint Matthieu, dans lesquels l'ange dit à Joseph de prendre chez lui Marie, son épouse. Le père Éric Courtois nous en dit plus.
10: Voici comment fut engendré Jésus-Christ. Marie, sa mère, avait été accordée en mariage à Joseph avant qu'ils aient habité ensemble. Elle fut enceinte par l'action de l'Esprit-Saint. Joseph, son époux, qui était un homme juste et ne voulait pas la dénoncer publiquement, décida de la renvoyer en secret. Comme il avait formé ce projet, voici que l'ange du Seigneur lui est apparu en songe et lui dit « Joseph, fils de David, ne crains pas de prendre chez toi Marie ton épouse, puisque l'enfant qui est engendré en elle vient de l'Esprit-Saint. Elle enfantera un fils et tu lui donneras le nom de Jésus, c'est-à-dire le Seigneur sauve, car c'est lui qui sauvera son peuple de ses péchés. Tout cela est arrivé pour que soit accomplie la parole du Seigneur prononcée par le prophète. Voici que la Vierge concevra, et elle enfantera un fils. On lui donnera le nom d'Emmanuel, qui se traduit « Dieu avec nous ».
11: Comme la naissance de Marie n'est pas rapportée dans la Bible, l'Église a choisi pour la fête de sa nativité l'évangile de l'annonce à Joseph. La grossesse de Marie, assez avancée pour être constatée, questionne Joseph qui sait qu'il n'est pas le père. C'est sans doute ce point précis qu'il a décidé de garder secret, car la rupture des fiançailles va forcément être vite connue à Nazareth, tout comme la grossesse de plus en plus visible de Marie. Si Joseph révèle qu'il n'est pas le père, un soupçon horrible va se porter sur Marie, et sans information de la part de Joseph qui veut garder le secret, tout le monde va penser que Joseph a mis Marie enceinte et qu'il n'assume pas. Voyez l'estime extraordinaire de Joseph pour Marie. Plutôt que de laisser un soupçon peser sur Marie dont il voit bien la pureté, Joseph préfère garder le secret et se laisser accuser injustement d'être un homme sans honneur. On peut dire un salaud. Sa résolution est héroïque, humainement parlant, car Joseph ruine sa propre réputation. Il en est là quand l'ange du Seigneur lui apparaît et lui fait changer de décision. Comme descendant de David, c'est lui, Joseph, qui doit introduire Jésus dans la lignée davidique pour qu'il puisse précisément être reconnu comme le Messie annoncé dans les Écritures. Joseph sera donc bien l'époux de Marie et le père légal de Jésus. Mais au fait, par qui connaissons-nous cette annonce de l'ange à Joseph ? Par qui, sinon par Marie, à qui Joseph a dû se confier, puisqu'il était déjà décédé au moment où les évangiles ont été écrits ? Quelle estime Joseph devait avoir pour Marie ? Et quelle estime Marie devait avoir pour Joseph ? En ce jour de la nativité de Marie, prions pour tous les couples, en particulier pour tous ceux qui ne se comprennent plus et pour ceux qui connaissent l'épreuve de ne pas pouvoir accueillir d'enfants.
10: Notre Père qui es aux cieux, que ton nom soit sanctifié, que ton règne vienne, que ta volonté soit faite sur la terre comme au ciel. Donne-nous aujourd'hui notre pain de ce jour. Pardonne-nous nos offenses, comme nous pardonnons aussi à ceux qui nous ont offensés. Et ne nous laisse pas entrer en tentation, mais délivre-nous du mal. Car c'est à toi qu'appartiennent le règne, la puissance et la gloire pour les siècles des siècles. Amen.

0: Vous écoutiez la prière du matin en ce jour de la nativité de Marie. Le texte de l'évangile était un passage du premier chapitre de Saint Matthieu, versets 18 à 23. Et à 7h56 sur RCF Notre-Dame, Clara Bévillacois, vous êtes avec nous en ce 8 septembre. Nous l'entendions dans l'évangile du jour, nous fêtons la nativité de la Vierge Marie.
1: Et les évangélistes ne nous disent ni le jour ni le lieu de sa naissance. On sait seulement qu'elle est la cousine d'Élisabeth qui habitait en Judée. Mais depuis le 5e siècle, on vénère près de la piscine de Bethesda à Jérusalem, le lieu où elle serait née. Et selon la tradition, on situe la maison de ses parents, Anne et Joachim, sur le lieu où est érigée l'église Sainte-Anne, près de la Porte des Lions, qui est l'un des quatre territoires français de Jérusalem.
0: Et alors, Clara, pourquoi a-t-on choisi le 8 septembre pour la nativité de la Vierge Marie ?
1: Eh bien, parce que la dédicace de cette église Sainte-Anne ayant eu lieu un 8 septembre, cette fête s'étend à Constantinople au 5e siècle, puis en Occident. Plus tard, on fixa la fête de la conception de la Vierge Marie 9 mois auparavant, c'est-à-dire le 8 décembre. Dans certaines régions de France, comme en Corse, la fête de la nativité de Marie a un éclat très particulier. On sort une petite statue de la Vierge Marie enfant, émaillotée dans un lange. On l'appelle la Bambina.
0: Quant à Lyon, c'est aussi une grande fête.
1: Et oui, qui commémore le vœu des échevins fait à Marie en 1643 pour éloigner la peste de la ville. Et depuis lors, chaque année, une messe solennelle d'action de grâce réunit à Fourvière les Lyonnais avec le maire de Lyon et ses élus. Messe présidée par l'archevêque de Lyon qui, à son issue, bénit la ville du balcon de la basilique avec le Saint-Sacrement. Et terminons avec cet extrait d'une prière d'un moine du XIIe siècle, Géric Digny. Aujourd'hui, dit-il, nous célébrons la naissance de la bienheureuse Vierge Marie qui a reçu naissance celui qui est la vie.
0: Merci beaucoup Clara Bévillacois. Vous restez avec nous Clara pour le saint du jour, pour les informations, pardon, le saint du jour c'était l'instant, pour les informations. Oh là là, faut que je me réveille moi, il est 7h58 sur RCF Notre-Dame. Très bon début de journée, très bon réveil.
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0: Nous sommes le mardi 8 septembre. Faut-il avoir peur d'El Niño ? Le phénomène climatique pourrait atteindre une intensité exceptionnelle dans les prochaines semaines. Dans 20 minutes, la climatologue Françoise Vimeux sera avec nous. Nous fêtons aujourd'hui la nativité de la Vierge Marie. Excellent jour sur RCF Notre-Dame. RCF Notre-Dame, il est 8h. Et les pompiers appelés à faire grève aujourd'hui, Clara Bévillacois.
1: L'action est symbolique, les pompiers continuent de porter secours. Les grévistes demandent des moyens supplémentaires et des recrutements massifs. La Russie reprend ses frappes sur Kiev. Il y a au moins 2 morts, la capitale ukrainienne sous les bombes. Cette nuit, fin d'une trêve de 3 jours après la présence d'émissaires américains dans la région. Le chancelier Friedrich Merz se dit profondément choqué par la victoire électorale de l'extrême droite allemande en Saxe-Anhalt, le parti de l'AFD. Et la tour Eiffel doit rouvrir à 9h30. Ce matin, les salariés ont fait grève hier après la mise à l'écart de collègues femmes lors de la visite d'une délégation hindoue samedi. Et la direction donc reconnaît qu'elle n'aurait pas dû accepter cette exigence de la part de cette délégation.
0: L'information continue sur RCF Notre-Dame et rcfnotredame.fr. en Auvergne. Les informations, c'est avec vous Stéphane Marcelo. Bonjour Stéphane.
8: Bonjour Pierre-Hugues, bonjour et bienvenue à tous dans l'actualité en Auvergne. La fatigue des personnels soignants, les journées de ce début septembre restent chaudes et éprouvantes. Vous entendrez un délégué syndical en début de journal. Un géant qui prend forme en Haute-Loire, le viaduc du Roudès, est en pleine construction, étape majeure du chantier de la Nationale 88. Dans ce journal aussi, comment s'entraînent les chiens de la police. Nous serons sur les pas dans l'allier de notre reporter Anaïs Benginotto. Et puis la tendance météo, encore chaud ce mardi avant l'arrivée d'une dégradation. Et effectivement, le mercure sera bien haut de nouveau aujourd'hui, comme à Clermont-Ferrand où on attend 34 degrés, ce qui tend la situation dans les hôpitaux après un été qui a bien essoré les personnels soignants. Pour passer les multiples canicules, cela a été le système D, c'est ce que dénonce en tout cas Christophe Sibert. Il est délégué syndical CGT au CHU Gabriel Montpied de Clermont-Ferrand.
9: Savoir que la canicule a été très difficile à supporter. Les températures dans les chambres des patients, tous sites confondus, même un bâtiment aussi récent que GM2, eh ben on s'est retrouvé à mettre des couvertures de survie sur les surfaces vitrées. Pourquoi ? Parce qu'il n'y a pas de volet roulant, il n'y a pas de brise-vue. Donc, ce qui fait que le soleil tapait vraiment dessus et que du coup, la matière vitrée diffusant très bien la chaleur, il faisait des chaleurs très, très importantes. Et que malgré qu'il y ait eu des climatisations mobiles qui ont pu être mises dans certains services, bah, la température est quand même très difficile à supporter, autant pour les personnels que pour les patients. Il a fait jusqu'à plus de 30 degrés. Et il faut savoir que quand vous êtes alité, sans possibilité de bouger, et que on doit vous faire des soins, c'est vraiment horrible.
8: Et en Auvergne, des mobilisations pourraient avoir lieu à mi-septembre pour demander plus de moyens pour l'hôpital public. Le préfet de Haute-Loire serre la vis sur l'usage de l'eau. Plusieurs secteurs du département passent en alerte sécheresse renforcée sur la Loire-Aval, la Loire-Moyenne et le Haut-Lignon. Concrètement, cela signifie fini l'arrosage des pelouses, fini aussi le lavage des véhicules, sauf sous certaines conditions. Plus d'informations sur le site internet de la préfecture de Haute-Loire. Du côté de la préfecture du Puy-de-Dôme, cette fois, l'actualité, eh bien, c'est la nomination d'un nouveau secrétaire général. Après le départ de Jean-Paul Vica, Étienne de la Fouchardière a été nommé sous-préfet de l'arrondissement de Clermont-Ferrand et prend officiellement ses fonctions aujourd'hui. L'actualité, c'est aussi, en ce début de semaine, une nuit mouvementée pour les 155 élèves internes du lycée Simone Veil du Puy-en-Velay. Hier soir, ils ont dû être évacués de leur établissement après un départ de feu dans un couloir du dernier étage de l'internat. Aucune victime, fort heureusement, à déplorer. Le personnel a rapidement réagi en utilisant un extincteur le temps que les pompiers soient sur place. En Haute-Loire, le chantier de la déviation de la RN88 au Pertuis et à Saint-Austien se poursuit. Le gros des travaux en ce moment, c'est la création du viaduc du Roudès. 5 des 7 piles ont déjà été montées. D'ici la fin de l'année, le tablier de la future route sera installé. La déviation doit entrer en vigueur en 2030. Un projet principalement financé par la région Auvergne-Rhône-Alpes. Le conseiller spécial de la collectivité, Laurent Vauquier, négocie pour obtenir plus de financement de la part de l'État.
10: Ma bataille avec Fabrice, et je veux vraiment remercier Fabrice parce que c'est des négociations qu'on mène ensemble, c'est d'obtenir un engagement supplémentaire de l'État, parce qu'aujourd'hui c'est quand même vraiment la région qui le porte toute seule, ce qui n'est pas normal pour une route nationale. Donc on est en négociation avec Philippe Tabarot, qui est un ami, ministre des Transports, vraiment quelqu'un de très bien. Et donc c'est prévu qu'ils viennent en Haute-Loire et à ce moment-là on devrait avoir la finalisation de la négociation avec l'État. Après on a assumé d'en prendre la compétence, on ne l'aurait pas prise, il n'y aurait rien. Mais bon, nous, on intervient en soutien de l'État quand il réalise des routes de façon très, très importante. Là, on est quand même sur une route qui est d'envergure nationale. Elle permet de faire la liaison entre Toulouse et Lyon. La moindre des choses, c'est qu'on ait un engagement de l'État qui soit sérieux, quoi. Donc, ça fait partie de notre bataille.
8: Et Fabrice, c'est Fabrice Pannekoek, bien sûr, le président de la région Auvergne-Rhône-Alpes. L'annonce du montant devrait avoir lieu dans les prochaines semaines. Une semaine, cela fait une semaine aujourd'hui que les transports en commun clermontois sont à l'arrêt. Ce mardi, il faut faire une nouvelle fois sans tram A, sans tram bus B et C. Les syndicats demandent toujours un budget en lien avec le fonctionnement de la régie. Le nouveau budget ne remet pas en cause les salaires, leur a répondu Eric Aigli, le président du syndicat mixte des transports à clermontois. Lui circule en revanche et circule même plutôt bien. La saison estivale 2026 confirme la belle dynamique du panoramique des dômes avec une fréquentation en hausse de 8% par rapport à 2025. Quant aux 5 soirées des nocturnes organisées tout au long de l'été au sommet du Puy-de-Dôme. Elles ont rassemblé 17 500 spectateurs. Pour le dire autrement, tout était complet. Et puis à Vieure, dans l'Allier, les chiffres du Hadra Trans Festival ont été dévoilés. La 10e édition fin août a rassemblé 8 500 festivaliers chaque jour. L'Allier, nous y restons et on vous présente ce matin dans cette matinale le flair de Talia et Saïko, devenus sur place l'un des atouts de la police nationale. Avec leur maître, ces deux jeunes malinois forment la brigade cynophile du département spécialisé dans la recherche de drogue, d'armes et d'argent. Anaïs Benginotto a assisté à un de leurs entraînements à Moulins. Reportage.
11: Stupéfiants, liasses de billets ou encore armes à feu, rien n'échappe aux truffes de Talia et Saïko. Ces deux malinois parcourent le département de l'Allier avec leur maître lorsque la police nationale a besoin d'un nez affûté. Un travail d'équipe entre l'animal et son maître. Major Michel, le binôme de Talia.
12: Tout est basé sur le jeu. Après, il y a de l'obéissance, comme vous avez vu, la restitution du boudin. Donc ça, c'est son saint graal, donc c'est difficile de lui faire rendre. Mais il faut y arriver, par l'obéissance du jeu. On se comprend. Je ne saurais pas vous expliquer ça, mais c'est un lien qu'il faut créer.
11: Un lien qui se poursuit jusqu'à la maison, car une fois la mission terminée, pas de retour au chenil. L'animal fait partie de la famille. Une relation fusionnelle qui se construit aussi autour du quotidien. Major Bruno, maître de Saïko.
13: C'est un vrai binôme. Plus la sociabilisation du chien se fait au contact du maître H24, j'ai envie de vous dire 7 jours sur 7, meilleur en fin de compte seront les résultats. Parce que le chien travaille pour son jeu, mais énormément pour son maître. C'est une autre approche, une autre façon d'être policier, tout simplement.
11: Autour de ses 8 ans, l'animal prend sa retraite. Mais cela ne signe pas la fin du binôme, car les maîtres gardent leur ancien compagnon chez eux. Et peut-être qu'il sera rejoint, un jour, par un nouveau chien policier.
8: La brigade cynophile qui intervient entre autres au centre pénitentiaire de Moulins, Yzeure ou à Montluçon, mais elle se déplace également dans des départements voisins. Un dernier mot pour vous dire que si vous êtes étudiant et que vous recherchez un job complémentaire en cette rentrée, eh bien le CROUS Clermont-Auvergne organise une après-midi avec des offres d'emploi à la clé, le tout dans des secteurs d'activité variés. Ça se passe au 25 rue Étienne Dolé à Clermont-Ferrand cet après-midi entre 13h et 18h. Le temps de ce mardi, du soleil sur l'ensemble de l'Auvergne avant une dégradation et des averses attendues pour la nuit prochaine et donc un refroidissement annoncé des températures. Pour l'heure ce matin, vous avez 15 degrés au Puy-en-Velay et à Yssingeaux, 13 à Ambert, 16 à Saint-Pourçain-sur-Sioule, Montluçon et à Langeac, 18 à Vichy et Clermont-Ferrand. Cet après-midi, de la chaleur avec 30 attendus à Saint-Flour, 32 à Moulins, 34 au Puy-en-Velay et à Clermont et entre 26 et 28 degrés sur la chaîne des Dômes et le massif du Sancy.
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8: 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Bon début de journée à tous. Votre matinale de proximité avec d'ici quelques minutes le point info famille. Nous allons retrouver Jérémy Coulon et Estelle Penet qui ont pour vous, chers amis auditeurs, eh bien plein de bonnes astuces pour votre quotidien et celui de vos enfants étudiants. Mais avant cela, eh bien Jérémy Coulon, on vous retrouve justement aux manettes avec l'invité de la rédaction. On parle ce matin d'un nouveau label pour renforcer l'attractivité territoriale du Bourbonnais. Par le conseil départemental de l'Allier. Il s'appelle Village Bourbonnais de caractère. Et pour en parler, Jérémy, vous recevez ce matin Claude Riboulet, le président du conseil départemental de l'Allier.
17: Claude Riboulet, bonjour.
18: Bonjour.
17: Alors, dans les labels dont peuvent jouir les villages, on peut citer Plus beau village de France, Petite cité de caractère, Ville et village étoilés. Vous avez décidé d'en créer un nouveau. Est-ce que trop de labels ne tuent pas le label?
18: L'esprit, il est très simple. Dans l'Allier, on n'a qu'un seul plus beau village de France. C'est ainsi, il y a une exigence qualitative qui est fixée par l'association nationale, et c'est normal. Puis il y a une réalité qui fait que quand le territoire n'a pas d'autres offres de candidature, enfin de candidature à proposer, bah on n'en a qu'une, on n'en a qu'un. Et un jour, d'ailleurs, Jacques Bien, le maire de Charroux, me disait, tu sais, moi d'être tout seul, c'est pas forcément un avantage. Parce que les touristes, les gens qui aiment le patrimoine, qui sont attirés par les plus beaux villages de France, bah, un seul, c'est être un peu isolé pour déclencher une visite ou un trajet. Il me disait ça au moment où on avait les quatre communes qui devenaient petites cités de caractère, Bourbon-l'Archambault, Ébreuil, Billy et Hérisson, bien sûr, et Hérisson. Il me dit donc pour moi, c'est pas le plus beau village de France, mais c'est important parce que ça étoffe l'offre qu'il y a sur le territoire. Petite cité de caractère, il y a un critère, c'est qu'il faut avoir un rempart, une muraille, pour qualifier que ce soit une cité. Donc on a des villages dans l'Allier qui ont véritablement beaucoup de charme, mais qui pourront pas qualifier petite cité de caractère. Et donc du coup, ce que je vous racontais, c'est que comme d'autres départements ont considéré qu'ils pouvaient avoir des villages de grande qualité, qui étaient aussi des marqueurs de l'identité de leur terroir, mais qui ne pouvaient pas prétendre à des labels nationaux, eh ben, par rapport aux touristes qui viennent, ou aux touristes qu'on veut faire venir, ils ont considéré que ce n'était pas complètement scandaleux d'avoir une propre grille d'analyse, des exigences, et puis de le faire. Eh bien, c'est dans cet esprit qu'on a lancé Village Bourbonnais de caractère. On a d'ores et déjà 6 communes qui sont candidates. Je peux les citer, Arronnes, Bourbon-l'Archambault, donc qui pourraient potentiellement cumuler petite cité de caractère et puis Village Bourbonnais de caractère, Chantelle, Châtel-Montagne, Uriel. Le jury doit se réunir au mois de septembre.
17: Quels seront en revanche les outils d'évaluation de l'efficacité de ce label? Parce qu'on peut avoir plein d'outils, plein de beaux labels, plein de beaux panneaux, mais comment est-ce qu'on peut évaluer que ça marche?
18: Alors, ça fait aussi partie des missions classiques de l'ex-comité départemental du tourisme, donc aujourd'hui d'Allier Bourbonnais Attractivité. Je vais prendre des exemples très simples. D'abord, Allier Bourbonnais Attractivité est en réseau permanent avec les offices de tourisme, qui sont les premiers à voir la fréquentation et à être aussi dans la proximité du territoire, ceux qui proposent une offre aux visiteurs. La deuxième chose, c'est qu'on a par exemple accès à des applications, notamment avec les opérateurs de téléphonie, qui peuvent nous renseigner sur les numéros de téléphone qui ont borné dans l'Allier venant de départements extérieurs et nous dire quel département. Si ces téléphones mobiles ont borné simplement pour quelques minutes d'un arrêt pause technique, ou si c'est des gens qui sont restés plusieurs jours, où est-ce qu'ils étaient, d'où ils venaient, si c'est simplement des gens qui ont traversé. Donc on a quand même quelques outils de mesure qui nous permettent de voir quelle est la fréquentation dans l'Allier de personnes qui sont extérieures à notre département. Et puis la troisième chose, ben, je crois que ce sera aussi tout simplement les maires eux-mêmes qui seront les mieux placés pour voir évoluer la fréquentation. Vous avez compris que ces villages bourbonnais de caractère, c'est pas qu'une question de vieille pierre, il faut que ce soit vivant. Un village, c'est une question aussi d'identité, d'identité de patrimoine vivant. Qu'est-ce qu'il y a à offrir? Qu'est-ce qu'il y a comme activité?
17: Un marché, des restaurateurs, des artistes.
18: Absolument. Puis moi, j'ai voulu que ça s'inscrive aussi, notamment dans la logique de ce qui est une compétence pleine et entière du conseil départemental, c'est les activités physiques de pleine nature. Est-ce qu'on est sur des itinéraires de randonnée pédestre ou de boucle locale, du cyclotourisme, etc., etc.
17: Un nouveau label bourbonnais, ça veut dire des financements supplémentaires de la part du conseil départemental pour ces communes qui pourraient jouir de ce label?
18: Alors, on est en train de revoir la manière d'accompagner les communes sur la durée du mandat municipal qui s'ouvre. Je ne vais pas en dire davantage puisque tout cela va être présenté et délibéré par l'Assemblée départementale à la session de début octobre. Ce que je peux dire maintenant, c'est comme on va sur des accompagnements sur la durée du mandat, les communes qui prétendent ou qui sont déjà qualifiées, qui veulent renforcer, eh bien, dans le dialogue qu'il y aura avec les services du département, pourront faire valoir cette ambition-là.
17: Ça ne pourra que les aider encore un peu plus.
18: On va être dans une identité, il y a des critères génériques, c'était normal, mais on est aussi dans une identité propre à chaque village. Donc on aura beaucoup de souplesse parce que l'identité, par exemple, l'identité de Bourbon-l'Archambault, c'est pas tout à fait la même que celle de Hérisson, que celle de Billy ou que celle d'Ébreuil, notamment par exemple parce que vous avez des communes où il y a une rivière qui baigne le village ou qui se retrouve dans une configuration historique qui remonte pas à la même époque, etc. Donc il faut faire du sur-mesure aussi dans l'accompagnement.
17: Merci beaucoup Claude Riboulet, vous êtes le président du conseil départemental de l'Allier. Vous avez évoqué avec nous aujourd'hui un nouveau label pour renforcer l'attractivité territoriale. Il s'appelle Village Bourbonnais de caractère. Merci beaucoup.
18: Merci à vous, à bientôt.
8: Claude Riboulet, le président du conseil départemental de l'Allier. Merci à vous Claude Riboulet. L'interview est à retrouver sur rcf.fr et rendez-vous donc courant septembre pour connaître les premiers villages qui recevront ce label Village Bourbonnais de caractère. Il est 8h15, on est mardi et à cette heure-ci, Jérémy Coulon, eh bien, c'est la chronique du Point Info Famille sur les antennes RCF en Auvergne.
17: Le point information famille fait sa rentrée pour une nouvelle année d'information sur des sujets du quotidien. Commençons tout d'abord par parler logement avec du changement pour MaPrimeRénov, une aide dont les critères deviennent plus restrictifs. Estelle Penet de l'UDAF de l'Allier.
19: Oui, alors c'est pas forcément une bonne nouvelle, mais bon, petit rappel tout d'abord, MaPrimeRénov, c'est une aide de l'État qui est divisée en ce qu'on appelle des parcours, deux parcours principaux. Il y a MaPrimeRénov parcours par geste, c'est dans le cas où vous souhaitez réaliser un ou plusieurs travaux d'isolation, de ventilation ou de chauffage. Et puis, il y a MaPrimeRénov parcours accompagné, c'est quand vous avez des projets de travaux de rénovation de plus grande ampleur. Ces dispositifs, ils sont accessibles à tous les propriétaires de logements, que ce soit propriétaires occupants ou des logements loués. Certains travaux, malheureusement, n'ouvrent plus droit à cette aide depuis le 1er septembre. C'est là que réside l'actualité, c'est pas une bonne nouvelle. Donc, par exemple, pour une rénovation d'ampleur, vous ne pourrez plus avoir cette aide c'est un chauffage au gaz qui est conservé à l'issue des travaux. On va plus vers du tout électrique. Donc l'aide MaPrimeRénov parcours par geste, elle évolue également. Il y a plein de gestes, de travaux qui ne seront plus bénéficiaires d'aide. Je vous en donne quelques exemples. Par exemple, si vous faites poser une pompe à chaleur dédiée à la production d'eau chaude sanitaire, vous n'aurez pas d'aide. Idem pour un système de ventilation ou encore pour un équipement de chauffage qui fonctionne à l'énergie solaire thermique ou avec des capteurs solaires hybrides.
17: Une autre information à présent qui concerne les étudiants et plus précisément les étudiants en situation de mal-être.
19: Oui, en effet, le ministère de l'Enseignement supérieur, de la Recherche et de l'Espace vient de lancer cet été un numéro unique d'écoute à destination des étudiants. C'est le 3040. Il est gratuit, il est confidentiel. Il s'adresse aux étudiants qui sont en difficulté et qui auraient besoin de consulter un psychologue, un éducateur ou un juriste. Donc, il est accessible en journée. Et dans ce cas-là, il est piloté par la Coordination nationale d'aide aux étudiants. Et en soirée, le relais est assuré par la ligne d'écoute Nightline qui est en fonctionnement de 21h à 2h30 du matin. Donc toujours au 3040, c'est le même numéro. Donc c'est une ligne d'écoute nocturne dans ce cas-là qui est gratuite, anonyme et confidentielle. Et la nuit, elle est assurée par des étudiants qui sont formés aux pratiques d'écoute bienveillante et au soutien entre pairs. Donc dès l'automne, la ligne téléphonique 3040, elle sera renforcée avec la création d'un portail national entièrement dédié à la santé mentale des étudiants. Ce portail regroupera tous les dispositifs d'accompagnement qui existent pour pouvoir orienter les étudiants en détresse à travers un questionnaire. Et celui-ci permettra de guider l'étudiant vers la ressource la mieux adaptée à sa situation, mais je ne manquerai pas de vous en parler dans une prochaine émission.
17: Enfin, avec vous Estelle Penet, parlons démarchage téléphonique, avec peut-être une légère amélioration ces dernières semaines.
19: Donc, depuis cette date du 11 août, une entreprise peut contacter une personne par téléphone pour du démarchage uniquement dans deux cas. Soit si l'appel concerne un contrat en cours, par exemple votre contrat de téléphonie, et que la sollicitation a un rapport avec l'objet de ce contrat. Donc une entreprise peut vous proposer un produit ou un service complémentaire à une offre que vous avez déjà et qui vise à améliorer le service fourni ou les performances de celui-ci. Deuxième cas, l'entreprise a obtenu au préalable l'accord du consommateur pour être sollicité par des prospections commerciales, mais c'est un consentement qui doit être exprimé de manière libre et éclairée avec un acte positif clair. Donc on reçoit moins d'appels, mais certains ont déjà trouvé des failles. Donc je pense qu'effectivement, quand vous avez un contrat énergétique, malheureusement, ça fait partie des cas où on vous appelle pour vous proposer du mieux. Donc à suivre, je ne manquerai pas là non plus de vous tenir informé et je vous souhaite une belle journée.
8: Et belle journée à vous Estelle Penet. Toutes ces informations sont à retrouver en podcast, la chronique du Point Info Famille. C'est chaque mardi dans la matinale. Il est quasiment 8h20, vous retrouvez Pierre-Hugues Dubois. Moi je vous dis rendez-vous à 9h pour une nouvelle édition 100% Auvergne avec un gros plan ce matin sur le chantier de la route nationale 88 en Haute-Loire, les conséquences des canicules sur nos hôpitaux. Et vous retrouverez également un reportage en immersion auprès de la brigade cynophile de la police bourbonnaise. Voilà pour le menu du journal de 9h. Je vous donne rendez-vous dans 40 minutes. À tout à l'heure.
20: Il est 8h20 sur RCF Notre-Dame. Soyez les bienvenus dans 10 minutes. Le journal de Radio Vatican est à la une. Évidemment, l'Allemagne encore sous le choc après le résultat sans précédent de l'extrême droite dans la région de Saxe-Anhalt. Une victoire de l'AfD, parti qualifié d'hostile aux églises. C'est le sujet du dossier du jour. Rendez-vous dans 10 minutes. Mais d'abord, les coulisses de l'info. Et nous allons parler de météo. Non pas de la nouvelle vague de canicule, même s'il y aurait beaucoup de choses à dire. Nouveau record hier avec Plus de 40 degrés relevés dans le Tarn, du jamais vu pour un mois de septembre en France. Mais il y a en ce moment un autre phénomène, plus loin de nous, celui-là, El Niño. Un phénomène océanographique qui s'annonce cette année parmi les plus forts jamais enregistrés. Pour en parler avec nous, Françoise Vimeux, bonjour.
2: Bonjour.
20: Vous êtes climatologue et directrice de recherche à l'Institut de recherche pour le développement. Alors, on a beaucoup de questions pour vous. Ce phénomène océanographique El Niño, en quelques mots, c'est quoi ?
2: Alors, le phénomène El Niño, c'est un phénomène naturel. D'abord, c'est important de le rappeler, qui se développe dans le Pacifique équatorial tous les 2 à 7 ans et qui correspond à un réchauffement plus ou moins important des eaux de surface de l'océan. Et en fait, ce réchauffement de l'océan, il va interagir avec l'atmosphère et donc on va avoir des conséquences variées sur l'ensemble de notre planète.
20: Et si on en parle, c'est parce qu'on dit qu'il est fort, voire extrême cette année. Vous disiez, c'est un phénomène classique. Qu'est-ce qu'il y a de particulier cette année ?
2: Alors cette année, le réchauffement des eaux du Pacifique est particulièrement important. Généralement, on a un réchauffement qui va entre 0,5 et 2 degrés. Et là, en fait, les projections que l'on a pour la fin d'année, qui est la période où l'événement atteint son paroxysme, c'est des réchauffements qui pourraient atteindre plus 3, plus 4 degrés. Donc c'est vraiment énorme.
20: Et donc des conséquences climatiques très concrètes. Ça veut dire quoi au niveau de la France ? Est-ce qu'il pourrait y avoir des conséquences chez nous ici ?
2: Alors aujourd'hui, on n'a pas d'études scientifiques qui montrent qu'il y a systématiquement des conséquences sur le climat européen quand on a l'avènement d'un événement El Niño. On a eu par le passé des événements El Niño assez forts comme 1997-1998 où on a eu des conséquences sur les régimes de pluie dans le sud de l'Europe, mais on a eu d'autres événements El Niño tout aussi forts qui n'ont pas provoqué de conséquences sur l'Europe. Donc aujourd'hui, on n'a pas d'études qui montrent qu'il y a systématiquement un lien.
20: Pas systématiquement un lien, mais il pourrait y avoir des conséquences. Déjà, peut-être, on peut casser ce qui pourrait être une idée reçue. La canicule qu'on a connue cet été n'a rien à voir avec El Niño. C'est ça que vous nous dites, Françoise Vimeux.
2: Non, ça n'a rien à voir. En fait, peut-être d'abord, ce qu'il faut dire, c'est que les conséquences des événements El Niño, c'est essentiellement dans les régions tropicales, à la fois sur la température qui va s'élever, en fait, dans toute la ceinture tropicale, sur les terres émergées, et surtout sur les régimes de pluie, avec des régions où on va avoir beaucoup moins de pluie, donc probablement des sécheresses, des risques incendies augmentés, et des régions où on va avoir beaucoup plus de pluie, avec des risques d'inondations augmentés, des risques de glissement de terrain. Et de toute façon, s'il y a une conséquence sur l'Europe, ça sera plutôt en fin d'année et davantage sur les régimes de pluie que sur la température.
20: Donc plutôt en fin d'année, sans doute plus de pluie, ça c'est pour ce qui se passerait en Europe et en France, même si on a compris, c'est vraiment au conditionnel. En revanche, vous le disiez, dans les régions tropicales, il peut y avoir des conséquences concrètes. Ça veut dire qu'on peut assister à des phénomènes extrêmement violents avec des catastrophes climatiques, c'est ça, Françoise Vimeux ? Quelles caractéristiques ça peut avoir ?
2: Oui, exactement, en fait. Et ça, on l'a vu sur les précédents événements El Niño. Donc, par exemple, sur tous les continents de part et d'autre du Pacifique, on a des régimes de pluie qui se modifient. En Indonésie, en Australie, on a beaucoup moins de pluie. On peut avoir des feux importants. En Amérique du Sud, sur le Pérou, par exemple, on peut s'attendre à avoir des pluies torrentielles. On peut aussi avoir quelques conséquences sur le sud des États-Unis, en particulier en Californie, avec aussi des pluies torrentielles. Puis on a des conséquences plus distantes par rapport à l'océan Pacifique, par exemple sur la mousson africaine, qui peut être beaucoup moins forte, et c'est ce qu'on voit cette année, ou même sur la mousson asiatique.
20: Et quel lien avec le changement climatique ? Est-ce que ce lien est avéré entre ce phénomène El Niño qui s'apprête à être assez fort, important cette année, et le changement climatique ?
2: Alors l'état de nos connaissances aujourd'hui ne nous permet pas de répondre à cette question, c'est-à-dire que quand on regarde sur les dernières années, dernières décennies, on ne voit pas d'influence du changement climatique sur les événements El Niño, que ce soit sur leur intensité ou sur leur fréquence. Et dans les projections climatiques, donc dans les modèles de climat pour le futur, malheureusement on a trop de dispersion quand on regarde le lien entre
20: ça veut dire quoi là alors,
2: quand vous trop dites... de dispersion, ça veut dire qu'on a des modèles qui vont nous montrer qu'il y a un lien et des modèles qui vont nous montrer qu'il n'y a pas de lien du tout. Donc, comme il n'y a pas de consensus dans les modèles, on ne peut pas apporter de réponse ferme. Et moi, je dirais que la question de recherche qu'on se pose aujourd'hui, c'est vraiment, avec un El Niño aussi fort comme on a aujourd'hui, qu'est-ce qui va changer, en particulier sur les interactions avec l'Europe dont on parlait.
20: Effectivement, Françoise Vimeux, et on l'a vécu cet été, le climat devient une réalité, puisque l'actualité est terrible autour de ça. Il y a quelques minutes, on était avec Patrick Peloux, l'urgentiste, qui a évoqué la surmortalité liée à ces vagues de canicule. Là, on a El Niño, vous le disiez, pas forcément de lien avéré avec le changement climatique, mais pour autant, il se pose la question de l'adaptation de nos modes de vie. C'est aussi ça que posent ces phénomènes violents récurrents ou de plus en plus récurrents, Françoise Vimeux ?
2: Oui, bien sûr. Alors, de manière générale, on sait que le changement climatique vient augmenter l'intensité et la fréquence des événements extrêmes. Et donc, par exemple, pour El Niño, si El Niño provoque des pluies torrentielles à un endroit donné, eh bien, on sait que ces pluies torrentielles, elles vont être aussi dopées par le changement climatique. Donc, d'accord. Je dirais que si on n'a pas de lien entre la fréquence, l'intensité des événements El Niño, on sait en fait qu'on a une superposition des conséquences des événements El Niño et des conséquences du changement climatique, en particulier sur les événements extrêmes comme les pluies torrentielles.
20: Et si je vous en parle, Françoise Vimeux, c'est aussi parce que l'OMM, l'Organisation Météorologique Mondiale, vient d'alerter les pays concernés par ces possibles inondations, leur demandant de se préparer en amont. Mais ça veut dire quoi, se préparer en amont? Quand on s'apprête à avoir des pluies torrentielles, on ne va pas reconstruire toutes les maisons d'ici décembre?
2: Non, bien sûr. Ça veut dire d'abord, d'une part, de bien être vigilant pour avoir des prévisions météorologiques précises qui vont permettre d'avoir une alerte à la population s'il y a un événement extrême, comme par exemple des pluies torrentielles. C'est vraiment le gros point, c'est pour ça que j'en parle. Donc ça, c'est vraiment pour l'alerte à la population sur les événements extrêmes. Mais quand on parle de préparation, on pense aussi à des préparations sur le plus long terme dans le secteur de l'agriculture. On peut avoir des paysans qui vont modifier le calendrier de leur culture, qui vont modifier le type de semences pour s'adapter à un climat plus humide ou plus sec. Et c'est ça que l'OMM, en fait, souhaite mettre, je dirais, en avant. Et c'est exactement ce qui se passe en ce moment avec des projections depuis le début du printemps sur les mois à venir, ce qui laisse quand même le temps à une certaine adaptation.
20: Et donc, certains pays s'adaptent dès aujourd'hui, Françoise Vimeux.
2: Oui, alors par exemple, on sait qu'en Amérique du Sud, c'est pas la première fois, on sait que les pays

0: ainsi que les projections pour les futurs mois. On sait déjà que cet El Niño va être particulièrement fort. L'OMM a dit 100% de probabilité que cet événement continue jusqu'à la fin de l'année et qu'il soit particulièrement fort. On ne sait pas à quel point il sera fort, mais donc il faut vraiment surveiller ça de manière, je dirais, sérieuse et quasiment toutes les semaines, tous les mois.
1: Merci beaucoup en tout cas d'être venue ce matin nous en parler. Françoise Vimeux, je rappelle que vous êtes climatologue et directrice de recherche à l'Institut de Recherche pour le Développement. Merci beaucoup d'avoir été avec nous. Justement, on regarde la météo tout de suite.
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1: 8h29 et pour la météo, Clara, une perturbation arrive de la Manche.
3: Et oui, des précipitations sont attendues des Pays de la Loire à la Normandie en passant par la Bretagne. Perturbation qui s'accompagne en plus de vents violents. Des rafales à plus de 60 km/h sont attendues sur l'ensemble du pays. Alors plus au sud, bien sûr, le ciel reste très ensoleillé malgré ce vent, on l'a dit, toujours présent. Pour les températures, on attend jusqu'à 31 degrés à Marseille, 29 à Auxerre et à Paris.
1: Dans un quart d'heure, les histoires de l'art, on va parler de romantisme dans la sculpture funéraire. Oui, c'est possible. Simon de Monico sera avec nous. Et à 8h30, on prend la direction de Rome pour une nouvelle édition du journal de Radio Vatican.
4: L'Allemagne encore sous le choc après le résultat sans précédent de l'extrême droite dans la région de Saxe-Anhalt. Une victoire de l'AfD, parti qualifié d'hostile aux églises, qui fait réagir les responsables religieux. Vous entendrez leur inquiétude dès le début de ce journal. Ce large succès local fragilise le pouvoir fédéral allemand et va jusqu'à raviver des craintes au-delà des frontières germaniques. C'est le sujet de notre dossier du jour. La trêve aura été brève en Ukraine. Alerte aérienne et descente dans les abris à Kiev. Les 3 jours de suspension de frappe à peine levé cette nuit et les émissaires américains à peine repartis. La Russie a repris ses attaques déjà meurtrières sur la capitale ukrainienne. Et puis la politique anti-migrant de Donald Trump dans le viseur de l'ONU qui prévient les États-Unis vont devoir rendre des comptes après un bilan de 26 migrants morts dans les prisons américaines cette année.
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4: Bonjour à toutes et à tous. L'Allemagne à la une, donc toujours abasourdie après le succès régional de la formation d'extrême droite, le parti alternatif pour l'Allemagne qui a recueilli dimanche près de 44% des suffrages. Ce qui place la formation en position de former un gouvernement, même si elle ne dispose pas de la majorité absolue. Mais les tractations sont déjà lancées. Il leur manque encore 3 élus pour diriger le Land du centre du pays. Sur place, ce résultat historique fait réagir les religions représentées en Allemagne, notamment les chrétiens catholiques et protestants de Saxe-Anhalt ont rédigé un communiqué conjoint. Ils y font part de leur inquiétude pour la paix sociale et la coexistence des habitants du Land. En tant qu'Église, nous continuerons à ouvrir nos portes à toutes les personnes qui cherchent protection et tranquillité, guérison et orientation dans la présence de Dieu. Nous appelons les vainqueurs des élections à respecter sans réserve la constitution de notre Land ainsi que la loi fondamentale et à préserver la dignité de toutes les personnes. Ce sont les mots cette fois-ci de Mgr Gerhard Feig, l'évêque catholique de Magdebourg, la capitale régionale dans cette région. Matthias Bethke, responsable du bureau catholique de Saxe-Anhalt, revient sur ce résultat historique.
6: Nous cherchons encore les mots pour qualifier ce résultat électoral, car l'AfD en Saxe-Anhalt n'est pas seulement un parti dont le caractère d'extrême droite est avéré, c'est aussi le parti le plus hostile aux églises que la Saxe-Anhalt ait connu depuis 1990, ainsi que la section régionale de l'AfD la plus hostile aux églises de toute la région. Pour nous, en tant qu'église, ce résultat représente un défi majeur qu'il nous faut d'abord apprendre à gérer. Il est possible d'élire démocratiquement des partis qui ne sont pas démocratiques, des partis qui porteraient atteinte à la démocratie libérale, pluraliste et fondée sur l'état de droit. L'AfD a dominé la campagne électorale. Bien trop d'autres partis ont défini leur identité, leur discours, uniquement par rapport à leur opposition à l'AfD. Cela a valu à ce parti une visibilité considérable. Je crois qu'un cercle vicieux s'est installé ici, en Saxe-Anhalt, au cours des dernières semaines et des derniers mois. Tous les autres partis et tous les médias avaient les yeux rivés sur l'AfD, tel le lapin fasciné par le serpent, et se sont retrouvés paralysés. Vor der sprichwörtlichen Schlange und waren erstarrt.
4: Des propos recueillis par Stéphanie Stallhofen de la rédaction germanophone de Radio Vatican.

0: camp. Du côté de la population allemande, la réaction est plus modeste, avec un appel à stopper l'AFD, une manifestation spontanée rassemblée hier soir quelques 5000 citoyens à Berlin, selon la police, 14 000 sont les organisateurs. Berlin, où le chancelier allemand s'est dit profondément choqué par le triomphe local de l'AFD. Friedrich Merz a pris un coup, mais ne compte pas flancher pour autant, dit-il. Souffrant d'un manque de popularité, le chrétien démocrate a assuré qu'il maintiendrait ses réformes tout en s'efforçant de mieux les expliquer. Y aura-t-il des élections anticipées en Serbie ? C'est en tout cas ce que souhaite le Premier ministre, qui a formellement demandé au président de dissoudre le Parlement, ce qui ouvrirait la voie à un scrutin législatif avec plus d'un an d'avance, comme le réclame inlassablement l'opposition en lutte depuis près de 2 ans. Les précisions à Belgrade de Simon Rico.
1: L'annonce faite lundi par Đuro Matsut lors d'une session extraordinaire du gouvernement a été quelque peu éclipsée par les funérailles nationales que la Serbie a offertes à Radko Mladic. Il s'agit de la procédure classique pour la tenue d'élections législatives anticipées. Théoriquement, ce scrutin aurait dû intervenir fin 2027, mais le président serbe avait annoncé peu avant la rentrée qu'il aurait lieu le 18 ou le 25 octobre. Aleksandar Vučić a désormais 72 heures pour s'exécuter et confirmer la date du vote. Ces élections anticipées sont réclamées depuis le printemps 2025 par le vaste mouvement mené par les étudiants contre sa dérive autoritaire et corrompue. Cela fait maintenant plus d'une décennie qu'Aleksandar Vučić dirige la Serbie d'une main de fer, lui qui a d'abord été Premier ministre. Le maître de Belgrade espère aujourd'hui une large victoire pour retrouver cette fonction, lui qui n'a pas le droit de briguer un troisième mandat de chef de l'État. Mais en face, ses nombreux opposants espèrent bien l'en empêcher. Autant dire que ces élections seront un véritable test démocratique pour la Serbie. Simon Rico, Belgrade, pour Radio Vatican.
0: La reprise des frappes entre le Yémen et l'Arabie Saoudite depuis ce matin. Une série d'attaques des Houthis vise le sud-ouest du territoire saoudien. Des drones ont fait une dizaine de blessés parmi les civils. Les sites énergétiques ont été ciblés, en particulier par les rebelles pro-iraniens, ce qui provoque incendies et arrêts temporaires de certaines opérations selon le ministère saoudien de l'énergie. C'est la suite de la nouvelle offensive lancée par les Houthis la semaine dernière autour du détroit de Bab el-Mandeb. En Ukraine, ce mardi, le silence des armes aura été de courte durée. 24 heures après le départ des émissaires américains Steve Witkoff et Jared Kushner, la Russie a repris ses frappes de plus belle sur la capitale ukrainienne. Kiev a été à nouveau visée au cours de cette nuit, touchée par plusieurs salves de missiles et des drones kamikazes russes qui continuent de menacer la ville ce matin. Et les attaques ont déjà fait 2 morts et 10 de blessés. Nous avons joint notre correspondante sur place, Emmanuel Chaz.
2: À Kiev, peu après 4 heures du matin, une première série d'explosions puissantes a secoué la capitale ukrainienne en état d'alerte intermittente depuis le début de soirée. Plusieurs dizaines de milliers de personnes s'étaient déjà mises à l'abri dans la cinquantaine de stations de métro de la ville, mais d'autres ont été surprises dans leur sommeil. Jusqu'à l'aube, plusieurs explosions se sont faites entendre et des colonnes de fumée noire étaient visibles. Plusieurs quartiers ont été touchés. Vitali Klitschko, le maire de Kiev, annonce des incendies sur des bâtiments résidentiels, sur une école et sur des entrepôts. Cette attaque est la première d'ampleur contre la capitale depuis la visite de Jared Kushner et Steve Witkoff ce week-end, suite à laquelle Volodymyr Zelensky a réitéré l'intérêt de l'Ukraine pour la reprise d'échanges tripartites entre l'Ukraine et la Russie avec la médiation de Washington. Selon le ministre des Affaires étrangères ukrainien, Andriy Sybiha, ces nouvelles frappes sont la preuve que la Russie n'a aucune intention de se diriger vers la paix. Il les qualifie d'actes de terreur aveugles qui ne rapprochent pas pour autant la Russie d'une victoire et il enjoint les partenaires de l'Ukraine à ne pas retarder l'envoi d'équipements de défense aérienne pour pouvoir sécuriser le ciel ukrainien. Emmanuel Chaz, Kiev, RFI pour Radio Vatican.
0: À la une, une tournée en Amérique latine qui débute aujourd'hui pour Marco Rubio. Le secrétaire d'État américain sera reçu ce mardi par le nouveau président colombien. La Colombie, première étape de ce déplacement qui mènera le numéro 2 des États-Unis en Équateur et au Pérou. Tour des dirigeants conservateurs d'Amérique latine qui partagent les vues de Donald Trump pour renforcer leurs alliances. C'est une alerte déclenchée par l'ONU après la mort de dizaines de migrants en détention aux États-Unis. Le haut commissaire aux droits de l'homme a déclaré hier que Washington devrait rendre des comptes pour ses agissements. Le tout dans un contexte de durcissement de la politique anti-immigration voulue par Donald Trump. La correspondance de Gwenda Lavina.
3: 23 personnes détenues par les autorités de l'immigration sont mortes rien qu'en 2026 aux États-Unis, souligne Volker Türk, le haut commissaire de l'ONU aux droits de l'homme, avant d'ajouter, je cite, qu'il faudra rendre des comptes pour ces morts. Selon les organisations de défense des droits humains, une cinquantaine de détenus sont morts dans des centres de rétention d'ICE depuis le retour au pouvoir de Donald Trump en janvier 2025. Les conditions de vie décrites par des détenus y sont particulièrement déplorables. Des dizaines de personnes entassées dans de petites cellules, l'absence d'accès à des soins, à des sanitaires ou à l'air libre pendant plusieurs jours serait ainsi monnaie courante. La brutalité observée lors des arrestations par la police de l'immigration s'accentuerait donc en détention. L'administration Trump a récemment mis fin au statut de protection dont bénéficiaient certains immigrés et multiplié les accords avec des pays tiers pour les expulser. J'exhorte les États-Unis à arrêter le renvoi de personnes vers des lieux où elles pourraient subir des dommages irréparables, insiste d'ailleurs Volker Türk. Gwendal Lavina, New York, Radio Vatican.
0: Et avant de passer à notre dossier, l'actualité du pape qui, en ce jour où l'Église célèbre la nativité de la Vierge, le pape est, comme tous les mardis, dans sa résidence de Castel Gandolfo. Hier, à la veille de cette fête, Léon XIV a célébré une messe dans le sanctuaire de Notre-Dame du Bon Conseil à Genazzano, non loin de Rome. Dans son homélie, le pape est revenu sur la présence silencieuse mais essentielle de Marie à travers les Écritures. Plus de détails à retrouver sur notre site vaticannews.va. Et puis, à quelques semaines de l'arrivée du pape à Paris, l'Église de France lance un nouvel appel aux dons. Le coût de l'ensemble du voyage apostolique a été fixé à 27 millions d'euros et est en grande partie financé par la générosité du public. Chaque donateur peut choisir à quel lieu il souhaite affecter son don. Ils peuvent être faits, ces dons, sur le site pape-france.fr. Retour dans notre dossier, donc sur la victoire dimanche en Allemagne, dans le Land de Saxe-Anhalt du parti d'extrême droite alternative pour l'Allemagne, l'AFD. S'il s'agit d'une élection régionale dans cette région d'ex-Allemagne de l'Est, son impact se fait sentir au niveau fédéral. Dans la région saxonne, rien ne dit encore que la formation politique créée en 2013 pourra gouverner, malgré les scores recueillis. Mais avec ce très large succès, l'AFD ose affirmer ses ambitions pour 2019, pour le prochain suffrage fédéral. Résultat local qui provoque une onde de choc qui va bien au-delà des frontières allemandes. C'est ce que nous confirme le politologue Hans Stark, spécialiste de l'Allemagne à l'IFRI, l'Institut français des relations internationales.
4: Même si c'est un tout petit land, même si ce n'était qu'une élection régionale, c'est quand même une césure que pour la première fois dans l'histoire de la République fédérale depuis 1949, qu'un parti classé authentiquement d'extrême droite, considéré comme tel par l'Agence pour la protection de la Constitution, devient majoritaire et obtient un tel succès lors d'un scrutin. C'est une véritable césure et c'est la raison pour laquelle le choc est si important à la fois en Allemagne, mais aussi à l'étranger.
5: Qu'est-ce qu'il faut regarder pour analyser ce vote ? Est-ce que ce sont les électeurs, les lieux, le candidat ou le contexte ?
4: Le tout. Sans doute un candidat malin qui passait très bien. C'était quelqu'un de très photogénique, très souriant, type gendre idéal et qui faisait écran par rapport aux agitateurs de l'AFD qui sont dans les coulisses et qui sont en effet d'extrême droite dure parce que c'est l'un des partis les plus radicaux en Allemagne. Mais le candidat lui-même n'avait jamais de propos réellement choquants. Il s'est bien gardé d'aller trop loin au niveau du radicalisme rhétorique et c'est la raison pour laquelle beaucoup d'électeurs de l'AFD ne considèrent même pas ce parti comme étant un parti d'extrême droite.
5: Quels sont les sujets qui ont fait basculer ? Quel est le programme ?
4: Je vois deux grands problèmes. Donc, c'est quand même la politique migratoire. Même si les chiffres d'arrivées sur le sol allemand de demandeurs d'asile ont drastiquement diminué depuis quelques mois, en dépit aussi de la politique européenne en matière migratoire qui s'est aussi durcie, mais c'est l'accumulation d'années de tolérance importante vis-à-vis des questions migratoires qui a fait que ce parti a eu un tel succès en Allemagne de l'Est en particulier. En cela s'ajoute un deuxième aspect. C'est l'économie, la crainte du déclassement. Dans un contexte géopolitique très tendu où l'Allemagne traverse des crises diverses, crise de l'automobile, crise de la chimie, qui sont quand même les deux piliers de l'industrie allemande, y compris en Saxe-Anhalt. Donc il y a des craintes de perte d'emploi, de déclassement, de perte de pouvoir d'achat, de réformes de retraite qui ne conviennent pas, qui ont alimenté ce vote.
5: L'AFD n'a cependant pas la majorité des voix. Elle va devoir composer avec d'autres partis. C'est c'était un sujet dans la classe politique allemande, en tout cas jusqu'ici, qui faisait tabou. Est-ce que cette élection peut changer la stratégie des autres partis politiques ?
4: Non, aucun parti ne fera une coalition avec l'AFD. En revanche, il est théoriquement possible que le petit parti BSV, qui partage avec l'AFD un parti pris pro-russe et anti-ukrainien, fasse non pas alliance avec l'AFD, mais tolère un gouvernement qui serait minoritaire de la part de l'AFD, si l'AFD accepte de gouverner dans ces conditions. Je ne pense pas que les chrétiens-démocrates vont s'allier à l'AFD. S'ils faisaient ça, je pense que le parti va imploser. Hein. Mais il n'est pas exclu que lors du vote du ministre-président, qui est un vote secret, que des députés chrétiens-démocrates votent pour le candidat de l'AFD. Mais ça ne fera pas encore un gouvernement s'appuyant sur une majorité. Donc, quoi qu'il arrive, l'AFD n'aura pas de majorité. Et ça va rendre la situation très difficile pour l'AFD. Un, parce que de toute façon, ils ont un programme qui n'est pas réaliste et qui n'est pas réalisable. Les milieux économiques sont vent debout en Allemagne contre l'AFD, le patronat en particulier. Donc la situation économique va certainement s'envenimer et non pas s'améliorer avec un gouvernement minoritaire AFD. Donc je pense que ce ne sera pas facile pour ce parti-là de gérer le Land.
0: Interrogé par Cécile Mérieux, Hans Stark, spécialiste de l'Allemagne, était ce matin l'invité de Radio Vatican.
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7: Il est 8h44 sur RCF Notre-Dame après le journal de Radio Vatican. Et avant votre prière du matin dans 5 minutes, c'est Simon de Monico le mardi. Bonjour Simon.
8: Bonjour à tous, bonjour Pierre-Hugues.
7: Vous étiez sur la côte basque, Simon. Vous revenez de Bayonne et vous allez nous parler d'une œuvre incontournable du musée.
8: Une œuvre absolument inouïe, un beau médaillon de plâtre d'une quarantaine de centimètres de diamètre qui représente un visage androgyne, les yeux mi-clos, un doigt sur la bouche entouré d'un drap ou plus probablement d'un linceul, puisque cette œuvre, le silence, évoque la mort, le silence a vocation à se prolonger.
7: C'est pas la Toussaint, hein, Simon.
8: Alors effectivement, c'est la rentrée, pas tout à fait la Toussaint, je me suis peut-être un peu trompé de calendrier, néanmoins, je voulais vraiment vous parler de cette œuvre, d'abord parce qu'elle m'a marqué ces derniers jours, ensuite parce que c'est une œuvre qu'on a souvent à l'esprit, on a pu également la voir au Louvre. Il y a une autre version de cette œuvre au Louvre. Et puis, c'est vraiment un tournant dans l'histoire de la sculpture. C'est une image qu'on a en fait véritablement en nous et qui a marqué l'histoire de l'art au 19e siècle.
7: Alors, en quoi cette œuvre est une révolution dans l'art de la sculpture funéraire, puisque c'est de ça dont il s'agit?
8: Absolument. Donc, cet Auguste Préaux, il a une vie un peu longue et difficile comme début d'artiste. Mais lorsqu'il crée cette œuvre, il va véritablement marquer l'histoire de la sculpture. Pour simplifier, la sculpture funéraire avant Préaux, on glorifie, on met en avant le destin du défunt, il est triomphant, on célèbre ses accomplissements. Et puis on a cette approche au contraire romantique, on va aborder, affronter la mort, on va représenter le défunt mort ou même en train de mourir, on ne va pas hésiter à cacher la tristesse de la veuve, des enfants, parfois plus modestement d'un caniche ou d'un chien au pied du monument funéraire. On n'hésite pas à aborder le tragique et on a cette approche un peu dramatique de l'œuvre. Donc on a vraiment, et on le voit dans les cimetières anciens, quand on se promène, une véritable évolution. Avant, on glorifie. Après, on n'hésite pas à aborder la tristesse et la douleur de la séparation.
7: Là, on est au 19e, c'est ça?
8: On est, voilà, au tout milieu du 19e siècle, et on a vraiment, voilà, cette évolution romantique qui va ensuite marquer, c'est un talent de Préaux, marquer les symbolistes durablement.
7: Et si on se découvre aujourd'hui une passion pour l'art funéraire, où faut-il aller à tout prix, Simon?
8: Alors, il faut foncer, courir à Rome. Alors, effectivement, l'offre culturelle et
7: manque
8: pas dans cette ville. Néanmoins, si vous voulez avoir une approche un tout petit peu différente, je vous encourage à aller au cimetière anglais, on l'appelle aussi le cimetière non catholique ou le cimetière protestant. Alors, il est juste à côté de la pyramide de Caius Sestius et il est lié finalement aux affrontements entre les catholiques et les protestants. Les catholiques souhaitent que les protestants ne soient pas enterrés dans l'enceinte de Rome, donc on va juste à côté de l'enceinte avoir un endroit absolument extraordinaire. Extraordinaire par sa topographie, il est un peu vallonné, extraordinaire par le règne du végétal, il est absolument merveilleux. Et puis surtout par ses tombes, toutes plus belles, toutes plus romantiques les unes que les autres. Le poète Percy Shelley résume bien l'endroit. Le cimetière est un espace ouvert entre des ruines, recouvert en hiver de violettes et de marguerites. Penser être enterré dans un endroit si doux pourrait rendre quelqu'un amoureux de la mort. Alors, peut-être voyez-vous un peu d'emphase, mais en tout cas, la réalité de ce lieu absolument extraordinaire. Pour revenir deux secondes à Auguste Préau, on a voilà, cette capacité à aborder la mort de façon très mystique, presque religieuse. J'aime bien le commentaire de Charles Bataille au milieu du 19e siècle sur son œuvre qui dit « Ses œuvres sont les strophes en pierre, en marbre, en bronze, en bois du poème de la douleur romaine, de la douleur humaine. » Pardon.
9: Tout c'est très beau, c'est très beau. Et effectivement, quand on se balade dans les vieux cimetières, on a toujours l'occasion de voir des choses. C'est moins le cas aujourd'hui. Est-ce qu'il y a encore, Simon de Monico, cette tradition dans les cimetières aujourd'hui d'avoir des œuvres d'art?
8: Alors, autre recommandation, quittons Rome et revenons à Paris, même si je recommande le musée de Bayonne. Ouais. Vous pouvez aller au cimetière du Trocadéro. Il y a une tombe absolument majeure, celle de Jacques-Émile Ruhmann, qui est un des grands designers de l'époque art déco. Et le long de sa tombe, il y a des croquis de meubles et des projets d'un certain nombre de pièces d'art décoratif. Donc, on a pour le coup cette approche qui revient à la sculpture funéraire avant Préau, de célébrer les accomplissements d'une vie et d'une vie d'artiste en particulier.
9: Auguste Préau, l'œuvre s'appelle Le Silence. Merci beaucoup Simon de Monico et vous m'avez fait découvrir qu'il y avait une pyramide à Rome. Je ne connaissais pas la pyramide de Caius Sestius.
8: Voilà. Je vous recommande d'aller à son ombre pour voir ce merveilleux monument funéraire.
9: Ça, j'ai bien envie d'aller à Rome. Mais on va aller sur la prière du matin à présent. Merci Simon de Monico.
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0: Voici comment fut engendré Jésus-Christ. Marie, sa mère, avait été accordée en mariage à Joseph avant qu'ils aient habité ensemble. Elle fut enceinte par l'action de l'Esprit-Saint. Joseph, son époux, qui était un homme juste et ne voulait pas la dénoncer publiquement, décida de la renvoyer en secret. Comme il avait formé ce projet, voici que l'ange du Seigneur lui apparut en songe et lui dit « Joseph, fils de David, ne crains pas de prendre chez toi Marie ton épouse, puisque l'enfant qui est engendré en elle vient de l'Esprit-Saint. Elle enfantera un fils, et tu lui donneras le nom de Jésus, c'est-à-dire le Seigneur sauve, car c'est lui qui sauvera son peuple de ses péchés. » Tout cela est arrivé pour que soit accomplie la parole du Seigneur prononcée par le prophète. Voici que la Vierge concevra, et elle enfantera un fils. On lui donnera le nom d'Emmanuel, qui se traduit « Dieu avec nous ».
1: Bonjour. Joseph aurait pu demander des explications. Il aurait pu chercher des garanties en dialoguant avec l'ange, comme le fit Marie. Ou encore, il aurait pu ne pas écouter pour continuer de suivre son propre raisonnement. Mais il choisit de se laisser submerger dans l'immensité de ce que Dieu lui annonce d'incroyable. L'enfant engendré vient de l'Esprit-Saint. À Dieu, il offre sa confiance et il obéit. Son obéissance n'est pas une soumission aveugle. Elle est le fruit d'une foi suffisamment humble pour accueillir la volonté incompréhensible du divin. Parce que notre obéissance est consentement à sa volonté, Dieu peut alors librement agir dans le monde, et l'obéissance de Joseph porte immédiatement du fruit. Il reçoit Marie, protège la mère et l'enfant, et devient le sceau et le gardien terrestre du mystère de l'incarnation. Sacrifiant son appréhension, faisant à Dieu l'offrande de son abandon, il entre dans l'œuvre du salut. Nous aussi souvent nous voudrions connaître où Dieu nous conduira avant de nous abandonner à lui. Mais l'expérience des pères nous apprend que l'obéissance aveugle est le plus grand bénéfice de notre foi. L'obéissance à Dieu ne nous diminue pas, elle nous rend disponibles et adhérents à son œuvre. Et si la foi ne supprime pas nos incertitudes, au moins elle plaît à Dieu, qui nous répond par sa grâce. Alors si vous manquez d'obéissance, si vous sentez que Dieu ne peut pas agir à travers vous en raison de votre volonté qui est trop forte pour laisser entrer la sienne en votre cœur, priez simplement Joseph. Il est le linteau de la porte qui ouvre sur l'obéissance dans la foi. Il saura vous rassurer. Bonne journée les enfants, que Dieu vous garde et qu'il bénisse vos œuvres.
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0: Notre Père qui es aux cieux, que ton nom soit sanctifié, que ton règne vienne, que ta volonté soit faite sur la terre comme au ciel. Donne-nous aujourd'hui notre pain de ce jour. Pardonne-nous nos offenses, comme nous pardonnons aussi à ceux qui nous ont offensés. Et ne nous laisse pas entrer en tentation, mais délivre-nous du mal. Car c'est à toi qu'appartiennent le règne, la puissance et la gloire pour les siècles des siècles. Amen.

0: Il est 8h56 sur RCF Notre-Dame et en ce 8 septembre, Clara, nous parlions hors antenne, j'ai fait une faute de liaison et Melchior Gormand déteste ça. Nous parlions hors antenne et nous fêtons la nativité de la Vierge Marie.
1: Les évangélistes ne nous disent ni le jour ni le lieu de sa naissance. Pierre-Hugues, on sait seulement qu'elle est la cousine d'Élisabeth qui habitait en Judée, mais depuis le 5e siècle, on vénère près de la piscine de Bethesda à Jérusalem, le lieu où elle serait née, et selon la tradition, on situe la maison de ses parents, Anne et Joachim, sur le lieu où est érigée l'église Sainte-Anne, près de la Porte des Lions, qui est l'un des quatre territoires français de Jérusalem.
0: Et pourquoi a-t-on choisi le 8 septembre pour la nativité de la Vierge Marie ?
1: Eh bien parce que la dédicace de cette église Sainte-Anne ayant eu lieu un 8 septembre, cette fête s'étant dite à Constantinople au 5e siècle, puis en Occident. Plus tard, on fixe la fête de la conception de la Vierge Marie 9 mois auparavant, c'est-à-dire le 8 décembre. Exactement, vous savez compter. Dans certaines régions de France, comme en Corse, la fête de la nativité de Marie a un éclat très particulier et l'on sort une statue de la Vierge Marie enfant, emmaillotée dans un lange. On l'appelle la Bambina.
0: J'avais jamais réfléchi que le 8 décembre, c'était la conception de Marie. Mais c'est normal, c'est l'Immaculée Conception. D'ailleurs, le 8 décembre, à Lyon, il y a toujours des choses absolument impressionnantes. Et à Lyon, il y a aussi des choses impressionnantes. Aujourd'hui, c'est une grande fête, le 8 septembre.
1: Exactement, qui commémore notamment le vœu des échevins fait à Marie en 1643 pour éloigner la peste de la ville. Alors depuis, chaque année, une messe solennelle d'action de grâce réunit à Fourvière les Lyonnais avec le maire de Lyon, mais aussi ses élus. Une messe présidée par l'archevêque de Lyon qui, à son issue, bénit la ville du balcon de la basilique avec le Saint-Sacrement. Je vous propose de terminer avec un extrait d'une prière d'un moine du XIIe siècle, Géric Digny. Aujourd'hui, dit-il, nous célébrons la naissance de la bienheureuse Vierge Marie, de qui a reçu naissance celui qui est la vie.
0: Merci beaucoup, Clara Bévilacqua. C'était donc Géric Digny. Je ne savais pas que Géric était un prénom, mais écoutez, voilà une bonne idée de prénom ce matin à 8h58 sur RCF Notre-Dame. Clara, vous restez avec nous pour les informations dans 10 minutes. Louis Dauphresne pour le débat du jour.
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0: Nous sommes le mardi 8 septembre. Aujourd'hui, nous fêtons la nativité de la Vierge Marie. RCF Notre-Dame, il est 9h. Et à la une ce matin, Clara Bévilacqua, il réclame des recrutements massifs et plus de moyens pour faire face au feu.
1: Même s'ils continueront à porter secours, les pompiers sont appelés à la grève à partir d'aujourd'hui. Le musée Renoir cambriolé cette nuit, situé à Cannes-sur-Mer, 4 tableaux ont été dérobés, 2 suspects sont en fuite. Le montant du préjudice n'est pas encore estimé, la police judiciaire est saisie de l'affaire. Emmanuel Macron veut une interdiction européenne des réseaux sociaux pour les moins de 15 ans. Le chef de l'État en a fait la demande à la présidente de la Commission européenne, alors que la loi française a été censurée le mois dernier. La Russie reprend ses frappes sur Kiev. Au moins 2 morts cette nuit. Des attaques après la venue d'émissaires américains en Russie et en Ukraine. Selon Volodymyr Zelensky, le chef d'État russe est prêt à entamer des discussions.
0: Dans 10 minutes, le débat du jour avec Louis Dauphresne. Mais d'abord, la suite de l'information. L'info locale, c'est tous les matins avec vous, Stéphane Marcelot. Bonjour Stéphane.
9: Bonjour Pierre-Hugues, bonjour à toutes et à tous. Dans l'actualité de ce mardi en Auvergne, la fatigue des personnels soignants et des conditions de travail qui interrogent, vous entendrez, un délégué syndical en début de journal. Un géant qui prend forme en Haute-Loire, le viaduc du Roudès, en pleine construction, étape majeure du chantier de la RN88. Comment s'entraînent les chiens de la police? Nous serons sur les pas dans l'Allier de notre reporter Anaïs Binginotto. Et puis la tendance météo, encore chaud cet après-midi avant l'arrivée de la pluie la nuit prochaine. Le mercure qui sera effectivement bien haut de nouveau aujourd'hui, 34 degrés attendus à Clermont-Ferrand, ce qui tend la situation dans les hôpitaux auvergnats après un été qui a déjà bien essoré les personnels soignants pour passer les multiples canicules. Cela a été le système D, c'est ce que dénonce en tout cas Christophe Sibert. Il est délégué syndical CGT au CHU Gabriel Montpied de Clermont.
10: Il faut savoir que la canicule a été très difficile à supporter. Les températures dans les chambres des patients, tous sites confondus, même un bâtiment aussi récent que GM2, eh ben on s'est retrouvé à mettre des couvertures de survie sur les surfaces vitrées. Pourquoi ? Parce qu'il n'y a pas de volet roulant, il n'y a pas de brise-vue. Donc, ce qui fait que le soleil tapait vraiment dessus et que du coup, la matière vitrée diffusant très bien la chaleur, il faisait des chaleurs très, très importantes. Et que malgré qu'il y ait eu des climatisations mobiles qui ont pu être mises dans certains services, la température est quand même très difficile à supporter, autant pour les personnels que pour les patients. Il a fait jusqu'à plus de 30 degrés. Et il faut savoir que quand vous êtes alité, sans possibilité de bouger, et que on doit vous faire des soins, c'est vraiment horrible.
9: Et en Auvergne, des mobilisations pourraient avoir lieu mi-septembre pour demander plus de moyens pour l'hôpital public. Le préfet de Haute-Loire serre la vis sur l'usage de l'eau. Plusieurs secteurs du département passent en alerte sécheresse renforcée. La Loire aval, la Loire moyenne ainsi que le Haut-Lignon. Concrètement, cela signifie terminer l'arrosage des pelouses, terminer également le lavage des véhicules, sauf sous certaines conditions. Plus d'informations sur le site internet de la préfecture de Haute-Loire. Du côté cette fois de la préfecture du Puy-de-Dôme, l'actualité, c'est la nomination d'un nouveau secrétaire général. Après le départ de Jean-Paul Vica, Étienne de la Fouchardière a été nommé sous-préfet de l'arrondissement de Clermont-Ferrand et il prend officiellement ses fonctions ce matin. L'actualité, c'est aussi ce début de semaine mouvementé pour les 155 élèves internes du lycée Simone Veil au Puy-en-Velay. Hier soir, ils ont dû être évacués de leur établissement après un départ de feu dans un couloir du dernier étage de l'internat. Fort heureusement, aucune victime à déplorer. Le personnel a rapidement réagi en utilisant un extincteur le temps que les pompiers soient sur place. C'est le plus grand projet routier auvergnat. Le chantier de la déviation de la RN88 au Pertuis et à Saint-Austien en Haute-Loire avance. Objectif, une fin des travaux pour 2030. La promesse, réduire le temps de trajet et les accidents entre le Puy-en-Velay et l'est du département altiligérien. Le principal ouvrage d'art du chantier, c'est le viaduc du Roudès. Il est en cours de construction. Laurent Vauquier est conseiller spécial à la région Auvergne-Rhône-Alpes.
11: Notre calendrier maintenant, c'est déjà qu'ils finissent les piles. En gros, ça va nous amener jusqu'en octobre. Ensuite, on va pousser le tablier, c'est-à-dire ce tablier qui est fait en poutrelles métalliques, dont je tiens à préciser qu'elles sont fabriquées en Haute-Loire, chez nous, dans une entreprise Gagne. Donc, ça crée de l'emploi aussi sur notre territoire. Et ils vont les pousser entre octobre et décembre, au fur et à mesure, pour qu'on ait la réalisation. Et après, ça permettra de couler. Et ce viaduc est très important parce que c'est lui qui permet aussi l'aménagement ensuite des travaux de part et d'autre, notamment quand il faut passer de la terre d'un côté ou de l'autre ou des engins de chantier. C'est vraiment ce qui nous permet de le faire.
9: Et Laurent Vauquier ainsi que le président de région Fabrice Pannekoek qui négocie actuellement avec l'État une augmentation de l'enveloppe allouée pour ce chantier. Cela fait une semaine pile que les transports en commun clermontois sont à l'arrêt. Ce mardi, il faut une nouvelle fois faire 100 trams A, 100 trams bus B et C. Les syndicats demandent toujours un budget en lien avec le fonctionnement de la régie. Le nouveau budget ne remet pas en cause les salaires, c'est ce que leur a répondu Éric Aigli, le nouveau président du syndicat mixte des transports en commun clermontois. Lui circule en revanche et circule même plutôt bien. La saison estivale 2026 confirme la belle dynamique du panoramique des dômes avec une fréquentation en hausse de 8% par rapport à 2025. Quant aux 5 soirées des nocturnes organisées tout au long de l'été au sommet du Puy-de-Dôme, elles ont rassemblé 17 500 spectateurs. C'était complet. Et puis à Vieure, dans l'Allier, les chiffres du Hadra Trans Festival ont été dévoilés. La 10e édition fin août a rassemblé 8500 festivaliers chaque jour. L'Allier, nous y restons et on vous présente ce matin le flair de Talia et Saïko, devenu sur place l'un des atouts de la police nationale. Avec leur maître, ces deux jeunes malinois forment la brigade cynophile du département spécialisé dans la recherche de drogue, d'armes et d'argent. Anaïs Binginotto a assisté à l'un de leurs entraînements à Moulins. Reportage.
12: Stupéfiants, liasses de billets ou encore armes à feu, rien n'échappe aux truffes de Talia et Saïko. Ces deux Malinois parcourent le département de l'Allier avec leur maître lorsque la police nationale a besoin d'un nez affûté. Un travail d'équipe entre l'animal et son maître. Major Michel, le binôme de Talia.
13: Tout est basé sur le jeu. Après, il y a de l'obéissance, comme vous avez vu, la restitution du boudin. Donc ça, c'est son saint graal, donc c'est difficile de lui faire rendre. Mais il faut y arriver, par l'obéissance du jeu, on se comprend. Je ne saurais pas vous expliquer ça, mais c'est un lien qu'il faut créer.
12: Un lien qui se poursuit jusqu'à la maison, car une fois la mission terminée, pas de retour au chenil. L'animal fait partie de la famille. Une relation fusionnelle qui se construit aussi autour du quotidien. Major Bruno, maître de Saïko.
14: C'est un vrai binôme. Plus la sociabilisation du chien se fait au contact du maître H24, j'ai envie de vous dire 7 jours sur 7, meilleur en fin de compte seront les résultats. Parce que le chien travaille pour son jeu, mais énormément pour son maître. C'est une autre approche, une autre façon d'être policier, tout simplement.
12: Autour de ses 8 ans, l'animal prend sa retraite. Mais cela ne signe pas la fin du binôme, car les maîtres gardent leur ancien compagnon chez eux. Et peut-être qu'il sera rejoint, un jour, par un nouveau chien policier.
9: Anaïs Binginotto, la brigade cynophile intervient dans l'Allier, notamment au centre pénitentiaire de Moulins-Isère ou à Montluçon, mais elle se déplace également dans d'autres départements à proximité. Bientôt une nouvelle caserne de gendarmerie à Saugues. Le bâtiment actuel date de 1979 et est appelé à être remplacé dans le département de Haute-Loire. Ce projet de construction s'ajoute à ceux de Saint-Just-Malmont, Brioude et Saint-Julien-Chapteuil. Et puis un dernier mot pour vous dire que si vous êtes étudiant et que vous recherchez un job complémentaire en cette rentrée, eh bien le CROUS Clermont-Auvergne organise une après-midi avec des offres d'emploi à la clé, le tout dans des secteurs d'activité variés. Ça se passe au 25 rue Étienne Dolé à Clermont-Ferrand. Rendez-vous cet après-midi entre 13h et 18h. La météo de ce mardi avec du soleil sur l'ensemble de l'Auvergne avant une dégradation et des averses attendues pour la nuit prochaine et donc un refroidissement des températures. Pour l'heure, vous avez 15 degrés au Puy-en-Velay, à Yssingeaux, 13 à Ambert, 16 à Saint-Pourçain-sur-Sioule, Montluçon et Langeac. Il fait déjà près de 20 degrés à Clermont-Ferrand cet après-midi, de la chaleur avec 30 degrés attendus sur Saint-Flour, 32 à Moulins, 34 au Puy-en-Velay et entre 26 et 28 degrés sur la chaîne des Dômes et le massif du Sancy.
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9: Fin de cette édition, merci de l'avoir suivi. Excellente matinée à toutes et à tous. Retour de l'information de proximité, ce sera à midi dans le 12-13 de Pierre Gaudin.
0: Il est 9h10 sur RCF Notre-Dame. Louis Dauphren, place au débat du jour. Laissez-moi simplement remercier Pierre-Henri Paget qui réalisait la matinale depuis 6h30.
18: Voilà, je vous accompagne jusqu'à 10h. Et bien sûr, Pierre-Hugues Dubois, on vous retrouve à partir de 6h30. Demain matin, un débat du jour qui va durer jusqu'à 9h40. Et puis après, notre grand témoin ce matin, on parlera de l'audiovisuel public avec Michel Goldstein. Voilà pour le menu.
0: Eh bien, merci Pierre-Hugues. Excellent menu, excellent débat.
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18: Voilà, donc je le disais à l'instant, un débat du jour qui va nous emmener au-delà de 9h30 comme chaque matin. Je le répète un petit peu parce que c'est original par rapport à l'année dernière où nous allions jusqu'à 10h. Il y a donc bien deux éléments dans cette heure d'information qui va vous accompagner. jusqu'à 9h40. Et puis après, donc, nous avons un invité ce matin, les Intouchables de l'audiovisuel public. Vous savez, c'est un grand succès de librairie. Michel Goldstein, qui est ancien rédacteur en chef de France Télévisions. La question que l'on se posera, ce n'est pas de refaire le film de l'audiovisuel public et de la commission à l'oncle, mais de se projeter un petit peu sur la présidentielle et la manière dont le pluralisme peut être respecté dans les médias et que cela soit un miroir fidèle de la société française. Voilà pour cette seconde partie, donc à partir de 9h40. D'ici là, bien sûr, le débat du jour.
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18: Et ce matin, Xavier Patier et Carole Savas sont tous les deux réunis et je les remercie. Xavier Patier, romancier, écrivain. Bonjour Xavier.
20: Bonjour.
18: Et Carole Savas, avocat porte-parole de l'Assemblée des évêques orthodoxes de France. Bonjour Carole.
20: Bonjour Louis.
18: Je vous souhaite à tous les deux une excellente rentrée. Une rentrée dominée par des sujets alors quelque peu déjà très politiques. On a eu le voile en France, la question de la proposition de pénaliser le voile islamique et puis le LFI qui répond à travers la levée de l'interdiction de l'abaya. Donc il y a cette controverse-là sur un terrain religieux. Et puis en Allemagne, cela nous amène à considérer la victoire de l'AfD dans ce Länder, de ce Land de l'Est, de l'ex-Allemagne de l'Est, hein, Sachsen-Anhalt, où sans avoir la majorité absolue, le parti dirigé localement par un certain Ulrich Zygmunt, eh bien, a remporté quelque 44% des suffrages. La chose était relativement prévisible si on en croyait les sondages, mais c'est quand même un coup de tonnerre, et pas seulement en Allemagne, Xavier Patier.
21: Oui, alors tout le monde tombe des nues, sauf ceux qui avaient lu les sondages. C'est-à-dire que si un coup de tonnerre qui était prévisible, parce que l'orage grondait depuis un moment, c'est bien celui-là. On a en France l'occasion de découvrir qu'il y a un pays voisin qu'on ne connaît pas, qui s'appelle l'Allemagne, qui est un très très très gros truc, avec beaucoup beaucoup d'habitants. Une culture qui nous est très étrangère, qui ne parle pas notre langue, dont on ne parle pas la sienne, et qui a une histoire qui n'est pas la nôtre. Moi, ce qui m'a frappé dans ce phénomène, cette élection, qui est une nouvelle sinon une surprise, c'est que une des ambitions de l'AfD, c'est de réécrire l'histoire, ou plutôt d'écrire une autre histoire. Et ça, ça montre à quel point les nations ne sont pas mortes.
18: Dans quel sens ?
21: Eh bien, ils disent il faut magnifier 1813 et 1871 et oublier les deux conflits mondiaux. En gros, hein. Mais c'est pas ce qu'est explicite.
20: Faire l'impasse.
21: Alors ?
20: Faire l'impasse.
21: Et donc voilà, donc le jour où nos amis allemands vont fêter 1871, ça sera plus exactement pareil. On a fait semblant de vivre un couple franco-allemand. On s'aperçoit que les fondamentaux sont quand même très éloignés. On a l'impression d'être sur un bateau européen qui a le feu dans la soute. Et la réponse, c'est qu'on empile des munitions sur le pont pour y répondre. Ça fait un peu peur.
18: Qu'est-ce qu'on reproche précisément à l'AfD ? Alors, il y a beaucoup de choses. Hein, le caractère, le fait anti-migrant, pro-russe, pro-Trump. Ouais. Sur quoi ça se focalise, Xavier Patier et puis Carole Sabat ?
21: L'AfD, d'abord, c'est la faillite de la CDU. C'est-à-dire que d'ailleurs, en Europe en général, ce qu'on appelle la montée des populismes, le véritable nom, c'est la faillite des droites libérales, modérées et des centres.
20: Démocratie chrétienne.
21: Non, pas la démocratie chrétienne, oui. Qui n'a pas su
20: sur
21: parler...
20: Sur les terres de Merkel.
21: Sur les terres de Merkel. Donc c'est ça. Alors, et par défaut, ben, monte un parti qui est fondé sur des slogans, qui est beaucoup plus radical que ne l'est, par exemple, le Rassemblement National en France, quand on lit les 10 propositions phares qu'il a. Et donc un parti qui, soit à l'épreuve du pouvoir, va devenir finalement assez pragmatique, soit annonce une évolution beaucoup plus violente, sachant que les Allemands sont quand même les champions de la perte de discernement collectif de temps en temps.
18: Carole Sabat.
20: En fait, certains commentaires disent que c'est une percée historique, etc. Moi, je dirais peu, c'est peu dire que de dire en fait que c'est une percée historique. C'est un séisme électoral, et un séisme politique et géopolitique. Pourquoi je dis ça ? Parce qu'en fait, 44% dans un des Landes, en fait, qui est l'épicentre, quelque part, en fait, de l'Empire allemand. Il ne faut pas l'oublier. On est là sur les terres de Merkel.
18: Pas non plus très peuplé, 2 millions
20: non,
18: et quelques...
20: Non, bien sûr. Non, mais je veux dire, en termes de ce que ça représente, je dirais, en termes de projection d'une dynamique certaine, en fait, qui est lancée de ce qu'on appelle un nationalisme populiste aujourd'hui, en fait, qui a le vent en poupe et qui se déroule. Ce qui est différent, en fait, de l'expérience française. On reviendra là-dessus. Mais ce que je veux dire, ça remet en cause complètement, en fait, le modèle allemand, je dirais, d'après Deuxième Guerre mondiale, c'est-à-dire que le primat du consensus, le rejet des extrêmes, et d'ailleurs, ça met, en, comme le disait Xavier très justement, ça remet en cause complètement, en fait, et ça met en lumière, en fait, la faillite du parti d'Angela Merkel, aujourd'hui, en fait, de la démocratie chrétienne, qui n'a plus du tout, en fait, comment dire, qui devient inaudible, quelque part, en fait, au niveau. Parce que, justement, c'est un peu aussi le syndrome qu'on est en train de vivre en France, c'est-à-dire que c'est une sorte un peu, une définition de la folie, c'est lorsqu'on recommence en fait les mêmes choses, d'une manière en fait systématique et toujours, en espérant avoir des résultats différents. Et donc là, et c'est ce que disait un peu Dominique de Villepin l'autre jour, qu'il fallait arrêter la folie, je dirais, la roue de la folie en fait de l'histoire qui est en train d'avancer vers l'arrivée en fait de Marine Le Pen premier tour, au deuxième tour, et Ruffin de l'autre côté, il a parlé aussi de la folie, de la fatalité quelque part. Donc on est dans un système où aujourd'hui on reprend ceux qui veulent faire du nouveau, c'est les radicalités, que ce soit à droite ou à gauche, et ceux qui sont à l'intérieur, qui normalement doivent être responsables et n'ont pas lancé en fait la France et même les pays européens dans une aventure, ils recommencent exactement les mêmes choses. On revoit par exemple François Hollande qui a détricoté la TVA sociale de François Fillon, qui aujourd'hui est en train de la reproposer de nouveau, je dirais, 10 ans après. On reprend les mêmes. Mais pour revenir à l'Allemagne, en fait, ce qui est, par rapport, comparaison n'est pas raison, mais par rapport au Rassemblement national, en fait, le Rassemblement national a de l'écoute aujourd'hui, même si c'est de l'écoute dans une forme un peu de folie, je dirais, de fuite en avant, parce qu'il y a une vraie faillite, je dirais, de représentativité des élites en tant que telles, et des partis politiques, je dirais, qui sont responsables en tant que telles. Mais ce que je veux dire, c'est que cette fuite en avant est une fuite quelque part qui est une sorte d'impasse. C'est-à-dire qu'en France, en fait, le Rassemblement national a essayé de jouer la dédiabolisation. L'AFD a joué l'inverse, la radicalité, refus de la dédiabolisation. Et justement, la réécriture de l'histoire, le fait de revenir à ce qu'on appelle l'ostalgie, c'est-à-dire en fait la nostalgie de l'Est.
18: Jouer sur les codes de l'ex-Allemagne de l'Est.
20: Faire apprendre le russe de nouveau. Donc c'est un séisme politique, mais en même temps un séisme géopolitique. Géopolitique à deux niveaux, et Donald Trump et à mon avis en fait Poutine se réjouissent un peu de ce résultat, qui est un résultat en perspective, à mettre en perspective, parce que Donald Trump, il veut se décortiquer l'Europe, et la détricoter d'une certaine manière, et donc il veut s'appuyer exactement sur les nationalistes populistes et un peu entre guillemets ce qu'on appelle patriotisme, même si le terme de patriote en fait doit
18: ça
20: doit
18: c'est être pour mieux Donald valide. Trump
20: ouais,
18: et puis Vladimir Poutine aussi.
20: Pour Poutine c'est du pain béni, parce qu'en fait si cette lancée électorale, cette percée électorale se confirme, je dirais là aujourd'hui, l'Allemagne est en train de redécouvrir en fait sa géopolitique naturelle.
18: Alors, est-ce que l'Allemagne, c'est la question ?
20: Et c'est là, en fait, où, vis-à-vis du problème ukrainien, je termine là-dessus, vis-à-vis du problème ukrainien, la position de l'AFD est très claire. Je dirais, en fait, ça va dans le sens, je dirais, de l'opinion publique. Et l'autre élément qui est
18: alors,
20: important...
18: Alors, attendez, Carole, je vais quand même faire réagir Xavier, parce qu'il y a beaucoup de choses sur lesquelles il faut réagir. Xavier, d'abord, est-ce que vous partagez une grande partie des analyses ? Et puis, ce que vous ne partagez pas non plus, puisque c'est un débat.
21: Non, mais... Moi, j'ai lu, comme tout le monde, les résumés. Je n'ai pas lu la totalité du programme de l'AFD. Et effectivement, la Saxe, c'est la terre d'Angela Merkel. C'est l'ancienne Europe de l'Est. C'est une région pauvre. C'est une région profondément appauvrie. Et qui prend de plein fouet la crise allemande. L'Allemagne est fondée sur... Il y avait 4 principes en Allemagne. D'abord, une espèce de culpabilité fédératrice. Ensuite, il y avait le principe du fait qu'on était défendu par les Américains, qu'on était fourni en énergie bon marché par les Russes et qu'on vendait des bagnoles à la Chine. La culpabilité est en train de mourir. L'énergie bon marché russe est morte. La défense américaine s'en va. Et les Chinois font leurs propres voitures. Donc, face à ce désarroi, il y a effectivement la tentation d'une aventure. Et c'est pour ça qu'il ne faut pas forcément aller très loin. Il y a un mouvement populiste général en Europe qui se traduit par des choses très différentes. Rappelez-vous ce qu'on disait de Mélanie quand elle a pris le pouvoir. C'était Mussolini. Maintenant, tout le monde dit « Ah ben, bravo l'artiste ». En fait, c'est une pragmatique qui a réussi à vendre aux Italiens un monde difficile. On ne sait pas ce qui se passera dans les autres pays qui ont ce même phénomène, mais enfin, il y a quand même une majorité même de pays qui sont gouvernés à droite en Europe, et la catastrophe annoncée ne s'est pas produite. Alors, est-ce que c'est d'une même nature en Allemagne ou pas ?
18: À mon avis, Sauf que là, il n'a pas la majorité absolue, et, oui. et à première vue, il n'y aura pas de coalition.
21: Il va bien trouver les trois députés qui lui manquent.
20: Bah, apparemment, en fait, il y a en fait.
21: Il va
20: des...
21: les trouver.
18: Mais la CDU, officiellement, les partis institutionnels historiques, ne feront rien avec l'AFD.
20: C'est des députés de la CDU qui risquent, trois ou quatre députés qui risquent de changer de camp.
21: Il y aura
20: donc il y a une dynamique en fait là-dessus.
21: Et puis il y a un autre parti qui a, j'ai oublié le nom,
18: BSW
21: qui lui est prêt à commencer à discuter d'après ce qu'on est dans la presse.
20: Ouais,
21: donc ça ne sera pas le débauchage individuel de trois CDU, ça sera un accord probablement avec ce micro-parti qui est quelque part entre Mélenchon et Marine Le Pen, qui est un parti d'extrême droite et d'extrême gauche à la fois, très pro-russe. C'est ça aussi le sujet, c'est qu'effectivement on a une Allemagne qui se redécouvre pro-russe.
18: Et qu'il a été par la force de l'histoire jusqu'en 1989.
20: Enfin, le pacte Ribbentrop-Molotov.
18: Il y avait 400 000 soldats russes en Allemagne de l'Est. Hein.
20: Le pacte Ribbentrop-Molotov est très, très parlant. Et je pense en fait que déjà avec Merz, en fait, il y a une volonté allemande. Et ça, il n'y a qu'en France en fait, qu'on refuse encore de lire vraiment les mutations profondes, je dirais, de la géopolitique allemande. À partir du moment où l'Allemagne a été réunifiée, il y a une géopolitique naturelle allemande en fait, qui est une géopolitique de puissance. En fait, qui allait s'imposer. Et là, aujourd'hui, malheureusement, elle est en train de s'imposer de plus en plus sur les terres, je dirais, extrêmes et radicales. Mais ce que je veux dire, ce qui est un élément important, je dirais, à relever dans le vote, c'est que la classe moyenne, en fait, de ce Länder a été favorable, en fait, au vote AFD, en grande partie. Et donc, ils disent, quelque part, qu'aujourd'hui, il y a une faillite de ceux qui, normalement, auraient dû être responsables. Qu'on appelle les partis de gouvernement, et on a vu des coalitions en fait tirer dans tous les sens, que ce soit avec les écologistes, que ce soit avec la CDU, que ce soit avec la démocratie chrétienne, et tous, ce que je disais tout à l'heure, la définition de la folie, en fait, ils essaient en fait de redire les mêmes choses depuis 20 ans, 30 ans, et c'est ça le problème. Alors, le terme AFD, c'est alternative, c'est pas alternance. Il y a une grosse nuance, je dirais, sémantique.
18: Laquelle ?
20: Alternative. Ben, alternative, c'est un changement total, un changement fondamental, un changement radical. Alors que l'alternance, c'est un jeu politique de pouvoir. Ce que disait Gavier est très vrai, c'est en fait la volonté de l'AFD. Ils disent en fait, ils veulent de nouveau mythifier quelque part l'histoire allemande d'avant, en fait, le nazisme, pour sortir justement de cet inconscient historique, en fait, qui les travaille, de cette culpabilité qui les travaille depuis, en fait. Donc cette volonté de puissance, de nouveau, déjà, Merz, en fait, a réarmé l'Allemagne. Et aujourd'hui, il y a un vrai moment, je dirais, stratégique de l'Allemagne, de le fait de renouer avec la politique de l'Est en tant que telle et d'être nostalgique, d'être nostalgique un peu de cette politique de l'Est. Ça veut dire qu'on est en train de retrouver des éléments fondamentaux d'une nouvelle Europe. Et c'est une Europe, en fait, qui va complètement miner l'Union européenne, qui aujourd'hui
18: sachant
20: est en grande
18: pièce. Sachant que l'Allemagne, Xavier Petit, est très, très présente dans l'Union européenne. L'administration allemande est extrêmement présente.
21: L'Allemagne a pris le pouvoir.
18: Quelle va être l'influence de
21: cette réalité ? Oui, alors l'Allemagne a pris le pouvoir sur l'Union européenne. Ça s'est fait de manière discrète, mais rapide. C'est-à-dire que la Commission est aux mains des Allemands.
20: C'est vrai.
21: Et le pouvoir politique est aux mains des Allemands. Le pouvoir
18: Emmanuel Macron y a contribué.
20: La Banque centrale.
21: Emmanuel Macron y a contribué en empêchant la nomination de Michel Barnier comme président de la Commission pour pouvoir mettre Mme Lagarde à la Banque. Je veux dire, donc, autrement dit, les Allemands ont pris le pouvoir dans la Commission, pas seulement au niveau des commissaires, mais au niveau de leur cabinet, au niveau de leurs collaborateurs. Et donc, ce qu'on appelle le couple franco-allemand est un
20: inexistant.
21: Et donc, on a un pays qui est devenu très important, est devenu à nouveau, ce qu'elle a souvent été l'Allemagne, très imprévisible. Du temps où il y avait beaucoup
20: l'Allemagne
21: de pays
20: puissance.
21: En Allemagne, on allait se balader toutes les générations en Bavière. Maintenant... Jusqu'à l'Empire. Depuis que l'Allemagne est unifiée, c'est eux qui viennent se balader chez nous. Il faut faire attention. C'est-à-dire que c'est le moment de se rappeler les grands fondamentaux. On a un grand pays, très différent, qui s'est toujours senti à l'étroit chez lui. Et c'est ça la réalité. Alors il ne faut pas se faire peur inutilement, mais la grande différence entre les mouvements populistes qu'on observe en Europe, qui sont en fait alternatifs, parce que c'est des mouvements anti-système, et celui dont on parle, l'AFD, c'est que l'AFD, c'est pas tellement qu'il est anti-système, oui, les élites ont failli, mais c'est qu'il est retour à une nostalgie d'une Allemagne Et ça, c'est une.
18: Et ce qui n'est pas rien dans un pays qui a la puissance quand même en Europe.
21: Oui, en plus, c'est
18: ça. Ce n'est pas la même chose d'être un parti anti-système dans un petit pays qui subit et de l'être dans une grande puissance.
20: Je reviens à la géopolitique, en fait. Éloigner la géopolitique, elle revient au galop. C'est un peu une sorte un peu de maxime que je reprends toujours à mon compte. L'Allemagne est coincée à l'intérieur de l'Europe. Sa seule géopolitique, c'est d'être une géopolitique, en fait, impériale. Et toutes les géopolitiques impériales, c'est des politiques, en fait, d'expansion. Et donc, en fait, elles ont besoin d'un espace naturel, justement, pour protéger le centre en tant que tel. Donc, l'Allemagne ne peut respirer que si elle est dominante, en fait, à l'intérieur de l'Europe, et si elle a la possibilité de s'étendre au niveau de l'Est.
18: Mais tous les Allemands sont d'accord là-dessus, alors c'est pas uniquement l'AFD.
20: Oui, mais ce que je veux dire, c'est que être d'accord là-dessus et faire des politiques, en fait, qui sont contre ces constantes géopolitiques, c'est une autre chose. Jusqu'à aujourd'hui, que ce soit la CDU ou tous les pays, en fait, se sont cantonnés à quelque part, à rester, même si, en fait, l'Allemagne aussi, là, c'est un autre sujet, a mis le paquet pour que l'élargissement, en fait, se fasse contrairement, en fait, à la géopolitique française, qui voulait que l'élargissement de l'Union européenne se fasse plutôt vers la Méditerranée et vers l'Afrique, qui est notre espace naturel. L'Allemagne a fait tout le nécessaire pour que l'élargissement se fasse vers l'Est. Mais cet élargissement qui se fait vers l'Est, avec une politique de l'OTAN en tant que telle, en fait, qui empêche peut-être l'Allemagne, en fait, d'être dominatrice, en fait, à l'Est, n'est pas forcément ce que veulent en grande partie, en fait, la politique néo-impériale, en fait, allemande, si je peux m'exprimer
18: comme
20: ça.
18: Mais là, quand vous dites ce que veut la politique néo-impériale allemande, Carole Sava, vous dites que vous confondez, en fait, tous les Allemands dans la même adhésion à cette néo-politique. Mais là, on parle de l'AFD qui rompt une sorte de pacte de stabilité en Allemagne, de stabilité politique.
20: Si
18: tout le monde est d'accord avec ce que dit l'AFD,
20: on oublie l'histoire, je ne vais pas refaire l'histoire, mais la République de Weimar, en fait, on voit très bien aussi comment, en fait, le national-socialisme est arrivé à travers les urnes, d'une certaine manière, en Allemagne. Et donc, il y avait une sorte d'opinion publique allemande qui adhérait, d'une certaine manière, à cette politique de puissance qui, elle, existe toujours. On voit très bien dans le discours de Merz aussi cette volonté de réarmer l'Allemagne pour qu'elle devienne une vraie puissance.
18: Donc, vous dites Merz et Ulrich Siegmund, même combat, en fait.
20: C'est pas le même combat, en fait. L'un, en fait, est clair dans ses visées. Et il le dit très clairement, en fait, c'est quoi la visée? C'est, en fait, l'élargissement à l'Est doit se faire à travers un accord avec les Russes, c'est-à-dire. Et c'est là où, en fait, Poutine est gagnant dans cette histoire, parce que ça va arrêter, il va gagner du temps, en fait, pratiquement 6-7 mois, ou peut-être un an, en attendant, en fait, les élections au niveau national, fédéral, de telle manière, est-ce que l'assaut final, je dirais, russe contre l'Ukraine se fasse. Mais la politique aujourd'hui en Allemagne qui dit qu'il faut arrêter, en fait, cette aide à l'Ukraine, elle devient de plus en plus majoritaire. Et donc, les Russes, d'une certaine manière, si la géopolitique russe, si elle rejoint la géopolitique néo-allemande impériale, accepterait en grande partie que l'Allemagne puisse s'étendre quelque part sur les pays.

0: gens qui ne votaient plus sont allés voter pour l'AFD.
1: 73%.
0: Ouais, très forte participation sans précédent. Donc, victoire apparente de la démocratie, les gens qui votaient plus votent. Ce qui s'est produit d'ailleurs dans l'entre-deux-guerres en Allemagne aussi, les gens se sont mis à voter.
1: En 2022, c'est 21, c'était 61%.
0: Ouais, ouais,
1: si
0: exactement. Ouais. Et qui est-ce qui a voté, d'après les sondages, pour l'AFD ? C'est les classes actives. Ce n'est pas les jeunes qui veulent renverser la table, ce n'est pas les vieux revenus de tout, c'est les 35-60 ans. C'est-à-dire, c'est ceux qui décident, c'est ceux qui agissent.
1: C'est une bonne classe moyenne.
0: Et la bonne classe moyenne, autrement dit, ce n'est pas un mouvement d'humeur, à mon avis, c'est un mouvement profond. La question est de savoir s'il est propre à ce land ou s'il va se généraliser. Mais ce qui est certain, c'est que ce n'est pas, c'est pas un accident. Je ne pense pas que ce soit un accident.
2: La suite, rapidement, comment la voyez-vous sur la vie politique allemande, Xavier Patier, la réaction des autres? Comment les choses vont-elles se décanter?
0: Alors là, je ne suis pas capable de lire dans le marc de café, mais moi, ce que je constate, c'est que le chancelier est en plein désarroi. Il l'a dit explicitement. Il ne sait pas quoi faire. Il ne sait pas quoi faire. Lui-même se considère comme désavoué, donc il s'agrippe pour essayer de dresser des étés sur la voûte démocratique qui lui tombe sur la tête. Il ne sait pas. J'ai été intéressé aussi par ce qu'a dit Sanchez en Espagne, qui lui-même est en grande difficulté, qui annonce des catastrophes. C'est-à-dire tous les leaders centristes ou de centre-gauche ou socialistes en Europe sont totalement
2: désemparés.
0: Dans le désarroi.
1: Sanchez, c'est le seul qui a réagi par rapport à ça en mettant en fait un cri d'alerte, quoi, d'une certaine manière, alors que les autres en fait sont plutôt taiseux par rapport à ce qui s'est passé, parce que justement ils craignent en fait cette tendance, comme le dit Xavier parfaitement, c'est une tendance qui est ancrée. Et c'est ça la vraie menace, dans le sens où c'est là, elle est portée par cette classe moyenne qui trouve que dans l'establishment politique, en fait, qui depuis 20, 30 ans fait l'alternance politique, pas l'alternative, fait l'alternance, en fait, arrive à est complètement en faillite. Et c'est encore davantage le cas en France aujourd'hui. C'est pour ça que en France, on viendra peut-être sur le sujet pour
2: Mais justement, on va y venir tout de suite, puisqu'il nous reste un peu moins d'une dizaine de minutes, Carole Sabat et Xavier Patier. Je voulais vous soumettre cette idée de savoir, si vous deviez auditionner les candidats à l'élection présidentielle, quelles questions leur poseriez-vous? Ça vient tout simplement du débat d'hier, puisque nous avons reçu le père Jacques Ollier, qui est directeur général, donc du directeur du SPEP, hein, le service qui s'occupe en fait des liens avec le monde politique, et qui va monter justement un système. Il est prévu une sorte de jury pour auditionner les candidats à l'élection présidentielle. Je voulais savoir si vous trouviez l'idée pertinente, certainement, puisque c'est toujours bien d'auditionner les personnes pour savoir ce qu'elles veulent pour la collectivité, et savoir sur quel terrain vous poseriez les questions et quelles questions vous poseriez aux candidats et à quel candidat en particulier, si vous avez des préférences. Xavier Patier, Carole Sabat. Carole ?
1: Moi, je pense que le vrai sujet qui me tarde le plus, en fait, c'est le sujet, et qui est interpellant, c'est le sujet de la cohésion nationale. Il n'y a pas de cohésion nationale, il n'y a pas de pacte républicain qui vaille sans qu'il y ait une cohésion nationale. Comment aujourd'hui, quelle menace pèse sur la cohésion nationale? Et quelle menace, on voit très bien, on travaille sur les actes antireligieux là depuis quelques mois, en fait, à la demande du Premier ministre, mais on voit très bien que c'est pas une question uniquement de comptabilisation, en fait, des actes antireligieux et comment lutter d'une manière comptable ou statistique contre ces actes antireligieux. Qu'est-ce que ça dit, les actes antireligieux, d'une géopolitique des religions qui est en train, au niveau international, en fait, de changer drastiquement, ce que Dominique de Villepin appelle l'accélération dans l'accélération, d'une instrumentalisation du politique par le religieux et inversement, du religieux par le politique au niveau international. Tout ça, et la France est une caisse de résonance, en fait, par rapport à tout ça. Comment la cohésion nationale, quelles menaces pèsent en interne et en externe sur la cohésion nationale, et quelle géopolitique pour la France?
2: Quelle est la principale menace que vous voyez, vous?
1: Moi, je pense, en fait, la principale menace actuellement, là, je parle à travers, je l'ai souvent répété dans les auditions qu'on faisait, au niveau du travail qu'on fait au niveau de la commission, c'est mon expérience un peu libanaise. Comparaison n'est pas raison. Le Liban est un peu l'exemple, quelque part, de la Troisième République, avec une constitution qui était éminemment laïque, avec une exception qui était, en fait, le respect, en fait, des communautés en tant que telles, mais c'était une exception à l'article 95 de la Constitution de 1926. Et au fur et à mesure, le rapport s'est inversé. C'est-à-dire que la valeur nationale a été grignotée par la valeur communautaire, et c'est le communautarisme qui a pris le dessus, et la République est minée. La France n'est pas aussi fragile que le Liban par rapport à ça, c'est pour ça que je dis comparaison, pas raison, mais le communautarisme, l'atteinte à la citoyenneté, l'incompréhension de la laïcité, de notre laïcité, l'incapacité de pouvoir la défendre en tant que telle, tout ça, c'est des menaces qui

0: à la cohésion nationale.
1: Ça vous paraît être un sujet clé oui. si vous deviez auditionner les candidats à l'élection présidentielle. Xavier Patier, pour vous.
2: Oui, alors moi, la question que je poserai, ou les questions que je poserai, c'est d'abord, qu'est-ce que vous allez dire à nos enfants, aux jeunes générations, pour leur expliquer qu'ils auront un avenir meilleur, qu'ils pourront se loger, qu'ils pourront se promener sans se faire détrousser. Deuxièmement, effectivement, comment leur donner l'amour de la France ? Et il faut parler de la France. Quand les Français se disputent, il faut parler de la France, disait De Gaulle. Donc parlons de la France.
0: Le récit national.
2: Comment éviter la guerre civile ? Et de grâce, épargnez-nous les discours sur la dette, sur le déficit. On a compris. La France est en faillite, on a compris.
1: Pas tant que ça, paraît-il, mais bon.
2: Ouais, mais enfin...
1: C'est un autre sujet.
2: Ça fait 30 ans qu'on nous explique qu'on emprunte trop, qu'on a un déficit budgétaire insoutenable, et que c'est encore une minute, monsieur le bourreau. Donc, les politiques continuent à s'écharper sur des questions de dette, ou de déficit, ou de prélèvement obligatoire. C'est pas ça que les gens veulent entendre, même si c'est, je dis pas que c'est pas des sujets.
1: Mais vous estimez que ça fait diversion ?
2: Ça fait diversion par rapport au vrai sujet qui est à la fois le rêve et la vie quotidienne.
0: Et... C'est une théologie de la peur. Hein. C'est, on fait peur aux Français.
2: Oui, alors c'est clair qu'effectivement...
1: Oui, mais Xavier, comme vous dites, guerre civile, tout ça, ça fait peur. Donc vous l'utilisez, cette théologie de la peur ?
2: Oui, non, mais la guerre civile, il s'agit de l'éviter. Il s'agit
1: mais dire qu'il faut l'éviter, c'est déjà considérer qu'elle existe, d'une certaine
2: façon. Il ne s'agit pas de dire on veut la guerre civile nous menace. Il s'agit de dire la guerre civile existe. C'est-à-dire que les échéances annoncées redoutables, elles sont déjà là. La désindustrialisation, ce n'est pas une menace, c'est un fait. La faillite de nos finances publiques, ce n'est pas une menace, c'est un fait. L'explosion de la communauté nationale, ce n'est pas une menace, c'est un fait. On est dans cet état-là. Donc, au lieu de parler du back-office budgétaire ou de l'endettement, parlons des moyens de rendre un peu la vie quotidienne possible et rendre de l'espoir. Les gens, ce qu'ils veulent, c'est qu'on leur dise comment vous allez pouvoir faire les courses la semaine prochaine, comment est-ce que vous allez pouvoir vous loger ? Est-ce qu'il y a des réponses à ça ? Et deuxièmement, et qu'est-ce qui va vous rendre la fierté d'être français ? Moi, s'il y a une chose qui m'a frappé cet été, c'est quand même 5 millions d'entrées au film sur le général de Gaulle.
0: Absolument.
2: Et ça, c'est un motif d'espoir, parce que le général de Gaulle, c'est quand même la réponse au fatalisme. C'est-à-dire, rien n'est jamais perdu quand il y a une volonté. Bon, mais les gens sont allés voir ça, ils ont vu ce film.
0: Et le gaullisme, c'est l'audace.
2: Ouais.
0: C'est l'audace face à la tempête. En fait, si face à la tempête, on reste dans une logique de boutiquier, on reste dans une logique en fait de comptabilité à la petite semaine, telle que vous décrivez la question en fait de la dette et tout ça. C'est pas en fait l'idée n'est pas de dire qu'il n'y a pas de problème en fait de dette, n'est pas de dire qu'il n'y a pas de problème. Mais au seuil de la Première Guerre mondiale, de la Deuxième Guerre mondiale, la France n'était pas en meilleur état d'un point de vue, je dirais, des finances. La Russie était au début en fait début du XXe siècle. Donc, souvenez-vous en fait de l'emprunt russe. C'était un pays qui s'industrialisait. On allait en fait.
1: On y croyait.
0: En fait, l'emprunt russe parce qu'il y avait ce qu'on appelle le crédit, c'est-à-dire la confiance en tant que telle. Lorsqu'on perd l'audace et la confiance, en fait, une nation est morte. Il suffit après, en fait, de la tuer.
1: Mais Carole, est-ce que les candidats n'ont pas pris acte, en fait, que cette histoire de cohésion nationale, d'amour de la France, de récit collectif, aujourd'hui, c'est impossible à tenir. En fait, ça va plutôt diviser. On prend plus de risques à parler de ça que d'essayer d'activer les ressorts communautaires pour agréger une communauté derrière soi, ce qui correspond d'ailleurs tout à fait à la logique des réseaux sociaux également. Vous voyez, il y a un risque à devoir essayer de jouer l'unanimisme national dont on sent qu'il appartient un petit peu au passé, alors que la société est tellement fracturée qu'aujourd'hui, il s'agit de combiner et d'essayer de séduire en fait des niches.
0: Moi, je pense, en fait, Xavier faisait référence au film de De Gaulle. Pourquoi, en fait il y a cet engouement aujourd'hui pour ce film. Moi, j'ai vu la première partie, j'ai pas encore vu la deuxième partie. Mais ce que j'ai ressenti, c'est cette communion face d'un homme seul, qui était pratiquement, je dirais, mais qui était droit dans ses bottes en tant que tel, et qui a, à travers la détermination, à travers l'audace, à travers en fait la ténacité, a réussi à inverser le cours de l'histoire, tout en jouant d'une manière intelligente sur les contradictions en fait des alliés qui étaient en fait censés être des amis.
1: Mais il n'y a aucun candidat aujourd'hui qui le ressemble.
0: Le vrai problème, c'est que tu parlais en fait d'unanimisme national. Je suis contre l'unanimisme national, mais je suis pour l'unité nationale. Quand la nation est en danger, l'unité nationale. Mais l'unité nationale nécessite en fait des conditions nécessaires. Avant d'aller vers les conditions suffisantes, les conditions nécessaires, c'est la clarification politique. C'est de ne pas reprendre les mêmes et on refait les mêmes schémas, exactement. C'est pas en fait cette échapper vers l'abîme, en fait, que ce soit du côté de Mélenchon ou du côté en fait du Rassemblement national, qu'on nous propose aujourd'hui comme seule solution. C'est d'y aller, on sait pas vers où. Bon, Mélanie, en fait, Xavier a fait référence à Mélanie, mais aujourd'hui, même Mélanie, qui a vendu, in fine, en fait, beaucoup de promesses, mais in fine, la seule chose qu'elle a tenue, c'était la stabilité. Elle le dit dans ses discours, j'ai vendu la stabilité, et elle a réussi, en fait, à mettre de la place de la stabilité. Elle a une longévité qui est
1: très
0: importante.
1: Elle a battu le record de longévité.
0: Mais aujourd'hui, elle est battue à sa droite aussi par un nouveau général à la retraite, en fait, qui veut être... Donc, en fait, on est dans une accélération de l'histoire. Face à l'accélération de l'histoire, il faut du gaullisme.
1: Xavier Patier, c'est aussi... Alors justement, la figure de Gaulle, elle renvoie au passé. On n'en voit pas dans les candidats aujourd'hui.
2: Si, moi j'en vois un.
1: Si, vous en... Ah bon.
0: On voit deux.
2: J'en vois un. Et, il est pas très haut dans les sondages, mais il sait où il va, il est courageux, il est un peu seul. Mmh. Il est vendéen.
1: Mais est-ce que la question de la référence à de Gaulle est aujourd'hui quelque chose de pertinent? Parce que l'histoire ne repasse pas les plats, vous le savez.
2: Oui, mais c'est important d'avoir... la leçon du gaullisme, c'est que finalement... Le fatalisme n'est pas la seule issue politique possible. Il y a quelque chose à dire contre le fatalisme. Et deuxièmement, c'est que il y a des motifs d'être fier d'être français. Le général de Gaulle nous a rendu la fierté qu'on avait. Et donc, c'est deux choses très importantes. Sans fierté nationale, il n'y a pas d'intérêt à faire de la politique.
1: Merci beaucoup à tous les deux. Xavier Patier, romancier, merci. Écrivain. Carole Sabat, avocat et porte-parole des évêques de l'Assemblée et des évêques orthodoxes de France. À bientôt pour un prochain débat et excellente journée.
0: Merci.
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1: Et à présent, c'est le grand témoin, comme chaque matin à 9h40. On parlait de l'élection présidentielle à l'instant et de la capacité peut-être que nous aurons d'auditionner les candidats pour leur poser des questions essentielles. Il y a aussi la question médiatique qui se pose, à savoir, va-t-on vers une élection présidentielle à haut risque où le pluralisme risque d'être égratigné et puis les clichés, les noms d'oiseaux de circuler très fort et que cette élection soit finalement, comme le disait Dominique Reynier, plus une menace, un problème qu'une solution. Alors ce matin, c'est Michel Goldstein qui a passé environ 30 ans dans le service public à France Télévisions, qui a été rédacteur en chef et qui a publié un ouvrage avec Éric Morillot qui s'appelle « Les intouchables de l'audiovisuel public en écho à la commission à l'oncle ». C'est publié aux éditions de L'Artilleur et si je l'invite ce matin, c'est que d'abord c'est un succès de librairie. Peut-être un peu inattendu, je ne sais pas. En tout cas, il y a au moins 15 000 exemplaires qui ont été vendus, semble-t-il. Bonjour Michel Goldstein.
7: Bonjour Louis.
1: Comment expliquez-vous ce succès, en fait? Alors, sur un sujet qui est quand même extrêmement, dirions-nous, quand même niche, hein, qui concerne l'audiovisuel public.
7: Tout à fait, on ne s'y attendait pas, hein, pour être tout franc, on ne s'y attendait pas. Mais je crois que la commission sur l'audiovisuel public a quand même passionné énormément les gens. Elle a été extrêmement suivie sur les réseaux sociaux, sur le site de l'Assemblée nationale. Donc je ne suis pas étonné non plus... qu'on ait pu effectivement être en adéquation avec cette commission, avec tout ce qu'on a révélé effectivement dans ce livre. Parce que nous, on ne s'est pas borné à la commission. On a en même temps amené quand même des explications sur le fonctionnement depuis maintenant quelques années de l'audiovisuel public. Et là, je crois qu'effectivement, ça passionne les gens parce que l'audiovisuel public appartient aux Français, il ne faut pas l'oublier.
1: Fonctionnement ou dysfonctionnement?
7: Alors, moi, je dirais dysfonctionnement. En fin de compte...
1: Et c'est oui, lesquels?
7: Alors, il y a une caste qui s'est emparée de l'audiovisuel public. Voilà, depuis maintenant une dizaine d'années.
1: Mais vous en avez fait partie, puisque vous êtes un rédacteur en chef.
7: J'en ai fait partie, donc j'ai été témoin au fur et à mesure de cette caste qui a pris le pouvoir. Et... parce que ça a commencé avec l'élection de François Hollande, hein, qui avait besoin d'un support, et le service public était pour lui extrêmement important pour se présenter à la présidence pour un second mandat qu'il n'a pas fait. Et donc, il y a eu toute une machine qui a été mise en place par le service public et par le Parti Socialiste. Alors que le Parti Socialiste, vous vous rendez compte, ne pèse que 1,75 et ils se sont emparés du service public.
1: Quels sont les signes, vous, dont vous avez été témoin, qui vous montrent qu'il y a eu cette stratégie du Parti Socialiste ?
7: Déjà, je me suis rendu compte au fur et à mesure du comportement des journalistes. Moi, j'ai été extrêmement surpris de voir de plus en plus de jeunes journalistes, des journalistes, devenir plus des militants que des journalistes. Il ne faut pas oublier que le journalisme, ce sont des faits, et rien que des faits, et qu'on met de côté ses propres opinions. Et petit à petit, je me suis rendu compte que, selon les invités, il y avait soit de la complaisance, soit un acharnement pour obtenir quelque chose de leur part. Et ça, pour moi, ce n'est plus du journalisme.
1: Donc, ça existe dans les autres médias, ça ? Est-ce que ce n'est pas une règle du jeu médiatique, le fait d'obtenir absolument quelque chose de quelqu'un ?
7: D'obtenir quelque chose, c'est tout à fait louable, d'obtenir une information. Mais quand on devient militant, c'est plus du journalisme. Alors ça ne s'est pas borné que comportement des journalistes, c'est aussi un changement dans la programmation. Petit à petit, le wokisme a pris une place énorme sur le service public. Vous vous rendez compte quand même qu'on a eu des programmations de drag queen en prime time le samedi. Mais moi, je n'avais jamais vu ça sur le service public. La mise en place aussi de TV slash, soi-disant pour les jeunes, où on vous parle d'orientation sexuelle.
1: Est-ce que ça, par exemple, ces aspects-là, parce qu'on ne va pas refaire le film Michel Goldstein de la commission Allonge, est-ce qu'aujourd'hui, alors qu'on s'achemine vers l'élection présidentielle, est-ce que vous estimez qu'il y a une sorte de passif qui est derrière nous, qu'on repart sur des bases un peu nouvelles ?
7: Alors, je
1: qu'est-ce
7: pense
1: qui vous permettrait de le dire ?
7: Je pense que la commission Allonge a quand même fait boucher des lignes. C'est vrai, il y avait un manque de pluralisme sur les antennes, surtout de Radio France, mais même de France Télévisions. Mais, malgré tout, il y a quand même encore un frein. Regardez ce qui est en train de se passer sur France Inter, avec Charles Sapin, qui a été pris comme chroniqueur pour une chronique de 2 minutes 33 minutes le dimanche matin à 8h-20.
1: Et qui vient de Valeurs Actuelles, c'est ça ?
7: Il vient de Valeurs Actuelles, mais...
1: Alors, c'est un signe du pluralisme quand même, vous ne pouvez pas reprocher à France Inter
7: oui,
1: de pas être pluraliste.
7: Les syndicats et la Société des journalistes ont voté à l'unanimité un préavis de grève pour le 13 et le 14 septembre. Donc, où est le pluralisme ? Il faut dire que dans le service public, les syndicats sont extrêmement puissants. Et cette puissance fait qu'ils décident de la pluie et du beau temps.
1: Voilà. Michel Goldstein, vous n'êtes pas... Alors c'est un point un peu plus structurel, si on doit penser un peu l'avenir de l'audiovisuel public. Vous n'êtes pas favorable à la privatisation.
7: Alors,
1: parce qu'il y a toujours ce dossier de savoir si derrière, ce n'est pas un coup fourré pour en fait enterrer l'idée de service public.
7: Moi, je suis pour un service public fort, un service public qui soit dans le pluralisme, une diversité, mais qui ne soit pas un organe de propagande idéologique. Voilà.
1: Oui, mais ça peut l'être aussi bien s'il y a un statut privé que public.
7: Quand c'est public, ça doit appartenir à tout le monde. Donc, on doit être capable d'inviter tous les bords. Voilà, on doit pouvoir discuter, parce que c'est ce qui manque, c'est ce pluralisme et cette discussion qu'on pourrait avoir entre des personnes qui ne sont pas d'accord entre elles. Et ça, maintenant, ça manque.
1: Il n'y a rien de plus ennuyeux que de parler avec des gens qui sont d'accord avec vous.
7: Ben oui, mais vous regardez des émissions comme C'est à vous.
1: Je ne vais pas faire le procès des confrères.
7: Non, mais à un moment donné, ce n'est pas une question de faire des procès, c'est de constater. C'est de l'entre-soi. Et c'est ce qu'on dénonce dans notre livre avec Éric Morillo. C'est l'entre-soi qui se met en place. Alors que ça soit dans le service public ou dans une télévision privée, je trouve ça n'apporte rien, mais bien sûr. Mais une chaîne privée a plus de droits qu'une chaîne publique qui appartient aux Français. Donc, toutes les discussions et toutes les orientations doivent être mise en évidence sur les chaînes publiques.
1: Vous ne m'avez pas répondu sur la privatisation en tant que telle. Quelle est l'évolution que vous voyez de ce secteur, sachant que la France connaît des contraintes budgétaires fortes, et que certains disent, bah voilà, il n'y a qu'à privatiser,
7: alors,
1: etc.
7: Alors, moi je pense, alors j'ai été candidat à la présidence de France Télévisions en 2020, moi j'avais proposé une réduction quand même de chaînes, parce que je pense que le service public a trop de chaînes. Je pense qu'on peut avoir, et j'avais proposé moi à l'époque, que France 4 soit une chaîne culturelle et une chaîne sportive, ce qui enlevait des programmes sportifs sur France 2. En fin de compte, on aurait pu très bien garder France 2, France 3 et France 4. Voilà.
1: Donc trois chaînes.
7: Trois chaînes.
1: Vous auriez suggéré
7: trois chaînes.
1: C'est contre large. Combien aujourd'hui ?
7: Ben, vous avez France 5, vous avez toutes les chaînes du groupe de l'Outre-mer, qu'il faut garder, parce que ça, c'est un lien extrêmement important. Toutes les chaînes du groupe de France 3, qui sont sur toutes les régions, ça aussi, c'est très important. Alors, il y a eu cette... moi, je suis pour quand même la fusion avec Radio France, parce que je pense qu'à un moment donné, le service public doit se réunir, radio et télévision. On l'a vu comment ça s'est fait pour la BBC, donc, et ça fonctionne.
1: Plus mais, RFI aussi, vous suggérez aussi ?
7: Oui, ouais, oui. Je pense que...
1: Il ne dépend pas de Radio France, hein, je crois.
7: Non,
1: qu'il dépend
7: pas de... Oui, tout à fait, RFI. Et même peut-être à réfléchir, mais il faut que ça soit dans la concertation de ce qu'on fait aussi de France 24. Parce qu'on a... effectivement beaucoup de chaînes et elles sont pas forcément unies et elles pourraient apporter beaucoup plus de choses les unes avec les autres.
1: Donc mutualiser et en finir avec ce qu'on appelle ce millefeuille où on a l'impression qu'il y a beaucoup de choses.
7: Bien sûr, bien sûr.
1: Et peut-être un peu trop.
7: Et on a le problème de France Info. Alors France Info, malheureusement, est arrivé...
1: Vous avez été rédacteur-chef à France Info.
7: Oui, est arrivé trop tard sur l'échiquier des chaînes Info. Malheureusement, je pense que le service public a raté pas mal de créneaux, que ce soit sur une chaîne de sport, alors qu'on avait tous les droits des sports olympiques, pas de chaîne de sport. La chaîne Info est arrivée après les trois autres chaînes. Donc ça, c'était...
1: Après les autres chaînes d'info continue.
7: Oui, oui, tout à fait. Donc je pense que là, ça a été aussi une erreur. Et la deuxième erreur, c'est de l'avoir appelée France Info. Parce que beaucoup ont pensé que c'était la chaîne de la radio, alors qu'on n'était pas encore totalement, on n'est pas en fusion, on n'est pas unis, même s'il y a des relations entre les deux services publics.
1: Ça crée de la confusion,
7: ça,
1: là.
7: Complètement. Et puis, manque de moyens. Voilà. Voilà. Il y a eu un manque de moyens pour le développement de cette chaîne, et malheureusement, elle stagne, alors qu'il y a des très bons professionnels qui sont allés, mais il y a aussi eu un manque de référence journalistique, c'est-à-dire de retrouver des personnes qui sont connues, qui puissent amener au départ cette chaîne sur l'échiquier des chaînes info.
1: Que répondez-vous, Michel Goldstein, à ceux qui disent que, mais de toute façon, l'audiovisuel public, on a pu le dire sur cette antenne, hein, je ne sais plus qui j'ai reçu sur le sujet, mais c'était l'argument, ils connaissaient bien le fonctionnement de l'audiovisuel public. En fait, c'était déjà privatisé parce que on a recours à des sociétés externes qui travaillent plus vite qu'en interne. Et donc, on obtient... Voilà, je me souviens, c'est Jean-François Coulon-Desarts, l'un de nos chroniqueurs qui a dirigé, je crois, la chaîne parlementaire, qui a eu un rôle important dans ce domaine-là. Et qui donc, en fait, il y a une forme d'efficacité à devoir recourir à des ressources externes, donc privatisées, plutôt qu'en interne, alors que le personnel de France Télévisions demande plutôt à travailler en interne.
7: Alors,
1: qu'est-ce que vous dites, vous ?
7: Déjà, dans la charte et dans les recommandations qui sont faites pour le contrat d'objectifs et de moyens de France Télévisions, on est dans l'obligation de faire travailler des boîtes extérieures. Moi, je ne suis pas totalement contre, tant qu'il n'y a pas un monopole. Et on voit que le monopole a été pris par trois mastodons qui sont Together, Media One et la troisième...
1: Qui était dans le collimateur de Charles Lalonde, en fait.
7: Exactement. Qui se partagent l'ensemble des programmes de France 5, qui n'ouvrent plus aux petites boîtes de production qui n'arrivent plus à vivre.
1: Donc ça, c'est un problème d'appel d'offres, alors ?
7: C'est un problème d'appel d'offres, c'est un problème, je pense, de connivence. Je pense qu'il y a eu une mainmise sur une chaîne de télévision, et ça coûte cher, parce que des émissions de plateau, moi je peux vous dire que ça coûte pas si cher que ça. Et Charles Laonc a eu énormément de mal à obtenir les chiffres.
1: Secret des affaires. Et c'est
7: oui.
1: ce qu'on lui a dit.
7: Ah ben ça, le secret des affaires, on l'a eu.
1: Vous estimez que c'est surfacturé, vous?
7: Ah oui, oui, oui, tout à fait.
1: Pour une émission en plateau, bon, ça coûte combien une émission en plateau?
7: Je ne pourrais pas vous dire, je risque de dire des bêtises, mais c'est des émissions qui coûtent pas cher par rapport à...
1: Il y aura un écart de 1 à combien si on estime que ça a été surfacturé? De 1 à 5.
7: Ah, oui.
1: Michel Goldstein, vous êtes sûr donc de ce que vous avancez? 1 à 5.
7: Je pense qu'il y a une plus-value.
1: Ça, c'est le nœud de la question. Vous estimez, vous défendez l'idée, donc on maintient l'externalisation.
7: Bien sûr, parce que c'est avec une obligation, mais avec un appel de plus grand, qu'on ne donne pas l'ensemble de certaines émissions à une seule boîte de production. Mmh. Il faut qu'on puisse faire travailler l'ensemble des boîtes de production. Il y en a beaucoup qui sont à l'agonie et ça, c'est pas normal. Qui travaillaient avant avec France Télévisions et qui n'y arrivent plus à travailler. Donc là, il y a un effort à faire de pluralisme, de nouveau, sur ces boîtes de production. Alors, il y a aussi des émissions comme Cache Investigation, que heureusement qu'elle existe, parce que moi je défendrais Élise Lucet, parce que si Élise Lucet n'avait pas ces émissions d'investigation qui dérangent énormément, il y a beaucoup de choses qu'on n'aurait pas mis en évidence, et je prends l'exemple du périscolaire. Voilà.
1: Tout à fait.
7: C'est ces émissions-là qui permettent.
1: Ça, c'est grâce au service public.
7: C'est grâce au service public. On ne voit pas ce genre d'émissions sur d'autres chaînes. Donc,
1: comment l'expliquez-vous?
7: Mais parce que ça demande du temps et de l'argent. C'est pour cette raison que le service public est obligé de faire appel à des boîtes de production extérieures, même si elle prend certains journalistes de la rédaction, mmh. mais c'est, elle a besoin d'avoir, je dirais, vous savez, des sujets d'investigation, ça demande énormément de temps. Il faut même des fois 6-7 mois. Donc,
1: il y a une rationalité dans ce système-là.
7: Exactement.
1: En fait, Michel
7: Donc,
1: Goldstein.
7: On est bien obligé de s'appuyer sur des chaînes, des boîtes de production extérieures. Voilà, ça c'est extrêmement important.
1: En un mot, comment voyez-vous, Michel Goldstein, l'échéance présidentielle à la lumière de ce cénacle médiatique qui va finalement dire quel est le récit à écouter? Il y a une sorte de confrontation des récits, on va bien le voir au cours des mois qui suivent. Comment
7: Alors,
1: voyez-vous la chose?
7: Je suis un peu inquiet. Là, je peux rendre hommage à Sybille Veil et à Vincent Mellet qui tiennent vraiment pour l'instant le coup sur
1: Charles Sapin,
7: sur Radio France, parce qu'ils sont ils ont dit on va pas céder. Mais moi je connais les syndicats, ils sont capables de faire céder malgré tout la direction. On va bien voir dans les mois qui viennent. Moi je pense que ce pluralisme il est nécessaire et on doit pouvoir avoir des vrais débats. Moi ce qui m'inquiète, c'est que comme je vous disais que c'était la caste socialiste qui s'était emparée de France Télévisions, mais entre-temps, ils sont en train de se faire déborder par LFI. Parce que quand vous vous rendez compte que Jean-Luc Mélenchon a demandé la tête de Guillaume Herner, qui présente la matinale sur France Inter, ainsi que celle de Charles Sapin, font la chasse à l'homme et chasse aux sorcières.
1: Là, il y a une sorte d'abus de la part du politique, en tout cas du
7: politique. Ah oui, bah parce que LFI a besoin de s'appuyer sur le service public pour pouvoir faire sa campagne électorale et présidentielle.
1: Merci Michel Goldstein pour ces éléments d'analyse. On pourra évidemment retrouver les éléments de votre enquête Les Intouchables de l'audiovisuel public, publiée chez L'Artilleur. Je rappelle que vous êtes ancien rédacteur en chef à France Télévisions, à France Info aussi en particulier. Merci, à bientôt.
7: Merci.
1: Bonjour Melchior Gormand.
8: Bonjour Louis Defresne, bonjour à toutes et à tous. Dans un instant, c'est le 10-12 avec ce matin, comme d'habitude, plein de choses. On accueillera Nicoletta à 11h, la chanteuse qui aura comme d'habitude et comme tous les mardis d'ailleurs, plein de choses à vous raconter sur sa vie, ses anecdotes. Et j'en passe, on va aussi parler de l'Assemblée Générale de l'ONU qui s'ouvre aujourd'hui à New York dans un contexte quand même assez particulier. Évidemment, on va en parler avec notre invité. Et puis, on évoquera aussi la crise du logement. Je ne vais pas tout vous dire. On se retrouve dans un instant et en direct sur RCF Notre-Dame. À tout de suite.

0: Il faut agir envers autrui de la façon que vous souhaitez voir agir envers vous. Poursuivre la loi et les prophètes. 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

0: 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Le retour de l'info, c'est avec qui ? Avec Clara Bévilacqua. Bonjour Clara.
1: Bonjour Melchior.
0: Londres débloque 100 millions de livres pour la défense aérienne ukrainienne.
1: Oui, dont des missiles Patriot. C'est une annonce alors que les frappes russes ont repris en Ukraine. 2 morts cette nuit à Kiev. C'est la fin d'une trêve de 3 jours liée à la venue des émissaires américains en Ukraine, mais aussi à Moscou. Et conclusion de ces discussions, Volodymyr Zelensky indique ce matin que la Russie s'est dit disposée à entamer des négociations. Il évoque même une désescalade pour cet hiver. En France, les pompiers en grève à partir d'aujourd'hui, une action symbolique. Ils vont continuer de porter secours. Leur syndicat demande plus de moyens après les incendies de l'été. Ils seront reçus ce matin au ministère de l'Intérieur pour aborder notamment la modernisation de la sécurité civile. Dans les hôpitaux publics, les agents sont aussi appelés à se mobiliser aujourd'hui contre leurs conditions de travail. Ce sera l'actualité bien sûr pendant presque un an. La présidentielle 2027, les candidats continuent de se déclarer au compte-gouttes. Économie, éducation, écologie, mais aussi santé sont au cœur des débats. Et justement, pour le médecin Patrick Peloux, président de l'Association des médecins urgentistes de France, il y a un sujet clé dans le domaine de la santé qui doit être présent chez les candidats.
2: La défense de la sécurité sociale, c'est le pilier de la République. Et quand vous avez la classe politique, certaines et certains qui disent « Non, mais il faut basculer ça sur le système assurantiel », on a tout à y perdre. La défense de la sécurité sociale, c'est la garantie que nous aurons encore une humanité dans notre pays.
1: Patrick Peloux, président de l'Association des médecins urgentistes de France, était l'invité de Nathanaël de Rinxens ce matin sur RCF Notre-Dame. Les scores en compréhension de l'écrit et en mathématiques des élèves de 15 ans n'ont jamais été aussi bas en France depuis 2000. Le classement PISA a été dévoilé ce matin. Cette enquête évalue les compétences des élèves de 15 ans dans 90 pays. La France stagne à la 27e place. La Chine domine. Les détails, ce sera avec Marie-Caroline Missire dans l'édito de 12h15 avec vous, Melchior.
0: De 10h15.
1: De 10h15, oui. Oh là là. Non, j'ai faim, je crois.
0: Je me permets de vous rectifier. C'est effectivement l'édito du 10-12, hein, c'est chaque jour une personnalité différente, une voix différente qui vient justement nous parler de sujets liés à l'actualité. Merci beaucoup Clara Bévilacqua, bonne journée à vous et à demain de 6h30 à 10h dans la matinale.
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0: Bonjour à tous, bienvenue sur RCF Notre-Dame. Dans le 10-12, ce matin, on va faire un point sur l'Assemblée Générale de l'ONU qui s'ouvre aujourd'hui à New York dans un contexte de crise et de tension à travers le monde. Peut-elle restaurer la confiance ? Notre invité va tout nous dire dans un instant. À 10h30, on va se parler de la crise du logement qui touche de plus en plus de Français. Loyers élevés, manque de logements disponibles, difficultés à se loger pour les jeunes et les familles. Bref, pourquoi cette crise s'aggrave-t-elle et quelles solutions peut-on mettre en place s'il y en a, évidemment ? Venez réagir dès maintenant au 01 56 56 44 44. On vous accueillera à 10h30 et en direct. Et puis comme chaque mardi, la chanteuse Nicoletta sera à mes côtés pour partager avec nous son regard sur la société, ses souvenirs et ses coups de cœur musicaux ou culturels. Un rendez-vous que nous retrouvons chaque semaine avec beaucoup de plaisir. Et exceptionnellement, vous ne retrouverez pas Et Dieu dans tout ça avec Marie-Ange de Montesquieu, à qui on pense bien fort ce matin. Le 10-12, top départ. Et vous le savez, chaque matin, dans ce 10-12, on reçoit un invité pour décrypter l'actualité, prendre un peu de recul et comprendre ce qui se joue derrière les événements. L'Assemblée Générale des Nations Unies s'ouvre aujourd'hui à New York, dans un contexte international particulièrement tendu. Guerre, crise géopolitique, défiance entre grandes puissances et affaiblissement du multilatéralisme. Pendant plusieurs jours, les représentants des 193 États vont tenter de renouer le dialogue, alors que l'ONU elle-même traverse une crise de confiance et cherche à démontrer qu'elle peut encore peser sur les grands dossiers internationaux. Alors cette 81e Assemblée Générale peut-elle réellement restaurer la confiance entre les États ? L'ONU a-t-elle encore les moyens d'agir face aux crises qui se multiplient ? Pour en parler, nous recevons notre invité du 10-12. Bonjour Cyprien Ronze-Spillert.
4: Bonjour Melchior.
0: Merci beaucoup d'être avec nous.
4: Je vous en prie.
0: Sur RCF Notre-Dame. Vous êtes éditorialiste spécialisé en défense géopolitique et affaires européennes. Cyprien Ronze-Spillert, à quoi sert encore l'ONU aujourd'hui ?
4: Mais l'ONU, le problème c'est qu'aujourd'hui on est concentré, on a le regard fixé sur des grandes crises, par exemple donc en Ukraine ou en Iran, où précisément ce sont des grandes puissances qui ont un droit de veto, oui, au Conseil de sécurité qui sont impliquées. Donc forcément, ça va être compliqué de prendre des mesures coercitives pour mettre fin à ces crises, parce que la Russie va mettre son veto dès que le Conseil de sécurité des Nations Unies voudra prendre, voudra prendre une initiative pour mettre fin au conflit en Ukraine, les États-Unis vont mettre un veto dès lors qu'il s'agira de condamner la guerre de Trump. Et comme on est focalisé sur ces crises, on oublie les immenses et les nombreux succès de l'ONU et du droit international des dernières décennies. L'ONU a été créée en 1945 à la suite de l'échec de la Société des Nations qui avait tenté durant l'entre-deux-guerres d'éviter que une guerre mondiale se reproduise.
0: Ça a fonctionné finalement. Après la Seconde Guerre mondiale, l'ONU a été
4: exactement,
0: créée.
4: C'est ça.
0: Il n'y a pas eu de...
4: Mais la Société des Nations a échoué. Oui. Elle a échoué, elle était trop idéaliste. Elle n'arrivait pas à faire appliquer ses décisions. Et finalement, l'ONU est arrivée avec un mix, si vous voulez, entre d'un côté une assemblée générale qui prend des résolutions non contraignantes d'un côté et de l'autre qui élit 10 membres permanents en rotation tous les 2 ans, donc 5 membres chaque année au Conseil de sécurité. Et vous avez également, donc c'est un mix entre démocratie et égalité entre les États d'une part et d'autre part le principe de réalité des puissances où vous avez 5 États des puissances nucléaires, donc les États-Unis, la Chine, la Russie, la France et le Royaume-Uni, qui sont membres permanents de ce Conseil de sécurité et qui disposent d'un droit de veto.
0: Je le disais en introduction, l'ONU compte 193 États membres. C'est l'une des rares organisations à réunir quasiment tous les pays de la planète. Pour autant, l'objectif de cette Assemblée générale, la 81e, qui s'ouvre aujourd'hui à New York, c'est de restaurer la confiance. À quel moment l'ONU a-t-elle perdu la confiance, d'après vous ?
4: Depuis 2022, l'Assemblée générale de l'ONU a rapidement condamné l'agression russe en Ukraine. Elle l'a condamné ensuite à plusieurs reprises. La dernière fois, c'était en 2025. Mais l'ONU n'est pas parvenue à mettre fin à la guerre en Ukraine. Concernant l'Iran, le Conseil de sécurité des Nations Unies a également condamné les agressions iraniennes sur les bases américaines dans le Moyen-Orient, les attaques donc iraniennes au Moyen-Orient, mais n'a pas condamné les agressions initiales américaines et israéliennes. Et donc, on voit bien que dans certains cas, et comme je le disais précédemment, surtout quand des grandes puissances sont directement impliquées et qui utilisent leur veto pour empêcher l'élaboration d'un droit qui viennent condamner, parfois qui viennent exercer une puissance coercitive pour mettre fin à une agression armée, eh bien, dans ces cas-là, l'ONU perd confiance. Et moi, je pense qu'on est focalisé...
0: C'est ce qui se passe en ce moment, Cyprien Ronspillart.
4: C'est ça, exactement. Et on peut même penser à la Chine, à ce qui se passe autour de Taïwan. Aujourd'hui, heureusement, il n'y a pas de conflit à Taïwan, mais...
0: Mais il suffit d'une étincelle.
4: Voilà, exactement. On ne peut pas exclure que demain, la Chine décide de reprendre Taïwan par la force et qu'il y ait même une guerre navale entre la Chine et les États-Unis, voire les puissances de l'OTAN. Et là, dans ce cas-là, l'ONU sera bien incapable de mettre fin, de résoudre cette crise.
0: Ça veut dire que l'ONU est aujourd'hui victime, on va dire collatérale un peu, des crises internationales, ou finalement elle fait aussi partie du problème ?
4: Alors, justement, donc effectivement, elle est d'une part les victimes collatérales des dernières crises, mais il y a aussi un problème interne à l'ONU qui a une crise budgétaire. Il faut savoir que certaines puissances, au premier rang desquelles les États-Unis, payent avec retard leurs cotisations et parfois ne payent pas du tout. Résultat, le budget de l'ONU ne cesse de décroître. Là, il a décru de 15% cette année. Résultat, c'est moins de moyens pour assurer les missions. On pense notamment au Haut-Commissariat des Nations Unies pour les réfugiés, qui a été vraiment la première victime de la coupe budgétaire décidée par Donald Trump. Et qui a supprimé des milliers d'emplois. Ça fait moins d'enseignants, moins de médecins, moins de soins dans les camps de réfugiés. Et donc, on a aussi une ONU qui faiblit parce que les États membres rechignent de plus en plus, en particulier les États-Unis, à la financer.
0: Nous sommes avec Cyprien Ronspillart, qui est éditorialiste et spécialisé en défense géopolitique et affaires européennes sur RCF Notre-Dame. On parle de cette 81e Assemblée générale des Nations Unies, de l'ONU, qui s'ouvre aujourd'hui à New York. Si on regarde un peu ces grandes crises, Cyprien, qu'on évoque depuis le début de cette interview, si on commence par l'Ukraine, par exemple, est-ce que l'ONU peut encore jouer un rôle dans la recherche d'une issue à la guerre, alors même que la Russie est membre permanent du Conseil de sécurité ?
4: Malheureusement, c'est...
0: C'est là où c'est très paradoxal.
4: Oui, tout à fait. Malheureusement, donc en fait, ce qu'il faut comprendre, c'est que l'ONU, c'est pas... C'est l'organisation des Nations Unies, parce qu'on peut se demander, mais après tout, pourquoi la Russie a un veto? C'est injuste. Pourquoi le Vanuatu, 9300 habitants, n'a pas de veto au Conseil de sécurité? En fait, l'ONU, c'est un mix entre l'ancienne Société des Nations, où tous les États membres étaient égaux et où l'idéalisme régnait. Donc c'est un mix entre une démocratie parfaite entre les nations et la réalité des rapports de force. Et c'est pour cela qu'on a d'un côté l'Assemblée générale des Nations Unies qui vote avec de manière très simple, c'est un État égale une voix. Oui. Et de l'autre, vous avez le Conseil de sécurité avec 15 nations. 10 nations sont élues par l'Assemblée générale et 5 autres nations disposent d'un siège permanent ainsi que d'un droit de veto. Qu'est-ce que ça reflète? Ça reflète deux choses. La réalité des puissances nucléaires, parce qu'en fait, même si on pouvait, même si l'ONU décidait d'une action contre la Russie ou les États-Unis, ben en fait, elle ne pourrait pas être appliquée puisque ces puissances sont dotées de l'arme nucléaire. Mmh. Et ça vient aussi couronner le fait que ce sont les puissances qui ont des armées capables de contribuer aux décisions de l'ONU et donc d'envoyer des troupes. Je donne juste un exemple. On a la France qui a 700 personnes, 700 militaires au Liban, pour contribuer à la FINUL, à la force intérimaire des Nations Unies au Liban. Et donc, ce sont les grandes armées de ce monde qui aussi donnent la crédibilité à l'ONU pour faire appliquer les décisions. Mais ce système qui résulte d'un équilibre entre idéalisme et réalisme, et aujourd'hui, il se heurte à la réalité des conflits, des deux conflits que sont l'Ukraine et l'Iran, où on a la Russie et les États-Unis qui bloquent toute décision.
0: Alors... Pardon, je vous ai coupé la parole, c'était pas un objectif. Ouais. Ce droit de veto, j'aimerais qu'on en parle, parce qu'il est à la fois très puissant, mais parfois trop puissant, puisque c'est aussi ce qui peut expliquer une forme de paralysie de l'ONU.
4: Bien sûr, il explique toute la paralysie actuelle. Alors,
0: avec les 5 membres permanents qui ont ce droit de veto, de toute façon.
4: Donc il y a beaucoup de réflexions en cours sur une évolution du Conseil de sécurité. Pour le moment, personne ne propose de supprimer le droit de veto, ce serait complètement irréaliste. On a la France qui, avec le Mexique, a proposé ce qu'on appelle l'initiative franco-mexicaine qui vise, dans les cas d'atrocités de masse et notamment les génocides, à obliger moralement et politiquement, mais ce ne serait pas obligatoire de manière coercitive, mais à obliger à renoncer à son droit de veto lorsqu'une atrocité de masse est commise. Mais là encore, on voit mal cette initiative s'appliquer au cas ukrainien, parce qu'il faudra que la Russie reconnaisse elle-même qu'elle est auteur d'un génocide en Ukraine. Évidemment, on n'y croit pas beaucoup.
0: Et ça voudrait dire qu'il faudrait, par exemple, soyons utopiques pour une fois, Cyprien, reformer en profondeur le Conseil de sécurité pour qu'il corresponde davantage aux équilibres du monde actuel, ou c'est inimaginable?
4: Alors c'est imaginable. Hein. D'ailleurs, la France a une position assez claire sur l'élargissement du Conseil de sécurité des Nations Unies. La position française, c'est que elle soutient l'admission du G4. Le G4, c'est quoi? C'est l'Allemagne, l'Inde, le Brésil et le Japon au Conseil de sécurité comme membre permanent avec un droit de veto. Et en plus, la France soutient que 2 sièges devraient être attribués à 2 pays africains, sans spécifier lesquels. Elle laisse les pays l'Afrique se mettre d'accord entre elles. Mais voilà, la France, elle soutient bien un élargissement du Conseil de sécurité des Nations Unies, mais en réalité, c'est une position qui est surtout politique, qui vise à montrer bonne figure vis-à-vis de l'Afrique, mais aussi de l'Inde, du Brésil et du Japon, et aussi de l'Allemagne. Mais on sait très bien que 11 membres permanents avec droit de veto, ça bloquerait toujours et systématiquement le Conseil de sécurité. Donc en réalité, les réflexions actuelles sur un élargissement du Conseil de sécurité, elles sont surtout utopiques. Ouais. On voit mal comment on peut réformer cette institution à court terme.
0: Cyprien Ronze-Spillaert avec nous jusqu'à 10h30 sur RCF Notre-Dame, invité du 10-12. On revient sur cette Assemblée générale des Nations Unies qui s'ouvre aujourd'hui à New York. On évoquera évidemment la situation de la Chine, des États-Unis et de la Russie dans tout ça, parce que ça peut aussi expliquer cette paralysie de l'ONU. Je rappelle également qu'à partir de 10h30, on va se parler de la crise du logement ce matin qui touche des millions de Français, de toutes les richesses, de tous les revenus. Comment sortir de cette crise? Vous avez la parole dès maintenant pour venir au standard au 01 56 56 44 44.
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0: Il est 10h15 sur RCF Notre-Dame, c'est l'heure de l'édito du 10-12, signé ce matin Marie-Caroline Missire, déléguée générale du think tank Verluo. Bonjour Marie-Caroline.
5: Bonjour Melchior.
0: Vous venez avec beaucoup de chiffres ce matin et des résultats.
5: Oui, des résultats importants. L'OCDE vient à peine de publier les résultats des tests PISA réalisés en 2025, un test qui évalue les compétences en compréhension de l'écrit, en maths, en sciences et en résolution de problèmes des élèves de 15 ans dans 91 pays. Cette évaluation au retentissement mondial offre un thermomètre absolument passionnant sur les performances comparées des systèmes éducatifs. Et dans le contexte explosif d'une campagne électorale pour la présidentielle, la publication de PISA prend valeur de crash test pour notre école et pour les programmes des candidats.
0: Alors, à quoi faut-il s'attendre cette année ?
5: Eh bien, j'ai le regret de vous annoncer que ce crash est d'ampleur, Melchior. Je suis les questions éducatives depuis 2 décennies, mais c'est peut-être la première fois qu'en prenant connaissance de PISA, je ressens ce mélange d'incompréhension et de tristesse.
0: Vous n'êtes pas très optimiste. Quelles sont les raisons ?
5: Eh bien, cette édition 2026 marque un plancher historique dans les 3 matières testées depuis 2000, c'est-à-dire depuis la création du test, sciences, maths, lecture. Depuis 2015, la part d'élèves sous le niveau 2, c'est-à-dire les élèves en difficulté, a augmenté de 12 points en mathématiques, de 11 points en lecture, de 4 points en sciences pour la France. Et point notable, l'écart entre les 10% des meilleurs élèves et les 10% les plus faibles n'a pas évolué entre 2022 et 2025. La baisse est donc généralisée et elle n'est pas cantonnée à un profil d'élève, notant quand même que cette baisse est généralisée aussi dans le monde.
0: Ça veut dire que notre système est toujours aussi inégalitaire, Marie-Caroline Missière ?
5: Bah oui, Melchior, et c'est une des caractéristiques des résultats français et la situation s'aggrave. L'écart de performance en sciences entre élèves favorisés et défavorisés est de 100 points dans notre pays, contre 85 points en moyenne pour l'OCDE. En France, ce sont les résultats des élèves favorisés qui ont baissé, pas ceux des élèves défavorisés qui ont progressé. Donc c'est une convergence par le bas, pas par le haut. Et puis on se rassure souvent en s'accrochant à l'idée que notre pays sait produire des élites comme il produit des inégalités. Il produit par exemple des médailles Fields en mathématiques. Mais là aussi on décroche. 5% des élèves français atteignent le niveau d'excellence en maths contre 20 à 50% à Singapour, en Corée, en Chine par exemple.
0: Alors quelle conclusion tirer de ces résultats d'après vous ?
5: Alors, il serait tentant et rassurant, au fond, de désigner un coupable, une réforme, un gouvernement, un ministre. Mais la valse incessante des réformes des ministres immunise contre ce type de raisonnement. En revanche, cette édition de PISA va marquer une étape dans la prise de conscience par l'ensemble du corps social de l'état préoccupant de notre école et surtout de l'urgence d'agir. Car il s'agit non pas d'une baisse brutale, circonstanciée, des résultats, mais bien d'un déclin continu depuis 2015 qui nous éloigne durablement de la tête du classement. Et notons au passage que cette tête n'est plus européenne, mais chinoise.
0: Une lueur d'espoir tout de même pour finir.
5: Et je voulais finir sur une bonne nouvelle pour nos auditeurs, et plutôt un levier très puissant pour renverser la table. C'est la motivation, la croyance que l'intelligence peut se développer. Elle est très élevée chez nos enfants. 81% des enfants ont confiance dans leur motivation pour apprendre, contre 69% en moyenne dans l'OCDE. C'est un capital de motivation réel, mais qui ne se convertit pas en résultat au fond. Et PISA nous livre 2 pistes très concrètes pour faire de cette motivation un facteur de réussite. Eh bien, c'est le soutien des enseignants et celui des parents. 2 indicateurs qui chutent justement dans le classement PISA pour la France. Le soutien perçu des enseignants est inférieur dans notre pays, comme celui des parents, je le donne, qui chute entre 2022 et 2025 de 74% à 63% pour le suivi de la scolarité, de 48% à 34% pour les discussions en famille sur les difficultés scolaires. Donc pour conclure, ces résultats nous disent en creux qu'au-delà des choix politiques, Il n'y a pas de réelle réussite sans soutien des éducateurs, parents comme enseignants, et sans mobilisation et cohésion de toute la société autour du projet éducatif. C'est un horizon désirable pour une présidentielle.
0: Merci beaucoup Marie-Caroline Missière d'avoir décrypté ce matin les résultats des tests PISA 2025 de l'OCDE. Je rappelle que vous êtes déléguée générale du think tank Vers le Haut. Est-ce qu'on a les résultats sur l'éducation, la géopolitique, par exemple, dans ces résultats?
5: Alors, ce n'est pas un indicateur de ce test, mais j'en reparlerai peut-être. Ce test parle d'esprit critique des enfants, de discernement et d'utilisation de l'IA. On en reparlera.
0: Cyprien Ronz-Aspiller, vous êtes toujours avec nous. Peut-être une réaction sur cet édito du 10-12?
4: Moi, ce qui me fait peur, c'est surtout quand j'ai entendu que la Chine prenait la tête du classement. La Chine, elle produit plus d'ingénieurs que n'importe qui. Aujourd'hui, il faut savoir que la Chine, ça y est, elle nous a dépassés technologiquement. Nous, les Européens, enfin, je ne sais pas, quand vous prenez un Uber, une fois sur trois maintenant, vous avez un véhicule BYD qui vous transporte. Ils sont vendus trois fois moins cher que les Tesla. Et pour autant, ils sont encore plus performants que les Tesla. Quoi. C'est extraordinaire. Sur l'intelligence artificielle, vous avez l'université Stanford qui publie chaque année un rapport sur l'IA qui nous explique que le modèle chinois, le meilleur modèle chinois, est seulement quasiment au même niveau, si vous voulez, que le meilleur modèle américain, Claude, en réalité 2% de performance en moins. Et en termes de nombre de modèles conçus chaque année, la Chine est à peu près au même niveau que les États-Unis. Tandis que nous, en Europe, on produit qu'un nouveau modèle par an. C'est catastrophique. Heureusement qu'on a Mistral AI, mais c'est bien l'exception européenne. Donc effectivement, c'est à ça que me fait penser ce classement PISA.
0: Et ben voilà, ça pourrait faire l'objet d'une autre chronique. Merci encore Marie-Caroline Missien d'être avec nous chaque mardi dans ce 10-12 sur RCF Notre-Dame. Et on continue toujours en direct avec Cyprien Ronz-Aspiller. Vous êtes éditorialiste spécialisé en défense géopolitique et affaires européennes. On parle ce matin de l'Assemblée générale qui s'ouvre aujourd'hui à New York, l'Assemblée générale de l'ONU. Évidemment, j'aimerais qu'on parle de cette confrontation beaucoup plus large entre grandes puissances, notamment les États-Unis, la Chine et la Russie. Est-ce finalement cette rivalité aussi qui bloque d'une certaine manière le fonctionnement du système international ?
4: Bien sûr, on a deux modèles qui sont complètement opposés. Déjà, ce sont les intérêts même de ces pays qui sont directement touchés quand eux-mêmes, si vous voulez, on ne peut pas être jugé parti. Donc, vous avez le Conseil de sécurité. La Russie, elle est à la fois juge en tant que membre permanent disposant d'un droit de veto et partie parce qu'elle a envahi l'Ukraine. De même pour les États-Unis avec l'Iran. Donc, vous avez déjà, on va dire, ce conflit d'intérêts on en a longuement parlé précédemment, mais vous avez également effectivement une compétition entre l'Occident et ce qu'on appelle le Sud global, même si la Russie est au nord, en réalité le Sud global c'est l'ensemble des pays, la plupart du temps qui sont en développement ou qui sont moins avancés et qui s'estiment être dans... ne plus se retrouver dans le leadership occidental. Et d'ailleurs, vous avez une étude de Bruegel qui a été publiée en 2024 qui montre que la Chine a concrètement une influence grandissante au sein de l'ONU et d'ailleurs, ça se voit aussi dans la résolution de soutien à l'Ukraine et de condamnation de la Russie. Il y a eu 5 résolutions qui ont été votées à chaque fois. Moins nombreux sont les pays qui votent en faveur de l'Ukraine et qui s'abstiennent et donc qui prennent de facto position pour la Russie. Pourquoi ? Alors, bon, on a le basculement avec Trump désormais qui vote contre les résolutions de l'Assemblée générale condamnant l'agression russe en Ukraine. Mais vous avez également de plus en plus de pays du Sud global qui refusent de s'aligner systématiquement avec l'Occident. Et donc, on a l'ONU, l'Assemblée générale de l'ONU, 193 États, c'est le lieu de l'affrontement quotidien entre les influences chinoises et américaines avec l'ensemble des pays du monde.
0: Concrètement, Cyprien Ronz-Aspiller, qu'est-ce que cette Assemblée générale peut produire ? Est-ce qu'il va y avoir encore une fois des déclarations, peut-être des résolutions ou des décisions susceptibles de changer le cours des crises ?
4: Ce qu'il faut vraiment comprendre, c'est que l'Assemblée générale des Nations Unies n'a jamais de pouvoir contraignant et coercitif. Donc, en fait, elle a trois grands pouvoirs. Le premier, c'est de voter des résolutions non contraignantes, mais qui, malgré tout, ont une portée politique. Et c'est ce que je disais, elle a quand même condamné l'agression russe en Ukraine. Voilà, vous avez ensuite, elle élit les 10 membres non permanents du Conseil de sécurité en roulement tous les 5 ans. C'est également le lieu de débat et de discussion informelle tous les jours, toute l'année, entre tous les États membres de l'ONU. Et notamment, vous avez par exemple la semaine des dirigeants qui va s'ouvrir le mardi 22 septembre.
0: Oui.
4: Donc c'est tout, quasiment tous les chefs d'État des 193 pays qui vont venir prononcer un discours, leur discours devant l'ONU, devant l'Assemblée générale de l'ONU, et où ils vont multiplier les rencontres bilatérales. Et donc la GNU reste malgré tout cette enceinte où peuvent dialoguer les 193 États membres de l'ONU.
0: Un mot sur l'Europe, juste pour finir et rapidement si possible, Cyprien Ranspielaert. Quelle peut être la place de l'Europe dans tout ça? Parce qu'il y a l'ONU d'un côté, il y a l'Europe aussi.
4: Bien sûr. Écoutez, aujourd'hui, l'Europe, elle cherche évidemment à faire condamner l'agression russe en Ukraine. Bien sûr, on l'a vu, elle n'y arrive pas. Il y a aussi l'Europe cherche également, avec les États-Unis, à contenir l'influence chinoise au sein de l'Assemblée générale des Nations unies. Et par exemple, s'il y a un exemple concret, en 2022, donc il montre l'influence grandissante de la Chine, une résolution a été adoptée qui s'appelle « Nouvel ordre économique international » qui demande une réforme en profondeur du système économique et financier international pour que les États en développement soient davantage représentés dans les institutions. L'Europe a voté contre pour essayer de contenir l'influence chinoise. Mais malheureusement, cette résolution a été largement adoptée avec 123 États du Sud global qui ont voté pour.
0: Donc voilà, on note aussi l'effort de l'Europe. Et on verra évidemment les résultats de cette 81e Assemblée générale de l'ONU qui démarre aujourd'hui à New York. Merci beaucoup, Cyprien Ranspielaert, d'avoir été avec nous. Je rappelle que vous êtes éditorialiste spécialisé en défense, géopolitique et affaires européennes. Dans un instant sur RCF Notre-Dame, on va parler de la crise du logement. Mais tout de suite, un peu d'humour, c'est ce qu'on vous propose chaque matin dans la matinale de Pierre-Hugues Dubois, avec ce matin, Violaine de Pince, c'était juste avant l'invité politique de Nathanaël de Rinxan.
6: Violaine de Pince, vous êtes avec nous. Rebonjour Violaine.
7: Bonjour Pierre-Hugues Dubois, bonjour Patrick Pelou.
8: Bonjour.
7: Alors la guerre en Iran, c'est de la gnognotte, a déclaré Donald Trump, le 4 septembre dernier. Alors, Trump n'a pas vraiment dit ça, hein, puisqu'il l'a dit en anglais. Ah. Alors, gnognotte, Pierre-Hugues, vous connaissez la traduction?
6: Alors là, vous allez me challenger sur mon anglais. C'est pas très gentil, Violaine, je suis meilleur en latin.
7: Bien, ça se dit small potatoes, petites patates.
6: Vous avez un très bon accent anglais.
7: Ah là là, ça fait illusion. Hein. Parce que Trump, en fait, compte ne faire qu'une bouchée de l'Iran. Et c'est vrai que depuis que le chat n'est plus là, les souris dansent, il faut l'admettre.
6: Et cette minimisation de la guerre en Iran, elle a fait réagir, Violaine.
7: Et oui, parce que tout ne va pas si bien que ça, Madame la Marquise. 18 militaires américains sont quand même décédés au cours de cette guerre. Après, c'est vrai que quand on s'attaque au Golfe, il y a toujours minimum 18 trous.
6: Oui.
7: Rappelons que la guerre, tout de même, n'est pas un jeu vidéo. Hein. Parce que, comme vous le dites, Monsieur Pelou, par le titre d'un de vos livres, on ne meurt qu'une fois et c'est pour si longtemps. Je rajouterais tout de même, sauf si on croit à la vie éternelle.
6: Alors, je ne sais pas si Patrick Pelou, vous croyez en la vie éternelle.
8: Ah, je crois. Oh, c'est un long débat.
6: Long débat.
8: Je crois au sacré, cher ami.
6: En tout cas, c'est...

0: Qu'à cela ne tienne, hein, moi je propose qu'on renomme le Canada Nouvelle-France, le Cambodge Indochine ou encore le Gabon Afrique équatoriale française. Hein. Comme on dit en Espagne, allons-y franco.
1: Un autre événement à prévoir, c'est la rencontre le 24 septembre prochain entre Trump et Xi Jinping.
0: Oui, et sachant que la Chine est un partenaire commercial de l'Iran et que Donald est à la diplomatie ce que l'Angleterre est à la gastronomie, j'ai quelques craintes. Espérons quand même que Trumpy, alors oui j'aime bien l'appeler comme ça, c'est rigolo, prenne Xi avec des baguettes.
1: Et c'est vrai qu'il est imprévisible ce Donald Trump.
0: Oui, on ne sait jamais s'il est sérieux quand il parle. On dirait un jésuite. Et surtout, il se prend pour Dieu, mais il n'en a pas la trempe. Hein. Il veut annexer la planète entière, alors que s'il y a bien un truc sans frontières, c'est plutôt l'Église. Il a fait construire la Trump Tower, mais ça ne voudra jamais Notre-Dame de Paris. Il pense qu'en décidant les choses, elles se feront d'elles-mêmes, alors que le seul pouvoir qu'il a, c'est de dire que la lumière soit et d'appuyer sur l'interrupteur. Hein, il se prend pour un super-héros, mais c'est ni Batman ni Superman, c'est plutôt mégaloman.
1: Et finalement, Violaine, à quel jeu joue donc le président des États-Unis?
0: Ah, c'est dur à dire. Au risque? Aux échecs. Trump veut dire atout en anglais, mais je ne sais pas si c'est une carte à avoir dans son jeu. Et puis pour arrêter les conflits, rien de tel que la paix du Christ.
1: Eh bien voilà, on pourrait faire la paix du Christ avec Donald Trump. Merci beaucoup Violaine de Pince.
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2: Il est 10h30 sur RCF Notre-Dame, 10h31 même, excusez-moi pour ce petit retard. On va se parler de logement ce matin, loyer hors de prix, peu d'offres, des dizaines de candidats pour un seul appartement, des prix immobiliers qui rendent l'achat inaccessible. Bienvenue sur le marché du logement en France. Trouver un toit à un prix raisonnable est devenu un véritable défi pour de nombreux Français, particulièrement dans les grandes agglomérations. Tous les Français, jeunes, moins jeunes, tout le monde. Alors comment expliquer cette situation? Pourquoi c'est devenu vraiment si difficile de se loger en France? La réponse, vous allez l'entendre, elle n'est pas si évidente que ça. On va essayer de décrypter évidemment avec nos deux invités, mais ça tient à un déséquilibre devenu vraiment structurel entre les logements disponibles, les besoins des ménages et leur capacité à les financer. Vous rencontrez cette crise du logement, venez témoigner, le standard est ouvert, c'est Laetitia qui répond à vos appels au 01 56 56 44 44, 01 56 56 44 44. Deux invités pour discuter avec nous dans On va se parler. Je commence avec vous, Jérôme de Champsavin. Bonjour.
5: Bonjour Melchior.
2: Merci beaucoup d'être avec nous sur RCF Notre-Dame. Vous êtes président adjoint de la FNAIM, la Fédération Nationale de l'Immobilier. En face de vous, Philippe Bamaz, bonjour.
6: Bonjour Melchior.
2: Vous êtes consultant dans l'immobilier et dans la construction. Vous avez été promoteur immobilier. Vous faites partie d'un groupe des anciens de Polytechnique qui s'appelle Immobilier X Pont. Pierre.
6: Tout à fait.
2: Voilà, où vous vous regroupez pour échanger, on imagine, sur l'immobilier.
6: C'est un groupe d'experts autour de l'immobilier, et notamment avec un sous-groupe qui travaille sur le logement, oui, et qui réfléchit, fait des conférences et fait des publications sur cette question fondamentale.
2: Ça fait 10 ans que je fais de la radio, ça fait 10 ans que chaque année je fais une émission sur la crise du logement, Jérôme de Champsavin. Cette crise du logement, elle est éternelle en France, d'après vous?
5: Eh bien, ça fait déjà 5 ans qu'elle dure, cette crise du logement. Je vous rappelle, 2021, oui, le pic, on était à 1 265 000 transactions en France. On n'avait jamais connu.
2: En termes de vente. Hein.
5: En termes de volume de vente.
2: Oui.
5: Mais le volume de vente, souvent, est lié à l'activité globale immobilière. Les ventes, ça touche indirectement, évidemment, le marché du neuf qui était en pleine forme, mais c'était aussi le marché locatif qui était en pleine forme, avec beaucoup de fluidité. La fluidité du marché, c'est tous ces marchés qui finalement s'auto-alimentent. Et puis, depuis 2025, c'est la chute. Melchior, comme vous le dites, ça fait cinq ans que ça chute, ça fait 5 ans que le marché est dérégulé, déréglé. Et on n'avait jamais connu une telle crise depuis la Seconde Guerre mondiale. Je ne sais pas si on s'en est vraiment rendu compte, mais ça ne m'étonne pas d'entendre le fait que la crise, c'est encore la crise. Elle est beaucoup trop longue. Elle est à la fois structurelle et conjoncturelle. Je pense qu'on aura l'occasion d'en parler au cours de cette émission.
2: Vous dites un marché déréglé. Qu'est-ce que ça veut dire pour vous, un marché déréglé, quand on parle du logement?
5: C'est un marché déréglé. Il n'y a plus de cap. Comme vous le savez, on a une Assemblée nationale dans laquelle il y a une absence de majorité. On a eu 5 ministres du logement en

0: 4 ans, on a donc une absence de politique, même s'il y a la volonté, il n'y a pas l'action. Et ce qui rend très très très difficile finalement l'engagement des investisseurs, l'engagement des professionnels et la tenue des objectifs qui est finalement de redonner des couleurs aux Français, redonner la possibilité aux Français, quels qu'ils soient et quelle que soit leur strate et leur histoire dans leur vie, leur redonner la possibilité de se loger, que ce soit sur le marché locatif, d'investir pour l'investisseur et que ce soit aussi évidemment pour acquérir.
1: Ça veut dire, Philippe Bamas, je me tourne vers vous, que ce marché du logement, il fonctionne en même temps que l'état de la vie démocratique ou de la vie politique en France.
2: En tout cas, il fonctionne, certes, il fonctionne en même temps, et il est très important pour la vie de tous les citoyens, parce que le logement, ça représente dans le pouvoir d'achat une part très importante du pouvoir d'achat. Aujourd'hui, pour rebondir par rapport à ce qui a été dit sur la crise, un des faits pour moi assez structurant et assez déclencheur, c'est la hausse des taux.
1: La hausse des taux d'intérêt pour emprunter.
2: L'immobilier a vécu pendant 10 ans à des taux quasiment très très faibles, ce qui a sans doute entraîné une hausse des prix, et tout s'est arrêté, tout s'est gelé, avec la hausse des taux qui date du début de la guerre en Ukraine, quoi, voilà, qui date de fin 22, début 23, et qui a complètement rigidifié le marché.
1: Et qui l'a paralysé.
2: C'est-à-dire qu'il y a moins de gens pour acheter, donc des gens qui achètent, ce sont des foyers, ce sont des couples qui sortent du locatif pour acheter leur logement.
1: Donc qui libèrent un logement.
2: Quand tu sors du locatif, ils libèrent un logement, locatif de marché ou locatif intermédiaire, qui eux-mêmes sont remplacés par quelqu'un qui vient du logement social. Et toute cette mobilité résidentielle et cette chaîne de mouvement, c'est complètement figé, complètement arrêté. Ce qui fait qu'il n'y a plus d'offres sur le marché locatif. Le marché en accession est différent. Plus beaucoup de contraintes pour l'investisseur privé. Et le logement locatif, c'est majoritairement des investisseurs privés. Il n'y a plus d'investisseurs institutionnels qui font du logement, c'est majoritairement des investisseurs privés. Plus énormément de contraintes et une fiscalité tout de même très forte, qui fait que pour tout le monde, maintenant, c'est plus intéressant d'acheter des obligations d'État, surtout quand elles montent, que de faire de l'investissement locatif.
1: Jérôme de Champsavin, cette mobilité résidentielle, c'est là où on trouve le nœud qui peut expliquer cette crise du logement.
0: Alors déjà, je crois que si on revient à 2021, on en parlait tout à l'heure, on était dans la normalité. Comme mon confrère vient d'en parler, on était sur des taux à moins de 1%, 0,8%. C'était quelque chose d'exceptionnel.
1: Au sortir du confinement, ça peut s'expliquer aussi comme ça ?
2: C'était même avant.
0: Oui, c'était un peu avant. Mais en fait, aujourd'hui, on retrouve un peu de normalité. La seule différence, c'est qu'on était tellement haut qu'il faut pouvoir atterrir et il faut pouvoir accepter que finalement le marché en volume, je parle en transactions encore une fois, il est plus, la normale elle est plus entre 900 et 1 million de transactions, donc on y est. La difficulté dont on parle, c'est sur la mobilité, c'est ça locative, c'était ça la question. En fait, la mobilité locative, elle dépend aussi de l'attractivité économique, du dynamisme de l'économie. Et tout ça est lié. Là, aujourd'hui, on est sur une crise multifactorielle. On parle évidemment du conflit au Moyen-Orient. On parle des tergiversations de Donald Trump. On parle lié à la crise au Moyen-Orient, de l'inflation qui commence à remonter, puisque à fin juin, on est à 2,1 d'inflation, un petit peu moins que les moyennes européennes, mais ça commence à remonter. Et ça veut dire que si l'inflation remonte, la BCE va forcément engager une remontée des taux d'intérêt. Et donc, ça y est, c'est engagé. On annonce 0,25 à la rentrée, peut-être encore 0,25 fin décembre. Donc, on va peut-être arriver à fin décembre à 4%. Tout ça, c'est plein d'incertitudes et lié avec un climat politique présidentiel. On est déjà rentré dans cette rentrée, dans cette élection présidentielle, qui va encore rajouter de l'incertitude et de l'incertitude. Donc on est quand même dans un climat qu'on pourrait dire, entre guillemets, anxiogène.
1: Anxiogène. En tout cas, on en parle jusqu'à 11h sur RCF Notre-Dame. On va se parler ce matin de la crise du logement avec nos deux invités. Vos réactions, on vous attend au standard au 01 56 56 44 44. Vous êtes confrontés justement à cette crise du logement. Pour vous ou pour votre enfant, petit enfant, racontez-nous un peu comment ça se passe de votre côté. 01 56 56 44 44.
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1: Avec Jérôme de Champ-Savin, président adjoint de la Fédération nationale de l'immobilier, la FNAIM, et Philippe Bamas, consultant dans l'immobilier, dans la construction. Justement, j'aimerais qu'on parle de la construction. J'ai les chiffres de 2024 avec 250 000 logements qui ont été mis en chantier. On en est où en 2026 ?
2: Je ne sais pas le chiffre précis, c'est sûr que ça n'a pas augmenté.
1: Oui.
2: Ça n'a clairement pas augmenté.
1: Ça a tendance à diminuer.
2: Baisser. Ouais. Les promoteurs immobiliers, voilà, la source est. Des constructions dans le logement collectif, après, les maisons individuelles, c'est autre chose. Les sources de construction, ce sont les promoteurs et les bailleurs sociaux. Les promoteurs sont toujours dans une grande difficulté parce qu'ils ne vendent plus de logements ou de moins en moins. Le nombre de ventes des promoteurs France entière a été quasiment divisé par deux en trois ans. Donc vous imaginez un vendeur de voitures et on lui dit dans deux ans, tu vends deux fois moins de voitures. C'est sûr que c'est extrêmement violent comme impact. Chez les bailleurs sociaux, ça redémarre, mais ça reste compliqué parce que les financements restent assez élevés. Les collectivités ont parfois quelques réticences à accepter des logements sociaux, même alors qu'il y a sans doute une incompréhension du logement social, parce que le logement social, c'est très varié. Ça va du logement très, très social à du logement quasiment intermédiaire, mais c'est très difficile de...
1: Je crois qu'on a plus de 2 millions de personnes qui sont en attente d'un logement social en France.
2: Oui, le nombre c'est ça, il y a 300 000, à peu près, ouais. 350, entre 300 et 400 000 attributions par an, avec le nombre d'attributions n'est pas suffisant. Alors, il y a une difficulté qui participe aussi à la crise du logement, c'est que l'offre de logements sociaux à disposition est souvent une offre de grands logements. Il y a une part de grands logements, en tout cas, il y a pas mal de grands logements dans le logement social. Et la demande de la population, c'est surtout des petits logements. Parce que les foyers ont évolué dans leur structuration et on recherche maintenant plutôt du studio 2 pièces, 3 pièces. Et l'offre est assez faible en termes de logements sociaux sur ces petites surfaces. Et pour une mère célibataire, c'est souvent très compliqué de trouver un logement.
1: Jérôme de Champ-Savin, quand on parle de ces crises de logement en France, ça concerne tous les territoires, ou alors il y a des zones qui sont beaucoup plus victimes de cette crise de logement. Je pense aux grandes villes, et à Paris, à Lyon, les grandes agglomérations.
0: Alors, si on faisait un focus sur le marché immobilier, on s'aperçoit que 2025 a eu des indicateurs de reprise qui étaient plutôt encourageants. Et on s'aperçoit à fin juillet une certaine stabilité dans les volumes, dans l'activité économique immobilière. Mais pour les raisons qu'on a évoquées à l'instant, on a peur sur l'atterrissage fin décembre. Cette crise est épargnée, souvent sur le... On parle d'héliotropisme, souvent le littoral, l'attractivité du littoral, de la Bretagne, fait qu'on est sur des régions qui, finalement... de par leur attractivité, sort une épingle du jeu. Mais sur le top 10 des villes en France, on a noté sur la rentrée une baisse des prix en moyenne de moins 1,7%. Donc on note quand même que on n'est pas sorti de la crise, mais les prix qui commençaient à se stabiliser, voire à légèrement augmenter, recommencent à redescendre.
1: Donc les prix d'achat.
0: Les prix d'achat. Et puis, on a toujours la ville de Nice, qu'on appelle l'insolente, parce que même si des volumes de vente à Nice baissent, les prix continuent à augmenter. Donc, on a des marchés dans les marchés, avec, comme je viens de le dire, une autre analyse sur les villes du littoral qui, quand même, sortent leur épingle du jeu.
1: Philippe Bamas, vous observez la même chose ?
2: Oui, c'est sûr qu'il y a des marchés tendus et il y a des endroits où il n'y a absolument pas de crise de logement. Il y a des endroits où il n'y a aucun problème pour trouver des logements, mais c'est malheureusement les endroits où les gens ne veulent pas aller, ne veulent pas habiter. Donc, en tout cas, ils ne veulent pas se déplacer de façon majeure. Un point important qui est à rajouter également, c'est le lien avec l'activité économique. Je pense qu'il est essentiel de parler que cette difficulté de se loger pour des jeunes actifs, des jeunes salariés, a une grosse incidence sur l'activité économique, avec beaucoup d'entreprises. Alors, des entreprises qui sont sur le littoral, qui sont par ailleurs dans des secteurs où c'est difficile de se loger, ont du mal à employer parce que leurs futurs salariés ne trouvent pas à se loger. Donc, il y a aussi un point très important à signaler, c'est l'impact de cette crise du logement sur l'activité économique.
1: Il est 10h45 sur RCF Notre-Dame. On va se parler ce matin de la crise du logement avec nos deux invités. Et bien sûr, vos appels, vos réactions au 01 56 56 44 44. On a Vinciane qui habite à Aix-les-Bains, pardon, qui est avec nous. Bonjour Vinciane.
3: Bonjour.
1: On vous écoute.
3: Voilà. Alors, moi je m'interroge sur ce que l'État attend des propriétaires pour qui veulent louer. Ils sont souvent découragés d'abord parce qu'ils sont peu protégés par rapport à des impayés, d'une part, et d'autre part, avec des exigences énormes de remise aux normes, alors que parfois c'est encore très correct, mais alors je sais qu'il y a des abus dans tous les sens. Et puis surtout aussi, on croit toujours que celui qui va louer est riche et qu'il a plein de propriétés. Et on oublie tous les petits artisans, tous les petits indépendants qui, pendant toute une vie, ont mis de côté pour compléter leur retraite avec une possible petite rente et qui, aujourd'hui, se voient dans l'incapacité de se mettre aux normes parce que c'est exorbitant de devoir le faire et qui, du coup, privent le lieu, la ville, le village, d'un endroit qui pourrait être loué, qui pourrait complètement convenir et qui, pour finir, ne peut plus l'être.
1: Merci voilà. Vinciane pour votre appel au 01 56 56 44 44. Jérôme de Champsavin, il est intéressant ce témoignage parce que Vinciane a l'impression qu'il y a une chasse aux sorcières des propriétaires.
0: Alors,
1: en France.
0: Alors d'une manière générale, on l'a souvent cette réflexion. Comme je vous le rappelle, le rôle de la FNAIM, c'est d'être proche du législateur, proche du ministre du Logement, pour lui faire comprendre la vraie réalité du marché. On a une séquence avec notre Premier ministre Sébastien Lecornu et Vincent Jeanbrun, ministre du Logement, une séquence qui est intéressante, parce que on a un ministre du Logement qui se veut extrêmement factuel. Il a une petite marge de manœuvre, je vous l'accorde, mais en tout cas jusqu'aux élections présidentielles, les prochaines, il peut agir, il peut écouter, et en tout cas, il peut essayer de répondre à nos attentes. Une de nos attentes, ça a été de sortir de cette impulsion politique qui était plutôt punitive vis-à-vis du propriétaire, pour sortir de l'indécence énergétique. Et nous, on prône évidemment l'incitation. Et donc, on a été écouté dans ce sens-là, mais notre discours, d'une manière générale, c'est le logement privé répond aussi à une problématique sociale. On parlait tout à l'heure de l'inadéquation, évidemment, entre le nombre de demandes et le nombre de disponibilités dans le logement social, mais il faut quand même savoir que plus de 60% des occupants dans le parc privé locatif sont éligibles sur les logements sociaux. Donc, ce qui veut dire que la problématique du logement, là encore une fois, elle ne doit pas opposer les modèles. L'un et l'autre, les uns et les autres, nous avons besoin d'harmoniser l'offre locative et tous les marchés doivent être dynamiques pour emmener une dynamique générale.
1: Philippe Bamas, parmi ces exigences évoquées par Vinciane, je pense au DPE sur la classe énergie de l'appartement, par exemple, ou de la maison, et l'encadrement des loyers aussi, qui concerne certaines villes en France. Ce sont deux choses qui mettent en difficulté les propriétaires, d'après vous ?
2: Oui, c'est clair que pour des personnes âgées qui représentent pas mal de propriétaires privés de logements qui ont un ou deux logements, qui sont dans une fin en train de se dire qu'est-ce que je fais du logement et qui se retrouvent avec un logement qu'ils ne peuvent plus louer, c'est compliqué de se dire je vais remettre 30 000 euros pour rénover mon logement et le passer dans changer de classe énergétique.
1: Oui, mais derrière, il y a des locataires. Des locataires qui, parfois, souffrent d'une classe énergie très basse, avec des bouilloires thermiques, comme on a pu voir cet été.
2: C'est vrai, le sujet du DPE ne traite pas du sujet du confort d'été.
1: Oui.
2: Très peu du confort d'été.
1: Oui.
2: Mais après, il y a des sujets... Le DPE part d'une très très bonne idée. Je suis très sensible au sujet environnement à fond. Il parle d'une très bonne idée de rénover les logements pour les sujets environnementaux et pour le confort des gens. Mais on est rentré dans une machine administrative très, très, très technique, très incompréhensible, et qui ne privilégiait pas forcément la qualité du logement et le confort du logement, qui privilégie des normes. Et donc ça vient, en effet, geler une grosse partie du marché. Sur l'encadrement du loyer, pareil, ça part d'un bon principe d'encadrer le loyer. Mais d'une part, les loyers en France n'ont pas énormément augmenté.
1: Ça dépend des endroits.
2: Ça dépend des endroits, mais globalement... C'est assez similaire à l'inflation. Donc l'augmentation des prix des logements a beaucoup augmenté, mais pas tant le prix des loyers. Donc ça fait que la rentabilité est moins bonne. Et l'encadrement du loyer, quand le prix de l'encadrement, le plafond de l'encadrement est très en dessous des prix du marché, bah, ça vient figer complètement un marché.
1: Jérôme Dechamps-Savin.
0: L'encadrement des loyers, au-delà de la mesure spécifiquement sur l'encadrement des loyers, les loyers sont déjà encadrés depuis bien longtemps. Je vous rappelle, sur toutes les villes dites sous tension locative, à plus de 50 000 habitants, un propriétaire à changement de locataire ne peut pas mettre le loyer libre au prix auquel il le souhaite. Il doit respecter l'IRL. Donc, ils sont déjà encadrés. Et donc, c'est un faux débat. Je crois que vraiment, là encore une fois, pour ramener de la sérénité dans l'offre locative, il faut pouvoir la favoriser. Donc, nous, on est vraiment sur cette dynamique, cette ligne de se dire, redonnons envie à l'investisseur d'aller sur l'immobilier, allégeons sa fiscalité, il a une vraie contribution pour loger les Français, il faut lui redonner ce rôle social au propriétaire, au lieu de lui taper dessus, comme le disait, ou comme vous le disiez, ou comme le disait un auditeur, l'auditeur précédent, de dire, on imagine que le propriétaire est un gros propriétaire, qui a beaucoup de biens, et non, c'est le petit commerçant.
1: C'est une idée reçue, ça ?
0: C'est une idée reçue, c'est bien pratique d'utiliser cette idée pour pousser des idées qui forcément vont à l'encontre d'une vraie réalité.
1: Donc, s'il y a ces idées qui sont poussées, c'est par idéologie politique, d'après vous ?
0: Évidemment. C'est dogmatique.
1: Dogmatique.
2: Ouais. C'est aussi des habitudes, mais le grand investisseur immobilier qui a plein de logements, très honnêtement, il va pas aller vers l'immobilier parce que c'est pas une classe d'actifs. Il est structuré, il sait investir. C'est pas une classe d'actifs qui est très séduisante en termes de rentabilité. Mais c'est des sujets passionnants pour des petits propriétaires qui ont quelques logements, je suis tout à fait d'accord avec vous. Il faut leur redonner cette envie d'investir dans l'immobilier, parce que c'est une envie, ça peut être passionnant, on a des locataires, on participe à leur vie, c'est tout de même très très intéressant, il faut leur redonner envie d'aller vers cet investissement.
1: On reste ensemble encore pendant quelques minutes sur RCF Notre-Dame avec cette crise du logement et vos appels, vos réactions, tout comme Vinciane au 01 56 56 44 44.
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1: Et oui, on va se parler jusqu'à 11h avec Philippe Bamas, consultant dans l'immobilier et la construction, et Jérôme Dechamps-Savin, président adjoint de la FNAIM, la Fédération Nationale de l'Immobilier. Alors, quelle solution pour sortir de la crise ? On a déjà évoqué quelques petites choses. Sur la construction, Philippe Bamas, il va falloir construire beaucoup plus en France.
2: Il faut construire plus, pas forcément partout. Il faut construire plus là où c'est nécessaire, là où il y a une demande, donc il y a des régions en France où il n'est pas nécessaire de construire. Mais ce n'est pas que construire du neuf, c'est aussi créer des nouveaux logements. Il y a tout un champ de travail, alors qui est aujourd'hui très compliqué à mettre en œuvre, mais qui est de transformer des actifs immobiliers anciens et obsolètes en nouveaux logements. C'est pas forcément, ce que je veux dire, c'est que ce n'est pas forcément que de la construction neuve.
1: Il y a de la rénovation.
2: Il y a beaucoup de rénovation, voilà.
1: Mais qui paye ces rénovations ?
2: Bah, qui paye ces rénovations, c'est un investissement immobilier. Alors aujourd'hui, elles sont beaucoup bloquées, ces rénovations. Alors, les rénovations, il y a quelques avantages fiscaux qui évoluent. Alors c'est vrai que ce n'est pas forcément très stabilisé sur les avantages fiscaux.
1: Vous parlez de MaPrimeRénov', par exemple. MaPrimeRénov'
2: et tous ces sujets-là. On a un peu tendance en France, malheureusement, à avoir des évolutions assez fortes, peu de stabilité. Voilà, et puis après, il y a toutes les grandes opérations privées de transformation de bureaux en logement qui peuvent être intéressantes, qui permettent de créer du logement. Alors, c'est très compliqué à rendre le financement possible parce que l'équilibre économique est souvent très difficile. Mais il faut construire beaucoup plus, il faut surtout rénover beaucoup plus et remettre sur le marché des logements ou des actifs qui n'étaient pas des logements pour développer l'offre.
1: Jérôme Dechamps-Savin.
0: Bah, on a un vrai rôle, nous, à la FNIM, syndic de copropriété, pour engager ces travaux de rénovation énergétique dans les copropriétés. Je vous rappelle que 95% des donneurs d'ordre des opérations dans les immeubles, ce sont les syndics qui les engagent pour leurs copropriétaires. Donc le professionnel, il a un vrai rôle de pédagogie, il a un vrai rôle de transparence, il a un vrai rôle dans le montage financier, dans le montage technique. Et c'est tous les enjeux qu'on s'est donné en cette rentrée de 2026, de pouvoir accompagner mieux les copropriétés dans ces grands enjeux d'électrification. Et comme vous savez, ça fait partie des enjeux de l'État sur cette fin d'année et l'année 2027.
1: Est-ce qu'il y aurait une mesure, d'après vous, quelle est la mesure la plus urgente à prendre pour sortir de cette crise du logement, Jérôme Dechamps-Savin ?
0: On a parlé des normes, on a parlé de la difficulté aujourd'hui pour un bailleur de s'y retrouver. Mmh. On a parlé des DPE, hein, 21 mesures de changement dans le calcul du DPE. Comment voulez-vous aujourd'hui donner une lisibilité au fameux DPE ?
1: C'est comme le Nutri-Score. Hein. C'est comme... Enfin, je compare, mais...
0: Donc, c'est de la simplicité, il faut être extrêmement factuel. Le logement, on en a tous besoin. Et donc, quand on l'aura enfin compris, je pense qu'on avancera.
1: J'aimerais qu'on écoute Dominique au 01 56 56 44 44 qui nous a rejoint. Bonjour Dominique.
5: Oui, bonjour.
1: Bonjour.
5: Je vous soumets mon problème.
1: Très rapidement, si possible.
5: J'ai été architecte, j'ai mis mon argent dans trois lots de copropriété. J'ai un problème d'étanchéité sur un des lots. Et ma foi, je ne peux pas obtenir des banques l'argent pour pouvoir remettre en état cette étanchéité. 9 000 euros. Vous avez quel âge ? 80 ans. Eh bien, on ne parle plus.
1: Ah oui.
5: Eh oui.
1: Et donc là, vous êtes bloqué ?
5: Eh bien, oui. Qu'est-ce que vous voulez que je fasse ? Je ne vais pas mettre quelqu'un dans un local où il y a de la pluie, où il y a de l'eau. Hmm. Jamais accepté.
1: Philippe Bamas ?
5: Alors que, normalement, si j'avais de l'argent, eh bien, j'aurais les ressources d'un loyer qui me permettrait de rembourser auprès de la banque. Et puis, en plus, j'ai un patrimoine qui est j'ai trois lots de copropriété, trois petits appartements. Non.
1: Merci beaucoup, Dominique, pour votre appel dont on va se parler.
2: C'est sûr qu'il y a pas mal de personnes comme Dominique, qui sont des personnes âgées, c'est ce qu'on disait tout à l'heure, pour qui il est très difficile de remettre à niveau des appartements anciens ou des appartements, comme le cas de Dominique, qui ont subi un sinistre, parce que les banques ne vont plus leur prêter. Il faut trouver des modes de financement spécifiques, adaptés à ces situations, mais c'est des situations compliquées.
1: Et ça arrive, hein. Ça arrive souvent.
2: Mais évidemment, ça peut arriver. Ce n'est pas non plus la majorité, mais ça arrive. Et dans le cas où ça arrive, c'est une situation très, très difficile et très douloureuse pour ces personnes.
1: Une mesure concrète, je ne vous ai pas demandé. J'ai demandé qu'à Jérôme Deschamps-Savin, mais vous, Philippe Bamas.
2: Moi, j'irais une mesure concrète, c'est de stabiliser les taux, mais ça, on ne peut pas faire grand-chose, malheureusement. Il n'y a pas de mesure prête. Après, toutes les mesures sont importantes pour développer l'offre de construction. Il y a un chantier aussi très important, mais qui est très très lourd, donc qui n'est pas immédiat. C'est le sujet de la fiscalité.
1: Ah bah alors ça.
2: Et le sujet de la fiscalité du foncier.
1: Eh ben on en reparlera. Hein.
0: Et juste pour finir, oui, pour rebondir sur ce que vient de dire Philippe, la mesure de l'FNIM, à propos des taux, c'est pousser la portabilité et la transférabilité des prêts. Vous avez contractualisé à 1%, vous avez un autre projet, vous emmenez ce prêt 1% sur un autre projet.
1: On en reparlera. Merci beaucoup vraiment à tous les deux d'avoir été avec nous en direct. Jérôme Deschamps-Savin, président de la FNIM, la Fédération Nationale de l'Immobilier. Merci Philippe Bamas également, consultant dans l'immobilier et la construction. Dans un instant sur RCF Notre-Dame, Nicoletta nous rejoint en studio comme tous les mardis. A tout de suite.
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4: Il est 11h et comme chaque mardi, on a le grand plaisir d'accueillir en studio dans ce 10-12 Nicoletta dans La Voix est libre, la chanteuse Nicoletta qui a toujours plein de choses à nous raconter, plein d'anecdotes sur sa vie, sa carrière. Et ça, c'est vraiment très agréable à entendre. Nicoletta, avec qui vous pouvez discuter en direct sur RCF Notre-Dame avec toutes vos questions, vos témoignages au 01 56 56 44 44. Bonjour Nicoletta.
6: Bonjour, bonjour tout le monde.
4: Je suis ravie de vous revoir.
6: C'est gentil, merci, moi aussi.
4: On s'est manqué en une semaine.
6: Oh oui.
4: Est-ce que vous avez passé une belle semaine, justement ?
6: Oui, ça va, ça va. Je réorganise la maison parce qu'on est rentré il y a 8 jours.
4: Oui.
6: Et il y a les lessives, etc. Je ne veux pas ennuyer les auditeurs avec ça.
4: Est-ce que vous travaillez aussi, vous préparez un peu les prochaines tournées ?
6: Non, c'est prêt.
4: C'est prêt.
6: Vous savez, je répète chaque jour que là où je donne mes concerts, nous avons répétition à 17h tous les jours.
4: Tous les jours.
6: On teste le lieu, on répète.
4: On voit fait les balances.
6: Exactement. Ouais. Mais c'est plus une répétition qu'on fait la balance, bien sûr. Mais on répète aussi des nouveaux morceaux, des anciens. On voit ce qui ne va pas dans un arrangement. On est toujours en, comment dirais-je, en évolution. Oui. On ne laisse pas le point mort sur les chansons, on les fait évoluer, etc. On change des arrangements. Oui. Tout dépend du monde harmonique qu'on a choisi, et des chœurs, les divisions de voix, etc. Oui. Non, c'est très intéressant. Oui. J'aime répéter. Oui. Mais si j'ai rien à faire, la semaine, je ne fais rien de ma voix. Hein, je la laisse tranquille.
4: Vous faites quoi la semaine ?
6: Je fais beaucoup de choses.
4: J'essaie
6: de calculer mes pas, je marche.
4: Ah oui.
6: Ça m'est plus difficile parce que j'ai perdu mon chien au mois de juillet.
4: Ah oui. Vous arrivez à faire 10 000 pas par jour ?
6: Non, ça c'est de la bêtise. J'arrive à 6 500,
4: c'est déjà pas mal.
6: Oui, mais c'est déjà pas mal. Je crois qu'il faut faire que, selon sa possibilité. Il ne faut pas non plus pousser. Hein. J'ai plus 20 ans, mais c'est déjà pas mal.
4: Ouais.
6: Voilà.
4: Donc vous marchez, vous baladez.
6: Hier, je n'ai pas marché, je ne suis pas contente, mais tout à l'heure, après
4: l'émission,
6: je vais aller marcher.
4: Bon, très bien. La Voix est libre, c'est le nom de cette émission jusqu'à midi aujourd'hui. Exceptionnellement, Nicoletta, et merci d'avoir accepté de rester avec nous pendant une demi-heure de plus. On pense à Marie-Ange de Montesquieu qui ne peut pas venir ce matin pour aider Dieu dans tout ça. On attend les appels de nos auditrices et nos auditeurs au 01 56 56 44 44. On s'est dit beaucoup de choses la semaine dernière, c'était notre première.
6: Oui.
4: Il y a plein de choses à raconter sur votre passion, évidemment, pour la musique, la voix, le gospel, que vous aimez tant chanter dans ces églises, parce que...
6: Mais c'est-à-dire que le gospel a été la première inspiration que j'ai eue pour dompter ma voix.
4: Oui.
6: C'est une musique extrêmement inspirante pour moi. C'est quelque chose que j'ai ressenti très fort quand j'avais 15-16 ans, et j'adorais déjà Elvis Presley, qui vient du gospel.
4: Oui.
6: Sa mère était baptiste et elle l'emmenait aux offices baptistes. Alors, évidemment, c'est le premier artiste dont les Américains ont dit qu'il bougeait comme un noir.
4: Ouais.
6: Parce qu'il avait l'habitude de chanter du gospel. Il y a même un disque de gospel qui existe de lui.
4: Vous l'avez rencontré, Elvis Presley ?
6: Non.
4: Ça aurait pu, parce que vous avez rencontré
6: Non,
4: du monde quand même.
6: J'ai rencontré Charles, j'ai rencontré des tas de gens, mais Elvis n'est jamais venu en France, de toute façon. Et il a été en Allemagne, mais il n'est jamais venu en France. Et puis moi, aux États-Unis, je n'ai pas eu du tout l'occasion de le rencontrer.
4: Vous allez nous raconter tout à l'heure une anecdote concernant notamment Johnny Hallyday.
6: Oh oui, c'est drôle.
4: C'est un ami, hein, Johnny.
6: Oh, c'était comme un frère. C'était un garçon très attachant, très profond, très sensible, émouvant et très sincère. En amitié, il était vraiment à 100% avec vous et c'était passer des moments avec lui était merveilleux. J'ai fait une tournée.
4: Alors, on va en reparler,
6: oui,
4: d'accord ?
6: Bien sûr.
4: Parce que votre anecdote, elle est croustillante.
6: Elle est rigolote.
4: Elle est très, très drôle. Ce sera tout à l'heure dans La Voix est libre sur RCF Notre-Dame. Vous nous appelez pour venir discuter à l'antenne avec Nicoletta et venir lui poser toutes vos questions au 01 56 56 44 44.
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4: Alors, on va commencer cette émission, Nicoletta, avec votre église. À chaque fois, chaque mardi, vous venez avec une église que vous aimez.
6: Je remarque.
4: Alors là, ce n'est pas vraiment une église.
6: C'est une cathédrale.
4: C'est plutôt une cathédrale.
6: Oui, parce que tantôt, je chante dans des églises, mais aussi
4: dans des cathédrales.
6: Dans les cathédrales. J'en ai fait beaucoup.
4: Cathédrale d'Orléans.
6: Oh, je l'aime beaucoup, cette église. Elle est très... On se sent bien. Déjà dans des lieux comme une cathédrale, c'est spacieux, c'est haut de plafond, c'est envoûtant. C'est vraiment une chose qui vous enrobe. Il y a beaucoup la vision est émerveillée par tout ce qu'elle reçoit. C'est-à-dire, moi je chante devant l'autel avec mes choristes. Alors évidemment, je regarde le public, mais quand je lève la tête, je vois les vitraux, je vois les ogives, je vois la nef en entier, et je vois des petites gargouilles, des sculpteurs. Il n'y a que moi qui les vois, parce que le public tourne le dos à tout ça.
4: Ils vous regardent.
6: Oui, et je suis émerveillée à chaque fois.
4: Mais ce n'est pas un peu vertigineux de chanter dans une cathédrale ?
6: Oh non, je suis habituée, il y a bientôt 30 ans que je fais.
4: Oui. Mais c'est tellement grand.
6: Non, on s'adapte. Ouais. Vous savez, être chanteur, c'est s'adapter aux sous-conditions du spectacle. Je ne vais pas chanter de la même manière dans un plein air avec 15 000 personnes que dans une salle de 500 personnes. Ouais. C'est bien évident. Il y aura plus de nuances dans la petite salle.
4: Ouais.
6: En plein air, on se sent obligé de forcer le trait. C'est normal. Il y a une foule énorme devant nous. C'est très... Moi, je n'aime pas trop le plein air, personnellement. Ouais. Parce que c'est trop bruyant. La sono, elle fracasse les oreilles. Quand on est sur scène, c'est ouf. C'est quand même une tempête. Hein.
4: Alors qu'une église ou une cathédrale, c'est quand même
6: très différent. C'est reposant, c'est agréable. Le public est assis, il est là pour vous. Vous savez, en général, une personne qui vient vous voir en concert, à de rares exceptions, il paye sa place et il a le respect de l'artiste. Donc il y a un recueillement, il y a une gentillesse, il y a... Ouf, ils sont tout ouverts à ce qu'on va faire. C'est formidable.
4: Parlez-nous de cette cathédrale d'Orléans, la cathédrale Sainte-Croix d'Orléans, c'est son nom.
6: Alors, Orléans, la première fois que j'y chantais, puis je l'ai fait plusieurs fois, oh là là, la dernière fois, il y a eu un appel à un incendie.
4: Oula !
6: Oui, c'était complet. On a fait sortir tout le public, nous on était prêts à aller en scène, c'était à quelques minutes avant qu'on aille devant l'hôtel. Le public est sorti, il y avait une quarantaine de pompiers, il y avait le maire, le maire était dans la salle en plus, il était dans l'église. Et il y avait des policiers.
4: Oui. Il y avait du monde, quoi.
6: Oui, mais c'était complet, on a été autour.
4: Mais c'est toujours complet, non ?
6: Ça marcherait bien, le public est très fidèle.
4: Il faut que je vienne vous voir un jour.
6: Oui, mais je vais vous donner tout à l'heure de ville. Mon producteur m'a dit,
4: bien sûr.
6: et donc... Moi, je me suis fait du souci parce qu'on ne savait pas ce qui se passait. Je me suis dit, mon Dieu, pourvu que ce ne soit pas un attentat.
4: Ouais.
6: J'ai eu un tremblement, mais non, on m'a rassuré, mais non, pas du tout. C'est un mauvais un circuit près des orgues qui sont très anciens, souvent, qui étaient défectueux.
4: Un court-circuit.
6: Et il y a eu un début d'incendie. Voilà.
4: Et vous avez eu. C'était avant Notre-Dame de.
6: Oui, c'était 5 minutes avant que je passe.
4: Mais c'était par rapport à l'incendie de Notre-Dame de Paris, la cathédrale, cet épisode, c'était avant ou après, vous vous souvenez ?
6: C'était après.
4: C'était après.
6: Oui,
4: donc ça vous a rappelé ça aussi ?
6: Non, ça me rappelle surtout les problèmes dont on parle aujourd'hui très souvent dans les médias, les informations, les espèces de racisme. Vous savez, anti-catholiques, anti-juifs, anti-musulmans. Oui. Parce que finalement, personne n'est aimé. Si on écoute les télévisions, tout le monde en veut à tout le monde.
4: Ah, il faut pas trop regarder. Mais non, il faut plutôt écouter RCF Notre-Dame.
6: C'est pas rigolo.
4: Bah, parfois, c'est pas très drôle, ça, non, c'est sûr. Et donc, c'est un moment qui vous
6: mais
4: a particulièrement marqué.
6: On est retourné dans l'église. Les pompiers ont éteint le feu, évidemment. Une heure après, le public est revenu complet. Ils ont attendu.
4: Ils ont attendu une heure
6: dehors. Oui.
4: Et ils sont revenus.
6: Incroyable. J'ai un respect inouï. Hein. C'est fou. C'est fou. C'est une preuve d'amitié, de réconfort. Ça nous a réconfortés. Et on a fait un concert formidable. La première fois, j'ai chanté.
4: Alors, voilà, je voulais qu'on y vienne, parce que la cathédrale d'Orléans, évidemment,
6: oui,
4: elle est liée à Jeanne d'Arc.
6: C'est un lieu historique. Oui. Jeanne d'Arc a amené Charles VII ou Charles V, ou c'est Charles VII, je crois, pour le faire consacrer comme roi de France. Il avait 17 ans, hein. Enfin, peut-être que je me trompe.
4: Je ne suis pas historien, Nicolette.
6: Mais toujours est-il que pendant que je chantais, au bout de 4-5 chansons, je prenais ma faction, je me commençais à sentir
4: c'est
6: à
4: l'aise. C'est quoi la faction? C'est quoi? C'est la
6: position, c'est ça, ah, oui. C'est-à-dire me sentir libéré du trac.
4: Très bien.
6: Ouf. Et tout d'un coup, le sourire me vient intérieurement. J'ai réalisé que Jeanne d'Arc était passée par là. Ouais. Et je la voyais presque à côté de moi.
4: Ah oui.
6: C'était incroyable.
4: Comme un signe?
6: Je ne sais pas. Non, vous savez, moi, je ne crois pas trop à ces choses-là.
4: Vous n'êtes pas trop signe?
6: Non, je suis très, très cartésienne. Non.
4: Mais en tout cas, vous avez eu le sentiment qu'elle était par là.
6: Non, c'est ça qui est merveilleux. C'est que dans les églises et les cathédrales, ce sont des lieux de paix et des lieux qui parlent. Il y a énormément d'événements qui s'y passent. On te fait ta venue, tu es baptisé. Tu fais ta communion, tu te maries et on te bénit quand tu pars. C'est quand même le témoignage. Ces lieux sont des témoignages d'une vie, de toute une vie.
4: D'une vie de foi, d'une vie,
6: mais bien sûr,
4: d'une vie avec Dieu.
6: Et surtout, faut pas l'oublier, au Moyen-Âge, au début des cathédrales, c'était un lieu de normal. On pouvait y dormir, on recueillait les indigents. Le lieu devenait une grande maison sociale, finalement.
4: C'est un réseau social, presque.
6: Oui, peut-être.
4: Mais en bien. Nicoletta est avec nous jusqu'à midi sur RCF Notre-Dame, avec, comme chaque mardi, ce sera le cas, hein, je le rappelle, dans ce 10-12, dans cette rubrique qui s'appelle « La voix est libre », plein d'anecdotes, des souvenirs. Et puis, bien sûr, vous toutes et tous, au 01 56 56 44 44. On a Baptistine, qui habite en Corse, qui aimerait discuter avec vous, Nicoletta. Bonjour, Baptistine.
5: Oui, bonjour, monsieur. Bonjour, Nicoletta.
6: Bonjour.
5: J'ai couru un peu. Bon, je suis essoufflée. Je suis très fidèle. Donc, lorsque j'ai découvert Radio Notre-Dame, oui. C'est bien notre maman Marie, notre maman Marie. Donc, je voulais. C'est la fête en Corse. Je suis en Corse du Nord. C'est la fête de la Vierge Marie, patronne de la Corse, avec, je veux dire, la peste qu'il y avait eu. Donc, elle est la reine aujourd'hui.
4: Et Baptistine, vous aviez une question pour Nicoletta.
5: C'est pour ça qu'elle parlait de la foi. Je voulais dire que c'est une grande fête aujourd'hui, Corse du Sud et du Nord, et plus encore du Nord. Donc je voulais demander, Nicoletta, parce que je suis contente de vous avoir, et à quel âge et avec qui vous avez appris à respirer, tout ce qui est abdomen, pour cette voix, parce que voilà...
6: Ah oui.
4: Ah ben c'est une bonne question, Baptistine. Merci beaucoup.
5: C'était une rééducation, quoi. Oui.
4: Merci beaucoup, Baptistine.
6: La respiration est essentielle lorsqu'on chante. Mais j'ai eu de la chance de faire du sport toute mon enfance et jusqu'à 15 ans. Et à partir de 10 ans, j'étais au club sportif de la ville. Je faisais de la poutre, la barre asymétrique, des entraînements, des élongations, des tas de choses. Et j'ai fait aussi partie pendant 4-5 mois, on faisait ça. De la piscine, du club des nageurs. Je faisais des entraînements le matin et le soir. Et il faut savoir respirer pour nager, croyez-moi. Et donc, j'ai appris à respirer avec mon diaphragme. C'est très, très, très important. La colonne d'air, elle part de là, en bas de l'estomac. Il faut avoir des bons abdominaux. Et on retient la colonne d'air, un peu comme un joueur de cuivre. Un joueur saxophone, une trompette,
4: etc. Oui, c'est puissant, il faut sortir.
6: Non, il faut retenir le souffle et on le distille petit à petit dans son rendu vocal. Voilà, la personne qui sait très bien respirer, c'est Céline Dion.
4: Ah bah,
6: alors, c'est un exemple, c'est quelque chose d'incroyable.
4: Vous l'avez rencontrée, Céline Dion ?
6: Non, j'ai rencontré, mais quand elle était très jeune, 14-15 ans.
4: Quand elle n'avait pas
6: tout
4: encore...
6: toute première télévision.
4: Et vous allez la voir, là, à Paris ?
6: Non, il y a trop de monde.
4: Vous n'avez pas été invité ?
6: Non, non, il y a trop de monde.
4: Ah oui, il y a trop de monde, vous n'avez pas envie ?
6: Non, il y a trop de monde, ça me fatigue. c'est ouf, le temps de trouver sa place, de repartir, tout le bruit, je ne peux plus.
4: Ah oui.
6: Je ne peux plus, j'aime le calme.
4: Pourquoi on parlait de Céline Dion ? Oui, sur la voix.
6: Oui, voilà, le souffle. Évidemment, maintenant que j'ai un peu moins de souffle qu'avant, c'est normal. Je ne suis plus une jeune fille. Mais je le travaille.
4: Ça vous demande de faire des exercices encore. Vous parliez des abdos. Est-ce que... Je ne vais pas vous demander si vous faites du sport.
6: Je fais des assouplissements.
4: Ah oui.
6: Ouais. Parce que déjà, ça m'enlève les douleurs. Ah, oui. Je me mets sur le dos et je plie mes genoux. Je le mets paf d'un côté, d'un autre.
4: Vous nous faites une démonstration en direct.
6: Je fais des tas de tractions. Effectivement, c'est beaucoup mieux qu'un cachet. Douleur. Ouais. Quand on fait ce genre d'exercice, je me réveille parfois, je suis cassé de tous les côtés.
4: Oui, mais ça arrive à tout le monde.
6: Mais bien sûr, plus on prend de l'âge, plus on est cassé. Ouais. Eh bien, je me couche sur le dos et je fais mes élongations. Ouais. Et un quart d'heure après,
4: va mieux.
6: Je suis très bien.
4: Et vous faites ça pas mal du tout. Tous les jours ou surtout
6: presque
4: quand
6: tous les jours,
4: vous faites
6: parce
4: votre
6: que
4: tournée.
6: Je souffre presque tous les jours. Ouais. Et malheureusement, la douleur parfois est difficile à supporter.
4: Ouais. On parle, et cette question elle est intéressante de Baptistine qui nous a appelé il y a quelques instants. Et je rappelle ce numéro, le 01 56 56 44 44. À quel âge vous avez trouvé votre voix, V-O-I-X ?
6: Oui, à 8 ans.
4: Ah oui.
6: Oui, je suis rentrée dans la chorale paroissiale. Le prêtre était merveilleux, c'était un musicien accompli, et il nous faisait répéter à l'harmonium, et il y avait une petite division d'enfants, et il y avait surtout des adultes. Et moi, ce qui était formidable, c'est que c'était après la guerre, c'est que quand même, tout le village était là, les oncles, les tatas, moi j'allais avec ma tante, et bien, pour les répétitions, et j'ai trouvé ça fascinant. C'était merveilleux de partager comme ça, d'entendre toutes ces voix sous la voûte de l'église. Je trouve ça très beau. Et puis surtout, enfant, j'étais parfaitement pratiquante. Oui. Comme tous les enfants d'ailleurs.
4: Oui.
6: Et j'avais une jeune fille qui nous donnait le catéchisme. Elle était adorable. Je l'ai retrouvée à Annecy pour un concert. Elle était devenue religieuse. Et elle m'écoutait, elle me suivait, elle est venue au concert, elle est venue me voir après dans ma loge. Ça m'avait touchée, vraiment.
4: Donc, à 8 ans, vous avez trouvé votre voix, Nicoletta.
6: C'est exactement moi qui l'ai trouvée, c'est le prêtre qui m'a fait travailler.
4: Ah oui, oui.
6: Il a trouvé que j'étais intéressante. Et il est décédé il y a 5 ou 6 ans, ce prêtre. Il était en retraite dans son pays, il était Aveyronnais, et j'ai chanté dans la région, et un monsieur est venu avec son vélo, l'après-midi pendant la répétition, il m'a dit « Je peux vous parler, excusez-moi, je suis le neveu du père Molinier. » J'ai dit « Oh, ça me fait plaisir d'avoir de ces nouvelles. » Il n'était pas très âgé quand il nous endoctrinait, il devait être un peu plus âgé que moi. Et il me dit « Il vient de partir, mais je voulais vous dire que pour lui, il priait pour vous tous les jours, que vous étiez sa perle. »
4: C'est un bel hommage.
6: C'était trop mignon, c'était trop beau.
4: Nicoletta est avec nous jusqu'à midi sur RCF Notre-Dame avec vos questions. Vous venez discuter à l'antenne avec Nicoletta et avec moi, tant qu'à faire. Hein. On vous attend au 01 56 56 44 44.
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4: Dans quelques minutes, vous nous raconterez cette fameuse anecdote qui concerne notamment Johnny Hallyday. Je m'en délecte d'avance. J'aimerais qu'on parle un peu culture, Nicoletta, parce que, alors vous aimez la musique, vous aimez la chanson, vous aimez aussi beaucoup la lecture.
6: Je lis,
4: Vous lisez beaucoup.
6: Oui.
4: Et vous avez lu l'année dernière un livre d'une autrice qu'on aime beaucoup sur RCF Notre-Dame et qu'on a déjà reçue à
6: très
4: nombreuses reprises, c'est Amélie Nothomb.
6: Oh, c'est une écrivaine extraordinaire. Extraordinaire. Moi, je mange ces mots. Hein. Mmh. Je trouve qu'elle est d'écriture facile, très, très imagée, très picturale. Et là, le livre que j'ai lu, ça s'appelle Tant mieux.
4: Tant mieux, oui, absolument.
6: Et je vais vous dire, c'est l'amour qui est là pour sa mère. Sa mère qui était une résiliente, qui a eu une enfance terrible. Mmh. Ses parents la mettaient, par exemple, en pension. Elle raconte la vie de sa maman
4: livre. Qui s'appelle Adrienne, cette maman.
6: Et sa mère était épouvantable. Elle adorait les chats. Et ses parents la mettaient en pension l'été, c'était en 41, 42, pendant la guerre, à Gand. Vous savez, les Belges la mettaient chez une grand-mère qui était très despote, qui était épouvantable, qui détestait les gens, détestait le monde. Elle n'aimait que les chats. Elle avait des chats, elle donnait tout son amour aux chats. Elle traitait cet enfant, qui avait 4 ans, d'une manière terrible. C'était par exemple des petits déjeuners de harengs avec... c'était horrible.
4: Ça donne pas faim.
6: Le café au lait par-dessus, enfin, c'était affreux. Et la fille, elle tenait bon et tout. Elle
4: était... Adrienne.
6: Ah oui, elle était merveilleuse, Adrienne.
4: Et elle disait tant mieux.
6: Elle disait, non, elle avait. Non, elle avait plus doudou. Elle avait enlevé les doudous, un petit doudou. Elle avait une cuillère en bois qu'elle appelait Maïzena et c'était sa poupée.
4: Ah, oui.
6: Mais ce livre est merveilleux. Je le conseille vraiment. Et c'est terrible. La mère d'Adrienne tuait les chats. Comme sa mère aimait les chats et s'occupait pas d'elle, elle avait un traumatisme. Tous les chats du quartier disparaissaient. C'était la grand-mère de Nathalie,
4: d'Amélie
6: qui les faisait disparaître.
4: Mais c'est terrible.
6: C'est fou. Hein.
4: Ah oui. Vous aimez les animaux, Nicoletta,
6: oui,
4: en plus.
6: Oui, alors je me rappelle bien de cette anecdote.
4: Oui, du coup, ça vous a marqué. Mais pourquoi ce livre, tant mieux, d'Amélie Nothomb, il vous a marqué aussi?
6: C'est ce lien
4: familial.
6: Oui, parce qu'elle a un amour. Oui. Sa mère avait perdu la tête à la fin de sa vie, ma grand-mère aussi. Mmh. Et quelque part, j'ai retrouvé un peu les sentiments que j'ai pu éprouver pour ma grand-mère, qui était comme ma mère, elle est née, elle avait 39 ans quand je suis née.
4: Oui.
6: Donc j'avais une double mère, ma maman et ma mumée. Et c'était quelqu'un d'extraordinaire, ma grand-mère. Et jusqu'au bout, j'ai trouvé que j'avais raison, je l'admirais, je l'aimais, et on ne se le disait pas souvent, mais il y avait une force en elle, et j'avais une admiration totale. Et quand elle est partie...
4: Elle est partie
6: chez moi. Je l'ai gardée 4 ans à domicile, en soins, à domicile. Et elle est morte dans mes bras. Et c'est horrible ce que j'ai fait. J'ai eu une réaction. Je lui ai fait un baiser comme un pompier pour la réanimer.
4: Oui.
6: C'est affreux. Non, c'était trop tard.
4: Pourquoi vous dites que c'est affreux?
6: Mais je sais pas.
4: Vous vouliez la sauver?
6: Mais bien sûr, je voulais la garder près de moi. Et parce que pendant 4 ans. Elle avait perdu la tête, mais elle était amnésique. Hein. J'ai joué tous les rôles des femmes de ma famille. Un jour, elle m'appelait Jeanne, c'était ma maman. Elle me parlait, j'étais Jeanne toute la journée. Le lendemain, j'étais sa fille. Le surlendemain, j'étais sa mère. C'était quelque chose d'incroyable. Mais je me suis prêtée au jeu.
4: Vous êtes devenue comédienne un peu.
6: Oui, mais oui.
4: Vous auriez pu faire... Vous avez tourné dans des films, Nicoletta.
6: Oui, bien sûr, oui.
4: Et vous avez aimé ça ou pas?
6: Oui, je préfère chanter.
4: Oui.
6: Oui, parce que c'est vivant, c'est le spectacle vivant. Évidemment, au cinéma, tu attends sur une chaise, que ce soit ton tour. Il y a des problèmes techniques qui font encore attendre. J'ai fait une série dernièrement pour la télévision.
4: Ah, c'est sorti?
6: Ben bien sûr,
4: qui est passé. Je suis désolé, Nicoletta, je ne vous ai pas regardé.
6: Non, c'est pas grave. C'était sur TF1.
4: Oui.
6: C'était Maison de retraite.
4: Ah oui.
6: Repris en 6 épisodes. J'ai fait partie de l'avant-dernier et dernier épisode. Je me suis beaucoup amusé. Les acteurs étaient adorables. Il y avait Chantal, qui est une amie. Chantal Latsou, je la connais depuis 20 ans. Elle est adorable.
4: Avec sa voix particulière, Chantal Latsou.
6: Oui, mais dans la vie, elle est bien.
4: Oui,
6: elle,
4: bah, oui bien sûr.
6: Quand même. C'est un jeu aussi, hein, sa voix.
4: Elle un personnage.
6: Trouvé... Oui, oui. Et il y avait Enrico, qui est merveilleux, qui est bon comédien. Il y avait surtout l'inénarrable Daniel Prévost. Qu'est-ce qu'il m'a fait rire. Il est formidable, cet homme. Quel acteur, il est merveilleux. Il y avait Michel Jonas, que j'ai connu quand on avait 20 ans, quand je chantais dans les clubs. J'attrapais les micros quand il y avait des musiciens. Et il m'accompagnait au Farfisa. Le Farfisa, c'est le premier piano électrique qui a existé. On s'est rappelé des souvenirs de jeunesse, c'était très drôle. Il était mon amoureux dans la série.
4: Ah
6: oui.
4: Et dans la vraie vie, non? C'était pas votre amoureux?
6: Pas du tout, il n'est pas mon style. Il est charmant, mais il est pas... Moi j'aime les bruns aux yeux bleus, mon mari est brun aux yeux bleus.
4: Oui. On le salue d'ailleurs, hein, votre mari.
6: D'accord.
4: Nicoletta est avec nous jusqu'à midi sur RCF Notre-Dame. Vous entendez, il y a plein de choses à se dire jusqu'à midi dans cette émission. Je reviens un instant sur ce roman d'Amélie Nothomb qui s'appelle « Tant mieux ». C'est très drôle parce qu'Amélie Nothomb, elle a été prise en photo dans le métro. Je ne sais pas si vous avez vu passer ça. Et en fait, comme une citoyenne lambda qui prend le métro...
6: Je suis pas étonnée.
4: Elle n'a pas la grosse tête, Amélie Nothomb.
6: C'est une...
4: Elle a son chapeau.
6: Mais là, sur les oui. couvertures, elle n'a pas le chapeau.
4: Sur
6: les deux derniers livres. Ouais. J'ai acheté le dernier roman qu'elle vient de sortir. Il vient de sortir il y a 8 jours, je crois. Et elle n'a pas le chapeau. Mais elle est mignonne.
4: Oui.
6: Elle est mignonne.
4: Mais c'est vrai qu'elle est très simple aussi dans sa manière d'être.
6: Elle n'est pas mondaine, elle n'est pas...
4: Ça ne l'intéresse pas.
6: Mais c'est son choix de vie. Mmh. Et en tous les cas, elle écrit énormément de romans. Elle a dû écrire une quarantaine, une cinquantaine de romans. Et je crois qu'elle consacre son temps à l'écriture.
4: Mais c'est ça, je l'avais entendu dans une interview, je crois, sur SF Notre-Dame. C'est obligé pour elle, c'est obligatoire. Elle écrit 3-4 heures par jour, tous les jours.
6: Il paraît qu'elle propose 3-4 manuscrits par an à son éditeur, mais ils n'en choisissent qu'un. C'est incroyable.
4: Ouais. Vous chantez tous les jours, Nicoletta?
6: Non. Et je chante que des bêtises. J'ai repassé, je vais avoir un air qui arrive dans ma tête. C'est vraiment une bêtise des années 60. Hein, des machins yéyés, t'es pas dans le coup, papa, t'es pas dans le coup, papa. Je chante vraiment des trucs.
4: Oui,
6: je me demande, je vais les chercher.
4: Mais on fait tous ça.
6: Ah bon, j'espère.
4: Ah oui, je pense qu'on
6: bien. Moi, je dis toujours à mes copines, il faut être débile 5 minutes par jour, ça nettoie le cerveau.
4: Je me la note. Il faut être débile 5 minutes par jour, ça nettoie le cerveau. Parfois, on est débile un peu plus, non?
6: Oui, mais enfin, c'est le minimum.
4: Le ridicule ne tue pas, c'est ce que
6: minimum,
4: vous dites.
6: C'est le minimum, 5 minutes.
4: Vous aimez, Nicoletta, écouter des chansons actuelles, des chansons qui sortent?
6: Oui, il y en a une que j'aime beaucoup. Il y a une jeune fille que j'ai découverte, elle s'appelle Suzanne.
4: Oui, très très bien.
6: Je trouve qu'elle a une écriture incroyable, et même la musicalité est moderne, mais en même temps... Il reste quand même le monde de l'harmonie. Dans sa dernière chanson, J'accuse, où elle a quand même, c'est une femme qui, d'après ses dires, a été violée. J'accuse, ça parle de ce
4: drame.
6: Eh bien, le début est très classique, très posé, et tout d'un coup, dans le refrain, il y a l'énervement, il y a vraiment la passion, il y a la revanche, il y a le j'accuse. C'est formidable ce qu'elle fait.
4: Donc Suzanne, que vous aimez
6: particulièrement. J'aime beaucoup. Ouais. Oh, il n'y a pas qu'elle, j'aime beaucoup aussi Amel Bent depuis toujours.
4: Amel Bent,
6: Moi, je trouve qu'elle est marrante.
4: Elle a
6: une belle voix, elle a une voix intéressante.
4: Ça fait longtemps qu'elle est dans le paysage musical.
6: Depuis qu'elle est là. J'aime beaucoup la petite Louane.
4: Je trouve
6: qu'elle a vraiment du talent.
4: La petite qui est devenue grande maintenant.
6: Pour moi, ça reste des petites, ça reste des gamines. Mais j'aime bien, je trouve qu'elle se débrouille très bien. Elle est quand même compositeur, elle est quand même auteur. Quel chemin, c'est formidable.
4: Que des chanteuses, vous aimez des chanteurs aussi, des groupes?
6: J'en aime beaucoup. Moi, j'adore Florent Pagny, c'est mon préféré.
4: La voix de Florent Pagny.
6: Mais même le caractère. Ouais. Je trouve que c'est un garçon intéressant, vraiment. Mais les chanteurs m'intéressent moins que les chanteuses, parce que les chanteuses, elles ont quand même plus de mal que les chanteurs.
4: À percer?
6: Pas à percer, à durer.
4: À durer.
6: Je vais vous dire.
4: On va marquer une pause après, Nicoletta.
6: Oui. Ouais. Les chanteurs, les maisons disques s'en occupent très bien pour la bonne raison que ça plaît aux femmes. Et généralement, une chanteuse, ça plaît moins aux femmes. C'est un...
4: Sur la voix, en tout cas.
6: Ouais. Non, c'est sur le tout.
4: Si, un peu. Il n'y a pas la comparaison de la voix.
6: Mais moi, je ne me plains pas parce que je vois les grands-mères qui amènent leurs filles et qui amènent leurs petites filles à mes concerts. J'ai 3 générations de femmes. Il y a beaucoup de filles.
4: Nicoletta, avec nous jusqu'à midi sur RCF Notre-Dame. On va marquer une petite pause. Vous en profitez pour venir à l'antenne au standard et venir discuter avec Nicoletta au 01 56 56 44 44. À tout de suite.
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0: voix, de l'importance de la respiration. On a parlé de ce roman « Tant mieux » d'Amélie Nothomb et de la cathédrale d'Orléans. Alors, on en vient à cette fameuse anecdote, Nicoletta, qui est liée à Johnny Hallyday. Oui. Avant de nous raconter cette anecdote, rappelez-nous ce lien que vous avez avec Johnny Hallyday. Comment vous l'avez rencontré la première fois?
1: Eh bien, la première fois, je chantais en première partie d'Adamo à l'Olympia. C'est la première fois que je m'étais à l'Olympia. Oui. C'était en mars, février, je crois, 68.
0: Oui.
1: Et il est venu. Et à l'entracte, il me dit, il faut que viens boire un verre au café d'à côté, je vais te parler. Moi, je ne le connaissais pas. Hein.
0: Enfin, vous le connaissiez de...
1: Non, non, comme tout le monde.
0: Ah bon?
1: Ah oui, bon, oui, ben, oui. Je chantais depuis un an, je ne le connaissais pas.
0: Ouais.
1: Et je vais donc au café à côté, il me dit, écoute, je ne reste pas pour un amour, je l'ai déjà bu 100 fois, ça va, hein, puis c'est toi que je suis venu voir. Figure-toi que je t'engage pour ma tournée. J'ai un bon, mais faut le dire à mon producteur. Et il me fait, je t'engage, ça va être super, t'inquiète pas, ça va être bien. Je rentre, il appelle, bon, ça se fait entre producteurs.
0: Et donc, il vous engage pour faire la première partie, je ne voulais pas vous couper la parole.
1: Oui, pour la première partie.
0: Voilà, c'est ça.
1: Je chantais 8 chansons. Ah ouais. Et, au miracle, je gagnais 650 francs, c'était des francs à l'époque, avec Adamo. J'ai été coté à 3500 francs avec Johnny.
0: C'est énorme.
1: Incroyable.
0: Par date ou par...
1: Par date.
0: Par date.
1: Oui, oui. Oui. Voilà, j'ai pris un petit appartement, j'avais un studio de 2 pieds, j'ai commencé à évoluer. Et je me voilà parti avec Johnny et les histoires de voiture. Mon contrat stipulait que je n'avais pas le droit de monter dans la voiture de Johnny.
0: Pourquoi?
1: Et lui, pareil, il n'avait pas le droit de monter dans la mienne. Alors un jour, quand même, je suis au producteur, mais pourquoi vous voulez pas que je monte dans la belle voiture de Johnny? Je ne sais plus ce qu'il avait à l'époque. Parce que, idiote, s'il arrive en retard, il faudrait bien que tu fasses 2-3 chansons de plus. Comme ça, ça fait patienter le public. Ah, bon.
0: Pourquoi pas?
1: Oui, pourquoi pas. Je me fais à la raison. Hein. On finit la tournée, tout se passait très bien. Déjà, il était adorable. Il venait à mes répétitions, il me mimait en coulisses quand je chantais Les Morts, le Soleil. Il était adorable. J'avais un pianiste qu'il n'aimait pas. Il m'a dit, oh là là, ton pianiste, il ringard, il faut que tu changes. J'ai dit, mais moi, je ne m'occupe pas de mon orchestre, c'est mon directeur artistique qui s'en occupe. Je vais te donner le mien. J'ai dit, mais non, oui. Et c'était quand même Raymond Donnez, l'organiste, pianiste de comment ça s'appelle, la chanson, Le Pénitencier.
0: Le Pénitencier.
1: Oh.
0: Les portes du
1: pénitencier. Oui. J'ai répété le lendemain avec lui, ma virilité. J'ai plus revu mon pianiste.
0: Ah bon?
1: Oui. J'ai répété avec Raymond et on a commencé ensemble. C'était merveilleux. Pour vous prouver la générosité de Johnny.
0: Mais ça, c'est quelque chose qu'on a toujours entendu à sa mort. Alors évidemment, il y a eu beaucoup d'hommages et tout le monde disait qu'il était extrêmement généreux.
1: Généreux.
0: Il donnait tout.
1: Il aurait donné sa chemise. Hein.
0: Oui.
1: Il n'était pas attaché aux choses. Il était attaché qu'à ses motos et ses voitures. J'ai même rencontré cet été un monsieur qui est pas mal nanti, qui a des recherches d'or en Afrique.
0: Ah oui.
1: Il est à la retraite maintenant. Et il connaissait bien Johnny. Il a habité Saint-Tropez, Johnny. Et il m'a dit, quel amour ce garçon, etc. Un jour, je le félicite pour sa moto. Il avait une moto Harley Davidson qui valait quelques millions de dollars. Et mon anniversaire arrive, il me fait livrer la même moto. Cadeau.
0: Sympa.
1: C'est quand même quelque chose. Il est incroyable. Hein. Ouais. Et je vais revenir à mon anecdote.
0: Oui,
1: parce qu'elle est drôle.
0: Et je rappelle que vous pouvez venir discuter avec Nicoletta au 01 56 56 44 44. Nicoletta.
1: Alors évidemment, la tournée est finie et toute la bande, les musiciens, les copains, on sort le soir, on dîne dans les restaurants. On a 25 ans, hein. On est jeune et fou. Et on allait chez Castel.
0: Et chez Castel, c'est une boîte.
1: Un club très privé.
0: Très chic.
1: Chic,
0: à Paris.
1: Privé, il y avait un physionomiste et une physionomiste, et n'importe qui n'y entrait pas, il fallait avoir la carte. Et donc, on est là, en train de discuter chez Castel, on est au bar, et il y avait un jeune homme avec des grands yeux noirs qui me regardait profondément. Il n'était pas mon style. Hein.
0: Vous, c'est les bruns aux yeux bleus.
1: Oui, c'est ça.
0: J'ai retenu.
1: Oui, c'est ça.
0: Je ne suis donc pas votre style, Nicoletta.
1: Et donc, on passe une bonne soirée, arrive 2h du matin, on s'en va.

0: le garçon en question me dit, ça vous ennuie si je vous en raccompagne? Je dis, ben non, si vous voulez. Et je sors de chez Castel, avec lui, toute la bande, je vois une superbe bagnole dans l'angle de la rue Princesse, de la rue du Four, merveilleuse. Une Lamborghini, j'avais jamais vu ça de ma vie. C'était les premières Lamborghini, une Murat. Je dis, ben c'est votre voiture? Ben oui, elle est belle. Hein. Je dis, mais bien sûr. Il me prend la main, il me donne les clés, il me dit, je vous l'offre. Et il disparaît. Il s'en va dans l'encoignure, il tourne à gauche dans la rue, il disparaît.
1: Il vous raccompagne pas finalement?
0: Non, non, non, il me laisse la bagnole.
1: La Lamborghini?
0: Oui, cadeau. Oh ben oui, cadeau, j'ai pas de permis. Puis, oh, tout, je ne peux pas accepter ce genre de cadeau, j'ai pas été éduqué comme ça. Alors je me dis quand même, il est complètement fou, jeune homme. Et je re-rentre chez Castel, il n'y a pas quelqu'un qui sait conduire, qui va me raccompagner chez moi, avec la voiture du jeune brun, là, aux yeux noirs. Ah oh, ben c'est Ali Patrick Palévi, c'est le neveu du chat.
1: Le chat d'Iran ?
0: Le chat d'Iran, il était encore en faction, hein, ce monsieur. Et je me dis, quelle horreur, qu'est-ce que je vais en faire, cette voiture? Il me raccompagne chez moi, on la laisse dans la rue, évidemment, on ne trouve pas ce gars, on est sur le trottoir, devant ma porte, c'était rue Jean-Jacques Rousseau. Le concierge me réveille à 9h du matin. Dites donc, mon petit, c'est à vous cette péniche là qui est sur le trottoir.
1: Cette péniche. Et c'était la Lamborghini.
0: Il crie sans rire. Alors je me rhabille en vitesse, je cours vers la voiture, je vais la pizza en face de chez moi. Et vous, je les connaissais, vous ne voulez pas trouver un garage où je peux mettre cette voiture. Ouais. On a filé un garage à Volkswagen qui n'était pas très loin. Mmh. Et je regarde dans la boîte à gants pour boire les papiers. Elle avait 800 bornes. Hein. Ouais. TTNQ,
1: elle était neuve. Plaques,
0: Il n'avait pas encore les plaques définitives. Et je vois Cour impériale de Téhéran. Quelle horreur. Il faut que je le retrouve. On va croire que j'ai volé la voiture. J'étais vraiment pas bien. Pendant 8 jours, j'ai fait tous les hôtels de Paris, les palaces. On n'avait pas de Patrick Palévi. Et enfin, au soulagement, ça sonne. Un garde du corps vient récupérer la voiture. Excusez-moi, madame, je viens récupérer la voiture d'Andy Patrick. Il a à moitié, hein, vous voyez ce que je veux dire. Il a même offert des chevaux à Françoise Hardy il y a 15 jours.
1: Des chevaux?
0: Oui, des chevaux de course.
1: À Françoise Hardy?
0: Oui, qui les a refusés, bien sûr. Et voilà. Mais l'histoire n'est pas finie.
1: Ah!
0: Oui.
1: Pourquoi? Qu'est-ce qui s'est passé? Parce que déjà, là, il faut s'accrocher. Oui.
0: Je chante avec Johnny à Limoges, dans un gala. Et il me dit, je suis content, j'ai ma nouvelle voiture qui arrive. Ah bon?
1: Et il aimait beaucoup les voitures et les motos.
0: Toujours, il avait plein de bagnoles. Je lui dis, ah bon, et c'est quoi comme voiture? Il me dit, ben, c'est une Lamborghini, c'est une Murat. Oh, c'est marrant, j'en ai une pendant 8 jours. Je m'en suis jamais servi, tu sais bien que j'ai pas de permis. Mais il me dit, ben, c'est la même. J'ai commencé la même. Ben oui, je l'ai changée avec le prince avec une Excalibur.
1: Et donc, il a récupéré la Lamborghini.
0: Il a récupéré, mais il a échangé contre une. C'est pas mal, l'Excalibur. C'est la voiture qui a des tuyaux.
1: Chaque côté, je me souviens plus.
0: Une espèce de monstre de demi-course. Hein. Voilà l'histoire de la Lamborghini.
1: C'est quand même très drôle.
0: Et pour terminer, j'ai eu droit aux médias, les médias épouvantables de l'époque. J'appelle ça.
1: Bon, la voix est libre, Nicoletta, allez-y.
0: Oui, non, je ne l'irai pas.
1: Ah bon, vous avez le droit.
0: Franche démence.
1: Franche dimanche.
0: Non, franche démence.
1: Ah oui, d'accord. je vois.
0: Ouais. Alors, je vois un article que je refusais d'entrer dans le harem du neveu du chat.
1: Ah oui.
0: J'avais refusé sa voiture et parce que je ne voulais pas être dans un harem. Non, mais c'était rigolo. Quelle époque. Quelle époque nous avons vécu.
1: On va parler de cette époque, Nicoletta. Merci pour cette anecdote croustillante.
0: Elle est drôle.
1: Et quand vous m'aviez raconté ça au téléphone hier, moi j'avais hâte d'entendre ça à l'antenne. Nicoletta est avec nous jusqu'à midi sur RCF Notre-Dame dans ce 10-12. Et vous pouvez venir discuter à l'antenne avec toutes vos questions à poser à Nicoletta. Une anecdote, peut-être que vous l'avez vue d'ailleurs en tournée, en concert. 01 56 56 44 44 pour venir à l'antenne. 01 56 56 44 44. Ça va Nicoletta, tout se passe bien?
0: Ça va.
1: Merci de rester avec nous jusqu'à midi. C'est vraiment sympa. On pense encore à Marie-Ange de Montesquieu qui ne pouvait pas venir ce matin. Vous disiez, Nicoletta, quelle époque?
0: Ah oui. On a tous des regrets avec le temps qui passe, de son enfance, de son adolescence, de sa jeunesse. Et c'est vrai que moi, les 10 premières années de ma carrière, j'ai beaucoup travaillé. J'ai beaucoup, beaucoup fait tourner. Mmh. Et je me suis beaucoup amusée. J'étais fofolle. Je sortais tout le temps. Mmh. J'étais assez libre d'esprit. J'ai fait même mes 68.
1: Oui. Mais vous l'êtes toujours, non, libre d'esprit ?
0: Oui, bien sûr, il faut d'ailleurs conserver son indépendance de pensée, c'est très important. Mais non, je me suis familiarisée avec le quotidien de tout à chacun. Ouais. J'essaye de vivre comme une personne normale.
1: Ouais. Comme voilà. Une ado ou pas ? Non, non, comme une jeune adulte ?
0: Non, pas du tout. Non, je me sens pas du tout ado. Non. C'est terrible, l'adolescence.
1: Non, je sais pas, mais quand vous aviez 25 ans,
0: oui.
1: Vous étiez encore ado dans votre tête ou vous étiez déjà...
0: Non, j'étais déjà si solide. Hein. Non, parce que j'en ai bavé.
1: Vous en avez bavé, oui.
0: Ouais, je connaissais déjà un peu la vie. Ouais. J'ai travaillé la nuit et quand on travaille la nuit, on voit les gens sous leur vraie facette. Ouais. Par exemple, jusqu'à 1h du matin... Le public est très respectable, les clients. Mais à partir d'une heure, deux heures du matin, il n'y a que les gens qui foutent rien qui arrivent. Mmh. Ben oui, ils n'ont pas de travail, il y a des gens bizarres. On apprend ce qu'est la société sur plusieurs couches.
1: Et ça vous a fait mûrir ?
0: Ben oui, ben on discute, on prend des verres avec eux, on se marre, on se rend compte qu'il y a des gens plus ou moins intéressants.
1: Est-ce que vous faites partie de cette catégorie de la population, Nicoletta, qui dit souvent « c'était mieux avant » ?
0: Non, je n'aime pas parler comme ça. J'ai des beaux souvenirs, je ne me rappelle que du bien. Parce que des mauvaises choses, il faut les chasser. Ouais. C'est une chose qui pourrit l'existence. Et quand on a des regrets et des remords, évidemment qu'on peut en avoir. C'est normal. On n'est pas des saints, on n'est pas, y a pas de problème. Hein. Mmh. Mais il faut avoir le sens de la vie et profiter au fur et à mesure de son avancée dans cette vie. Et comprendre que c'est un cadeau, la vie. Il y a tellement de gens qui luttent pour la conserver. Il y a tellement de gens qui souffrent pour la conserver. Il y a tellement de malades malheureux qui savent qu'ils vont partir. On se doit de respecter ça. Et quand on a la chance d'être vivant chaque matin hein, et de faire un certain âge, j'ai plein de copains et de copines qui sont morts. Comme ils auraient aimé être avec moi. Hein ? Ouais. Et la vie est un cadeau. Il faut la distiller. Il faut... la respirer, la digérer, il faut faire attention aux gens, il faut... Moi, j'ai toujours... Je ne suis pas une grande... comment dirais-je ? Je ne suis pas une grande altruiste, mais souvent, je pense, il faut être... Quand on est catholique, quand on est chrétien, il faut se conduire dans la journée, peut-être deux ou trois fois, comme le Christ nous l'a enseigné. C'est-à-dire... tendre la main aux gens qui en ont besoin, s'arrêter pour quelqu'un qui souffre, même si on ne le connaît pas. Hein. Il faut être touché, il faut tendre la main.
1: Et vous y arrivez, ça ?
0: Ah oui, j'y arrive parce que j'ai beaucoup de compassion. Et je pense que c'est important pour moi-même. Quand je fais une action, une bonne action, ça me grandit, ça me fait du bien, ça me nourrit. Voilà, j'ai l'impression que je peux avancer mieux dans ma vie.
1: Qui vous a appris ça, d'après vous ?
0: Parce que c'est mon enfance.
1: C'est l'éducation.
0: C'est l'éducation, c'est mon enfance.
1: C'est votre grand-mère, c'est Mémé ?
0: Ma grand-mère, qui était une femme merveilleuse.
1: Elle s'appelait comment, votre grand-mère ?
0: Claudia.
1: Claudia.
0: C'était une sacrée bonne femme. Elle était déléguée de syndicat en 1936. Ouais. Donc elle savait ce qu'était la lutte. Elle se tenait droite comme un hic. Quand elle achetait la télévision, j'avais 18 ans, on regardait la télévision. Moi, j'étais... effondré.
1: Dans le canapé.
0: N'importe quoi. Oui. Et elle, toujours droite, impeccable, raide sur son fauteuil. Jamais elle se laissait aller. Mmh. Elle était ouvrière, elle travaillait chez le père de Bolloré. Et elle s'occupait un peu de son atelier. C'était elle qui pesait le travail, qui gérait un peu l'atelier. Mmh. Elle a travaillé toute sa vie dans cette usine. Et j'avais beaucoup d'admiration pour elle.
1: Et donc, cette éducation, c'était vraiment votre grand-mère, c'était votre maman, c'était cette foi aussi
0: Elle parlait pas beaucoup de sa foi, mais si je loupais le catéchisme, elle n'était pas très contente. Ouais. Alors, évidemment, le dimanche, elle venait pas à la messe, mais elle préparait le repas. parce que ma maman était handicapée et pouvait pas le faire. Alors elle s'occupait de la maison, en plus de ses charges d'usine, elle s'occupait aussi de la maison. Et très tôt, j'ai appris à débarrasser la table, à faire la vaisselle, on avait nos semaines. J'avais une tante qui avait 4 ans de plus que moi, et une demi-sœur qui avait 2 ans et demi de moins que moi. Et on avait les charges de la maison.
1: Les charges familiales.
0: Oui.
1: Exactement.
0: Mais quand je faisais une bêtise, elle était formidable parce qu'elle ne loupait pas. Hein. J'ai fait une chose incroyable, et c'est une anecdote marrante.
1: Allez,
0: drôle.
1: Alors, permettez-moi juste de rappeler le numéro de téléphone, le 01 56 56 44 44, pour venir discuter sur RCF Notre-Dame dans ce 10-12 avec Nicoletta.
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1: Nicoletta, vous parliez de votre grand-mère qui parfois pouvait vous punir ou en tout cas vous faire comprendre.
0: Non, elle était très juste.
1: Elle était juste.
0: Je le sais parce qu'un jour, j'avais 13 ans. Ouais.
1: Vous étiez ado alors.
0: Ouais, et j'avais de la poitrine.
1: Voilà. D'accord. Bien.
0: J'avais des seins et mes copains m'appelaient Téton. Surtout au club des nageurs. Quand je nageais, paf, il y avait la bretelle de mon maillot de bain qui s'échappait. J'étais morte de rire, j'étais folle de rage. Bref, un jour...
1: Il vous appelait Téton, mais c'est pas
0: gentil. J'ai volé 100 francs à ma grand-mère pour m'acheter un soutien-gorge, parce qu'elle ne m'achetait pas de soutien-gorge. Ben oui.
1: D'accord.
0: Oui, parce que sous les
1: Oui, j'en avais
0: marre qu'on m'appelle Téton.
1: Oui. C'est mignon, quand même.
0: Oui, bien sûr. J'ai acheté ce soutien-gorge en ville et je ne savais pas quoi faire de la monnaie, parce que ça ne coûtait pas 100 francs à l'époque.
1: Bah vous en avez acheté 2 alors.
0: Non, j'en ai besoin d'un. Bon, je voulais un soutien-gorge. Et j'étais là avec cet argent, mais je vais lui rendre. Alors j'étais mal. Et elle faisait la sieste l'après-midi. C'était l'été, elle faisait la sieste tous les jours. Je m'assois dans le couloir face à la porte de sa chambre. Puis je réfléchis, j'attendais qu'elle se réveille. Elle me dit, mais qu'est-ce que tu as? Qu'est-ce que tu fais? Ben, je voudrais te parler. Ah oui, qu'est-ce que tu veux me dire? Ben, tu sais, les 100 francs, ben, c'est moi qui les ai pris. Tu crois que je ne le sais pas? Et elle m'a dit une chose, c'est bien, tu as avoué, une chose avouée est à moitié pardonnée, mais sache une chose, l'argent, ça se mérite. Il faudra que tu travailles et que tu le gagnes toi-même. Je ne serai pas toujours là pour t'aider. Il faut que tu penses à ça quand tu travailles à l'école. Elle était merveilleuse.
1: Et ça vous a marqué.
0: Ouais. Voilà,
1: vous avez plein d'anecdotes, en fait. On passe de la foi à votre soutien-gorge, Nicoletta.
0: C'est rigolo.
1: C'est ça qui est très drôle.
0: J'ai fait un acte indélicat. J'ai jamais recommencé.
1: Oui. Vous lui avez rendu la monnaie?
0: Mais bien sûr. Ah,
1: quand même. Je reviens sur cette foi, cette éducation catholique que vous avez, que vous avez reçue, parce que vous disiez, voilà, ce qui est très important pour moi chaque jour, c'est de faire 3 gestes, tendre la main vers l'autre, accueillir l'autre.
0: Mais j'ai plein d'amis qui ont des problèmes. Oui. Par exemple, je paye des loyers impayés, je paye des assurances de voiture, je donne un peu d'argent. Là, j'ai une copine qui a un peu de problème, elle s'est fait piquer sa carte bleue. Je suis partie en vacances, je lui ai laissé un peu d'argent pour qu'elle puisse payer des petites choses quotidiennes, en attendant qu'elle ait son revenu à la fin du mois.
1: Mais parce que vous avez cette chance, peut-être, de pouvoir en donner un peu d'argent.
0: Genre, j'ai toujours fait, selon mes besoins.
1: Comme Johnny, en fait, vous êtes très... comment dire?
0: Peut-être, je ne sais pas, gentil. Oui, peut-être. C'est ça, être rock'n'roll.
1: Ouais. Vous êtes toujours rock'n'roll pour vous?
0: Je ne sais pas ce que ça veut dire finalement être rock'n'roll.
1: C'est ce que je disais un petit peu quand je parlais de l'adolescence, c'est-à-dire c'est d'avoir votre âge, mais de réfléchir ou d'agir un peu comme si vous aviez encore 25 ans, vous voyez?
0: Oui.
1: D'avoir cette fougue de...
0: Je l'ai toujours, oui, voilà, effectivement, c'est ça, ce que parce que quand j'attrape mon micro, il y a des jours, je n'ai pas envie de chanter, je suis fatiguée, la route m'a épuisée, j'en peux plus, je dis ça va être dur, je regarde mes choristes, je regarde mes musiciens, ça va être dur les enfants. Hein. Bon, on répète, ça va un peu mieux, et arrivé le soir, à la 3e chanson, je suis en pleine forme.
1: Parce que... Ça revient, mais c'est la scène, c'est quoi?
0: Non, c'est
1: le public.
0: C'est une sorte de de volonté de faire le maximum pour le public. Mais
1: est-ce que ce n'est pas une forme de drogue aussi? Une douce drogue, hein, évidemment.
0: Oui. Non, je ne suis pas addict, hein. Ça ne me manque pas quand je ne chante pas.
1: C'est vrai, mais le public ne vous manque pas, la rencontre avec le public?
0: Non. J'en ai tellement vu. Non, mais c'est toujours un bonheur que de les rencontrer.
1: Oui, tout à fait.
0: J'ai toujours peur qu'il n'y ait personne, j'ai toujours peur que le son n'aille pas, il y a toujours des vicissitudes. Hein. Mais j'ai plus peur maintenant de moi-même que du public.
1: Donc vous avez encore le trac.
0: Mais un trac différent.
1: Ah oui.
0: Moi, j'ai le trac de moi. J'ai peur d'avoir un trou de mémoire, ouais. J'ai peur d'oublier, de me planter dans une mesure, j'ai peur de... affreux. Hein.
1: Oui, mais on vous pardonnerait tout, Nicoletta, non?
0: Pardon?
1: On vous pardonnerait tout?
0: Non, mais il n'est pas question de pardonner quoi que ce soit, il faut être formidable.
1: Oui, bien sûr.
0: Bah oui, il faut être le mieux possible.
1: Oui, mais le public est là pour vous voir, et parfois, ça fait partie...
0: Écoutez quand même, il est là pour
1: vous voir et vous écouter. Mais ça fait partie du jeu, parfois, d'avoir un trou de mémoire.
0: Non, ça ne fait pas partie du jeu. Quand ça m'arrive, je suis très ennuyée.
1: Ah oui, parce que vous mettez cette pression à vous.
0: Mais le fait, quand ça m'arrive, je laisse passer quelques mesures.
1: Et ça reprend.
0: Et je me remets dans la chanson.
1: Ça arrive à beaucoup de gens.
0: Je sais.
1: Sur scène.
0: Je sais.
1: C'est Mick Jagger des Rolling Stones. Vous l'avez déjà rencontré, Mick Jagger?
0: Oh oui, à mes débuts, j'ai rencontré. Oui. Oui.
1: Qui disait, faire du rock, c'est être un adolescent éternel. C'est pour ça que je vous parlais de cette adolescence.
0: Ah oui, oui.
1: Mais bon, alors lui, c'est rock'n'roll.
0: Oui, oui.
1: Vous êtes peut-être moins rock'n'roll dans la musique.
0: Non, j'ai une vie très paisible maintenant. Je suis entourée d'un binôme extraordinaire. Mon compagnon et mon fils.
1: Ouais. Et ça vous suffit?
0: Toute ma vie, j'aurais deux personnes avec moi. Ma mère, ma grand-mère, mon compagnon, mon fils. J'ai un fils merveilleux. Il n'aime pas que je parle de lui. Il aime avoir sa vie privée. Il est post-producteur pour la télévision. Oui. Il travaille pour Netflix et Amazon.
1: Vous parlez beaucoup de lui, là.
0: Pardon?
1: Vous parlez beaucoup de lui.
0: Mais oui, ouais. Et s'il l'entend, il va me disputer.
1: On lui enverra le podcast.
0: Il m'a dit, oublie un peu, maman, ça va. D'ailleurs, il a travaillé longtemps pour Secret d'Histoire. Il a fait 12 ans dans cette émission. Il s'occupait de la post-production. Ouais. C'est réparer les émissions, les moyens informatiques. Et la productrice me dit un jour, c'est votre fils, Alexandre.
1: Super, Nicoletta.
0: Et je dis, oui, absolument. Mais on ne l'a jamais su. Je dis, mais c'est parce qu'il a honte. Je dis, en rigolant.
1: Donc vous êtes entouré de Jean-Christophe et de votre fils, Alexandre.
0: Mon fils est très fidèle.
1: Et ça vous suffit?
0: On s'appelle. Non, ça ne me suffit pas. J'ai mes copines.
1: Et là-haut?
0: Et puis là-haut aussi, tous les matins.
1: Ouais.
0: Moi, je prie très peu. J'ai tellement prié chez les sœurs que la messe tous les matins, à jeun, en latin.
1: À jeun et en latin.
0: Et en latin, il faut le faire. Hein. Et la prière, à part le Je vous salue et le Notre Père, qui reste quand même, excusez-moi de m'exprimer ainsi, des classiques.
1: Des tubes.
0: Oui, des tubes.
1: Bon, ben, on se permet parce que dans la musique, on parle de ça.
0: On récite tous ces prières-là. Ouais. Mais je parle avec Dieu. C'est une façon de prier. Si je rentre dans une église, je m'assois, je vais parler.
1: Vous parlez de quoi?
0: De mes problèmes.
1: Ouais.
0: Bon, on est vraiment épouvantable. On s'adresse à Dieu, surtout quand on a des soucis.
1: Oui, c'est vrai qu'on s'adresse peu à Dieu quand on n'a pas de soucis.
0: Pardon?
1: On s'adresse peu à Dieu quand tout va bien.
0: Avec le temps, on dit merci quand même.
1: Ouais.
0: On dit merci pour les choses qu'on reçoit. On dit merci le fait d'être encore en vie et en bonne santé. On dit merci pour la vie qu'on a. Mmh. On dit merci pour les amis qu'on a. On dit merci pour tout ce qui nous arrive de positif. C'est normal.
1: Ouais. Donc tous les matins, la prière de Nicoletta.
0: Mais je prie pas.
1: Non, ah non, vous priez.
0: Discutez. Alors écoute, moi, tu vas me permettre de passer une bonne journée. Hein. C'est très
1: Je dois aller voir Melchior à RCF Notre-Dame. J'ai intérêt à être à l'heure.
0: Voilà, c'est difficile. Passionnant. Mais quand on se rapproche de l'ultime saison, si j'ose dire ainsi, c'est vrai qu'on se rapproche de Dieu.
1: Vous y pensez à ça?
0: Oui, bien sûr.
1: Ça vous fait pas peur?
0: J'ai déjà fait un coma. J'ai déjà fait un coma quand j'avais 20 ans, donc non.
1: À cause de l'alcool?
0: Oh non.
1: Non, vous avez mais commencé. Non, mais vous avez dit coma éthylique, c'est
0: oui,
1: pour ça que.
0: Parce que j'ai mon grand-père buvait.
1: Ah, d'accord.
0: J'ai fait une prise de cachet à la mort de ma mère.
1: Ah, d'accord.
0: Je voulais la rejoindre. Oui. Et j'ai fait donc une expérience de m'en rapprocher. Oui. Donc, j'ai pas peur de la mort. J'ai pas peur. Je sais ce qui se passe. On quitte son corps. Moi-même, j'ai vu les infirmières en train de m'intuber, me mettre dans un lit. Hein. Mmh. C'est très, très, très intéressant, d'ailleurs.
1: Ça s'appelle l'EMI, l'expérience de mort imminente,
0: oui.
1: C'est ça?
0: Exactement. Je suis restée des années sans en parler parce que c'était pas la mode.
1: Oui, c'est vrai.
0: Et depuis 10 ans, on en parle beaucoup plus
1: librement, c'est vrai.
0: Exactement. Ouais. Mais chacun a sa façon de vivre ce processus de coma. C'est très curieux, j'entends des choses qui ressemblent à ce que j'ai vécu et des choses qui sont aussi différentes.
1: Donc il y a encore de l'espoir quand même dans tout ça. L'ultime saison, c'est pas pour tout de suite?
0: Mais j'y pense pas.
1: Ouais.
0: Je vis au jour le jour. Entre nous, on n'y pense pas vraiment. Ouais. C'est une fuite en avant, vous savez, avec le temps, on prend les choses d'une façon relative et je me perds pas dans les détails. J'ai dit toujours à mes copines arrête de te noyer dans les détails, ça veut rien dire. Je vais droit au but.
1: Nicoletta, merci beaucoup d'avoir été avec nous pendant une heure ce matin. C'est un plaisir?
0: Oui.
1: On s'est dit plein de choses encore.
0: Mais bien sûr.
1: Et on refera la même la semaine prochaine.
0: Oui. Ma vie a été longue quand même, j'ai beaucoup de choses.
1: Bien sûr, toujours des anecdotes, mais elle n'est pas finie. Hein. On n'est pas encore à l'ultime saison.
0: Non, non, mais écoutez, il ne faut quand même pas vivre trop vieux, parce que vers 90 ans, les choses se dégradent.
1: On n'est pas encore là avec vous.
0: Voilà.
1: Merci Nicoletta d'avoir été avec nous aujourd'hui sur RCF Notre-Dame. Et c'est déjà la fin de ce 10-12. Merci vraiment pour votre fidélité et pour votre écoute. Demain, au programme, plein de choses, comme d'habitude, on recevra Nelson Montfort, le commentateur et journaliste sportif qui, comme tous les mercredis...
0: Ah voilà, chacun son jour.
1: Chacun son jour. Hier, c'était Yann Kefelec, l'écrivain Yann Kefelec.
0: Merveilleux. Je lis tous ses livres.
1: Demain, c'est Nelson Montfort. Voilà pour le programme de ce 10-12 sur RCF Notre-Dame. Et puis on parlera aussi du sommet international de l'espace. Voilà pour ce programme à retrouver, je rappelle, sur notre site rcfnotredame.fr et ou sur l'application mobile RCF Notre-Dame. Merci à Guillaume, Jessica Vianani et Laetitia à la réalisation. Et à demain.
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8: 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Et les infos nous sont présentées par Stéphane Marcelot. Bonjour Stéphane. Bonjour Pierre, bonjour à toutes et à tous. Les résultats les plus bas jamais mesurés, l'OCDE a publié ce matin son enquête internationale, la PISA, sur le niveau des élèves de 15 ans en sciences, en compréhension de l'écrit et en mathématiques. Les maths où la France arrive en 34e position en compréhension, elle se situe au 28e rang. Mais le classement de l'OCDE montre aussi une régression planétaire de la capacité des élèves à lire et comprendre.
9: Et sur le front social, début d'un mouvement chez les pompiers, on vous en parlait. Dans les hôpitaux également, le fond de l'air est chaud, Stéphane.
8: Oui, au sens propre comme au figuré, fatigués par des jours de canicule à répétition, les soignants demandent de plus de moyens et un matériel adéquat pour faire face. Alors que dans d'autres régions, des premières mobilisations ont lieu aujourd'hui. L'Auvergne pourrait être touchée à son tour par des grèves à la mi-septembre. La grève qui continue de paralyser les transports en commun clermontois ce mardi, et c'est le cas depuis une semaine. Le tram de la ligne A ne circule pas, tout comme les trams bus des lignes B et C. Les syndicats demandent toujours un budget en lien avec le fonctionnement de la régie. Le nouveau budget ne remet pas en cause les salaires, leur a répondu Éric Aigli, le président du syndicat mixte des transports clermontois. Les bus qui circulent bien, en revanche, à Montluçon et qui viennent d'intégrer dans leur flotte un nouveau venu. Un tout nouveau bus circule sur le réseau Maelis de l'agglomération montluçonnaise. 12 mètres de long, 3 portes et une capacité de 110 passagers, dont 4 pour les personnes à mobilité réduite. Le préfet de Haute-Loire serre la vis sur l'usage de l'eau. Plusieurs secteurs du département passent en alerte sécheresse renforcée sur la Loire Aval, la Loire Moyenne et le Haut-Lignon. Concrètement, cela signifie la fin de l'arrosage des pelouses, du lavage des véhicules, sauf sous certaines conditions. Plus de précisions à retrouver sur le site internet de la préfecture de Haute-Loire. Du côté de la préfecture du Puy-de-Dôme, l'actualité, c'est la nomination d'un nouveau secrétaire général. Après le départ de Jean-Paul Vicat, Étienne de la Fouchardière a été nommé sous-préfet de l'arrondissement de Clermont-Ferrand. Il prend officiellement ses fonctions aujourd'hui. Bientôt, une nouvelle caserne de gendarmerie à Saugues. Le bâtiment actuel date de 1970. Et est appelé à être remplacé. Dans le département de Haute-Loire, ce projet de construction s'ajoute à ceux de Saint-Jumalmont, Brioude et Saint-Julien-Chapteuil.
9: Et bon anniversaire au Secours catholique.
8: Et oui, 80 ans aujourd'hui, fondée à Lourdes au lendemain de la Seconde Guerre mondiale, l'association accompagne aujourd'hui plus d'un million de personnes confrontées à une pauvreté aux formes multiples. En Auvergne, cet anniversaire se traduira par plusieurs événements, dont une journée spéciale le 18 septembre prochain au centre diocésain de pastoral de Clermont. Et puis, si vous êtes étudiant et que vous recherchez un job complémentaire en cette rentrée, eh bien, le CROUS organise une après-midi avec des offres d'emploi à la clé, le tout dans des secteurs très variés. Rendez-vous tout à l'heure, c'est au 25 rue Étienne Dolé à Clermont-Ferrand entre 13h et 18h. Le temps de cet après-midi, du beau temps et de la chaleur. 28 pour Saint-Flour, 33 à Clermont-Ferrand et Thiers, 34 la maximale au Puy-en-Velay. Changement de décor en soirée avec l'arrivée d'une perturbation et d'averses et retour d'un temps plus sec demain. Mais attention, chute du mercure, vous allez pouvoir ressortir votre suite, mon cher Pierre, notamment l'après-midi où on va perdre plus de 10 degrés. Le 12-13, c'est parti, Pierre Audin.
9: Oui, c'est parti. Un grand merci Stéphane Marcelot. Je vais mettre une petite laine.
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9: 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Comment se déroulent les répétitions des spectacles du château de Murol? Quelle surprise! Le monument historique nous propose au cours de l'année, on en parle dans un instant, on vous propose aussi des sorties dans le Sancier, notamment une rando accompagnée, ce sera juste après 12h30. perché à plus de 1000 mètres d'altitude. La forteresse de Murolles surveille les routes stratégiques d'Auvergne. Le monument historique est aussi un lieu de découverte sur le Moyen-Âge et un lieu de spectacle avec des visites guidées que l'on peut d'ailleurs suivre au cours du mois de septembre à partir de 10h30, alors qu'en coulisses, une future saison d'été se prépare. Tout de suite, dans le 12-13 en Auvergne, nous sommes avec Sandrine Chaubron, la directrice du château de Murolles depuis le mois de juillet. Sandrine Chaubron, bonjour.
13: Bonjour.
9: Alors après de nombreuses années au parc Vulcania, quelles ont été vos premières impressions de ce site emblématique qu'est le château de Murolles à votre arrivée ?
13: C'est un réel plaisir d'évoluer au milieu de ce très beau château qui a effectivement une place stratégique donc dans la vallée du Sancy. Et c'est avec grand plaisir que je suis arrivée en pleine saison estivale et nous avons accueilli de nombreux visiteurs. J'ai senti le pouls du château, je suis restée beaucoup sur site et je suis très heureuse de travailler sur ce site.
9: Et aujourd'hui, combien de personnes participent à le faire vivre ?
13: Alors, on a une équipe de médiation avec de nombreux guides, une quinzaine de personnes. Et puis, après, on a toute la vie de l'entrée du château avec les personnes qui travaillent en billetterie et les personnes qui sont en boutique, un service technique. Oui, une belle équipe en tout cas.
9: Alors, parmi les nouveautés à venir, il y a l'ouverture d'une nouvelle salle qui est prévue. Quelle sera la thématique de cette salle ?
13: On sait dans les écrits de Guillaume qu'il avait un oratoire dans son château. Et cet oratoire était un lieu calme et un lieu de prière. Donc on aime à Murolles faire revivre les salles pour que les visiteurs aient une immersion complète dans la vie d'un petit seigneur d'Auvergne en 1426. Et on sait que l'oratoire était une place, en tout cas une pièce importante dans la vie de Guillaume.
9: Donc un oratoire qui sera révélé et qui existe déjà ou qui sera reconstruit, reconstitué ?
13: C'est un oratoire qui sera reconstitué. On est attaché à une grande précision historique, donc nous travaillons à l'ensemble de la pièce avec un autel, un retable, un crucifix, voilà tout un ensemble de pièces, en tout cas importantes dans ce lieu, et puis une décoration de l'époque avec des peintures et des drapés.
9: C'est-à-dire qu'à l'époque, on peignait sur les murs des riches demeures ?
13: Alors oui, je ne suis pas spécialiste de ces reconstitutions, mais nous allons faire appel à une entreprise qui l'est. Et au sein de mon équipe, nous avons des personnes qui font des recherches dans des œuvres qui révèlent les pièces de l'époque et où il y a une précision extrême sur ces décorations. Donc effectivement, nous avions en fait à l'époque des peintures dans les oratoires du 15e.
9: Comment est-ce qu'on va le découvrir ? Est-ce qu'il fait partie d'un parcours particulier ? Est-ce que ça fera partie des visites, on va dire, classiques du château ou les visites guidées ?
13: Alors, l'oratoire va faire partie du rythme, en tout cas de la visite guidée libre du château. C'est-à-dire que dans le château, vous devez visiter le château avec un guide de visite écrit qui va vous donner toutes les explications historiques nécessaires à la compréhension des lieux. Vous allez déambuler dans un cellier, la salle du banquet, la cuisine et bien sûr l'oratoire, et vous aurez le temps de passer, enfin vous pourrez passer le temps que vous voulez dans cette pièce avec les explications écrites.
9: Alors combien de personnes vivent dans le château à l'époque de Guillaume de Murolles ?
13: Alors le château accueille en basse cour le village de Murolles qui était à l'époque très proche du château, mais dans l'enceinte du château on a une douzaine ou une quinzaine de personnes qui vivent dans le château.
9: Quelle place occupe aujourd'hui justement cette figure de Guillaume de Murolles dans la médiation culturelle du château ? Comment est-ce qu'il est peut-être mis en scène ou en tout cas utilisé pour faire comprendre ce lieu historique ?
13: Alors on parle de lui dans de nombreuses pièces, bien sûr. Il est né en 1350, dans un contexte historique très troublé, c'est la guerre de Cent Ans, on est en pleine épidémie de peste. Donc Il va revenir au château en 1383 pour s'y installer et il va entamer des travaux de refortification. Donc ça, on l'explique dans différentes zones du château et c'est au fur et à mesure de ces pièces, par exemple la trésorerie, on explique dans la trésorerie comment Guillaume tenait ses comptes. Ensuite, vous passez par donc bientôt l'oratoire. Et actuellement, on a une chapelle dans laquelle vous pouvez lire son testament. Donc, testament dont on a les écrits. Hein, il avait laissé. Il a fait trois testaments, en fait. Il a laissé des écrits très précis sur ce qu'il souhaitait pour son enterrement. Donc, tout ça est dans une chapelle qui est. Décoré et qui parle de Guillaume de Murol.
8: Le 12-13 en Auvergne, on retourne au château de Murol, la forteresse la plus emblématique d'Auvergne, construite au XIe siècle, dans un instant, juste après cette pause musicale.

0: Retour au château de Murol, donc avec Sandrine Chaubron, la directrice du château. Est-ce qu'il existe de nouvelles recherches historiques ou des découvertes récentes sur le château qui peut-être vont inspirer vos équipes prochainement, Sandrine?
1: Alors les équipes de médiation sont très souvent dans les livres et font des recherches pour effectivement travailler sur de nouvelles animations. On est plus dans les animations de Noël et dans les animations de la Toussaint. Donc je peux pas trop parler de 2027 en tout cas.
0: Et pour les animations de la Toussaint, est-ce qu'il y a des nouveautés qui sont prévues ?
1: Alors oui, nous avons sur les vacances, donc 2 semaines, on voudrait proposer à nos visiteurs 2 semaines de frissons et de bravoure au château de Murol. Nous avons une animation qui va s'appeler la fête des morts et on va faire vivre la Toussaint à la mode médiévale. On a le père Géraud qui va convier les visiteurs dans la chapelle justement et qui va narrer des contes, de terribles contes et les légendes du Moyen-Âge. Donc on voudrait un petit peu de frissons pour nos petits et nos grands visiteurs.
0: Avec des rendez-vous qui sont à prendre sur réservation ou pas ?
1: Sans réservation, il y a plusieurs interventions dans la journée. En fait, le château vit tout au long de la journée, donc pas besoin de réservation. Le billet d'entrée, une fois acquitté le billet d'entrée, vous entrez et toutes les animations sont prévues dans le prix du billet.
0: Pour Noël, il y a aussi des découvertes à faire, des découvertes d'autres châteaux, finalement, que de châteaux qui sont à la fois bien connus et légendaires.
1: Oui, c'est exactement ça. Nous allons avoir la chance d'avoir une exposition Playmobil qui va cette année, donc c'est une nouvelle exposition qui va parler des châteaux les plus mythiques du 7e art, donc des châteaux reconstitués avec des centaines de Playmobil dans de nombreuses salles du château. Donc on a des châteaux, certains les connaissent très bien, hein, Poudlard, à Winterfell, en passant par l'effrayant château du comte de Dracula. Et les petits et les grands vont pouvoir admirer les fantastiques forteresses du cinéma et tout ça dans un écran plutôt exceptionnel dans le château de Murol.
0: Et donc les animations de Noël qui se préparent également, mais ça doit être un sacré défi justement que de les préparer pendant la semaine alors que le château est ouvert.
1: Oui, nous sommes ouverts tous les jours de l'année, donc on prépare les vacances de Noël, mais il nous reste aussi un grand moment important pour nous, ce sont les 2 dernières semaines avec des spectacles équestres, notamment sur la période de Toussaint, avec le duel des frères. Donc c'est un spectacle qui va mettre en scène les fils du seigneur Guillaume, Jean et Jacques de Murol, qui vont s'affronter dans un duel sans merci, donc des cavaliers, et qui vont être départagés par leur sœur Sibylle, qui est valeureuse et qui va rythmer tout le long de ce spectacle les joutes, les rencontres avec les chevaux.
0: Est-ce que ces 3 personnages ont existé ? Est-ce qu'ils se sont vraiment battus en duel ?
1: Ah, ces personnages vont exister. Jean et Jacques de Murol étaient bien les fils de Guillaume et Sibylle était une fille illégitime de Guillaume, qu'il a accueillie au château et qu'il a fait travailler dans le château, mais qu'il a gardé auprès de lui.
0: Alors comment est-ce que ces comédiens, ces cascadeurs aussi, hein, répètent pour pouvoir proposer les spectacles ? Est-ce qu'ils sont au château à des horaires où le public n'est pas présent ? Comment ça fonctionne ?
1: Tout à fait, tout à fait. Le spectacle doit se faire et les cavaliers doivent s'entraîner in situ, c'est-à-dire que les chevaux ont besoin de répéter, d'avoir les mêmes gestes, le son, la musique, le rythme, tout doit être répété des dizaines de fois, parce que effectivement, il y a des scènes qui sont très physique, des scènes qui peuvent être dangereuses, et pour les cavaliers et pour les chevaux. Donc ça demande une grande concentration et beaucoup, beaucoup de répétitions donc sur le château, sur la lisse directe du château.
0: Peut-être un point rapidement sur le nombre de visiteurs. Combien il y en a par an à Murol ?
1: Alors on est plutôt fiers d'avoir accueilli 200 000 visiteurs l'année dernière, 2024 et 2025. C'est une belle performance, c'est... le château le plus visité de la région Auvergne-Rhône-Alpes, donc c'est quand même une référence. Et puis, c'est un château qui vit, les visiteurs sortent avec le sourire, avec des merci. Et c'est vrai que pour nous, c'est ce qui nous nourrit.
0: Il y a une saison d'été qui, j'imagine, se prépare également.
1: On est déjà dans les spectacles, notamment équestres, hein, un futur spectacle. Des visites guidées toujours avec de nouveaux personnages. On a toujours des personnages qui qui émergent, en tout cas qui viennent vous emmener pour un voyage au XVe siècle. Donc on cherche à revivre vraiment la vie à cette époque-là, donc grâce aux visites guidées. Et puis on a des animations également avec un apiculteur, on a l'homme d'armes, on a l'host de Guillaume, il faut penser aux petits. L'host de Guillaume, c'est une animation qui est théâtralisée et qui s'adresse aux enfants entre 5 et 12 ans. Et pendant cette animation, on leur apprend à devenir des chevaliers.
0: C'est un grand projet. Et quel est votre rôle à vous-même en tant que directrice, justement, pour tout coordonner et peut-être organiser? Est-ce que vous avez un rôle artistique? Est-ce que c'est à quoi ça correspond?
1: Alors, c'est très polyvalent et c'est ce qui me passionne. Bon, bien sûr, il y a un gros travail d'exploitation, mais il y a un gros travail de préparation en amont. On a quand même beaucoup de travail à préparer avec les cavaliers pour les spectacles, des nouvelles animations avec l'équipe de guides, des animations scolaires également. Hein. Nous recevons 20 000 scolaires, donc on s'intéresse aux familles, aux scolaires, aux groupes, et il faut trouver des animations adaptées. Il faut sans cesse se renouveler aussi. Ça, c'est très très important dans un site touristique. Donc j'ai un travail de fond et un travail de communication également à mettre en place.
0: Et d'ailleurs, ça m'amène à cette question, mais c'est vrai que est-ce qu'on revient au château? Est-ce que une large partie de votre public est un public qui connaît déjà les lieux, qui est déjà venu et qui revient?
1: Oui, on a beaucoup de visiteurs qui reviennent. On a alors peu de primo-visiteurs, bien sûr, peu parce qu'on espère qu'ils reviendront, mais on a énormément de gens qui reviennent pour la deuxième, troisième, quatrième fois, et on a beaucoup d'enfants qui sont venus avec leurs parents et qui aujourd'hui reviennent avec leurs enfants ou leurs parents plus âgés. C'est très mignon, ils se rappellent des visites guidées avec les guides costumés, il y a des choses qui marquent les familles et on en entend parler, ils sont venus il y a parfois très longtemps.
0: Est-ce qu'il y a des intemporels par contre dans les visites et les spectacles? Est-ce qu'il y a des griffes, des marques de fabrique qui sont restées à travers les années dans ces spectacles?
1: Alors, oui, parce que nous tenons à vraiment coller à l'histoire. Donc la vie de Guillaume de Murolles et son organisation au château, elle est. Mais on s'adapte aussi aux nouvelles générations. On a une salle avec des tablettes aujourd'hui. On a un spectacle équestre qui ne se fait plus au même endroit. On a changé des salles pour qu'elles soient plus accessibles puisqu'on reçoit beaucoup plus de public. On a changé une partie de la scénographie. Donc les lieux, le château en général est là et doit rappeler des souvenirs à ces personnes qui reviennent. Mais il y a toujours quelque chose de nouveau.
0: Toujours quelque chose de nouveau donc qui est préparé. Pour vous, c'est quoi le plus grand défi justement dans l'approche d'une nouvelle saison? Qu'est-ce qui, quelque part, peut-être est la plus grande inconnue pour l'équipe?
1: C'est difficile à dire. Je pense que c'est la future... honnêtement, organisation de l'oratoire, qui pour nous est un objectif très important, puisque c'est quelque chose, c'est une pièce du château qui a une grande importance et qu'il ne faut pas qu'on tombe à côté. Donc il faut qu'on soit très précis sur ce qu'on va faire et c'est un endroit qui va être un lieu de recueillement, quelque chose de calme et d'apaisant, et pour nous c'est un grand défi.
0: Un grand défi. Est-ce que ça peut aussi marquer une pause dans un parcours de visite? C'est peut-être aussi l'objectif?
1: Tout à fait. C'est chaque pièce a son histoire. Personne qui vivait dans le château avait son rôle dans le château. Mais l'oratoire est la pièce très importante de Guillaume. C'est-à-dire qu'il y passait tous les jours et c'était un moment de recueillement, un moment de prière. Et il y recevait... certainement dans l'intimité certaines personnes importantes.
0: Sandrine Chaubron, un grand merci donc pour ces réponses sur RCF, le Château de Murol qui se prépare donc à proposer une nouvelle salle à la découverte. Et puis toutes les infos quant aux visites à faire dès à présent sur murolchâteau.com. Jean-Michel Jarre, Equinox sur RCF. 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Et puis on vous parle de sorties à continuer de faire dans le 106 et dans un instant.

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3: RCF en Auvergne, un grand bienvenue si vous nous rejoignez sur cette heure de midi. La paroisse Notre-Dame de Clermont participe aux journées du patrimoine les 19 et 20 septembre. Des visites libres et guidées dans plusieurs édifices majeurs de Clermont-Ferrand. La basilique Notre-Dame du Port, la cathédrale Notre-Dame de l'Assomption, l'église Sainte-Pierre des Minimes, l'église Sainte-Eutrope et l'église Saint-Jeunesse des Carmes. L'été, les sorties quant à elles continuent dans le Sancy, une randonnée exceptionnelle et accessible, une fête patronale et la dernière des musicales d'Orcival pour cette année. On en parle dans un instant avec Patrice Villemejeanne, de l'Office du Tourisme.

0: du tourisme avec Patrice Villemejeanne. Bonjour Patrice.
1: Bonjour.
0: Avec des randonnées que vous nous proposez, même une immersion au cœur du plateau du Guéry, c'est avec un accompagnateur.
1: C'est ça, c'est avec Didier Sauvès qui est accompagnateur en montagne. Et donc vous partez pour entre 13 et 15 km en fonction du niveau du groupe. Ça se passe le 13 septembre. Voilà. Et puis vous découvrez en fait le plateau du Guéry et puis vraiment ses spécificités. Voilà, le plateau du Guéry, il est assez connu, mais avec un accompagnateur, ça rajoute un petit peu de thématiques. Il va vous apprendre un petit peu plus sur la faune, sur la flore, vous expliquer aussi tout l'aspect géologique. Donc c'est à partir de 12 ans. Et voilà, c'est ouvert à tout le monde.
0: Est-ce qu'il y a des inscriptions à faire quand même?
1: Oui, tout à fait. Ça se fait en ligne. Donc, vous pouvez aller sur notre site internet auvergnevolcansensi.com et puis réserver directement depuis le site.
0: Il y a aussi les musicales d'Orcival qui ont leur dernière date. Hein. C'est de la musique classique, en la basilique. Et là, il y a une dernière date, le 13.
1: C'est ça, ouais. Donc, un événement majeur hein, chez nous, effectivement, dans la magnifique basilique d'Orcival. On a déjà eu 4 concerts là tout l'été, et puis là, on clôture comme chaque année le 13 septembre aussi à 18h par l'Orchestre National Auvergne-Rhône-Alpes, qui fera encore une fois l'honneur de clôturer cette belle saison. Alors, au programme, c'est Beethoven. Voilà, donc pour les plus férus, vous retrouverez toutes les informations également sur notre site internet. Les billets sont en vente, il y a encore de la place. Donc faut pas hésiter, voilà, c'est quand même assez incroyable d'écouter de la musique classique dans un écrin comme la basilique. L'acoustique est parfaite et puis c'est aussi l'occasion de revenir découvrir ce village.
0: Et on passe un grand bonjour aussi à tous les bénévoles qui rendent ce concert et cette saison musicale possible. Il y a la fête patronale de Tauves qui aura lieu quant à elle sur 2 jours.
1: C'est ça, les 12 et 13 septembre, ben là on est donc à Tauves, on est à la limite entre le Sancy et puis l'Artense, voilà, donc sur un territoire sauvage à l'ouest du Puy-de-Dôme. Donc Tauves, ben, c'est un village hyper actif et vous avez effectivement une fête patronale avec des grands classiques, hein, le fameux bal, quelques concerts, le concours de pétanque évidemment, la fête foraine. Le samedi soir, ça se termine par un barbecue et puis surtout un feu d'artifice. Voilà, parce qu'on n'en a pas eu beaucoup cet été à cause de la chaleur et des restrictions. Là, celui-ci, il aura bien lieu. Donc voilà, c'est l'occasion de venir un petit peu faire la fête avec les habitants de Tauves.
0: Sur quel événement est-ce que vous allez vous-même, Patrice?
1: Alors moi, là, sur l'un des trois, si je choisissais, j'irais à la randonnée du Guéry quand même.
0: Voilà, découvrir le plateau avec tous les détails. Un grand merci, Patrice Villemejeanne.
1: Voilà. Merci à vous.
0: Voilà pour ce point, donc avec Patrice Villemejeanne pour les sorties dans le Sancy. On va en Haute-Loire tout de suite parler d'une route au lourd passé. La déviation de la route nationale 88 à Monistrol-sur-Loire nous est racontée par Guy Robert de la Société d'Histoire de Monistrol-sur-Loire.
2: 26 morts, plus de 100 blessés. La fameuse descente du prince faisait souvent la une des journaux. L'accident le plus grave, en juin 1940, un camion avec des soldats s'écrase dans le jardin de la maison Chaplin, bilan 8 morts. Le 10 septembre 1980, un poids lourd entraîne dans sa chute une voiture. Le conducteur est tué. Le même jour, un autre accident se produit, entraînant la mort de 2 autres personnes. De 81 à 85, 31 accidents corporels sont enregistrés, faisant 37 blessés et 1 mort sur cet axe routier très fréquenté. Les monistroliens réclamaient à corps et à cri une déviation. Non seulement pour éviter que de nombreux poids lourds viennent achever leur course dans les maisons situées sous le pont de Brunel, mais aussi pour remédier aux interminables bouchons obstruant l'artère principale. Avec en été plus de 10 000 véhicules par jour et près de 15 000 les week-ends. Mars 1983, le maire Johannes Laval reprend le dossier suivi par son prédécesseur Georges Baucher. Dès le 14 avril, il est confronté à un nouvel accident, déclenchant une vigoureuse campagne médiatique. Succédant aux efforts conjugués des parlementaires et de la municipalité, une plaquette réquisitoire adressée aux services publics et aux médias, intitulée « Monistrol-sur-Loire accuse », fait la une de la presse régionale. Le maire demandant un rendez-vous avec le ministère des Transports est rapidement reçu par le directeur de cabinet de Charles Fitterman, stéphanois d'origine. L'inauguration officielle est effectuée par Pierre Méhenry, ministre de l'Équipement, le 11 juillet 1986, en présence de Valéry Giscard d'Estaing, président du Conseil régional, et de Jacques Barrault, président du Conseil général. Cette déviation d'environ 5 km est réalisée grâce à des aides. État, 87 900 000 francs. Région Auvergne, 21 700 000 francs. Le département prend en charge le coût du

0: raccordement du CD12 jusqu'à l'échangeur de Grange-Valla, soit 7 900 000 francs. Les résultats sont probants, puisqu'après un an de mise en service, un seul accident avec deux blessés à déplorer et un trafic chutant de 80% sur le tronçon.
1: Voilà pour ces précisions sur cette descente du Prince. Une petite idée de rando pour les personnes qui se trouvent dans le Cantal en ce moment. Le Puy de Courny, c'est une randonnée accessible directement depuis le centre d'Aurillac, un circuit d'à peu près 6 km avec 2 heures de parcours hein, pour un niveau moyen et qui mène au sommet du Puy de Courny avec son panorama sur Aurillac et ses environs. Dans un instant, on vous parle d'un roman écrit par une autrice polonaise qui nous est proposé par Gilles Lacour dans Le Choix du Libraire. Mais tout de suite, on écoute Daft Punk.

0: On est donc ici dans la librairie Le Moulin aux Lettres à Moulins, pas loin de la mairie, la librairie de Gilles Lacour qui nous propose un roman aujourd'hui, un roman qui s'appelle Vorace.
1: Bonjour, je vais en effet vous parler aujourd'hui d'un ouvrage dont le titre est Vorace, d'une autrice polonaise, Malgorzata Lebda, dont je prononce peut-être mal le nom, et qui est paru aux éditions Noir sur Blanc, qui est une petite maison d'édition que j'affectionne particulièrement et qui nous réserve de belles surprises régulièrement. Nous sommes dans la campagne, dans une région assez retirée de Pologne qui s'appelle les Beskides. Et en fait, je vais revenir un instant sur l'auteur. Elle est polonaise, elle est née dans les années 80. C'est une romancière, mais elle a beaucoup de cordes à son arc. Elle est également photographe. Elle est également coureuse de marathon. Elle a fait pas mal de recueils de poésie jusqu'à maintenant. Et en fait, là, sur 2026, est disponible en français son premier roman traduit en français. Donc Vorace nous raconte l'histoire d'une jeune femme qui retourne, jusque-là rien de forcément bien original, dans le village de son enfance, donc dans cette région reculée des Beskides, avec son amie Anne, et elle y retourne dans un cadre bien particulier. Elle y retourne en fait pour venir en aide à sa grand-mère Rosa, qui est en fin de vie. Donc elle quitte la vie urbaine qu'elle avait jusqu'à maintenant, et elle se consacre dans toute cette période au village à sa grand-mère. Elle s'occupe de son corps, elle s'occupe d'apaiser ses douleurs, mais elle s'occupe aussi beaucoup de son esprit, en continuant de cultiver son amour pour la nature et la poésie. Sa grand-mère était très tournée vers la nature, elle continue à lui donner l'accès à cette nature. D'ailleurs, alors c'est un des nombreux côtés un peu curieux du roman, Rosa continue à accueillir la nature jusqu'au plus près de son lit, donc elle est dans son lit, son corps défaille, et en fait, sa chambre est habitée finalement par plein d'animaux divers et variés. On laisse entrer les animaux, on ne tue aucun insecte, on ne tue pas les petits parasites, etc., etc. Et puis, la grand-mère, elle n'est pas toute seule dans cette maison. Il y a aussi le grand-père. Et là, on est sur une autre personnalité. Le grand-père, lui, s'occupe de façon assez frénétique, quelque part, de réparer la maison qui, elle aussi, a été marquée par le temps, de façon à faire quelque chose de plus supportable, de plus praticable pour son épouse. Et en fait, en déni total de réalité, en refusant d'accepter qu'effectivement c'est bientôt une maison dans laquelle la vie à deux ne sera plus qu'un souvenir, et qu'en fait tout cet effort autour du travail de restauration de la maison est vain, mais a peut-être l'avantage de l'occuper. C'est un roman dans une ambiance rurale très marquée, hein, donc comme je le disais précédemment, on est dans une région de Pologne assez reculée, et dans un village également un petit peu curieux. Il y a, je dirais, un élément qui joue un rôle dans le roman, c'est la présence dans ce village d'un énorme abattoir qui fait vivre le village, qui fonctionne jour et nuit et qui permet à l'auteur de faire de belles allégories, puisqu'en fait c'est un village où on voit passer en permanence évidemment des véhicules qui amènent les animaux à l'abattoir, les troupeaux d'animaux vers leur fin. Et c'est donc sa façon de souligner, j'allais dire, l'omniprésence de la nature, l'omniprésence du vivant, de la vie, de la mort, qui sont tout aussi voraces l'une que l'autre. Donc on retrouve ce titre de Vorace, pour lequel on peut dans un premier temps se demander pourquoi ce livre s'appelle Vorace. C'est effectivement la voracité, tant de la vie que de la mort. C'est un ouvrage assez puissant, c'est un ouvrage assez profond, avec plusieurs niveaux de lecture. C'est une réflexion bien évidemment sur la fin de vie, c'est une réflexion sur la relation de l'homme et de la nature. L'écriture est très sensorielle et, j'allais dire, très puissamment évocatrice. Et c'est une jolie découverte que cette auteure polonaise dans les lectures de ce début d'année pour moi.
0: Donc Vorace à retrouver à la librairie Le Moulin aux Lettres. Merci beaucoup Gilles Lacour.
2: Voilà pour ce conseil lecture. Rappelez-vous, pour cet après-midi, étonnamment, le temps pourrait fraîchir par endroits. Et si ce n'est pas le cas, eh bien justement, il fait souvent assez frais dans les librairies. Alors pourquoi pas s'y mettre à l'abri si vous avez la chance d'avoir votre après-midi de libre. RCF en Auvergne, on retrouve très vite les protestants d'aujourd'hui, les conflits, la thématique de cette année. Un rendez-vous hebdomadaire animé par Antoine Fournier qui est en compagnie de Martine Golaz et Marie-Ange Grondin. C'est tout de suite sur RCF en Auvergne.
3: Bonjour chers auditeurs de RCF, nous souhaitons, ou plutôt nous espérons que vous avez passé un bel été et nous nous retrouvons pour une nouvelle saison, une nouvelle année d'émission. L'an dernier, nous avons traité de la question des idoles et cette année, nous allons parler des conflits sous toutes leurs coutures, si l'on peut dire. Et voici donc notre thème de l'année et nous allons peut-être commencer dans cette première émission à définir ce qu'est un conflit. Martine ?
4: Alors, je commence, d'accord. Je vous donne la définition du Robert. Un conflit est un nom masculin qui désigne une guerre ou une contestation entre États, par exemple les conflits internationaux ou un conflit armé. Et puis, un deuxième point, une rencontre d'éléments, de sentiments contraires qui s'opposent et créent un antagonisme ou une lutte. Exemple, un conflit d'intérêts et des conflits sociaux.
5: Ce qui est intéressant, c'est qu'on n'a pas toujours tout à fait les mêmes définitions
4: non,
5: selon les
4: absolument,
5: dictionnaires.
4: Absolument, vas-y.
5: Moi, j'aime bien celle du Larousse, qui a plusieurs définitions, mais qui a d'abord des définitions génériques. Donc, la première, elle rejoint un petit peu ce que tu avais dit. C'est une violente opposition de sentiments, d'opinions ou d'intérêts. Et la deuxième, c'est une lutte armée ou un combat entre deux ou plusieurs puissances qui se disputent un droit.
3: Si on regarde l'étymologie, il y a l'idée de combat au départ, puisque fligere en latin, qui a donné affliger, affliction, ça veut dire frapper. Donc au départ, et y compris en vieux français, c'est un combat physique. Et puis évidemment, le sens s'est élargi, c'est entré dans le domaine du droit pour parler simplement d'une opposition, y compris intérieure, puisque nous parlerons de conflit intérieur. Et le mot conflictuel est apparu beaucoup plus récemment. Pour parler d'un domaine dans lequel il y a pas mal de conflits, et même pour parler plus récemment encore d'une personne. On dit d'une personne qu'elle est conflictuelle, par exemple.
5: Mais on est quand même souvent avec l'idée de violence hein, dans ce mot, je trouve.
3: En tout cas, l'idée de douleur ou au moins de difficulté. Ce n'est pas quelque chose de forcément facile à vivre. Alors évidemment, il faudrait faire certaines nuances. On pourrait parler de différence au départ, qui pourrait se transformer en désaccord. Là, c'est déjà un peu plus fort. Et puis, différent, là, il y a déjà une opposition, avant d'en arriver au conflit.
4: Pour la violence, en fait, le conflit n'est pas forcément violent. On le sait bien. Et, du moins physiquement. Mais même moralement. Et c'est un moment où aucune solution ne convient au protagoniste. Donc c'est un moment critique, mais c'est étrange de savoir qu'on parle de conflit, de violence, mais que ce n'est pas toujours le cas.
3: Oui, la qualité des protagonistes, des parties qui s'opposent est importante pour la manière dont le conflit est vécu, de manière violente, physiquement ou verbalement. Mais je crois que tu as raison en disant ça, c'est que le conflit, c'est un point dans lequel on a l'impression que chaque partie va rester sur sa position, soit parce qu'elle n'a plus de ressources pour évoluer, comme on dit, soit parce qu'elle en garde quelques-unes en réserve pour faire des concessions plus tard dans la discussion, mais on est à une espèce de palier.
5: Mais moi, ce que j'aime bien faire intervenir les autres définitions, si vous permettez. Donc, on a plusieurs autres domaines. Enfin, selon chaque domaine, on a des définitions différentes, en fait. Donc, par exemple, en psychologie, on va parler d'opposition de motivation ou de conception contradictoire chez une même personne ou au sein d'un groupe. Donc déjà, on voit qu'il n'y a pas forcément deux personnes. Une seule suffit à se faire du mal toute seule, voilà. Ensuite, on va avoir en psychanalyse l'expression d'exigences internes inconciliables, telles que désir et représentation opposées, et plus spécifiquement de forces pulsionnelles antagonistes. Et donc, le conflit psychique peut être manifeste ou latent. Et enfin, en droit, alors sachant que pour moi, en droit, je trouve ça un petit peu... difficile à comprendre, peut-être parce que ce n'est pas mon domaine. On va parler de situations opposant deux types de juridictions. On parle de conflit d'attribution ou deux tribunaux d'un même ordre, donc un conflit de juridiction, et qui prétendent tous deux se saisir d'une même affaire. Ils appellent ça un conflit positif, c'est-à-dire qu'ils ont quelque chose en commun, ou au contraire, ils se refusent l'un et l'autre à s'en saisir. Et ils parlent de conflits négatifs. C'est très intéressant.
3: Il y a peut-être la même chose au niveau de la police, quand deux polices différentes veulent se saisir d'une affaire.
5: Oui, tout c'est ça.
3: Dans ce que tu dis sur le conflit intérieur, j'ai l'impression que quelquefois on peut être tiraillé par des fidélités différentes. Fidélité professionnelle, familiale, idéologique, et quelquefois ça peut causer des tiraillements à l'intérieur de la même personne. C'est ce que tu veux dire?
5: Oui. Je pense qu'il y a ça, oui. Le fait parfois qu'on est en contradiction soi-même, par exemple avec ses valeurs et avec ses actions.
3: Oui.
4: Ah oui, ça arrive malheureusement.
3: Oui, alors quand il s'agit d'avis différents, on a l'impression que les choses peuvent évoluer de façon assez naturelle. Et on peut avoir un avis qui va changer. Par contre, quand on est dans le conflit, on a l'impression que ce n'est pas conciliable spontanément. Ça ne peut pas venir comme ça. Alors... il faut construire médiation, démocratie en politique, diplomatie au niveau des relations entre les peuples et les nations. Normalement, ça, c'est ça. Ces réalités, ce sont les conflits qui les ont fait naître.
5: D'accord. Ouais.
4: Mais on peut se poser la question de savoir si la conciliation est toujours possible. Et sinon, pourquoi elle n'est pas possible, en fait. C'est quelque chose de compliqué, la conciliation. Enfin, de compliqué, pas toujours. Certaines fois, ça va tout seul, ça roule tout seul, mais d'autres fois, c'est plus compliqué. Voilà.
3: Oui, là, nous sommes exclusivement dans le domaine humain, parce que si je pense à notre foi, il y a des choses qui ne sont pas conciliables. Dieu et le péché ne sont pas conciliables, et la vie et la mort ne me semblent pas conciliables non plus.
5: Ça, c'est un gros débat que j'aime bien, oui. Mais bon, peut-être, là, on dévie un petit peu. La mort fait partie de la vie, donc...
3: La mort fait partie de la vie aussi.
4: On est d'accord.
3: La mort fait partie de la vie aussi. Je suis tout à fait d'accord. Oui, c'est vrai que, en ce qui concerne les rapports entre les hommes et les femmes, la conciliation semble souhaitable et souvent possible. Il arrive qu'une des deux parties... soit dans une position extrême ou extrémiste et refuse de bouger d'un seul pouce, ce qui fait que le conflit est gelé.
5: Oui, parce que là, on a surtout parlé de règlement ou de conciliation. Mais c'est vrai qu'un conflit peut être manifeste ou latent, pendant des années, pendant des siècles même. Donc,
3: Tu as des exemples à nous donner?
5: Moi, je pense à des choses très différentes. Je pense à des conflits. On peut penser, bien sûr, à Israël et la Palestine, dont on a l'impression que c'est quelque chose d'infini. Chacun restant campé sur ses positions depuis très longtemps. Et même quand il se passe rien, en fait, c'est très provisoire. Et en fait, il y a toujours ce conflit larvé. Puis je pense qu'on aurait la même chose aussi dans toutes les techniques de vengeance sur plusieurs générations, comme on peut le voir en Corse, enfin dans les Vendettas. J'ai cru comprendre qu'en Albanie, ça fonctionnait aussi un petit peu de la même façon, où on va de génération en génération reporter, en fait. Et des fois, ça va pouvoir sauter peut-être une génération, mais malheureusement... à l'occasion, ça peut tout à fait reprendre.
3: Oui, nous disons souvent, par exemple, que le contraire de la guerre, ça n'est pas la paix, c'est la justice. Quand on est en paix, c'est-à-dire sans conflit armé, mais qu'il y a des injustices, des conflits sont souvent latents, par exemple. Hein ?
5: Oui, mais jusqu'à quel point on considère que c'est une injustice et qu'il faut s'arrêter ?
4: Et quand un conflit est latent, peut-être qu'on peut proposer, il peut y avoir des solutions, celle de proposer un temps pour réfléchir, pour essayer de comprendre la position des autres, analyser la sienne. Je pense que c'est quelque chose qui peut aider à aboutir, pourquoi pas, à trouver une solution, en fait. Je ne sais pas si vous êtes d'accord avec ce que je viens de dire, mais les conflits latents, quelquefois, il faut un peu de temps pour les apaiser. Israël à la Palestine, ça fait vraiment très très longtemps. Donc là, je ne sais pas si un jour il y aura la paix.
5: Oui.
3: Je repense à ce que tu viens de dire, Marie-Ange, mais je pense également à une pensée de Napoléon qui disait « J'aime mieux une injustice qu'un désordre ».
5: Ah oui.
3: Alors, c'est vrai qu'au premier chef, on est révolté. Mais dans certains cas, le combat contre une injustice peut donner lieu à... des guerres, des conflits armés et, j'allais dire, des pertes et des douleurs incomparablement plus forte que l'injustice contre laquelle on voulait se battre.
5: Et moi, je pense, tu vois, je pense à quelque chose d'un peu particulier, qui est le racisme envers les Noirs qui date depuis l'esclavage. Et où là, on est sur souvent, enfin, moi, qui ai pas mal vécu aux Antilles, on est sur des choses qui ne sont pas résolues parce qu'il n'y a pas eu de discussion, il n'y a pas eu de mise à plat, il n'y a pas eu de conciliation du tout. Et ça ressort, régulièrement, ça ressort.
4: Ah oui, considères que ce n'est pas apaisé ?
5: Ah non.
4: Je trouve que ça a progressé quand même par rapport à quand moi j'étais jeune.
3: Peut-être, mais pour avoir également vécu aux Antilles,
5: oui, n'est-ce pas,
3: je peux dire que c'est, ça se sent partout. On sent qu'il y a une violence latente dans la société qui n'est pas résolue et des rapports, par exemple, entre Européens et Antillais ou entre les différentes couches d'Antillais qui sont toujours conflictuelles. Les choses n'ont pas été révolues, n'ont pas suffisamment été dites.
5: Oui, elles n'ont pas été dites du tout.
4: Il y a une rivalité permanente, il y a une méfiance des uns par rapport aux autres. Il y a quelque chose de très, très ancré.
5: Ah oui, oui, tout à fait.
3: Il y a à la fois cette révolte et cette reproduction d'une société très hiérarchisée qui refait surface périodiquement.
5: Oui, tout à fait. Je suis bien d'accord.
4: En France, tu le sens ? Non. En France, il n'y a pas ça, si ?
5: En France, c'est moins présent, mais quand tu creuses un petit peu, tu peux retrouver ce problème.
4: Très vite.
3: Oui, donc le conflit latent n'est pas quelque chose de souhaitable.
5: Non, pas pour, non. À mon sens,
4: oui,
5: non.
4: Oui, oui,
3: donc dire pas de conflit, pas de vague, c'est pas un mot d'ordre qu'on peut toujours accepter. On parlera plus tard des conflits familiaux, des conflits dans l'Église, mais quand il y a un conflit latent entre deux personnes... mieux vaut en parler.
5: Hein, tout à fait.
3: Et souvent, en parler à froid, c'est beaucoup plus efficace que d'en parler une fois que le conflit a éclaté.
5: Oui, sachant que dans le milieu de la justice, les gens, ils ont du mal à comprendre ça.
4: Mais j'ai dit le contraire tout à l'heure, mais peut-être qu'effectivement, un conflit qui éclate, c'est peut-être une façon de résoudre le problème aussi. Je dis deux choses contradictoires, parce que je dis que le temps permet d'apaiser, de réfléchir, etc. Mais peut-être que quelquefois, c'est trop long.
3: En tout cas, ce qui paraît un peu illusoire, c'est de souhaiter l'unanimité en tout.
4: Ça, c'est sûr.
3: L'unanimité n'est pas possible.
4: Ça, c'est sûr.
3: Nous sommes différents, nous avons des histoires différentes.
5: Excuse-moi de te couper la parole. Je pense que ça me fait penser à la façon dont on réagit souvent dans le milieu du protestantisme. C'est-à-dire qu'on ne va pas forcément chercher à avoir tous le même avis. On va essayer de trouver un consensus et sans léser quelqu'un. Et ce n'est pas simple, comme position.
3: Oui, mais les instances de notre Église, par exemple, doivent bien, par exemple, quand elles ont un communiqué à faire, faire marcher leurs instances, doivent bien avoir plusieurs avis qui sont sur la table.
5: Ah, tout à fait.
3: De même, quand il y a une déclaration de foi, il y a débat. Il y aura bien forcément un compromis à un moment ou à un autre.
5: C'est ça. Après, il y a toute la discussion entre compromis et consensus, mais là, je ne suis pas assez forte en philosophie pour discuter ça.
3: Je crois que nous allons l'aborder, ça, dans une autre émission, peut-être dans assez peu de temps, en fin de compte. Okay. Eh bien, nous vous remercions, chers auditeurs, et nous vous donnons rendez-vous la semaine prochaine sur les ondes de RCF, et nous vous laissons avec les programmes de cette radio.
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2: RCF en Auvergne, un grand merci à vous d'avoir suivi ce 12-13. On vous retrouve dans un instant pour le journal de Radio Vatican, suivi de l'émission Pour bien comprendre, qui vous est présenté par Grégoire Gindre.

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1: À la une, l'offensive des Houthis prend de l'ampleur au Moyen-Orient. Les rebelles pro-iraniens revendiquent ce mardi une vaste attaque contre les sites économiques et militaires en Arabie Saoudite. Une riposte à des frappes de Riyad contre le Yémen ces derniers jours. 1 kilomètre de pont, symbole d'amitié et d'un lien renforcé. Moscou et Pyongyang viennent d'inaugurer la première route entre Russie et Corée du Nord. Nous le verrons. Enfin, 8000 inscriptions enregistrées chaque jour pour la messe à la Concorde à Paris. L'enthousiasme pour la venue de Léon XIV en France est bien réel, chez les non-croyants comme les non-croyants. C'est ce que constatent avec joie les évêques de France à moins de 3 semaines du voyage du pape.
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1: Bonjour à toutes et à tous. À la une donc, la nouvelle escalade entre un allié de Washington et un proxy de Téhéran. Ce matin, les Houthis ont lancé depuis le Yémen une attaque d'ampleur sur l'Arabie Saoudite. Marie Duhamel, les frappes ont fait 73 blessés. Riyad se réserve maintenant le droit de répondre.
3: Oui, le royaume prendra toutes les mesures nécessaires pour défendre sa souveraineté, affirme la diplomatie saoudienne ce matin. Et déjà, la télévision Houthis évoque 4 frappes sur Marid, une ville où se massent près de 2 millions de déplacés internes. En fait, Riyad pouvait difficilement rester indifférent après l'attaque conduite par les Houthis sur son sol ces dernières heures, la plus importante depuis des années. Les chiites ont lancé des dizaines de missiles, de drones sur des sites économiques comme celui du pétrolier Aramco, mais aussi des sites militaires comme la base aérienne de Kin Khalid. Il y aurait donc 73 blessés. Mais là encore, les rebelles Houthis n'ont fait que répondre à des attaques d'ampleur qui ont fait 11 morts sur son sol lundi. Des attaques menées par Riyad pour contrer une offensive des rebelles lancée la semaine dernière. Les Houthis veulent reprendre en fait aux forces anciennement au pouvoir à Sanaa, soutenues par Riyad depuis 15 ans, toutes les zones qui bordent le détroit de Bab el-Mandeb, sans doute pour opérer à la demande de son allié iranien un blocus sur le modèle d'Hormuz. Et en effet, 12% du trafic mondial emprunte ce canal de navigation. Déjà en 2023, les Houthis avaient visé une trentaine de navires y circulant pour soutenir le Hamas. Le trafic avait chuté de 42% en 2 mois. Un scénario dont Riyad, l'allié de Washington, fera tout pour empêcher.
1: Merci Marie Duhamel. Et les combats entre Houthis et forces gouvernementales autour de Bab el-Mandeb ont fait plus de 300 morts et au moins 18 000 déplacés depuis jeudi dernier. Benjamin Netanyahou était au courant de la préparation d'une opération majeure peu avant l'attaque du Hamas du 7 octobre. C'est ce qu'affirme une enquête publiée ce mardi par le quotidien Haaretz. Révélation qui vaut une pluie de critiques des opposants au premier ministre israélien. Il est accusé d'avoir tenu secrète cette mise en garde confiée par le président émirat à la fin septembre 2023. L'État hébreu qui risque de nouvelles sanctions, un ensemble complet de mesures devrait être annoncé par Londres ce mardi, résultat d'un durcissement de ton promis par le Premier ministre britannique face aux violences et à la colonisation intensifiée en Cisjordanie par Israël qui menace déjà le Royaume-Uni de représailles. Direction maintenant la frontière entre la Russie et la Corée du Nord. C'est là que vient d'être inauguré le tout premier axe routier entre les deux pays, un pont au-dessus du fleuve Toumen qui veut concrétiser le nouveau lien entre les deux récents alliés et qui servira à renforcer les échanges commerciaux entre Moscou et Pyongyang. Les précisions de Célio Fioretti.
4: Long d'un kilomètre, cet ouvrage permettra de faire transiter jusqu'à 300 véhicules et plus de 2300 personnes chaque jour. Jusqu'ici, la seule liaison routière entre les deux pays reposait sur un système de fortune, des planches de bois posées sur le pont ferroviaire existant pour permettre le passage occasionnel de véhicules. Moscou et Pyongyang mettent en avant le commerce, le tourisme et les échanges de personnel. Le Premier ministre russe Mikhail Mishustin a salué un nouveau symbole d'amitié, tandis que son homologue nord-coréen Park Tae-sung y voit un événement historique. Ce pont s'inscrit dans le rapprochement engagé depuis la visite de Vladimir Poutine en Corée du Nord en 2024, la première d'un dirigeant russe en 24 ans, et la signature d'un traité de partenariat stratégique entre les deux pays. Sa construction, lancée en 2025, a duré 495 jours. La rapidité des travaux reflète l'intensité des échanges entre les deux capitales. Télé Fioretti, Séoul, Radio Vatican.
1: Et l'amitié russo-nord-coréenne s'est manifestée aussi ces derniers mois sur le terrain ukrainien avec des soldats de Pyongyang dans les rangs russes. L'Ukraine, où le bruit des armes a repris de plus belle depuis la nuit dernière. Plusieurs salves de missiles et de drones kamikazes russes ont frappé Kiev et fait au moins 2 victimes. Nouvelle frappe après 3 jours de trêve et peu après la première visite des émissaires américains. Visite qui relance visiblement l'espoir de négociations tripartites. Ukraine, Russie, États-Unis à la même table dès ce mois Russie. Et c'est ce que souhaite Volodymyr Zelensky, qui compte aussi rencontrer Donald Trump fin septembre au sujet de la livraison d'intercepteurs américains contre les missiles balistiques russes. La Russie qui se fait taper sur les doigts en Hongrie. Le nouveau pouvoir pro-européen vient d'annoncer l'expulsion de 10 employés de la représentation diplomatique russe. Ils sont accusés d'activités inacceptables par Budapest. La riposte au lobbying russophobe sera sévère et douloureuse, pour citer Moscou en réponse. Renforcer les alliances économiques, tout comme la lutte conjointe contre le narcotrafic, c'est l'objectif de la tournée de Marco Rubio en Amérique latine qui débute aujourd'hui. Le secrétaire d'État américain est reçu ce mardi par le nouveau président colombien d'abord. Colombie, première étape de ce déplacement, qui mène ensuite le numéro 2 des États-Unis en Équateur et au Pérou. Un tour des dirigeants conservateurs qui partagent les vues de Donald Trump. Les États-Unis dans le viseur de l'ONU après la mort de dizaines de migrants dans les prisons américaines. Une alerte a été lancée par le haut commissaire aux droits de l'homme. Washington va devoir rendre des comptes pour ses agissements, prévient-il, dans un contexte de durcissement de la politique anti-immigration instaurée par Donald Trump. La correspondance de Gwendal Lavina.
5: 23 personnes détenues par les autorités de l'immigration sont mortes rien qu'en 2026 aux États-Unis, souligne Volker Türk, le haut commissaire de l'ONU aux droits de l'homme, avant d'ajouter, je cite, qu'il faudra rendre des comptes pour ces morts. Selon les organisations de défense des droits humains, une cinquantaine de détenus sont morts dans des centres de rétention d'ICE depuis le retour au pouvoir de Donald Trump en janvier 2025. Les conditions de vie décrites par des détenus y sont particulièrement déplorables. Des dizaines de personnes entassées dans de petites cellules, l'absence d'accès à des soins, à des sanitaires ou à l'air libre pendant plusieurs jours serait ainsi monnaie courante. La brutalité observée lors des arrestations par la police de l'immigration s'accentuerait donc en détention. L'administration Trump a récemment mis fin au statut de protection dont bénéficiaient certains immigrés et multiplié les accords avec des pays tiers pour les expulser. J'exhorte les États-Unis à arrêter le renvoi de personnes vers des lieux où elles pourraient subir des dommages irréparables, insiste d'ailleurs Volker Türk. Gwendal Lavina, New York, Radio Vatican.
1: L'immigration et les périlleuses tentatives de traverser sur la route de l'Atlantique. Ils ont été plus de 1000 à être secourus en mer et ce, en une seule semaine fin août. C'est ce que communique Médecins Sans Frontières. Dans la guerre commerciale entre États-Unis et Canada, la riposte est lancée depuis minuit pile, heure d'Ottawa. Les Canadiens imposent de nouvelles taxes, des droits de douane de 15 à 50% sur l'acier, le lait et l'électronique. Œil pour œil, les taxes visent autant que ce qui a été imposé par les Américains depuis le 22 août dernier. Plus que 17 jours avant l'arrivée du pape dans la capitale française, cinquième voyage apostolique dont le coût est estimé à 27 millions d'euros. C'est ce qu'ont précisé ce matin les évêques français lors d'une conférence de presse à Paris. Les évêques de France qui ont d'ailleurs lancé un appel aux dons pour couvrir ces dépenses de la visite de Léon XIV. Appel pour que soient vécues dans les meilleures conditions possibles les trois étapes du Saint-Père à Paris, Lourdes et Metz du 25 au 28 septembre. Mais bien avant l'aspect purement économique, c'est l'engouement pour cette visite qui surprend agréablement l'Église de France. Un intérêt qui dépasse largement la sphère des croyants. Le compte-rendu de Jean-Charles Puzolu.
2: L'écoute, la rencontre, la logistique, les trois clés de la conférence de presse des évêques de France pour présenter le voyage du pape dans un peu plus de 15 jours maintenant. Le cardinal Aveline a insisté sur l'écoute de la parole du pape et à travers elle, le message que le vicaire du Christ adressera aux catholiques et à tout le peuple de France. Nous ne savons pas encore ce qu'il nous dira, dit le président des évêques français, mais on sait d'ores et déjà que la défense de la dignité humaine, à la lecture de son encyclique Magnifica Humanitas, est au cœur de son message. Les évêques soulignent tour à tour la joie et l'enthousiasme que suscite cette visite. À Metz, comme à Lourdes et à Paris, les organisateurs ont souhaité que tous puissent avoir un instant pour une rencontre au moins visuelle avec Léon XIV, sur le parcours de la Papa Mobile notamment. À Paris, les cloches sonneront à toute volée dès l'arrivée du souverain pontife à l'aéroport d'Orly. L'événement requiert une logistique et des mesures de sécurité impressionnantes. Chaque jour, plus de 8000 personnes s'inscrivent encore pour la messe place de la Concorde. Les Champs-Élysées seront remplis et la foule pourrait dépasser l'Arc de Triomphe. Une foule hétéroclite car chrétiens et non-chrétiens se sentent concernés par la parole du chef de l'Église catholique. Quant à la France, elle intéresse le pape, avoue le cardinal Aveline, avec un nouvel élan de néophytes et de catéchumènes. Elle montre qu'elle résiste à la sécularisation.
1: Jean-Charles Puzolu, ce sont des informations que je vous invite à retrouver très vite sur notre site internet vaticannews.va. C'est la fin de ce journal. Merci de l'avoir suivi. Merci de votre fidélité. Prochain rendez-vous à 18h en direct de Rome avec Marie Duhamel. Très bonne journée à toutes et à tous.
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6: La France en compte environ 100 000 jeunes de moins de 20 ans souffrant d'un trouble du spectre de l'autisme. Si ça ne concerne pas directement vos enfants ou vos petits-enfants, ça touche forcément un neveu, un cousin, une cousine, un enfant d'amis. Bref, tout le monde a déjà été confronté à un mineur avec un trouble autistique plus ou moins important. Et c'est précisément là que ça se complique, car derrière l'autisme se cache en fait autant de réalités que d'individus touchés. Les professionnels, eux, distingue trois niveaux classés selon l'intensité du trouble. Parfois c'est quasi invisible, quelquefois ça saute aux yeux, d'autres fois encore jamais personne ne le diagnostique car il y a une forme de compensation de la part du jeune touché. Quoi qu'il en soit, et peu importe le niveau de sévérité, pour les proches aussi c'est difficile. Entre errance diagnostique, doutes, démarches difficiles et manières d'apprivoiser le trouble, je vous propose le témoignage d'un papa aujourd'hui. Son fils Khan est atteint d'un TCA. Comme on dit, il a sa manière particulière de communiquer et c'est bien ça qui le rend unique. Bienvenue sur RCF en Auvergne-Rhône-Alpes. Vous écoutez pour bien comprendre. Je vous accompagne pendant une heure.
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6: Il est avec moi en studio et en direct. Bonjour Ismaël Gulbar.
8: Bonjour Grégoire, merci de m'accueillir au sein de votre radio. Et je vais me présenter tout d'abord, peut-être. Donc moi, c'est Ismaël Gulbar, je suis le papa de Khan. Donc il est enfant autiste non verbal. Vous l'avez bien cité dans votre introduction. Il y a plusieurs, c'est un spectre, donc c'est assez vaste. Et là, je suis aujourd'hui ici pour faire un témoignage que je présente mon livre. Et dedans, je décris en fait l'autisme.
6: Effectivement, le premier livre d'une trilogie, ce livre il s'appelle « À la recherche de mon fils dans le monde de l'autisme ». L'autisme par le regard d'un père, c'est vraiment un ouvrage témoignage que vous racontez, la vie de votre fils, votre vie aussi consacrée désormais ou presque désormais concrètement et entièrement à Khan, âgé de 9 ans. Effectivement, parlez-moi de Khan, peut-être pour commencer. Alors, qui est-il ?
8: Oui, donc mon fils, il a 9 ans, c'est un enfant épanoui, qui cherche sa place parfois, mais qui y est heureux dans son monde à lui. Et mon parcours, c'est toujours d'être au plus près de lui, de l'accompagner dans le monde dans lequel on vit, pour pas qu'il se sente rejeté. Donc c'est un parcours complexe qu'on doit faire face en tant que parent.
6: Quel était votre rapport à ce trouble avant Khan ?
8: C'est une bonne question parce que souvent, avant l'handicap, on est très loin de cela et on se dit, on ne sait pas trop ce que c'est, on entend parler de l'autisme et c'est très important justement de faire véhiculer le message et de montrer ce que c'est l'autisme. Et avant, oui, j'étais très distinct, j'étais très loin d'imaginer ce que ça pouvait être.
6: Et malgré vous, désormais, vous êtes un petit peu devenu spécialiste. Alors, vous n'êtes pas professionnel de santé, mais à force de démarches, etc., vous avez une espèce d'expertise désormais sur sur l'autisme.
8: Oui, loin de moi de dire que je suis expert dans le domaine, parce que le domaine est tellement vaste et c'est réservé à des professionnels. Mais en tant que parent, quand on aime son enfant, on s'investit, on fait des recherches, on essaie de s'organiser au mieux, de lire les comptes rendus. Ne serait-ce que ça apprend. Pas mal de choses sur l'autisme et c'est comme ça qu'on développe un peu des façons de faire pour éduquer au mieux son enfant en fait.
6: Ismaël, vous allez nous raconter dans un instant toute la chronologie, le début du diagnostic et les difficultés, les succès aussi, c'est important d'en parler, mais d'abord j'aimerais qu'on parle de ce livre, donc À la recherche de mon fils. Vous dites, et c'est important, que ce n'est pas un manuel médical sur l'autisme, c'est vraiment votre regard subjectif, intime presque, sur tout ce que vous avez traversé avec Khan. Pourquoi vous avez décidé de l'écrire, ce livre ?
8: En fait, ce livre, je l'avais décidé il y a peut-être 3 ans de cela. En fait, quand je vivais en fait la découverte de l'autisme et comment je devais éduquer mon fils, j'avais commencé à prendre des notes. Et toutes ces notes, parce qu'en fait, j'avais toujours l'impression d'avoir un sentiment de retard. Et je pensais que noter tout ça me faisait déjà du bien d'évacuer cela. Et en plus, je me suis dit peut-être que ça pourra un jour aider d'autres parents dans, sur l'aspect bienveillance en fait de, du sujet en fait. Et toutes ces notes, un jour, j'ai suite à une un interview dans mon travail sur les proches aidants, je me suis rendu compte que j'avais participé et des parents qui venaient me voir en disant moi aussi j'ai ça, etc. Et je me suis dit il faut que j'écrive vraiment ce livre et que je puisse le partager pour que les gens puissent trouver une forme de résilience et d'espoir.
9: Donc il s'adresse véritablement d'abord aux parents en difficulté, on peut le dire.
8: Au début, il y a beaucoup de parents en difficulté qui l'ont acheté, bien sûr. Mais en fait, d'autres parents qui n'avaient pas du tout le rapport avec l'autisme ont découvert. J'ai même de la part de eux de meilleurs retours en fait, parce qu'ils sont vraiment, ils sont surpris de ce que ça peut être et ils voient aussi une forme d'universalité dans la parentalité en fait. Tout ce qui est l'aspect amour, ce qu'on est capable de faire pour son enfant. Et tout ça, c'est plus adressé, je dirais, aux parents et à ceux qui veulent découvrir.
9: Ce que j'aime tout particulièrement aussi en lisant ce livre, et c'est que vous l'assumez, votre combat le plus épuisant finalement n'a pas toujours été celui contre l'autisme, je le mets entre guillemets, mais contre le temps perdu, les mauvaises pistes. Là on est encore en amont du diagnostic, je le précise, il y a les portes fermées aussi, le sentiment de ne finalement pas être vraiment à la hauteur.
8: Oui, en fait, quand on voit apparaître les premiers signes, on commence à se poser des questions. J'ai fait des recherches comme tout le monde.
9: Ça apparaît peut-être important de le rappeler, effectivement, parce que tout le monde n'a pas le contexte, vers les 18 mois de Cannes.
8: Ouais, vers les 18 mois, il y a ce qu'on appelle en fait une régression du langage. Même mon enfant savait dire des choses. J'ai même une scène où il arrivait à pointer du doigt, où je dis que c'est un peu le dernier pointage de mon fils qui me reste vraiment en mémoire, et c'est quelque chose qui me restera toujours. Et petit à petit, c'est comme en fait une lumière qui commence à s'éteindre petit à petit jusqu'à ce qu'on se rende compte qu'en fait il y a vraiment quelque chose. Et quand on commence à faire des recherches, on essaie toujours de chercher des signes qui sont contradictoires, dire bah non, c'est pas ça, regardez, j'ai vu ce témoignage. Mais en fait, en lisant les rapports, petit à petit on s'habitue à ce qu'on nous annonce que notre enfant est autiste.
9: Et cela, il y a eu la phase de déni, c'est ça que vous nous dites?
8: Oui, il y a une phase de déni, parce qu'en fait, on essaie de chercher tout ce qui prouverait le contraire. Et je pense que c'est quelque chose de naturel qui m'est arrivé. Et jusqu'au dernier moment, en fait, où le pédopsychiatre en fait, vous annonce, en fait, suite à l'analyse de tous les comptes rendus, que votre enfant est autiste, c'est une seconde étape qui s'ouvre, en fait. C'est vraiment une seconde étape, parce que c'est là que vous dites, OK, maintenant on a un nom. Parce que au préalable, c'était plus, est-ce que c'est l'audition? Oui. Est-ce que c'est ça? Donc on se pose plein de questions, on cherche. Et en fait, c'est cette période-là où je me dis, j'aurais été mieux informé sur l'autisme, j'aurais peut-être fait des signes de rapprochement plus tôt.
9: Voilà. Vous avez, et c'est important de le dire, hein, parce que c'est votre quotidien pendant un temps, enchaîner les rendez-vous médicaux avec les professionnels, hein, orthophonie, neuropsychologie, psychomotricité, voilà. C'était la galère, on l'entend évidemment, vous vous êtes posé plein de questions. J'ai le sentiment dans le livre, et vous allez me dire si vous confirmez, que presque au moment où il y a le diagnostic qui tombe, votre fils est autiste, c'est un soulagement, c'est une deuxième étape qui s'ouvre en fait.
8: C'est un sentiment très étrange, il y a en même temps un soulagement puisqu'on sort d'une zone de flou, puisqu'on se dit ok, c'est ça, votre fils ne change pas, c'est juste un mot, si vous voulez. Quand je suis rentré le soir, mon fils était pareil, entier, le même. Mais par contre, il y avait quelque chose, un mot qui me disait, avec ça, on peut faire, on a des pistes d'éducation, des choses comme ça. Et ça, c'était très important de sortir de cette zone de flou, malgré que la peine est toujours là.
9: Oui, forcément. Mais ça permet d'apprivoiser désormais ce trouble, ce comportement que vous ne compreniez pas forcément avant. Qu'est-ce que ça change du coup dans votre quotidien, le fait que ça y est, le diagnostic tombe?
8: Le diagnostic tombe, il y a deux choses. Il y a l'aspect du père, ce que j'essaie de décrire, qui essaie d'aller de l'avant, d'organiser, de structurer. En fait, c'était mon cas. Et aussi la maman qui, elle, essaie de plus de protéger, de dire on va avoir le temps, on va faire ça, on va protectrice, vous voyez. Et en fait, ça, c'est quelque chose de... Il faut pouvoir aller au même rythme pour pouvoir aider au mieux son enfant. Pas trop vite pour l'un, pas trop doucement pour l'autre. Et c'est comme ça qu'on a essayé de mettre une forme d'organisation, petit à petit, et s'orienter vers des structures qui pouvaient nous aider.
9: Il a été diagnostiqué à quel âge exactement?
8: Il a été diagnostiqué, il devait avoir 3 ans et demi à peu près.
9: Donc 2 ans après les premiers signes, à 18 mois, en fait, une régression, quoi.
8: Certains professionnels le sentent, mais en fait, c'est pour donner un diagnostic, il faut que ça soit un pédopsychiatre ou il faut passer aussi par un neuropsychologue pour pouvoir en fait analyser certaines choses, parce que l'autisme c'est une triade en fait de choses, c'est-à-dire l'interaction sociale, le manque de communication, mais aussi les intérêts restreints et tout ça. Un seul professionnel ne peut pas dire à lui seul votre enfant est autiste, donc il faut vraiment une combinaison. C'est pour ça que les professionnels sont très prudents, que ce soit le médecin généraliste, l'orthophoniste, ils sont prudents de dire c'est ça. Et surtout que l'autisme, il faut savoir, peut être accompagné d'autres troubles, ouais. Que ça peut être aussi juste un trouble 10 qui vient s'accompagner, un trouble moteur aussi. Donc voilà, c'est des choses, c'est le monde de l'handicap, c'est difficile et il y a beaucoup de variantes en fait. Donc c'est pour ça que chaque enfant est unique.
9: Et vous posez une question, vous posez presque une question dans ce livre, est-ce que je serai à la hauteur ? Est-ce que cette question, elle vous accompagne encore aujourd'hui ? Alors que, on le rappelle, Khan est aujourd'hui âgé de 9 ans.
8: Alors, cette question, je me suis posée, bien sûr, au moment où le mot a été annoncé. Je me suis projeté très très vite sur plusieurs années. Et en fait, au bout du compte, je me suis rendu compte que cela me desservait, en fait, de me projeter si loin. Oui. Et du coup, je me suis fixé plutôt des étapes, de dire, on va réussir ça, on va mettre une organisation pendant un temps, ce qui permet en fait de respirer en tant que parent, d'encaisser tout ça, et par la suite, de temps en temps, lever la tête pour aller plus loin. Alors oui, aujourd'hui, je suis en même temps fort dans certains moments, mais je suis aussi fragile dans certains moments, et ça c'est quelque chose qui restera, mais je suis plutôt confiant à chaque fois que je vois les progrès qu'il fait. Voilà.
9: Et on peut faire un petit bond dans le temps, j'allais dire, désormais. Cela nous amène directement à la scolarisation, la rentrée de septembre, c'était il y a quelques jours. Où il en est, où Khan, à ce moment-là, aujourd'hui ?
8: Alors, il est dans une classe Ulysse, c'est une classe spécialisée. Spécialisée, voilà, qui adapte en fait l'enseignement pour chaque enfant. Il n'y a pas qu'un seul type d'handicap, là. Donc, en fait, l'école nous... On veut que l'école soit inclusive et c'est en fait les notifications qu'on reçoit de la MDPH, etc. De dire voilà, votre enfant...
9: La maison départementale pour les personnes handicapées.
8: Oui, merci de préciser, voilà. Et en fait, les moyens ne sont pas là malheureusement. Et moi, par exemple, cette rentrée, mon fils n'a le droit que de 8 heures de scolarité. Et parce qu'en fait, ce n'est pas une manque de volonté des enseignants.
9: 8 heures sur
8: Sur un global de à peu près 20 heures, à peu près. Ouais. Ce qui se passe, c'est que nous, on comble, bien sûr, avec des éducatrices, avec tout ça. Mais en fait, c'est toute une organisation. Et surtout qu'il n'y a pas de place dans des structures spécialisées comme des IME, etc. Et on est beaucoup de parents sans liste d'attente. Et la rentrée est très, très compliquée pour beaucoup de parents. C'est presque tabou, des fois, de ce sujet-là. Et c'est pour ça que c'est très important aussi que vous me donniez ce temps de parole pour montrer la difficulté de l'ensemble des parents qui vivent un handicap.
9: Il y a quand même une place importante de l'école dans votre récit, parce que justement, c'est peut-être ce qui a été aussi, après le diagnostic, le plus difficile, oui. C'est les acronymes barbares. Alors, certains les connaissent forcément, AESH, c'est toutes ces personnes qui aident les personnes un petit peu, les jeunes avec des difficultés, les MDPH, vous en avez parlé. Là aussi, il faut se renseigner et on rentre dans des démarches administratives assez très, très complexes, en fait, il faut le dire.
8: Oui, en fait, les AESH, c'est des aidants, c'est souvent des dames, et en fait, elles sont de pleine volonté, mais en fait, c'est un poste qui est très important pour moi, je pense à l'école, mais qui n'est pas rémunéré peut-être à la hauteur. Et du coup, ces personnes manquent de formation parce qu'elles veulent aider un enfant, elles sont là, bienveillantes, mais par contre... voilà. Et en fait, même les enseignantes, moi je vois la maîtresse, elle essaie de mettre plein de choses en place, mais en fait toute cette bonne volonté s'essouffle au cours de l'année parce qu'on n'arrive pas à ramener de l'aide en fait.
9: C'était l'une de mes questions, effectivement. Que dire à un enseignant, une enseignante qui veut bien faire mais qui se sent en fait lui-même ou elle-même démunie face au handicap? On a 25-30 élèves, on ne peut pas passer toute sa journée auprès d'un seul.
8: Ben, c'est souvent, des fois on reçoit un appel. Et moi, c'est un peu le stress des fois de dire aujourd'hui, ma compagne, elle a un rendez-vous, donc l'école devrait le garder jusqu'à telle heure. Mais des fois, vous recevez un appel en disant écoutez, il faut récupérer votre enfant, j'ai plus de AESH, je ne peux pas assurer sa sécurité. Et ça, c'est le mot magique pour chaque parent, on y va, quoi. Et du coup, c'est pas une mauvaise volonté des enseignants, du directeur, etc. C'est vraiment une différence entre ce qu'on veut de l'école inclusive et les moyens qu'on y met.
9: C'est la responsabilité de qui, ça?
8: Ben, pour moi, c'est la responsabilité plus globale au niveau de la société, en fait, peut-être politique, je sais pas. C'est d'ailleurs autant important de mettre cet événement au premier plan, parce que l'investissement qu'on va donner pour la formation, l'éducation de ces enfants, eh ben c'est une autonomie peut-être pour plus tard. C'est l'école, l'éducation, c'est ce qu'il y a de plus important, en fait.
9: Vous sentez que, on le dit, les politiques nous le répètent sans cesse, la société inclusive, vous le sentez, vous est-ce qu'on peut parler tout simplement d'inclusion si, dans la réalité, les familles, comme vous, et votre témoignage l'indique largement, eh bien, elles passent du temps à se battre pour obtenir les moyens nécessaires?
8: En fait, dès que vous sortez d'une structure qui est à peu près organisée, c'est à vous de faire le lien entre toutes les structures. C'est comme s'il y avait plein d'îles avec des solutions, et c'est à vous de faire ces ponts pour aller tout réunir et tout organiser. Et c'est épuisant pour un parent qui déjà a du mal à trouver du temps pour son enfant. On veut l'accompagner, son enfant, on veut faire le maximum, mais il faudrait plus de structures, des endroits pour eux, quoi, en fait.
9: Vous dites être le chef d'orchestre de l'accompagnement de votre enfant.
8: J'ai utilisé ce mot un peu volontairement parce que pour mettre un peu plus d'image, en fait. Et je pense que chaque parent est un peu le chef d'orchestre pour tout organiser, en fait. Parce que souvent, vous avez un orthophoniste qui est indépendante. Peut-être une partie, ça sera une psychométricité qui sera là-bas. Voilà, une ergothérapeute. Et en fait, si vous ne mettez pas en corrélation les informations de l'un et de l'autre, ils ne peuvent pas combiner leur travail dans le même sens, ce qui va desservir l'enfant, en fait. Il faut qu'ils travaillent tous dans le même sens, avec ses faiblesses et ses qualités, pour l'accompagner.
9: Et ça, vous l'avez appris sur le tard, j'allais dire, au-delà du livre témoignage, hein, et vos anecdotes du quotidien, il y a quelques encadrés qui nous expliquent les phrases à dire, les erreurs à éviter, ce que l'on doit garder en tête. Ça c'est directement aussi des conseils aux parents touchés.
8: Oui, parce que ça fait partie du ce que j'ai le sentiment d'avoir eu un temps de retard, et je souhaitais partager par des encadrés simples, courts, parce que les parents n'ont pas forcément le temps de lire un livre complet sur, bah tiens, j'en suis à cette étape, qu'est-ce que je dois faire là maintenant? Qu'est-ce que les autres ont fait qu'ils auraient préféré faire autrement? Enfin, et ce temps de retard, je pense qu'il est très précieux pour s'organiser Ça aide vraiment dans le quotidien.
9: Et ça revient souvent, effectivement, hein, ce sentiment d'avoir du retard sur l'organisation et l'éducation de son enfant. De ce point de vue-là, Ismaël Guébar, vous restez bien avec nous. Hein. On poursuit notre entretien en direct dans un instant. Vous allez continuer à nous livrer votre témoignage, le témoignage d'un père souvent démuni face aux troubles autistiques de son fils. C'est dans un instant, mais il y aura aussi plein d'espérance, parce que c'est important de rappeler qu'il y a des petits succès, des petites victoires dans l'éducation de son enfance. Et juste après ce titre de Calogero, chanson forcément très touchante sur l'autisme, ça s'appelle Nathan.

0: Et le papa de Khan, diagnostiqué avec un trouble du spectre de l'autisme. Un soulagement hein, d'avoir ce diagnostic, mais aussi le début de tout pour son papa, auteur du livre publié cet été, À la recherche de mon fils dans le monde de l'autisme. À la recherche de mon fils dans le monde de l'autisme, c'est disponible et c'est en auto-édition. Ismaël, vous êtes avec nous encore quelques minutes. On a parlé des difficultés, la bataille du quotidien que c'est d'avoir un fils atteint d'un trouble comme celui-ci. Un mot d'espérance, peut-être, ça fait du bien, puisque dans votre livre, vous en avez, vous mettez l'accent sur les petites victoires du quotidien. Lesquelles sont-elles ?
1: Ah oui, le livre n'est pas forcément qu'un recueil de douleurs et de souffrances. En fait,
0: heureusement.
1: Et chaque chapitre est terminé par de notes d'espoir et aussi de belles choses que mon fils a accomplies. Ça peut être son premier mot, la première fois qu'il dit papa, à force de travailler petit à petit. Et c'est des moments merveilleux, en fait, quand il arrive à dire ça. Je me souviens aussi de son premier oui. Qui est venu par la musique, où j'ai transformé un peu une poupée qui disait non à un garçon qui arrive à dire oui. Donc c'était magnifique le jour qu'il dit oui. Ça peut être aussi le fait qu'on rentre en communication, en fait, petit à petit, et que une crise se termine par un geste LSF, en fait, de communication, ouais. et que les pleurs s'arrêtent. Et tout ça, c'est des moments extrêmement merveilleux, en fait. Peut-être non perceptible pour des parents qui ne connaissent pas ça, mais ça donne beaucoup d'espoir, beaucoup de force. Et aujourd'hui, je l'accompagne, il arrive à écrire son prénom. C'est déjà quelque chose d'exceptionnel. Il comprend des choses. Et j'ai récemment eu un petit « je t'aime », que je sais que c'est sincère. Donc, avec des gestes, c'est sûr. Mais c'était quelque chose de bien.
0: C'est précieux, forcément, ces moments-là importants, ces petites victoires du quotidien qui, finalement, permettent d'avoir encore cette force et cette résilience dont vous nous parlez.
1: Oui, en fait, on a tendance à donner des mots à tout. En tant qu'être humain, on donne des mots à tout. Mais en fait, des fois, juste un regard, juste un geste, juste un mouvement peut expliquer plein de choses sans parler. Et du coup, je retrouve ça quand je regarde mon fils. C'est cette communication qui s'est établie et on arrive à communiquer. Et petit à petit, il communiquera avec d'autres personnes en utilisant ses codes.
0: Chapitre 11, le titre de ce chapitre, « Qui suis-je devenu ?» Justement, je vous pose la question, qui êtes-vous devenu ? Il vous a radicalement changé, votre fils ?
1: Alors oui, je pense que l'handicap change tout le monde. Et moi, il m'a changé parce que j'avais l'image d'un fils imaginaire avant sa naissance, oui. Et j'ai dû en faire le deuil. Et c'est aussi quelque chose de très important à en parler, parce que le jour qu'on arrive à faire le deuil de cet enfant imaginaire et qu'on retrouve l'enfant réel avec toutes ses particularités, on se dit, mais en fait, il y a plein de choses à découvrir avec l'enfant, il y a plein de choses à faire. Et moi, j'ai changé parce que j'étais quelqu'un de très impatient, parfois peut-être même arrogant, je trouvais une solution à tout. Mais des fois, il faut accepter de ne pas forcément trouver une solution, d'avancer plus doucement, être plus patient. Et en fait, cette douleur vous tend en fait à avoir un regard, une perspective plus large en fait de votre environnement. Des choses qui peuvent paraître complexes des fois au travail pour vous sentir ça va être compliqué à résoudre. Et ben du coup, on se dit mais non, il y a une solution, on va y arriver. Donc ça vous donne plus de latitude en fait pour trouver des solutions et de façon plus patiente.
0: Dans votre vie professionnelle, il vous a aussi changé. Donc quel est votre état d'esprit aujourd'hui ? Vous êtes apaisé avec tout cela ? Est-ce que vous êtes en colère aussi, ça peut, contre la société n'a donc pas été à la hauteur, semble-t-il ?
1: J'ai des anecdotes où j'ai participé à une commission de la MDPH. J'en veux aucunement à ces personnes qui sont là, ils font leur travail. Je pense que c'est la lourdeur administrative qui les impose de faire ça. Et même dans cette commission, j'avais préparé un bout de papier, j'avais travaillé tard même. J'ai fait une centaine de kilomètres, là-bas j'arrive, j'énonce ce que j'ai à dire, je demande des moyens pour mon enfant. Et en fait, la réponse finale est complètement décalée. On vous notifie une IME qui se retrouve à plus de 70 km de chez vous. Et en fait, qu'on cherche, c'est qu'ils n'ont pas trop le choix de mettre ça. Ils sont obligés de mettre une notification. Et en fait, ça donne une forme de colère. Ouais. Mais je n'ai pas de colère en face des personnes qui décident. C'est plus compliqué que ça. Je ne veux pas cibler un individu. Que ce soit. D'ailleurs, dans mon livre, je ne fais référence à aucune personne. J'essaie de voir le côté positif en fait, de chacun. Voilà, c'est,

0: vous êtes apaisé, donc.
1: Oui, je suis apaisé. De toute façon, je dis mon enfant, il est heureux, il vit. Je lui apporterai ce qui doit être apporté. La société est là, oui, mais ce qui est important, c'est lui aussi. Donc, il s'épanouira avec moi. Tant que j'ai la force de l'accompagner, je l'accompagnerai.
0: Le premier livre, à la recherche de mon fils dans le monde de l'autisme, c'est le premier d'une trilogie. Il y a d'autres livres en préparation, je crois.
1: Oui, là-dessus, en fait, mon premier livre était vraiment le témoignage parce que je voulais vraiment apporter ce que je ressentais.
0: D'ailleurs, il y a écrit ça sur la première de couverture. Oui, livre 1, le témoignage.
1: J'ai fait exprès. D'une façon, ça me motive aussi à terminer parce que c'est.
0: Bah là, vous êtes obligé.
1: Ce livre, le premier livre, je l'ai écrit la nuit, le soir, quand mon fils était là, quand je le bordais, j'écrivais sur mon téléphone, des choses comme ça. Et le second, il sera plus axé sur comprendre l'autisme avec des analogies, en fait, pour ramener la chose moins scientifique et vraiment avec des mots simples. Ça peut être l'analogie d'un pont, par exemple, un parent qui se trouve d'un côté, l'enfant de l'autre. Et en fait, l'objectif, c'est vraiment de se rejoindre au milieu de ce pont en construisant des codes de langage pour se comprendre. Et c'est là, en fait, comme ça qu'il faut qu'on comprenne en fait, ce qu'il faut faire avec l'enfant. Et aussi des fiches pratiques qui vous emmènent sur des choses simples qui paraissent pour des enfants, mais par exemple amener son enfant chez le coiffeur. Il y a toute une préparation à faire, chez le dentiste, tout ça, c'est des choses très importantes. Des fiches sur une feuille A4, ça peut très vite aider un parent ou un professionnel à s'adapter.
0: Ça, c'est le deuxième et le troisième livre.
1: Et le troisième livre, ça ne sera pas vraiment un livre, ça sera vraiment un cahier de mémoire, parce que c'est très important la mémoire, ce que moi je l'ai fait de façon informatique, mais je compte le mettre sur papier, c'est-à-dire mettre ses réussites en psychomotricité, en langage, en communication, pour que derrière ça laisse des traces lors de réunions importantes avec l'école, avec des professionnels, et aussi une page pour que le parent puisse s'exprimer librement, pour évacuer ses sentiments et peut-être aussi pour écrire une lettre à son enfant, comme moi je l'ai fait dans mon livre, qui je pense très bien.
0: Ismaël Guelbar, merci beaucoup d'être venu à ce micro de RCF en Auvergne-Rhône-Alpes. Merci de nous avoir livré votre témoignage. Je rappelle le nom de votre livre, sorti début juillet, je crois. C'était cet été, à la recherche de mon fils dans le monde de l'autisme. Voilà, vous qui nous écoutez, forcément, vous connaissez un proche qui est touché de près ou de loin par un degré du spectre autistique. On en a dit forcément, il y a différents degrés d'intensité, j'allais dire. Eh bien, vous pouvez envoyer le lien de cette interview aussi, pleine d'espérance, c'est disponible sur rcf.fr. Dans un instant, on part en Isère, se jeter à l'eau avec Bérénice Charles. Les fortes chaleurs de cette semaine et d'aujourd'hui nous donnent envie de profiter d'une baignade en pleine ville. C'est sûrement bientôt possible du côté de Grenoble.
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0: Après les coups de chaud de l'été, voilà une question que l'on a dû tous se poser. Comment se rafraîchir lorsque l'on est coincé en ville ? Bérénice Charles à Grenoble, bonjour.
5: Bonjour Grégoire, bonjour à tous.
0: Je crois que la mairie de Grenoble envisage le grand saut, ouvrir la baignade dans les eaux de l'Isère en plein centre-ville. Un test qui va se dérouler ce week-end pour la toute première fois.
5: Et oui Grégoire, c'était même une promesse de campagne de la nouvelle maire écologiste de Grenoble. Et les premiers nageurs auront bien droit à un plongeon, ce sera ce samedi. Alors plutôt à une balade aquatique dérivante. C'est une tournure de phrase un peu compliquée pour dire qu'après s'être mis à l'eau, les participants vont se laisser porter par le courant pour atterrir 300 mètres en contrebas de la rivière grenobloise. Équipés de bouées fournies par la mairie et encadrés par des maîtres nageurs et des sauveteurs professionnels, ils partiront par salve de vin tout l'après-midi. C'est gratuit et sur inscription. Alors oubliez quand même le petit maillot de bain, Grégoire. Le port de chaussures est obligatoire et la combinaison vivement conseillée. Le thermomètre affiche entre 15 et 18 degrés sous la surface.
0: Oui, effectivement, ça rafraîchit très largement. Alors le coût de la mesure, Bérénice ?
5: Alors, pour 20 000 euros en l'occurrence, pour chaque après-midi de baignade ponctuelle, pour une centaine de participants pour le moment, pour un projet d'aménagement complet d'un espace baignable à l'année, c'est plus dur à chiffrer. Hein. Si on prend les quelques exemples dans les villes françaises, on est plus sur des centaines de milliers d'euros, voire des millions.
0: Oui, effectivement, on a tous en tête, notamment à Paris, ça a coûté très cher. Qu'en pensent les Grenoblois, Bérénice?
5: Bah, les avis sont partagés. Ainsi, un collectif, les gens qui ont chaud organisent des baignades dans le Drac et l'Isère depuis plusieurs années pour réclamer la mise en place de la mesure. D'autres sont un peu plus sceptiques. Certains rappellent que la précédente municipalité, également conduite par les écologistes, avait fait fermer deux piscines municipales jugées trop coûteuses, alors même que les équipements du centre-ville sont engorgés et vétustes. Prévoir un arrêt maladie après la baignade conseille aussi un commentaire sous la publication de l'événement grenoblois sur les réseaux sociaux de la mairie. Et c'est bien là hein, le plus gros frein, la mauvaise image qu'ont les Grenoblois de leur rivière. Voilà ce qu'ils répondent quand on leur demande s'ils ont hâte de se baigner.
6: La rivière, c'est un milieu naturel, vivant, changeant. L'eau, elle est la plupart du temps baignade. On fait des mesures très régulières pour détecter les pollutions bactériologiques et puis aussi pour tout ce qui est chimique. On fait des prélèvements qui sont faits par un laboratoire indépendant et ces résultats sont confrontés au seuil de l'ARS et en fonction de ça, on va dire que c'est tranquille, moyen ou non recommandé, un peu comme un drapeau vert, orange ou rouge à la mer.
5: Et Grégoire, vous avez entendu Gilles Namur, l'adjoint à la mairie, qui nous dit bien que l'eau est contrôlée, mais les Grenoblois, ils y croient pas trop.
7: Désolée. Non, je ne vais pas me baigner dans l'Isère. C'est pas sécurisé, c'est pas aménagé, c'est sale.
8: Pour moi, ça a une connotation d'une eau polluée. L'idée ne me viendrait pas d'aller me baigner là-bas. J'irai ailleurs, d'office.
9: À l'eau de l'Isère, je ne sais pas si elle m'inspire beaucoup. Il y a quand même pas mal d'accidents, de noyades.
10: C'est très, très opaque. Ça ne me fait pas très envie parce qu'on ne sait pas ce qu'il y a dedans.
11: Quel est l'intérêt? Ça coûte énormément d'argent. Peut-être cet argent-là, on peut l'investir sur autre chose.
0: C'est pas risqué, Bérénice? On peut se poser la question, effectivement.
5: Écoutez, en termes de courant, pas vraiment. Des villes comme Berne ou Zurich en Suisse autorisent la baignade dans des rivières beaucoup plus turbulentes que l'Isère. Alors bien sûr, la baignade reste très soumise aux conditions météo le jour J, on ne va pas se baigner pendant une crue. Et puis au niveau sanitaire, vous l'avez entendu, contre toute attente, l'Isère entre parfaitement dans les clous imposés par l'Agence régionale de santé. Alors pour tout vous avouer, le premier grand plongeon était en fait prévu fin août, mais un orage la veille de l'événement a fait grimper les taux de bactéries dans lesquels on n'a pas vraiment envie de se baigner. Donc les contrôles continuent, comme nous l'expliquait l'adjoint au maire de Grenoble.
0: Une mesure qui fait envie, qui fait sourire ou qui agace un peu les Grenoblois, on l'a déjà vu ailleurs, comme à Paris par exemple notamment.
5: Oui, et c'est aussi en projet dans des villes comme Lyon. Et blague à part, se baigner dans les rivières qui traversent nos villes, ça peut vraiment être un enjeu demain. On peut aisément l'imaginer, vous l'avez dit, après l'été caniculaire qu'on a vécu partout en France, avec les vagues de chaleur qui vont être plus intenses et plus fréquentes avec le réchauffement climatique. C'est donc devenu un enjeu pour les mairies, déjà pour éviter les débordements et les incivilités, mais aussi pour permettre une baignade sécurisée, surveillée ou même empêcher la surfréquentation de sites à la biodiversité plus fragile. Je pense notamment à nos lacs de montagne. Les études montreraient même que les habitants prendraient mieux soin d'une eau dans laquelle ils ont le droit de se baigner. Alors pour vérifier tout ça, il n'y a plus qu'à se jeter à l'eau avec nous samedi à Grenoble, Grégoire.
0: Écoutez, on y sera peut-être. Vous y serez, vous, Bérénice?
5: Écoutez, s'il fait pas trop froid, oui, pourquoi pas.
0: Entre 15 et 17 degrés, moi, il peut faire 40 degrés, ça sera sans moi. C'est beaucoup trop froid pour moi. Merci beaucoup, en tout cas, Bérénice Charles, en direct de Grenoble. Voilà, on le voit à Paris, à Lyon aussi, vous l'avez cité, des sites de baignade émergent, une forme de réponse aux fortes chaleurs. Merci beaucoup, Bérénice. À très bientôt sur RCF en Auvergne-Rhône-Alpes. Nous, on poursuit en musique avec ce titre d'Angèle. Ça s'appelle « Une seule vie ».

0: Et oui, vous avez reconnu Angèle, son single Une seule vie, extrait de son nouvel album qui sort très bientôt le 16 octobre prochain.
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0: Il est temps à présent pour moi d'accueillir à ce micro Thierry Magnien. Bonjour Thierry.
2: Bonjour.
0: Vous étiez avec nous hier, hein, vous nous parliez d'une casquette que vous aviez de recteur d'université catholique. J'ai presque envie qu'on mette une autre casquette aujourd'hui, celle de spécialiste de l'intelligence artificielle et du rapport avec Dieu. La question c'est la suivante, l'intelligence artificielle, gros sujet, va-t-elle révolutionner notre rapport à Dieu ? C'est une vaste question. On est en plein dans l'actualité, évidemment. Si on y a pensé, c'est parce que il y a une encyclique en la matière qui est sortie en mai dernier.
2: Justement, cette encyclique s'appelle Magnifique Humanité.
0: Ouais.
2: À l'ère de l'intelligence artificielle. Et elle nous invite à être très, très, très vigilants pour préserver et mettre en valeur la magnifique humanité plutôt que de la rendre esclave d'une machine aussi intelligente, entre guillemets, que soit cette machine. Hein. Donc,
0: soupçonne de la crainte.
2: La posture du pape, elle est en ce sens très intéressante parce que elle prend une ligne de crête où il ne s'agit pas du tout de diaboliser l'intelligence artificielle. Au contraire, d'ailleurs, le Vatican depuis 2020 et l'appel de Rome est très inclus dans cette recherche-là. Il y a eu déjà des documents avant celui du pape, bien sûr. Et puis, le pape François lui-même nous invite d'ailleurs dans une lettre qui s'appelle « L'intelligence artificielle et la paix », une lettre du 1er janvier 2024, « Comment l'intelligence artificielle peut construire la paix ?» Et en même temps, il reprend un texte d'Isaïe au chapitre 2. Évidemment, du temps d'Isaïe, l'intelligence artificielle n'était pas au menu,
0: évidemment.
2: Mais la phrase est très parlante pour aujourd'hui. « Saurez-vous, dit Isaïe au peuple, transformer vos épées en soc de charrue pour garder et cultiver la terre au bénéfice de tous. Saurez-vous transformer ce qui est une épée technologique avec ses risques, et gros, ses chances importantes, hein, en soc de charrue pour garder et cultiver la terre au bénéfice de tous, pour le bien commun, y compris pour le bien des plus démunis. Ça, c'est ce que reprend beaucoup le pape Léon dans son encyclique, et ça, c'est ce que des universités catholiques, tout particulièrement, sont bien placées pour travailler. Comment, évidemment, former à l'intelligence artificielle, aux technologies et aller le plus loin possible. Le pape, il dit qu'il faut faire de l'alphabétisation numérique au sens que sinon, si on fait de l'éthique d'une boîte noire qu'on comprend pas, évidemment, ouais. On peut être que dans la peur. Hein. Mais plus on la comprend, plus on s'aperçoit des chances et des risques. Et donc, se familiariser avec ces outils et surtout transformer le paradigme qui porte le développement de cette intelligence artificielle. Vous voyez, l'intelligence artificielle, si elle est portée par ce que le pape appelle le paradigme techno-économique, hein, eh bien évidemment, si c'est business, plus business et toujours plus de technique, toujours plus de business, etc., évidemment, là, l'humanité, la magnifique humanité est en danger. Et en ce sens-là, il y a un lien entre l'IA et Dieu, hein, via l'humanité, la magnifique humanité qu'a voulu Dieu dans la tradition que nous connaissons, elle est mise à mal. Hein.
0: Donc c'est notre responsabilité à tous.
2: C'est notre responsabilité, c'est une responsabilité sociétale, sociale, hein, et c'est ça qui est pas simplement technique, sociale. Comment nous utilisons au bénéfice ou pas du bien commun, avec une promotion ou pas de la dignité humaine. Et évidemment, si l'homme est esclave de la machine, la dignité humaine, elle est mise à mal. Hein. Mais si la machine peut aider, y compris, regardez dans la santé par exemple.
0: Ouais.
2: Aujourd'hui, les Français, nous sommes 15 millions, je crois, à participer à Mon Espace Santé, où nous mettons en commun nos données de santé personnel anonymisé, en espérant bien sûr qu'il n'y aura pas une cyberattaque là-dessus, parce que ça c'est toujours les dangers, bien sûr, et il y en a pas mal en ce moment,
0: ouais.
2: Mais nous mettons au pot commun, au bénéfice de tous, nos propres données de santé, et nous bénéficions des données de santé de 15 millions de Français. Ça c'est véritable, et tout ça est géré par l'intelligence artificielle. Et ça c'est vraiment du bien commun, la santé publique, c'est un vrai bien commun.
0: Hein, au service de l'humanité.
2: Au service de l'humanité. Et ça a quelque chose de très vertueux, me semble-t-il, même s'il faut toujours être très vigilant dans la gestion, la gouvernance, etc., bien sûr, et surtout l'anonymité. Hein. Mais Vous pouvez aussi utiliser l'IA pour faire des drones tueurs. Bon, pas de dessin là-dessus. Ou bien pour remplacer les humains, pour remplacer les juniors déjà dans les entreprises, ou pour remplacer un expert comptable aujourd'hui à l'heure de l'IA, bonjour la concurrence. Comment on gère socialement parlant tout ça? Et puis, qu'est-ce qui sort comme vérité de cette boîte noire? Est-ce que comme étudiant, je vais trouver là la réponse à tous les examens, mais moi-même, je vais rien apprendre de plus? Voyez, tout ça, le monde de l'éducation, le monde de l'industrie, le journalisme. Alors, pour le coup, je vous fais pas de dessin, ouais. Hein, avec la production, y compris d'images, y compris bon.
0: Tout à fait.
2: Voilà, et on en est au tout début surtout de l'IA générative, comme on dit, les ChatGPT, Gemini, etc. Donc en ce moment, eh bien, voilà, prendre en compte les questions éthiques, les questions d'éducation aussi, dès le plus jeune âge, et évidemment quand on apprend son métier. Voilà, comment l'IA peut être au service de l'humanité? Ça, c'est une question pour toute la société, et pour les chrétiens en particulier. Puisque le service de la société et de la magnifique humanité, c'est au cœur de l'évangile.
0: Je vous cache pas que j'ai déjà essayé, pour essayer évidemment, de créer une prière avec ChatGPT. C'est bluffant,
2: mais bien
0: c'est
2: sûr.
0: Inquiétant aussi, parce que là, on perd toute humanité.
2: Alors justement, le pape Léon, il nous dit à nous les prêtres déjà, ouais. Surtout n'utilisez pas ChatGPT pour faire vos homélies.
0: Fait en quelques secondes,
2: car en effet,
0: simple.
2: On peut faire en quelques secondes et une homélie très bien rédigée, peut-être d'ailleurs mieux que ce que nous pouvons faire nous-mêmes. Mais la machine, elle ne s'engage pas. Elle n'a pas de conscience, elle n'a pas d'émotion, elle n'a pas d'intention, elle n'a pas de projet. Donc si je m'adresse comme une machine, même si le libellé en français est très beau, mais si je m'adresse à une machine sans intention, sans émotion, sans vouloir vivre une forme de communion avec les gens à qui je fais l'homélie, voilà, je suis une chose, une machine qui répète quelque chose et qui ne s'engage pas. Donc on voit bien le danger, c'est vrai pour la prière. Vigilance et en même temps une utilisation qui peut être au service de, y compris en église bien entendu.
0: Ne pas diaboliser, utiliser à bon escient, et c'est la responsabilité sociétale, sociale de tout le monde, on l'a bien entendu. Merci beaucoup Thierry Magnin d'avoir été avec nous, vous qui êtes prêtre théologien, et on peut peut-être citer un livre que vous allez bientôt publier, je crois que c'est le 7 octobre.
2: Hein, oui, c'est ça.
0: Qui parle évidemment de Dieu et d'intelligence artificielle.
2: Voilà, la parole désincarnée, quelle sagesse chrétienne à l'ère de l'IA. Et évidemment, en utilisant beaucoup d'éléments de magnifique humanité du pape Léon XIV.
0: Ça sera le 7 octobre. Merci et à demain.
2: À demain.
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0: Et le temps que les personnes quittent ce studio, je vous propose d'écouter ce titre de Yom. Ça s'appelle Célébration sur RCF en Auvergne-Rhône-Alpes.

0: pour bien comprendre, c'est terminé sur RCF en Auvergne-Rhône-Alpes. Merci de votre écoute. Merci à Benoît Lotte qui était à la réalisation et je vous dis à demain.
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3: 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Merci d'être avec nous. Passez un très bon après-midi en ce mardi. On prend le temps de savourer les évangiles. Tout de suite, c'est enfin une bonne nouvelle.
4: Voici une drôle d'histoire. Un homme qui vit à crédit avec une ardoise de plusieurs millions se voit remettre sa dette par son patron. L'heureux gracié, tout à sa joie, aurait pu rayonner de reconnaissance en s'inspirant de l'événement, mais voilà, il se transforme en débiteur intraitable pour quelques malheureuses pièces d'argent. Allégé d'une dette colossale, il va séquestrer son prochain pour infiniment moins, s'enfermant du coup lui-même dans une colère torturante. Cette histoire, c'est Jésus qui la raconte au disciple Pierre pour lui expliquer les lois de l'absolu pardon qui fondent le royaume des cieux. Nous la trouvons chez Matthieu, dans l'évangile de ce dimanche. Et pour commenter ce passage, je reçois Patrick Laudet. Bonjour.
5: Bonjour.
4: Vous êtes diacre permanent dans le diocèse de Lyon. Nous écoutons la parabole. C'est au chapitre 18, versets 21 à 35.
6: Pierre s'approcha de Jésus pour lui demander « Seigneur, quand mon frère commettra des fautes contre moi, combien de fois dois-je lui pardonner ? Jusqu'à 7 fois ?»

0: patience envers moi et je te rembourserai tout. » Saisi de pitié, le maître de ce serviteur le laissa partir et lui remit sa dette. Mais en sortant, le serviteur trouva un de ses compagnons qui lui devait 100 pièces d'argent. Il se jeta sur lui pour l'étrangler en disant « Rembourse ta dette !» Alors tombant à ses pieds, son compagnon le suppliait « Prends patience envers moi et je te rembourserai !» Mais l'autre refusa et le fit jeter en prison jusqu'à ce qu'il ait remboursé. Ses compagnons, en voyant cela, furent profondément attristés et allèrent tout raconter à leur maître. Alors celui-ci le fit appeler et lui dit « Serviteur mauvais, je t'avais remis toute cette dette parce que tu m'avais supplié. Ne devais-tu pas, à ton tour, avoir pitié de ton compagnon, comme moi-même j'avais eu pitié de toi ?» Dans sa colère, son maître le livra au bourreau jusqu'à ce qu'il eût tout remboursé. « C'est ainsi que mon Père du ciel vous traitera si chacun de vous ne pardonne pas à son frère de tout son cœur. »
1: Patrick Laudet, l'évangile de ce dimanche se trouve à la suite de l'évangile de dimanche dernier où il était question de correction fraternelle. Et ici, Matthieu aborde un thème crucial qui va bien avec la vie fraternelle, justement, c'est le pardon.
2: C'est le pardon.
1: Et c'est Pierre qui vient voir Jésus pour lui demander...
2: Oh là là. Pierre qui veut, vient faire un peu le malin, d'une certaine manière, hein, parce que bon, c'est un magnifique juif qui est dans une forme de comptabilité, pour ce qu'elle a de meilleur. Hein, les 613 commandements, c'est magnifique, 613, parce que autant de nombre de jours dans la semaine, dans l'année que d'os dans le corps, tout, c'est tout l'être qui est pris. Donc toute cette mathématique un peu juive où on compte et on décompte sans arrêt.
1: On comptabilise,
2: elle a quelque chose de magnifique. Hein. Mais en même temps, Jésus veut élargir un peu ça parce que Pierre est dans une forme de comptabilité. Et c'est vrai que les rabbins disaient, bon voilà, si vous êtes offensé, pardonnez une fois, deux fois, trois fois. Au bout de la troisième fois, là vous pouvez peut-être quand même considérer que ça commence à faire beaucoup. Et Pierre il vient faire malin en disant, ben voilà, il donne le chiffre de 7. Il dit à Jésus, combien de fois dois-je lui pardonner ? Jusqu'à 7 fois. 7, évidemment, chiffre un peu symbolique pour dire une forme de totalité. Et loin de recevoir une sorte d'approbation de Jésus, Jésus le déroute. À la fois en le prenant à sa logique comptable, et en même temps en la déroutant complètement. Puisqu'il défait toute maîtrise mathématique, toute maîtrise numérique du nombre de fois qu'il faut pardonner. En fait, ce qui est magnifique, c'est que cette fois, on est dans de l'addition. Deux fois, trois fois, j'en ajoute quatre, ça va faire 7 fois. Et la morale, elle relève toujours de l'addition. C'est-à-dire qu'on additionne des vertus, on additionne un effort. Et Jésus le fait passer de l'addition, qui relève de la morale, à la multiplication.
1: Mais 70 fois 7 fois, ça veut dire quoi au fond ?
2: Eh bien, on s'en fiche. C'est-à-dire, on peut compter, on peut faire le compte. Mais on s'en fiche du résultat. Il ne donne pas le résultat, il donne la multiplication. Le pardon, ça doit se multiplier, se démultiplier à l'infini. Et on passe d'un régime de l'addition, qui est le régime de la morale. On additionne les vertus et les prouesses au régime de l'amour, qui est le régime de la multiplication. Et le pardon, ça se démultiplie à l'infini.
1: Alors, pour dire que ce pardon, il est illimité, Jésus raconte une histoire, une parabole. Hein.
2: Oui, oui.
1: En effet, le royaume des cieux est comparable à un roi qui voulut régler ses comptes avec ses serviteurs. Alors déjà, un roi, le royaume des cieux, pour ceux qui ne connaissent pas bien les images utilisées par Jésus, le royaume des cieux.
2: Justement, c'est intéressant parce que le royaume des cieux, c'est le régime de Dieu qui sera celui de la vie éternelle et en même temps que nous pouvons anticiper dès ici-bas quand nous vivons de la vie du Christ.
1: Donc, et alors quel type d'économie dans ce régime-là, justement,
2: et bien voilà,
1: royal
2: il essaie constamment de nous introduire à l'économie du royaume des cieux. Et comme c'est compliqué, parce que ça déroute de façon paradoxale tous nos comptes, toute notre comptabilité humaine, et bien il nous raconte des petites histoires. Il faudrait dire un mot des paraboles, parce qu'on les lit même, d'ailleurs, on a une très bonne lecture, mais on les lit toujours avec un peu de gravité, les paraboles, comme c'est des fables qui nous faisaient la morale. Alors qu'en fait, moi, je trouve que c'est plein de malice. Hein. C'est comme quand le pape François raconte une histoire, c'est un sourire. Parce que quand on la regarde, la parabole, si vous voulez tout de suite transposer le roi à ses dieux, c'est comme ça que votre père va vous traiter, il va quand même plutôt vous maltraiter, parce que le gars qui n'a pas rendu, il le livre au bourreau quand même. Donc il faut regarder d'un peu presque. Au fond, tout ça nous fait signe pour dire, faut pas prendre les choses au pied de la lettre. Et parfois, je trouve qu'on a une lecture de transposition un peu mécanique des paraboles, et ça exige, je crois, qu'on regarde un petit peu, qu'on entre dans le sourire. J'imagine Jésus

0: les racontant un peu comme une blague, dans laquelle il nous donne d'ailleurs lui-même des signes de « ça n'est pas réaliste ». C'est d'ailleurs la raison de la somme, les 10 000 talents, c'est un budget d'État, ça. J'ai regardé, c'est 215 tonnes d'argent, donc c'est une dette qui c'est pas une histoire vraie. Donc c'est une petite blague dans laquelle il nous invite à ouvrir l'oreille.
1: Mais c'est intéressant ce que vous dites, parce que souvent on dit, ben voilà, le roi c'est Dieu, un tel ça représente ça, et au lieu de rester dans la poésie de la parabole, on va dans une logique d'explication. Et effectivement, on tombe dans la morale facilement.
0: Oui, et ici, elle est encore plus dangereuse, celle-ci, parce que vous avez eu la clausule, c'est ainsi que mon Père du ciel vous traitera. Alors on dit, ben voilà, il faut faire la transposition, le roi c'est le Père, et si je ne fais pas ce que le débiteur n'a pas su faire, voilà comment ça va finir pour moi. Mais il y a plein de malices dans cette parabole, j'espère qu'on aura l'occasion de les voir.
1: Alors,
0: il y a des malices qui nous invitent à ne pas faire une transposition pour dire, ben regardez, Dieu c'est pas incommode hein, finalement, parce que ce roi, je ne sais pas ce que vous en pensez, il est pas si commode que ça, il traite autant qu'il maltraite. Et je ne crois pas que ce soit le régime du Père.

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1: Patrick Laudet, nous regardons avec vous cette parabole pleine de malice, comme vous le dites. Donc le roi, eh bien, on lui amène quelqu'un qui lui doit 10 000 talents, 60 millions de pièces d'argent, c'est délirant en fait.
2: C'est délirant. Alors ça a plusieurs valeurs, je viens de le dire, c'est une façon de dire au lecteur un clin d'œil. Regardez, c'est une histoire, de toute façon, c'est pas une histoire vraie qui est arrivée la semaine dernière. Hein. C'est une sorte de mesure qui nous renseigne théologiquement sur le fait qu'il y a des dettes qui sont incommensurables et une façon de nous dire, voilà, votre dette à l'égard de ce que vous devez à celui qui vous a créé et qui vous donnera la vie éternelle, quelle que soit votre misère et vos péchés, elle relève bien de cette somme-là. Donc elle est incommensurable. Et faut-il la rembourser? Ne faut-il pas la rembourser? Elle est irremboursable.
1: Donc, alors, ça parle d'argent, mais on peut se dire que la grosse dette, c'est notre vie.
2: C'est notre vie.
1: On peut se dire, au fond, comment ça, rembourser, comment être digne.
2: Voilà, ça n'a pas de prix. Et cette somme délirante, elle est là pour dire que c'est une dette qui ne peut pas avoir une mesure économique normale.
1: Donc, comme cet homme ne peut pas rembourser cette dette pharaonique...
2: Bah oui, qui peut rembourser le prix de sa vie.
1: Le maître ordonna de le vendre avec sa femme, ses enfants et tous ses biens en remboursement de sa dette. C'était une des pratiques, ça, connues, de vendre comme ça, ou c'est complètement imaginaire?
2: Alors oui, ça repose sur des réalités du monde de l'époque. Hein.
1: De l'Antiquité.
2: De l'Antiquité. Mais évidemment, si on le lit, on se dit, si Dieu fait ça, c'est pas incommode. Hein, parce que, alors du coup, là aussi, il faut comprendre. C'est-à-dire qu'il le met dans une situation qui l'accule à trouver une réponse à la situation dans laquelle il est. Quelle attitude juste avoir devant une dette que l'on ne peut pas rembourser. Qu'est-ce qu'on fait devant cette impossibilité de rembourser sa dette?
1: Ben là, il se met à plat, l'homme tombe aux pieds du roi. Et...
2: Alors c'est pas mal, je trouve, comme attitude. Hein. Il se met, je pense qu'il tombe à ses pieds.
1: Et il se prosterne.
2: Donc jusque-là, ça va bien. Et il demande à Dieu miséricorde. Fais-moi miséricorde.
1: Prends patience envers moi, je te rembourserai tout. Saisis de pitié, le maître... de ce serviteur, le laissa partir et lui remit sa dette.
2: Ça, c'est le visage de Dieu. Et d'ailleurs, on saisit de pitié. Le mot pitié est un peu usé, désuet en français. Je crois que c'est Chouraki qui traduit par matricier. C'est-à-dire, c'est un néologisme pour dire déchiré aux entrailles. Hein, c'est vraiment un mot très fort. Hein. Une fois qu'il le voit, il voit ce pauvre homme qui a enfin compris qu'il ne pourrait jamais rembourser à ses pieds et lui demande en miséricorde. Le maître en est ému aux entrailles et lui dit, je te laisse du délai. Il le met en chemin par rapport à ça et il le laisse partir et lui remet sa dette. Et pas n'importe quelle dette. Hein.
1: Devant ce serviteur, donc le maître est saisi de pitié, donc remué aux entrailles. Donc la dette, là, n'est pas reportée ou échelonnée, elle est annulée. Dans notre époque actuelle,
2: fort, hein.
1: Ça dit des choses
2: inimaginables. Une capacité de liberté du maître d'annuler la dette. Et je pense que ça, c'est le régime de l'amour. C'est-à-dire qu'on n'est pas dans une comptabilité où on tient talent pour talent, pièce pour pièce, ce que tu me dois. Parce que dans ce régime-là, ça s'appelle la communion des saints. Qui doit à qui Vous savez, il y a un merveilleux passage dans le tiers livre de Rabelais, un grand lecteur d'évangile, curé de Meudon qu'il était, où il fait l'éloge des dettes. Un éloge, dans la grande tradition du 16e, un éloge paradoxal. Il dit, mais finalement, la morale bourgeoise nous fait croire que les bons comptes font les bons amis, mais ça, c'est la morale bourgeoise. La vraie vie évangélique, c'est de vivre dans un régime permanent de dettes. Nous nous devons les uns les autres à un point que nous ne mesurerons jamais et nous ne rembourserons jamais notre dette. Et cet éloge paradoxal des dettes contre toute le bon sens de l'économie est profondément évangélique parce que là, nous avons une magnifique méditation sur la dette au sens spirituel.
1: Oui, donc on quitte le régime du donnant-donnant pour être dans une surabondance et du qui perd gagne.
2: Oui, c'est pas l'addition et la soustraction, c'est la multiplication.
1: Patrick Laudet, nous commentons avec vous l'évangile de ce dimanche chez Matthieu, chapitre 18, versets 21 à 35. Jésus continue sa parabole. La dette d'un serviteur vient d'être totalement effacée par son maître. Mais en sortant, le serviteur trouva un de ses compagnons qui lui devait 100 pièces d'argent. Il se jeta sur lui pour l'étrangler en disant « Rembourse ta dette ». Terrible.
2: Mais non, très drôle. Moi, je trouve que Jésus est un magnifique juif, hein, c'est un rabbi, il raconte des histoires. Et il ne faut pas tout de suite comme ça le lire avec des trémolos dans la voix. Et voilà, il y a une petite scène de farce. Enfin, on le voit, il se jette comme ça sur l'autre, il menace de l'étrangler.
1: On se croirait presque dans Molière.
2: Mais c'est exactement ça. Moi, je préfère qu'on le lise ça comme ça. Et je pense que les auditeurs souriaient de voir Jésus sourire en racontant cette histoire juive, d'une certaine manière, pour nous faire comprendre quelque chose. Ce n'est pas parce qu'il y a du sourire qu'il n'y a pas des choses profondes, mais il ne faut pas comme ça, de verset en verset, entendre ça en transposant mécaniquement pour savoir qui est-ce que le roi c'est Dieu, est-ce que là il faut entrer dans la malice et dans la saveur de cette histoire avec son côté très très cinématographique. À peine sorti qu'il se jette sur son propre débiteur et il va l'étrangler. C'est drôle.
1: 100 pièces d'argent. C'est quand même dérisoire. Là, c'est l'effet de la parabole. Hein.
2: Et voilà. Et puis il joue. Le Christ joue. C'est-à-dire entre les talents et les pièces d'argent, il n'y a pas de commune mesure. On est presque dans une sorte de scénario à la Buster Keaton. C'est burlesque. Mais dans le burlesque, il y a des choses extrêmement profondes qui peuvent s'entendre et se dire.
1: La parabole se poursuit devant la violence de l'agresseur. Le compagnon tombe à ses pieds.
2: Alors voilà, l'arroseur arrosa, c'est un mécanisme, bon mécanisme de cinéma. Il y a la répétition du
1: même. Il n'y a pas la prosternation.
2: Mais son compagnon le suppliait. Prends patience envers moi, je te rembourserai. On retrouve exactement ce qu'on a eu il y a quelques versets.
1: Oui, d'ailleurs, il pouvait se souvenir en entendant ces paroles, de son propre discours avec le roi.
2: Exactement. Et ce qui est plein de sourires, c'est que mais l'autre refusa, sans autre forme de procès. Ça a la saveur d'une fable de La Fontaine aussi, quand comme ça, il lui tombe sur le col sans avoir pris le temps de considérer l'analogie de la situation de cet homme avec la sienne.
1: Alors, l'autre est jeté en prison jusqu'à ce qu'il ait remboursé, dit Jésus.
2: Oui.
1: Et alors, il y a les compagnons qui voient cela, hein. Et ils sont très attristés. C'est intéressant parce que le fond de toute cette affaire, c'est la vie fraternelle, on l'a dit, contexte. Et donc, les compagnons voient et on dit souvent, n'attristez pas la communauté, faites attention au comportement que vous avez.
2: Absolument.
1: Et ce sont eux, finalement, qui sont très, très choqués par ce qui vient de se passer.
2: C'est plein d'espérance parce qu'on pourrait dire, c'est de la délation. Mais non, il y a quelque chose qui blesse l'ordre du monde et l'ordre de la communauté et l'ordre de la fraternité. Et du coup, ils ont le courage d'aller voir le maître pour dire, maintenant, ça va pas. Tu lui as fait miséricorde et lui ne fait pas miséricorde. Donc, il a fait que la moitié du chemin puisqu'il a bien reçu la rémission de la dette, mais il n'a pas été capable de voir que la seule façon de la rendre, c'était de la redonner lui-même.

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1: Lisons avec vous, Patrick Claudet, la fin de cette parabole, avec un passage qui souvent justement est lu avec tremblement. « Serviteur mauvais, je t'avais remis toute cette dette, là c'est le roi qui parle, ne devais-tu pas à ton tour avoir pitié de ton compagnon comme moi-même j'ai eu pitié de toi ?» Dans sa colère, son maître le livra au bourreau jusqu'à ce qu'il eût tout remboursé.
2: Eh ben oui, je crois on le lit avec un tremblement dans la voix, comme si c'était une sorte de menace et d'imprécation, mais je ne crois pas. D'ailleurs, regardons bien, dans sa colère, son maître le livra au bourreau. Alors on pourrait dire, ben, quel maître qui le traite ainsi, puisque si c'est Dieu, il va nous livrer au bourreau. Mais en fait, c'est une sorte de principe de réciprocité négative. Au fond, ce que lui dit, ben oui, mes amis, si vous continuez à être obtus, bouchés, que vous ne laissez pas la grâce, vous débarrasser de la comptabilité, eh ben, vous allez vous traiter vous-même ainsi. Et mon père n'y pourra rien. Donc il faut bien comprendre que les bourreaux, dans cette petite histoire qu'il faut prendre de façon légère, ce ne sont pas des gens qui vont le maltraiter, le supplicier, le torturer. C'est lui-même qui se met dans une situation où il aura ses propres bourreaux qui vont continuer à exercer. Et puis alors,
1: il faut... Autrement dit, le fait de refuser de pardonner peut nous rendre méchants, sournois, ben agressifs, oui. Et que nous devenons nos propres bourreaux.
2: Ben exactement.
1: Je suis le bourreau de moi-même.
2: Exactement, dans sa colère.
1: Dans ma colère.
2: Le maître, il est en colère parce qu'il voit qu'il n'a pas compris, il n'a pas reçu ni transposé la miséricorde. Son maître le livra au bourreau, on pourrait dire, l'abandonna à ses propres bourreaux, dont il n'a pas réussi à le sortir. Et en même temps, le dernier vers est magnifique, jusqu'à ce qu'il eût remboursé tout ce qu'il lui devait. Donc il ne le livre pas au bourreau pour le mettre à mort. Il le livre au bourreau avec une espèce de patience, qui est vraiment la mesure de la patience de Dieu, jusqu'à ce qu'il ait remboursé tout ce qu'il lui devait. C'est-à-dire qu'au fond, il lui laisse encore du temps. Il a fait, on l'a vu tout à l'heure, la moitié du chemin. Il lui en reste une sacrée autre moitié à faire, mais il lui laisse du temps. Donc c'est une livraison au bourreau qui n'est pas une mise à mort, mais qui est une espérance où il diffère pour lui le temps. Il lui remet du temps pour rembourser la dette.
1: Oui, mais qu'est-ce que ça veut dire jusqu'à ce qu'il ait tout remboursé? Ça veut dire quoi, au fond? Puisqu'on a dit qu'il n'y avait pas à rembourser, on n'est pas dans un régime de dette.
2: Eh bien, jusqu'à ce qu'il ait compris que le tout n'est pas une affaire numérique, n'est pas une affaire comptable, parce que ses 10 000 talents, il n'y arrivera jamais, qu'on lui demande simplement de faire miséricorde à quelqu'un qui lui doit 100 pièces d'argent. C'est ça le tout. La totalité, elle n'est pas d'ordre quantitative. Elle est d'ordre qualitatif.
1: C'est la qualité du comportement.
2: C'est la qualité. Et d'ailleurs, la pointe de la parabole, elle est dans le dernier mot de cet très bien coupé, cet évangile, hein, puisqu'il dit « C'est ainsi que mon Père du ciel vous traitera. » Pas du tout à comprendre dans une sorte de transposition mécanique. Mon Père du ciel, ça rigole pas et vous allez voir comment il va vous traiter, il va vous livrer au bourreau. Si chacun ne pardonne pas à son frère, mais écoutons bien jusqu'au bout, du fond du cœur, de tout son cœur.
1: Et ça veut dire quoi, pardonner de tout son cœur?
2: Eh ben, je crois qu'il n'y a pas dans l'évangile de plus beau compliment circonstanciel de manière, parce que pardonner, quand on est encore dans une logique de comptabilité, je pardonne parce qu'on m'a dit qu'il fallait pardonner, parce qu'on m'a appris que c'était bien. Voilà, on entre dans un rapport de proportion. Et là, ce que le fond du cœur, c'est qu'on quitte le rapport de proportion, l'addition dont on a parlé, pour passer à un autre régime. Il ne s'agit pas d'être en règle, il ne s'agit pas d'être en compte, il s'agit d'être en vie. Et la vie, ça ne se comptabilise pas. Ça se donne et ça se reçoit.
1: Et si je refuse de pardonner, justement, la vie meurt en moi, je reste dans ma haine, ma colère, qui me retient, qui me torture.
2: Eh oui, qui me retient. Je suis prisonnier de mes propres bourreaux.
1: Donc c'est un avertissement.
2: Eh bien, c'est une leçon de sagesse et c'est une parole de vérité, dont le fond, la pointe est de l'en appeler à sa propre libération. Mais il ne le libérera pas, il ne libérera personne sans lui. Donc il faut qu'il fasse miséricorde. Et au fond, sa faute, ça n'est pas du tout... il est coupable non pas d'avoir refusé le pardon à son débiteur, mais il est capable de lui avoir refusé après l'avoir reçu lui-même. C'est après l'avoir reçu lui-même. C'est là qu'est sa vraie faute, pourrait-on dire, sa vraie limite.
1: C'est qu'il a bénéficié d'un amour.
2: Exactement. Et qu'il ne l'a pas redonné. Donc il n'est pas entré dans ce régime de la dette dont parlait Rabelais, où il faut être dans cette acceptation de la dette, où nous devons à l'infini, mais la seule façon de rembourser cet infini dont nous sommes débiteurs, c'est de faire miséricorde, comme notre Père nous fait miséricorde.
1: Patrick Claudet, nous avons regardé donc cette parabole dite du débiteur impitoyable. En quoi toute cette histoire nous concerne aujourd'hui ?
2: Eh bien, je crois qu'elle nous aide beaucoup à retrouver la vie et la voie du pardon. Parce que dans notre époque, nous sommes souvent dans une culture de l'excuse. Hein, quand un mal a été fait, on trouve des excuses. Du coup, on amoindrit le mal, on le traite, et on a raison de le traiter, on l'accompagne. Il y a des cellules d'accompagnement psychologique, et c'est très bien. Et la justice des hommes passe par là. Il y a des dommages et des intérêts qui sont donnés à la victime. Tout ça est très bien, mais c'est encore affaire de proportion, puisqu'on va calculer des dommages et intérêts au prorata de ce qui a été subi. Et Jésus nous dit, tout ça est très bien, c'est la justice des hommes, mais selon le cœur de Dieu et la justice de Dieu, il faut trouver le chemin qui permet de désensabler la force du pardon, parce que ce n'est pas tout d'avoir bénéficié d'une cellule d'accompagnement ou d'avoir touché des dommages et intérêts. Il faut sans doute chercher à rejoindre pour libérer la vie et ne pas être empoisonné, c'est-à-dire livré à ses propres bourreaux, trouver le chemin du pardon, parce que c'est le chemin de la vie.
1: Ça rejoint la parole du Notre Père, pardonne-nous comme c'est... nous pardonnons.
2: Mais... Exactement.
1: Mais c'est extrêmement difficile quand même de pardonner quand on a été blessé.
2: C'est extrêmement difficile. Oui, parce qu'il y a de l'impardonnable. Et ça ne peut être donné que par grâce. Vous savez, je pense souvent à ce très beau film qu'on peut trouver d'ailleurs en DVD qui raconte l'histoire de Maïté Girtaner, cette femme qui a été martyrisée par un bourreau nazi et qui, cet homme, au moment de mourir, 70 ans, vient, la retrouve et vient lui demander pardon. Et elle n'avait pas cherché ça, mais toute sa vie, disait-elle à un moment, elle a désiré le pardon. Et donc, ce qui est le fruit de son désir, c'est que cet homme, au soir de sa vie, porte la mémoire de ce qu'il a fait à cette jeune fille qu'elle était. Et je crois que la seule chose que nous pouvons faire avant de dire qu'on est des professionnels du pardon, c'est ça être chrétien, c'est désirer pardonner. Après, Dieu nous donnera la grâce, peut-être en la fondant sur notre désir.
1: Cette logique de la démesure, aujourd'hui, elle surprendrait, elle choquerait. Dans justement une vie où tout est calculé, les assurances, les parachutes.
2: Mais je crois qu'on en a marre. On en a marre de l'assurance-vie. La vie ne s'assure pas. Les bons comptes font les bons amis. Qui le croit jusqu'au bout? Nous avons envie. Le cœur de l'homme est fait pour autre chose que cette comptabilité-là. Il y a un livre tout à fait intéressant qui dit « Quand le monde s'est fait chiffre, quand le monde s'est fait nombre, notre monde s'est fait chiffre, notre monde s'est fait nombre. » Eh bien, l'Évangile nous dit que notre vie ne se fait pas chiffre, ne se fait pas nombre. Et quand c'est des magnifiques sept qui prétendent dire la totalité, d'une certaine manière, Jésus les bouscule pour dire c'est 70 fois cette fois, c'est-à-dire c'est une multiplication qui est la seule opération mathématique qui guide la vie chrétienne et pas l'addition de nos petits mérites.
1: Et puis merci de nous avoir invités à regarder ces paraboles avec un peu plus d'ouverture.
2: Ah oui, la tonalité. On a des textes écrits, mais il aurait fallu entendre avec quelle tonalité Jésus les prononçait.
1: Et on croit toujours que c'est un ton de maître.
2: Sentencieux. Et du coup, on fait dire à Dieu des choses très très sentencieuses. Alors que il suffit de connaître un peu le judaïsme pour c'est des bonnes histoires. Je trouve que le pape François, quand il raconte parfois des histoires, il y met exactement cette malice qu'il y a dans certaines paraboles que Jésus raconte.
1: Merci à vous, Patrick Laudet. L'évangile que nous avons commenté se trouve chez Matthieu, chapitre 18, versets 21 à 35. Merci à Antoine Picot, à la technique.

0: êtes bien sur RCF Notre-Dame, il est 15h.
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0: On est ensemble comme chaque après-midi. Bienvenue à vous si vous nous rejoignez. Vos programmes continuent. Bientôt, ça va être l'heure du chapelet. Mais tout de suite, on retrouve Pauline de Torsiac. Elle revient sur la grande histoire entre les papes et la France.
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3: Bonjour à tous. La France est souvent appelée la fille aînée de l'Église. Une expression qui dit quelque chose de l'histoire particulière qui unit notre pays à la papauté depuis près de 2000 ans. Des baptêmes des rois aux grandes crises entre le pouvoir politique et Rome, des pèlerinages aux voyages apostoliques, les liens entre les papes et la France ont profondément marqué l'histoire. Alors, pourquoi les papes accordent-ils une place si particulière à la France ? Qu'est-ce qui rend cette relation unique et que peut-on attendre de la visite de Léon XIV en France au mois de septembre ? Pour répondre à ces questions, je reçois l'historien et docteur en histoire Jean-Baptiste Noé, auteur du livre « Léon XIII, le pape de la modernité » aux éditions Salvator.
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3: Jean-Baptiste Noé, bonjour.
4: Bonjour.
3: Alors, on entend souvent dire que la France est la fille aînée de l'Église. Pouvez-vous nous rappeler justement d'où vient cette expression et ce qu'elle signifie vraiment ?
4: Alors, formellement, elle a été constituée au XIXe siècle. C'est une réécriture a posteriori de l'histoire, un titre que l'on a pu s'accorder. Mais ça se fonde évidemment sur des éléments importants, notamment les liens séculaires, millénaires même, qui ont été tissés entre le royaume de France et la papauté, depuis le baptême de Clovis, qu'on reconnaît comme ayant eu lieu en 496, même si la date n'est pas forcément certaine. Donc, baptême entre Clovis et l'évêque Rémy de Reims. Et c'est à partir de là que débute cette grande histoire entre la France et la papauté. Il y a de multiples reprises. La France a aidé la papauté, notamment contre des ennemis extérieurs. Et donc, ça a tissé des liens spirituels, intellectuels, tout à fait particuliers.
3: Alors, depuis quand les papes entretiennent-ils peut-être une relation particulière avec la France ? Est-ce qu'il y a des moments fondateurs ? Vous avez parlé de... Bon, il y a Clovis, mais les rois qui sont sacrés, mais est-ce qu'il y a d'autres moments fondateurs de cette histoire ?
4: Oui, alors Clovis avec les Mérovingiens, et puis il y a le rôle important des Carolingiens, notamment Pépin le Bref, le père de Charlemagne, qui donne au pape Étienne II un territoire qui donne ce qu'on appelle les états de l'Église. En fait, Pépin le Bref a fait la guerre contre les Lombards, il a récupéré les territoires des Lombards, et il donne ce territoire, c'est Rome et la région romaine, donc le Latium, il le donne au pape Étienne II. Et donc ça permet au pape d'avoir... La souveraineté sur un territoire particulier, c'est là l'origine des états de l'Église. Et puis après, on a Charlemagne qui se fait sacrer empereur à la Noël 800 dans la basilique Saint-Pierre avec le pape Léon III. Et puis ensuite, au cours de l'époque médiévale, des liens privilégiés évidemment, notamment les croisades qui ont été menées essentiellement par les Francs. Saint-Louis a évidemment joué un rôle important. Et puis, au cours de l'histoire de l'Église, pour synthétiser, ce qu'il y aurait beaucoup à dire, eh bien, c'est notamment le rôle important des missionnaires, notamment à partir du XVIIe siècle jusqu'au XXe siècle, missionnaires à la fois en Amérique, en Asie et en Afrique. Le rôle important joué aussi par les communautés religieuses, les monastères, pensons notamment à l'ordre des Clunisiens et des Cisterciens. Donc, tout ça, vous voyez, le domaine intellectuel, philosophique, théologique, économique et politique ont fait qu'il y a un lien vraiment très fort entre le catholicisme et le royaume de France.
3: Un lien très fort entre le catholicisme et la France, vous l'avez très bien décrit, Jean-Baptiste Noé, vous êtes docteur en histoire, vous êtes l'auteur du livre Léon XIII, le pape de la modernité chez Salvator, et vous êtes avec nous sur RCF Notre-Dame pour nous décrypter ces liens. Alors, les relations entre la papauté et les rois de France ont-elles pour autant toujours été harmonieuses ou eh bien, voilà, ont-elles connu des périodes de fortes tensions ?
4: Oui, il y en a eu. Là, je vous ai décrit un tableau un petit peu idyllique, mais enfin, les relations ont été très tumultueuses. D'abord, même à l'époque médiévale et à l'époque moderne, il y a eu des tensions parfois rudes, notamment pour la nomination des évêques, que le pape voulait avoir la prérogative sur la nomination des évêques. Il y a eu des questions également pour gérer les monastères, donc tout ça a pu créer d'importantes tensions. Et puis, à partir de l'époque moderne, la Révolution, par exemple, là aussi, les tensions étaient fortes. On se rappelle quand même que Napoléon a emprisonné le pape, que le pape en est mort de cet emprisonnement, donc ça a été vraiment des choses terribles. Et ensuite, le combat mené notamment par la Troisième République, très, très anticléricale, qui a cherché à éradiquer le christianisme. Et d'ailleurs, dans les années 1920, les relations diplomatiques entre la France et le Saint-Siège ont été rompues. Donc, on a des relations qui sont complexes et qui, finalement, aujourd'hui, se sont très fortement réchauffées depuis les années 1960. Donc, finalement, les choses vont mieux, mais l'histoire a été tumultueuse et compliquée.
3: Et puis alors, pendant près de 70 ans, les papes ont quitté Rome aussi pour s'installer à Avignon. Pourquoi ce déplacement déjà a-t-il eu lieu ? Et est-ce que ça a eu des conséquences, justement, pour l'Église ?
4: Oui, alors, ce déplacement a eu lieu parce que vous avez un pape qui est élu, qui est Clément V, et Clément V est bordelais. Et donc, il est élu quand il est dans la région de Bordeaux, il est en Aquitaine. Et donc, il se rend à Rome pour prendre possession de sa charge, mais il s'arrête en Avignon, parce qu'Avignon, à l'époque, appartenait au pape. C'était pas un territoire français, c'était un territoire entre le Royaume de France d'un côté et l'Empire germanique de l'autre. Donc il s'arrête en Avignon pour faire une pause, et finalement il n'a jamais été à Rome, parce qu'à Rome on avait une guerre civile entre les grandes familles romaines, et donc c'était trop dangereux pour lui. Et donc il s'installe en Avignon, et c'est le début de ce qu'on appelait la papauté d'Avignon, puisqu'à sa mort, le nouveau pape reste en Avignon, et ça a fait d'Avignon une ville qui n'avait pas grand intérêt, qui n'était pas très importante, ça en a fait la capitale de la chrétienté, avec notamment la création des bâtiments que l'on peut encore visiter aujourd'hui. Et puis ensuite, il y a eu le schisme en 1378, donc là, deux papes, un en Avignon, un à Rome, et il a fallu attendre 1418 pour que les choses se règlent et que le pape quitte définitivement Avignon pour être uniquement à Rome. Et c'est vrai que lorsque le pape était en Avignon, ce que beaucoup reprochaient, c'est que le roi de France ait le contrôle de la papauté. C'était une crainte de beaucoup, ça n'a jamais été le cas, mais c'était une crainte. Et finalement, le pape, en étant à Rome, eh bien, est indépendant, et il est indépendant notamment des princes, que ce soit le roi de France ou que ce soit d'autres rois.
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3: Cette semaine sur RCF Notre-Dame, on parle des relations entre les papes et la France, des relations voilà, qui ont toujours eu lieu, elles ont été plus ou moins tumultueuses. Mais si l'on prend les visites pontificales un peu plus récentes qui ont marqué l'histoire contemporaine, on se souvient du célèbre « N'ayez pas peur » de Jean-Paul II, ou « France, qu'as-tu fait des promesses de ton baptême ?» C'est un discours qui avait un peu marqué les esprits, Jean-Baptiste Noé.
4: Oui, c'était en 1979, au Bourget, la première visite de Jean-Paul II en France. On parlait de la finesse de l'Église, alors c'est très bien, on peut en être très fier, et on peut évidemment être fier de notre histoire. Mais enfin, la primauté, si on peut dire, ou le droit d'aînesse, ça d'abord, surtout des engagements. Et Jean-Paul II venait remettre un petit peu les catholiques à leur place, en leur disant, bah, c'est bien de vous prévaloir d'un titre honorifique, mais qu'est-ce que vous en faites ? Et si vous n'en faites rien, bah, ça ne sert à rien. Et donc, quand on se prétend être la finesse de l'Église, eh bien, ça donne surtout des responsabilités et ça donne surtout des devoirs. Et donc Jean-Paul II avait comme ça secoué les catholiques français et ça avait contribué à un grand renouveau de la foi et des mouvements religieux en France. Donc une visite vraiment très importante. Et d'ailleurs, la France est le pays où Jean-Paul II s'est le plus rendu avec la Pologne. C'était un pape très francophile et ça montre la sollicitude que Jean-Paul II avait et l'amour qu'il avait pour la France.
3: Son successeur Benoît XVI est venu lui aussi également en France, à Paris et à Lourdes, ce qui n'a pas été le cas de François, qui pour le coup est venu, mais enfin, c'était pas des visites officielles. Comment comprendre finalement un peu ce « je t'aime moi non plus » de François ?
4: Oui, c'est très curieux parce qu'il n'a jamais fait de visite officielle. Pour autant, il est venu 3 fois en France, Strasbourg, Marseille et Ajaccio. Et c'est aussi un pape qui était très francophile. Il a beaucoup lu les auteurs, les grands théologiens français. Il a toujours dit que son livre de chevet, le livre qu'il avait marqué, c'était Augustin ou Le Maître est là, d'Henri Malegue, un livre qui était d'ailleurs quasiment oublié en France et qu'il a fait redécouvrir aux Français eux-mêmes. Donc on a un pape, François, qui était pétri de culture française, comme beaucoup d'ailleurs d'Argentins, mais qui n'a jamais voulu effectuer 2 visites officielles en France parce qu'il se méfiait d'une éventuelle récupération. Et il a toujours cherché à aller dans des villes où les papes n'avaient pas été, ce qui est le cas effectivement de Marseille et d'Ajaccio.
3: Alors Léon XIV va effectuer bientôt sa première visite en France. Quels sont les enjeux de ce déplacement justement dans la lignée de ses prédécesseurs ?
4: Alors, comme souvent, il s'agit de confirmer les catholiques français dans la foi, de rendre visite d'abord aux catholiques et puis de parler à l'ensemble des Français. Il faut bien voir aussi que ce qui se passe en France intrigue et beaucoup. Je le vois notamment en Italie, y compris d'ailleurs dans les sphères catholiques et vaticanes en Italie, notamment ce boom, cette explosion des baptêmes, cette vitalité du catholicisme en France, c'est quelque chose qui intrigue et qui interroge. Beaucoup, évidemment, sont tout à fait heureux de le voir, mais ils veulent chercher de voir pour comprendre cela. Et donc Léon XIV vient aussi dans une France qui est finalement assez paradoxale. Il y a parfois un peu de déprime intérieure en France, mais la France est vue comme un pays où avec un dynamisme catholique important. Et on voit que la situation a beaucoup changé par rapport à 1979 ou même par rapport au début des années 2000. Donc ça va être un voyage très intéressant pour cela.
3: Alors qu'est-ce que cela peut changer aussi justement pour la France, ce voyage, que ce soit d'ailleurs, il va s'adresser aux catholiques, mais aussi à la classe politique, aux autorités.
4: Oui. Tout à fait. Et d'ailleurs, quand je vois les derniers voyages qu'il a effectués en Algérie, au Cameroun ou en Espagne, on voit qu'il parle de manière très directe. Et quand notamment le discours qu'il a fait au Cortés, donc l'Assemblée nationale espagnole, il a été très, très franc sur les sujets qui fâchent. Donc on voit que c'est un pape qui est plein de douceur, mais enfin qui est très ferme, ferme dans la foi et dans les principes. Et donc on peut s'attendre à des propos très francs, d'autant plus à des Français qui se prétendent en tout cas avoir ce droit d'aînesse et qui veulent jouer un rôle majeur dans le monde catholique. Eh bien, raison de plus pour être très ambitieux à leur égard et pour avoir des propos de fermeté pour les encourager.
3: Jean-Baptiste Noé, merci beaucoup d'être venu nous éclairer sur cette relation entre les papes et la France. Je rappelle le titre de votre livre, Léon XIII, le pape de la modernité. C'est chez Salvator. Vous pouvez évidemment retrouver cette émission sur rcfnotredame.fr et sur toutes les plateformes. Merci.

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2: Merci pour votre écoute et votre fidélité. Vous êtes sur RCF Notre-Dame et vous êtes bien sur RCF Notre-Dame. Voilà déjà Simon. Simon Tatro, bonjour.
3: Bonjour Marie-Leila.
2: Comment ça va, Simon?
3: Ça va très très bien. Tiens, après cette petite balade en guitare, je vais vous proposer une balade culturelle, inspirante, inédite, puisque le portrait du jour à 17h11, ça sera Constantin Brault qui propose des visites guidées du Paris chrétien de façon à découvrir, redécouvrir une facette parfois oubliée de Paris en mettant en lumière l'héritage des saints qui ont marqué l'histoire de la capitale.
2: Merci beaucoup Simon, rendez-vous à 17h11, à tout à l'heure. D'ici là, on écoute tout de suite la halte spirituelle avec Madeleine Vatel.
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4: Merci d'être avec nous, frère Didier et Marie Gollet, pour mieux comprendre l'une des lectures qui a formé le pape dans sa vie de prière. Ce livre s'appelle « La pratique de la présence de Dieu ». Il a été écrit au XVIIIe siècle et il marque profondément Léon XIV, aujourd'hui encore. Alors, Didier Marie Gollet, comme Laurent de la Résurrection, l'auteur apprécié par le pape, vous êtes Carme Deschaux au couvent de Paris. Ce sont des frères dont l'ordre est issu de la réforme menée par Saint Jean de la Croix et Sainte Thérèse d'Avila, un ordre à la fois apostolique et contemplatif. Et ce qui va compter pour Laurent de la Résurrection, c'est l'idée de vivre l'extraordinaire dans l'ordinaire de notre vie. Alors tout le monde pourrait d'une certaine manière aspirer à ça. Dans quelle mesure est-ce que la foi peut nous y conduire?
5: Et c'est tout simple, c'est-à-dire que qu'est-ce qui est extraordinaire, j'allais dire, c'est de vivre avec Dieu, de se laisser aimer par Dieu, de se laisser déifier par Dieu, hein, on est en devenir d'éternité, mais ça se vit dans l'ordinaire tout simple, et simplement par la foi et l'espérance.
4: Alors vous dites dans l'ordinaire tout simple, mais le frère Laurent de la Résurrection est quand même entré dans un ordre contemplatif, apostolique, on le disait tout à l'heure, oui. Un ordre pas toujours facile. Donc c'est un ordinaire déjà un peu extraordinaire d'entrer dans un ordre.
5: Oui, à la fois c'est une situation particulière. Mais Laurent, comme frère convert, il rencontrait beaucoup de personnes. On le disait hier, il a rencontré Fénelon avant qu'il ne soit évêque, puisque Fénelon a été évêque 2 ans après la mort de Laurent. Il a rencontré l'archevêque de Paris, monsieur de Noailles. Il a rencontré des gens tout ordinaires également. Il avait des frères novices qui venaient parler avec lui. Je veux dire, Laurent était ouvert vraiment aux princes et aux plus pauvres. Hein, toute l'échelle sociale à qui il donnait des conseils, et à tous il disait la même chose. Ça veut dire que il n'y a pas besoin d'être Carme Deschaux pour vivre l'extraordinaire dans l'ordinaire.
4: Alors qu'est-ce que ça veut dire exactement, vivre l'extraordinaire dans l'ordinaire de notre... Qu'est-ce qui va devenir extraordinaire?
5: Eh ben, c'est d'être attentif à cette présence de Dieu dans l'instant présent. C'est-à-dire que Dieu, il est dans hors du temps, si vous voulez, hors du temps et de l'espace. Mais il vient nous rejoindre dans notre temps et dans notre espace, dans cet unique instant qu'est le moment présent. Or, trop souvent, nous sommes, nous, dans le passé ou dans le futur. Dans le passé, pour le regretter, pour le ressasser, etc. Dans le futur, pour l'imaginer, pour le fantasmer, etc.
4: Pour le craindre.
5: On fuit souvent l'instant présent. Or, Laurent, il va nous dire, en retournant ton omelette dans ta poêle, pense à Dieu qui est présent. C'est-à-dire qu'un geste ordinaire, hein, ça vous arrive sans doute de retourner une petite omelette dans la poêle, hein, pour la famille. Et voilà, il n'y a pas de geste plus ordinaire que de retourner son omelette dans sa poêle. Et Laurent nous dit, ouais, mais ça, c'est le lieu où tu peux être présent à Dieu. En fait, tous les gestes que l'on vit, si on y est présent, justement, c'est-à-dire que non pas si on le fait machinalement en pensant à autre chose, mais si on est investi pleinement dans le geste qu'on pose, on peut alors y être attentif à la présence de Dieu qui nous soutient dans l'être.
4: Alors, être attentif à la présence de Dieu, j'essaie de m'arrêter sur cette expression parce qu'au fond, vous pouvez avoir aujourd'hui des courants comme la pleine conscience ou même cet élan du carpe diem qui viennent nous dire d'habiter le présent, qui viennent nous dire d'être profondément dans le geste que nous réalisons. Quelle différence vous entendez dans cette spiritualité de Laurent de la Résurrection entre ce carpe diem et vivre le temps présent et l'éternité de Dieu, frère Didier Marigolet ?
5: C'est que je la reçois de la main d'un autre. Je ne suis pas ma source moi-même. Je me reçois de Dieu. Et je reçois tout le monde créé du Dieu créateur. Et c'est cette expérience qu'a fait Laurent, dont on a déjà parlé, avec cet arbre mort qu'il va imaginer revivre. Hein. C'est-à-dire que Laurent est quelqu'un qui croit beaucoup au Dieu créateur. C'est le fondement de notre foi. Hein. Je crois en Dieu, créateur du ciel et de la terre, de l'univers visible et invisible. Et donc vraiment, c'est on reçoit toute la création et soi-même comme créature de la main de Dieu. Et je crois que ça change beaucoup de choses.
4: Est-ce que ça veut dire aussi que la conscience du temps n'est pas la même, ou en tout cas l'approche du temps n'est pas la même? Si on imagine par exemple les Grecs qui avaient une autre approche.
5: Oui, bien sûr. Nous n'avons pas, comme chrétiens, un espèce de temps cyclique, si on peut dire. Hein. Notre temps se déploie entre la création et l'achèvement. Mais bon.
4: Plus grande perspective.
5: Oui.

0: Nous sommes sur RCF Notre-Dame avec vous, frère Didier Marie Gollet. Vous êtes Carme Deschaux, tout comme l'était Laurent de la Résurrection, qu'on évoque parce que aujourd'hui il inspire le pape Léon XIV notamment. Et on évoquait la présence de Dieu dans la vie de tout un chacun et dans l'ordinaire notamment des gestes. Et cette anecdote est racontée dans cet ouvrage, dans ses écrits « Vivre la présence de Dieu » qui sont des textes rassemblés par Denis Sureau et c'est publié aux éditions Ephata. Et raconter la façon dont ses frères arrivent auprès de lui. Il est malade et il est joyeux. Et ça va étonner ses frères et qu'ils le questionnent sur comment fais-tu pour rester avec toute cette joie alors que tu souffres actuellement. Et il répond, Laurent de la Résurrection répond, « Je fais ce que je ferai dans toute l'éternité. Je bénis Dieu, je loue Dieu, je l'adore et je l'aime de tout mon cœur. C'est là tout notre métier, mes frères, d'adorer Dieu et de l'aimer sans se soucier du reste. » Alors, tous ceux qui nous écoutent et qui souffrent vous diront que c'est extrêmement difficile de s'extraire de la souffrance. Comment est-ce que Laurent de la Résurrection parvient à se tourner à ce point vers Dieu qu'il traverse ses souffrances différemment?
1: Là aussi, je pense que c'est par un grand acte de foi, par un grand acte d'espérance. Et il le dira à plusieurs reprises, en s'unissant à Jésus-Christ crucifié. C'est-à-dire qu'il pose aussi sur le Christ crucifié un regard d'amour, et du coup, sa souffrance va être une participation aux souffrances du Christ qui souffre par amour. Et donc lui, il va essayer. C'est là, on disait tout à l'heure, voilà, avec Laurent, on essaye, et puis c'est Dieu qui vient finir. Hein. Ce n'est pas à notre portée, à nous-mêmes. Ce n'est pas nous qui allons pouvoir transformer notre souffrance. Mais si on fait ce mouvement de la transformer, Dieu va achever le mouvement quelque part. Et c'est ce qui se passe avec Laurent. Et c'est ce qui se passe. Moi, j'ai de nombreux témoignages de malades qui, effectivement, souffrent véritablement, mais parviennent à dépasser leur souffrance en les unissant au Christ, en les donnant pour le monde, en s'offrant eux-mêmes pour le monde. On n'offre pas ses souffrances parce que la souffrance est quelque chose de négatif, mais on peut s'offrir en souffrant. Et c'est ça qui change tout.
0: Ça change tout et c'est assez délicat parce qu'on sait que parfois ça conduit à des dérives, cette compréhension de la souffrance et de la douleur. Peut-être revenir sur aussi ce que disait la petite Thérèse qui disait « Je ne souffre que d'instant en instant, c'est parce qu'on pense au passé et à l'avenir qu'on se décourage et qu'on désespère. Le bon Dieu me donne du courage, moment par moment, et je sais que si je dois souffrir davantage, il m'aidera davantage au moment où il le faut. » C'est vrai ce que dit
1: C'est vrai ce que dit Thérèse, et c'est vraiment l'instant présent dont on parlait tout à l'heure. C'est-à-dire que voilà, vivre intensément ce que je suis en train de vivre, et ce que je suis en train de vivre dans l'instant T, je le vis avec le Seigneur.
0: Mais personne n'a envie de vivre la souffrance intensément. Quand vous dites ça, c'est difficile à entendre.
1: Oui, bien sûr. On ne cherche pas à vivre la souffrance intensément. On cherche à vivre l'intimité avec Dieu intensément au sein de cette souffrance.
0: Et vivre l'intimité, c'est au fond s'adresser à Dieu, lui parler, le sentir proche.
1: C'est parfois simplement être là. Et être là avec lui. On a parfois des souffrances telles qu'on ne peut plus parler. On a parfois des souffrances telles qu'on ne peut plus penser. Mais on peut être là, poser son regard sur le Christ ou sur un tableau de la Vierge Marie. Voilà. Et être là. Et il n'y a que le silence, en fait. Et c'est quelque chose dont on... Bon, j'ose un peu en parler parce que j'ai traversé des lieux de souffrance pour moi-même et j'ai accompagné d'autres personnes. Mais c'est incompréhensible quand on n'a pas fait l'expérience soi-même. Et il faut toujours être très prudent et... quand on parle de la souffrance, on ne peut jamais parler de la souffrance. On ne peut parler que de la souffrance qu'on a traversée et qu'on a vécue.
0: Merci beaucoup, frère Didier Marigolet, d'avoir été avec nous et d'avoir évoqué avec nous Laurent de la résurrection. On vous retrouve demain.
1: À demain.

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2: Maman du ciel, je te souhaite un joyeux anniversaire. Nous t'embrassons tous.
3: Notre-Dame de Lourdes, je prie pour que mon frère, qui souffre de l'absence de sa fille, puisse la revoir rapidement. Que le lien d'amour qui existait entre eux soit rétabli dans la paix. Merci.
4: Je souhaiterais que l'on prie énormément pour Philippe. Il fait beaucoup de dépression et sa vie est vraiment chamboulée. Donc je souhaiterais qu'on prie beaucoup pour lui. Merci, au revoir.
5: Au nom du Père et du Fils et du Saint-Esprit.
6: Amen.
5: Chers frères et sœurs, soyez les bienvenus à Lourdes, dans cette grotte de Massabielle, où la Vierge Marie, l'Immaculée Conception, est apparue à Bernadette. Aujourd'hui, nous fêtons sa nativité. Avec elle, nous méditerons les mystères douloureux du rosaire. Nous prions avec tous les pèlerins présents à Lourdes. Nous prions aussi avec tous ceux et celles qui, de par le monde, nous sont unis par l'écoute de leur radio chrétienne francophone, par l'écoute de la chaîne de télévision catholique Catéo, par leur connexion au site internet du sanctuaire de Lourdes. Je crois en Dieu, le Père Tout-Puissant, Créateur du ciel et de la terre, et en Jésus-Christ, son Fils unique, notre Seigneur, qui a été conçu du Saint-Esprit, est né de la Vierge Marie, a souffert

0: aux intentions de notre Saint-Père le Pape, les intentions qu'il porte, les intentions de toute l'Église, et particulièrement pour son prochain voyage apostolique en France et ici à Lourdes. Notre Père qui es aux cieux, que ton nom soit sanctifié, que ton règne vienne, que ta volonté soit faite sur la terre comme au ciel.
1: Donne-nous aujourd'hui notre pain de ce jour. Pardonne-nous nos offenses, comme nous pardonnons aussi à ceux qui nous ont offensés. Et ne nous laisse pas entrer en tentation, mais délivre-nous du mal.
0: Je vous salue, Marie, pleine de grâce, le Seigneur est avec vous. Vous êtes bénie entre toutes les femmes, et Jésus, le fruit de vos entrailles, est béni. Je vous salue, Marie, pleine de grâce, le Seigneur est avec vous. Vous êtes bénie entre toutes les femmes, et Jésus, le fruit de vos entrailles, est béni.
1: Sainte Marie, Mère de Dieu, priez pour nous pauvres pécheurs, maintenant et à l'heure de notre mort. Amen.
0: Je vous salue, Marie, pleine de grâce, le Seigneur est avec vous. Vous êtes bénie entre toutes les femmes, et Jésus, le fruit de vos entrailles, est béni.
1: Sainte Marie, Mère de Dieu, maintenant et à l'heure de notre mort. Amen.

0: Ô Marie conçue sans péché,
1: priez pour nous qui avons recours à vous.
0: Premier mystère douloureux, l'agonie de Jésus. Du livre de la Genèse, Dieu dit au serpent, je mettrai une hostilité entre toi et la femme, entre ta descendance et sa descendance. Mère du Sauveur, au jardin des Oliviers, Jésus livre combat contre le diable. Fortifiez ceux qui ont des combats à livrer. Notre Père qui es aux cieux, que ton nom soit sanctifié, que ton règne vienne, que ta volonté soit faite sur la terre comme au ciel.
1: Donne-nous aujourd'hui notre pain de ce jour. Pardonne-nous nos offenses, comme nous pardonnons aussi à ceux qui nous ont offensés. Et ne nous laisse pas entrer en tentation, mais délivre-nous du mal.
0: Je vous salue, Marie, pleine de grâce. Le Seigneur est avec vous. Vous êtes bénie entre toutes les femmes, et Jésus, le fruit de vos entrailles, est béni.
1: Sainte Marie, Mère de Dieu, priez pour nous pauvres pécheurs, maintenant et à l'heure de notre mort. Amen.
0: Je vous salue, Marie, pleine de grâce. Le Seigneur est avec vous. Vous êtes bénie entre toutes les femmes, et Jésus, le fruit de vos entrailles, est béni.
1: Sainte Marie, Mère de Dieu, priez pour nous.
0: Je vous salue Marie, pleine de grâce, le Seigneur est avec vous. Vous êtes bénie entre toutes les femmes, et Jésus, le fruit de vos entrailles, est béni.
1: Sainte Marie, Mère de Dieu, priez pour nous.
0: Je vous salue Marie, pleine de grâce, le Seigneur est avec vous. Vous êtes bénie entre toutes les femmes, et Jésus, le fruit de vos entrailles, est béni.
1: Sainte Marie, Mère de Dieu, priez pour nous pauvres pécheurs, maintenant et à l'heure de notre mort. Amen.
0: Je vous salue, Marie, pleine de grâce, le Seigneur est avec vous. Vous êtes bénie entre toutes les femmes, et Jésus, le fruit de vos entrailles, est béni.
1: Sainte Marie, Mère de Dieu, priez pour nous pauvres pécheurs, maintenant et à l'heure de notre mort. Amen.
0: Je vous salue, Marie, pleine de grâce, le Seigneur est avec vous. Vous êtes bénie entre toutes les femmes, et Jésus, le fruit de vos entrailles, est béni.
1: Sainte Marie, Mère de Dieu, priez pour nous pauvres pécheurs, maintenant et à l'heure de notre mort.
0: Je vous salue, Marie, pleine de grâce, le Seigneur est avec vous. Vous êtes bénie entre toutes les femmes, et Jésus, le fruit de vos entrailles, est béni.
1: Sainte Marie, Mère de Dieu, priez pour nous pauvres pécheurs.

0: maintenant et à l'heure de notre mort.
1: Je vous salue, Marie, pleine de grâce. Le Seigneur est avec vous. Vous êtes bénie entre toutes les femmes, et Jésus, le fruit de vos entrailles, est béni.
0: Sainte Marie, Mère de Dieu, priez pour nous, pauvres pécheurs, maintenant et à l'heure de notre mort. Amen.
1: Je vous salue, Marie, pleine de grâce. Le Seigneur est avec vous. Vous êtes bénie entre toutes les femmes, et Jésus, le fruit de vos entrailles, est béni.
0: Sainte Marie, Mère de Dieu, priez pour nous, pauvres pécheurs, maintenant et à l'heure de notre mort. Amen.
1: Je vous salue, Marie, pleine de grâce. Le Seigneur est avec vous. Vous êtes bénie entre toutes les femmes, et Jésus, le fruit de vos entrailles, est béni.
0: Sainte Marie, Mère de Dieu, priez pour nous, pauvres pécheurs, maintenant et à l'heure de notre mort.

0: Ô Marie, conçue sans péché.
1: Priez pour nous qui avons recours à vous.
0: Deuxième mystère douloureux, Jésus est flagellé. De l'Épître aux Galates, Dieu a envoyé son Fils, né d'une femme. Mère très pure, le sang que Jésus verse, il l'a reçu de vous. Que ce sang nous purifie. Par ses blessures, obtenez-nous des grâces de pureté et de chasteté. Notre Père qui es aux cieux, que ton nom soit sanctifié, que ton règne vienne, que ta volonté soit faite sur la terre comme au ciel.
1: Donne-nous aujourd'hui notre pain de ce jour. Pardonne-nous nos offenses comme nous pardonnons aussi à ceux qui nous ont offensés. Et ne nous laisse pas entrer en tentation, mais délivre-nous du mal.
0: Je vous salue, Marie, pleine de grâce. Le Seigneur est avec vous. Vous êtes bénie entre toutes les femmes, et Jésus, le fruit de vos entrailles, est béni.
1: Sainte Marie, Mère de Dieu, priez pour nous pauvres pécheurs, maintenant et à l'heure de notre mort.
0: Je vous salue, Marie, pleine de grâce. Le Seigneur est avec vous. Vous êtes bénie entre toutes les femmes, et Jésus, le fruit de vos entrailles, est béni.
1: Sainte Marie, Mère de Dieu, priez pour nous pauvres pécheurs, maintenant et à l'heure de notre mort.
0: Je vous salue, Marie, pleine de grâce. Le Seigneur est avec vous. Vous êtes bénie entre toutes les femmes, et Jésus, le fruit de vos entrailles, est béni.
1: Sainte Marie, Mère de Dieu, priez pour nous pauvres pécheurs, maintenant et à l'heure de notre mort.
0: Je vous salue, Marie, pleine de grâce. Le Seigneur est avec vous. Vous êtes bénie entre toutes les femmes, et Jésus, le fruit de vos entrailles, est béni.
1: Sainte Marie, Mère de Dieu, priez pour nous pauvres pécheurs, maintenant et à l'heure de notre mort.
0: Je vous salue, Marie, pleine de grâce. Le Seigneur est avec vous. Vous êtes bénie entre toutes les femmes, et Jésus, le fruit de vos entrailles, est béni.
1: Sainte Marie, Mère de Dieu, priez pour nous pauvres pécheurs, maintenant et à l'heure de notre mort.
0: Je vous salue, Marie, pleine de grâce. Le Seigneur est avec vous. Vous êtes bénie entre toutes les femmes, et Jésus, le fruit de vos entrailles, est béni.
1: Sainte Marie, Mère de Dieu, priez pour nous pauvres pécheurs, maintenant et à l'heure de notre mort.
0: Je vous salue, Marie, pleine de grâce. Le Seigneur est avec vous. Vous êtes bénie entre toutes les femmes, et Jésus, le fruit de vos entrailles, est béni.
1: Sainte Marie, Mère de Dieu, priez pour nous pauvres pécheurs, maintenant et à l'heure de notre mort.
0: Je vous salue, Marie, pleine de grâce. Le Seigneur est avec vous. Vous êtes bénie entre toutes les femmes, et Jésus, le fruit de vos entrailles, est béni.
1: Sainte Marie, Mère de Dieu, priez pour nous pauvres pécheurs, maintenant et à l'heure de notre mort.
0: Je vous salue, Marie, pleine de grâce, le Seigneur est avec vous. Vous êtes bénie entre toutes les femmes, et Jésus, le fruit de vos entrailles, est béni.
1: Sainte Marie, Mère de Dieu, priez pour nous pauvres pécheurs.
0: Je vous salue, Marie, pleine de grâce. Le Seigneur est avec vous. Vous êtes bénie entre toutes les femmes, et Jésus, le fruit de vos entrailles, est béni.
1: Sainte Marie, Mère de Dieu, priez pour nous pauvres pécheurs, maintenant et à l'heure de notre mort.

0: Ô Marie conçue sans péché.
1: Priez pour nous qui avons recours à vous.
0: Troisième mystère douloureux, Jésus est couronné d'épines. De l'épître aux Colossiens, ce qui reste à souffrir des épreuves du Christ, je l'accomplis pour son corps qui est l'Église. Mère de l'Église, nous vous offrons nos peines pour l'Église. Par vos soins maternels, qu'elles deviennent toutes belles. Notre Père qui es aux cieux, que ton nom soit sanctifié, que ton règne vienne, que ta volonté soit faite sur la terre comme au ciel.
1: Donne-nous aujourd'hui notre pain de ce jour. Pardonne-nous nos offenses, comme nous pardonnons aussi à ceux qui nous ont offensés. Et ne nous laisse pas entrer en tentation, mais délivre-nous du mal.
0: Je vous salue, Marie, pleine de grâce, le Seigneur est avec vous. Vous êtes bénie entre toutes les femmes, et Jésus, le fruit de vos entrailles, est béni.
1: Sainte Marie, Mère de Dieu,
0: Je vous salue, Marie, pleine de grâce. Le Seigneur est avec vous. Vous êtes bénie entre toutes les femmes, et Jésus, le fruit de vos entrailles, est béni.
1: Sainte Marie, Mère de Dieu, priez pour nous pauvres pécheurs, maintenant et à l'heure de notre mort.
0: Je vous salue, Marie, pleine de grâce. Le Seigneur est avec vous. Vous êtes bénie entre toutes les femmes, et Jésus, le fruit de vos entrailles, est béni.
1: Sainte Marie, Mère de Dieu, priez pour nous pauvres pécheurs.
0: Je vous salue, Marie, pleine de grâce. Le Seigneur est avec vous. Vous êtes bénie entre toutes les femmes, et Jésus, le fruit de vos entrailles, est béni.
1: Sainte Marie, Mère de Dieu, priez pour nous pauvres pécheurs, maintenant et à l'heure de notre mort.
0: Je vous salue, Marie, pleine de grâce. Le Seigneur est avec vous. Vous êtes bénie entre toutes les femmes, et Jésus, le fruit de vos entrailles, est béni.
1: Sainte Marie, Mère de Dieu, priez pour nous pauvres pécheurs, maintenant et à l'heure de notre mort.
0: Je vous salue, Marie, pleine de grâce. Le Seigneur est avec vous. Vous êtes bénie entre toutes les femmes, et Jésus, le fruit de vos entrailles, est béni.
1: Sainte Marie, Mère de Dieu, priez pour nous pauvres pécheurs, maintenant et à l'heure de notre mort.
0: Je vous salue, Marie, pleine de grâce. Le Seigneur est avec vous. Vous êtes bénie entre toutes les femmes, et Jésus, le fruit de vos entrailles, est béni.
1: Sainte Marie, Mère de Dieu, priez pour nous.
0: Je vous salue, Marie, pleine de grâce, le Seigneur est avec vous. Vous êtes bénie entre toutes les femmes, et Jésus, le fruit de vos entrailles, est béni.
1: Sainte Marie, Mère de Dieu, priez pour nous pauvres pécheurs.
0: Je vous salue, Marie, pleine de grâce. Le Seigneur est avec vous. Vous êtes bénie entre toutes les femmes, et Jésus, le fruit de vos entrailles, est béni.
1: Sainte Marie, Mère de Dieu, priez pour nous pauvres pécheurs, maintenant et à l'heure de notre mort.
0: Je vous salue, Marie, pleine de grâce. Le Seigneur est avec vous. Vous êtes bénie entre toutes les femmes, et Jésus, le fruit de vos entrailles, est béni.
1: Sainte Marie, Mère de Dieu, priez pour nous pauvres pécheurs, maintenant et à l'heure de notre mort.

0: Ô Marie, conçue sans péché.
1: Priez pour nous qui avons recours à vous.
0: Quatrième mystère douloureux, Jésus porte sa croix. De l'Évangile selon saint Matthieu. Venez à moi, vous tous qui peinez. Consolatrice des affligés, consolez ceux qui souffrent, physiquement ou moralement. Faites-leur sentir votre présence, votre sourire. Notre Père qui es aux cieux, que ton nom soit sanctifié, que ton règne vienne, que ta volonté soit faite sur la terre comme au ciel.
1: Donne-nous aujourd'hui notre pain de ce jour. Pardonne-nous nos offenses, comme nous pardonnons à ceux qui nous ont offensés. Et ne nous laisse pas entrer en tentation, mais
0: je vous salue, Marie, pleine de grâce. Le Seigneur est avec vous. Vous êtes bénie entre toutes les femmes. Et Jésus, le fruit de vos entrailles, est béni.
1: Sainte Marie, Mère de Dieu, priez pour nous pauvres pécheurs, maintenant et à l'heure de notre mort. Amen.
0: Je vous salue, Marie, pleine de grâce. Le Seigneur est avec vous. Vous êtes bénie entre toutes les femmes. Et Jésus, le fruit de vos entrailles, est béni.
1: Sainte Marie, Mère de Dieu, priez pour nous pauvres pécheurs, maintenant et à l'heure de notre mort. Amen.
0: Je vous salue, Marie, pleine de grâce. Le Seigneur est avec vous. Vous êtes bénie entre toutes les femmes, et Jésus, le fruit de vos entrailles, est béni.
1: Sainte Marie, Mère de Dieu, priez pour nous pauvres pécheurs, maintenant et à l'heure de notre mort. Amen.
0: Je vous salue, Marie, pleine de grâce, le Seigneur est avec vous. Vous êtes bénie entre toutes les femmes, et Jésus, le fruit de vos entrailles, est béni.
1: Sainte Marie, Mère de Dieu, priez pour nous pauvres pécheurs, maintenant.
0: Je vous salue, Marie, pleine de grâce. Le Seigneur est avec vous. Vous êtes bénie entre toutes les femmes, et Jésus, le fruit de vos entrailles, est béni.
1: Sainte Marie, Mère de Dieu, priez pour nous pauvres pécheurs, maintenant et à l'heure de notre mort.
0: Je vous salue, Marie, pleine de grâce. Le Seigneur est avec vous. Vous êtes bénie entre toutes les femmes, et Jésus, le fruit de vos entrailles, est béni.
1: Sainte Marie, Mère de Dieu,
0: je vous salue, Marie, pleine de grâce. Le Seigneur est avec vous. Vous êtes bénie entre toutes les femmes. Et Jésus, le fruit de vos entrailles, est béni.
1: Sainte Marie, Mère de Dieu, priez pour nous.
0: Je vous salue, Marie, pleine de grâce. Le Seigneur est avec vous. Vous êtes bénie entre toutes les femmes. Et Jésus, le fruit de vos entrailles, est béni. Je vous salue, Marie, pleine de grâce. Le Seigneur est avec vous. Vous êtes bénie entre toutes les femmes. Et Jésus, le fruit de vos entrailles, est béni.
1: Sainte Marie, priez pour nous.
0: Je vous salue, Marie, pleine de grâce. Le Seigneur est avec vous. Vous êtes bénie entre toutes les femmes. Et Jésus, le fruit de vos entrailles, est béni.
1: Sainte Marie, Mère de Dieu, priez-nous pour nos pécheurs, maintenant et à l'heure de notre mort. Amen.

0: et in saecula saeculorum.
1: Ô Marie conçue sans péché,
2: priez pour nous qui avons recours à vous.
1: Cinquième mystère douloureux, Jésus meurt sur la croix. De l'Évangile selon saint Jean. Voici ton fils, voici ta mère. Porte du ciel, étoile du matin, ce jour de votre nativité vous célèbre comme patronne du diocèse de Tarbes et Lourdes. Avant même les apparitions, c'était déjà chez vous. Exercez votre maternité sur ce diocèse, son évêque, la ville de Lourdes, le sanctuaire. Et ceux qui se confient à vous en cet instant, prenez leur vie dans vos mains. Notre Père qui es aux cieux, que ton nom soit sanctifié, que ton règne vienne, que ta volonté soit faite sur la terre comme au ciel.
0: Donne-nous aujourd'hui notre pain de ce jour. Pardonne-nous nos offenses comme nous pardonnons aussi à ceux qui nous ont offensés. Et ne nous laisse pas entrer en tentation, mais délivre-nous du mal.
1: Je vous salue Marie, pleine de grâce, le Seigneur est avec vous. Vous êtes bénie entre toutes les femmes. Et Jésus, le fruit de vos entrailles, est béni.
0: Sainte Marie, Mère de Dieu, priez pour nous pauvres pécheurs, maintenant et à l'heure de notre mort.
1: Je vous salue, Marie, pleine de grâce, le Seigneur est avec vous. Vous êtes bénie entre toutes les femmes, et Jésus, le fruit de vos entrailles, est béni.
0: Sainte Marie, Mère de Dieu, priez pour nous pauvres pécheurs, maintenant et à l'heure de notre mort.
1: Je vous salue Marie, pleine de grâce, le Seigneur est avec vous. Vous êtes bénie entre toutes les femmes, et Jésus, le fruit de vos entrailles, est béni.
0: Sainte Marie, priez pour nous.
1: Je vous salue Marie, pleine de grâce, le Seigneur est avec vous. Vous êtes bénie entre toutes les femmes, et Jésus, le fruit de vos entrailles, est béni.
0: Sainte Marie, Mère de Dieu.
1: Je vous salue Marie, pleine de grâce, le Seigneur est avec vous. Vous êtes bénie entre toutes les femmes, et Jésus, le fruit de vos entrailles, est béni.
0: Sainte Marie, Mère de Dieu, priez pour nous pauvres pécheurs, maintenant et à l'heure de notre mort.
1: Je vous salue Marie, pleine de grâce, le Seigneur est avec vous. Vous êtes bénie entre toutes les femmes, et Jésus, le fruit de vos entrailles, est béni.
0: Sainte Marie, Mère de Dieu, priez pour nous pauvres pécheurs. Maintenant et à l'heure de notre mort.
1: Je vous salue Marie, pleine de grâce, le Seigneur est avec vous. Vous êtes bénie entre toutes les femmes, et Jésus, le fruit de vos entrailles, est béni.
0: Sainte Marie, Mère de Dieu, priez pour nous.
1: Je vous salue Marie, pleine de grâce, le Seigneur est avec vous. Vous êtes bénie entre toutes les femmes, et Jésus, le fruit de vos entrailles, est béni.
0: Sainte Marie, Mère de Dieu, priez pour nos pauvres pécheurs, maintenant et à l'heure de notre mort. Amen.
1: Je vous salue, Marie, pleine de grâce, le Seigneur est avec vous. Vous êtes bénie entre toutes les femmes, et Jésus, le fruit de vos entrailles, est béni.
0: Sainte Marie, Mère de Dieu, priez pour nos pauvres pécheurs, maintenant et à l'heure de notre mort. Amen.
1: Je vous salue, Marie, pleine de grâce, le Seigneur est avec vous. Vous êtes bénie entre toutes les femmes, et Jésus, le fruit de vos entrailles, est béni.
0: Sainte Marie, Mère de Dieu, priez pour nous pauvres pécheurs, maintenant et à l'heure de notre mort.

0: mari conçu sans péché.
1: Priez pour nous qui avons recours à vous.
0: Prions le Seigneur. Accorde à tes serviteurs, Seigneur notre Dieu, de posséder la santé de l'âme et du corps, et par la glorieuse intercession de la bienheureuse Marie toujours vierge, libère-nous des tristesses du temps présent et fais-nous goûter les joies de l'éternité. Par Jésus le Christ, notre Seigneur.
1: Amen.
0: Le Seigneur soit avec vous.
1: Et avec votre esprit.
0: Et que Dieu Tout-Puissant vous bénisse, le Père et le Fils et le Saint-Esprit.
1: Amen.
0: Notre-Dame de Lourdes.
1: Priez pour nous.
0: Notre-Dame de Lourdes.
1: Priez pour nous.
0: Notre-Dame de Lourdes.
1: Priez pour nous.
0: Sainte Bernadette.
1: Priez pour nous.

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0: Bonsoir à tous, merci de votre fidélité à RCF Notre-Dame. Très heureux de vous accompagner en cette fin de journée pour vous inviter à la réflexion, vous évader, vous divertir, vous changer les idées, peut-être après une longue journée de travail. Le programme est riche, vous allez y trouver votre bonheur. D'ici quelques instants, on rejoindra en studio Christophe Barbier pour son édito politique. Et puis l'invité de portrait à 17h11, Constantin Brault. Il mène une activité culturelle inspirante et inédite à travers ses visites guidées du Paris chrétien. Ce jeune étudiant propose de découvrir ou redécouvrir une facette parfois oubliée de Paris en mettant en lumière l'héritage des saints qui ont marqué l'histoire de la capitale. Mais dans l'immédiat, le point sur l'actualité. Une délégation du mouvement spirituel hindou BAPS a bénéficié samedi d'une visite de la Tour Eiffel lors de laquelle le personnel féminin a été écarté, ce qui a provoqué une grève du personnel et la fermeture du monument toute la journée d'hier. Emmanuel Grégoire, maire de Paris, a annoncé cet après-midi, après sa rencontre avec les organisations syndicales de la Tour Eiffel, que deux enquêtes étaient diligentées. La première en interne par la société d'exploitation, par un intervenant extérieur pour comprendre ce qu'il s'est passé. Une seconde enquête est menée par la ville de Paris pour comprendre la chaîne de décision qui a pu conduire à cette décision absurde, inique et inacceptable pour que ça ne se reproduise plus. Les résultats de la France à l'enquête PISA 2025 figurent parmi les plus bas jamais enregistrés, aussi bien en mathématiques, en compréhension de l'écrit qu'en sciences, selon le rapport publié aujourd'hui. Pour rappel, la France participe à cette enquête depuis 2010. Entre 2015 et 2025, le score des élèves a baissé de 40 points en compréhension de l'écrit, autant en mathématiques. Une édition 2026 plus que réussie pour la braderie de Lille. En l'espace de 34 heures, l'événement a réuni plus de 2,5 millions de visiteurs lors de son édition 2026. Le week-end du samedi 5 et dimanche 6 septembre, au total 5 425 exposants se sont répartis sur 53 km d'étal, dont 2 769 stands d'habitants, 1 877 commerces et 514 brocanteurs et antiquaires, faisant de la braderie de Lille le plus grand marché aux puces d'Europe. Enfin, Louise et Gabriel, toujours en tête des prénoms les plus donnés en 2026. La tendance devrait se poursuivre. En effet, en 2027, selon l'officiel des prénoms 2027, les maternités verront naître des petites Louise, Jade, Ambre, Alma et Adèle et des petits Gabriel, Noah, Léo et Raphaël. Peut-être n'étiez-vous pas à l'écoute de RCF Notre-Dame ce matin, auquel cas vous auriez manqué l'interview politique de Nathanaël de Rinxan. Ce matin, il a reçu Patrick Peloux, séance de rattrapage.
2: Bonjour Patrick Peloux. Ouais. Alors le 10 août 2003, hein, ça remonte, alors que l'Hexagone transpirait, vous aviez révélé aux Français l'hécatombe causée par la canicule. 23 ans plus tard, la France vient de vivre son été le plus chaud, enregistrant une surmortalité estimée à 7 300 morts selon Santé publique France. Je vous vois bouger d'amain. C'est quoi votre analyse? Notre pays n'a pas su tirer les leçons de cette crise sanitaire?
3: Il ne faut pas être désespéré. C'est une lutte avec soi-même. C'est une lutte collective de ne pas être désespéré. Parce que, en fait, quand vous regardez ce qu'on disait, ce que disait le GIEC, ce que disaient les scientifiques et ceux qui s'intéressaient au réchauffement climatique il y a 23 ans, ça s'est produit.
2: C'est pas une surprise qui s'est passé cet été.
3: C'est pas une surprise, mais à ce point-là, écoutez, on en est à la sixième canicule, pas partout, mais sur des poches régionales, mais ça a touché toute la France au mois de juin. Au mois de mai, il a jamais fait aussi chaud. Enfin, je veux dire, et c'est dramatique. C'est une conscience collective, c'est-à-dire que là, on a jamais vu ça au mois de juin. Il y a eu des matins, on avait jusqu'à 142 certificats de décès en retard.
2: À ce moment-là, vous êtes dit, ça recommence.
3: Oui, ça recommence et c'est assez désespérant parce que vous avez tout le discours politique qui est vraiment de l'eau de vaisselle, quoi. Franchement, hein, c'est un discours qui n'est pas du tout adapté aux enjeux, qui est une cause scientifique monstrueuse. Faut changer complètement l'ensemble de comment on est, comment on travaille, comment on vit, comment on isole les logements. Et puis, à chaque fois, c'est les plus pauvres qui sont les premiers touchés. C'est celles et ceux qui n'ont pas des logements adaptés. Et c'est très compliqué d'adapter des logements. Mais on a rien fait du tout. Vous voyez, par exemple, on sait que planter des arbres, quand vous plantez des arbres, d'ailleurs, là, c'est là où il faut rendre hommage à Anne Hidalgo qui a tenu les plantations d'arbres malgré tous les lazis et quolibets qu'elle subissait sans arrêt. Mais il faut planter des arbres partout. Et ben, par exemple, dans les hôpitaux, on a rasé un paquet d'arbres parce que ça coûtait cher d'entretenir.
2: Alors, il y a quand même eu des plans canicules qui ont été mis en place, des alertes. Les EHPAD sont, en théorie, bien préparés ou mieux préparés. Alors, ça veut dire quoi ? Ça veut dire qu'on a sous-estimé nos besoins par rapport à l'évolution de la canicule ?
3: Oui, et sans les excuser, mais pour bien comprendre le truc, on n'a pas mesuré la rapidité avec laquelle la planète se réchauffe. Voyez, les courants marins et El Niño, personne pouvait prévoir les conséquences de ce truc-là. Ça va être de pire en pire. Je crains que l'été qu'on vient de passer là, qui est incroyable et qu'on pouvait, enfin, vous vous rendez compte,
2: ça va recommencer,
3: mais c'est une certitude.
2: Arnaud Robinet, le président de la Fédération hospitalière et également maire Horizon de Reims, selon lui, les hôpitaux ne sont pas adaptés au réchauffement climatique, hein, il vous rejoint, ça coûterait 2 milliards d'euros par an pour les adapter. Est-ce que c'est aussi votre vision? Quand on dit pas adapté, ça veut dire qu'il n'y a pas la clim dans les hôpitaux et que c'est difficile.
3: Alors merci de poser cette question.
2: Pour les soignants et
3: je suis
2: et pour
3: accablé, parce que au mois de juin, ça a été très fort. C'est parti du Rassemblement national qui a dit on va tout climatiser et c'est la solution. Non, faut surtout pas faire ça. C'est-à-dire que si vous commencez à tout climatiser, vous consommez encore plus d'électricité, donc vous allez réchauffer encore plus la planète. Enfin, c'est le monde à l'envers. Non, faut adapter les lieux et les espaces en fonction des besoins. Par exemple, il y a des endroits où on a besoin de la climatisation, parce que c'est très important, c'est les blocs opératoires. Voilà. Les réanimations pour des soins. Le reste, il faut que ça soit des lieux adaptés. Alors, c'est sûr que quand vous voyez des hôpitaux qui se construisent entièrement en verre, ça fait dessert. Enfin, faut pas... Vous voyez ce que je veux dire. Enfin, faut pas avoir fait architecture pour comprendre que vous faites un bâtiment en verre, ça va cuire. Hein, bon. Voilà. Après, vous avez des andouilles qui disent, bon, on va arroser. Alors, j'ai entendu ça, on va arroser les bâtiments, ils vont se rafraîchir. Absolument pas. Vous pouvez déverser tous les canadaires que vous voulez sur un bâtiment qui est en surchauffe, ou ça diminuera de 0,0 x degrés en quelques minutes, c'est tout. Et De Robien a raison. D'accord, mais le problème qu'il y a là, c'est que en fait, faut revoir totalement l'architecture. Pourquoi, lorsque l'on construisait des hôpitaux comme les fameux hôtels Dieu qui avaient été généralisés, ils faisaient des gros murs épais en pierre, des petites fenêtres, et vous rentrez par exemple encore à la Riboisière ou dans des bâtiments de la Pitié-Salpêtrière.
2: Donc il faut reconstruire, en tout cas construire intelligemment les hôpitaux.
3: Oui, faut tout. Dans votre phrase, c'est intelligent qui pose problème en France, en fait.
2: Alors je ne sais pas, mais vous me voyez venir, en tout cas dans quelques semaines, le budget sera au cœur des débats parlementaires, hein, dans un contexte de forte contrainte sur les finances publiques et de recherche d'économie. Pas évident qu'ils trouvent de l'argent tout de suite pour reconstruire ou construire intelligemment ou pas des hôpitaux. Est-ce que vous êtes inquiet?
3: Non,
2: et là, c'est le patient qui vous parle.
3: Oui, le patient, ok. Mais non, je suis pas inquiet, je suis résistant. C'est très dur, c'est très difficile. D'abord, pourquoi on a construit des hôpitaux, hein, depuis la nuit des temps, on a construit des hôpitaux pour celles et ceux qui étaient dans la plus grande misère et les plus grandes souffrances. D'accord, c'est pour ça, pour accueillir la grande pauvreté, les gens qui sont malades. On a un peu oublié ça. On a un peu oublié ça depuis les années Sarkozy, qui avait dit « l'hôpital est une entreprise, l'antithèse de tout », et on a voulu faire qu'une économie de marché avec les hôpitaux publics. C'est une erreur. Il faut relever la problématique de dire que les hôpitaux sont là pour tout le monde et pour soigner tout le monde. Or, on s'en est éloigné.
2: Juste un petit mot sur les pistes possibles d'économie. Je sais que c'est un sujet sur lequel vous êtes extrêmement dur. L'intelligence artificielle, dans beaucoup de secteurs, c'est présenté comme une source d'économie possible, hein, en tout cas d'évolution. Est-ce que l'intelligence artificielle et la médecine sont compatibles ?
3: Ou l'artificiel de l'intelligence, vous pouvez inverser les deux. Oui, c'est compatible, ça va aider, mais si vous voulez, on sait très bien que celles et ceux qui ont inventé l'intelligence artificielle ont comme but de s'emparer de l'ensemble du système de santé. Et j'engage vos auditeurs et auditrices à ne pas mettre leurs informations santé sur les différentes applications, que ce soit Apple, Amazon, etc., etc., parce qu'on ne sait pas où ça va. Et il y a un enjeu.
2: Il faut garder ça pour son médecin.
3: Il faut garder ça pour son médecin. L'intelligence artificielle va aider, mais elle va s'emparer de métiers. C'est évident, il y a des métiers de la médecine qui, dans les années qui viennent, vont disparaître. Et voilà, c'est triste, mais je pense qu'on va avoir de moins en moins besoin des radiologues.
2: Juste un mot sur la prochaine campagne présidentielle. Selon vous, quel est le choix politique numéro un à prendre en matière de santé ?
3: La défense de la sécurité sociale. C'est le pilier de la République, c'est le pilier qui fait notre pays, et c'est ce que veut cassé depuis des années et des années le capitalisme voulu par les Américains. Et c'est les femmes et les hommes politiques qui ne parleront pas de la sécurité sociale, il ne faut même pas voter pour eux. C'est-à-dire que c'est vraiment... il faut retrouver le sens de la sécurité sociale. Et quand vous avez la classe politique, certaines et certains qui disent « Non, mais il faut basculer ça sur le système assurantiel », on a tout à y perdre. C'est pour ça... Je suis totalement opposé à la TVA dite sociale, qui n'a rien de social. Et la défense de la sécurité sociale, c'est la garantie que nous aurons encore une humanité dans notre pays qui caractérise l'histoire de notre République et qui fait le vivre ensemble. Pour reprendre une de vos questions, en fait, je crois que les hôpitaux publics se sont de plus en plus écartés de l'aide à la grande détresse humaine.
2: Patrick Peloux, je vais vous demander de mettre votre casque pour écouter la question de Christophe Barbier, qui a rejoint... Oui, il est là. Oui. Alors, il n'est pas là physiquement, il est là à 16h15. Il faudra revenir. Mais par contre, il vous écoute, et voici sa question.
4: Patrick Peloux, vous étiez, hélas, aux premières loges, le premier sur place lors de l'attentat de Charlie Hebdo. Considérez-vous aujourd'hui, plus de 10 ans après, que la France est devenue amnésique, qu'on a oublié, ou est-ce qu'au contraire, cette mémoire pour vous est encore vivante ?
3: D'abord, j'aime beaucoup Christophe Barbier. Moi, ma mémoire, oui, elle est bien vivante. Hein, parce qu'en fait, je vis avec ce carnage tous les jours. Donc, voilà, ça, c'est autre chose. Non, je pense que les Françaises et Français, je vois ce qu'il veut dire, n'ont pas oublié. La question sur ces attentats, c'est à qui a profité le crime. Et là, j'ai beaucoup, beaucoup, beaucoup d'incertitudes. Et je vois où il veut m'entraîner. Et je vais reprendre ce que François Hollande m'avait dit lorsqu'il avait rencontré le pape François. J'étais complètement fan du pape François. Et le pape François lui avait dit « Attention, ces attentats sont peut-être le premier pas vers une guerre des religions. » Et quand vous voyez ce qui se passe avec le génocide en Palestine et partout, vous finissez par vous dire « Mais qu'est-ce qui se passe ?» Mais je ne crois pas, les gens n'ont pas oublié ce qui s'est passé. Mais le fondement même de ces attentats de 2015, j'ai énormément de questions en tête.
2: Je vais juste vous poser une dernière question. Vous parliez du pape François. Bon, Léon XIV sera en France. Je ne vais pas vous demander si vous allez à la messe ou quoi. Ça, c'est.
3: Vous étonner.
2: Allez-y.
3: Je vous étonnez-moi. J'habite dans le quartier à Pigalle et je vais régulièrement au Sacré-Cœur. Et j'ai été très marqué par ce qu'a dit Edgar Morin. Et je suis en phase avec lui. Peu de temps avant sa mort, où on lui a posé la question, on lui a dit « Alors, la religion ?» Il a dit « Non, je ne crois pas. » Mais, il y a quelque chose. Écoutez, je ne suis pas foutu de vous dire ce que c'est, mais il y a quelque chose après.
2: Alors, je vais quand même vous poser ma question. Vous êtes médecin, urgentiste. Votre métier consiste à sauver des vies. Est-ce qu'un médecin peut aussi considérer qu'à un moment, aider quelqu'un à mourir fait partie du soin ?
3: Oui, bien sûr. quand vous avez de très très grandes souffrances avec des gens qui sont couverts de métastases et qui en ont assez, ça fait partie du boulot. C'est pas un boulot facile, contrairement à ce que croient certaines et certains. Non, on n'est pas des 007 en arrivant avec un permis de tuer. C'est pas du tout ça. C'est quelque chose de vraiment philosophique et de profondément humaniste, et sûrement pas de systématique.
2: Toute petite dernière question.
0: Toute petite.
2: En 2003, vous disiez qu'il fallait réfléchir à la manière de rendre notre système sanitaire et social plus humaniste et plus solidaire. Qu'est-ce que vous me diriez aujourd'hui, 23 ans plus tard ?
3: Je vous dirais de ne pas devenir alcoolique. Et 23 ans plus tard, je vais vous dire la même chose, parce que c'est désespérant, 23
2: Donc
3: ans après.
2: Donc on n'y est pas.
3: Non, on n'y est pas, mais on va y aller, on va y aller, on va y aller.
2: Merci beaucoup Patrick Peloux d'être venu sur RCF Notre-Dame.
0: Et retrouvez tous les matins à 7h38 l'invité politique de Nathanaël de Rinxan.
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0: Bonjour Christophe Barbier.
4: Bonjour Simon, bonjour à tous.
0: Et d'abord une réaction à ce qu'a déclaré Patrick Peloux ce mardi, outre qu'il vous aime beaucoup.
4: Ah oui, j'en suis ravi. Il m'a troublé quand même par sa réponse à ma question. À qui profite le crime, le fondement de tout cela? J'aimerais approfondir avec lui ses incertitudes. Je ne sais trop ce qu'il voulait nous dire. Et puis j'ai beaucoup apprécié ce qu'il a dit sur la sécurité sociale. Il faut la sauver. On peut discuter des modalités, des financements, des périmètres, des rouages. Mais comme il l'a dit, tout présidentiable qui dit la sécurité sociale, c'est terminé. Eh bien, il faut s'en méfier, c'est pas la France.
0: Christophe, on en a parlé dans le flash d'information. La France perd encore du terrain dans le classement PISA qui mesure la qualité de l'éducation. Pourquoi ?
4: D'abord parce que tout l'Occident recule, certes moins en Angleterre ou en Estonie qu'en France. L'Asie elle-même résiste peut-être mieux, mais on a l'impression que c'est tout le genre humain qui est en train de s'affaisser dans son rapport à la connaissance, à la culture. Sans doute parce que des phénomènes puissants, je pense aux réseaux sociaux, je pense au numérique, au poids des écrans et maintenant l'intelligence artificielle, sont en train de nous grignoter le cerveau. Pourquoi faire l'effort de comprendre? Pourquoi faire l'effort d'apprendre? Pourquoi faire l'effort de lire tout ce qui demande une pensée active, un cerveau en ébullition, alors qu'il suffit de s'asseoir, d'ouvrir les yeux, les oreilles et de se laisser gaver par ce que les écrans nous offrent. Nous sommes entrés dans l'ère de l'empire TikTok, et je cite TikTok mais je pourrais en citer beaucoup d'autres, c'est-à-dire nous avons un entonnoir sur la tête au lieu d'avoir un périscope pour aller chercher la connaissance. C'est dramatique. C'est vrai pour tout le genre humain, et ceux qui sont mieux que nous aujourd'hui sont sur la même pente. Particulièrement en France, il y a d'autres phénomènes qui jouent. Nous ne payons pas assez bien nos professeurs, donc bien entendu, nous n'avons pas les meilleurs. Nous avons trop donné de latitude à l'autorité des parents d'élèves pour choisir le destin de leur marmot, décider que parce qu'il est HPI au potentiel intellectuel, ce qu'on décrète dès qu'un gamin est agité ou un peu bizarre, eh bien il fallait lui éviter tous les redoublements. Enfin bref, on a fondé depuis 50 ans maintenant, l'école sur la déverticalisation. Il n'y avait plus le maître et l'élève, il y avait l'apprenant, le comprenant, le sachant. On a jargonné, on a cherché à épanouir des individus jeunes au lieu de les former, au lieu de les éduquer. Et ça, c'est une erreur philosophique majeure. Bon, bah, le débat présidentiel s'en saisit. Vous avez vu aujourd'hui, hein, tous les présidentiables ont réagi. Ils sont d'accord sur le diagnostic. Alarmant, inquiétant, catastrophe, séisme. Ils sont d'accord sur une bonne partie des solutions, plus de moyens, mieux payer les profs, etc. Je pense qu'ils sous-estiment le problème, notamment dans cette guerre aux écrans qu'il faut désormais déclarer. Il n'y a pas 3 semaines, on renonce juridiquement à interdire les écrans et les réseaux sociaux aux moins de 15 ans, et on s'étonne après d'avoir de tels résultats. Il faut prendre le mal à la racine.
0: Mais justement, que peut-on faire ?
4: Ben justement, radicaliser un petit peu notre manière de voir les choses. Répondre d'abord en mobilisant une armée. Les hussards de la République doivent revenir. Et pour avoir les meilleurs, bah, il faut y mettre des moyens. Conditions de travail, rémunération, prestige, la reconnaissance de l'enseignant. Qu'on ne puisse pas s'adresser à un enseignant pour se plaindre, ni comme élève, ni comme parent d'élève. Il y a pour ça des instances, il y a les directions des établissements, on peut créer des instances de dialogue s'il y a des problèmes de communication, mais restaurer le prestige du professeur. Pour que le professeur ait du prestige, il faut qu'on ait les meilleurs. Pour qu'on ait les meilleurs, notamment dans des disciplines comme les mathématiques, l'informatique ou les langues étrangères, il faut que ça soit économiquement et socialement valorisé. Et puis je crois vraiment qu'il faut être radical maintenant dans le coup d'arrêt à donner aux ravages causés par les écrans sur les jeunes enfants. D'ailleurs, les jeunes parents, des classes sociales les plus favorisées, bien sûr, le font déjà. Pas d'écran avant 3 ans, c'est déjà appliqué. Dans les familles où on a on prend soin de l'éducation. Exactement comme on prend soin de l'alimentation des enfants, il faut maintenant prendre soin de l'alimentation de leur cerveau. Il faut être beaucoup plus drastique par rapport aux écrans. On n'a plus les moyens de dire « Ah mais dans les réseaux sociaux, il y a du bon et du mauvais ». C'est vrai. Mais on ne pourra pas avoir le bon sans avoir tout le mauvais. Le bon grain est livré dans TikTok, ce n'est pas possible de les distinguer. Il faut donc mettre le haut là, lancer une sorte de moratoire.
0: Christophe, Raphaël Glucksmann a été chahuté hier dans la manifestation contre les violences sexistes et sexuelles. Que lui reproche-t-on ?
4: Vous n'êtes pas la vraie gauche. Voilà ce qu'une militante de la Fédération syndicale universitaire, un syndicat assez proche de LFI, lui a lancé. Vous n'avez rien à faire là. Mais s'il n'est pas la vraie gauche, qui est la vraie gauche ? Ça, c'est l'opprobre que jette la gauche radicale sur tout ce qui est à sa droite. Nous, le peuple, les autres, les élites et les complices des élites, les valets des élites. C'est grave. C'est grave parce que la gauche qui se déchire comme ça, ça n'est pas bon pour la démocratie française. Ça, c'est le reproche des radicaux. Oh, ce n'est pas nouveau. Rappelez-vous, le 1er mai 2024, il était en campagne européenne. Il a dû quitter le défilé du 1er mai où il était, à Saint-Étienne, sous les colibets, les menaces des plus radicaux, des syndicats et de la France insoumise. Ce n'est pas nouveau, mais ça s'ajoute à une attaque plus pernicieuse qui sont celles des attaques de ses camarades de la primaire qui disent que voilà, Glucksmann, c'est peut-être pas finalement le centre de gravité de la gauche social-démocrate, qu'il faut peut-être aller chercher un modèle plus authentiquement à gauche. En clair, un modèle qui puisse, avant ou après la présidentielle, rabibocher la gauche social-démocrate avec la France insoumise. C'est-à-dire se soumettre aux insoumis, c'est-à-dire continuer cette extinction de la social-démocratie. Dans le programme du Parti Socialiste, tel qu'il a été rédigé de manière collective, mais sous l'égide de Chloé Ridel, il est écrit que la social-démocratie, c'est fini. À partir de là, eh bien, la gauche est entrée en phase terminale.
0: La primaire organisée par la gauche social-démocrate peut-elle le conforter ?
4: Alors, je crois que la primaire peut être en effet une planche de salut pour lui. C'est un piège, comme je viens de le décrire. Mais c'est aussi peut-être sa chance. À deux conditions. D'abord, qu'il accepte les débats. Il est en train de fuir les débats. Non, il faut que tous ses adversaires, tous ses faux amis qui l'entourent, eh bien, il les défie sur le ring. Il ne peut me suffire de pourfendre des nains, il me faut des géants, dit Cyrano. Il combat des dizaines d'adversaires. Eh bien, Glucksmann doit avoir son moment Cyrano. Il doit faire preuve de panache, de courage, de caractère, quitte à perdre, mais mieux vaut perdre en affrontant ses adversaires qu'en fuyant le combat. La deuxième réforme qu'il doit appliquer, Glucksmann, c'est une sorte de refonte personnelle. Lionel Jospin avait appelé ça « fendre l'armure ». Il y a derrière le cerveau de Glucksmann, sans aucun doute, un cœur de Glucksmann. Quelqu'un qui ressent les choses avec les gens qu'il rencontre, agriculteurs en détresse, mère au foyer isolée. Pourquoi on n'entend jamais le cœur de Glucksmann ? Pourquoi on entend toujours son cerveau ? Raisonner puissamment, être convaincant, mais rester froid. Où est le cœur de Raphaël Glucksmann ? Si ce cœur se met à battre, si les Français l'entendent, il gagnera la primaire et il sera un présidentiable considérable.
0: Et alors, Ségolène Royal a obtenu les parrainages pour participer à la primaire. Que représente-t-elle pour la gauche aujourd'hui ?
4: Eh bien, le cœur ! Ségolène Royal, on peut tout lui reprocher du côté du cerveau. C'est vrai qu'elle a eu des positions erratiques, c'est vrai que parfois ses choix, ses phrases, ses raisonnements sont compliqués à suivre. Elle est originale, elle est même parfois marginale. Mais elle parle avec son cœur. Dans cœur, il y a courage, et puis dans cœur, il y a cette espèce d'empathie qu'elle a depuis toujours pour un peu tout le monde, c'est-à-dire elle ne catégorise pas, elle fait pas du marketing politique. Elle a cette force-là. Alors ça ne compense pas les carences de son programme, de sa capacité rationnelle à aborder les choses, mais c'est tellement important ce côté cœur. Et je crois que c'est ça que les Français de gauche apprécient en elle. Par ailleurs, elle profite des manœuvres actuelles. Olivier Faure l'a aidé à avoir les parrainages parce que ça lui permet de prendre en étau Raphaël Glucksmann. Elle a appelé à voter Mélenchon dès février 2022, avant même le premier tour de la dernière présidentielle. Elle travaillera donc après à un renforcement de la gauche mélenchoniste, surtout si elle est battue à la primaire. Ségolène Royal, c'est quand même une force, une capacité de nuisance, diront ses adversaires. Mais ce n'est pas un personnage qui est éteint dans la vie politique.
0: Christophe, ce mercredi, l'invité politique de Nathanaël de Rinxon sera Éric Lombard. Quelle question vous aimeriez lui poser ?
4: J'aimerais poser une question à l'ancien directeur général de la Caisse des dépôts. On entend dire qu'il faudrait augmenter le plafond du livret A, monter à 30, 35 000, peut-être 50 000 euros, pour éponger une partie de l'épargne des Français et l'orienter vers la transition écologique. C'est Monique Barbu qui souhaite ça. Est-il favorable à cette proposition ?
0: Merci Christophe, votre édito, il est à retrouver en podcast rcfnotredame.fr. À demain Christophe Barbier.
4: À demain.
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0: Après la politique, place à l'engagement sociétal. Chaque jour, sur RCF Notre-Dame, nous mettons à l'honneur une association. Et aujourd'hui, coup de projecteur sur Acta Vista, Pâquerette Desmottes-Ménard. La directrice est avec nous, bonjour.
5: Bonjour Simon.
0: Alors, j'ai d'abord envie de connaître l'histoire d'Acta Vista.
5: Alors, Acta Vista est une association qui a été créée à Marseille, dans le Sud-Est, il y a près de 25 ans maintenant. Et son objectif, eh bien, c'est d'accompagner vers l'emploi des personnes en situation d'exclusion au travers de chantiers de restauration de patrimoine historique.
0: Si on se rend sur le site internet d'Acta Vista, je donnerai l'adresse tout à l'heure d'ailleurs, deux phrases, voire des slogans clés, réveiller les pierres, révéler l'humain, et puis acteur majeur de l'inclusion par le patrimoine. Expliquez-nous un petit peu l'essence, la mission d'Acta Vista via cette ligne directrice, si j'ai envie de dire.
5: Alors en fait, cette ligne directrice, elle parle un peu de la conviction qui sous-tend nos actions. Notre philosophie, elle est finalement assez simple. Hein. Elle est de confier finalement ce que la société considère comme important, précieux. Ici, nous avons choisi le patrimoine à ceux qui ont le moins reçu pour bien leur redonner de la confiance, de la fierté et puis les aider à se projeter vers un avenir professionnel et même personnel plus serein.
0: Oui, effectivement, Pâquerette Desmottes-Ménard, j'ai envie de connaître un petit peu le profil à qui s'adresse clairement Acta Vista.
5: Alors, on s'adresse à des profils très variés. Ce sont des hommes, des femmes qui peuvent avoir entre 18 et 65 ans, qui ont tous des profils extrêmement variés, mais ont tous en commun des gros problèmes d'accès à l'emploi ou à une formation d'ailleurs. Et donc, on a une grande richesse parmi les environ 450 personnes qu'on accueille chaque année sur l'ensemble de nos chantiers, puisqu'on a notamment 40 nationalités différentes qui sont représentées.
0: Vous venez de donner deux chiffres, 450 personnes, 40 nationalités. Oui, j'ai envie de connaître les chiffres clés, les autres chiffres clés d'Acta Vista.
5: Alors, sur les 450 personnes qu'on accompagne chaque année sur l'ensemble de nos chantiers, on a à peu près 70%, c'est-à-dire un peu plus de 2 personnes sur 3, qui retrouvent le chemin de l'emploi, ça veut dire qu'ils retrouvent un job, quel qu'il soit, ou une formation complémentaire qui vient l'aider à parachever son projet professionnel. Et puis un autre chiffre qui est important pour nous, c'est que sur nos chantiers, on déploie une méthodologie de formation qui est très adaptée au profil des personnes qu'on accueille, et qu'à l'issue de ce parcours d'un an, ils peuvent passer un titre professionnel, qui est la plupart du temps maçon du bâti ancien, mais qui peut être aussi agent d'entretien du bâtiment. Il y a à peu près une centaine de personnes qui vont jusqu'au titre professionnel chaque année, et il y a plus de 90% qui l'obtiennent, ce qui est assez important pour nous parce que la plupart des personnes qu'on accueille sur nos chantiers n'ont jamais travaillé dans le bâtiment avant. Et donc c'est très encourageant pour nous de nous dire qu'avec ce parcours de formation qu'on a adapté, ils arrivent à passer et obtenir ce titre professionnel qui, pour plus de 70% d'entre eux, est un tout premier diplôme. Donc pour là aussi, en termes de reprise de confiance et de briques importantes dans leur parcours, c'est quelque chose dont on est assez fier.
0: Alors Pâquerette Desmottes-Ménard, j'ai envie que vous nous présentiez peut-être quelques-uns des chantiers en cours, ou peut-être un chantier symbolique qui a été fort pour vous.
5: Finalement, tous les chantiers sont importants pour nous. On a des chantiers dans le Loir-et-Cher. On travaille notamment avec le domaine national de Chambord. On a un très beau chantier aussi en Occitanie, à l'abbaye de Saint-Sever de Rustan. Un autre qui nous tient beaucoup à cœur parce que c'est de la restauration de patrimoine vernaculaire à Mossane-les-Alpes. Peut-être celui que je vais citer, c'est celui qui a la plus grosse ampleur et le plus gros impact social, puisqu'on a près de 150 salariés en insertion qui y travaillent chaque jour. C'est celui de la citadelle de Marseille, ouais. Qui est un monument historique assez extraordinaire en plein cœur de la cité phocéenne. Et ce qui est beau dans cette histoire, c'est que sur ce site interviennent des chantiers d'insertion depuis très longtemps. Et ces chantiers d'insertion, ils permettent aujourd'hui d'ouvrir la citadelle, depuis d'ailleurs 2024, de l'ouvrir aux visiteurs, aux Marseillaises et aux Marseillais, ouais. De lui redonner vie. Et en fait, c'est ça qu'on a envie de prôner. C'est à la fois ce projet qui permet de restaurer, de valoriser le territoire, de créer de l'emploi et de transmettre les savoir-faire aussi de la restauration du patrimoine, mais aussi de permettre d'inventer des nouveaux usages et de redonner vie au patrimoine. Et aujourd'hui, la citadelle, tout le monde peut la visiter. Il y a des visites guidées qui tournent chaque jour. Donc on invite tous les auditeurs qui le veulent à venir nous rencontrer à Marseille.
0: Merci Pâquerette Desmottes-Ménard. Vous êtes directrice d'Actavista et pour plus d'informations, pour vous aider, pour vous rejoindre, je renvoie au site internet actavista.fr. Merci d'avoir été avec nous.
5: Merci à vous.
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0: Vous poursuivez, Christophe, la rentrée littéraire avec ces nouveautés qui enchanteront l'automne et déjà cette fin d'été, que de livres à ouvrir, à lire.
7: Mais oui, Simon, je reçois aujourd'hui l'auteur du roman Les Trois Hortenses que publie Grasset. Bonjour Adrien Goetz.
8: Bonjour Christophe.
7: Auteur de plusieurs romans liés à l'histoire de l'art, vous êtes maître de conférences à la Sorbonne Université, membre de l'Académie des Beaux-Arts et directeur de la bibliothèque Marmottan. 10 romans, 8 intrigues de Pénélope, un goût immodéré pour le 19e siècle, votre thèse de doctorat en histoire de l'art, L'Artiste, une revue de combat des années romantiques, 1831-1848, ça remonte à loin, certes, mais vous ne vous reniez jamais. En cette rentrée, vous publiez les Trois Hortenses, trois femmes, successivement le pouvoir, le désir, la révolte, Hortense de Beauharnais, Hortense Cornu et Hortense Hafner. Le livre s'articule autour de ces trois figures féminines reliées par une même volonté d'émancipation. Pourquoi les avoir réunies ?
8: Parce que, au fond, la première est très connue, elle est historique, c'est la reine Hortense.
7: La reine de Hollande.
8: La reine de Hollande, l'éphémère, enfin, reine de Hollande malgré tout. La fille de Joséphine de Beauharnais, celle qui est née de son premier mariage avec le général Alexandre de Beauharnais qui a été décapité pendant la Révolution et que Napoléon donne à son frère Louis. Et c'est ainsi qu'elle devient la reine de Hollande, Hortense première dans mon roman, puisqu'il y en a deux autres qui viennent ensuite. Et après vient l'exil, c'est-à-dire que quand l'Empire tombe, que devient la reine Hortense qui compose des musiques, qui est une femme qu'on dépeint comme souvent un peu diaphane, un peu transparente, alors qu'en réalité c'est une personnalité très forte et très intéressante. Et elle a une femme de chambre qui a elle-même une petite fille qui s'appelle Hortense, qui est mon Hortense II, et qui va grandir en exil dans ce château d'Arenenberg, où je suis allé, à côté d'Odensee, du lac de Constance, et qui est une sorte de compagne de jeu pour un petit garçon, Louis-Napoléon Bonaparte, le fils d'Hortense numéro 1, et qui devient l'empereur Napoléon III. Donc ces deux-là sont historiques. La troisième, je l'ai inventée, j'ai voulu une femme du peuple, qui est née en Alsace,
7: qui a un fort accent.
8: Oui, un petit accent alsacien charmant.
7: Alors, il faut vraiment que je vous avoue, et je pense que...
8: Dites-moi.
7: On va essayer de rendre service quand même aux auditeurs. J'avais un peu perdu. Et heureusement qu'à la fin de l'ouvrage, vous publiez un arbre généalogique.
8: Oui, mais...
7: Parce que si j'identifie très bien Napoléon Ier, empereur des Français, et son neveu Napoléon III, président de la République, avant de devenir empereur à son tour, je suis perdu entre Louis Bonaparte, roi de Hollande, époux d'Hortense de Beauharnais, on vient de le dire, Napoléon Louis Bonaparte, fils du précédent, et Louis-Napoléon Bonaparte, fils du second empereur, qui se faisait appeler trois Napoléon III. Comment les trois Hortenses se situent-elles dans

0: prix Roger Nimier d'ailleurs pour votre premier roman. Mmh. Et il y a beaucoup de Roger Nimier dans votre livre, j'ai trouvé.
1: Ça me fait plaisir parce que c'est un auteur que j'aime bien lire.
0: À la fois dans l'insolence, dans le truculent et dans ce rythme. Enfin, on respire pas. Hein.
1: J'espère qu'on respire un peu tout de même, mais c'est des moments
0: ça galope.
1: J'ai voulu aussi des paysages du lac de Constance, des moments...
0: Mais c'est une qualité que je vous donne.
1: Oui, peut-être, mais je travaille beaucoup ça quand j'ai...
0: La vitesse ?
1: Le rythme.
0: Oui.
1: L'alternance entre des morceaux très rapides et puis des récitatifs.
0: Oui, alors justement, ça vous permet, cette espèce de foisonnement, de donner quelques portraits, juste comme ça, en passant. Par exemple, Théophile Gautier, je vous cite Adrien Goetz. Théophile Gautier lui avait expliqué le sujet des mois auparavant avec sérieux pour une fois. La politique, il s'en fiche. Il aime l'art. Il a écrit un guide avec gravure dépliante pour décrire la Villa Romaine à l'occasion de son ouverture à tous pour l'exposition et à l'intention du potentiel acquéreur. Quand Horace était entré, penaud et en sueur, Gautier dissertait comme il savait si bien le faire, son habile boudinet. Le romantique aux cheveux longs était comme chez lui parmi ses fantômes. Il était à l'aise aussi au milieu des intrigants du palais. Il devait les voir comme des silhouettes de l'Antiquité, comme dans ses livres.
1: Parce qu'on est sous le Second Empire,
0: j'adore ça.
1: Le cousin de Napoléon III, celui qu'on appelle Plomplon, oui. C'est son sobriquet parce que son prénom c'est Napoléon et son nom de famille c'est Bonaparte. Alors c'est pas très facile à porter même à cette époque. Il a fait construire une maison de Pompéi, avenue Montaigne. Alors malheureusement elle a été détruite, on ne l'a plus aujourd'hui, mais on connaît les plans, on a cette petite brochure que je cite, écrite par Théophile Gautier. Et dans ces nouvelles fantastiques, Gautier imagine qu'on peut s'endormir à Pompéi et voir apparaître Aria Marcella et les fantômes d'une autre époque. Donc j'aime bien cette superposition de temporalité, parce que l'Expo universelle, c'est du dépaysement, mais c'est aussi des voyages vers des Atlantides qui se situent dans d'autres moments de l'histoire.
0: Et un peu plus loin, si vous le voulez bien, les femmes et la Révolution. Madame Cornu, du jour au lendemain, se retrouva assaillie de quémandeur, pardon, c'était juste auparavant. Sébastien Cornu peignait alors à Saint-Roch, dans la chapelle de la Compassion, une immense vierge consolatrice des affligés. On venait le voir peindre. Évidemment, il ne pensait qu'à son Hortense. Elle aurait son regard. Il n'avait pas eu d'enfant, mais désormais, c'était tout comme. Ils avaient de vieux petits savants, professeurs au Collège de France, écrivains, archéologues, et des lapins partout. Le Khédive d'Égypte, reconnaissant pour les subsides arrivés au Caire en vue d'un grand musée moderne, envoya à leur adresse un bas brodé d'or avec des clochettes pour leur âne. Le prince Napoléon, le célèbre Plomplon, cousin toujours mécontent de sa majesté, se lançait dans l'édification de sa maison pompéienne avenue Montaigne. Il fit appel à Sébastien sur les conseils d'Ingres en personne. Les antiquisants ne comprenaient pas trop d'où tombait la manne. À l'Institut, dans le salon des conversations, on appelait sans rire Madame Cornu notre confrère. Napoléon III, convaincu, fonda une école des hautes études et avait envie d'un nouveau musée à Paris.
1: Alors, tout ça est authentique, tout ça est vrai.
0: J'imagine.
1: Elle a existé, son portrait est visible au musée de Besançon. Et son mari, qu'elle a une belle histoire d'amour, son mari Sébastien, alors il s'appelle Sébastien Cornu, ça peut sonner comme d'autres noms qu'on entend sur cette antenne, mais...
0: Ben ça sonne bien.
1: Mais il a existé, voilà, Sébastien Cornu est un élève d'Ingres. Et alors les deux, le couple Cornu, sont libres penseurs, républicains, mais en réalité, lui n'a peint que des sujets religieux et que des décors pour des églises. Il a même peint les panneaux qui ornaient la chapelle du palais de l'Élysée, qui sont aujourd'hui déposés et qui sont dans les réserves du Louvre. Mais Sébastien Cornu, on peut voir de ses peintures à Saint-Séverin, dans beaucoup d'églises de Paris, elles sont en train d'être restaurées en ce moment. C'est un très bon artiste, un peu oublié. Et sa femme, elle, règne sur les lettres, les historiens, elle est proche d'un petit milieu qui peut être celui de l'Académie des Inscriptions à l'époque, donc elle est très savante, mais sans avoir le ridicule des femmes savantes de Molière, elle est un esprit libre et progressiste.
0: On va dire des gens de gauche aujourd'hui.
1: On pourrait dire ça, mais...
0: Parce que vous donnez leur lecture, ce ne sont pas les lectures des salons de Saint-Germain-des-Prés.
1: Mais alors elle a, pour elle aussi... de pouvoir tutoyer l'empereur au milieu d'une fête aux Tuileries.
0: Oui.
1: Elle est son amie d'enfance. Et lui, il la consulte. Ça n'est pas rien. Il a des maîtresses, il a des amis, il reçoit des danseuses, il y a l'impératrice aussi, il y a sa cousine, la reine Mathilde, mais Hortense II, Hortense Cornu, il la consulte. Et ça, c'est une vraie supériorité intellectuelle.
0: Absolument. Sur les femmes qui, en

0: captivité de Napoléon, de Louis-Napoléon. Ça m'a fait rire. À Sainte-Hélène, il est très probable que Montholon prêtait sa femme à celui que les Anglais appelaient le général ou Bonaparte. À Ham, Montholon avait été autorisé à faire venir sa maîtresse irlandaise qui s'appelait, croyait-on, O'Hara. Louis-Napoléon, avec élégance, ne voulut pas s'y attaquer, mais la servante de l'Irlandaise, Éléonore, dont le père était tisserand aux environs, devint vite sa lingère particulière. Elle l'habillait, il le déshabillait. Deux fils naquirent à 2 ans d'intervalle, qui reçurent plus tard de miraculeuses sommes d'argent et une rente régulière. Le prisonnier, en attendant sans ressources, fit vendre à Arenenberg, ce qui navra Hortense, et chercha à fourguer au richissime Demidoff, qui avait épousé sa cousine Mathilde, de sa collection de sabres du premier consul, le portrait de Joséphine par Prudhon, et ce qu'il appelait le lavabo de Louis XIV. Demidoff n'acheta rien, les Barings de Londres refusa tout prêt, il ne restait pour aider Hortense Cornu, qui à 7 reprises vint le voir. Il s'écrivait tous les jours.
1: Oui, c'est une belle histoire, c'est vrai. C'est le moment où Louis-Napoléon Bonaparte est emprisonné après les échauffourées. Non, avant.
0: Ah, oui.
1: Au moment où il s'est opposé à Louis-Philippe, il a tenté des coups d'État, il a essayé, et il est en prison, et il n'a plus rien. Et en effet, alors les deux enfants de la lingère du fort de Ham, où il est emprisonné, ont existé. Ils ont toujours des descendants qui peut-être nous écoutent en ce moment. Donc cette histoire est réelle, et c'est le moment où l'amitié entre Hortense Cornu et le futur Napoléon III se resserre, parce que lui dit qu'il est là comme à l'université. Il lit, il écrit, il travaille, et elle va lui emprunter des livres, lui acheter des livres, les lui envoie. Donc il y a une correspondance que j'ai pu consulter, qui est aujourd'hui la Bibliothèque Nationale. Elle est restée longtemps secrète, aujourd'hui elle ne l'est plus, elle est même consultable en ligne, les lettres du prétendant Louis-Napoléon Bonaparte, futur empereur, et d'une certaine Madame Cornu, prénommée Hortense.
0: Dans les livres qui sont transmis pendant cette période de prison, il y a des codes.
1: On l'a pensé, la police, oui, était sur les dents. On se disait, mais bien sûr, elle fait passer des messages,
0: parce
1: tout le monde complote.
0: Parce que tel titre, plus tel titre, voilà. Ça donnait une phrase.
1: Voilà. Est-ce qu'il faut y croire? Je ne sais pas, mais ça a donné des livres.
0: Oui.
1: Et ça a donné l'extinction du paupérisme. Vous parliez de littérature de gauche. C'est un des textes fondateurs du Second Empire, oui, malgré Victor Hugo et Napoléon le Petit. Bon, il y a là des choses intéressantes. Il y a un essai sur l'artillerie. Il a écrit, hein, Napoléon III en prison. Le futur Napoléon III, emprisonné, écrit beaucoup.
0: Et justement, vous ne prenez... Enfin, cette histoire de code secret, vous l'évoquez dans votre livre, mais vous ne donnez pas de réponse.
1: Oui, on ne la donnera pas à l'antenne maintenant. Mais en tout cas, c'est une femme intelligente, c'est,
0: oui,
1: ça que j'ai voulu,
0: oui,
1: dire. C'est-à-dire, oui, que la reine Hortense est musicienne et elle veut se battre pour essayer d'échapper à tous ces hommes qui veulent lui imposer leur pouvoir. Et mon Hortense Cornu, numéro 2, elle veut triompher grâce aux sciences et aux lettres, et elle y arrive aussi. C'est-à-dire que j'ai là 3 destins de femmes. Hortense Hafner, c'est encore une 3e histoire. 3 destins de femmes qui, dans une époque où on met en avant les épouses, les maîtresses, les courtisanes, veulent exister pour elles-mêmes, parce qu'elles pensent, parce qu'elles sont et parce qu'elles écrivent ou composent.

0: Wolfgang Amadeus Mozart, la Sérénade Hafner, Gürzenich Kammerorchester, Köln. 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
3: Je suis avec Adrien Goes, membre de l'Académie des Beaux-Arts, auteur multi-récompensé, multi-fêté, qui a la faculté de mêler roman, histoire et histoire de l'art. Ces trois-là s'imbriquent parfaitement dans un lieu en général. Et ici, on a le château Arenenberg, où mourra Hortense.
4: Oui, Hortense, alors que la reine Hortense est morte à Arenenberg. Oui. Alors que son fils, le futur Napoléon III, vient lui tenir la main au dernier moment.
3: Et ce château se visite.
4: Oui, je l'ai vu, c'est peut-être là que j'ai eu la première idée de ce roman, d'ailleurs.
3: Ouais.
4: C'est en allant sur les rives du Bodensee, le lac de Constance en français, voir cette demeure qui est une sorte de malmaison suisse, avec des tableaux, des souvenirs de famille, l'âme des Bonaparte vit encore dans ces murs et on ne s'y attend pas. Et c'est l'écrin dans lequel il y a enfermé le destin de tous les personnages de ce roman. C'est de cette petite boîte du château d'Arenenberg qu'est sorti mon livre.
3: Donc j'imagine qu'Hortense doit y être magnifiée.
4: Oui, bien sûr. On voit la boîte où elle déposait son courrier, on voit ses appartements, ses meubles, on voit les globes qui permettaient au futur Napoléon III d'étudier la géographie. On voit encore qu'il a encadré Sainte-Hélène avec un peu de...
3: Ah oui ?
4: Oui.
3: Est-elle aussi belle que toutes les Hortenses ? Était-elle aussi belle que toutes les Hortenses ?
4: La reine Hortense est très belle. Regardez son portrait par François Gérard. Oui. C'est une des grandes beautés de cette époque. Et évidemment, ça lui a sans doute nui, parce qu'on a pensé qu'elle n'était qu'une jolie femme, alors que c'est une femme supérieure. C'est une femme astucieuse, habile, qui, au moment de la chute de l'Empire, fait tout pour sauver sa famille, sauver ses enfants, pour arriver à exister toujours par elle-même, y compris pendant ce long exil d'Arenenberg, où elle chante, elle reçoit des artistes, elle reçoit des peintres, tout ça est raconté dans mon roman. Il y a un moment de grâce qui est celui de l'exil, quand tout l'a quitté, qu'elle a dû tout abandonner et qu'elle peut peut-être enfin être elle-même.
3: Mais toutes les Hortenses sont belles. Alors, ce qui est merveilleux aussi, c'est vos dialogues. Vous avez une science du dialogue, de la théâtralité.
4: Ça me fait plaisir, parce que vous êtes un homme de théâtre, Christophe.
3: Oui. Mais c'est absolument merveilleux. Le livre vous tombe des mains, vous éclatez de rire, parce que vraiment, vos dialogues sont formidables. Quand Laetitia Bonaparte, la mère de qui vous savez, reçoit Hortense Cornue, cela donne ceci. « Ce n'est pas parce que je passe ma vie entre ce divan et ce fauteuil que je ne suis pas au courant de ce qui se trame partout. Je veux vous dire que je ne vous ai jamais vu, mais que pour moi, et j'aimerais que vous vous en souveniez, vous faites partie de notre famille. Allez me chercher le coffret qui est là sur cette table, voulez-vous ? Ne confondez pas avec les tabatières, faites attention, ce sont mes vieux gants. Je vais trouver pour vous le plus déchiré, le plus malpropre. Voilà, c'est celui-ci, je l'ai porté au temps d'Ajaccio. Madame, prenez aussi ce bracelet en pierre de couleur. Il n'y avait que Nito qui savait faire ses petits riens. Il va vous aller. Oui, il va vous aller, prenez-en grand soin, il vous va. Il y a une chaînette qui double le fermoir, voilà. Je veux croire que je l'avais fait faire en pensant à vous. Je vous aurais bien gardé pour faire ma partie de Reversi. J'y joue toujours. Ma camériste me chuchote le nom de mes cartes, mes yeux me quittent. Mais là, je me sens fatigué. Napoléon trichait, vous savez. Il voulait toujours gagner. Comment peut-on vouloir gagner au jeu contre sa mère ? J'en ris encore. Toujours vaincre, mes pauvres enfants. Je les battais. J'étais meilleur qu'eux, voilà tout. Vous serez une jeune femme élégante. Vous l'êtes déjà. Habillez-vous un peu mieux. Plus tard, vous direz que vous tenez ces objets de la mère du grand empereur. Il n'y a même pas besoin de la décrire. Les mots que vous avez pris, Adrien Goes, on a le rythme, on a la façon dont elle bouge. Non, pas ça, elle s'énerve, ne confondez pas avec les tabatières. On a tout son caractère dans ces 10 lignes qui sont uniquement un monologue. Mais bravo.
4: Merci, ben c'est Madame Maire qui parle, que vous avez bien interprété.
3: Non, mais bravo, parce que... Et votre roman est plein de pépites comme ça, où vous ne dites pas « elle était grosse, elle était flasque, elle était blonde, elle était à côté du feu, gna gna gna gna ». Non, vous donnez les 6 mots ou les 6 lignes qui caractérisent le personnage de façon fort théâtrale. Et c'est une des grandes forces de votre roman, Adrien Goes, Les Trois Hortenses, publié chez
4: Grasset. J'ai caché dans cette page un indice qui réapparaît 50 pages plus loin et qui donne une des clés de
3: l'histoire. Oui, bah oui.
4: mais ça, on ne dira rien.
3: Ben, on ne peut pas spolier.
4: Non.
3: On ne va pas divulgâcher.
4: Non, non,
3: parce
4: non.
3: que c'est ce qu'il faut dire aussi, c'est que ce n'est pas qu'un roman de cour, ce n'est pas qu'un roman d'esthète. Il y a aussi toute une intrigue, une histoire, et j'avoue que...
4: Il m'arrive d'écrire des romans policiers. Oui.
3: Ben alors, vous, votre fameuse Joséphine...
4: Pénélope.
3: Votre fameuse Pénélope, vous en avez fait 6 ou 7.
4: Oui.
3: Les intrigues à Versailles, intrigues...
4: Exactement, c'est une conservatrice de musée
3: oui.
4: qui est sans cesse contrariée. On la met dans des postes où elle estime qu'elle n'a rien à faire. Et on la croise à Versailles, à Venise, à Giverny, et même au fort de Brégançon, sur une plage présidentielle.
3: Ben alors ça, je ne l'ai pas lu, celui-là.
4: C'était le dernier, il y a 2 ans.
3: Je ne l'ai pas lu, mais ça doit être assez formidable. Vous avez ce chic de jouer sur l'histoire de l'art et sur l'histoire des hommes, sur l'histoire de l'art et de tout mélanger. Vous aimez ça, hein ?
4: Oui, et puis là, je voulais donner la parole à 3 femmes. Mmh. Et ça me paraissait très important aussi d'avoir mon Hortense numéro 3, celle qui est fictive, pour donner un nom, une voix à toutes celles qui, pendant cette période, se sont battues et dont l'histoire, la grande histoire, n'a pas nécessairement retenu le nom. Donc ça me paraissait important. Et je suis allé en Alsace, l'inventer... J'ai des origines alsaciennes et lorraines, je m'appelle Goetz.
3: Oui.
4: Donc je suis allé à Célestat,
3: oui.
4: une ville où il y a cette extraordinaire bibliothèque.
3: Et elle est née là.
4: Voilà. Oui. La bibliothèque de Célestat, c'est un bel endroit, ça vous plairait beaucoup. C'est la bibliothèque de Beatus Renanus, un des humanistes rhénans de la Renaissance, qui est resté intact jusqu'à aujourd'hui. Donc on peut la visiter et la ville est magnifique.
3: L'Empire devenait libéral. Elle n'en était que plus rigide d'une efficacité de troupe d'assaut pour ce qui lui tenait à cœur. À part cette vie ponctuée de réceptions en petit comité pour des convives choisis, rien n'avait changé. Hortense et Sébastien continuaient d'aller de temps en temps au café Brébant et ailleurs à des réunions secrètes. Ils aimaient ces séances de lecture à haute voix, des brûlots de Victor Hugo, l'histoire d'un crime occupa 7 soirées. Ils y venaient sans avoir besoin de se déguiser avec leur tenue de tous les jours. On les appelait par leur vrai prénom. Elles s'amusaient. Alors là, on est chez les conspirateurs,
4: oui.
3: dans un café, on tire un rideau,
4: oui.
3: ils sont derrière, et ils lisent l'histoire d'un crime, Napoléon le Petit, et alors on a quand même un petit frisson, parce que la police n'est pas loin.
4: C'est ça, alors ça existe vraiment, le Brébant sur les grands boulevards, ça existe toujours, et en effet, il y a des comités sous couvert d'anonymat, avec des costumes un peu sobres, des conspirateurs se réunissent, mais se réunissent aussi pour lire... ce que l'illustre exilé de Guernesey envoie. Et Napoléon le Petit, c'est un chef-d'œuvre. On cite toujours les châtiments, mais Victor Hugo, auteur de Napoléon le Petit ou d'Histoire d'un crime, qui raconte le coup d'État du 2 décembre, celui par lequel la République est renversée et l'Empire rétabli, c'est un très beau texte de Victor Hugo.
3: Mais avec beaucoup de mauvaise foi. Vous en convenez ?
4: Oui et non, parce que...
3: Moi, il me fait rire. C'est un texte qui fait rire. Victor Hugo, en général, me fait rire, et ce texte en particulier.
4: Mais là, il est très drôle quand il caricature
3: Celui
4: qu'il déteste.
3: Oui.
4: Napoléon III est détesté. Donc, voir la petite fille qui a grandi avec lui, des années plus tard, cachée, anonyme, dans l'arrière-salle d'un café, lire à haute voix, pour un cercle de républicains, les textes de Victor Hugo qui arrivent par ballot secret ou caché dans les bustes en plâtre de l'empereur et de l'impératrice, ben c'est pas mal. Et tout ça, c'est produit. Hein, c'est la vérité de l'histoire.
3: Parce qu'il faut d'abord casser les bustes.
4: Oui, bien Mais sûr, oui. symboliquement, c'est Mais intéressant.
3: Oui, c'est intéressant. Donc, on les casse à coups de marteau et on sort les ouvrages pour pouvoir les lire. Mais il va y avoir des espions qui vont s'y infiltrer.
4: Bien sûr, sinon c'est pas drôle.
3: Ben oui.
4: Donc il y a des espions, et puis il y a une poursuite en fiacre, ils
3: Mais
4: se
3: oui.
4: retrouvent, et mon Hortense numéro 3, Hortense Hafner, décide qu'elle va régler son compte à Hortense Cornu, voilà, et que cette femme est forcément une traîtresse, puisqu'elle a été aperçue dans l'entourage de l'empereur, et qu'on la reconnaît avec la même petite robe mauve, et la même petite broche, et le petit bracelet qu'elle porte toujours, dans l'arrière-salle du Brébant.
3: Or, la Cornu, on l'a dit tout à l'heure, c'est plutôt une femme de gauche.
4: Oui, on pourrait dire ça aussi.
3: Mais oui, et donc...
4: Mais l'Empire est en train d'aller vers la gauche, c'est l'Empire libéral.
3: Oui.
4: C'est-à-dire que l'Empire de Napoléon III, l'Empire autoritaire, devient Empire libéral. En général, c'est l'inverse. Les empires se durcissent et deviennent des dictatures. Là, il y a, avant la guerre de 70 et la déconfiture, il y a un moment libéral.
3: Bon, il faut le faire revenir d'Angleterre.
4: Ah non, c'est une très mauvaise idée.
3: Bon, merci Adrien.
4: Très mauvaise idée. Très mauvaise idée parce qu'il y a une communauté qui prie pour... Non, c'est très bien.
3: Bon, je rappelle que votre nouveau roman, Les Trois Hortenses, est publié chez Grasset. Merci Jean-Paul Lérine pour la réalisation. Merci également à Thierry Stenner, pour François Dieudonné, Philippe Malpeche pour la réussite technique de notre entretien. Grand merci également à Catherine Ségouffin pour la préparation de cette émission. Demain, c'est mercredi, nous irons au musée. Nous irons au musée du Prieuré de Saint-Germain-en-Laye pour visiter l'exposition Maurice Denis Collectionneur. Vous l'avez vu ?
4: Non, mais je vais y aller.
3: Ah, c'est formidable parce que ça se termine à la fin du mois. Il faut vite la voir, oui, ça se termine bientôt. D'ici là, soyez heureux, c'est urgent. Et Simon, reprenez l'antenne, je vous en prie.
0: Ah ben, vous revenez demain en tout cas, Christophe. Oui. Le rendez-vous est pris. Merci infiniment. Restez à l'écoute d'RCF Notre-Dame.

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4: Excellente fin de journée à l'écoute d'RCF Notre-Dame. Très heureux de vous accompagner après le travail, après le retour de l'école. Dans quelques minutes, le portrait du jour. Constantin Brault, il mène une activité culturelle inspirante et inédite. À travers ses visites guidées du Paris chrétien, ce jeune étudiant propose de découvrir ou de redécouvrir une facette parfois oubliée de Paris en mettant en lumière l'héritage des saints qui ont marqué l'histoire de la capitale. C'est dans quelques minutes. Mais dans l'immédiat, le point sur l'actualité, une délégation du mouvement spirituel hindou BAPS a bénéficié samedi d'une visite de la Tour Eiffel lors de laquelle le personnel féminin a été écarté, ce qui a provoqué une grève du personnel et la fermeture du monument toute la journée d'hier. Emmanuel Grégoire, maire de Paris, a annoncé cet après-midi, après sa rencontre avec les organisations syndicales de la Tour Eiffel, que deux enquêtes étaient diligentées. La première en interne par la société d'exploitation, par un intervenant extérieur pour comprendre ce qu'il s'est passé. Une seconde enquête est menée par la ville de Paris pour comprendre la chaîne de décision qui a pu conduire à cette décision absurde, inique et inacceptable pour que ça ne se reproduise plus. Les résultats de la France à l'enquête PISA 2025 figurent parmi les plus bas jamais enregistrés, aussi bien en mathématiques, en compréhension de l'écrit qu'en sciences, selon le rapport publié ce mardi. Pour rappel, la France participe à cette enquête depuis 2010 et entre 2015 et 2025, le score des élèves a baissé de 40 points en compréhension de l'écrit autant en mathématiques. Une édition 2026 plus que réussie pour la braderie de Lille. En l'espace de 34 heures, l'événement a réuni plus de 2,5 millions de visiteurs lors de son édition 2026, le week-end du samedi 5 et dimanche 6 septembre. Au total, 5425 exposants se sont répartis sur 53 km d'étal, dont 2769 stands d'habitants, 1877 commerces et 514 brocanteurs et antiquaires, faisant de la braderie de Lille le plus grand marché aux puces d'Europe. Louise et Gabriel, toujours en tête des prénoms les plus donnés en 2026. La tendance devrait d'ailleurs se poursuivre. En effet, en 2027, selon l'officiel des prénoms 2027, les maternités verront naître des petites Louise, Jade, Ambre, Alma et Adèle, et des petits Gabriel, Noah, Léo et Raphaël.

0: programme. Nous sommes le mardi 8 septembre. Bon anniversaire aux natifs du 8 septembre. Donc, mais dites-moi, Bruno Fuma, que s'est-il passé les 8 septembre à travers les âges ?
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2: Aujourd'hui, nous sommes le 8 septembre. 1429, au cœur de la guerre de Cent Ans, après avoir libéré Orléans et fait sacrer le roi Charles VII à Reims, le périple de Jeanne d'Arc marque un coup d'arrêt le 8 septembre devant la porte Saint-Honoré de Paris. Blessée par un carreau d'arbalète, la Pucelle renonce à reprendre la capitale du royaume. Autre conflit, la Seconde Guerre mondiale. Le 8 septembre 1941, les Allemands débutent le siège de Leningrad.
3: Leningrad est sous le feu des batteries allemandes et subit nuit et jour un intense bombardement. Vainement, les Soviets essaient de briser l'étau qui s'est refermé sur eux. Déjà, les troupes allemandes sont maîtresses des faubourgs de la ville.
2: Actualité provenant de la propagande Staffel. Le siège de Leningrad sera définitivement levé le 27 janvier 1944. Il y aura 872 jours, fera 1,8 million de morts, dont 1 million de civils. Coup de théâtre en 1943 est rendu public la signature quelques jours plus tôt de l'armistice de Cassibile, acte par lequel le Royaume d'Italie, désormais dirigé par le maréchal Badoglio, cesse les hostilités contre les forces alliées. En représailles, les Allemands prennent le contrôle du territoire italien non occupé par les Anglo-Américains.
4: En Italie, le maréchal Rommel, à la tête de ses divisions blindées, occupait dès la trahison italienne les villes de l'Italie du Nord et faisait son entrée à Milan. Pendant ce temps, dans le sud de l'Italie, Anglais et Américains étaient coupés en deux tronçons. Ce n'est qu'au prix de lourds sacrifices et après avoir reçu des renforts qu'ils purent rétablir une situation des plus critiques.
2: Les Allemands qui installent une république sociale dirigée par Mussolini, la République de Salo, nom de la petite ville qui accueille ce gouvernement. 4, 3, 2, 1. Dans l'espace, les Américains lancent la sonde Surveyor 5 à destination de la Lune le 8 septembre 1967. Troisième mission de ce type est la première à donner la composition précise du sol lunaire.
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2: Côté culture, naissait le 8 septembre 1830 Frédéric Mistral. Écrivain provençal, il est l'un des fondateurs du Félibrige et a reçu en 1904 le prix Nobel de littérature. En musique, c'est Alessia Moore qui voit le jour un 8 septembre 1971. La chanteuse et actrice américaine est connue sous le nom de Pink.

0: Merci Bruno Fuma pour ce petit bond dans l'histoire. C'est 8 septembre à travers les âges.
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0: Place maintenant au portrait du jour. Et mon invité s'est lancé dans une activité culturelle inspirante, inédite, avec des visites guidées du Paris chrétien. Le projet s'appelle Saint de Paris. Bonjour Constantin Brault.
2: Bonjour Simon.
0: On a d'abord envie d'en savoir un peu plus sur vous, sur ce qui vous a mené à cette mission. Dites-moi un petit peu, quel est votre parcours, Constantin ?
2: Alors, je m'appelle Constantin Brault, j'ai 19 ans, bientôt 20, et je suis actuellement en troisième année de double licence de droit et de philosophie. Je viens d'une famille chrétienne où nous sommes quatre garçons, donc élevés dans la foi catholique, pratiquants. Ce qui ne m'a pas empêché en tout cas de remettre ma foi en question, et notamment mes études m'ont aussi aidé à m'ouvrir davantage. Et aujourd'hui, je suis quand même catholique pratiquant et passionné de ma religion.
0: Alors parlons de Saint de Paris. Comment est né ce projet Saint de Paris et avec quel objectif finalement ?
2: Ce projet est né suite à une visite à Rome. Puisque c'est mon frère qui a fondé Saint de Paris et c'est lui qui était allé à Rome. Et un ami lui avait recommandé de visiter Rome sous l'angle de la chrétienté, entre guillemets. Lorsqu'il est revenu à Paris, tout simplement, on s'est aperçu qu'à Paris, nous avons des histoires à raconter, puisque nous avons des monuments, nous avons des témoins, entre guillemets, de la christianisation de la France et de Paris, mais nous ne savons pas comment et pourquoi ils sont là. Et en fait, s'ils sont là aujourd'hui, c'est grâce à des hommes et à des femmes qui sont venus évangéliser et qui ont eu des parcours de vie extraordinaires. Donc Saint de Paris, l'objectif tout simplement, c'est de parler de ces grands saints que certains connaissent et que certains ne connaissent pas, et montrer qu'en fait, ils ne sont pas si extraordinaires que ça, puisque simplement, ils ont suivi l'enseignement de Jésus, et qu'on pouvait apprendre déjà culturellement et spirituellement de ces personnes-là.
0: J'ai envie qu'on se plonge un petit peu, qu'on fasse une petite immersion. Comment ça se déroule, une visite guidée, Saint de Paris ?
2: Ça commence souvent le samedi à 10h sur le parvis de Notre-Dame de Paris. Et puis, ça a une forme de balade, en fait. On part donc de Notre-Dame de Paris et puis on va dans le quartier latin, en allant devant Saint-Julien-le-Pauvre, une petite église cachée dans un square. Puis on va vers les thermes de Cluny, on passe devant le Panthéon, devant la Sorbonne et on termine devant Saint-Étienne-du-Mont. Donc c'est une petite balade assez courte pour tous les âges, entre guillemets. Ça permet d'avoir aussi des échanges en marchant et pas que devant les monuments.
0: Alors, vous avez évoqué quelques-uns des lieux emblématiques de ces visites guidées, mais le patrimoine chrétien de Paris, il est immense. Comment vous avez choisi tel ou tel lieu ?
2: Tout simplement à travers les saints qui ont influencé ces lieux. Tout simplement, par exemple, je peux parler de Sainte-Geneviève. Sainte-Geneviève, beaucoup de gens savent qu'elle a eu une influence sur Paris, mais elle a aussi eu une influence sur les monuments de Paris, puisque le Panthéon a été érigé notamment en son honneur, même si, puisqu'à l'origine, c'était une église, mais également Saint-Étienne-du-Mont est une église qui lui est particulièrement dédiée, même si elle s'appelle Saint-Étienne-du-Mont. Et c'est pareil, Saint-Louis, par exemple, il est à l'origine de la Sorbonne. Donc, on a fait ce parcours en fonction des saints qui ont fondé les monuments qui sont là, ou en tout cas qui ont une influence sur eux.
0: Parlez-nous un petit peu du public.
2: Le public est très varié. Alors, majoritairement, tout de même, ce sont des chrétiens. La visite, vu qu'elle a un intérêt culturel tout autant que spirituel, ça arrive que des personnes non chrétiennes et simplement curieuses et avides d'entendre des histoires viennent. Et la majorité du temps, enfin même systématiquement, les retours sont très positifs, puisque en réalité, factuellement, Paris s'est beaucoup développé grâce à la chrétienté. Et le Paris qu'on connaît aujourd'hui vient de ces évangélisateurs. Donc, factuellement, c'est une visite qui est intéressante quand on aime l'histoire.
0: Oui, un public évidemment croyant, mais aussi, vous l'avez dit, un public non croyant. J'aimerais que vous partagiez avec nous peut-être quelques retours de ce public, justement.
2: Les avis sont très favorables. Certains aiment beaucoup le fait que ce soit une balade, et ça change de rester uniquement dans un monument. Le quartier latin, c'est un quartier très beau. Il y a beaucoup de personnes qui rêveraient de le visiter dans le monde. Cette balade, elle permet aussi de franchir, entre guillemets, les siècles. Puisqu'on part du 1er siècle, mais on arrive aussi au 16e siècle, au 19e. Les gens aiment beaucoup ce côté intemporel. En 2 heures, en fait, au final, on peut en apprendre beaucoup historiquement, et c'est riche et c'est sympa.
0: Oui, on peut dire que cette promenade, cette visite guidée, elle est autant culturel que spirituel.
2: Oui, tout à fait. Il y en a pour tous les goûts.
0: Vous avez pris la suite de votre frère que vous avez évoqué tout à l'heure. J'ai envie de savoir, Constantin, si vous-même, vous avez découvert des choses dans ce Paris chrétien.
2: Ah oui, absolument. J'ai découvert énormément de choses, notamment en consultant les documents historiques, puisqu'on essaye d'être extrêmement fiable, évidemment. Sur la vie de Sainte-Geneviève, notamment sur l'influence qu'elle a eue sur Paris, mais aussi on peut parler de Saint-Denis, le premier grand évangélisateur de Paris, et son influence, puisque pendant des siècles et des siècles, les Parisiens ont fait un pèlerinage en sa mémoire. Enfin, on apprend plein de choses, plein de petites anecdotes également. C'est très riche aussi pour nous en tant que guide, tout simplement.
0: Avant de prendre la suite de votre frère Constantin, il y a eu une préparation, parce que vous nous parlez de ces visites guidées avec tant de passion et avec tant de références. Donc on imagine qu'il y a eu, il y a évidemment votre parcours d'étudiant, mais il y a eu de la documentation, évidemment.
2: Oui, il y a énormément de documentation, notamment grâce à des écrits de prêtres jésuites qui, au 19e siècle, à la fin du 19e siècle, étaient chargés de se renseigner sur la vie des grands saints. Et donc aujourd'hui, c'est une source historique très importante pour nous. Et moi, quand je me suis plongé là-dedans, et puis mon frère aussi, il faut le dire, a eu une formation d'historien à Londres, sur les racines chrétiennes de l'Europe. Il m'a donné le texte qu'il avait fondé, il m'a donné les sources. Et moi, ça m'a pris évidemment beaucoup de travail de pouvoir les maîtriser, pour en parler à l'oral, sans notes, etc. Mais ça a été passionnant. Ce n'est pas du tout un travail laborieux, ennuyant, comme on peut l'imaginer aussi.
0: On vous sent passionné, en tout cas, depuis qu'on vous écoute, Constantin. J'ai envie de savoir si... Par ces visites que vous assurez, ces visites guidées, s'il y a un lieu, un saint qui vous tient à cœur dans Paris ?
2: Il y en a un peu plus qu'un. Vladimir Jika, au 19e siècle, je trouve intéressant, puisque à l'origine, il était orthodoxe et il s'est converti en disant qu'il ne reniait pas sa foi orthodoxe, mais que simplement, il devenait un orthodoxe un peu accompli. Et en fait, sa mission a été d'être un pont entre l'Église d'Orient et l'Église d'Occident. Donc, ce saint... montre vraiment l'importance du dialogue dans l'Église. J'aime énormément ça. Et puis sinon, Sainte-Geneviève, évidemment, qui est très inspirante, qui a fait de nombreux miracles. Et puis, ce que j'aime énormément sur Sainte-Geneviève, c'est la protection de Paris, entre guillemets, à travers les siècles. Puisque vous savez peut-être qu'en 451, elle fait fuir Attila, qui était en train de mettre à pied l'Europe. Et en 1914, donc bien après, les Allemands, au lieu de foncer sur Paris, qui était défendu par le général Gallieni, et qui était vraiment à la portée de l'armée allemande, les Allemands ont décidé d'aller se battre dans la Marne. Ça a donné lieu à l'épisode célèbre des taxis de la Marne, et c'était totalement irrationnel comme choix. Et donc, les historiens étaient désarmés, et les gens ont pensé à la protection de Geneviève à travers les siècles. Donc voilà, Sainte-Geneviève, ouais, je la trouve passionnante.
0: Alors, on parle de saint de Paris, vous êtes évidemment parisien. Je vais vous poser une question un peu compliquée, un peu difficile. Est-ce que Paris... a un côté unique, une place particulière dans le patrimoine chrétien ?
2: Faut savoir que le christianisme s'est développé assez tôt à Paris, donc au 1er siècle avec Saint-Denis, mais ce n'est pas la première ville qui a été christianisée, on l'a bien vu avec Saint-Paul, etc. Et pourtant, la France, elle a quand même une richesse chrétienne extraordinaire, et Paris particulièrement, avec tous les monuments que nous avons, c'est hallucinant de se dire qu'à chaque coin de rue, il y a une église, et dans la majorité des cas, il y a des reliques dedans. Enfin, si vous allez en Thaïlande, où il y a très peu de chrétiens, ils doivent faire 4 heures de bus pour espérer trouver des reliques et aller les vénérer dans une église. Donc oui, Paris, c'est évidemment un lieu extraordinaire pour les chrétiens.
0: Alors, saint de Paris, moi j'ai envie d'imaginer saint de Bordeaux, de Lille, de Strasbourg, de Rouen. Vous auriez envie que votre projet il pullule comme ça ?
2: C'est sûr que oui, on y pense un peu. C'est délicat de trouver des guides, des gens qui veulent s'engager. Mais oui, c'est évidemment dans un coin de notre tête. On va probablement essayer de développer ça, oui.
0: Oui, vous avez eu des approches, des touches, des contacts qui ont été pris ?
2: Oui, tout à fait. Oui, on a des contacts dans quelques villes. Et on essaye, de mettre au point les saints, des visites dans différentes villes, puisqu'il n'y a pas que Paris, évidemment, qui est riche.
0: Que la Sainte de Paris, ça existe depuis...
2: Depuis janvier 2026.
0: Et vous avez touché combien de personnes jusque-là ?
2: Oh là, un peu plus, je dirais une 150aine qui sont venues, puisque c'est fréquemment les samedis, des groupes maximum de 15, une 150aine de Français, puisque si on compte les groupes américains, ça fait beaucoup, beaucoup plus. Oui.
0: Alors justement, vous avez donné quelques chiffres, quelques informations. Dites-nous un petit peu, pour les auditeurs qui sont en train de vous écouter, Constantin, s'ils souhaitent participer à une visite Saint-de-Paris, quelle est la marche à suivre ?
2: Tout simplement, vous tapez Saint-de-Paris, Saint au pluriel, sur Internet, et vous arrivez sur notre site, où vous pouvez réserver une visite, avec un lien qui vous amène sur le site pour réserver les billets. Et puis sinon, vous passez par la page Instagram que nous sommes créés plutôt récemment, où là, pareil, il y a un lien qui vous permet d'aller réserver vos billets.
0: Et c'est surtout les samedis, vous disiez ?
2: C'est surtout les samedis, oui. C'est pas tous les samedis, mais c'est surtout les samedis, parfois les mercredis, en fonction de mes disponibilités, puisque je suis quand même étudiant.
0: Bien sûr. Merci infiniment d'avoir été avec nous, Constantin Brault. Je rappelle donc le site internet saintdeparis.com, saint au pluriel évidemment, saintdeparis.com. Merci d'avoir été avec nous, Constantin Brault.
2: Merci beaucoup, Simon.
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4: L'Arche en parole. Bonjour Pierre Jacquan.
5: Bonjour Pierre-Hugues.
4: Pierre, vous êtes le directeur général de l'Arche en France. Et de quelle parole souhaitez-vous nous faire cadeau ?
5: Je suis content d'être parmi nous. J'ai envie, oui, cher ami auditeur, de faire retentir à vos oreilles ce matin cette si jolie exclamation de Pauline, membre de la communauté de l'Arche à Lyon. Je suis content d'être parmi nous. Cette parole, Pierre-Hugues, manifeste la joie ardente de faire partie d'un collectif. Elle parle aussi de la réalité de besoins existentiels d'appartenir à une communauté. Il me semble d'ailleurs que ce besoin n'est pas simplement celui de Pauline et des personnes handicapées, mais celui de tous les êtres humains.
4: Que voulez-vous dire par là, Pierre ?
5: Eh bien, Pierre-Hugues, laissez-moi vous raconter cette histoire vraie qui s'est passée à l'Arche à Boaké, en Côte d'Ivoire. Il y a quelques années, ce pays a sombré dans la guerre civile, dans une violence extrême, dans un chaos invraisemblable. Pour la communauté de l'Arche à Boaké, il a fallu fuir dans l'urgence, quitter Boaké le plus rapidement possible, sans attendre. Au contraire, contre toute attente, tous les membres de la communauté ont choisi d'attendre. Le temps nécessaire pour se rassembler, se réunir, reconstituer la communauté, faire communauté, comme on dit à l'Arche. Quand tout le monde a été là, les personnes accueillies, les assistants, le responsable de communauté, les administrateurs, ils ont enfin tous quitté Boaké. Mais pas chacun de son côté, ensemble. Au milieu du chaos total, de la dispersion la plus grande, ils sont partis ensemble, en communauté. Quelle beauté! Quel signe incroyable! Cette communauté, cette famille unie dans le chaos. Je crois qu'à cet instant précis, Pierre-Hugues, chaque membre aurait pu dire comme Pauline ce matin, « Je suis content d'être parmi nous ».
4: Et aujourd'hui, qu'est-ce que cette phrase nous dit selon vous, Pierre ?
5: Eh bien, Pierre-Hugues, je crois que dans une communauté de l'Arche, à Boaké ou ailleurs, chaque personne est reliée à une infinité d'autres personnes. Toute sa vie prend sens dans les relations. Nous sommes reliés, donc je suis, pourrait-on dire. Voilà en quelque sorte notre cogito. Et nous approchons là la vision de la personne humaine portée par l'Arche et par beaucoup de nos auditeurs, j'en suis sûr d'ailleurs. L'être humain n'est pas un individu, mais une personne. Cela change tout. Oui, cela peut paraître peu de choses, mais pourtant c'est là que se joue le grand clivage. À l'individu supposé maître de son corps et de son existence depuis le début de la vie jusqu'à la mort, confiant dans ses seules performances et liant son bonheur à l'accumulation de richesses, s'oppose la personne. Je suis content d'être parmi nous. La personne telle que nous la voyons à l'Arche est reliée à ses semblables. Elle déploie sa liberté dans l'interdépendance. Elle assume ses compétences comme ses fragilités. Et surtout, elle s'épanouit dans une communauté fondée sur des relations de confiance. Ainsi, avec Pauline et tous les autres, avec vous, Pierre-Hugues, avec vous aussi, cher ami auditeur de la matinale de RCF, j'ai envie de m'exclamer ce matin avec force. Je suis content d'être parmi vous.
4: Merci. Pierre Jacquan, je

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2: 17h27, l'heure du grand format. Un bond dans l'histoire avec Bruno Fumard. Retour en 1560.
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3: Aujourd'hui, 1560.
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3: Mais que s'est-il passé pendant ces 12 mois? La journée des mouchoirs à Angers est l'un des symboles des tensions entre catholiques et protestants. Élisabeth, fille d'Henri II et de Catherine de Médicis, épouse le roi d'Espagne. Et avec la mort de François II, son frère Charles IX lui succède sur le trône de France. Invité, Didier Le Fur, auteur de Charles IX, le roi désobéi, sorti chez Passé Composé.
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3: Début janvier, une escadre de 2 nefs et 8 plus petits bateaux quitte Bahia pour la baie de Rio. À leur tête, le gouverneur général portugais du Brésil, Mendesa. Les bateaux arrivent en mars et le 15, les Portugais détruisent la colonie de France Antarctique établie depuis janvier 1555. Les Français, au nombre de 600, sont établis dans le fort Coligny. Chassés par les Portugais, ils vont se réfugier dans les forêts environnantes au milieu des Indiens. Ils seront définitivement chassés par les Portugais en 1567. En France, le 1er avril, le roi, François II, désigne Michel de l'Hospital comme chancelier de France. Il est appelé à regagner au plus vite la cour, car il se trouve à ce moment-là à Nice auprès de sa protectrice Marguerite de France, la grand-tante du roi. En son absence, la garde du Sceau est remise à Jean de Morvilliers. Michel de l'Hospital arrive à la cour à la fin du mois de mai. Il restera en fonction jusqu'en 1573. Le 27 février est signée la paix de Berwick entre l'Angleterre et les seigneurs écossais, dans le but de chasser les Français d'Écosse. Le 6 juillet, suite à la défaite de Marie de Guise, régente d'Écosse, et signe un autre traité, celui d'Édimbourg, qui ordonne l'expulsion des soldats français, puis en août la proclamation par le Parlement écossais que désormais le protestantisme est religion d'État. Édimbourg met fin à plus de 260 ans d'alliance entre la France et l'Écosse. À l'approche des États généraux du Royaume, prévus en décembre à Orléans, des élections ont lieu dans tout le Royaume pour désigner les délégués des trois ordres. Le 14 octobre, à Angers, les protestants l'emportent dans le tiers-état et dans la noblesse. Les catholiques demandent l'annulation des élections. La confrontation tourne à l'émeute et afin de se distinguer, les réformés huguenots portent un mouchoir à leur chapeau, donnant le nom de cet événement de « Journée des mouchoirs ». Le 24 octobre, le gouverneur d'Anjou fait son entrée dans la ville. Il ordonne aux habitants de déposer les armes, annule les élections et des délégués catholiques sont élus.
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3: Afin de mettre un terme à la 11e guerre d'Italie, la paix du Canton Cambrésis est signée entre la France d'un côté, l'Espagne et le Saint-Empire romain germanique de l'autre, les 2 et 3 août 1559. Considérés comme les traités les plus importants du XVIe siècle, ils mettent un terme aux guerres d'Italie et ouvrent la voie à la domination espagnole sur l'Europe. Parmi les décisions de cet accord, le mariage de la jeune Élisabeth, fille d'Henri II et de Catherine de Médicis, et Philippe II d'Espagne. Le mariage par procuration a lieu le 22 juin 1559 à Notre-Dame de Paris. C'est au cours de ces festivités que le roi Henri II va être blessé mortellement d'un éclat de lance dans l'œil lors d'un tournoi. La princesse étant très jeune, son départ pour l'Espagne est repoussé jusqu'au 18 novembre. Elle est remise officiellement aux ambassadeurs du roi d'Espagne le 4 janvier 1560 au monastère de Roncevaux. Les époux se rencontrent le 31 janvier. Et on dit qu'Élisabeth aurait dévisagé longuement son mari et Philippe lui aurait répondu avec humour « Vous regardez si j'ai des cheveux blancs ?» Élisabeth meurt en 1568 à l'âge de 22 ans, laissant Philippe II inconsolable. Sous le nom d'Élisabeth de Valois, elle est l'un des personnages principaux de l'opéra Don Carlo de Giuseppe Verdi.
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3: 1560, à la mort du roi François II, c'est son frère Charles qui monte sur le trône de France. Mais qui est ce Charles IX dont le règne reste marqué par les guerres de religion et le massacre de la Saint-Barthélemy? La réponse dans la biographie que lui consacre Didier Le Fur aux éditions Passé Composé. Bonjour Didier Le Fur.
4: Bonjour.
3: Pourquoi vous êtes intéressé à ce roi à la si mauvaise image?
4: Ben justement, c'est peut-être pour ça. Non, en fait, c'était un projet depuis longtemps que j'avais sur travailler sur l'opposition royale. C'est un sujet qu'on a peu travaillé au 14e, 15e et 16e. Et là, il se passait quelque chose de différent par rapport aux autres périodes, puisque les autres périodes étaient finalement assez énigmatiques dans cette opposition. Et là, on avait à la fois une opposition civile, de princes du sang et d'une querelle d'individus qui pouvaient les suivre, et puis à la fois aussi une opposition religieuse. Ça donnait un argument, et cet argument, eh bien, pouvait être construit autour, justement, et se développer autour d'un enfant, puisque Charles IX, quand il arrive au pouvoir à 10 ans, et c'est cette instabilité politique qui va permettre à cette opposition de s'exprimer.
3: Depuis 1559 et la mort d'Henri II, c'est son fils aîné qui règne, François II, sous la tutelle de sa mère, Catherine de Médicis. Cette dernière confie le gouvernement du royaume à deux frères, François et Charles de Guise. Qui sont-ils, ces deux frères ?
4: Des favoris. La famille de Guise est une famille cadette des Lorraines et qui arrive en France au début du XVIe siècle et qui prend du pouvoir et de l'autorité avec Louis XII. Et qui permettent de gravir comme ça tous les échelons de la puissance ministérielle, entre guillemets, d'une monarchie qui a toujours peur, et notamment depuis la guerre du bien public avec Louis XI et même avant avec Charles VII, de cette puissance des princes du sang. En prenant des favoris, finalement, on les paye, on les chouchoute, on leur donne des charges et ils deviennent fidèles. Les princes du sang, eux, peuvent succéder, peuvent provoquer des crises, et des crises même dynastiques, et ça devient beaucoup plus compliqué.
3: Justement, Didier Le Fur, quelle est la réaction des princes de sang à l'installation de ce nouveau pouvoir ?
4: Très mauvaise. Ils ont l'impression que François II, même pour Charles IX, c'est exactement la même chose. C'est qu'ils sont des rois mineurs, même si officiellement, pour François II, ça ne l'est plus, mais qu'ils sont incapables, vu leur âge, de gouverner. Et parce que, justement, ils sont incapables de gouverner, ils estiment, grâce ou à cause d'une loi de 1407, qu'ils peuvent, eux, parce que, justement, successibles, gouverner.

0: fait pour précédemment, c'est-à-dire de rendre officielle leur religion.
1: Didier Le Fur, François II va mourir le 5 décembre 1560. Quels sont les derniers moments de ce court règne ?
0: Une crise, déjà, une autre en tout cas. C'est à la fois un processus qui s'engage lentement sous François II, c'est-à-dire d'une possible guerre civile, et qui s'interrompt avec la succession de François II, avec la succession de François II et de Charles IX, qui se justifie aussi par un espoir à la fois des protestants, espérant que fondamentalement ce nouveau roi de 10 ans, Charles IX, eh bien, pourrait se convertir à la religion et espérer de fait imposer leur religion, non plus sous la protection d'une église, parce que Rome ne peut pas protéger les réformés, mais une protection par l'État.
1: Après 18 mois de règne, François II meurt. Son jeune frère Charles IX lui succède comme roi de France. Ce dernier a 10 ans. On continue d'en parler, Didier Le Fur, dans un instant sur RCF Notre-Dame.

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1: 1560, Charles, duc d'Orléans, succède à son frère François II sous le nom de Charles IX. Je rappelle Didier Le Fur le titre de votre livre, Charles IX, le roi désobéi, sorti chez Passé Composé. Alors, qui est ce jeune prince qui monte sur le trône en ce mois de décembre 1560?
2: On n'en sait rien. Les enfants royaux ne suscitent pas d'intérêt au regard du fait que leur vie peut être courte, puisque la mortalité infantile est importante. On base tout en général sur l'aîné, c'est-à-dire ce qui était François II au départ, et donc fondamentalement pour les cadets, il n'y a pas vraiment d'intérêt réel, sauf sur le plan diplomatique, puisqu'on va essayer de les marier avec une princesse étrangère ou autre, afin de consolider une politique paternelle. Donc quand Charles IX arrive au pouvoir à 10 ans, eh bien il est une figure très énigmatique. Il a grandi à Amboise l'essentiel de sa vie. 2-3 ans plus tôt, il a commencé à intégrer les cérémonies royales, mais toujours de très très loin. Et finalement, les Français, quand Charles IX arrive au pouvoir, ne savent pratiquement rien de lui.
1: Malgré le changement de souverain, Catherine de Médicis garde toute sa place dans le gouvernement. Quels sont les pouvoirs de la reine-mère ?
2: Alors, elle a été largement exagérée par l'historiographie pour justifier, en tout cas, l'idée que les rois légitimés par Dieu à régner sur la France étaient exempts ou en tout cas peu responsables des désastres qui pouvaient se passer, alors que cette femme italienne, épouse, ne pouvant pas succéder, pouvait elle catalyser toutes les erreurs et toutes les méchancetés qu'on avait pu dire sur cette période. Et donc, fondamentalement, Catherine de Médicis est totalement légitime à accéder au pouvoir avec son fils Charles IX, pour la simple et bonne raison que la loi de 1407, qui avait été faite pour Isabeau de Bavière au moment où Charles VI était malade, eh bien, avait le droit de la garde de son fils, puisqu'il était mineur, et puis aussi l'autorité sur un gouvernement. Ça ne veut pas dire qu'elle pouvait exercer la totalité du pouvoir, mais elle avait une autorité. Les princes du sang de l'époque sont tous réformés, Antoine de Navarre, Louis Ier de Condé, en tout cas pour les premiers, et fondamentalement, on ne peut pas les rejeter de fait de la loi de 1407, mais en accordant plus de pouvoir à Catherine de Médicis, ça permettait de les maîtriser, en tout cas. Puis il ne faut pas oublier une chose, c'est qu'au même moment, Louis Ier de Condé, le troisième prince du sang, eh bien, est en prison et est même condamné à mort. Ça donne une autorité et une puissance à Catherine de Médicis ponctuelle et qui va par la suite se dégrader lentement.
1: En 1563, Charles IX déclaré majeur, il a 13 ans, et l'année suivante débute un grand tour de France organisé par la reine-mère. Quels sont les buts de ce périple ?
2: Alors, en fait, ça n'a jamais été envisagé comme on l'a présenté aussi par la suite dans l'historiographie. En fait, c'est d'abord qu'un voyage à Lyon. On sort d'une guerre civile d'un an, qui a été particulièrement violente, avec des prises de ville, des interventions étrangères, des batailles, et l'objectif, c'est de pacifier ce royaume. L'édit de pacification est bien joli, sauf qu'il n'est pas forcément appliqué. Et en

0: voyageant, d'abord à Rouen, là où Charles IX va être officiellement déclaré majeur dans sa 13e année, dans sa 14e année, pardon, eh bien, le but, c'est d'aller à Lyon, qui est une des plus grosses villes du royaume, une des plus essentielles dans l'économie, dans le fonctionnement économique du royaume, mais aussi une des plus désobéissantes, puisque depuis l'édit de pacification, les réformés qui avaient pris la tête de cette ville ne lâchent pas le pouvoir. Et l'idée, c'est finalement d'apporter une présence royale dans une ville puissante afin de rétablir cette autorité royale. Mais il se trouve que finalement, à Lyon, la peste se déclare. Cette peste va gagner tout l'est du royaume, la Suisse et l'Empire. Et donc la cour est coincée dans le sud-est de la France et finalement va contourner cette peste par le sud-ouest et remonter. Mais c'est aussi une occasion, cette peste en tout cas, va servir aussi à Catherine de Médicis à déclencher une rencontre avec Philippe II d'Espagne, en espérant finalement consolider les rapports entre la France et le royaume espagnol. Le seul problème, c'est que Philippe II ne viendra pas, et finalement cette rencontre ne sera qu'une rencontre familiale. Mais ça va prolonger largement le temps du voyage, et ce voyage qui n'était que finalement que ponctuel, que sur une ville, voire une occasion d'une rencontre, va se transformer en un voyage qui fera un voyage de Tour de France.
1: Didier Le Fur, tout le règne de Charles IX est marqué par les affrontements entre catholiques et protestants. En 1568, à sa mort, le roi prend un édit perpétuel et irrévocable, interdisant l'exercice de toute religion autre que catholique. Quels sont les événements qui ont poussé le souverain à prendre une telle décision ?
0: Cette succession de désobéissance continuelle du parti réformé, à ne jamais être satisfait des édits proposés, a toujours contesté la pratique de la justice et a toujours considéré que finalement, il n'y avait que par la guerre ou par la violence qu'il pouvait estimer réformer ses édits de pacification et s'imposer davantage dans le royaume en tant qu'une religion reconnue, voire même une religion dominante.
1: L'un des plus grands événements du règne de Charles IX, c'est le massacre de la Saint-Barthélemy. Didier Le Fur, nous en parlons dans quelques instants.

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1: Didier Le Fur, je rappelle le titre de votre livre, Charles IX, le roi désobéi, sorti chez Passé Composé. Nous voici arrivés en 1572 avec un mariage, celui de Marguerite, sœur de Charles IX et d'Henri de Navarre. Un mariage qui sera suivi quelques jours plus tard par un attentat contre l'amiral de Coligny. Qui est cet homme ?
2: C'est la main de fer du parti réformé laïque. Dans le parti réformé, il y a des pasteurs et des soldats. Les pasteurs ont eu un pouvoir incontestable au début du règne de Charles IX, et notamment pendant la première guerre civile, et par la suite, il a été décidé, avec Louis Ier de Condé et aussi Coligny, de finalement de laisser la protection de la religion réformée aux princes et donc aux militaires. Et Coligny est incontestablement le chef, au moment de la Saint-Barthélemy, est incontestablement le chef du parti réformé.
1: L'attentat contre Coligny va être le déclencheur du massacre de la Saint-Barthélemy. Qui a pris la décision et pourquoi ?
2: Ils ont eu peur. Le pouvoir royal a eu déjà trois guerres civiles. Une première qu'il a tenté désespérément d'éviter. La deuxième qui a surpris, puisqu'il y a eu une tentative dans les mains de Charles IX en 1567. Une troisième où là, ils étaient prêts à combattre, mais finalement, sur le long terme, sur deux ans, et c'est compliqué de financer à la fois une guerre et puis aussi de massacrer toute sa population. Et donc, il y a eu un arrêt en 1570, mais fondamentalement, en 1572, l'idée qu'une quatrième guerre civile puisse se déclarer, l'idée que les réformés à Paris, avec une puissance militaire incontestable qui pouvait relever en quelques semaines, alors que l'armée royale était complètement licenciée, ou pratiquement, soutenue, ce parti réformé, par les réformés de Hollande, eh bien, pouvaient faire ce qu'ils avaient raté en 1567, c'est-à-dire prendre le roi en piège à Paris. Il y a eu une crainte incontestable et une décision aussi incontestable de la part de Charles IX et de son conseil de détruire les chefs réformés et de les massacrer.
1: Comment est arrivé à ce niveau de violence de cette Saint-Barthélemy ?
2: C'est la chose la plus difficile à faire pour l'historien, parce que fondamentalement, si on est sûr et certain que le meurtre des chefs réformés, c'est-à-dire d'une trentaine plus, en ajoutant les uns et les autres, tous ceux qui étaient fidèles à eux, c'est-à-dire une grosse centaine de personnes, il est très très difficile de mesurer le mouvement qui va suivre dans Paris. Alors, Paris est une ville catholique, Paris est une ville où la religion réformée est interdite depuis 1562, Paris est une ville qui a payé les guerres civiles, Paris est une ville qui a aussi payé aussi les soldats qui avaient fait, que les réformés avaient appelés en France pour justement continuer ces guerres civiles. Et il est incontestable que la haine des Parisiens, ou d'une partie des Parisiens en tout cas, contre la réforme est réelle. Après, comment ce massacre s'est organisé à travers la ville, alors que fondamentalement il n'avait pas été voulu par Charles IX, l'historien est complètement démuni. C'est tout simplement parce qu'on a rien. On a tous les textes qui ont été produits par la suite, que ce soit par les catholiques ou par les réformés, eh bien, ne racontent que la mort des chefs. Et jamais, jamais, jamais, la mort de tous les autres qui ont été assassinés le long de cette journée du 24 août.
1: Didier Le Fur, comment va se terminer le règne de Charles IX qui va mourir en 1574 ?
2: Dans le même état de crise, finalement, qu'il avait commencé. Puisque après cette Saint-Barthélemy, l'idée de reprendre une autorité catholique, une autorité royale, finalement va être contestée aussi assez rapidement par d'autres princes, et notamment son frère, François d'Alençon. Et les derniers mois, alors qu'il est malade, et sachant aussi que le cadet de France, Henri, était devenu roi de Pologne entre-temps, eh bien le puîné, François, et avec associé à Henri de Navarre, le futur Henri IV, eh bien, vont tenter à la fois de créer un nouveau parti de princes mécontents et puis se soutenir les uns les autres, des rescapés de la réforme et les rescapés ou les mécontents du pouvoir royal. Et finalement, le règne de Charles IX s'achève dans une prochaine confusion qui va déclarer cette cinquième guerre civile que Henri III aura à gérer.
1: Alors votre livre a pour titre « Charles IX, le roi désobéi ». Pourquoi ce choix ?
2: Parce que fondamentalement, il l'a toujours été. Et on a profité de lui parce qu'il c'était un enfant. On a profité de lui parce que, tout en le protégeant officiellement, officiellement, il n'y a pas de critique sur cet homme. Mais fondamentalement, toutes les édits qu'il va promulguer, enfant, adolescent ou même adulte, ne seront jamais appliqués, notamment par le parti réformé et toujours contesté. mais les catholiques aussi, puisqu'ils considéreront quelquefois eux-mêmes que ces édits ou que ces, ces lettres patentes eh bien, sont beaucoup trop conciliantes à l'égard des réformés, justement. Et donc, il se passe comme finalement dans, dans beaucoup d'endroits, c'est-à-dire que vous avez un enfant qui grandit roi et qui n'est déjà pas respecté parce que c'est un enfant, qui va avoir un entourage qui va être tenté de le protéger ou pas, forcément, qui va être lui aussi critiqué. Et à force, eh bien, quels que soient les efforts de Charles IX grandissant au pouvoir, et notamment à partir de 18 ans, ce pli de la désobéissance va se poursuivre. Et il se poursuivra jusqu'à la fin de sa vie. Jamais il arrivera à redresser, finalement, ce temps d'enfance qui, où il avait été finalement manipulé par tout le monde, et notamment par les réformés et par cette puissance guerrière dans, dans son royaume. Jamais il arrivera à redresser la barre et jamais il arrivera à redresser finalement cette autorité royale qu'il espérait tant comme ses prédécesseurs. Et en plus, parce qu'il meurt à 23 ans, le processus s'arrête brutalement.
1: Charles IX, le roi désobéi, sorti chez Passé Composé. Didier Le Fur, un très grand merci à vous.
2: C'est moi qui vous remercie.
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1: Charles IX a une sœur, Marguerite, qui va épouser le 18 août 1572 Henri de Navarre, le futur Henri IV. Alors, quelle est cette union? La réponse d'Alain Joblin, auteur d'une biographie de Marguerite de Valois, sortie chez Ellipse.
3: C'est un mariage politique essentiellement, parce que Catherine de Médicis, la mère de Margot, de Marguerite de Valois, espère par ce mariage désamorcer l'opposition des protestants dans le royaume de France. Et donc permettre le maintien de la paix dans le royaume. On ne sait pas très bien ce que Henri de Navarre a pensé de ce mariage. Si, il est tombé amoureux apparemment de Marguerite parce que c'était une très très belle femme. Mais elle, par contre, on sait que ça a été un mariage qui lui était imposé. Elle l'a dit à plusieurs reprises. Il n'était pas question pour elle de renoncer au catholicisme. C'est une femme qui veut exister par elle-même. Et elle refuse le rôle qui est attribué aux femmes dans la société de son temps. Et entre autres, elle a voulu jouer un rôle politique. Elle se marie avec Henri de Navarre et par exemple, elle va tout faire pour présenter Henri de Navarre, non pas comme responsable des troubles et des guerres de religion qui vont se développer après 1572, enfin ça commence avant mais ça va se poursuivre après 1572, elle va toujours minimiser le rôle aux yeux d'Henri III, entre autres, elle va minimiser le rôle de son mari dans ses affaires, dans cette affaire. Et puis ensuite, elle va surtout, la grande erreur politique qu'elle va faire, c'est de s'engager dans les années 1580 dans la Ligue du duc de Guise, la Ligue catholique du duc de Guise, et Henri III la fera emprisonner dans une forteresse auvergnate à côté d'Issoire, la forteresse d'Usson. Mais donc, elle veut jouer un rôle politique. Alors, quand on y regarde bien, quand on analyse ce rôle politique, on s'aperçoit que c'est quand même assez minime. Elle n'a pas eu vraiment de grandes responsabilités au cours de cette période. Et puis surtout, ses engagements sont des engagements, à mon avis, ce sont des engagements, des erreurs politiques.
1: Quelques jours après le mariage, va avoir lieu le massacre de la Saint-Barthélemy. Comment le futur Henri IV va-t-il vivre cet événement? La réponse de François Dubreuil, auteur de Henri IV, le roi au grand cœur, sorti chez Plein Vent.
4: C'est très difficile d'imaginer ce qu'a pu être le sentiment d'Henri de Navarre à l'époque. J'imagine qu'il a été extrêmement choqué par la violence du massacre. Il a été témoin direct de l'exécution d'un grand nombre de ses proches et de ses compagnons. Il se retrouve retenu prisonnier au Louvre à côté de son cousin Henri de Condé. Mais durant les semaines et les mois qui vont suivre, il va faire preuve d'une qualité dont il témoignera tout au long de sa vie, un profond pragmatisme. Il sait qu'il est incapable de s'opposer à ce moment-là de force au pouvoir royal, donc il va s'accommoder de la situation qui lui est faite, consentir à se convertir au catholicisme une fois encore, et il va même aller jusqu'à participer au siège de La Rochelle dans le camp royal en 1573. Mais ce n'est qu'un ralliement de façade parce qu'il ne perd jamais l'objectif de regagner sa liberté d'action. Et lorsqu'au bout de 4 ans, il aura réussi à endormir la vigilance de la famille royale, il s'échappera pour rejoindre ses domaines et il reviendra aussitôt à la foi protestante.
1: François Dubreuil, auteur de Henri IV, le roi au grand cœur, sorti chez Plein Vent.

0: Merci Bruno Fuma. Nous quittons cette année 1560, retour vers le futur. Nous revoilà en 2026. Cette année dans l'histoire, ça fait partie de ces rendez-vous que vous retrouvez toutes les semaines sur RCF Notre-Dame, mais également en podcast rcfnotredame.fr. D'ailleurs, n'hésitez pas à vous connecter sur le site de votre radio chrétienne, puisque tous les temps forts de l'antenne sont mis en valeur. Outre les podcasts, eh bien nos équipes web, nos équipes digitales travaillent d'arrache-pied pour vous rédiger des articles, vous proposer des photos ou encore des vidéos. Je vous redonne l'adresse de votre site internet rcfnotredame.fr.
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0: À présent, nous filons en région faire découvrir l'univers de l'opéra, l'objectif de la rentrée en musique, un événement organisé partout en France. C'est la 10e édition et à l'occasion de la rentrée des classes. Le cœur de l'opéra de Toulon dans le Var s'est par exemple rendu jeudi 3 septembre à l'école élémentaire Malbousquet, notre journaliste Thibaut Sarrazin.

0: Aux premières notes, quelques rires, des yeux qui s'écarquillent. La surprise se lit sur le visage des enfants assis face aux 16 chanteurs et une pianiste du chœur de l'Opéra de Toulon, dont les pupitres sont installés à l'ombre d'un arbre dans la cour de récréation. Après Don Pasquale de Gaetano Donizetti, joué pour la première fois en 1843, Otello et Va Pensiero, extrait de Nabucco de Giuseppe Verdi, Porgy and Bess de George Gershwin, opéra de 1935 qui raconte une histoire d'amour et qui mélange des sonorités de jazz ou de blues, ou encore Nella Fantasia que l'on entend, musique du film Mission signé Ennio Morricone, sur laquelle ont été rajoutées des paroles. Objectif, présenter différentes époques, différents styles. Christophe Berdolin, chef de chœur de l'Opéra de Toulon.
1: C'est un peu la question qu'on peut se poser, c'est qu'est-ce qu'on fait? Est-ce qu'on adapte vraiment aux oreilles actuelles ou est-ce qu'on essaie de défendre notre répertoire? Bon, on essaie de faire en fait un peu un mix des deux. C'est-à-dire qu'en fait, on va présenter des œuvres classiques du répertoire opéra et puis on finira avec des choses plus légères, plus comédie musicale, de façon à être plus branché, on va dire, au répertoire actuel, quoi. La musique d'opéra, pour moi, n'a jamais été élitiste parce que, bon, peut-être, effectivement, j'ai été habitué relativement jeune à y aller. Tout le monde devrait avoir la possibilité, ou surtout pas de crainte, de pousser la porte de l'opéra. Ce sont des vrais spectacles avec des vraies histoires, avec des grands chanteurs. Enfin, c'est un spectacle d'art total, comme on pourrait dire. Et donc, c'est ouvert à tous. Après, que ce soit chanté en langue étrangère ou pas, la musique est suffisamment universel pour que les sentiments, les émotions puissent passer sans qu'on comprenne forcément tout de suite le texte et se juste laisser emporter par la musique. Donc il faudrait vraiment que les gens n'aient absolument pas peur de pousser cette porte et ils viennent spontanément parce que c'est vraiment un lieu d'échange et on vit des moments magiques.
2: C'est formidable de pouvoir amener des chanteurs d'opéra, des musiciens d'orchestre dans une cour de récréation ou dans un établissement scolaire.
0: Jérôme Brunetière, directeur de l'Opéra de Toulon. Emmanuel Thys, conseillère pédagogique départementale éducation musicale pour l'éducation nationale.
2: Puis ce qui est intéressant aussi dans ces concerts, c'est qu'il y a des parents d'élèves.
3: Exactement. L'idée, c'est aussi que ce sont des partenaires éducatifs de premier choix. Les parents, ce sont eux qui relaient ce qui se fait dans les classes, qui permet de prolonger le travail à la maison. Et donc les associer comme ça dans une période de rentrée à un événement dans l'école, de franchir les portes de l'école pour participer à ce moment, oui, c'est très important.
2: Donc c'est un moment joyeux, festif, au moment de la rentrée des classes, artistique, culturel, musical, ça coche toutes les cases.
0: Et parmi ses parents, Asdine, les yeux remplis d'admiration pour sa fille, Mélissa, 9 ans. Elle fait partie de la centaine d'enfants qui a chanté avec le cœur pour terminer cette matinée.
4: J'avais un peu le trac, mais j'ai beaucoup aimé ce moment et surtout j'ai chanté avec beaucoup de joie. C'était plutôt une découverte parce que l'opéra, c'est pas trop mon truc, mais cette fois j'ai bien aimé cet opéra.
0: Ça peut te donner envie d'en écouter ?
4: Oui, beaucoup.
5: C'est une très bonne initiative de leur faire découvrir petit à petit. Ce serait une bonne chose, au lieu d'être attablé sur les tablettes, autant leur donner un peu de joie avec l'opéra, pourquoi pas, que ça revienne au goût du jour.

Merci Thibaut Sarrazin, en direct des régions, à retrouver en podcast rcfnotredame.fr. Vous êtes à l'écoute de RCF Notre-Dame. Les programmes vont se poursuivre, bien sûr, tout au long de cette fin de journée. Depuis ce matin, de nombreux temps forts, de nombreux invités, de nombreux contenus à retrouver sur le site de votre radio chrétienne, rcfnotredame.fr. Des articles, des photos viendront mettre tout cela en valeur. Restez à l'écoute, encore beaucoup de belles choses à venir en ce mardi 8 septembre.

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4: Première JMJ pour des milliers de jeunes ouest-africains aujourd'hui à Accra. Le pape les appelle à être des bâtisseurs de ponts dans une région déchirée. Vous êtes l'aujourd'hui de Dieu, leur a-t-il lancé. Nous y reviendrons juste après les titres. 12 pays dont la France, le Royaume-Uni et le Canada annoncent leur intention de sanctionner le commerce avec les colonies israéliennes, durcissant ainsi le ton face à Israël qui menace de représailles. Vous entendrez la réaction du curé de Taïbé en Cisjordanie. Dans ce journal, nous reviendrons sur les ambitions américaines en Amérique latine à l'occasion de la début de tournée du secrétaire d'État Marco Rubio, attendu ce soir en Colombie. Enfin, nous irons au Soudan. Le groupe du Quintet, composé de l'UA, de l'UE, de l'ONU, de l'IGAD et de la Ligue arabe, entame une visite de 3 jours à Khartoum.
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4: Bonsoir à tous. Un moment de fête commence ce soir pour des milliers de jeunes catholiques réunis à Accra, au Ghana. Ils sont venus de 16 pays pour participer à la première édition des Journées de la Jeunesse de l'Afrique de l'Ouest, une initiative espérée depuis 7 ans par la CEREAO. Avant une messe d'ouverture ce soir, les jeunes invités à être enracinés dans la foi, audacieux dans le témoignage, ont reçu un message vidéo en anglais et en français de la part du pape. Léon XIV les appelle à être des bâtisseurs de ponts entre les peuples, les cultures, les religions, dans une zone géographique confrontée à de multiples crise. Il les encourage à lutter contre la tentation de désespérer. Un compte-rendu signé Cécile Mérieux.
5: Léon XIV l'affirme. Non, vous n'êtes pas une génération sacrifiée. Vous êtes l'aujourd'hui de Dieu, l'aujourd'hui de l'Église. Et le pape d'inciter les jeunes à mettre toutes leurs qualités, leur énergie, rêve et espérance au service du monde et de l'Église.
6: Chers jeunes, je compte sur vous et je vous fais confiance. L'Église vous fait confiance. Par vos paroles et vos actions, donnez un message fort à notre monde traversé de guerres et de conflits de toutes sortes. Soyez les témoins de l'amour, de la justice, de la paix. Ne sacrifiez pas votre jeunesse si précieuse sur l'autel des plaisirs factices et de la superficialité.
5: Le pape souligne que les jeunes qui se posent tant de questions ne trouveront pas de réponse, ni même d'écoute sur leur téléphone. Au contraire, le défilement infini des nouvelles vide l'esprit et le cœur, fatigue et isole les jeunes. Ainsi, le pape les exhorte à quitter les cercles restreints et à s'ouvrir au monde.
6: La réalisation de nos désirs authentiques passe toujours par le fait de sortir de nous-mêmes.
4: Le pape Léon XIV, autre moment de joie et cette fois de visu entre le pape et les jeunes. Ce sera au Stade de France à Paris, le premier rendez-vous géant de sa visite en France du 25 au 28 septembre. La conférence des évêques de France est exprimée aujourd'hui sur les préparatifs de l'événement, détaillant les principales étapes, les attentes de l'Église de France. C'est à retrouver en détail sur notre site internet vaticannews.va. C'est un conflit désormais ouvert entre le Royaume-Uni et Israël. L'État hébreu annonce ce soir fermer le consulat britannique dans la ville du statu quo, Jérusalem. 12 personnalités britanniques jugées antisémites sont également interdites d'entrer sur le sol israélien, notamment l'ancien chef du Labour, Jeremy Corbyn. Ce qui a provoqué la crise, ce sont des propos d'Ed Miliband, le ministre britannique des Affaires étrangères, qui a accusé aujourd'hui le gouvernement israélien de fermer les yeux sur un nettoyage ethnique perpétré par des colons en Cisjordanie, annonçant de surcroît dans le même temps une interdiction des importations de produits issus des colonies dans les territoires occupés. Cette deuxième annonce est en réalité une déclaration d'intention collective faite ce soir par 12 pays, dont la France, l'Espagne, la Pologne ou encore le Canada, pour protester contre les violences justement commises par les colons dans le seul village village chrétien de Cisjordanie à Taïbé, le père Bachar accueille la nouvelle avec un certain scepticisme, son attention se focalisant sur la permanence des agressions des colons. On écoute.
7: Jusqu'à maintenant, nous vivons la même vie ici à la Terre Sainte, et spécialement ici à Taïbé. Le colon est entré jusqu'à le centre de la ville avec le vache, avec le cheval, et il fait beaucoup de restrictions militaires. Il a jeté les pierres contre les voitures palestiniennes d'à côté de Taïbé. Et à la route commune entre les Israéliens et les Palestiniens, il s'appelle route al-Muharrajat. Notre vie maintenant, c'est une vie très, très compliquée, très dure. Et après tout ça, la reconnaissance de la Bretagne aux Angleterre et France, après l'annonciation qu'elles veulent couper tout avec les colons israéliens ici à la Terre Sainte ou à l'Israël ou à Cisjordanie. Donc notre situation, c'est une situation très compliquée, c'est une situation à comprendre jusqu'à maintenant. Et nous ne pouvons pas dire quelque chose de très spécial.
4: Le père Bachar Kuel attend Taïbé est sceptique, mais l'autorité palestinienne salue l'annonce des sanctions occidentales contre les colonies. Une étape importante, dit-elle, pour que les autorités israéliennes rendent des comptes. L'actualité au Moyen-Orient, c'est aussi la guerre entre Israël et les États-Unis face à l'Iran, alors que le prix du gallon d'essence ne cesse de monter aux États-Unis. Washington décide d'adopter ce soir de nouvelles mesures économiques contre Téhéran. C'est maintenant l'ensemble du secteur aérien iranien qui est placé sur liste noire. Toute organisation travaillant avec les compagnies aériennes d'Iran feront également l'objet de sanctions. Et tandis que le détroit d'Ormuz est encore impraticable, un proxy de Téhéran, les Houthis chiites, ont lancé au Yémen une offensive au sud contre les forces gouvernementales pour récupérer les zones qui bordent le détroit, cette fois de Bab el-Mandeb, où transite là 12% du commerce mondial. Les combats ont commencé jeudi dernier. Ils ont fait plus de 500 morts et 18 000 déplacés, selon un dernier bilan. Lutte contre le narcotrafic, mais aussi ambition économique. Le secrétaire d'État américain débute aujourd'hui une tournée en Amérique latine qui le conduira en Colombie, en Équateur et au Pérou. Marco Rubio devrait y rencontrer les dirigeants conservateurs, pour certains investis il y a quelques semaines seulement, et qui partagent de nombreuses positions de Donald Trump. La correspondance de Gwendal Lavina.
8: Washington entend appuyer sa doctrine Monroe qui fait de l'Amérique latine la chasse gardée des États-Unis, surtout au moment de l'arrivée au pouvoir d'une droite populiste se revendiquant proche du président américain et de ses idées. Première étape de cette tournée, la Colombie. Marco Rubio doit rencontrer le président Abelardo de la Esprilla, investi il y a un mois. Ils évoqueront le soutien américain à la reconstruction après le séisme du 10 août, mais surtout un autre dossier brûlant, la lutte contre les groupes armés et le narcotrafic. Depuis son arrivé au pouvoir, le nouveau président colombien se montre intraitable et pourrait donc obtenir de nouveaux engagements de la part de Washington. Même chose en Équateur, partenaire de longue date des États-Unis sur le sujet. Autre objectif, renforcer les relations commerciales. Ce sera notamment le cas au Pérou où Marco Rubio rencontrera la présidente Keiko Fujimori, investie fin juillet. Cette tournée régionale est surtout l'occasion pour Washington de chercher du soutien 9 mois après l'enlèvement de Nicolas Maduro au Venezuela et alors que la pression s'accentue sur Cuba. Gwendal Lavina, New York, Radio Vatican.
4: Et un coup de fil aujourd'hui entre les présidents américains et russes, et c'est Vladimir Poutine qui s'en est fait l'écho. Le Kremlin évoque une conversation d'extrême franchise. On imagine sur l'Ukraine, après la visite à Moscou, puis Kiev des émissaires de Donald Trump. Le président russe a assuré le président américain que son pays n'a pas de visée agressive à l'égard de l'Europe. Les 27 qui ont donné ce mardi leur feu vert à l'achat par l'Ukraine d'intercepteurs de missiles Patriot, en utilisant une partie du prêt de 90 milliards d'euros qui lui a été accordé. Il faut de toute urgence instaurer un cessez-le-feu au Soudan, un pays ravagé par la guerre depuis plus de 3 ans. Le haut-commissaire des Nations Unies aux droits de l'homme, Volker Türk, s'inquiète d'un nouveau rapport qui conclut à l'utilisation croissante de drones à longue portée contre les civils. Dans ce contexte, la visite d'un groupe de médiateurs à Khartoum suscite peu d'espoir. Les précisions d'Augustine Passy.
9: Le quintet, composé de l'ONU, de l'Union africaine, de l'IGA, de la Ligue arabe et de l'Union européenne, démarre ce mardi des consultations de 3 jours à Khartoum, la capitale soudanaise contrôlée par les troupes régulières. Dans un communiqué publié la veille, le groupe qui se concentre sur le dialogue entre les civils affirme rester en étroite coordination avec le Quad, qui rassemble, lui, les États-Unis, l'Arabie Saoudite, l'Égypte et les Émirats Arabes Unis pour tenter d'organiser des pourparlers entre les deux belligérants. Mais voilà, ni les forces armées soudanaises du général Abdel Fattah al-Burhan, ni les forces de soutien rapide du général Mohamed Hamdan Dagalo, surnommé Hemeti, ne semblent prêtes à faire taire les armes. Elles refusent en outre de respecter la déclaration signée à Jeddah dès le début du conflit. Le quintet est quant à lui régulièrement accusé d'avoir perdu sa neutralité pour pencher du côté du gouvernement pro-armé. Ces autorités, basées entre Khartoum et Port-Soudan, entendent d'ailleurs lancer leur propre dialogue interne auquel ni l'alliance Somoud de l'ancien Premier ministre Abdallah Hamdok, ni Tassis, le bras politique des FSR, ne devraient participer. Augustine Passy pour Radio Vatican.
4: Et toujours au Soudan, au moins 12 personnes ont été tuées aujourd'hui dans une attaque devant un tribunal d'une ville contrôlée par l'armée au Kordofan Nord, dans le centre du pays. À quelques mois d'élections législatives et municipales très attendues au Cameroun, l'opposant Maurice Kamto démissionne aujourd'hui de la présidence de son parti, le gouvernement refusant de reconnaître son élection à la tête du mouvement pour la renaissance du Cameroun. Maurice Kamto avait déjà brièvement quitté le MRC en juillet 2025 pour briguer la présidentielle sans succès. Voilà, c'est la fin de ce journal. Merci de l'avoir suivi. Merci de votre fidélité aux ondes de Radio Vatican. L'actualité revient demain matin à 8h38.

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1: La France en compte environ 100 000 jeunes de moins de 20 ans souffrant d'un trouble du spectre de l'autisme. Si ça ne concerne pas directement vos enfants ou vos petits-enfants, ça touche forcément un neveu, un cousin, une cousine, un enfant d'amis. Bref, tout le monde a déjà été confronté à un mineur avec un trouble autistique plus ou moins important. Et c'est précisément là que ça se complique, car derrière l'autisme se cache en fait autant de réalités que d'individus touchés. Les professionnels, eux, distingue trois niveaux classés selon l'intensité du trouble. Parfois c'est quasi invisible, quelquefois ça saute aux yeux, d'autres fois encore jamais personne ne le diagnostique car il y a une forme de compensation de la part du jeune touché. Quoi qu'il en soit, et peu importe le niveau de sévérité, pour les proches aussi c'est difficile. Entre errance diagnostique, doutes, démarches difficiles et manières d'apprivoiser le trouble, je vous propose le témoignage d'un papa aujourd'hui. Son fils Khan est atteint d'un TCA. Comme on dit, il a sa manière particulière de communiquer et c'est bien ça qui le rend unique. Bienvenue sur RCF en Auvergne-Rhône-Alpes. Vous écoutez pour bien comprendre. Je vous accompagne pendant une heure.
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1: Il est avec moi en studio et en direct. Bonjour Ismaël Gulbar.
2: Bonjour Grégoire, merci de m'accueillir au sein de votre radio. Et je vais me présenter tout d'abord, peut-être. Donc moi, c'est Ismaël Gulbar, je suis le papa de Khan. Donc il est enfant autiste non verbal. Vous l'avez bien cité dans votre introduction. Il y a plusieurs, c'est un spectre, donc c'est assez vaste. Et là, je suis aujourd'hui ici pour faire un témoignage que je présente mon livre. Et dedans, je décris en fait l'autisme.
1: Effectivement, le premier livre d'une trilogie. Ce livre, il s'appelle « À la recherche de mon fils dans le monde de l'autisme ». L'autisme par le regard d'un père, c'est vraiment un ouvrage témoignage que vous racontez la vie de votre fils, votre vie aussi consacrée désormais ou presque désormais concrètement et entièrement à Khan, âgé de 9 ans. Effectivement, parlez-moi de Khan, peut-être pour commencer. Alors, qui est-il?
2: Oui, donc mon fils, il a 9 ans. C'est un enfant épanoui qui cherche sa place parfois, mais qui y est heureux dans son monde à lui. Et mon parcours, c'est toujours d'être au plus près de lui, de l'accompagner dans le monde dans lequel on vit, pour pas qu'il se sente rejeté. Donc c'est un parcours complexe qu'on doit faire face en tant que parent.
1: Quel était votre rapport à ce trouble avant Khan?
2: C'est une bonne question parce que souvent, avant l'handicap, on est très loin de cela et on se dit, on ne sait pas trop ce que c'est, on entend parler de l'autisme et c'est très important justement de faire véhiculer le message et de montrer ce que c'est l'autisme. Et avant, oui, j'étais très distinct, j'étais très loin d'imaginer ce que ça pouvait être.
1: Et malgré vous, désormais, vous êtes un petit peu devenu spécialiste. Alors, vous n'êtes pas professionnel de santé, mais à force de démarches, etc., vous avez une espèce d'expertise désormais sur sur l'autisme.
2: Oui, loin de moi de dire que je suis expert dans le domaine, parce que le domaine est tellement vaste et c'est réservé à des professionnels. Mais en tant que parent, quand on aime son enfant, on s'investit, on fait des recherches, on essaie de s'organiser au mieux, de lire les comptes rendus. Ne serait-ce que ça, ça apprend pas mal de choses sur l'autisme et c'est comme ça qu'on développe un peu des façons de faire pour éduquer au mieux son enfant en fait.
1: Ismaël, vous allez nous raconter dans un instant toute la chronologie, le début du diagnostic et les difficultés, les succès aussi, c'est important d'en parler, mais d'abord j'aimerais qu'on parle de ce livre, donc À la recherche de mon fils. Vous dites, et c'est important, que ce n'est pas un manuel médical sur l'autisme, c'est vraiment votre regard subjectif, intime presque, sur tout ce que vous avez traversé avec Khan. Pourquoi vous avez décidé de l'écrire, ce livre?
2: En fait, ce livre, je l'avais décidé il y a peut-être 3 ans de cela. En fait, quand je vivais en fait la découverte de l'autisme et comment je devais éduquer mon fils, j'avais commencé à prendre des notes. Et toutes ces notes, parce qu'en fait, j'avais toujours l'impression d'avoir un sentiment de retard. Et je pensais que noter tout ça, ça me faisait déjà du bien d'évacuer cela. Et en plus, je me suis dit peut-être que ça pourra un jour aider d'autres parents sur l'aspect bienveillance en fait du sujet en fait. Et toutes ces notes, un jour, suite à une interview dans mon travail sur les proches aidants, je me suis rendu compte que j'avais participé et des parents qui venaient me voir en disant moi aussi j'ai ça, etc. Et je me suis dit il faut que j'écrive vraiment ce livre et que je puisse le partager pour que les gens puissent trouver une forme de résilience et d'espoir.
1: Donc il s'adresse véritablement d'abord aux parents en difficulté, on peut le dire.
2: Au début, il y a beaucoup de parents en difficulté qui l'ont acheté, bien sûr. Mais en fait, d'autres parents qui n'avaient pas du tout le rapport avec l'autisme ont découvert, j'ai même de la part de eux, de meilleurs retours, en fait. Oui. Parce qu'ils sont vraiment, ils sont surpris de ce que ça peut être. Et ils voient aussi une forme d'universalité dans la parentalité, en fait. Tout ce qui est l'aspect amour, ce qu'on est capable de faire pour son enfant. Et tout ça, c'est plus adressé, je dirais, aux parents et à ceux qui veulent découvrir.
1: Ce que j'aime tout particulièrement aussi en lisant ce livre, et c'est que vous l'assumez, votre combat le plus épuisant finalement n'a pas toujours été celui contre l'autisme, je le mets entre guillemets, mais contre le temps perdu, les mauvaises pistes. Là on est encore en amont du diagnostic, je le précise, il y a les portes fermées aussi, le sentiment de ne finalement pas être vraiment à la hauteur.
2: Oui, en fait, quand on voit apparaître les premiers signes, on commence à se poser des questions. J'ai fait des recherches comme tout le monde.
1: Ça apparaît peut-être important de le rappeler, effectivement, parce que tout le monde n'a pas le contexte, vers les 18 mois de Cannes.
2: Hein, ouais, vers les 18 mois, il y a ce qu'on appelle en fait une régression du langage. Mon enfant savait dire des choses. J'ai même une scène où il arrivait à pointer du doigt, où je vous dis que c'est un peu le dernier pointage de mon fils qui me reste vraiment en mémoire, et c'est quelque chose qui me restera toujours. Et petit à petit, c'est comme en fait une lumière qui commence à s'éteindre petit à petit, jusqu'à ce qu'on se rende compte qu'en fait il y a vraiment quelque chose. Et quand on commence à faire des recherches, on essaie toujours de chercher des signes qui sont contradictoires, dire bah non, c'est pas ça, regardez, j'ai vu ce témoignage. Mais en fait, en lisant les rapports, petit à petit on s'habitue à ce qu'on nous annonce que notre enfant est autiste.
1: Cela, il y a eu la phase de déni, c'est ça que vous nous dites?
2: Oui, il y a une phase de déni, parce qu'en fait, on essaie de chercher tout ce qui prouverait le contraire. Et je pense que c'est quelque chose de naturel qui m'est arrivé. Et jusqu'au dernier moment, en fait, où le pédopsychiatre, en fait, vous annonce, en fait, suite à l'analyse de tous les comptes rendus, que votre enfant est autiste, c'est une seconde étape qui s'ouvre, en fait. C'est vraiment une seconde étape, parce que c'est là que vous dites, OK, maintenant on a un nom, parce que au préalable, c'était plus, est-ce que c'est l'audition? Oui. Est-ce que c'est ça? Donc, on se pose plein de questions, on cherche. Et en fait, c'est cette période-là où je me dis, j'aurais été mieux informé sur l'autisme, j'aurais peut-être fait des signes de rapprochement plus tôt.
1: Voilà. Vous avez, et c'est important de le dire, hein, parce que c'est votre quotidien pendant un temps, enchaîner les rendez-vous médicaux avec les professionnels, hein, orthophonie, neuropsychologie, psychomotricité, voilà. C'était la galère, on l'entend évidemment, vous vous êtes posé plein de questions. J'ai le sentiment dans le livre, et vous allez me dire si vous confirmez, que presque au moment où il y a le diagnostic qui tombe, votre fils est autiste, c'est un soulagement, c'est une deuxième étape qui s'ouvre, en fait.
2: C'est un sentiment très étrange. Il y a en même temps un soulagement, puisqu'on sort d'une zone de flou, puisqu'on se dit, OK, c'est ça, votre fils ne change pas, c'est juste un mot, si vous voulez. Quand je suis rentré le soir, mon fils était pareil, entier, oui. Le même. Mais par contre, il y avait quelque chose, un mot qui me disait, avec ça, on peut faire, on a des pistes d'éducation, des choses comme ça. Et ça, c'était très important de sortir de cette zone de flou, malgré que la peine est toujours là.
1: Oui, forcément. Mais ça permet d'apprivoiser désormais ce trouble, ce comportement que vous ne compreniez pas forcément avant. Qu'est-ce que ça change du coup dans votre quotidien, le fait que ça y est, le diagnostic tombe?
2: Le diagnostic tombe, il y a deux choses. Il y a l'aspect du père, ce que j'essaie de décrire, qui essaie d'aller de l'avant, d'organiser, de structurer. En fait, c'était mon cas. Et aussi la maman qui, elle, essaie de plus de protéger, de dire on va avoir le temps, on va faire ça, on va protectrice, vous voyez. Et en fait, ça, c'est quelque chose de... Il faut pouvoir aller au même rythme pour pouvoir aider au mieux son enfant. Pas trop vite pour l'un, pas trop doucement pour l'autre. Et c'est comme ça qu'on a essayé de mettre une forme d'organisation, petit à petit, et s'orienter vers des structures qui pouvaient nous aider.
1: Il a été diagnostiqué à quel âge exactement?
2: Il a été diagnostiqué, il devait avoir 3 ans et demi à peu près.
1: Donc 2 ans après les premiers signes, à 18 mois, en fait, une régression, quoi.
2: Certains professionnels le sentent, mais en fait, c'est... Pour donner un diagnostic, il faut que ça soit un pédopsychiatre ou il faut passer aussi par un neuropsychologue pour pouvoir en fait analyser certaines choses, parce que l'autisme, c'est une triade en fait de choses, c'est-à-dire l'interaction sociale, le manque de communication, mais aussi les intérêts restreints et tout ça. Un seul professionnel ne peut pas dire à lui seul votre enfant est autiste. Donc il faut vraiment une combinaison. C'est pour ça que les professionnels sont très prudents, que ça soit le médecin généraliste, l'orthophoniste, ils sont prudents de dire c'est ça. Et surtout que l'autisme, il faut savoir peut être accompagné d'autres troubles, que ça peut être aussi juste un trouble 10 qui vient s'accompagner, un trouble moteur aussi. Donc voilà, c'est des choses, c'est le monde de l'handicap, c'est difficile et il y a beaucoup de variantes en fait. Donc c'est pour ça que chaque enfant est unique.
1: Et vous posez une question, vous posez presque une question dans ce livre. Est-ce que je serai à la hauteur ? Est-ce que cette question, elle vous accompagne encore aujourd'hui ? Alors que, on le rappelle, Khan est aujourd'hui âgé de 9 ans.
2: Alors, cette question, je me suis posée, bien sûr, au moment où le mot a été annoncé. Je me suis projeté très, très vite sur plusieurs années. Et en fait, au bout du compte, je me suis rendu compte que cela me desservait, en fait, de me projeter si loin. Oui. Et du coup, je me suis fixer plutôt des étapes, de dire on va réussir ça, on va mettre une organisation pendant un temps, ce qui permet en fait de respirer en tant que parent, d'encaisser tout ça, et par la suite, de temps en temps, lever la tête pour aller plus loin. Alors oui, aujourd'hui, je suis en même temps fort dans certains moments, mais je suis aussi fragile dans certains moments, et ça c'est quelque chose qui restera, mais je suis plutôt confiant à chaque fois que je vois les progrès qu'il fait. Voilà.
1: Et on peut faire un petit bond dans le temps, j'allais dire, désormais. Cela nous amène directement à la scolarisation, la rentrée de septembre, c'était il y a quelques jours. Il en est où, Khan, à ce moment-là, aujourd'hui ?
2: Alors, il est dans une classe Ulysse, c'est une classe spécialisée, voilà, qui adapte en fait l'enseignement pour chaque enfant. Il n'y a pas qu'un seul type d'handicap, là. Donc, en fait, l'école nous... On veut que l'école soit inclusif et c'est en fait les notifications qu'on reçoit de la MDPH, etc. De dire voilà, votre enfant...
1: La maison départementale pour les personnes handicapées.
2: Oui, merci de préciser, voilà. Et en fait, les moyens ne sont pas là, malheureusement. Et moi, par exemple, cette rentrée, mon fils n'a le droit que de 8 heures de scolarité. Et parce qu'en fait, c'est pas une manque de volonté des enseignants.
1: 8 heures sur
2: Sur un global de à peu près 20 heures, à peu près. Ouais. Ce qui se passe, c'est que nous, on comble bien sûr avec des éducatrices, avec tout ça. Mais en fait, c'est toute une organisation. Et surtout qu'il n'y a pas de place dans des structures spécialisées comme des IME, etc. Et on est beaucoup de parents sont en liste d'attente. Et la rentrée est très, très compliquée pour beaucoup de parents. C'est presque tabou, des fois, de ce sujet-là. Et c'est pour ça que c'est très important aussi que vous me donniez ce temps de parole pour montrer la difficulté de l'ensemble des parents qui vivent un handicap.
1: Il y a quand même une place importante de l'école dans votre récit, parce que justement, c'est peut-être ce qui a été aussi, après le diagnostic, le plus difficile, oui. c'est les acronymes barbares. Alors, certains les connaissent forcément, AESH, hein, c'est toutes ces personnes qui aident les personnes un petit peu, les jeunes avec des difficultés, les MDPH, vous en avez parlé. Là aussi, il faut se renseigner et on rentre dans des démarches administratives assez très, très complexes, en fait, il faut le dire.
2: Oui, en fait, les AESH, c'est des aidants, c'est souvent des dames, et en fait, elles sont de pleine volonté, mais en fait, c'est un poste qui est très important pour moi, je pense à l'école, mais qui n'est pas rémunéré peut-être à la hauteur. Et du coup, ces personnes manquent de formation parce qu'elles veulent aider un enfant, elles sont là, bienveillantes, mais par contre... voilà. Et en fait, même les enseignantes, moi je vois la maîtresse, elle essaie de mettre plein de choses en place, mais en fait, toute cette bonne volonté s'essouffle au cours de l'année parce qu'on n'arrive pas à ramener de l'aide en fait.
1: C'était l'une de mes questions, effectivement. Que dire à un enseignant ou une enseignante qui veut bien faire, mais qui se sent en fait lui-même ou elle-même démunie face au handicap? On a 25-30 élèves, on ne peut pas passer toute sa journée auprès d'un seul.
2: C'est souvent, des fois on reçoit un appel. Et moi, c'est un peu le stress des fois de dire aujourd'hui, ma compagne, elle a un rendez-vous, donc l'école devrait le garder jusqu'à telle heure. Mais des fois, vous recevez un appel en disant écoutez, faut récupérer votre enfant, j'ai plus de AESH, je ne peux pas assurer sa sécurité. Et ça, c'est le mot magique pour chaque parent, on y va, quoi. Ouais. Et du coup, c'est pas une mauvaise volonté des enseignants, du directeur, etc. C'est vraiment une différence entre ce qu'on veut de l'école inclusive et les moyens qu'on y met.
1: C'est la responsabilité de qui, ça ?
2: Pour moi, c'est la responsabilité plus globale au niveau de la société, en fait, peut-être politique, je sais pas. C'est d'ailleurs autant important de mettre cet événement au premier plan, parce que l'investissement qu'on va donner pour la formation, l'éducation de ces enfants, eh ben c'est une autonomie peut-être pour plus tard. C'est l'école, l'éducation, c'est ce qu'il y a de plus important en fait.
1: Vous sentez que, on le dit, les politiques nous le répètent sans cesse, la société inclusive, vous le sentez, vous est-ce qu'on peut parler tout simplement d'inclusion si, dans la réalité, les familles, comme vous, et votre témoignage l'indique largement, eh bien, elles passent du temps à se battre pour obtenir les moyens nécessaires?
2: En fait, dès que vous sortez d'une structure qui est à peu près organisée, c'est à vous de faire le lien entre toutes les structures. C'est comme s'il y avait plein d'îles avec des solutions, et c'est à vous de faire ces ponts pour aller tout réunir et tout organiser. Et c'est épuisant pour un parent qui déjà a du mal à trouver du temps pour son enfant. On veut l'accompagner son enfant, on veut faire le maximum, mais il faudrait plus de structures, des endroits pour eux, quoi, en fait.
1: Vous dites être le chef d'orchestre de l'accompagnement de votre enfant.
2: J'ai utilisé ce mot un peu volontairement parce que pour mettre un peu plus d'image en fait. Et je pense que chaque parent est un peu le chef d'orchestre pour tout organiser en fait. Parce que souvent vous avez un orthophoniste qui est indépendante. Peut-être une partie, ça sera une psychomotricité qui sera là-bas. Voilà, une ergothérapeute. Et en fait, si vous ne mettez pas en corrélation les informations de l'un et de l'autre, ils ne peuvent pas combiner leur travail dans le même sens, ce qui va desservir l'enfant, en fait. Il faut qu'ils travaillent tous dans le même sens, avec ses faiblesses et ses qualités, pour l'accompagner.
1: Et ça, vous l'avez appris sur le tard, j'allais dire, au-delà du livre témoignage hein, et vos anecdotes du quotidien, il y a quelques encadrés qui nous expliquent les phrases à dire, les erreurs à éviter, ce que l'on doit garder en tête. Ça c'est directement aussi des conseils aux parents touchés.
2: Oui, parce que ça fait partie du ce que j'ai le sentiment d'avoir eu un temps de retard. Et je souhaitais partager par des encadrés simples, courts, parce que les parents n'ont pas forcément le temps de lire un livre complet sur « bah tiens, j'en suis à cette étape, qu'est-ce que je dois faire là maintenant ? Qu'est-ce que les autres ont fait qu'ils auraient préféré faire autrement ?» Enfin, et ce temps de retard, je pense qu'il est très précieux pour s'organiser et ça aide vraiment dans le quotidien.
1: Et ça revient souvent effectivement, hein, ce sentiment d'avoir du retard sur l'organisation et l'éducation de son enfant de ce point de vue-là. Ismaël Guébard, vous restez bien avec nous. Hein. On poursuit notre entretien en direct dans un instant. Vous allez continuer à nous livrer votre témoignage, le témoignage d'un père souvent démuni face aux troubles autistiques de son fils. C'est dans un instant, mais il y aura aussi plein d'espérance parce que c'est important de rappeler qu'il y a des petits succès, des petites victoires dans l'éducation de son enfance. Et juste après ce titre de Calogero, chanson forcément très touchante sur l'autisme, ça s'appelle Nathan.

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1: Nathan de Calogero sur RCF en Auvergne-Rhône-Alpes, soyez les bienvenus, je vous accompagne encore une trentaine de minutes. Allez, on jette un coup d'œil sur le programme rapidement. Dans un instant, on sera du côté de l'Isère avec Bérénice Charles, notre journaliste correspondante du côté de Grenoble. Vous connaissiez ou pas d'ailleurs la baignade dans la Seine, vous allez découvrir la baignade dans les eaux de l'Isère, le grand saut dans moins de 10 minutes.
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1: Un saut dans l'inconnu, notre invité en a fait un aussi il y a quelques années. Ismaël Galbar est le papa de Cannes, diagnostiqué avec un trouble du spectre de l'autisme. Un soulagement d'avoir ce diagnostic, mais aussi le début de tout pour son papa, auteur du livre publié cet été, À la recherche de mon fils dans le monde de l'autisme. À la recherche de mon fils dans le monde de l'autisme, c'est disponible et c'est en auto-édition. Ismaël, vous êtes avec nous encore quelques minutes. On a parlé des difficultés, la bataille du quotidien que c'est d'avoir un fils atteint d'un trouble comme celui-ci. Un mot d'espérance, peut-être, ça fait du bien, puisque dans votre livre, vous en avez, vous mettez l'accent sur les petites victoires du quotidien. Lesquelles sont-elles ?
3: Ah oui, le livre n'est pas forcément qu'un recueil de douleurs et de souffrances. En fait,
1: heureusement.
3: Et chaque chapitre est terminé par de notes d'espoir et aussi de belles choses que mon fils a accomplies. Ça peut être son premier mot, la première fois qu'il dit papa. À force de travailler petit à petit, et c'est des moments merveilleux en fait quand il arrive à dire ça. Je me souviens aussi de son premier oui. Qui est venu par la musique, où j'ai transformé un peu une poupée qui disait non à un garçon qui arrive à dire oui. Donc c'était magnifique le jour qu'il dit oui. Ça peut être aussi le fait qu'on rentre en communication en fait petit à petit et que une crise se termine par un geste LSF en fait de communication, ouais. et que les pleurs s'arrêtent. Et tout ça, c'est des moments extrêmement merveilleux en fait. Peut-être non perceptible pour des parents qui ne connaissent pas ça, mais ça donne beaucoup d'espoir, beaucoup de force. Et aujourd'hui, je l'accompagne, il arrive à écrire son prénom. C'est déjà quelque chose d'exceptionnel. Il comprend des choses. Et j'ai récemment eu un petit « je t'aime », que je sais que c'est sincère. Donc, avec des gestes, c'est sûr, mais c'était quelque chose de bien.
1: C'est précieux, forcément, ces moments-là importants, ces petites victoires du quotidien qui, permettent d'avoir encore cette force et cette résilience dont vous nous parlez.
3: Oui, en fait, on a tendance à donner des mots à tout. En tant qu'être humain, on donne des mots à tout. Mais en fait, des fois, juste un regard, juste un geste, juste un mouvement peut expliquer plein de choses sans parler. Et du coup, je retrouve ça quand je regarde mon fils. C'est cette communication qui s'est établie et on arrive à communiquer. Et petit à petit, il communiquera avec d'autres personnes en utilisant ses codes.
1: Chapitre 11, le titre de ce chapitre, « Qui suis-je devenu ?» Justement, je vous pose la question, qui êtes-vous devenu ? Il vous a radicalement changé, votre fils ?
3: Alors oui, je pense que l'handicap change tout le monde. Et moi, il m'a

0: Donc ça vous donne plus de latitude en fait pour trouver des solutions et de façon plus patiente.
1: Dans votre vie professionnelle, il vous a aussi changé. Donc, quel est votre état d'esprit aujourd'hui? Vous êtes apaisé avec tout cela? Est-ce que vous êtes en colère aussi, ça peut, contre la société qui
0: Alors,
1: n'a donc pas été à la hauteur, semble-t-il?
0: j'ai des anecdotes où j'ai participé à une commission de la MDPH. J'en veux aucunement à ces personnes qui sont là, ils font leur travail. Je pense que c'est la lourdeur administrative qui les impose de faire ça. Et même dans cette commission, j'avais préparé un bout de papier, j'avais travaillé tard même. J'ai fait une centaine de kilomètres. Là-bas, j'arrive, j'énonce ce que j'ai à dire, je demande des moyens pour mon enfant. Et en fait, la réponse finale est complètement décalée. On vous notifie une IME qui se retrouve à plus de 70 km de chez vous. Et en fait, qu'on cherche, c'est qu'ils n'ont pas trop le choix de mettre ça. Ils sont obligés de mettre une notification. Et en fait, ça donne une forme de colère. Mais j'ai pas de colère en face des personnes qui décident que, voilà, c'est plus compliqué que ça. Je veux pas cibler un individu, que ce soit. D'ailleurs, dans mon livre, je ne fais référence à aucune personne. J'essaie de voir le côté positif, en fait, de chacun. Voilà, c'est.
1: Vous êtes apaisé, hein, donc, à force.
0: Oui, je suis apaisé. De toute façon, je dis mon enfant, il est heureux, il vit. Je lui apporterai ce qui doit être apporté. La société est là, oui, mais ce qui est important, c'est lui aussi. Donc, il s'épanouira avec moi. Tant que j'ai la force de l'accompagner, je l'accompagnerai.
1: Le premier livre, hein, à la recherche de mon fils dans le monde de l'autisme, c'est le premier d'une trilogie. Il y a d'autres livres en préparation, je crois, hein.
0: Oui, là-dessus, en fait, mon premier livre était vraiment le témoignage parce que je voulais vraiment
1: Oui.
0: apporter ce que je ressentais.
1: D'ailleurs, il y a écrit ça sur la première de couverture,
0: Oui,
1: livre 1, le témoignage.
0: j'ai fait exprès. D'une façon, ça me motive aussi à terminer parce que
1: Bah là, vous êtes obligé.
0: ce livre, le premier livre, je l'ai écrit la nuit, le soir, quand mon fils était là, quand je le bordais, j'écrivais sur mon téléphone, des choses comme ça. Et le second, il sera plus axé sur comprendre l'autisme avec des analogies, en fait, pour ramener la chose moins scientifique et vraiment avec des mots simples. Ça peut être l'analogie d'un pont, par exemple, un parent qui se trouve d'un côté, l'enfant de l'autre. Et en fait, l'objectif, c'est vraiment de se rejoindre au milieu de ce pont en construisant des codes de langage pour se comprendre. Et c'est là, en fait, comme ça qu'il faut qu'on comprenne en fait ce qu'il faut faire avec l'enfant et aussi des fiches pratiques qui vous emmènent sur des choses simples qui paraissent pour des enfants, mais par exemple amener son enfant chez le coiffeur. Il y a toute une préparation à faire chez le dentiste, tout ça, c'est des choses très importantes des fiches sur une feuille A4, ça peut très vite aider un parent ou un professionnel à s'adapter.
1: Ça, c'est le deuxième et le troisième livre.
0: Et le troisième livre, ça sera pas vraiment un livre, ça sera vraiment un cahier de mémoire, parce que c'est très important la mémoire, ce que moi je l'ai fait de façon informatique, mais je compte le mettre sur papier, c'est-à-dire mettre ses réussites en psychomotricité, en langage, en communication, pour que derrière ça laisse des traces lors de réunions importantes avec l'école, avec des professionnels, et aussi une page pour que le parent puisse s'exprimer librement, pour évacuer ses sentiments et peut-être aussi pour écrire une lettre à son enfant, comme moi je l'ai fait dans mon livre, qui, je pense, très bien.
1: Ismaël Guelbar, merci beaucoup d'être venu à ce micro de RCF en Auvergne-Rhône-Alpes. Merci de nous avoir
0: Je
1: livré
0: vous remercie.
1: votre témoignage. Je rappelle le nom de votre livre, hein, sorti début juillet, je crois. Hein.
0: Début
1: C'était cet
0: juillet.
1: été à la recherche de mon fils dans le monde de l'autisme. Voilà, vous qui nous écoutez, forcément, vous connaissez un proche qui est touché de près ou de loin par un degré, hein, du spectre autistique. On en a dit forcément, il y a différents degrés d'intensité, j'allais dire. Eh bien, vous pouvez envoyer le lien de cette interview aussi, hein, pleine d'espérance, et c'est disponible sur rcf.fr. Dans un instant, on part en Isère se jeter à l'eau avec Bérénice Charles. Les fortes chaleurs de cette semaine et d'aujourd'hui nous donnent envie de profiter d'une baignade en pleine ville. C'est sûrement bientôt possible du côté de Grenoble.
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1: Après les coups de chaud de l'été, voilà une question que l'on a dû tous se poser. Comment se rafraîchir lorsque l'on est coincé en ville ? Bérénice Charles à Grenoble, bonjour.
2: Bonjour Grégoire, bonjour à tous.
1: Je crois que la mairie de Grenoble envisage le grand saut, ouvrir la baignade dans les eaux de l'Isère en plein centre-ville. Un test qui va se dérouler ce week-end pour la toute première fois.
2: Et oui Grégoire, c'était même une promesse de campagne de la nouvelle maire écologiste de Grenoble. Et les premiers nageurs auront bien droit à un plongeon, ce sera ce samedi. Alors plutôt à une balade aquatique dérivante. C'est une tournure de phrase un peu compliquée pour dire qu'après s'être mis à l'eau, les participants vont se laisser porter par le courant pour atterrir 300 mètres en contrebas de la rivière grenobloise. Équipés de bouées fournies par la mairie et encadrés par des maîtres nageurs et des sauveteurs professionnels, ils partiront par salve de vin tout l'après-midi. C'est gratuit et sur inscription. Alors oubliez quand même le petit maillot de bain, Grégoire. Le port de chaussures est obligatoire et la combinaison vivement conseillée. Le thermomètre affiche entre 15 et 18 degrés sous la surface.
1: Oui, effectivement, ça rafraîchit très largement. Alors le coût de la mesure, Bérénice ?
2: Alors, pour 20 000 euros en l'occurrence, pour chaque après-midi de baignade ponctuelle, pour une centaine de participants pour le moment, pour un projet d'aménagement complet d'un espace baignable à l'année, c'est plus dur à chiffrer. Si on prend les quelques exemples dans les villes françaises, on est plus sur des centaines de milliers d'euros, voire des millions.
1: Oui, effectivement, on a tous en tête, notamment à Paris, ça a coûté très cher. Qu'en pensent les Grenoblois, Bérénice ?
2: Les avis sont partagés, ainsi un collectif. Les gens qui ont chaud organisent des baignades dans le Drac et l'Isère depuis plusieurs années pour réclamer la mise en place de la mesure. D'autres sont un peu plus sceptiques. Certains rappellent que la précédente municipalité, également conduite par les écologistes, avait fait fermer deux piscines municipales jugées trop coûteuses, alors même que les équipements du centre-ville sont engorgés et vétustes. Prévoir un arrêt maladie après la baignade conseille aussi un commentaire sous la publication de l'événement grenoblois sur les réseaux sociaux de la mairie. Et c'est bien là le plus gros frein, la mauvaise image qu'ont les Grenoblois de leur rivière. Voilà ce qu'ils répondent quand on leur demande s'ils ont hâte de se baigner.
3: La rivière, c'est un milieu naturel, vivant, changeant. L'eau, elle est la plupart du temps baignade. On fait des mesures très régulières pour détecter les pollutions bactériologiques et puis aussi pour tout ce qui est chimique. On fait des prélèvements qui sont faits par un laboratoire indépendant et ces résultats sont confrontés au seuil de l'ARS et en fonction de ça, on va dire que c'est tranquille, moyen ou non recommandé, un peu comme un drapeau vert, orange ou rouge à la mer.
2: Et Grégoire, vous avez entendu Gilles Namur, l'adjoint à la mairie, qui nous dit bien que l'eau est contrôlée, mais les Grenoblois, ils y croient pas trop.
4: Désolée. Non, je ne vais pas me baigner dans l'Isère. C'est pas sécurisé, c'est pas aménagé, c'est sale.
5: Pour moi, ça a une connotation d'une eau polluée. L'idée ne me viendrait pas d'aller me baigner là-bas. J'irai ailleurs, d'office.
6: À l'eau de l'Isère, je ne sais pas si elle m'inspire beaucoup. Il y a quand même pas mal d'accidents, de noyades.
7: C'est très, très opaque. Ça ne me fait pas très envie parce qu'on ne sait pas ce qu'il y a dedans.
8: Quel est l'intérêt ? Ça coûte énormément d'argent. Peut-être cet argent-là, on peut l'investir sur autre chose.
1: C'est pas risqué, Bérénice ? On peut se poser la question, effectivement.
2: Écoutez, en termes de courant, pas vraiment. Des villes comme Berne ou Zurich en Suisse autorisent la baignade dans des rivières beaucoup plus turbulentes que l'Isère. Alors bien sûr, la baignade reste très soumise aux conditions météo le jour J, on ne va pas se baigner pendant une crue. Et puis au niveau sanitaire, vous l'avez entendu, contre toute attente, l'Isère entre parfaitement dans les clous imposés par l'Agence régionale de santé. Alors pour tout vous avouer, le premier grand plongeon était en fait prévu fin août, mais un orage la veille de l'événement a fait grimper les taux de bactéries dans lesquels on n'a pas vraiment envie de se baigner. Donc les contrôles continuent, comme nous l'expliquait l'adjoint au maire de Grenoble.
1: Une mesure qui fait envie, qui fait sourire ou qui agace un peu les Grenoblois, on l'a déjà vu ailleurs, comme à Paris par exemple notamment.
2: Oui, et c'est aussi en projet dans des villes comme Lyon. Et blague à part, se baigner dans les rivières qui traversent nos villes, ça peut vraiment être un enjeu demain. On peut aisément l'imaginer, vous l'avez dit, après l'été caniculaire qu'on a vécu partout en France, avec les vagues de chaleur qui vont être plus intenses et plus fréquentes avec le réchauffement climatique. C'est donc devenu un enjeu pour les mairies, déjà pour éviter les débordements et les incivilités, mais aussi pour permettre une baignade sécurisée, surveillée ou même empêcher la surfréquentation de sites à la biodiversité plus fragile. Je pense notamment à nos lacs de montagne. Les études montreraient même que les habitants prendraient mieux soin d'une eau dans laquelle ils ont le droit de se baigner. Alors pour vérifier tout ça, il n'y a plus qu'à se jeter à l'eau avec nous samedi à Grenoble, Grégoire.
1: Écoutez, on y sera peut-être. Vous y serez, vous, Bérénice ?
2: Écoutez, s'il ne fait pas trop froid, oui, pourquoi pas.
1: Entre 15 et 17 degrés, moi, il peut faire 40 degrés, ça sera sans moi. C'est beaucoup trop froid pour moi. Merci beaucoup, en tout cas, Bérénice Charles, en direct de Grenoble. Hein, voilà, on le voit à Paris, à Lyon aussi, vous l'avez cité, des sites de baignade émergent, une forme de réponse aux fortes chaleurs. Merci beaucoup, Bérénice. À très bientôt sur RCF en Auvergne-Rhône-Alpes. Nous, on poursuit en musique avec ce titre d'Angèle. Ça s'appelle « Une seule vie ».

0: Et oui, vous avez reconnu Angèle, son single Une seule vie, extrait de son nouvel album qui sort très bientôt le 16 octobre prochain.
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0: Il est temps à présent pour moi d'accueillir à ce micro Thierry Magnien. Bonjour Thierry.
2: Bonjour.
0: Vous étiez avec nous hier, hein, vous nous parliez d'une casquette que vous aviez de recteur d'université catholique. Et j'ai presque envie qu'on mette une autre casquette aujourd'hui, celle de spécialiste de l'intelligence artificielle et du rapport avec Dieu. La question c'est la suivante, l'intelligence artificielle, gros sujet, va-t-elle révolutionner notre rapport à Dieu ? C'est une vaste question. On est en plein dans l'actualité. Évidemment, si on y a pensé, c'est parce que il y a une encyclique en la matière qui est sortie en mai dernier.
2: Justement, cette encyclique s'appelle Magnifique Humanité,
0: ouais,
2: à l'ère de l'intelligence artificielle. Et elle nous invite à être très, très, très vigilants pour préserver et mettre en valeur la magnifique humanité plutôt que de la rendre esclave d'une machine aussi intelligente, entre guillemets, que soit cette machine. Hein. Donc,
0: soupçonne de la crainte.
2: La posture du pape, elle est en ce sens très intéressante parce que elle prend une ligne de crête où il ne s'agit pas du tout de diaboliser l'intelligence artificielle, au contraire. D'ailleurs, le Vatican, depuis 2020, et l'appel de Rome est très inclus dans cette recherche-là. Il y a eu déjà des documents avant celui du pape, bien sûr. Et puis, le pape François lui-même nous invite d'ailleurs, dans une lettre qui s'appelle « L'intelligence artificielle et la paix », une lettre du 1er janvier 2024, « Comment l'intelligence artificielle peut construire la paix ?» Et en même temps, il reprend un texte d'Isaïe au chapitre 2, évidemment, du temps d'Isaïe, l'intelligence artificielle n'était pas au menu, évidemment. Mais la phrase est très parlante pour aujourd'hui. « Saurez-vous, dit Isaïe au peuple, transformer vos épées en socs de charrue pour garder et cultiver la terre au bénéfice de tous. Saurez-vous transformer ce qui est une épée technologique, avec ses risques, et gros, ses chances importantes, hein, en socs de charrue pour garder et cultiver la terre au bénéfice de tous, pour le bien commun, y compris pour le bien des plus démunis. Ça, c'est ce que reprend beaucoup le pape Léon dans son encyclique, et ça, c'est ce que des universités catholiques, tout particulièrement, sont bien placées pour travailler. Comment, évidemment, former à l'intelligence artificielle, aux technologies et aller le plus loin possible. Le pape, il dit, il faut faire de l'alphabétisation numérique au sens que, sinon, si on fait de l'éthique d'une boîte noire qu'on comprend pas, évidemment, on peut être que dans la peur. Hein. Mais plus on la comprend, plus on s'aperçoit des chances et des risques. Et donc, se familiariser avec ces outils et surtout transformer le paradigme qui porte le développement de cette intelligence artificielle. Vous voyez, l'intelligence artificielle, si elle est portée par ce que le pape appelle le paradigme techno-économique, hein, eh bien évidemment, si c'est business, plus business, et toujours plus de technique, toujours plus de business, etc., évidemment, là, l'humanité, la magnifique humanité est en danger. Et en ce sens-là, il y a un lien entre l'IA et Dieu, hein, via l'humanité, la magnifique humanité qu'a voulu Dieu dans la tradition que nous connaissons, elle est mise à mal. Hein.
0: Donc c'est notre responsabilité à tous.
2: C'est notre responsabilité, c'est une responsabilité sociétale, sociale. Hein, et c'est ça qui est pas simplement technique, sociale. Comment nous utilisons au bénéfice ou pas du bien commun, avec une promotion ou pas de la dignité humaine. Et évidemment, si l'homme est esclave de la machine, la dignité humaine, elle est mise à mal. Hein. Mais si la machine peut aider, y compris, regardez dans la santé par exemple.
0: Ouais.
2: Aujourd'hui, les Français, nous sommes 15 millions, je crois, à participer à Mon Espace Santé, où nous mettons en commun nos données de santé personnel anonymisé, en espérant bien sûr qu'il n'y aura pas une cyberattaque là-dessus, parce que ça c'est toujours les dangers, bien sûr, et il y en a pas mal en ce moment, ouais. Mais nous mettons au pot commun, au bénéfice de tous, nos propres données de santé, et nous bénéficions des données de santé de 15 millions de Français. Ça c'est véritable, et tout ça est géré par l'intelligence artificielle. Et ça c'est vraiment du bien commun, la santé publique, c'est un vrai bien commun.
0: Hein, au service de l'humanité.
2: Au service de l'humanité. Et ça a quelque chose de très vertueux, me semble-t-il, même s'il faut toujours être très vigilant dans la gestion, la gouvernance, etc., bien sûr, et surtout l'anonymité. Hein. Mais Vous pouvez aussi utiliser l'IA pour faire des drones tueurs. Bon, pas de dessin là-dessus. Ou bien pour remplacer les humains, pour remplacer les juniors déjà dans les entreprises, ou pour remplacer un expert comptable aujourd'hui à l'heure de l'IA, bonjour la concurrence. Comment on gère socialement parlant tout ça? Et puis, qu'est-ce qui sort comme vérité de cette boîte noire? Est-ce que comme étudiant, je vais trouver là la réponse à tous les examens, mais moi-même, je vais rien apprendre de plus? Vous voyez, tout ça, le monde de l'éducation, le monde de l'industrie, le journalisme, alors pour le coup, je vous fais pas de dessin, ouais. Hein, avec la production, y compris d'images, y compris... Bon,
0: tout à fait.
2: Voilà, et on en est au tout début surtout de l'IA générative, comme on dit, les ChatGPT, Gemini, etc. Donc en ce moment, eh bien, voilà, prendre en compte les questions éthiques, les questions d'éducation aussi, dès le plus jeune âge, et évidemment quand on apprend son métier, voilà, comment l'IA peut être au service de l'humanité. Ça, c'est une question pour toute la société, et pour les chrétiens en particulier, puisque le service de la société et de la magnifique humanité, c'est au cœur de l'évangile.
0: Je ne vous cache pas que j'ai déjà essayé, pour essayer évidemment, de créer une prière avec ChatGPT. C'est bluffant,
2: mais bien
0: c'est
2: sûr.
0: Inquiétant aussi, parce que là, on perd toute humanité.
2: Alors justement, le pape Léon, il nous dit à nous les prêtres déjà, ouais. Surtout n'utilisez pas ChatGPT pour faire vos homélies.
0: Fait en quelques secondes,
2: car en effet,
0: simple.
2: On peut faire en quelques secondes et une homélie très bien rédigée, peut-être d'ailleurs mieux que ce que nous pouvons faire nous-mêmes. Mais la machine, elle ne s'engage pas. Elle n'a pas de conscience, elle n'a pas d'émotion, elle n'a pas d'intention, elle n'a pas de projet. Donc si je m'adresse comme une machine... Même si le libellé en français est très beau, mais si je m'adresse à une machine sans à des gens, sans intention, sans émotion, sans vouloir vivre une forme de communion avec les gens à qui je fais l'homélie, voilà, je suis une chose, une machine qui répète quelque chose et qui ne s'engage pas. Donc, on voit bien le danger. C'est vrai pour la prière. Vigilance et en même temps une utilisation qui peut être au service de, y compris en église bien entendu.
0: Ne pas diaboliser, utiliser à bon escient, et c'est la responsabilité sociétale, sociale de tout le monde, on l'a bien entendu. Merci beaucoup Thierry Magnin d'avoir été avec nous, vous qui êtes prêtre théologien, et on peut peut-être citer un livre que vous allez bientôt publier, je crois que c'est le 7 octobre.
2: Hein, oui, c'est cela.
0: Qui parle évidemment de Dieu et d'intelligence artificielle.
2: Voilà, la parole désincarnée, quelle sagesse chrétienne à l'ère de l'IA. Et évidemment, en utilisant beaucoup d'éléments de magnifique humanité du pape Léon XIV.
0: Ça sera le 7 octobre. Merci et à demain.
2: À demain.
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0: Et le temps que les personnes quittent ce studio, je vous propose d'écouter ce titre de Yom. Ça s'appelle Célébration sur RCF en Auvergne-Rhône-Alpes.

0: pour bien comprendre, c'est terminé sur RCF en Auvergne-Rhône-Alpes. Merci de votre écoute. Merci à Benoît Lotte qui était à la réalisation et je vous dis à demain.
1: 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Et on retrouve dans 5 minutes l'équipe de protestants d'aujourd'hui et quelles sont les définitions d'un conflit. Ensuite, nous retrouverons le choix du libraire et dans une demi-heure, il sera encore question de littérature avec les perles de culture de Gérard Georges et trois romans pour cette rentrée.

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1: Bonjour chers auditeurs de RCF, nous souhaitons, ou plutôt nous espérons que vous avez passé un bel été. Et nous nous retrouvons pour une nouvelle saison, une nouvelle année d'émission. L'an dernier, nous avons traité de la question des idoles. Et cette année, nous allons parler des conflits sous toutes leurs coutures, si l'on peut dire. Et voici donc notre thème de l'année. Et nous allons peut-être commencer dans cette première émission à définir ce qu'est un conflit. Martine ?
2: Alors, je commence, d'accord. Je vous donne la définition du Robert. Un conflit est un nom masculin qui désigne une guerre ou une contestation entre États, par exemple les conflits internationaux ou un conflit armé. Et puis, un deuxième point, une rencontre d'éléments, de sentiments contraires qui s'opposent et créent un antagonisme ou une lutte. Exemple, un conflit d'intérêts et des conflits sociaux.
3: Ce qui est intéressant, c'est qu'on n'a pas toujours tout à fait les mêmes définitions
2: non,
3: selon les
2: absolument,
3: dictionnaires.
2: Absolument, vas-y.
3: Moi, j'aime bien celle du Larousse, qui a plusieurs définitions, mais qui a d'abord des définitions génériques. Donc, la première a rejoint un petit peu ce que tu avais dit. C'est une violente opposition de sentiments, d'opinions ou d'intérêts. Et la deuxième, c'est une lutte armée ou un combat entre deux ou plusieurs puissances qui se disputent un droit.
1: Si on regarde l'étymologie, il y a l'idée de combat au départ, puisque fligere en latin, qui a donné affliger, affliction, ça veut dire frapper. Donc au départ, et y compris en vieux français, c'est un combat physique. Et puis évidemment, le sens s'est élargi, c'est entré dans le domaine du droit pour parler simplement d'une opposition, y compris intérieure, puisque nous parlerons de conflit intérieur. Et le mot conflictuel est apparu beaucoup plus récemment. Pour parler d'un domaine dans lequel il y a pas mal de conflits, et même pour parler plus récemment encore d'une personne. On dit d'une personne qu'elle est conflictuelle, par exemple.
3: Mais on est quand même souvent avec l'idée de violence hein, dans ce mot, je trouve.
1: Ouais, en tout cas, souvent. L'idée de douleur ou au moins de difficulté. Ce n'est pas quelque chose de forcément facile à vivre. Alors évidemment, il faudrait faire certaines nuances. On pourrait parler de différence au départ, qui pourrait se transformer en désaccord. Là, c'est déjà un peu plus fort. Et puis, différent, là, il y a déjà une opposition, avant d'en arriver au conflit.
2: Pour la violence, en fait, le conflit n'est pas forcément violent. On le sait bien. Et du moins physiquement. Mais même moralement. Et c'est un moment où aucune solution ne convient au protagoniste. Donc c'est un moment critique, mais c'est étrange de savoir qu'on parle de conflit, de violence, mais que ce n'est pas toujours le cas.
1: Oui, la qualité des protagonistes, des parties qui s'opposent est importante pour la manière dont le conflit est vécu, de manière violente, physiquement ou verbalement. Mais je crois que tu as raison en disant ça, c'est que le conflit, c'est un point dans lequel on a l'impression que chaque partie va rester sur sa position, soit parce qu'elle n'a plus de ressources pour évoluer, comme on dit, soit parce qu'elle en garde quelques-unes en réserve pour faire des concessions plus tard dans la discussion, mais on est à une espèce de palier.
3: Et moi, j'aime bien faire intervenir les autres définitions, si vous permettez. Donc, on a plusieurs autres domaines. Enfin, selon chaque domaine, on a des définitions différentes, en fait. Donc, par exemple, en psychologie, on va parler d'opposition de motivation ou de conception contradictoire chez une même personne ou au sein d'un groupe. Donc déjà, on voit qu'il n'y a pas forcément deux personnes. Une seule suffit à se faire du mal toute seule, voilà. Ensuite, on va avoir en psychanalyse l'expression d'exigences internes inconciliables, telles que désir et représentation opposées, et plus spécifiquement de forces pulsionnelles antagonistes. Et donc, le conflit psychique peut être manifeste ou latent. Et enfin, en droit, alors en sachant que pour moi, en droit, je trouve ça un petit peu... difficile à comprendre, peut-être parce que ce n'est pas mon domaine. On va parler de situations opposant deux types de juridictions. On parle de conflit d'attribution ou deux tribunaux d'un même ordre, donc un conflit de juridiction, et qui prétendent tous deux se saisir d'une même affaire. Ils appellent ça un conflit positif, c'est-à-dire qu'ils ont quelque chose en commun, ou au contraire, ils se refusent l'un et l'autre à s'en saisir. Et ils parlent de conflit négatif. C'est très intéressant.
1: Ça peut être la même chose au niveau de la police, quand deux polices différentes veulent se saisir d'une affaire.
3: Oui, tout c'est ça.
1: Dans ce que tu dis sur le conflit intérieur, j'ai l'impression que quelquefois on peut être tiraillé par des fidélités différentes.
3: Tout à fait.
1: Fidélité professionnelle, familiale, idéologique, et quelquefois ça peut... causer des tiraillements à l'intérieur de la même personne. C'est ce que tu veux dire?
3: Oui, je pense qu'il y a ça, oui. Le fait parfois qu'on est en contradiction soi-même, par exemple avec ses valeurs et avec ses actions.
2: Oui. Ah oui, ça arrive malheureusement.
1: Oui, alors quand il s'agit d'avis différents, on a l'impression que les choses peuvent évoluer de façon assez naturelle. Et on peut avoir un avis qui va changer. Par contre, quand on est dans le conflit, on a l'impression que ce n'est pas conciliable spontanément. Ça ne peut pas venir comme ça. Alors, il faut construire médiation, démocratie en politique, diplomatie au niveau des relations entre les peuples et les nations. Normalement, c'est ça. Ces réalités, ce sont les conflits qui les ont fait naître.
3: D'accord. Ouais,
2: mais on peut se poser la question de savoir si la conciliation est toujours possible. Et sinon, pourquoi elle n'est pas possible, en fait? C'est quelque chose de compliqué, la conciliation. Enfin, de compliqué, pas toujours. Certaines fois, ça va tout seul, ça roule tout seul. Mais d'autres fois, c'est plus compliqué. Voilà.
1: Oui, là, nous sommes exclusivement dans le domaine humain. Parce que si je pense à notre foi, oui, il y a des choses qui ne sont pas conciliables. Dieu et le péché ne sont pas conciliables et la vie et la mort ne me semblent pas conciliables non plus.
3: Ça, c'est un gros débat que j'aime bien. Oui. Mais bon, peut-être, là, on dévie un petit peu. La mort fait partie de la vie. Donc,
1: La mort fait partie de la vie aussi.
2: On est d'accord.
1: La mort fait partie de la vie aussi. Je suis tout à fait d'accord. Oui, c'est vrai que, en ce qui concerne les rapports entre les hommes et les femmes, la conciliation semble souhaitable et souvent possible. Contre, il arrive qu'une des deux parties soit dans une position extrême ou extrémiste et refuse de bouger d'un seul pouce, ce qui fait que le conflit est gelé.
3: Oui, parce que là, on a surtout parlé de règlement ou de conciliation. Mais c'est vrai qu'un conflit peut être manifeste ou latent, pendant des années, pendant des siècles même. Donc, oui.
1: Tu as des exemples à nous donner?
3: Moi, je pense à des choses très différentes. Je pense à des conflits. Bon, on peut penser, bien sûr, à Israël et la Palestine, dont on a l'impression que c'est quelque chose d'infini. Chacun restant campé sur ses positions depuis très longtemps. Et même quand il se passe rien, en fait, c'est très provisoire. Et en fait, il y a toujours ce conflit larvé. Puis je pense qu'on aurait la même chose aussi dans toutes les techniques de vengeance sur plusieurs générations, comme on peut le voir en Corse, enfin dans les Vendettas. J'ai cru comprendre qu'en Albanie, ça fonctionnait aussi un petit peu de la même façon, où on va de génération en génération reporter, en fait. Et des fois, ça va pouvoir sauter peut-être une génération, mais malheureusement, à l'occasion, ça peut tout à fait reprendre.
1: Oui, nous disons souvent, par exemple, que le contraire de la guerre, ça n'est pas la paix, c'est la justice. Quand on est en paix, c'est-à-dire sans conflit armé, mais qu'il y a des injustices, des conflits sont souvent latents, par exemple. Hein ?
3: Oui, mais jusqu'à quel point on considère que c'est une injustice et qu'il faut s'arrêter ?
2: Et quand un conflit est latent, peut-être qu'on peut proposer, il peut y avoir des solutions, celle de proposer un temps pour réfléchir, pour essayer de comprendre la position des autres, analyser la sienne. Je pense que c'est quelque chose qui peut aider à aboutir, pourquoi pas, à trouver une solution, en fait. Je ne sais pas si vous êtes d'accord avec ce que je viens de dire, mais les conflits latents, quelquefois, il faut un peu de temps pour les apaiser. Israël à la Palestine, ça fait vraiment très très longtemps. Donc là, je ne sais pas si un jour il y aura la paix.
3: Oui.
1: Je repense à ce que tu viens de dire, Marie-Ange, mais je pense également à une pensée de Napoléon qui disait « J'aime mieux une injustice qu'un désordre ».
3: Ah oui.
1: Alors, c'est vrai qu'au premier chef, on est révolté. Mais dans certains cas, le combat contre une injustice peut donner lieu à des guerres, des conflits armés et, j'allais dire, des pertes et des douleurs incomparablement plus fortes que l'injustice contre laquelle on voulait se battre.
3: Et moi, je pense à quelque chose d'un peu particulier qui est le racisme envers les Noirs qui date depuis l'esclavage et où là, on est sur souvent, enfin moi qui ai pas mal vécu aux Antilles, on est sur des choses qui ne sont pas résolues parce qu'il n'y a pas eu de discussion, il n'y a pas eu de mise à plat, il n'y a pas eu de conciliation du tout. Et ça ressort régulièrement, ça ressort.
2: Ah oui, tu considères que c'est pas apaisé?
3: Ah non.
2: Je trouve que ça a progressé quand même par rapport à quand moi j'étais jeune. Ça, il y a quand même moins.
1: Peut-être, peut-être, mais pour avoir également vécu aux Antilles,
3: oui, n'est-ce pas,
1: je peux dire que c'est, ça se sent partout. On sent qu'il y a une violence latente dans la société qui n'est pas résolue et des rapports, par exemple, entre Européens et Antillais ou entre les différentes couches d'Antillais qui sont toujours conflictuelles. Les choses n'ont pas été. N'ont pas été révolues, n'ont pas suffisamment été dites.
3: Oui, elles n'ont pas été dites du tout.
2: Il y a une rivalité permanente, il y a une méfiance des uns par rapport aux autres. Il y a quelque chose de très, très ancré.
3: Ah oui, oui, tout à fait.
1: Il y a à la fois cette révolte et cette reproduction d'une société très hiérarchisée qui refait surface périodiquement.
3: Oui, tout à fait. Je suis bien d'accord.
2: En France, tu le sens? Non. En France, il n'y a pas ça, si?
3: En France, c'est moins présent, mais quand tu creuses un petit peu, tu peux retrouver ce problème.
2: Très vite.
1: Oui, donc le conflit latent n'est pas quelque chose de souhaitable.
3: Non, pas pour, non. À mon sens,
2: oui,
3: non.
2: Oui, oui,
1: donc dire pas de conflit, pas de vague, ce n'est pas un mot d'ordre qu'on peut toujours accepter. On parlera plus tard des conflits familiaux, des conflits dans l'Église, mais quand il y a un conflit latent entre deux personnes... Mieux vaut en parler.
3: Tout à fait.
1: Et souvent, en parler à froid, c'est beaucoup plus efficace que d'en parler une fois que le conflit a éclaté.
3: Oui, sachant que dans le milieu de la justice, les gens, ils ont du mal à comprendre ça.
2: Ouais. Mais j'ai dit le contraire tout à l'heure, mais peut-être qu'effectivement, un conflit qui éclate, c'est peut-être une façon de résoudre le problème aussi. Je dis deux choses contradictoires, parce que je dis que le temps permet d'apaiser, de réfléchir, etc. Mais peut-être que quelquefois, c'est trop long.
1: En tout cas, ce qui paraît un peu illusoire, c'est de souhaiter l'unanimité en tout.
2: Ça, c'est sûr.
1: L'unanimité n'est pas possible.
2: Ça, c'est sûr.
1: Nous sommes différents, nous avons des histoires différentes.
3: Et moi, excuse-moi de te couper la parole. Je pense que ça me fait penser à la façon dont on réagit souvent dans le milieu du protestantisme. C'est-à-dire que on ne va pas forcément chercher à avoir tous le même avis. On va essayer de trouver un consensus et sans léser quelqu'un. Et ce n'est pas simple. Comme position.
1: Oui, mais les instances de notre Église, par exemple, doivent bien, par exemple, quand elles ont un communiqué à faire, faire marcher leurs instances, doivent bien avoir plusieurs avis qui sont sur la table.
3: Ah, tout à fait.
1: De même, quand il y a une déclaration de foi, il y a débat. Il y aura bien forcément un compromis à un moment ou à un autre.
3: C'est ça. Après, il y a toute la discussion entre compromis et consensus, mais là, je ne suis pas assez forte en philosophie pour discuter ça.
1: Je crois que nous allons l'aborder, ça, dans une autre émission, peut-être dans assez peu de temps, en fin de compte. Eh bien, nous vous remercions, chers auditeurs, et nous vous donnons rendez-vous la semaine prochaine sur les ondes de RCF, et nous vous laissons avec les programmes de cette radio.
0: Et à mardi prochain, donc, pour retrouver toute l'équipe de protestants d'aujourd'hui sur RCF en Auvergne. Dans 5 minutes, le choix du libraire en compagnie de Pierre Godin.

0: on est donc ici dans la librairie Le Moulin aux Lettres à Moulins, pas loin de la mairie, la librairie de Gilles Lacour qui nous propose un roman aujourd'hui, un roman qui s'appelle Vorace.
1: Bonjour, je vais en effet vous parler aujourd'hui d'un ouvrage dont le titre est Vorace, d'une autrice polonaise, Malgorzata Lebda, dont je prononce peut-être mal le nom, et qui est paru aux éditions Noir sur Blanc, qui est une petite maison d'édition que j'affectionne particulièrement et qui nous réserve de belles surprises régulièrement. Nous sommes dans la campagne, dans une région assez retirée de Pologne qui s'appelle les Beskides. Et en fait, je vais revenir un instant sur l'auteur. Elle est polonaise, elle est née dans les années 80. C'est une romancière, mais elle a beaucoup de cordes à son arc. Elle est également photographe. Elle est également coureuse de marathon. Elle a fait pas mal de recueils de poésie jusqu'à maintenant. Et en fait, là, sur 2026, est disponible en français son premier roman traduit en français. Donc Vorace nous raconte l'histoire d'une jeune femme qui retourne, jusque-là rien de forcément bien original, dans le village de son enfance, donc dans cette région reculée des Beskides, avec son amie Anne, et elle y retourne dans un cadre bien particulier. Elle y retourne en fait pour venir en aide à sa grand-mère Rosa, qui est en fin de vie. Donc elle quitte la vie urbaine qu'elle avait jusqu'à maintenant, et elle se consacre dans toute cette période au village à sa grand-mère. Elle s'occupe de son corps, elle s'occupe d'apaiser ses douleurs, mais elle s'occupe aussi beaucoup de son esprit, en continuant de cultiver son amour pour la nature et la poésie. Sa grand-mère était très tournée vers la nature, elle continue à lui donner l'accès à cette nature. D'ailleurs, alors c'est un des nombreux côtés un peu curieux du roman, Rosa continue à accueillir la nature jusqu'au plus près de son lit, donc elle est dans son lit, son corps défaille, et en fait, sa chambre est habitée finalement par plein d'animaux divers et variés. On laisse entrer les animaux, on ne tue aucun insecte, on ne tue pas les petits parasites, etc., etc. Et puis, la grand-mère, elle n'est pas toute seule dans cette maison. Il y a aussi le grand-père. Et là, on est sur une autre personnalité. Le grand-père, lui, s'occupe de façon assez frénétique, quelque part, de réparer la maison qui, elle aussi, a été marquée par le temps, de façon à faire quelque chose de plus supportable, de plus praticable pour son épouse. Et en fait, en déni total de réalité, en refusant d'accepter qu'effectivement c'est bientôt une maison dans laquelle la vie à deux ne sera plus qu'un souvenir, et qu'en fait tout cet effort autour du travail de restauration de la maison est vain, mais a peut-être l'avantage de l'occuper. C'est un roman dans une ambiance rurale très marquée, hein, donc comme je le disais précédemment, on est dans une région de Pologne assez reculée, et dans un village également un petit peu curieux. Il y a, je dirais, un élément qui joue un rôle dans le roman, c'est la présence dans ce village d'un énorme abattoir qui fait vivre le village, qui fonctionne jour et nuit et qui permet à l'auteur de faire de belles allégories, puisqu'en fait c'est un village où on voit passer en permanence évidemment des véhicules qui amènent les animaux à l'abattoir, les troupeaux d'animaux vers leur fin. Et c'est donc sa façon de souligner, j'allais dire, l'omniprésence de la nature, l'omniprésence du vivant, de la vie, de la mort, qui sont tout aussi voraces l'une que l'autre. Donc on retrouve ce titre de Vorace, pour lequel on peut dans un premier temps se demander pourquoi ce livre s'appelle Vorace. C'est effectivement la voracité, tant de la vie que de la mort. C'est un ouvrage assez puissant, c'est un ouvrage assez profond, avec plusieurs niveaux de lecture. C'est une réflexion bien évidemment sur la fin de vie, c'est une réflexion sur la relation de l'homme et de la nature. L'écriture est très sensorielle et, j'allais dire, très puissamment évocatrice. Et c'est une jolie découverte que cette auteure polonaise dans les lectures de ce début d'année pour moi.
0: Donc Vorace à retrouver à la librairie Le Moulin aux Lettres. Merci beaucoup Gilles Lacour.
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3: 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On retrouve maintenant Gérard Georges et Perles de Culture.
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5: Bonjour à tous, bonjour à toutes. Gérard Georges avec vous pour cette nouvelle saison littéraire de Perles de Culture. Je suis ravi de vous retrouver sur les ondes de RCF, votre radio. Pour ce numéro 1 de cette nouvelle saison, j'aurai le plaisir d'interviewer la talentueuse romancière Sioux Berger pour son roman « La revanche des pelotes de laine » paru aux éditions du Rocher. Elle, écrivain, nîmois, André Gardy, auteur de « Sous l'œil de Faustin » paru aux éditions Infime. Enfin, je chroniquerai l'ouvrage d'Ingrid Bess et Priscilla Lutringer, « Mon yoga, mon mur et moi » aux éditions Grancher.
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5: Ma première invitée de ce jour, j'ai le bonheur d'avoir en ligne la romancière Sioux Berger. Bonjour Sioux.
6: Bonjour à vous.
5: Sioux, c'est un prénom peu commun. Vous pouvez nous donner une petite explication ?
6: Oui, tout à fait. Des parents un peu originaux et donc je suis pourtant originaire d'Auvergne, mais une maman passionnée de médecine douce, de chamanisme, etc. Donc voilà, l'origine de mon prénom, mais je suis une pure Auvergnate.
5: Très bien. Eh bien, à l'Auvergnate que vous êtes, je vais donc présenter votre nouveau roman, publié il y a quelques semaines aux éditions du Rocher. Son titre est étonnant. La revanche des pelotes de laine. Alors, sans trop en dire encore, Sioux, que signifie ce titre quelque peu mystérieux ?
6: Alors, dans ce titre, j'ai vraiment voulu faire un clin d'œil au féminin, à quelque chose de très concret, comme la laine, comme la pelote de laine. Évidemment, un petit clin d'œil humoristique à l'ère de l'intelligence artificielle. Eh bien, mon héroïne, elle y arrive, elle prend sa revanche grâce à deux aiguilles et une pelote de laine. Et elle n'a pas du tout besoin d'informatique pour réussir à changer la vie autour d'elle.
5: Oui, et à être heureuse en tout cas dans sa vie.
6: Tout à fait.
5: Alors, on va fixer le cadre tout d'abord. Nous sommes dans un collège de la banlieue parisienne, à Nanterre, plus précisément. Et nous y découvrons ce personnage qui se prénomme Élise. Elle est cantinière dans ce collège. Et puis, elle va bouleverser un certain nombre d'habitudes au moment où les élèves ou les collégiens prennent leur repas. Cette cantinière, elle a quelque chose de spécial, c'est qu'elle ne connaît pas ses origines et donc elle va être un petit peu déboussolée parfois.
6: Oui, tout à fait. Alors, je tiens à préciser que Élise a 23 ans, elle est donc jeune pour une tricoteuse. C'est important pour la suite du roman parce qu'elle est vraiment la dynamique du récit. Elle ne connaît pas ses parents, mais elle décide de placer de la joie un petit peu partout dans son travail et également dans la seule chose que sa mère lui ait laissée, à savoir une layette tricotée à la main qui, en fait, l'a accompagnée le jour de sa naissance et qu'elle conserve précieusement et c'est ce qui lui a donné la passion du tricot. Alors, en fait, cette poésie, cette créativité, elle va essayer de la transmettre aux élèves et petit à petit, ben, ça fonctionne. Ça fonctionne, les élèves sont petit à petit métamorphosés, elle connaît chacun par leur prénom et elle va aider notamment un jeune enfant qui s'appelle Édouard et qui est malvoyant. Voilà, donc le début a l'air tout beau, tout rose, même si on est dans un collège difficile, mais c'est pas, malheureusement, sa façon de faire n'est pas du goût de tout le monde. Il y a certains enseignants qui l'accompagnent totalement. Puis d'autres, en fait, qui comprennent pas pourquoi, en fait, les enfants donnent autant de crédit à une simple cantinière qui n'a pas fait d'études, qui vit dans une caravane. Voilà, elle fait simplement avec son bon sens.
5: On va justement les citer, ces professeurs, qui sont mis à part une collègue qui est un petit peu ronchon et qui n'est pas tout à fait dans l'air du temps dans ce collège, du moins du point de vue d'Élise. Il y a toute une brochette de professeurs. Olivier en éducation physique, EPS, donc Florence en français, Sylvie en histoire-géographie. Oui. Il va y avoir donc une communauté d'enseignants qui vont se retrouver autour d'Élise pour justement aller dans son sens. Et puis elle n'a aucun diplôme, elle n'a aucune compétence reconnue. Il n'empêche qu'elle fait un petit peu la révolution au niveau du self du collège.
6: Elle fait la révolution dans ce self. Alors je me suis amusée en tant qu'ex-professeur de français moi-même à décrire cette salle des professeurs assez haute en couleur avec ses contradictions. Voilà, donc mes anciens collègues qui ont lu le roman s'y sont retrouvés, et les lecteurs qui me croisent me le disent aussi.
5: Alors je suis un de vos anciens collègues aussi, n'est-ce pas? Et j'ai reconnu beaucoup de choses.
6: Oui, vous avez senti le vécu dans la salle des professeurs.
5: Ah oui, complètement.

0: c'est le camping du Bois de Boulogne, donc à Paris. Eh bien, elle y trouve un petit peu sa famille. Elle s'y sent bien dans cette caravane qui lui est attribuée parce qu'elle nettoie aussi les toilettes du camping. Alors, je voulais dire, pour l'inspiration de ce lieu qui m'est tout à fait cher, donc moi, j'habitais donc en Auvergne et nos parents, avec ma sœur et moi, voulaient nous ouvrir un petit peu, nous sortir un petit peu de nos montagnes. Et à Noël, eh bien, avec nos parents, nous allions au camping du Bois de Boulogne. On accrochait la R16, la Renault 16 à la caravane.
1: Les années 70.
0: Et on allait au camping du Bois de Boulogne pour visiter Paris.
1: Bien
0: sûr. J'ai repris cette caravane qui est assez symbolique parce qu'avec du 3x rien, avec donc cette caravane qui est vraiment ancienne, c'est simplement ces deux aiguilles, eh ben elle réussit à apporter aussi du bonheur dans le camping. Ça chante dans les sanitaires. Mohamed l'aide quand elle va mal. Enfin, il y a un réel petit bonheur, un petit cocon dans ce camping.
1: Ah, puis il y a quelques petits clins d'œil à ces années-là. Au niveau des collégiens, il y a des jeux qu'elle invente. Je pense en particulier au loto avec les chiffres des verres Duralex. C'était quoi ces chiffres sur le fond des verres Duralex?
0: Oui, tout à fait. Alors en fait, il y avait des chiffres de référence en fait de produits Duralex au fond des verres. On s'asseyait sur les tables de cantine et puis en fait, celui qui avait le chiffre le plus élevé, par exemple, était forcé d'aller chercher la carafe d'eau ou le pain pour les autres. Et donc on disait j'ai 29 ans dans mon verre, j'ai 12 ans dans mon verre. Et tous ces souvenirs, en fait, que Élise tient aussi des foyers où elle a été placée, parce qu'on a cette partie un petit peu en filigrane de sa vie, avec sa recherche d'ailleurs de ses origines, qui vont la conduire au Puy-en-Velay. Eh bien, toute cette partie, elle s'en inspire, elle prend vraiment toutes les petites choses, tous les petits bonheurs de sa petite vie, pour la transmettre aux enfants.
1: Voilà. Alors, vous avez parlé tout à l'heure de ce jeune garçon handicapé, il s'appelle Édouard. Et c'est un élève de 6e, 6e 5. Il attire l'attention d'Élise parce qu'il sait à peine parler et il est en classe ULIS, U-L-I-S. Le sens de ce genre de classe qui est réservé à certains élèves handicapés.
0: Oui, tout à fait. Dans le règlement de l'éducation nationale, les classes ULIS sont semi-intégrées, c'est-à-dire que Édouard va suivre quelques cours en classe entière, puis il est placé dans cette classe à part. Et petit à petit, malheureusement, le règlement l'impose ainsi, petit à petit, Édouard ne parvient plus à suivre les cours en classe entière. Et donc, du coup, on menace de le renvoyer. Il est aussi mis à part dans la 6e 5 parce que les élèves se moquent de lui, puisqu'il voit mal, il renifle les plats à la cantine. Et Élise va vraiment faire en sorte qu'il puisse s'intégrer. Et elle met en valeur, en fait, tous les atouts, tous les talents de ce petit garçon, grâce notamment à son pouvoir du toucher. Elle va petit à petit l'initier notamment à la dentelle au carreau. Mmh. Parce que la dentelle au carreau, c'est une dentelle qui est extrêmement sonore. Pour ceux qui ne connaissent pas, c'est sur un gros coussin avec des fuseaux. Et donc, du coup, il révèle un véritable talent pour le tricot et la dentelle, qui va petit à petit changer son univers.
1: Alors, Sioux, ce qu'on va dire aussi, c'est que, contrairement à la plupart des enfants qui sont confiés à cette structure ULIS, lui, il est issu d'un milieu bourgeois. Il occupe, avec son père, qui est cadre supérieur, un appartement cossu à Neuilly.
0: Alors, en apparence, il n'aurait, avec la carte scolaire, on pourrait dire qu'il n'a rien à faire là. Et en fait, au gré des établissements ULIS, il a été ballotté, renvoyé. Et il a échoué là, parce qu'il y avait une place pour lui et qu'on l'a pris. Donc, du coup, effectivement, il est d'autant plus anachronique. Effectivement, il est issu d'un milieu bourgeois. Mais il y a cette thématique de l'adoption qui se poursuit parce que, du coup, Édouard, lui, il a été adopté par cette famille bourgeoise, alors que Élise, elle, a été abandonnée. Donc, ce sont vraiment deux cabossés qui vont petit à petit s'entraider.
1: Alors, deux cabossés, effectivement. Et Élise va emmener avec elle au Puy-en-Velay, une ville que vous connaissez bien, puisque je crois que c'est votre ville de naissance. Il va participer à un concours de dentelier. Alors, c'est quoi ce concours qui va peut-être orienter le jeune Édouard vers un futur métier professionnel, donc?
0: Oui, tout à fait. Alors, en fait, ce séjour au Puy-en-Velay, il est double, puisque, je ne l'ai pas mentionné au début, mais sur la petite layette d'enfance, Élise découvre que le petit col qui a été cousu est en dentelle du Puy, et elle nourrit un espoir de, évidemment, retrouver ses racines. Donc, pendant que Édouard s'épanouit totalement dans la dentelle, et bah elle cherche aussi à s'y épanouir. Et donc, on a toute cette poésie et nostalgie que j'ai.

0: du puits envolé de mon enfance, qui va se tisser dans une ville très volcanique, très organique et très tactile aussi, puisque Edouard, il touche les pierres, il se promène dans la vieille ville, voilà, et puis il découvre que d'autres personnes peuvent également vivre du fil, alors que son père, lui, n'y croit pas du tout.
1: Oui, alors il va être inscrit à la préparation pour un brevet des métiers d'art. Il va réussir formidablement. On peut dire que son avenir est de plus en plus marqué. Il sera même, à un moment, élu meilleur ouvrier de France. C'est vraiment un conte de fées qui lui arrive grâce à Élise.
0: Grâce à Élise, c'est une double revanche, puisque son père, lui, évidemment, voulait, dès qu'il a vu que son fils commençait à s'épanouir, il voulait le laisser dans la filière classique et le faire passer par exemple en seconde. Et donc là, bah, y a également une petite allusion aux filières professionnelles qui sont tant décriées et qui vont, je pense, dans l'avenir, être beaucoup plus valorisées, parce qu'à l'ère de l'intelligence artificielle, eh bien, les travaux d'ordre totalement artisanal et manuel vont revenir au goût du jour. Selon moi, c'est absolument certain, puisque c'est ce qui fera l'aspect précieux de l'être humain.
1: Et ça sera la revanche des pelotes de laine.
0: Donc, exactement, la revanche des pelotes de laine.
1: Oui, je voulais vous dire que pour moi, ce livre, qui est un véritable hommage à la résilience, comporte aussi beaucoup de tendresse. J'ai été très, très sensible. Et je trouve qu'après la lecture de ce roman, on en sort conforté dans ce monde difficile, ce monde de fou dans lequel nous vivons. Eh bien, c'est un livre qui nous oriente, qui nous conduit vers un monde plus tendre, plus aimant. Et ça, je voudrais vous en remercier beaucoup, parce que des livres comme cela, on n'en trouve pas forcément beaucoup dans notre littérature actuelle. Voilà, je voulais vous le dire.
0: Oui, c'est vrai, parce que là, la négativité est à la mode et je suis un peu hors cadre.
1: Bon, eh bien, continuez de rester hors cadre. C'est tout le mal que je vous souhaite. Et je rappelle donc votre roman, qui a un titre un peu original, très original même, « La revanche des pelotes de laine » de Sue Berger, est paru aux éditions du Rocher. Merci Sue, à très bientôt.
0: Merci beaucoup, au revoir.
1: Au revoir.
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1: Deuxième invité du jour, bonjour André Gordy.
3: Bonjour Gérard Georges.
1: André Gordy, vous avez publié récemment ce nouveau roman qui s'intitule « Sous l'œil de Faustin », un ouvrage publié aux éditions Infime. Est-ce que cet ouvrage a quelques aspects un petit peu autobiographiques? Est-ce que ce Faustin en question, qui aime la photo, je sais que vous avez été très lié à l'industrie du cinéma, que vous avez même été professeur de cinéma à l'université de Rion. Est-ce qu'on peut dire que effectivement la photo, c'est un peu votre dada, votre passion, un peu cachée parfois?
3: Alors, un peu cachée, oui. J'ai toujours une certaine passion pour la photo, même si c'est le cinéma qui a occupé mes pensées et mon travail aussi. Alors, la photo de Faustin, Sous l'œil de Faustin, c'est un roman très particulier. Je peux dire juste quelques mots dessus. Il est tiré, c'est après avoir revu plus de 60 ans plus tard un film que j'ai réalisé à Niort en 70, un film en noir et blanc court-métrage, que le choc émotionnel a été tel de redécouvrir ce film que ça a suscité l'envie d'écrire le livre. Donc c'est un livre tiré d'un film que j'avais réalisé il y a 60 ans, qui lui-même s'inspirait à l'époque d'un autre film, un long métrage d'Alain Gessula, qui avait été tourné en 1963 et qui s'appelait « La vie à l'envers ». Donc, plein de détails là-dessus, dans un avant-propos du livre.
1: Bien sûr. Et le personnage de Faustin, qui est-il? Alors, il faut dire qu'il est jeune veuf. Sa femme, Rosie, est décédée récemment, une mort subite, alors apparemment, durant son sommeil.
3: Voilà. C'est un jeune veuf qui n'en demandait pas davantage pour être complètement, disons, déséquilibré. Il était déjà psychologiquement fragile. Mais le décès de son épouse ajoutait à cela un matin où il se rend au travail et où les piquets de grève l'empêchent de rentrer au travail. Cela va complètement le perturber et il va, et pour rien de mieux à faire que de commencer par errer dans la ville pour essayer de se retrouver un peu avec lui-même. Mais plus les jours vont passer, plus il va décrocher, plus il va devenir se replier sur lui-même et se couper de la société.
1: Alors, il va avoir quand même une occupation grâce à son appareil photo. Cet appareil photo, voilà. Il va photographier, bon, j'allais dire n'importe quoi, bon, il ne faut pas le dire de cette manière. J'aurais dit qu'il va même jusqu'à photographier les taches de café sur la table de la cuisine. Et il est quand même un peu déséquilibré, non ?
3: Oui, ce qui est quand même signe d'un certain déséquilibre. Mais surtout quand il photographie, ce qui l'intéresse dans la photographie, ce n'est pas la photographie, c'est la prise de vue photographique. Mm-hmm. Dans prise de vue photographique, il y a prise de vue. Et c'est une manière d'aller capturer l'extérieur, capturer des choses curieuses, parfois des choses interdites, notamment qui ont un rapport avec les femmes.
1: Alors, il y a des photos un petit peu qui sont peut-être un petit peu osées, on va le dire de cette manière. Il a aussi l'habitude de photographier les dessous de ces dames. Pas très voilà. Sain, tout ça.
3: Il souffre d'une sorte de complexe, au fond, peut-être relativement bien partagé par beaucoup d'hommes, qui est ce que j'appelle le complexe de l'homme invisible. Mmh. Pouvoir agir sans être vu.
1: Alors il va y avoir un moment important dans le roman, c'est le jour où il va se rendre compte que sa femme Rosie, on a dit qu'elle était morte pendant son sommeil, que sa femme Rosie le trompe. Elle le trompe avec son patron qui est, si je me souviens bien, un médecin.
3: Un ponte médical de la ville.
1: Et il va donc se rendre compte de cela et ça fait beaucoup de bruit à l'intérieur de lui-même. Il va mener une vie un petit peu difficile. Il va traîner au lit tous les matins, tout en sachant que sa femme le trompe. Et une nuit, il va même suivre une prostituée dans les rues et il va la prendre en photo. Et quand il était encore avec sa femme, Rosie, il la prenait elle-même en photo. Mais attention, pas quand elle était à jeun, quand elle avait ingurgité un certain nombre de whisky. Et voilà. Dans les positions les plus incongrues. C'est vraiment un problème d'équilibre cérébral qu'il possède et qui le hante tous les jours.
3: Complètement. Ben, ce qu'il faut dire aussi, c'est qu'il va terminer, et le livre se terminera là-dessus, et il va terminer assis sur le sol dans une pièce fermée, entièrement blanche.
1: Eh oui.
3: Voilà.
1: Et donc
3: en état psychique.
1: Voilà, état psychique qui est quand même, on peut le dire, plus que lamentable, pour lui en tout cas. C'est un roman étrange, André, que ce roman Sous l'œil de Faustin. Roman étrange, l'atmosphère, je l'ai trouvé très pesante par moments. On ne sait pas où on va, quoi. Hein.
3: C'est un personnage pas sympathique du tout.
1: C'est le moins qu'on puisse dire.
3: Voilà. Il n'est pas sympathique du tout, mais ce qui m'intéressait justement, c'était ces méandres secrets de l'être humain.
1: Et voilà. L'être humain peut avoir des méandres qui sont de véritables allées sans avoir de retour.
3: Oui, oui, exactement. Alors je comprends que c'est un personnage et un roman qui, du point de vue de la morale, de la bienséance, est peut-être un petit peu pas dans les bons rails.
1: Oui, mais encore, est-ce qu'on peut dire que en littérature, quand on écrit, quand on est écrivain, est-ce qu'il faut qu'on aille forcément dans les bons rails, comme vous dites ? Est-ce que c'est,
3: est-ce que c'est
1: nécessaire ?
3: C'est toute la question. Les mauvais héros, les héros, disons, douteux, ceux qui ne sont pas très bons, dont il n'est pas très bon de suivre l'exemple, abondent dans la littérature.
1: Bien
3: la
1: sûr.
3: La littérature policière, elle est nourrie de ça.
1: Mais bien sûr, mais même si on réfléchit à de grands auteurs, écrivains plus qu'auteurs français, je pense à Baudelaire, à Flaubert, ils ont eu des procès, mais les fleurs du mal de Baudelaire, on n'en ressort pas tout à fait pur. quand on a lu, la Charogne de Baudelaire, par exemple, c'est à la limite, ça devient presque insupportable.
3: Je crois qu'on est confronté avec ses propres démons.
1: Oui.
3: C'est un peu ça, la littérature aussi. Et c'est un peu ça que je pensais en écrivant le livre.
1: Alors, sous l'œil de Faustin, moi, une dernière question que je voudrais vous poser, bien entendu. Sous l'œil de Faustin, c'est pas son œil à lui ? Est-ce qu'on peut dire que c'est l'œil de son appareil photo ?
3: Bien sûr. Et du reste, la couverture, mais première page, j'ai uniquement sur la couverture un appareil photo de face. Et c'est l'objectif qui nous regarde.
1: Et l'objectif qui regarde le lecteur, par la même occasion. Merci André, en tout cas à vous, pour ce roman qui sort des normes habituelles. « Sous l'œil de Faustin » de André Gardy est publié, je le rappelle, aux éditions Infimes. Merci à vous et puis je vous dis à très bientôt, André.
3: Très bientôt, Gérard, et merci encore pour cet échange, cette interview. C'est très gentil.
1: Je vous en prie. Bonne continuation d'écriture. Au revoir.
3: Et merci pareil pour vous. Allez, au revoir.
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1: Enfin, pour terminer ce tout nouveau chapitre de Perles de culture, je voudrais signaler à nos fidèles auditeurs le nouvel ouvrage de deux autrices, Ingrid Bess et Priscilla Lutringer, toutes deux diplômées en yoga-thérapie, sophrologie et reiki. Faisant suite à « Mon yoga, ma chaise et moi » paru en 2023 et qui avait fait l'objet d'une émission sur RCF, voici ce nouvel opus « Mon yoga, mon mur ». Et moi, toujours aux éditions Grancher. Ouvrage remarquable, illustré par Suzy O. Il est structuré en 11 séries thématiques et peut être destiné aussi bien aux débutants en yoga qu'aux pratiquants plus aguerris. Tout comme la chaise, chacun des murs de votre maison peut être l'accessoire facile d'approche. Donc bonne pratique à tous et à toutes et bonne lecture de mon yoga, mon mur et moi. À très bientôt, chers auditeurs, et sur RCF pour Perles de culture, pour de nouvelles et fructueuses lectures. Merci, au revoir.
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Chapitre 1, versets 1 à 8. Je suis plein de reconnaissance envers Dieu, que j'adore avec une conscience pure, comme l'ont fait mes ancêtres. Je le prie sans cesse, nuit et jour, en me souvenant de toi. Je n'oublie pas tes larmes, et j'ai un très vif désir de te revoir pour être rempli de joie. J'évoque le souvenir de ta foi sincère. C'était celle de Loïs, ta grand-mère, et de Niquet, ta mère, et je suis convaincu que c'est la même foi qui t'anime aussi. Voilà pourquoi je te rappelle que tu dois réveiller en toi le don de Dieu que tu as reçu quand je t'ai imposé les mains. Car ce n'est pas un esprit de peur que Dieu nous a donné, mais un esprit de force, d'amour et de raison. N'aie pas honte de rendre témoignage à notre Seigneur, et n'aie pas honte de moi qui suis en prison à cause de lui. Mais, avec la force de Dieu, prends ta part de souffrance pour l'annonce de l'Évangile.

Prions le Seigneur. Père très bon, nous te louons et nous te remercions pour le don de ton Fils, Jésus-Christ, et pour le don de ton Esprit Saint qui nous révèle et nous fait un. Nous t'apportons notre monde brisé et, à l'intérieur de ce monde, nos divisions entre nous qui proclamons ton nom. Fais-nous à nouveau le don de ton Esprit qui est amour, pour que nous devenions plus unis et que le monde croie. Amen.

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3: Merci d'être avec nous, frère Didier Marigollet, pour mieux comprendre l'une des lectures qui a formé le pape dans sa vie de prière. Ce livre s'appelle « La pratique de la présence de Dieu ». Il a été écrit au XVIIIe siècle et il marque profondément Léon XIV, aujourd'hui encore. Alors, Didier Marigollet, comme Laurent de la Résurrection, l'auteur apprécié par le pape, vous êtes Carme Deschaux au couvent de Paris. Ce sont des frères dont l'ordre est issu de la réforme menée par Saint Jean de la Croix et Sainte Thérèse d'Avila, un ordre à la fois apostolique et contemplatif. Et ce qui va compter pour Laurent de la Résurrection, c'est l'idée de vivre l'extraordinaire dans l'ordinaire de notre vie. Alors tout le monde pourrait d'une certaine manière aspirer à ça. Dans quelle mesure est-ce que la foi peut nous y conduire ?
4: Mais c'est tout simple, c'est-à-dire que qu'est-ce qui est extraordinaire, j'allais dire, c'est de vivre avec Dieu, de se laisser aimer par Dieu, de se laisser déifier par Dieu, hein, on est en devenir d'éternité, mais ça se vit dans l'ordinaire tout simple, et simplement par la foi et l'espérance.
3: Alors vous dites dans l'ordinaire tout simple, mais le frère Laurent de la Résurrection est quand même entré dans un ordre contemplatif, apostolique, on le disait tout à l'heure, oui. Un ordre pas toujours facile. Donc c'est un ordinaire déjà un peu extraordinaire d'entrer dans un ordre.
4: Oui, à la fois oui, à la fois c'est une situation particulière. Mais Laurent, comme frère convert, il rencontrait beaucoup de personnes. On le disait hier, il a rencontré Fénelon avant qu'il ne soit évêque, puisque Fénelon a été évêque 2 ans après la mort de Laurent. Il a rencontré l'archevêque de Paris, monsieur de Noailles. Il a rencontré des gens tout ordinaires également. Il avait des frères novices qui venaient parler avec lui. Je veux dire, Laurent était ouvert vraiment aux princes et aux plus pauvres. Hein, toute l'échelle sociale à qui il donnait des conseils, et à tous il disait la même chose. Ça veut dire que il n'y a pas besoin d'être Carme Deschaux pour vivre l'extraordinaire dans l'ordinaire.
3: Alors qu'est-ce que ça veut dire exactement, vivre l'extraordinaire dans l'ordinaire de notre... Qu'est-ce qui va devenir extraordinaire?
4: Eh ben c'est d'être attentif à cette présence de Dieu dans l'instant présent. C'est-à-dire que Dieu, il est dans hors du temps, si vous voulez, hors du temps et de l'espace. Mais il vient nous rejoindre dans notre temps et dans notre espace, dans cet unique instant qu'est le moment présent. Or, trop souvent, nous sommes, nous, dans le passé ou dans le futur. Dans le passé, pour le regretter, pour le ressasser, etc. Dans le futur, pour l'imaginer, pour le fantasmer, etc.
3: Pour le craindre.
4: On fuit souvent l'instant présent. Or, Laurent, il va nous dire, en retournant ton omelette dans ta poêle, pense à Dieu qui est présent. C'est-à-dire qu'un geste ordinaire, hein, ça vous arrive sans doute de retourner une petite omelette dans la poêle, hein, pour la famille. Et voilà, il n'y a pas de geste plus ordinaire que de retourner son omelette dans sa poêle. Et Laurent nous dit, ouais, mais ça, c'est le lieu où tu peux être présent à Dieu. En fait, tous les gestes que l'on vit, si on y est présent, justement, c'est-à-dire que non pas si on le fait machinalement en pensant à autre chose, mais si on est investi pleinement dans le geste qu'on pose, on peut alors y être attentif à la présence de Dieu qui nous soutient dans l'être.
3: Alors, être attentif à la présence de Dieu, j'essaie de m'arrêter sur cette expression parce qu'au fond, vous pouvez avoir aujourd'hui des courants comme la pleine conscience ou ouais. Même cet élan du carpe diem qui viennent nous dire d'habiter le présent, qui viennent nous dire d'être profondément dans le geste que nous réalisons. Quelle différence vous entendez dans cette spiritualité de Laurent de la Résurrection entre ce carpe diem et vivre le temps présent et l'éternité de Dieu, frère Didier Marigollet ?
4: C'est que je la reçois de la main d'un autre. Je ne suis pas ma source moi-même. Je me reçois de Dieu. Et je reçois tout le monde créé du Dieu créateur. Et c'est cette expérience qu'a fait Laurent, dont on a déjà parlé, avec cet arbre mort qu'il va imaginer revivre. Hein. C'est-à-dire que Laurent est quelqu'un qui croit beaucoup au Dieu créateur. C'est le fondement de notre foi. Hein. Je crois en Dieu, créateur du ciel et de la terre, de l'univers visible et invisible. Et donc vraiment, c'est on reçoit toute la création et soi-même comme créature de la main de Dieu. Et je crois que ça change beaucoup de choses.
3: Est-ce que ça veut dire aussi que la conscience du temps n'est pas la même, ou en tout cas l'approche du temps n'est pas la même? Si on imagine par exemple les Grecs qui avaient une autre approche.
4: Oui, bien sûr. Nous n'avons pas, comme chrétiens, un espèce de temps cyclique, si on peut dire. Hein. Notre temps se déploie entre la création et l'achèvement. Mais bon.
3: Plus grande perspective.
4: Oui.

0: Nous sommes sur RCF Notre-Dame avec vous, frère Didier Marie Gollet. Vous êtes Carme Deschaux, tout comme l'était Laurent de la Résurrection, qu'on évoque parce que aujourd'hui il inspire le pape Léon XIV notamment. Et on évoquait la présence de Dieu dans la vie de tout un chacun et dans l'ordinaire notamment des gestes. Et cette anecdote est racontée dans cet ouvrage, dans ses écrits « Vivre la présence de Dieu » qui sont des textes rassemblés par Denis Sureau et c'est publié aux éditions Ephata. Et raconter la façon dont ses frères arrivent auprès de lui. Il est malade et il est joyeux. Et ça va étonner ses frères et qu'ils le questionnent sur comment fais-tu pour rester avec toute cette joie alors que tu souffres actuellement. Et il répond, Laurent de la Résurrection répond, « Je fais ce que je ferai dans toute l'éternité. Je bénis Dieu, je loue Dieu, je l'adore et je l'aime de tout mon cœur. C'est là tout notre métier, mes frères, d'adorer Dieu et de l'aimer sans se soucier du reste. » Alors, tous ceux qui nous écoutent et qui souffrent vous diront que c'est extrêmement difficile de s'extraire de la souffrance. Comment est-ce que Laurent de la Résurrection parvient à se tourner à ce point vers Dieu qu'il traverse ses souffrances différemment?
1: Là aussi, je pense que c'est par un grand acte de foi, par un grand acte d'espérance. Et c'est en, il le dira à plusieurs reprises, en s'unissant à Jésus-Christ crucifié. C'est-à-dire qu'il pose aussi sur le Christ crucifié un regard d'amour et du coup, sa souffrance va être une participation aux souffrances du Christ qui souffre par amour. Et donc lui, il va essayer. Et c'est là, on disait tout à l'heure, voilà, avec Laurent, on essaye et puis c'est Dieu qui vient finir. Hein. Ce n'est pas à notre portée, à nous-mêmes. Ce n'est pas nous qui allons pouvoir transformer notre souffrance. Mais si on fait ce mouvement de la transformer, Dieu va achever le mouvement quelque part. Et c'est ce qui se passe avec Laurent. Et c'est ce qui se passe. Moi, j'ai de nombreux témoignages de malades qui, effectivement, souffrent véritablement, mais parviennent à dépasser leur souffrance en les unissant au Christ, en les donnant pour le monde, en s'offrant eux-mêmes pour le monde. On n'offre pas ses souffrances parce que la souffrance est quelque chose de négatif, mais on peut s'offrir en souffrant. Et c'est ça qui change tout.
0: Ça change tout et c'est assez délicat parce qu'on sait que parfois ça conduit à des dérives, cette compréhension de la souffrance et de la douleur. Peut-être revenir sur aussi ce que disait la petite Thérèse qui disait « Je ne souffre que d'instant en instant, c'est parce qu'on pense au passé et à l'avenir qu'on se décourage et qu'on désespère. Le bon Dieu me donne du courage, moment par moment, et je sais que si je dois souffrir davantage, il m'aidera davantage au moment où il le faut. » C'est vrai ce que dit
1: C'est vrai ce que dit Thérèse, et c'est vraiment l'instant présent dont on parlait tout à l'heure. C'est-à-dire que voilà, vivre intensément ce que je suis en train de vivre, et ce que je suis en train de vivre dans l'instant T, je le vis avec le Seigneur.
0: Oui, mais personne n'a envie de vivre la souffrance intensément. Quand vous dites ça, c'est difficile à entendre.
1: Oui, bien sûr. On ne cherche pas à vivre la souffrance intensément. On cherche à vivre l'intimité avec Dieu intensément au sein de cette souffrance.
0: Et vivre l'intimité, c'est au fond s'adresser à Dieu, lui parler, le sentir proche.
1: C'est parfois simplement être là. Et être là avec lui. On a parfois des souffrances telles qu'on ne peut plus parler. On a parfois des souffrances telles qu'on ne peut plus penser. Mais on peut être là, poser son regard sur le Christ ou sur un tableau de la Vierge Marie. Voilà. Et être là. Et il n'y a que le silence, en fait. Et c'est quelque chose dont on... Bon, j'ose un peu en parler parce que j'ai traversé des lieux de souffrance pour moi-même et j'ai accompagné d'autres personnes. Mais c'est incompréhensible quand on n'a pas fait l'expérience soi-même. Et il faut toujours être très prudent quand on parle de la souffrance, voilà, on ne peut jamais parler de la souffrance. On ne peut parler que de la souffrance qu'on a traversée et qu'on a vécue.
0: Merci beaucoup, frère Didier Marie-Gollet, d'avoir été avec nous et d'avoir évoqué avec nous Laurent de la Résurrection. On vous retrouve demain.
1: À demain.

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1: Et dans cette voix qui est la mienne, pourront résonner ce soir vos voix à vous, auditrices et auditeurs de RCF Notre-Dame qui nous écoutez et qui êtes de plus en plus nombreux et nombreuses chaque jour à nous rejoindre. Alors merci d'abord d'être là avec nous. Et puis je vais dire bonsoir à Hélène tout d'abord.
2: Bonsoir Olivier.
1: Bonsoir, comment vas-tu Hélène?
2: Mais écoute, je vais très bien après une journée assez dense avec plein de rendez-vous. Et toi?
1: Écoute, moi je suis toujours aussi heureux de retrouver nos amis, celles qui nous écoutent, ceux qui nous écoutent. Et puis bien évidemment, nous sommes en direct sur Twitch, sur TikTok. Donc, ça fait du monde. Nous sommes aussi en direct sur l'application, c'est ça?
2: Sur l'application RCF Notre-Dame, sur le site RCF Notre-Dame, et puis également le podcast d'ailleurs est publié le lendemain du direct, pareil, sur l'application, sur les sites RCF Notre-Dame, et puis sur ta chaîne YouTube, Olivier Delacroix Replay, et sur toutes les plateformes de podcast aussi.
1: Donc, comme je vous le dis chaque soir, difficile de nous rater si, comme ça, par hasard, vous avez raté l'émission ce soir parce que vous aviez quelque chose à faire. Un événement que vous ne pouviez pas contourner. Eh bien, vous pouvez nous retrouver, comme Hélène vous l'a dit, sur l'application, sur le site de RCF Notre-Dame et puis sur la chaîne Replay YouTube, donc Olivier Delacroix Replay. La vie est belle, mais elle n'est pas un long fleuve tranquille. Hein. Chacun de nous peut du jour au lendemain être percuté hein, par l'épreuve. Alors se raconter peut parfois nous soulager, nous délester d'un poids. J'en ai fait l'expérience moi-même, parce que, vous le savez, je me prête à cet exercice de l'interview et je vous ferai la confidence à nouveau que j'aime aussi parler en fait de ce que j'ai pu vivre ou de ce que je peux vivre au moment où sont posées ces questions et c'est ce que j'aime dans la voix d'Olivier, dans cette libre antenne chaque soir, vous écouter et ressortir plus enrichi, plus riche que nous sommes rentrés. Il est 21h03 et je vous certifie que à 22h30, Jean-Paul, notre réalisateur, Hélène, ma fidèle collaboratrice et moi-même, et vous toutes et vous tous, vous aurez identifié des choses dans celles et ceux qui ce soir ont décidé de nous parler et de nous appeler ici à RCF Notre-Dame au 01 56 56 44 44. On peut aussi nous écrire, hein, Hélène.
2: Oui, sur l'adresse mail libreantenne@rcfnotredame.fr. Et puis, il y a ce groupe Facebook aussi, La Voix d'Olivier, Libre Antenne RCF Notre-Dame, qui compte près de 250 personnes, je crois, à cette heure-ci. Donc, bienvenue aux derniers arrivants, aux dernières arrivantes. Principalement, bienvenue à Odile, à Charlène, à Constance, à Hélène, à Brigitte. Bienvenue à toutes et soyez nombreux et nombreuses à rejoindre ce groupe.
1: Beaucoup d'auditrices.
2: Oui.
1: Eh ben, c'est bien tout ça. J'ai toujours remarqué en plus que les femmes avaient plus de facilité à témoigner. Bon, ça c'est lié aussi à la nature même des femmes. Peut-être les hommes sont peut-être moins courageux.
2: Peut-être moins courageux, ça vient aussi, je pense, de l'éducation. On apprend aussi plus facilement aux filles à s'exprimer quant aux garçons à plutôt garder pour soi ce qu'ils pensent et ce qu'ils ressentent, surtout. Mm-hmm. Les hommes sont quand même élevés d'une manière très pudique sur leurs sentiments.
1: Et pourtant, notre premier témoignage ce soir est celui de Xavier. Xavier, bonsoir.
3: Olivier.
1: Bonsoir, comment allez-vous, Xavier?
3: J'ai connu mieux.
1: Vous avez connu mieux. Oui. lorsque vous me dites « j'ai connu mieux », décrivez-moi cet état que vous traversez, vous avez connu mieux, là c'est moins bien. C'est quoi ce moins bien ?
3: Ce moins bien, il est à la fois émotionnel et psychologique. N'ayons pas peur de dire les mots,
1: oui.
3: De nommer les choses en tout cas. Suite à plusieurs événements que j'ai eus depuis quelques temps. J'ai peur du mot, mais en même temps, c'est aussi ma réalité. Je suis dans une phase de dépression,
1: oui.
3: D'isolement social, professionnel, enfin tout. Et j'ai beaucoup, beaucoup, beaucoup, beaucoup de mal à m'en extirper, quoi.
1: Cela dure depuis combien de temps maintenant ?
3: Ça dure depuis, je dirais, une bonne année.
1: Une bonne année, d'accord.
3: Oui.
1: Quel âge avez-vous, Xavier ?
3: J'ai 34 ans.
1: 34 ans, d'accord.
3: Oui.
1: Est-ce qu'avant que cette dépression vous frappe, vous auriez imaginé pouvoir vivre un tel événement, hein, parce que la dépression, ça n'est pas rien. Est-ce que vous auriez imaginé avant pouvoir vivre cela ?
3: Absolument pas. Parce que quand on ne vit pas les choses, je n'aurais pas la prétention de dire qu'on ne peut pas le comprendre. Mais dès lors où vous n'êtes pas préparé à vivre une dépression, ben vous avez du mal à imaginer, à vous imaginer dans, entre guillemets, dans la peau de l'autre. Mmh. C'est-à-dire de savoir à quoi il est confronté, il ou elle, hein. Attention. Hein. Et c'est particulièrement difficile de m'imaginer dans cet état-là au jour d'aujourd'hui, sachant que j'ai toujours été un amoureux de la vie, moi. Hein. J'ai toujours eu des milliards de projets, quelqu'un de très, très, très actif.
1: Oui.
3: Quelqu'un qui se repose pas du tout sur ses lauriers, quelqu'un de normal qui a une vie à la fois sociale, professionnelle, personnelle, sentimentale, enfin tout quoi. Et dès lors où vous n'avez plus cela, c'est un tourbillon en fait qui est permanent parce que le cerveau ne s'arrête pas au final. Et on se demande en fait quand ça s'arrêtera finalement et quelle est la petite lumière qui fera que on retrouvera la pleine lumière si j'ose dire.
1: Quand vous dites quand on n'a plus cela, est-ce que vous parlez de force? Vous avez dit donc que vous aviez toujours un milliard de projets, que donc vous étiez fort quelque part, que vous aviez une envie de dévorer la vie, surtout à 33 ans, vous êtes encore jeune, en pleine force de l'âge, puisque la trentaine, c'est... Alors, je dirais que chaque période de la vie nous amène tout un tas de choses, mais c'est une période particulière lorsqu'on passe 30 ans. Et je trouve qu'on ressent cette force, on la canalise un peu plus. Vous étiez habité de cette force avant.
3: Exactement, oui. Mmh. Oui. Et dès lors où vous avez une petite éraflure, parce que ça commence toujours comme ça au final, une épreuve, une derrière, et ainsi de suite. En fait, c'est l'effet domino. Après... je m'estime pas être le seul à vivre cela. Évidemment, je me suis un peu documenté, etc. Mais dès lors où vous n'êtes pas du tout confronté à cela, parce que la dépression, ça reste quelque chose d'extrêmement violent à vivre, puisque vous n'avez plus envie de grand chose en réalité.
1: Oui.
3: Et c'est ça qui est difficile aussi à vivre, parce que même les plaisirs les plus simples, vous voyez, de manger, de prendre un petit repas, de se faire un repas, de prendre une douche, de se brosser les dents. Enfin, vous voyez les trucs vraiment basiques où on a plaisir. Enfin, en tout cas, moi, j'ai toujours le plaisir à prendre ma douche, à manger, sortir, etc. Je n'arrive plus à avoir ce plaisir au jour d'aujourd'hui. Enfin, des trucs qui me dépassent émotionnellement parce que ouais, l'envie de plus grand chose, quoi.
1: Ce qui vous a fini par vous isoler.
3: Ce qui a fini par m'isoler, enfin, au niveau de mes épreuves.
1: Non, au niveau de socialement parlant, c'est-à-dire lorsqu'on n'a plus envie de grand chose, est-ce que au final on devient de plus en plus solitaire, on n'a plus envie de sortir, on n'a plus envie de voir du monde. Est-ce que c'est votre cas?
3: Oui. Oui, complètement. Parce que derrière ça, je pensais, comme beaucoup, dans ces moments-là, avoir des amis. Et je réalise en fait que dans la difficulté, les amis deviennent des fantômes. Moi, qui a toujours été très très accroché à cela, enfin cette valeur-là, enfin cet aspect humain, eh ben ça me fait d'autant plus mal, ce qui fait que je m'isole encore plus parce que dans ces moments-là, on a peut-être besoin juste d'une petite main qui vous caresse l'âme, en fait, qui vous dit, enfin sur lequel on peut qu'on peut prendre et puis non pas se relever, parce que c'est pas les autres qui doivent vous relever vous-même, c'est vous-même qui devez vous relever et j'avoue que j'ai plus cette opportunité, on va dire, parce que enfin le fait de pas être bien, pourtant ça reste humain, encore une fois, et les gens se détournent de vous. J'ai pas envie de dire naturellement, mais c'est un phénomène que j'ai beaucoup beaucoup beaucoup de mal à comprendre au jour d'aujourd'hui.
1: Vous n'avez plus personne autour de vous, vous n'aviez pas 1, 2, 3 très bons amis qui ont continué à rester en tout cas là pour vous
3: physiquement? J'ai quasiment plus personne. Je parle bien physiquement. Virtuellement, j'essaie d'essayer de me sociabiliser avec les gens parce que j'ai foi en l'être humain, encore une fois. La présence virtuelle n'est pas comparable à celle physique. Et physiquement, comme je vous disais, c'est j'en aurais peut-être besoin, effectivement, oui. Et les gens sur lesquels je pouvais non pas me reposer, encore une fois, parce que j'estime, encore une fois, que c'est pas à autrui de porter vos mots et MAUX, mais au moins d'avoir ce petit truc qui fait que on y retourne et puis on se retrousse les manches et puis on apprécie la vie comme on doit tous et toutes l'apprécier en temps normal, quand on est bien, finalement.
1: C'est très important ce que vous racontez, ce que vous dites, parce que au final, ces amis, c'est comme une autre famille ou une nouvelle famille, et il est très important pour celles et ceux qui sont frappés par la dépression, justement d'avoir ces personnes qui sont là pour vous, qui sont là, je dirais, à toute heure de la journée pour échanger, pour s'alléger. Et c'est vrai que s'il n'y a plus personne, ça devient compliqué, mais lorsque vous dites virtuel, c'est-à-dire que vous vous êtes fait des amis sur le digital, sur Internet?
3: Alors, des amis, c'est un bien grand mot. C'est plutôt des connaissances. Ouais. comme ça pour discuter, mais en réalité, c'est des gens qui viennent d'un peu partout, vous voyez, il y a pas mal de groupes sur les réseaux sociaux, etc. C'est histoire d'avoir de voir qu'il y a encore un peu d'humanité au jour d'aujourd'hui.
1: Mmh. Et est-ce que vous échangez sur la dépression ou sur d'autres sujets?
3: Non, j'évite d'échanger à proprement dit sur la dépression parce que je me rends compte en fait que c'est un mot qui fait peur. Et j'ai pas envie d'embêter les gens au fait de verser en fait ma peine en fait. Et dès lors où j'ai essayé évidemment d'amener le sujet, mais je me rends compte que c'est un sujet très très très très sensible. Et que c'est pas évident, et encore moins de pouvoir parler entre guillemets à des inconnus, hein, parce que bon, les gens, ça reste des inconnus malgré tout. Pas des gens qui me sont proches, même si au demeurant, ça reste des personnes extrêmement extraordinaires. Mais j'évite effectivement de parler de ce terme-là, parce que ce terme-là fait peur au jour d'aujourd'hui. Enfin, c'est mon sentiment.
1: Mmh. Écoutez, je vais vous faire une confidence, mais peut-être vous la connaissez déjà. Puisque au mois de, je crois que c'est au mois de mai, après une succession d'épreuves, de trahisons, d'épreuves, comme je le disais dans mon introduction, la vie est belle, mais elle peut tout à coup se transformer en un champ de bataille. Et comme disait Jacques Chirac, les embêtements, généralement, quand ils arrivent en escadrille. Eh bien, moi, je n'ai pas eu peur de dire que je faisais une dépression. Mmh. Je trouve que ça n'a rien de honteux parce que la dépression, c'est quelque chose qui fait partie du domaine de l'épuisement à un moment, de quelque chose qui craque. Mettre un genou à terre cette image me plaît, moi.
3: Mmh. Et cela, une forme de résilience.
1: Et cela, surtout, cela ne veut pas dire que vous n'allez pas vous relever. Le jour, moi, où j'ai mis ce genou à terre, je l'ai senti. Comme vous, jamais je n'aurais imaginé me retrouver dans cette situation. Mais voilà, la trahison... que j'ai vécu par rapport à quelqu'un professionnellement qui m'a trahi, et puis d'autres épreuves. On n'est pas obligé de rentrer dans le détail des épreuves, parce que les épreuves sont les épreuves, et lorsque elles nous touchent, elles nous mettent à terre. Mais encore une fois, je précise un genou à terre, parce que il ne faut jamais perdre la perspective que l'on va se relever un jour ou l'autre. Parce que cette force que vous avez eue, elle est toujours là, Xavier.
3: Elle est un peu endormie aujourd'hui.
1: Alors, elle est un peu endormie, et c'est vrai que vous avez raison de préciser qu'on n'a plus envie de grand-chose quand on est en dépression. Et c'est ce qui, projette un peu dans la solitude. Est-ce que vous êtes suivi par quelqu'un ?
3: Non. Du tout, parce que j'ai pris l'initiative. Tout d'abord, si je peux me permettre, par rapport à ce que vous venez de dire, Olivier, je vous suis depuis pas mal d'années. Donc, effectivement, j'ai pu vous suivre auparavant sur d'autres ondes, par rapport à votre chaîne YouTube, etc. Donc, j'en ai eu l'écho, et le fait que vous en parlez comme ça, ça me... Voyant, on parle de caresse. Pardon, hein. Mais le fait que vous en parlez publiquement comme ça, sachant que vous êtes un personnage public, ça, merci, parce que ça, c'est un peu égoïste ce que je vais vous dire, mais ça me fait du bien parce que vous pouvez, vous avez vous avez cette force. Cette résilience de pouvoir en parler publiquement, et le fait qu'on puisse en parler entre guillemets là au téléphone. Merci Olivier. Merci infiniment.
1: Mais je crois que vous savez, c'était, en tout cas pour moi, c'est important de parler justement et d'avoir révélé que j'étais en dépression. Parce que justement, ça n'est pas une honte. Vous savez, aujourd'hui, le monde est dur. Le monde est de plus en plus, je dirais, en mutation. Et il me semble important, justement, de remettre en phase et en ligne tout un tas de je dirais, de d'êtres humains qui, justement, pensent comme vous que, voilà, c'est une honte de vivre une dépression, alors que ça n'est pas du tout une honte. C'est un état psychologique, c'est un état où quelque chose craque. Et vous avez raison de dire que on perd beaucoup d'envie. On le sent, hein, ça très bien. Il y a tout un tas de choses pour lesquels on n'a plus d'intérêt, alors qu'on manifestait beaucoup d'intérêt pour ces choses avant. Mais en tout cas, moi, déjà, ce que je peux vous dire, c'est que j'ai été très réfractaire au début pour me soigner. Et très sincèrement, Xavier, je vous... Vraiment, je sais que vous me suivez depuis longtemps, que vous me faites confiance.
3: Oui.
1: Ne soyez pas réfractaire à aller voir un psychiatre ou aller voir votre médecin généraliste. Et ne soyez pas réfractaire à vous faire soigner. Voilà, moi je vous le dis ça parce que ça m'a quand même sorti en partie de l'ornière, même si je ne suis pas complètement sorti. Parce que je pense que ça met un certain temps. Mais ça, comment vous dire, ça redonne la perspective qu'on peut remonter. Et je pense que cette perspective est extrêmement importante parce que, vous savez, la semaine dernière, j'ai parlé d'ombre et de lumière. Et finalement, cette perspective, c'est justement... revoir une certaine luminosité, voyez. D'ailleurs, la lumière est très importante dans... si vous allez sur Internet, vous verrez que la lumière est extrêmement importante lorsqu'on on évoque le fait de se sortir de la dépression. C'est très important. Pourquoi ne pas avoir consulté, justement?
3: Alors, j'allais vous répondre, Olivier. Alors, j'ai pris l'initiative, parce qu'au bout d'un moment, vous voyez, on se dit « demain est un autre jour, demain est un autre jour », mais on réalise quand même que « demain est un autre jour », ça va qu'un temps, puisque c'est de pire en pire. Donc, j'ai pris l'initiative de contacter un thérapeute. Donc, j'avais rendez-vous. J'ai repoussé une première fois. J'ai repoussé une deuxième fois et j'ai annulé la troisième fois. Pourquoi ? Ça peut paraître bizarre, sachant que je prends l'initiative de demander à l'aide. Mais en fait, c'est crétin ce que je vais vous dire, mais je sais pas, enfin, je me sens pas en capacité, physiquement je parle, hein, de parler de mes mots MAUX. Non pas un étranger, encore une fois, quelqu'un qui est complètement inconnu à mon existence et à ma vie. Mais j'ai beaucoup de mal au jour d'aujourd'hui. C'est pour ça que c'est peut-être plus évident pour moi d'en parler, on va dire, virtuellement auprès de vous, Olivier, que d'en parler à quelqu'un physiquement. Je ne sais pas si j'arrive à bien m'exprimer à bien me faire comprendre.
1: Si, complètement. Sauf que vous omettez quelque chose de très important dans ce que vous êtes en train de me dire, c'est que aller voir un médecin, un psychiatre, et lui dire tout simplement, ça a craqué, je ne vais pas bien, vous ne serez jamais jugé. Et c'est justement la grande, je dirais le plus important, parce que ces personnes qui vous reçoivent, elles ne vous jugent pas, elles sont là bien au contraire pour vous, voilà, vous aider, vous écouter surtout et vous dire, bah voilà, peut-être il va falloir faire ça, peut-être qu'à un moment il va falloir vous soigner, parce que la souffrance que vous nous racontez ce soir, hein, vraiment je vous certifie que vous pouvez l'atténuer. Oui. Et que c'est vraiment le conseil de l'ami que je suis pour vous, Xavier. Vraiment, écoutez-moi. Parce que on n'est jamais jugé chez un médecin. Les médecins sont là pour vraiment... ils ont fait un serment. Et vraiment, je pense que vous avez besoin de ça. Et que,
3: oui, j'en ai besoin.
1: Ben oui. Ben oui. Et vous allez... voir comment justement le mécanisme s'enchaîne et que on remonte petit à petit et que alors je vous dis pas que ça va à la vitesse de la lumière hein, parce que c'est long c'est douloureux parfois encore cette anxiété vous savez qui peut vous prendre à n'importe quel moment. Mais je pense que vraiment, le plus beau cadeau que vous pourriez vous faire, c'est ça, dans un premier temps. Et puis, je pense qu'après, on est plus lucide sur les relations importantes, en tout cas qui avaient de la valeur. Et moi, je peux vous dire que au-delà des deux êtres qui m'entourent, ma femme et ma fille, il y a eu aussi cette autre famille, deux amis qui étaient là, vraiment qui étaient là pour moi et qui ont beaucoup compté. Je dirais même 3-4 amis, parce qu'avec cette période d'été, certains d'entre eux sont partis bien évidemment en vacances, mais... parler avec des personnes dont avec qui bien évidemment vous avez déjà partagé des choses, ça fait aussi beaucoup de bien. Parce qu'aujourd'hui vous n'avez plus envie de parler. Je sais que ce soir vous me parlez parce que vous êtes en confiance, mais vous m'avez parlé de honte et ça n'est absolument pas une honte. C'est simplement.
3: Mais la confiance. Vous avez bien raison, Olivier, d'évoquer la confiance, parce que la confiance, au jour d'aujourd'hui, je ne peux pas en vouloir aux gens qui m'ont tourné le dos au jour d'aujourd'hui, dans la difficulté. Je ne peux pas leur en vouloir et je ne leur en veux pas dans la finalité. Mais derrière, vous voyez, la confiance en l'être, à mon prochain, à autrui, envers quelqu'un. Pour moi, c'est devenu une passerelle un petit peu sinueuse. C'est-à-dire que comment faire confiance quand on a été déçu ? La déception n'a même pas la rancune. Encore une fois, moi, je n'en veux pas aux gens qui m'ont tourné le dos. Et j'ai envie de leur dire, voilà, vous avez sans doute bien fait, parce que porter quelqu'un qui n'est pas bien, c'est peut-être pas, voilà, mais c'est pas de la colère que j'ai pour mes pseudo amis, on va les appeler comme ça. Ça reste ça reste des belles personnes, etc. Au jour d'aujourd'hui, ouais, j'ai une grande part de déception parce que je me dis en fait que des gens que je connaissais, enfin que je côtoyais pendant des années, à qui j'ai énormément ri, avec qui on a passé des moments savoureux autour d'un verre, autour d'un repas, autour d'un film, ou que sais-je. Ces gens-là, au jour d'aujourd'hui, quand je pleure, ils ne sont plus là. Et ce sentiment de confiance fait place au sentiment de défiance.
1: Oui, mais ce soir, vous voyez, vous êtes sur RCF Notre-Dame. D'ailleurs, j'en profite pour vous dire, vous qui nous écoutez... que vous pouvez nous appeler hein, au 01 56 56 44 44 si vous avez envie de réagir aux propos de Xavier. Mais dans cette nouvelle vie que je vous promets, parce que vous allez sortir de tout cela un moment. J'espère que vous allez m'écouter sur cette, vraiment cette chose très, très importante, c'est d'aller voir un thérapeute et de vous soigner.
3: Je vous en donne ma parole d'homme, Olivier.
1: Et ben alors, c'est vraiment le plus beau cadeau que vous allez vous faire, parce que, vous savez, aujourd'hui, on a la chance, vraiment, l'homme peut, par bien des côtés, être mauvais, mais il peut aussi être tellement intelligent, tellement créatif. Mmh. Et nous avons la chance aujourd'hui d'avoir une médecine de mieux en mieux adaptée à ce type d'état. Et vraiment, je vous jure qu'aujourd'hui, vous voyez, il y a vraiment tout ce qu'il faut pour être soigné en douceur et ensuite sortir de l'ornière. Et vous avez 34 ans. Vous avez la vie devant vous. Et d'autres êtres viendront croiser votre chemin. Peut-être que finalement, tous ces gens qui vous ont tourné le dos, pardonnez-moi, mais je pense que ces gens n'en valaient pas la peine. On ne laisse pas quelqu'un qui tout à coup tombe dans l'obscurité. Ça veut dire qu'on n'était pas vraiment un ami. On était un copain, on était une relation, mais...
3: C'est sans doute ce qui fait le plus mal en termes de considération. Parce quand j'aime pas la demi-mesure, et moi quand j'aime à 1000%. Alors que ce soit sentimental, amical, pour moi, l'être humain a vraiment de la valeur dans ma vie. Et le fait de... Parce que vous avez raison au final de faire ce raccourci-là, parce que ce raccourci-là... C'est le plus éloquent à entendre. C'est le plus difficile aussi à accepter, mais c'est le plus vivant à entendre aussi. Donc vous avez raison, logiquement et naturellement.
1: Kelly, hier soir, nous disait que tant que le monde n'aura pas compris qu'il faut remettre l'humain au cœur de nos préoccupations, eh bien ce monde n'ira pas très bien. Moi, je vous propose justement cette première étape, c'est de vous soigner. Et puis ensuite, justement, une fois que les choses iront mieux, vous verrez sûrement, avec la sensibilité que j'entends chez vous ce soir, et l'intelligence aussi que vous avez, eh bien, je crois que les humains qui croiseront votre chemin auront beaucoup plus de valeur, et ceux qui resteront auprès de vous, comme vous resterez auprès d'eux, eh bien, vous verrez que ça existe, que il y a des personnes qui peuvent devenir vos vrais amis, comme des frères, vous voyez, et comme des sœurs aussi, hein, parce que, bien évidemment, quand je dis l'homme, c'est... bien évidemment, les hommes et les femmes. Donc, je vous incite vraiment à consulter et à vous laisser guider. Et je vous le dis avec toute la sincérité que vous avez soulignée tout à l'heure. Moi, lorsque j'ai révélé cela, je l'ai fait justement pour que toutes celles et ceux qui considéraient cela comme une faiblesse, comme une faille un peu qui avait honte de cela, eh bien, vous voyez, les gens imaginent que lorsque, voilà, on est une personnalité publique, qu'on est dans la lumière, qu'on fait plein de choses, ça ne peut pas arriver. Eh bien, si, ça peut arriver à n'importe qui. Et puis, bah, voilà, quand ça arrive... Il faut se soigner. Et aujourd'hui, on a tellement fait de progrès là-dessus, Xavier, tellement fait de progrès, que voilà, vraiment, c'est le plus beau cadeau que vous vous ferez. Donc, vous me le promettez ?
3: Je suis quelqu'un, pour moi, la parole donnée, pour moi, vraiment, une valeur et un sens. Je vous donne ma parole d'homme que dès demain matin, je reprends l'initiative de reprendre rendez-vous et d'y aller, et enfin de m'y présenter physiquement.
1: Oui, et encore une fois, n'oubliez pas, c'est le plus beau cadeau que vous vous ferez, et je vous invite vraiment à me rappeler d'ici quelques semaines, enfin en tout cas dès que vous sentirez ce dont je vous ai parlé, c'est-à-dire voilà, ce petit à petit, on se sent remonter la pente, on sent petit à petit voilà la lumière là réapparaître, et j'aimerais en fait vous reparler pour toutes celles et ceux qui nous écoutent ce soir et qui sont en souffrance aussi, pour justement que eux aussi comprennent que voilà, il faut faire confiance à la médecine, il faut faire confiance se faire ce cadeau.
3: Exactement. Et si vous pouvez si je peux me permettre, si vous m'autorisez, Olivier, c'est d'avoir aussi une pensée pour toutes ceux et celles, parce que je refuse que mon cas soit singulier, mais on est beaucoup à souffrir actuellement de cette dépression-là, et même si j'en souffre au jour d'aujourd'hui, j'aimerais simplement, par le biais de votre onde, juste avoir une pensée émue et sincère pour toutes ces personnalités, pour toutes ces âmes qui se perdent, un peu comme moi je me perds actuellement, qui souffrent, qui se sentent seules, etc. Et voilà, j'avais juste... Juste envie de dire ces quelques mots-là à toutes les personnes qui écoutent ou qui vont écouter.

0: du moment où j'ai compris et accepté l'idée que d'être soigné pouvait eh bien me sortir de justement de tout ce que peut provoquer la dépression, l'obscurité, la tristesse, la solitude, les envies qu'on perd, eh bien je me suis aperçu que voilà, on pouvait en sortir et on se reparle dans quelques semaines ou quelques mois, mon cher Xavier, d'accord ?
1: Avec plaisir, Olivier. Merci infiniment pour votre écoute.
0: Je vous en prie.
1: Merci infiniment pour votre professionnalisme. Et une petite pensée pour Hélène qui m'a gentiment pris à l'antenne. Et Jean-Paul aussi, le réel.
0: Ok. Merci. Eh bien, écoutez, on est tous les trois très heureux que vous fassiez ce cadeau. Et puis, on se reparle dans quelques mois, d'accord ?
1: Olivier, merci beaucoup.
0: À bientôt, Xavier.
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0: S3NS, qu'on peut lire un peu comme le sens d'Ibrahim Malouf, qui à chaque fois qu'on l'écoute, on se dit qu'il a un talent incroyable. Je n'ai pas réussi. Nous cherchions avec Jean-Paul cet air, parce qu'il nous faisait penser à un air connu, et puis on n'a pas trouvé. Ça nous reviendra peut-être dans la soirée. En tout cas, c'était Ibrahim Malouf avec S3NS. Nous accueillons Rose maintenant sur RCF Notre-Dame. Je vous rappelle que vous pouvez nous appeler toujours au 01 56 44 44. 01 56 56 44 44, et que vous pouvez réagir sur notre page Facebook où vous êtes chaque soir, plus nombreux. Bonsoir Rose.
1: Bonsoir Olivier, bonsoir. Puis-je tout d'abord dire quatre choses à Xavier? Premièrement, par rapport à la déception, spirituellement, c'est une des armes favorites du diable qu'il utilise. Une deuxième chose, c'est ce que la vie, entre autres, m'a appris, c'est dans les difficultés qu'on voit les êtres. Il y a un proverbe dans une langue étrangère qui dit « un ami dans le besoin, un ami en vérité ». Donc, comme vous le lui disiez tout à l'heure, effectivement, est-ce que c'était réellement des

0: ses amis. Troisièmement, s'isoler. Après le décès de ma maman, j'ai fait une dépression et je m'isolais. Et Dieu merci, je suis protestante et mon pasteur, il y avait un week-end en église, il m'a vraiment remarquablement accompagnée, je lui rends grâce. Il m'a dit « Je te veux à ce week-end ». Et j'ai senti vraiment que c'était l'Esprit qui parlait à travers lui. Et j'y suis allée et ça a été vraiment bénéfique. Je me suis vraiment poussée pour y aller, mais franchement, le Seigneur m'a bénie. Et donc, nous isoler, il m'a expliqué, le pasteur, c'est la technique du diable pour nous terrasser. Et quatrième chose, effectivement, vous l'incitiez à aller consulter. Je ne peux aussi que l'encourager parce que à la fin de ma carrière, j'ai fait à nouveau une dépression et j'étais en burn-out. Et en fait, j'ai été suivie par un neuropsychiatre et être écoutée et entendue, c'est une grande part du chemin vers la guérison.
1: Oui.
0: Voilà.
1: Oui.
0: Voilà.
1: Un accompagnement très précieux.
0: C'est absolument. Donc vraiment, je l'encourage, vraiment. Et je sais qu'il va le faire. Et c'est pas un homme de parole, je l'ai senti. Donc il va le faire.
1: Et je pense que d'ici quelques mois, quand nous nous reparlerons, ce sera un autre Xavier. En tout cas, un Xavier qui sera sur un chemin, en tout cas pas le chemin sur lequel il est en ce moment.
0: C'est ça.
1: Alors vous, Rose, vous vouliez me parler de votre histoire.
0: Oui, donc hier, vous parliez, enfin, entre autres, de la confiance.
1: Oui.
0: Et je disais à Hélène que j'en avais zéro. Parce que, en fait, je suis arrivée 22 mois après ma demi-sœur et ma mère ne me voulait pas, donc elle m'a vraiment rejetée de tout son cœur et toute son âme. J'avais tous les défauts de la terre, en fait. D'ailleurs, à l'âge de 20 ans, le premier livre en psychologie sur lequel je suis tombée, il n'y a pas de hasard, c'était « Les défauts de l'enfant » d'André Berge.
1: Pardonnez-moi de vous interrompre. Vous dites en fait que votre demi-sœur est née avant vous ou...
0: Non, oui, c'est ça. Et moi, je suis arrivée 22 mois après, mais ma mère ne voulait pas un autre enfant tout
1: d'accord.
0: De suite.
1: Et pourquoi et est-ce plus... votre demi-sœur en fait? Parce que.
0: Je vais vous l'expliquer d'accord. Parce qu'en fait, j'ai découvert tout ça après la mort de ma maman.
1: D'accord.
0: Et en fait, elle voulait aussi un garçon. Et en plus de ça, je suis née morte. J'avais le cordon deux fois autour du cou. Il a fallu me ranimer et j'ai été cyanosée pendant 8 jours. Mais pas un petit peu, je suis une miraculée. Hein. J'étais noire. Et ma mère m'a dit que j'étais moche. Et pendant longtemps, je l'ai cru, évidemment. On croit, on est enfant et... Comme je l'ai lu un jour dans un livre de psychologie, on ne peut pas divorcer de ses parents. Et quand on est maltraité, on est maltraité. Du reste, moi, j'avais vraiment le dos rond et je regardais toujours mes pieds, un sentiment de honte. Je vous demande pardon d'exister, c'était vraiment ça. Parce que quoi que je fasse, de toute façon, je n'avais que des coups de bâton psychologiques. Hein. Elle ne me battait pas physiquement, mais elle m'a vraiment cassée de chez cassée.
1: C'est terrible.
0: Oui. Alors que, en fait, évidemment, on dévide le fil d'Ariane au fil de sa vie. Mais ce que j'ai compris, je suis quelqu'un qui je suis lente. C'est comme ça. D'ailleurs, un jour, un biologiste qui analysait le bulbe capillaire m'a dit que j'avais une division cellulaire lente. Et effectivement, je suis plutôt lente. Mais ma mère n'a rien pu apprendre à l'école. Ce que j'ai compris en m'occupant d'elle à sa fin de vie, parce qu'elle avait la pauvre un cancer du larynx avec les deux dernières années une trachéo. Ce que j'ai compris, c'est que ma mère, elle était jalouse de moi Pourquoi ? Parce qu'elle, elle n'a rien pu apprendre à l'école. Et moi, j'étais comme mon père, je l'ai une chose une fois, je le sais, j'étais toujours la première à l'école. Donc déjà, voilà, en plus de ça, ben, j'ai le front haut de mon père, et puis elle me disait « cache ton front », enfin, etc. Toujours avec beaucoup de hargne, et puis moi, bon, je suis très sensible, mais j'étais hyper sensible. Et d'ailleurs, j'ai lu en psychologie, j'avais toujours de la constipation. Et la constipation, j'avais lu au plan psy, forme de résistance au monde, ben évidemment. Et puis moi, je suis toute petite et puis menue. Et ma maman avait des origines allemandes, donc elle était charpentée.
1: Grande ?
0: Donc, comment ?
1: Grande ?
0: Pas forcément grande, mais charpentée. Pour vous donner un exemple, un jour, on est chez le bijoutier et moi, je dois changer mon bracelet de montre. Et je dis au monsieur, s'il vous plaît, le plus petit, parce que sinon, ça tourne sans cesse et ça m'agace. Et ma maman met son poignet sur le mien et elle dit, moi, c'est l'inverse, le plus grand. Vous voyez ? Donc, c'est vous dire en termes de proportion. Et et en fait, ma maman était née avec un torticolis congénital. Ma grand-mère maternelle avait fait une chute pendant sa grossesse. Donc, maman, en fait, avait le cou tordu jusqu'à l'âge de 8 ans, jusqu'à ce qu'il trouve un médecin pour l'opérer, enfin, etc. Et je lui ai dit, mais maman, tu n'as pas pu apprendre parce qu'on s'est moqué de toi. Mais bien sûr, m'a-t-elle dit. Donc, alors que, bon, c'était une femme intelligente, mais... j'ai une amie dont la maman était institutrice et avait voulu devenir institutrice spécialisée. Et elle avait fait son mémoire de fin d'études sur l'enfant du milieu dans la fratrie. Et elle m'avait dit que l'enfant du milieu, c'est mon cas, puisqu'après j'ai un frère, était porteur de la problématique familiale.
1: Ah oui ? Incroyable.
0: Oui, et il n'y a pas de hasard parce que à 2 ans, j'ai dû être opérée des amygdales. Elles ont éclaté. Donc 2 ans plus tard, elles avaient repoussé. Et en dépit de l'âge que j'ai, quand j'en parle, vous savez, on croyait que les enfants ne souffraient pas. Donc il m'a arraché ça, le sang giclait, je vois toujours l'image, quoi. Et 3 ans après, ça avait à nouveau repoussé. Et là, c'est mon père qui m'a emmenée enfin chez un autre ORL. Ils ont compris quand même qu'il y avait un problème. Et là, l'ORL a dit, il faut que je la réopère. Et mon père hurlait de sa douleur. Mais vous allez arrêter, vous allez me tuer ma gamine, enfin, etc. Mais il a fallu que je sois réopérée. 1h30 sur le billard et en fait, ils ont touché vraisemblablement les cordes vocales parce que j'ai fait de l'enseignement pendant 33 ans. Puis ma voix partait alors que je suis quelqu'un de calme, vous l'entendez. Puis j'aime beaucoup les enfants. Et puis comme je savais que j'avais ce problème de voix, parce que pas d'altitude, pas de tabac évidemment, et ne pas forcer sa voix, quoi. Donc j'avais une règle, si jamais les enfants s'excitaient, du calme, les enfants, je suis un être humain, là, vous débordez. Là.
1: Comme vous le savez, nous n'avons pas toujours le temps de développer.
0: Oui.
1: Juste avant que nous parlions de ce secret de famille,
0: oui.
1: Puisque tout à l'heure vous m'avez un peu vendu la mèche au tout début, c'est un peu de ma faute en même temps. Mais quelle signification pour vous représente le fait que vos amygdales repoussent 2 ans après ? Est-ce qu'il y a,
0: Je vais vous expliquer par rapport à ce que je vous disais là de cette enseignante, qu'est-ce que c'est mémoire. En fait, ça fait le lien justement avec le secret de famille. C'est que justement, ma mère est partie dans la tombe, mais sans révéler le secret. Mais moi, ce que j'ai découvert, c'est que ma sœur donc n'est pas de mon père. Et en fait, comme mon père était un homme droit et que ma mère était enceinte, ben, il s'est senti obligé de l'épouser.
1: Oui.
0: Mais en fait... D'ailleurs, à la mort de ma maman, pour vider la maison, mon papa était déjà mort, assez jeune, et j'avais vu que le portefeuille de mon papa était dans un des tiroirs, et puis je m'étais dit, bah, quand maman sera morte, évidemment, je n'allais pas fouiller dans les affaires de mes parents, j'irai voir. Et ce qui m'a frappée, c'est qu'il n'y avait aucune photo de ma maman, et qu'en fait, il y avait des photos de jeunesse de mon père avec plein de jeunes gens, des jeunes femmes et des jeunes gens. Et puis par ma cousine Germaine, du côté paternel, Un jour où elle est venue, elle m'a dit « Est-ce que tu sais que ton père pleurait à son mariage ?»« Non. Est-ce que tu sais pourquoi ?»« Non. » Ta mère, excusez l'expression, c'était ça la sienne, s'est démarrée d'être enceinte pour se faire épouser par ton père, mais il aimait quelqu'un d'autre. Et en fait, il y avait ce secret de famille, quoi. Et au niveau de ma gorge, et puis c'est pas par hasard, ma mère a eu un cancer de la gorge, parce qu'en fait, elle est partie dans la tombe, mais sans le révéler. Mais le problème, c'est que dans la descendance, ça a recommencé, parce que bon, moi, je pouvais pas avoir d'enfant, mais ma demi-sœur, son premier enfant, enfant du premier lit, divorce, enfant du deuxième lit. Son autre enfant s'est marié tard, pour l'instant il n'a qu'un enfant. Et du côté de mon frère, son enfant aîné, enfant du premier lit, divorce, enfant du deuxième lit. Et puis l'autre enfant, pareil, enfant du premier lit.
1: Mais donc, est-ce qu'il y a vraiment. Est-ce que vous donnez du sens au fait que vos amygdales repoussent 2 ans après ou finalement.
0: En fait, si vous voulez, c'est qu'il y avait une manifestation, pour moi, physiologique, oui, au niveau du corps, qui signifiait qu'il y avait un problème.
1: Oui, qu'il y avait un problème de non-dit, peut-être.
0: Voilà,
1: et exactement. Et que ces amygdales venaient, comme étouffer quelque chose.
0: Exactement.
1: Parce d'accord.
0: Que c'est tout à fait le terme, parce que c'est ce qu'on m'a dit. À 2 ans, on m'a enlevé les amygdales parce que j'étouffais. J'étouffais. Donc, c'est tout à fait ça. Vous avez absolument bien perçu ça, finement. Et voilà. Et ce que je voulais dire aussi, par rapport à la confiance, j'en avais zéro. J'aimais apprendre, Dieu merci, et que à 21 ans, j'étais prof titulaire, mais d'une catégorie de profs, je faisais partie des prolétaires des profs, et tout au long de ma carrière, j'ai refait des études, etc. Voilà, mais que je n'ai jamais eu un seul compliment de mon père qui est parti avant même la retraite, ni de ma maman, sauf à 49 ans, quand j'ai soutenu ma thèse. Donc oui, là, elle m'a dit, je suis fière de toi. Je me suis dit, dis donc, s'il faut un doctorat pour que les parents soient fiers des enfants, c'est catastrophique, quoi.
1: Oui, enfin, Dieu merci. Pardon. Dieu merci, tous les parents ne sont pas comme ça.
0: Voilà.
1: Vous m'avez dit tout à l'heure donc, que votre mère avait déclenché un cancer du larynx. Et oui. Malgré... le traitement qu'elle vous avait infligé durant toutes ces années, et je dirais toutes les blessures qu'elle vous avait infligées, ce manque de confiance que vous aviez en vous, qui, à mon avis, peut-être a été atténué lorsque vous vous êtes révélé être une élève et une étudiante brillante. Vous avez accompagné votre mère dans ce cancer.
0: Bien sûr.
1: Est-ce que cela vous a fait du bien? Est-ce que ça a réparé quelque chose?
0: Ah oui, absolument. Parce que en fait, moi j'ai la foi, et de toute façon, j'ai toujours eu l'empathie au naturel. Hein, je suis comme vous, je le sens. Vous avez cette empathie, cette compassion. J'ai ça en moi. D'ailleurs, j'accompagne des personnes depuis. J'ai été veuve à 41 ans. Hein.
1: Oui.
0: J'avais accompagné mon conjoint déjà dans une leucémie. Mais le Seigneur me met des personnes et je les accompagne. Et ma maman, je ne me serais pas vue la laisser toute seule, quoi. Je n'aurais jamais eu le cœur de faire ça. Ce n'était pas possible. Donc, c'était normal pour moi. Et puis, le pardon, je ne sais pas si vous connaissez cet ouvrage, le pardon, une puissance qui libère. Mais oui, quand on ne pardonne pas, c'est déjà à soi qu'on se fait du mal. Donc, ce n'est pas la peine. J'en ai eu assez. Vous voyez ? Donc, quand j'étais plus jeune, j'ai pris des distances. Hein. Je me suis protégée par rapport à ma maman, puisqu'elle ne me disait que du négatif. Donc, ça suffisait, quoi. Mais non, à la fin de sa vie, jamais j'aurais laissé ma maman toute seule face à son cancer. Et je vais vous dire, une trachéo, c'est l'horreur. Parce que, je ne sais pas, tous les 5-10 minutes, il faut sortir le petit tube, le passer sous le robinet avec avec un petit goupillon et maman, elle soufflait. Tu en as assez, maman. Ben oui, je veux que je le fasse. Bon, je le faisais. Puis j'étouffais pour ma maman. Ouais. Voilà, j'étais son jardinier, son chauffeur. Je lui faisais des massages parce que quand on a une trachéo, on ne peut plus rire, on ne peut plus pleurer, on ne peut plus dormir à plat. Donc il faut catheteriser dans le dos, donc on a mal au dos. Donc j'ai fait des massages tous les jours que j'ai passé vers elle. Mais un jour, je lui ai pris la main comme ça. Puis je lui ai dit, maman, j'ai une question à te poser. Alors, quand même, ma maman aussi, une fois, on prenait le thé chez une de ses amies, et puis qui nous racontait aussi toutes ses difficultés. Puis j'ai dit à cette amie, mais tu sais, maman était tellement méchante avec moi qu'à l'adolescence, je voulais me suicider. J'ai dit d'ailleurs, n'est-ce pas maman, je te l'ai dit. Et maman, qui pouvait presque plus parler, a dit, ce que dit une telle, c'est la vérité. Donc maman, elle a reconnu qu'elle a été maltraitante. Mais moi, voilà, je sais que le pardon, ça libère. Et puis, on n'a plus de maman. J'avais déjà plus mon papa. Pourtant, j'étais à 200 km, mais j'en ai fait des 400 km pour m'occuper d'elle. Je ne pouvais pas faire autrement. Ce n'est pas possible. Et puis, je veux dire, c'est biblique. Hein, tu honoreras ton père et ta mère.
1: Hein, oui, on sent que ce pardon... En fait, il est justement teinté de sérénité parce que je n'ai pas senti la moindre vibration ou le moindre sentiment de colère depuis que nous échangeons.
0: Non.
1: Parce que vous avez compris assez vite que la colère empoisonnait.
0: Bien sûr. Et puis, Je ne souhaite vraiment mais ça, mais à personne, monsieur. Un cancer du larynx, c'est l'horreur, quoi. C'est vraiment l'horreur absolue. Hein. Et il voulait à un moment faire l'ablation du larynx. Et moi, je l'avais emmené dans la ville où je suis, voir deux autres médecins, pas des ARL. Et ils ont dit, ne faites pas ça, ça rajoutera des souffrances et ça ne servira à rien. Donc, c'est ce qu'elle a fait. Et puis je pense, enfin, par expérience aussi, hein, le fait d'être accompagné, c'est de leur embarras, parce que voilà. Et un jour, j'ai reçu un message de l'au-delà où maman m'a dit que j'avais été sa perle. Bon, je me suis dit, ça aurait été bien qu'elle s'en aperçoive plus tôt. Gloire à Dieu, au plus haut des cieux, hein, parce que toute la gloire est toujours pour Dieu dans tout ce qu'on fait. Hein. Voilà, mais oui, moi, je ne me serais pas vue ne pas accompagner ma maman. Ce n'était pas possible. Hein. Mais ce que j'ai trouvé dur dans la vie, c'est que toute la vie, pratiquement, ça a été très compliqué avec elle parce qu'elle avait un caractère difficile et que les 3 ans que j'ai passé à l'accompagner, j'ai jamais eu un mot avec ma maman et je me suis dit tous ces mais aussi elle était matérialiste, mais elle a fait un infarctus avec arrêt cardiaque. Et moi, ça faisait 15 ans que je priais pour elle pour qu'elle se convertisse. Et elle s'est convertie.
1: Vous voyez, en fait, comme la vie peut aussi, comme je disais tout à l'heure, être belle et nous réserver des surprises. Merci d'écouter RCF Notre-Dame. Il est 22h et nous vous écoutons, Rose. Nous sommes encore 5 minutes ensemble. Quand vous pensez à tout ça aujourd'hui, vous y pensez sereinement, vous avez le sentiment d'une mission accomplie par rapport à tout ce que vous avez reçu de cette mère maltraitante. Et malgré cela, cet accompagnement, et quelque part, vous me l'avez dit, vous a réparé.
0: Et où je me suis occupée de ma maman, effectivement, gloire à Dieu, mais ça m'a restaurée. Ça m'a vraiment restaurée. Et vous savez, quand parfois des femmes ne sont pas contentes, comme ma maman l'a été, d'être enceinte à nouveau d'un autre enfant, mais Dieu, il est bien plus grand que nous et les pensées de Dieu ne sont pas nos pensées. Et Dieu, il a un plan. Voilà, et il avait un plan pour moi, c'est d'accompagner ma maman pour l'amener d'une part vers lui, voilà, et une fois encore, gloire à Dieu, mais aussi pour l'accompagner à sa fin de vie. Et voilà, et pour moi, bah oui, ça a été un cadeau de l'accompagner. Mmh. Voilà,
1: vraiment. Un cadeau sûrement relié à votre foi, oui. Sûrement relié à cette maman qui s'est convertie. Et finalement, il est beau de voir dans votre histoire, Rose, que tout cela s'est transformé comme un don venu du ciel, hein, finalement. Malgré le secret, malgré, je dirais, ce secret de famille qui vous a sans doute, enfin pas sans doute, qui vous a, comme on l'a vu tout à l'heure, étouffé. Et bien au final, j'ai l'impression que se dégage une sérénité de vos propos aujourd'hui qui doit inspirer beaucoup de nos auditrices et de nos auditeurs ce soir, parce que il est question de pardon, et le pardon est d'une importance capitale.
0: Absolument. Et vous savez, il y a un passage de la parole qui dit. Tout contribue au bien de ceux qui aiment Dieu. Et je trouve que ce que j'ai vécu en est la preuve.
1: Mmh. Voilà. Très bien, Rose. Mais écoutez, merci mille fois pour votre témoignage ce soir dans la voix d'Olivier. Je vous souhaite de rester le plus longtemps dans cette lumière, bien évidemment. Mais j'ai l'impression que vous baignez dans la lumière aujourd'hui.
0: Je ne peux pas vivre sans Dieu. Il est mon essentiel.
1: Ah ben écoutez.
0: Je n'ai que lui. Donc, je n'ai que lui parce que ce que je ne vous ai pas dit, c'est que pour avoir témoigné de ma foi aux obsèques de ma maman, ni ma demi-sœur, ni mon frère, depuis presque 20 ans, ne veulent plus me parler. Voilà. Mais bon, j'ai les frères et sœurs en Christ, et voilà, puis des amis, voilà, et surtout j'ai mon Seigneur.
1: Voilà, une nouvelle famille et votre Seigneur, comme vous dites. Donc, voilà, libre voilà, à ces deux personnes qui, de mon point de vue, perdent beaucoup à ne plus vous parler, à ne plus échanger avec vous, mais... Tant pis pour eux. On vous embrasse bien fort, en tout cas, Rose, et on vous souhaite une très, très bonne fin de soirée. Et merci mille fois pour vos mots.
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1: Il est à 22h04, vous écoutez RCF Notre-Dame. Vous pouvez, vous savez, nous appeler au 01 56 56 44 44. Vous pouvez nous écrire aussi à libreantenne@rcfnotredame.fr. Et Hélène vous rappellera, parce que vous pouvez nous laisser votre message sur le répondeur, aussi bien que... en nous écrivant quelques lignes de l'histoire que vous voulez nous raconter. Nous accueillons Cassandra maintenant sur RCF Notre-Dame. Bonsoir Cassandra.
3: Bonsoir Olivier, merci en tout cas de prendre mon appel. Merci beaucoup. Je vous avoue, je suis très stressée parce que je ne suis pas habituée à parler à la radio. Mais je suis vraiment très, très, très stressée.
1: Mais il ne faut pas, vous allez voir.
3: Je sais.
1: Dans quelques secondes, vous n'aurez plus ce stress et on sera dans l'échange. Qu'est-ce qui vous a décidé d'ailleurs à nous appeler là, ce soir, comme ça?
3: En fait, juste vous dire que j'aime beaucoup vos émissions, Olivier, parce que vous savez, dans les yeux d'Olivier sur YouTube, j'ai beaucoup écouté vos émissions et c'est très instructif, très intéressant. Donc merci pour ces émissions et pour tout ce que vous avez pu faire comme émission, parce que c'est très très très instructif, très instructif et voilà. Moi, ce qui me décide à appeler ce soir, c'est parce qu'en fait, j'ai souffert d'anorexie depuis l'adolescence, dès l'âge de 14 ans. Ça a commencé la première fois. J'ai eu plusieurs épisodes d'anorexie. Et je trouve qu'on parle beaucoup d'obésité. Alors, c'est super parce que c'est très important d'en parler. Il faut, hein, c'est extrêmement nécessaire. Voilà. Mais on parle très peu d'anorexie. Et je trouve que c'est tout aussi grave, tout aussi dangereux et tout aussi problématique que le problème de surpoids, d'obésité, oui. Ce genre de choses. Voilà.
1: Est-ce que... pardonnez-moi de vous interrompre, mais j'ai une question à vous poser. Oui. Est-ce que on parle finalement moins de l'anorexie que ben justement le poids, de ces problèmes de poids? Parce qu'il y a dans l'anorexie une sorte de mystère. J'ai moi le sentiment, pour avoir travaillé hein, sur ce sujet,
3: oui.
1: Que les... Alors, comme je disais tout à l'heure à Xavier, on avait extrêmement progressé dans la dépression, hein, en termes de soins.
3: Oui. C'est vrai, oui.
1: Il y a dans l'anorexie toujours quelque chose que les médecins n'arrivent pas à détecter ou à diagnostiquer. Est-ce que vous partagez...
3: Alors, non seulement je partage, et c'est exactement ce que c'est là où je voulais en venir, c'est-à-dire que j'ai écouté un reportage, donc c'est sur YouTube, donc c'est Mille et Une Vies, parce que ces temps-ci, j'écoute beaucoup de témoignages sur l'anorexie, donc mentale, hein, je précise, parce que vous avez l'anorexie physique, hein, c'est lié par des mécanismes physiques, mais c'est du soin de maladie ou à d'autres choses, mais vous avez l'anorexie dite mentale, c'est-à-dire que là, c'est malheureusement, on peut pas gérer, quoi. C'est quelque chose qui est très... Et il y a un psychiatre qui pourtant travaille justement avec des patientes, des patients, même, il y a des hommes, hein, ça touche aussi les hommes, hein, ça il faut le souligner aussi, hein, je trouve que c'est important, parce qu'on dit que ça touche les femmes, mais aussi les hommes, hein, donc c'est bien aussi de le dire. Mais il disait justement que même moi, en tant que médecin, on ne comprend pas les mécanismes de l'anorexie. On comprend les mécanismes de l'obésité, mais l'anorexie, on ne les comprend pas.
1: Oui.
3: Et d'où la violence qu'on peut subir. Moi, j'ai subi de la violence dans les milieux hospitaliers. J'ai subi de la violence aussi de la part de l'entourage. Mais vraiment, quand je dis de la violence, c'est des humiliations aussi bien physiques que psychologiques. Hein. Moi, quand j'étais adolescente, j'étais hospitalisée en psychiatrie. Un soir, il y a des soignants qui m'ont maintenu la tête, vous savez, en arrière, et qui m'ont mis la fourchette dans la bouche.
1: Pour que vous mangiez.
3: Pour que je mange, mais devant tout le monde. Et j'arrivais pas à manger. Voilà. Ça, ou alors, quand j'étais en colonie de vacances, vous savez, spécialisée pour les personnes souffrant de tout type de handicap. Parce qu'il faut savoir que donc, je suis aveugle hein, depuis la naissance.
1: Vous êtes aveugle depuis la naissance.
3: Oui.
1: D'accord.
3: Oui, j'aurais peut-être pu voir, mais malheureusement, ça a été trop tard. On n'a pas pu m'opérer à temps, en fait. Ça n'a pas été pris à temps.
1: D'accord.
3: Voilà. Et si vous voulez, donc j'étais dans cette colonie et on m'encerclait. Parce qu'en fait, si vous voulez, comme je vous ai expliqué, j'ai fait plusieurs épisodes d'anorexie. Et je suis retombée, donc dès l'âge de 15 ans, il y avait du monde qui m'encerclait, qui me demandait de manger. Il y a des paroles qu'il ne faut jamais dire à une personne souffrant d'anorexie, quoi, mais jamais du style. Mais tu vas pas mourir pour un yaourt, tu vas pas mourir parce que pour des trucs. Mais on l'a dit, ça.
1: Oui,
3: on l'a dit.
1: C'est le type de paroles, voilà, de noms, de personnes qui ne connaissent rien à tout ça, et justement qui. À partir du moment où les médecins ont déjà du mal à percer le mystère de l'anorexie, vous vous doutez bien, parce que vous avez eu le temps d'y réfléchir, que tu ne vas pas mourir pour un yaourt ou une pomme. Bon, on est proche du rat des pâquerettes, comme on dit.
3: Bah, c'est-à-dire que ça ne vous aide pas. Moi, vous savez, vous vous rendez compte que moi, quand j'avais 14 ans, j'ai demandé de l'aide. Je voulais me faire hospitaliser, mais ça ne s'est pas fait, parce qu'on pensait que je faisais du cinéma, que je faisais exprès. On me le disait, hein. On me le faisait comprendre.
1: Hein. Qui disait ça ?
3: Alors, j'étais en internat, donc pareil, spécialisé dans tout type de handicap. Hein. Et j'ai vraiment subi de la maltraitance institutionnelle, donc psychologiquement. Hein, on pensait que je faisais exprès, quoi. C'est-à-dire que, en fait, si vous voulez, il ne m'aidait pas. parce que voilà, pour eux, voilà, c'est pour attirer l'attention. Je faisais exprès, je faisais du cinéma. Mais ça, on m'a jamais vraiment cru. Moi, dès que je parlais, j'ai toujours été remise en cause dans ce que je disais, notamment par l'ASE. Hein. J'ai énormément été violentée par eux, psychologiquement parlant. C'est horrible.
1: Pourquoi l'ASE, en fait? Pourquoi
3: Parce que parce que j'ai pas connu ma famille biologique.
1: Ah, d'accord.
3: Voilà. Mais donc j'ai été placée donc dans différents foyers, familles d'accueil, ce genre de choses. Et quand ça se passait pas forcément très très bien, bah l'ASE, bah forcément, voilà, on dérange. Voilà. Moi j'ai toujours dérangé. Voilà.
1: Donc vous êtes née sous X en fait, en gros.
3: Non, parce que je connais le prénom et le nom de famille de la dame.
1: Oui.
3: Qui m'a, voilà. Mais par contre je ne connais pas le nom du monsieur. Voilà. Mm-hmm. Du géniteur. Voilà, donc j'ai certains éléments concernant
1: votre mère biologique.
3: Ouais, mais voilà, je voilà, donc je ne suis pas née sous X. En revanche, voilà, j'ai fait des recherches, donc quand j'avais entamé des recherches, mais après j'ai tellement eu de soucis, si vous voulez, autres, que j'ai pas été en mesure de pouvoir continuer ses recherches. Et puis après tout, elle a quand même cherché elle aussi. Hein, si elle veut, je veux dire, à un moment donné, quand on. Voilà. Enfin, vous voyez ce que je veux dire,
1: ouais, elle vous a quand même abandonné. Hein,
3: oui.
1: Ça s'appelle comme ça.
3: Oui, je peux comprendre que ce soit pas facile, mais c'est pas facile pour moi non plus. Donc vous comprenez qu'il y a aussi l'abandonnant, mais l'abandonné aussi. Enfin, vous voyez ce que je veux dire, à un moment donné. Voilà.
1: Si vous écoutez. Si vous écoutez souvent. Cette émission, même si nous ne sommes qu'à notre deuxième semaine, je le répète souvent, lorsqu'on décide de mettre un enfant au monde, c'est pour la vie qu'on s'en occupe.
3: On est complètement voilà. Ben c'est pour ça que je dis ça. Moi, il y a une chose sur laquelle j'espère, bon ça je sais pas et il y a que Dieu qui sait. Hein, j'espère ne pas être née d'un viol. Voilà, ça c'est un peu l'angoisse que je peux avoir, évidemment, parce que je sais que ça peut exister, malheureusement, hélas. Donc ça, c'est un peu l'angoisse que je peux avoir. Voilà. Mais
1: je peux vous demander quel âge avez-vous ?
3: J'ai 30 ans.
1: 30 ans ?
3: Oui.
1: D'accord. Vous êtes très jeune encore.
3: Oui. Mais vous savez, heureusement que j'ai Jésus avec moi. Donc je suis... Moi, vous savez, j'aurais dû mourir depuis longtemps. Parce que je vous dis, moi déjà, franchement... Parce que j'ai fait aussi plusieurs tentatives de suicide, scarification, drogue, alcool, médicaments, enfin, vous voyez, tout un cocktail terrible. Parce que ça, j'ai jamais été compris. Vous savez, quand vous n'êtes pas compris, Olivier, c'est très dur. C'est très, très dur. C'est horrible.
1: Et lorsque vous avez été majeur, donc à 18 ans, hein, puisque quand vous. Vous êtes majeur à cette époque, c'est 18 ans, ça n'est plus 21 ans. L'ASE a continué au moins à vous accompagner ou on vous a lâché dans la nature comme ça?
3: Alors non, j'étais accompagnée parce que vous savez, donc j'étais dans un foyer où on pouvait rester jusqu'à 21 ans. Vous savez, c'est ce qu'on appelle le contrat jeune majeur.
1: Oui, oui.
3: Voilà, donc si vous voulez, mais toute personne, moi, c'est pas parce que j'avais un handicap. Hein.
1: Tout le monde n'en bénéficie pas à l'ASE, mais ce contrat... jeune majeur, aujourd'hui, est proposé à des jeunes gens qui ont 18 ans et l'ASE continue de les suivre. Donc, je crois qu'il y a des appartements, histoire qu'ils se familiarisent à la vie professionnelle, à la vie en société, en fait, mais surtout qu'ils commencent à se construire, mais d'eux-mêmes.
3: Exactement. Donc en fait, c'est pas obligatoire. C'est vrai, c'est pas obligatoire. Mais moi, j'en ai bénéficié. Mais si vous voulez, c'était tellement dur la vie en foyer. Moi, j'ai fait une fugue. Enfin, je me suis remise dans des états, dans des situations incroyables. Hein. Franchement, c'est vrai que parce que vous savez, quand vous avez un handicap, les gens, ils ont tendance à trop vouloir vous surprotéger. Et moi, si vous voulez, je voulais sortir comme tout le monde. Je veux dire, comme étant adolescente. Et ça. C'est vrai que j'étais dans la drogue pour dire aux gens. Ah ouais, j'ai peut-être un handicap, attendez, je vais vous montrer ce que je suis capable de faire. En fait, c'était pour montrer aux gens que je suis un être humain comme tout le monde à la base, quoi. Que je peux aussi faire comme tout le monde, je veux dire, j'ai des émotions, je pleure, je ris, je pense, vous voyez ce que je veux dire. Mais les gens, ils ne voyaient pas ça, en fait. C'est-à-dire qu'eux, ils voient le handicap, ils ont peur. Ouais, mais si elle sort, on ne sait pas. Ouais, mais à un moment donné, si on prive les gens de vivre, on fait quoi? On ne vit plus. Vous voyez ce que je veux dire?
1: Complètement.
3: Autant qu'on m'enferme dans une bulle. Et moi, à un moment donné, je ne pouvais plus supporter cette situation. Alors, ce n'est pas pour ça que je suis tombée dans l'anorexie, hein, évidemment. Voilà, mais je dévie un peu. Mais c'est pour vous dire... Mais moi, il y a tellement de sujets que qu'on pourrait traiter, c'est fou. Hein. Je pourrais faire au moins plein de livres, hein. C'est vraiment, je vous promets. Hein. Mais après, il y a pire que moi, je ne veux pas donner l'impression de me lamenter, parce que je sais qu'il y a pire que moi, vous en avez rencontré, Dieu sait que vous en avez rencontré des victimes qui ont été abusées, qui ont été torturées, frappées, enfin, c'est terrible ce que vous avez pu, ce que vous avez pu entendre, mais si vous voulez, je... Même, c'est vrai que, voilà, moi, mon témoignage a juste pour but, petitement, si ça peut-être aider quelqu'un, ou ne serait-ce que de, je ne sais pas comment expliquer, mais...
1: Peut-être de dire que l'anorexie et tout le mystère qui l'entoure... y compris pour les médecins, hein, je le répète,
3: oui.
1: Mérite, en tout cas, de celles et ceux qui ont quelqu'un dans leur famille ou dans leur entourage, s'il vous plaît, ce n'est pas du cinéma, c'est souvent une souffrance pour celle ou celui, mais c'est vrai que ça touche majoritairement des femmes, hein, des filles.
3: Oui.
1: Je crois que même celle qui ne comprend pas cet état et la personne souffrant d'anorexie elle-même.
3: C'est ça. Et en plus, déjà que nous, on ne le comprend pas quand on vit. C'est pas la peine de nous affubler d'insultes ou de moqueries ou de railleries.
1: Moi, vous avez le droit à tout ça ?
3: J'ai pas compris, excusez-moi.
1: Vous avez le droit à tout ça ? Des railleries, des insultes, pourquoi ? De la part de qui, en fait ?
3: Bah de personnes de l'entourage. Moi, je vous dis, par exemple, quand vous avez un médecin qui vous dit que vous êtes un cadavre ambulant, super, quoi. Enfin, ouais, merci. Ouais, et alors ?
1: Un médecin vous a dit ça ?
3: Une pédopsychiatre, oui. Oui, oui, complètement. Oui, oui, que j'étais un cadavre ambulant, oui. Mm-mm. Ou alors, il y a même une jeune fille chez qui j'allais, donc c'était lors d'un week-end de Pâques. Je n'arrivais pas à manger parce que j'étais déjà tombée dans l'anorexie à ce moment-là, puis en plus, j'avais basculé dans la drogue aussi, je crois. Non, c'était un peu de temps avant que je ne bascule dans la drogue. Mais voilà, par contre, je prenais des médicaments par moment parce qu'elle me faisait tellement de mal, cette personne. Mais quand je dis tellement de mal, je prenais des médicaments pour justement anesthésier la douleur parce qu'il fallait qu'elle se taise. Sinon, elle était trop hurlante, elle criait trop, c'était impossible à supporter. Et puis, je buvais de l'alcool pour donner le change. Hein. Donc, lors de ce week-end de Pâques, je n'arrivais pas à manger. Voilà. Et le lendemain soir, enfin, donc elle m'a coupé les pompes, donc c'est elle qui a voulu couper les pompes pour la première fois. Et elle me dit, ouais, mais t'as manqué de respect à ma mère parce qu'elle a quand même fait à manger pour toi. Ah, c'est quand même dinguerie, quoi, d'entendre des choses pareilles, quoi. Ça, c'est... Oh, mais je suis encore blessée en vous disant ça me fait, mais c'est encore douloureux de le dire. Hein. C'est vraiment douloureux. Hein.
1: On a beaucoup parlé des gens qui. Ne comprenaient pas, qui ont été même, je dirais, assez horribles avec vous.
3: Ouais.
1: On a peu évoqué la douceur. En avez-vous reçu un peu
3: Pas vraiment.
1: Non ?
3: Non, pas vraiment. Pas vraiment. Vous savez, moi, je vous dis, je me permets juste quand même de faire un petit, pas disclaimer, mais juste vous dire que moi, j'ai toujours cru qu'il y avait un Dieu déjà des petites. Et c'est ce qui m'a tenue. Et en fait, moi, dès l'âge de 14 ans, j'ai entendu la voix de Dieu audiblement, qui m'a parlé. Donc Jésus m'a dit, mot pour mot, hein, je vous le dis, ne t'inquiète pas, Cassandra, je suis là pour te protéger. Et quand vous regardez toute ma vie, parce que je ne serais pas capable de vous dire ce que j'ai enduré, c'est encore trop douloureux pour moi, ça me fait... Vraiment, c'est... Voilà, mais... mais Dieu que j'appelle Papa Soyeux ou le Petit Père Soyeux, parce que vous savez, quand Dieu nous caresse personnellement, vous voyez les plumes des oiseaux, c'est doux quand vous portez cette plume au visage sur votre main. Et ben, le Seigneur, quand il nous caresse personnellement, ça existe, hein, je l'ai vécu, et ben, c'est avec ses plumes. Et c'est pour ça que je l'appelle le Petit Père Soyeux ou Papa Soyeux, parce que voilà, c'est mon papa, c'est à la fois mon papa, ma maman, il est tout pour moi, c'est mon frère, c'est mon époux, il est tout, il est vraiment tout. Et moi, si j'avais pas le Seigneur, vous savez, là, au jour d'aujourd'hui, il n'y a personne qui sait que je témoigne à la radio. Parce que j'estime que je suis désolée. Déjà, enfin, il faut vraiment être en confiance pour en parler, déjà. Et moi, j'ai plus vraiment confiance en les personnes qui m'entourent. Parce que chaque fois que je parle, je suis remise en doute. Je suis remise en cause. C'est terrible. Hein,
1: Vous parlez de quoi? De moi, de votre passé,
3: de mes problèmes.
1: L'anorexie.
3: De tout.
1: Parce que
3: vous
1: souffrez encore aujourd'hui d'anorexie?
3: Oui. Là, je suis en train de retomber. Oui, je retombe. Je
1: d'accord.
3: Retombe, oui. Mais je vais tenter de me faire aider parce que je vois que là, j'arrive plus. Là, je sens que ma santé est en train d'être mise en danger. Donc, je sais que là, va falloir que je vais aller consulter un pneumologue parce que, ben oui, ça a des conséquences. Hein, ça a quand même des choses comme pas croire. Hein, ça a des. C'est pas glamour, hein. Il y a rien de. Au début, vous savez, on est très très bien quand on a l'anorexie. On est. Même encore au jour d'aujourd'hui, je vous parle. Mais pourquoi j'arrive à parler aussi? Parce que bon, je. Alors, enfin, disons que je suis retombée, hein, malheureusement. Mais comment je vais expliquer ça? C'est vrai qu'on peut croire qu'on est bien, et même encore au jour d'aujourd'hui, ça peut vous paraître fou ce que je vais vous dire, mais j'arrive à me sentir bien, même. Voilà. Pas tout le temps, parce qu'il y a des phases où c'est vraiment compliqué. Et là, je déteste ce type de phase quand je suis vraiment au plus mal. Par contre, quand je me sens mieux, c'est trop bien. Enfin, pardon, hein, voilà, mais c'est horrible. Hein, on peut me prendre pour une folle. Hein.
1: Non, mais en fait, on se rend compte dans vos explications combien, finalement, tous vos ressentis sont complexes.
3: Oui.
1: Et je me mets à la place des auditrices et des auditeurs qui vous écoutent et qui se disent « mais je ne comprends pas en fait
3: c'est ça.
1: Voilà, ce que ressent vraiment cette jeune femme, Cassandra, qui me dit « là, c'est bien
3: ». C'est ça.
1: Alors que l'anorexie, pour moi, vous voyez, c'est une crainte, c'est une angoisse. Alors, pas pour moi, hein. je vous parle pour les parents dont les enfants souffrent de cela. Des jeunes filles que je suis depuis longtemps parce qu'elles ont témoigné et avec qui je suis en relation épisodiquement. Mm. Je vois combien cette maladie reste mystérieuse et...
3: Oui.
1: Et justement, parce qu'elle est mystérieuse, peut générer, en fait, l'absence des autres. Parce qu'ils ne savent pas quoi dire, quoi faire.
3: Voilà.
1: Et je pense que vous devez traverser aussi de grands moments de solitude. Il nous reste 3 minutes, Cassandra.
3: Oui.
1: On a peu parlé de gens qui vous entouraient. Il y a quand même de la bienveillance autour de vous.
3: Mais j'en parle pas parce que je sais que je vais recevoir des réflexions horribles. Donc c'est pas la peine que j'en parle. Je préfère en parler à des professionnels ou m'en remettre à Dieu, mais pas à mon entourage. Il en est hors de question. Parce que je sais très bien que c'est pour recevoir des réflexions du style « ah, mais c'est diabolique », parce que vous savez, en tant que chrétien, en tant que chrétienne, on peut se dire « ouais, mais c'est le diable », ce qui est vrai, il y a une influence spirituelle, soit, mais il n'y a pas que ça, et j'ai horreur des pensées limitantes, et je suis pas en capacité, voyez-vous, d'entendre ce genre de paroles, ça ne m'aidera pas, je ne peux pas en parler, je ne veux pas.
1: Vous évoquez ce que disait Rose tout à l'heure, c'est que la solitude et l'isolement est l'œuvre du diable.
3: Alors, il y a tout un ensemble, vous savez, c'est comme, vous savez, quand on étudie une maladie, on étudie ce qu'on appelle un peu... je ne sais pas si on peut dire la physiopathologie, mais en tout cas, on étudie les mécanismes de la maladie, de certaines choses. Et je crois que faut pas s'en tenir qu'au spirituel. Bien sûr qu'il y a le spirituel, mais aussi le côté psychologique, et aussi le côté... Vous voyez ce que je veux dire ? Moi, je vois, c'est un ensemble. C'est vrai, on est esprit, âme et corps. Et on ne peut pas dissocier les trois. C'est un tout. C'est, je ne sais pas si vous voyez ce que je veux dire, mais voilà, on ne peut pas dissocier les trois. Ce n'est pas possible. L'un ne peut pas fonctionner sans l'autre. C'est comme le cœur. Enfin, le cerveau ne peut pas fonctionner sans le cœur et le cœur ne peut pas fonctionner sans le cerveau. Enfin, vous voyez ce que je veux dire ou pas ?
1: Je vois ce que vous voulez dire, mais je pense que nous avons chacun notre manière de ressentir ce fonctionnement. Et
3: oui.
1: Il n'est pas obligatoirement facile à saisir parce que nous le vivons chacun différemment.
3: Bien sûr.
1: Merci en tout cas de nous avoir appelés ce soir. C'était très intéressant et en même temps, j'espère reparler avec vous dans... Mais c'est pareil, voir comment dans quelques mois vous irez, dans quelques mois, comment vous aurez évolué. Et parce que j'ai trouvé aussi notre échange très intéressant. Donc, prenez soin de vous, hein, Cassandra.
3: Mais vous inquiétez pas, Jésus est là, il est toujours là, le petit père soyeux.
1: Mais oui, mais oui.
3: Voilà, en tout cas, heureusement qu'il est là. Oui, tout à fait, exactement. Mais en tout cas, j'ai une grande pensée pour toutes les personnes qui souffrent de troubles alimentaires, quel que soit le trouble alimentaire, que ce soit anorexie, orthorexie, enfin, et tout trouble dont on parle peu aussi. Hein. Donc voilà, une grande pensée.
1: Une grande pensée pour eux. Merci à vous, Cassandra. Et prenez soin de vous. Et... on pense, nous aussi, bien fort à vous. C'est déjà la fin, chers amis. Nous sommes, nous constatons que le temps passe vite et que ce soir, entre Xavier, entre Rose et entre Cassandra, trois trajectoires, trois vies différentes les unes des autres, mais en même temps, plein de points communs. Et c'est ce qui fait la richesse de ces échanges. Et j'espère, comme je vous le disais tout à l'heure, que vous vous sentez un peu plus riche d'écouter ces chemins. Dans un instant, ce sera l'heure de la prière monastique. Et puis, comme d'habitude, à 23h, tous les amoureux de la musique pourront se retrouver, car à 23h, tous les mélomanes pourront écouter la musique d'RCF Notre-Dame. Quant à nous, eh bien, Hélène, Jean-Paul et moi-même, nous vous souhaitons bien évidemment une belle écoute pour celles et ceux qui restent cette nuit sur RCF Notre-Dame. Et puis pour tous les autres, de beaux rêves, une belle nuit. Et nous nous retrouvons demain à 21h. Bonsoir.

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Commencement de la seconde lettre de saint Paul apôtre à Timothée, chapitre 1, versets 1 à 8. Je suis plein de reconnaissance envers Dieu, que j'adore avec une conscience pure, comme l'ont fait mes ancêtres. Je le prie sans cesse, nuit et jour, en me souvenant de toi. Je n'oublie pas tes larmes, et j'ai un très vif désir de te revoir pour être rempli de joie. J'évoque le souvenir de ta foi sincère. C'était celle

Prions le Seigneur. Père très bon, nous te louons et nous te remercions pour le don de ton Fils, Jésus-Christ, et pour le don de ton Esprit Saint qui nous révèle et nous fait un. Nous t'apportons notre monde brisé et, à l'intérieur de ce monde, nos divisions entre nous qui proclamons ton nom. Fais-nous à nouveau le don de ton Esprit qui est amour, pour que nous devenions plus unis et que le monde croie. Amen.

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2: Bonjour à tous. La France est souvent appelée la fille aînée de l'Église. Une expression qui dit quelque chose de l'histoire particulière qui unit notre pays à la papauté depuis près de 2000 ans. Des baptêmes des rois aux grandes crises entre le pouvoir politique et Rome, des pèlerinages aux voyages apostoliques, les liens entre les papes et la France ont profondément marqué l'histoire. Alors, pourquoi les papes accordent-ils une place si particulière à la France ? Qu'est-ce qui rend cette relation unique et que peut-on attendre de la visite de Léon XIV en France au mois de septembre ? Pour répondre à ces questions, je reçois l'historien et docteur en histoire Jean-Baptiste Noé, auteur du livre « Léon XIII, le pape de la modernité » aux éditions Salvator.
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2: Jean-Baptiste Noé, bonjour.
3: Bonjour.
2: Alors, on entend souvent dire que la France est la fille aînée de l'Église. Pouvez-vous nous rappeler justement d'où vient cette expression et ce qu'elle signifie vraiment ?
3: Alors, formellement, elle a été constituée au XIXe siècle. C'est une réécriture a posteriori de l'histoire, un titre que l'on a pu s'accorder. Mais ça se fonde évidemment sur des éléments importants, notamment les liens séculaires, millénaires même, qui ont été tissés entre le royaume de France et la papauté, depuis le baptême de Clovis, qu'on reconnaît comme ayant eu lieu en 496, même si la date n'est pas forcément certaine. Donc, baptême entre Clovis et l'évêque Rémy de Reims. Et c'est à partir de là que débute cette grande histoire entre la France et la papauté. Il y a de multiples reprises. La France a aidé la papauté, notamment contre des ennemis extérieurs. Et donc, ça a tissé des liens spirituels, intellectuels, tout à fait particuliers.
2: Alors, depuis quand les papes entretiennent-ils peut-être une relation particulière avec la France ? Est-ce qu'il y a des moments fondateurs ? Vous avez parlé de... Bon, il y a Clovis, mais les rois qui sont sacrés, mais est-ce qu'il y a d'autres moments fondateurs de cette histoire ?
3: Oui, alors Clovis avec les Mérovingiens, et puis il y a le rôle important des Carolingiens, notamment Pépin le Bref, le père de Charlemagne, qui donne au pape Étienne II un territoire qui donne ce qu'on appelle les états de l'Église. En fait, Pépin le Bref a fait la guerre contre les Lombards, il a récupéré les territoires des Lombards, et il donne ce territoire, c'est Rome et la région romaine, donc le Latium, il le donne au pape Étienne II. Et donc ça permet au pape d'avoir... La souveraineté sur un territoire particulier, c'est là l'origine des états de l'Église. Et puis après, on a Charlemagne qui se fait sacré empereur à la Noël 800 dans la basilique Saint-Pierre avec le pape Léon III. Et puis ensuite, au cours de l'époque médiévale, des liens privilégiés évidemment, notamment les croisades qui ont été menées essentiellement par les Francs. Saint-Louis a évidemment joué un rôle important. Et puis, au cours de l'histoire de l'Église, pour synthétiser, ce qu'il y aurait beaucoup à dire, eh bien, c'est notamment le rôle important des missionnaires, notamment à partir du XVIIe siècle jusqu'au XXe siècle, missionnaires à la fois en Amérique, en Asie et en Afrique. Le rôle important joué aussi par les communautés religieuses, les monastères, pensons notamment à l'ordre des Clunisiens et des Cisterciens. Donc, tout ça, vous voyez, le domaine intellectuel, philosophique, théologique, économique et politique ont fait qu'il y a un lien vraiment très fort entre le catholicisme et le royaume de France.
2: Un lien très fort entre le catholicisme et la France, vous l'avez très bien décrit, Jean-Baptiste Noé, vous êtes docteur en histoire, vous êtes l'auteur du livre Léon XIII, le pape de la modernité chez Salvator, et vous êtes avec nous sur RCF Notre-Dame pour nous décrypter ces liens. Alors, les relations entre la papauté et les rois de France ont-elles pour autant toujours été harmonieuses ou, ont-elles connu des périodes de fortes tensions ?
3: Oui, il y en a eu. Là, je vous ai décrit un tableau un petit peu idyllique, les relations ont été très tumultueuses. D'abord, même à l'époque médiévale et à l'époque moderne, il y a eu des tensions parfois rudes, notamment pour la nomination des évêques, que le pape voulait avoir la prérogative sur la nomination des évêques. Il y a eu les questions également pour gérer les monastères. Donc tout ça a pu créer d'importantes tensions. Et puis, à partir de l'époque moderne, la Révolution, par exemple, là aussi, les tensions étaient fortes. On se rappelle quand même que Napoléon a emprisonné le pape, que le pape en est mort de cet emprisonnement. Donc ça a été vraiment des choses terribles. Et ensuite, le combat mené notamment par la Troisième République, très, très anticléricale, qui a cherché à éradiquer le christianisme. Et d'ailleurs, dans les années 1920, les relations diplomatiques entre la France et le Saint-Siège ont été rompues. Donc, on a des relations qui sont complexes et qui, finalement, aujourd'hui, se sont très fortement réchauffées depuis les années 1960. Donc, finalement, les choses vont mieux, mais l'histoire a été tumultueuse et compliquée.
2: Et puis alors, pendant près de 70 ans, les papes ont quitté Rome aussi pour s'installer à Avignon. Pourquoi ce déplacement déjà a-t-il eu lieu? Et est-ce que ça a eu des conséquences, justement, pour l'Église?
3: Oui, alors, ce déplacement a eu lieu parce que vous avez un pape qui est élu, qui est Clément V, et Clément V est bordelais. Et donc, il est élu quand il est dans la région de Bordeaux, il est en Aquitaine. Et donc, il se rend à Rome pour prendre possession de sa charge. Mais il s'arrête en Avignon, parce qu'Avignon, à l'époque, appartenait au pape. C'était pas un territoire français, c'était un territoire entre le Royaume de France d'un côté et l'Empire germanique de l'autre. Donc il s'arrête en Avignon pour faire une pause, et finalement il n'a jamais été à Rome, parce qu'à Rome on avait une guerre civile entre les grandes familles romaines, et donc c'était trop dangereux pour lui. Et donc il s'installe en Avignon, et c'est le début de ce qu'on appelait la papauté d'Avignon, puisqu'à sa mort, le nouveau pape reste en Avignon, et ça a fait d'Avignon une ville qui n'avait pas grand intérêt, qui n'était pas très importante, mais ça en a fait la capitale de la chrétienté, avec notamment la création des bâtiments que l'on peut encore visiter aujourd'hui. Et puis ensuite, il y a eu le schisme en 1378, donc là, deux papes, un en Avignon, un à Rome, et il a fallu attendre 1418 pour que les choses se règlent et que le pape quitte définitivement Avignon pour être uniquement à Rome. Et c'est vrai que lorsque le pape était en Avignon, ce que beaucoup reprochaient, c'est que le roi de France ait le contrôle de la papauté. C'était une crainte de beaucoup, ça n'a jamais été le cas, mais c'était une crainte. Et finalement, le pape, en étant à Rome, eh bien, est indépendant, et il est indépendant notamment des princes, que ce soit le roi de France ou que ce soit d'autres rois.
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2: Cette semaine sur RCF Notre-Dame, on parle des relations entre les papes et la France, des relations qui ont toujours eu lieu, elles ont été plus ou moins tumultueuses. Mais si l'on prend les visites pontificales un peu plus récentes qui ont marqué l'histoire contemporaine, on se souvient du « Célèbre n'ayez pas peur » de Jean-Paul II, ou « France, qu'as-tu fait des promesses de ton baptême ?» C'est un discours qui avait un peu marqué les esprits, Jean-Baptiste Noé.
3: Oui, c'était en 1979, au Bourget, la première visite de Jean-Paul II en France. On parlait de la finesse d'Église, alors c'est très bien, on peut en être très fier, et on peut évidemment être fier de notre histoire. Mais enfin, la primauté, si on peut dire, ou le droit d'aînesse, ça d'abord, surtout des engagements. Et Jean-Paul II venait remettre un petit peu les catholiques à leur place, en leur disant, c'est bien de vous prévaloir d'un titre honorifique, mais qu'est-ce que vous en faites? Et si vous n'en faites rien, ça ne sert à rien. Et donc, quand on se prétend être la finesse de l'Église, eh bien, ça donne surtout des responsabilités et ça donne surtout des devoirs. Et donc Jean-Paul II avait comme ça secoué les catholiques français et ça avait contribué à un grand renouveau de la foi et des mouvements religieux en France, donc une visite vraiment très importante. Et d'ailleurs, la France est le pays où Jean-Paul II s'est le plus rendu avec la Pologne. C'était un pape très francophile et ça montre la sollicitude que Jean-Paul II avait et l'amour qu'il avait pour la France.
2: Son successeur Benoît XVI est venu lui aussi également en France, à Paris et à Lourdes, ce qui n'a pas été le cas de François, qui pour le coup est venu, mais enfin, c'était pas des visites officielles. Comment comprendre finalement un peu ce je t'aime-moi non plus de François?
3: Oui, c'est très curieux parce qu'il n'a jamais fait de visite officielle. Pour autant, il est venu trois fois en France, Strasbourg, Marseille et Ajaccio. Et c'est aussi un pape qui était très francophile. Il a beaucoup lu les auteurs, les grands théologiens français. Il a toujours dit que son livre de chevet, le livre qu'il avait marqué, c'était Augustin ou Le Maître est là, d'Henri Malègue. Un livre qui était d'ailleurs quasiment oublié en France et qu'il a fait redécouvrir aux Français eux-mêmes. Donc on a un pape, François, qui était pétri de culture française, comme beaucoup d'ailleurs d'Argentins, mais qui n'a n'a jamais voulu effectuer deux visites officielles en France parce qu'il se méfiait d'une éventuelle récupération. Et il a toujours cherché à aller dans des villes où les papes n'avaient pas été, ce qui est le cas effectivement de Marseille et d'Ajaccio.
2: Alors Léon XIV va effectuer bientôt sa première visite en France. Quels sont les enjeux de ce déplacement justement dans la lignée de ses prédécesseurs ?
3: Alors, comme souvent, il s'agit de confirmer les catholiques français dans la foi, de rendre visite d'abord aux catholiques et puis de parler à l'ensemble des Français. Il faut bien voir aussi que ce qui se passe en France intrigue et beaucoup. Je le vois notamment en Italie, y compris d'ailleurs dans les sphères catholiques et vaticanes en Italie, notamment ce boom, cette explosion des baptêmes, cette vitalité du catholicisme en France, c'est quelque chose qui intrigue et qui interroge. Beaucoup, évidemment, sont tout à fait heureux de le voir, mais ils veulent chercher de voir pour comprendre cela. Et donc Léon XIV vient aussi dans une France qui est finalement assez paradoxale. Il y a parfois un peu de déprime intérieure en France, mais la France est vue comme un pays où avec un dynamisme catholique important. Et on voit que la situation a beaucoup changé par rapport à 1979 ou même par rapport au début des années 2000. Donc ça va être un voyage très intéressant pour cela.
2: Alors qu'est-ce que cela peut changer aussi justement pour la France, ce voyage, que ce soit d'ailleurs, il va s'adresser aux catholiques, mais aussi à la classe politique, aux autorités.
3: Oui. Tout à fait. Et d'ailleurs, quand je vois les derniers voyages qu'il a effectués en Algérie, au Cameroun ou en Espagne, on voit qu'il parle de manière très directe. Et quand notamment le discours qu'il a fait au Cortés, donc la Sommet nationale espagnole, il a été très très franc sur les sujets qui fâchent. Donc on voit que c'est un pape qui est plein de douceur, mais enfin qui est très ferme, ferme dans la foi et dans les principes. Et donc on peut s'attendre à des propos très francs, d'autant plus à des Français qui se prétendent en tout cas avoir ce droit d'aînesse et qui veulent jouer un rôle majeur dans le monde catholique. Eh bien, raison de plus pour être très ambitieux à leur égard et pour avoir des propos de fermeté pour les encourager.
2: Jean-Baptiste Noé, merci beaucoup d'être venu nous éclairer sur cette relation entre les papes et la France. Je rappelle le titre de votre livre, Léon XIII, le pape de la modernité. C'est chez Salvator. Vous pouvez évidemment retrouver cette émission sur rcfnotredame.fr et sur toutes les plateformes. Merci.

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1: Il est 23h. 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
2: Madame Farinck est un compositeur surpassant les facultés de toutes les femmes qui ont écrit de la musique, rivalisant d'autres sexes et honorant le pays qu'il a vu naître par ce talent exceptionnel qui réunit le sentiment de la mélodie à la science des sons, note le compositeur, violoniste et critique musical Henri-Louis Blanchard, à la suite de l'audition de la première symphonie de Louise Farinck, pionnière dans l'art de composer pour l'orchestre, qui ouvrit la voie à Marie-Jaël, Augusta Holmès, Florence Price ou Yvonne Desportes, la symphonie au féminin, quand les compositrices écrivent pour le genre musical que tout auteur d'envergure doit signer.
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2: Virtuose, professeur titulaire d'une classe de piano au Conservatoire de Paris, autrice d'un recueil de 30 études dans tous les tons majeurs et mineurs opus 26, éditrice de musique ancienne, Louise Farinck est l'une des premières compositrices à écrire pour l'orchestre, signant 2 ouvertures et 3 symphonies, accueillies avec admiration par la Belgique musicale du 27 février 1845, où l'on peut lire, par exception à ce qui s'était vu jusqu'à ce jour, il peut être donné à une femme de marcher avec succès dans l'épineuse et sévère voix de la musique symphonique. Ces grandes variations sur l'air Le Premier Pas, opus 4, signé à 21 ans, renferment de beaux chants et se font remarquer par de riches combinaisons instrumentales, note François Fétis. Après la création de sa première symphonie en 1842, Aristide Farinck s'émerveille, je ne crois pas me tromper, en assurant qu'elle a réussi comme aucune femme n'a réussi de nos jours. Exécutée en 1842 à Copenhague, la deuxième symphonie opus 35 de Louise Farinck fut elle aussi accueillie avec enthousiasme. Le critique Christian Rémy s'enflamme. Jamais femme n'a poussé plus loin la science de l'instrumentation. Elle produit de beaux effets à la façon des grands maîtres. Et François Fétis ajoute que Madame Farinck marche avec succès dans l'épineuse et sérieuse voix des Haydn, des Mozart et des Beethoven. Exécutée en 1849, la troisième symphonie opus 36, un ouvrage bien pensé et bien écrit, s'ouvrant sur un premier mouvement travaillé avec autant de méthode que de goût, se conclut par un final allegro qui couronne l'œuvre de l'estimable compositrice Louise Farinck, qui, sans pédanterie scolastique, montre seule de son sexe dans l'Europe musicale un véritable savoir uni à la grâce des goûts.

Clémence de Grandval, née en 1828 dans une famille noble de la Sarthe et reçoit au château de la Cour du Bois une éducation musicale de qualité complétée par des leçons de piano prises auprès de Frédéric Chopin, des leçons de chant enseignées par Laure Damoreau et d'écriture données par Camille Saint-Saëns. Conscient que les préjugés ont la vie dure quand il s'agit de critiquer la musique d'une femme, puisqu'il note que ses mélodies seraient certainement célèbres si leur auteur n'avait le tort irrémédiable auprès de bien des gens d'être femme. Clémence de Grandval écrit une première symphonie en 1851, créée par la Société Philharmonique de Berlioz. Musique destinée à l'orchestre, prolongée par des esquisses symphoniques signées en 1874, une ronde de nuit en 1879, un divertissement hongrois daté de 1890. Voici le prélude de son opéra Mazeppa, créé à Bordeaux en 1892, chef-d'œuvre d'orchestration signé Clémence de Grandval. Faut de pouvoir vous faire entendre ses œuvres symphoniques non enregistrées.

Augusta Holmès, née à Paris en 1903, fréquente salons et sociétés artistiques avec ses amis Liszt, Gounod, Franck et Saint-Saëns et compose avec succès pour l'orchestre, airs de ballet, allegro féroce, ouvertures, poèmes symphoniques, interludes et suites symphoniques, ainsi que 13 vastes compositions symphoniques avec voix. La critique et le public apprécient son orchestration originale, ses lignes mélodiques chantantes, mais aussi une musique où les cuivres éclatent comme des boîtes d'artifice, les tonalités se heurtent, les modulations s'entrechoquent avec un bruit de trompette. Tous les timbres de l'orchestre, soumis à une sorte de culture intensive, donnent le maximum des effets possibles. Les violons lancent des fusées, la grosse caisse, les cymbales, l'ophicléide de lui-même se mettent de la partie. En ces temps d'orchestre bien peigné et bien pommadé, on se prend de sympathie pour cet impressionniste qui dérange tout, bouleverse tout, note Camille Saint-Saëns. Pour le concours de la ville de Paris, Augusta Holmès écrit en 1878 une symphonie dramatique titrée Lutèce, reçue comme une œuvre patriotique. Encouragée par ce succès, elle écrit Les Argonautes, une symphonie dramatique dont l'exécution au concert Padeloup en avril 1881 marqua, pour Florence Launay, l'entrée d'Augusta Holmès dans les cercles des compositeurs français importants. Et sa production symphonique d'être la plus importante due à une femme en France avant 1914, non seulement la conséquence de sa grande puissance de travail, mais aussi le reflet de l'accueil positif fait à chacune de ses pièces qui l'incitait à en produire à nouveau. D'Augusta Holmès, voici La nuit et l'amour, interlude de l'ode symphonique Ludus pro patria.

Cécile Chaminade, née le 8 août 1857, dans une famille d'officiers d'une mère excellente chanteuse et pianiste virtuose, à laquelle n'échappent pas les talents de la jeune Cécile, qui désire entrer dans la classe de piano réservée aux jeunes filles du Conservatoire de Paris. Ce que lui interdira formellement son père, arguant que dans la bourgeoisie, les filles sont destinées à être épouses et mères. Elle obtiendra pourtant de pouvoir suivre à la maison des leçons piano, d'harmonie et de composition, données par les professeurs les plus éminents de la place de Paris. Cécile Chaminade devient ainsi l'une des premières femmes compositrices à être reconnue internationalement pour ses musiques romantiques, matinées de modernité fin de siècle, des compositions que les musiciennes amateurs peuvent jouer et s'approprier parce qu'elles sont bâties sur des mélodies mémorisables et ne nécessitent pas, mis à part quelques exceptions notables, une technique excessivement virtuose. Enfin, parce que sa musique révolutionne le langage musical sans brutalité. Cécile Chaminade fut aussi l'une des premières femmes à diriger des orchestres, l'une des rares à connaître une carrière internationale, tant comme virtuose du piano que comme compositrice. Elle eut des fan clubs et reste une des figures les plus importantes de la fin du siècle des romantiques, facilitant avec sa musique avant-gardiste et non académique le passage vers un 20e siècle moderne. Voici le prélude de la suite orchestrale Calliore, conçue pour être dansée, pièce symphonique qui montre le talent d'orchestratrice de Cécile Chaminade.

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2: Mel Bonis naît le 21 janvier 1858 et fut l'élève de Gabriel Fauré, César Franck et Charles Quequelin. Elle fut l'une des premières femmes à entrer dans les classes de composition au Conservatoire de Paris, écrivant d'abord pour le piano, puis de la musique sacrée, des mélodies, des pièces de musique de chambre, des compositions pour orgue. C'est à partir de 1901 qu'elle commence à travailler la matière symphonique, puisque son professeur, Louis-Albert Bourgeot-Ducoutray, la recommandant au concert symphonique hebdomadaire de l'Olympia. Elle compose alors une suite en forme de valse, une suite orientale, un triptyque, pavane, sarabande, bourrée, une fantaisie pour piano et orchestre, enfin trois poèmes symphoniques, portraits de Salomé, Ophélie et Cléopâtre. Grâce à Charles Quequelin, rencontré au sein de la Société des compositeurs de musique, Mel Bonis se perfectionne dans l'art de l'orchestration et peut signer une symphonie burlesque, opus 185, écrite pour percussion, tambour de basque, cymbales, pistolet à bouchon, fouet, triangle, grelot, tambour, tambourin, bouteillophone, castagnette, crécelle, mirliton, tonnerre, arbre à pluie, xylophone, instrument à vent, corps en buis et autres instruments à vent, clairon, sirène, trompe, jeu de tube ou harmonica et piano. Ces quatre mouvements, en balade, pique-nique, pastoral, retour, racontent l'histoire d'une promenade perturbée par des averses, entrecoupée de pauses ensoleillées, où l'on entend des airs familiers comme la tonkinoise, orientalisme également rencontré dans sa suite orientale dont voici le prélude.

suffragette emprisonnée à la prison de Holloway pour avoir brisé des vitrines, pianiste et compositrice de l'hymne des consoeurs militantes La Marche des Femmes, Dame Ethel Mary Smith, première femme compositrice à recevoir le titre de commandeur de l'ordre de l'Empire britannique, née en 1858 dans une famille d'officiers de l'artillerie royale, où il n'est pas concevable qu'une femme puisse faire carrière dans la musique. Et pourtant, Ethel Smith montre dès la plus petite enfance des dons exceptionnels pour le piano et la composition, étudiant à 17 ans la musique de Wagner et de Berlioz, enfin celle de Brahms, analysée au conservatoire de Leipzig, où elle fréquente Grieg, Tchaïkovski, Clara Schumann et Johannes Brahms. Ethel Mary Smith laisse à sa mort en 1944 un catalogue impressionnant de concerti, d'opéras tels The Wreckers, considéré par la critique comme l'opéra anglais le plus important composé entre Purcell et Britten, des préludes, des ouvertures, de la musique de chambre, une symphonie vocale intitulée The Prison, souvenir de son enfermement à Holloway, des sérénades. Une passion contrariée par une violente surdité qui l'a saisie dès 1920 et lui fit quitter le monde de la musique pour celui de la littérature. Voici l'ouverture de son opéra The Wreckers, composé en 1906.

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1: La réception de la musique au féminin au XIXe siècle est en général androcentrisme. Note Florence Lenné dans son ouvrage Les compositrices en France au XIXe siècle, la compositrice est louée parce qu'elle écrit comme un homme. Ainsi, l'excellence surprend, puisqu'une femme n'y est pas par nature destinée, seuls des éléments de la nature masculine peuvent expliquer la capacité à écrire de la musique complexe, faisant notamment usage de contrepoints. L'on parle alors de cerveau d'homme dans un corps de femme, quand des éléments perçus comme exagérément virils trahissent alors la femme. La suite symphonique de Rita Stroll, née en juillet 1865, étant accueillie par un vieux réactionnaire comme moi, le critique Amédée Boutarel, comme un endroit où on cherche en vain de la musique, une œuvre qui dégage une impression de fatigue et de morne accablement, qu'aurait-il écrit du deuxième mouvement de la Symphonie de la Forêt, titré L'âme en peine, composé par une artiste au fort tempérament, souhaitant échapper aux mondanités parisiennes et ne cherchant jamais à être édité. Rita Stroll, Symphonie de la Forêt, L'âme en peine.

Enfant précoce, Amy Beach étudie le piano et la composition en autodidacte, puisque femme née aux États-Unis en 1867, elle n'eut pas la possibilité d'aller étudier la musique en Allemagne comme ses corrélégionnaires masculins. Elle est connue à la fin du 19e siècle pour sa carrière de pianiste virtuose.

par les conversations qu'elle partagea avec Antoinette Dvorak, lui suggérant de puiser son inspiration dans ses racines américaines, celles des colons, celles des Amérindiens et des Afro-Américains. Voici le dernier des quatre mouvements de sa vaste symphonie gaélique, exigeant 40 minutes d'exécution, un allegro di molto qui marqua les esprits.

Florence Price, compositrice de 4 symphonies et pédagogue américaine, née en avril 1887 à Little Rock. Elle est la première afro-américaine à écrire et à faire jouer une symphonie par les grands orchestres blancs d'un pays alors ségrégationniste. Pianiste précoce et virtuose, elle publie ses premières compositions dès l'âge de 11 ans, apprend l'orgue, la composition, le contrepoint au conservatoire de Boston, enseigne la musique au collège Shorter de North Little Rock, puis à l'université Clark d'Atlanta. Florence Price s'installe à Chicago en 1926, espérant qu'en ces temps de développement, dans le nord des États-Unis de la culture noire, elle puisse être jouée. Elle travaille l'orchestration avec Carl Buch et remporte son premier succès avec sa première symphonie en mi mineur consacrée par le prix de la fondation Wanamaker et créée l'année suivante par l'Orchestre symphonique de Chicago lors de l'exposition universelle de 1932. Cette première symphonie en mi mineur, tout naturellement influencé par les musiques afro-américaines, les negro spirituals et le jazz, ce qu'on entend aussi dans le troisième mouvement, un yuba allegro de sa quatrième symphonie en ré mineur.

Née le 7 juillet 1887 à Paris, Charlotte Sauri, cousine du compositeur Louis Duret, apprend le piano et l'harmonie auprès de Georges Marty, qui lui fait rencontrer Nadia Boulanger et Mel Bonis. À la Schola Cantorum, Charlotte Sauri travaille avec Vincent Dindy, rencontre son époux, élève 7 enfants, tout en composant des messes, des mélodies, des pièces pour piano, de la musique de chambre, un drame lyrique et une symphonie en ut dièse mineur opus 10, achevée en 1917, démontrant sa parfaite maîtrise de l'orchestration. Apprenant l'existence d'une symphonie consacrée à la Grande Guerre inédite, la chef Deborah Waldman y consacre 2 années de travail avant de l'enregistrer. En voici le premier mouvement, lent, vif, modéré, enregistré par l'Orchestre National Bordeaux-Aquitaine, dirigé par Bar Avni.

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2: Yvonne Desportes, fille du chef d'orchestre et compositeur Émile Desportes, obtient le premier Grand Prix de Rome en 1932, après avoir achevé ses études au Conservatoire de Paris avec Maurice Emmanuel et Paul Dukas. Elle y enseignera le solfège, le contrepoint, la fugue, tout en menant une brillante carrière de compositrice, signant plus de 500 œuvres, sonates, quatuors, quintettes pour instruments à vent, sur un thème grégorien, sextuor, octuor, symphonie, concerto pour percussion, pour trompette, variations symphoniques, mélodies, pièces vocales, opéra, ballet et de très nombreux ouvrages didactiques. Yvonne Desportes, mariée au sculpteur et Grand Prix de Rome Ulisse Geminiani, qu'elle avait rencontré lors de son séjour à la Villa Médicis, a permis, selon Arthur Mango, qu'en 1932, le féminisme remporte une nouvelle victoire de l'Académie des Beaux-Arts en la personne de Mademoiselle Yvonne Desportes, qui vient de battre ses camarades du sexe fort. Elle montre également des dons exceptionnels pour la peinture. En Yvonne Desportes, c'est la peinture et la musique que la Villa Médicis va accueillir, puisse-t-elle favoriser l'épanouissement d'une jeune fille aussi douée. Yvonne Desportes se consacre 3 fois à la symphonie, la première fois en 1958, puis en 1964, enfin en 1969. Voici un extrait de sa première symphonie, titrée Saint-Gundolphe.

Elsa Parennes, née en 1910 d'un père violoncelliste, soliste de l'orchestre de l'Opéra et membre de la Société des concerts du Conservatoire. Elle est formée au Conservatoire de Paris par Georges Cossade, Jean Gallon et Paul Dukas et obtient le premier Grand Prix de Rome en 1929 avec sa cantate titrée « La Vierge guerrière ». À son retour de Rome, Elsa Parennes occupe le poste de chef de chant à la radio, dirige la maison de disques Chant du Monde, enseigne au Conservatoire supérieur de musique de Paris et prend en charge la direction de la musique au ministère de la Culture, s'occupant tout particulièrement des théâtres lyriques nationaux. En parallèle de cette carrière prestigieuse, consacrée à l'enseignement de la musique et à son rayonnement, Elsa Parennes, passionnée par la composition dans un système tonal qu'elle ne jugeait pas épuisé, contrairement à ses contemporains, ainsi que par l'instrumentation et l'orchestration, écrit une fantaisie pour piano et orchestre, une suite astrologique, de nombreuses musiques de scène, de la musique de chambre et de la musique chorale, ainsi que des cantates du Vendredi Saint sur un texte de Pierre-Emmanuel et trois symphonies. Voici le premier mouvement Allegro vivace de sa deuxième symphonie.

Si nous avons pu trouver pour illustrer notre propos les enregistrements des œuvres symphoniques de Clémence de Grandval, Louise Farrin, Cécile Chaminade, Florence Price, Augusta Holmes, Mel Bonis, Amy Beach, Ethel Smith, Charlotte Sohi, Rita Stroll, Yvonne Desportes ou Elsa Baren, nous n'avons pas pu présenter les compositions symphoniques de Rebecca Clark, Julianne Reichard, Julie Candale, Gabrielle Ferrari, Clotilde Cerda, Agathe Baker-Grandal, Marie Jaël, Marie Renaud Maury, Louise Hérédite Viardot ou Henriette Renier, faute d'avoir pu trouver des enregistrements d'œuvres qui ont pourtant, à l'instar de celles de leurs contemporains masculins, marqué l'histoire de la musique écrite pour l'orchestre. Il reste désormais à sortir de l'ombre où elles furent plongées ces compositions savantes, écrites par des compositrices qui se considéraient suffisamment aguerries pour oser s'attaquer à la composition d'une symphonie, l'un des genres musicaux les plus exigeants du répertoire auquel se consacrent encore aujourd'hui les compositrices du XXe et du XXIe siècle, tête Judith Warrier, musicienne britannique née en 1954, maître de musique de la reine Elisabeth II, professeur de composition à l'université de Cardiff, et son style glowing sur lequel nous nous quittons.

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1: Bonjour à tous, bienvenue sur RCF Notre-Dame. Dans le 10-12, ce matin, on va faire un point sur l'Assemblée Générale de l'ONU qui s'ouvre aujourd'hui à New York dans un contexte de crise et de tension à travers le monde. Peut-elle restaurer la confiance? Notre invité va tout nous dire dans un instant. À 10h30, on va se parler de la crise du logement qui touche de plus en plus de Français. Loyers élevés, manque de logements disponibles, difficultés à se loger pour les jeunes et les familles. Bref, pourquoi cette crise s'aggrave-t-elle et quelles solutions peut-on mettre en place s'il y en a, évidemment? Venez réagir dès maintenant au 01 56 56 44 44. On vous accueillera à 10h30 et en direct. Et puis comme chaque mardi, la chanteuse Nicoletta sera à mes côtés pour partager avec nous son regard sur la société, ses souvenirs et ses coups de cœur musicaux ou culturels. Un rendez-vous que nous retrouvons chaque semaine avec beaucoup de plaisir. Et exceptionnellement, vous ne retrouverez pas Et Dieu dans tout ça avec Marie-Ange de Montesquieu, à qui on pense bien fort ce matin. Le 10-12, top départ. Et vous le savez, chaque matin, dans ce 10-12, on reçoit un invité pour décrypter l'actualité, prendre un peu de recul et comprendre ce qui se joue derrière les événements. L'Assemblée Générale des Nations Unies s'ouvre aujourd'hui à New York, dans un contexte international particulièrement tendu. Guerre, crise géopolitique, défiance entre grandes puissances et affaiblissement du multilatéralisme. Pendant plusieurs jours, les représentants des 193 États vont tenter de renouer le dialogue, alors que l'ONU elle-même traverse une crise de confiance et cherche à démontrer qu'elle peut encore peser sur les grands dossiers internationaux. Alors cette 81e Assemblée Générale peut-elle réellement restaurer la confiance entre les États? L'ONU a-t-elle encore les moyens d'agir face aux crises qui se multiplient? Pour en parler, nous recevons notre invité du 10-12. Bonjour Cyprien Ronze-Spilliaert.
2: Bonjour Melchior.
1: Merci beaucoup d'être avec nous sur RCF Notre-Dame. Vous êtes éditorialiste spécialisé en défense géopolitique et affaires européennes. Cyprien Ronze-Spilliaert, à quoi sert encore l'ONU aujourd'hui?
2: Mais l'ONU, le problème c'est qu'aujourd'hui on est concentré, on a le regard fixé sur des grandes crises, par exemple donc en Ukraine ou en Iran, où précisément ce sont des grandes puissances qui ont un droit de veto au Conseil de sécurité qui sont impliquées. Donc forcément, ça va être compliqué de prendre des mesures coercitives pour mettre fin à ces crises, parce que la Russie va mettre son veto dès que le Conseil de sécurité des Nations Unies voudra prendre une initiative pour mettre fin au conflit en Ukraine. Les États-Unis vont mettre un veto dès lors qu'il s'agira de condamner la guerre de Trump. Et comme on est focalisé sur ces crises, on oublie les immenses et les nombreux succès de l'ONU et du droit international des dernières décennies. L'ONU a été créée en 1945 à la suite de l'échec de la Société des Nations, qui avait tenté durant l'entre-deux-guerres d'éviter que une guerre mondiale se reproduise.
1: Ça a fonctionné finalement. Après la Seconde Guerre mondiale, l'ONU a été créée.
2: C'est ça.
1: Il n'y a pas eu de.
2: Mais la Société des Nations a échoué. Oui. Elle a échoué. Elle était trop idéaliste. Elle n'arrivait pas à faire appliquer ses décisions. Et finalement, l'ONU est arrivée avec un mix, si vous voulez, entre d'un côté une assemblée générale qui prend des résolutions non contraignantes d'un côté, et de l'autre qui élit 10 membres permanents en rotation tous les 2 ans, donc 5 membres chaque année au Conseil de sécurité. Et vous avez également, donc c'est un mix entre démocratie et égalité entre les États d'une part, et d'autre part, le principe de réalité des puissances, où vous avez 5 États des puissances nucléaires, donc les États-Unis, la Chine, la Russie, la France et le Royaume-Uni, qui sont membres permanents de ce Conseil de sécurité et qui disposent d'un droit de veto.
1: Je le disais en introduction, l'ONU compte 193 États membres. C'est l'une des rares organisations à réunir quasiment tous les pays de la planète. Pour autant, l'objectif de cette Assemblée Générale, la 81e, qui s'ouvre aujourd'hui à New York, c'est de restaurer la confiance. À quel moment l'ONU a-t-elle perdu la confiance, d'après vous?
2: Depuis 2022, l'Assemblée Générale de l'ONU a rapidement condamné l'agression russe en Ukraine. Elle l'a condamné ensuite à plusieurs reprises. La dernière fois, c'était en 2025. Mais l'ONU n'est pas parvenue à mettre fin à la guerre en Ukraine. Concernant l'Iran, le Conseil de sécurité des Nations Unies a également condamné les agressions iraniennes sur les bases américaines dans le Moyen-Orient, les attaques donc iraniennes au Moyen-Orient, mais n'a pas condamné les agressions initiales américaines et israéliennes. Mmh. Et donc, on voit bien que dans certains cas, et comme je le disais précédemment, surtout quand des grandes puissances sont directement impliquées et qui utilisent leur veto pour empêcher l'élaboration d'un droit qui viennent condamner, parfois qui viennent exercer une puissance coercitive pour mettre fin à une agression armée, eh bien, dans ces cas-là, l'ONU perd confiance. Mmh. Et moi, je pense qu'on est focalisé...
1: C'est ce qui se passe en ce moment, Cyprien Ronspillart.
2: C'est ça, exactement. Et on peut même penser à la Chine, à ce qui se passe autour de Taïwan. Ouais. Aujourd'hui, heureusement, il n'y a pas de conflit à Taïwan.
1: Mais il suffit d'une étincelle.
2: Voilà, exactement. On ne peut pas exclure que demain, la Chine décide de reprendre Taïwan par la force et qu'il y ait même une guerre navale entre la Chine et les États-Unis, voire les puissances de l'OTAN. Et là, dans ce cas-là, l'ONU sera bien incapable de mettre fin, de résoudre cette crise.
1: Ça veut dire que l'ONU est aujourd'hui victime, on va dire, collatérale un peu des crises internationales, ou finalement elle fait aussi partie du problème?
2: Alors, justement, donc effectivement, elle est d'une part les victimes collatérales des dernières crises, mais il y a aussi un problème interne à l'ONU qui est une crise budgétaire. Mmh. Il faut savoir que certaines puissances au premier rang desquelles les États-Unis payent avec retard leurs cotisations et parfois ne payent pas du tout. Résultat, le budget de l'ONU ne cesse de décroître. Là, il a décru de 15% cette année. Résultat, c'est moins de moyens pour assurer les missions. On pense notamment au Haut-Commissariat des Nations Unies pour les réfugiés, qui a été vraiment la première victime de la coupe budgétaire décidée par Donald Trump et qui a supprimé des milliers d'emplois. Ça fait moins d'enseignants, moins de médecins, moins de soins dans les camps de réfugiés. Et donc, on a aussi une ONU qui faiblit parce que les États membres rechignent de plus en plus, en particulier les États-Unis, à la financer.
1: Nous sommes avec Cyprien Ronspillart, qui est éditorialiste spécialisé en défense géopolitique et affaires européennes sur RCF Notre-Dame. On parle de cette 81e Assemblée générale des Nations Unies, de l'ONU, qui s'ouvre aujourd'hui à New York. Si on regarde un peu ces grandes crises, Cyprien, qu'on évoque depuis le début de cette interview, si on commence par l'Ukraine, par exemple, est-ce que l'ONU peut encore jouer un rôle dans la recherche d'une issue à la guerre, alors même que la Russie est membre permanent du Conseil de sécurité?
2: Malheureusement,
1: très paradoxal.
2: Oui, tout à fait. Malheureusement, donc en fait, ce qu'il faut comprendre, c'est que l'ONU, c'est l'organisation des Nations Unies, parce qu'on peut se demander, mais après tout, pourquoi la Russie a un veto? C'est injuste. Pourquoi le Vanuatu, 9300 habitants, n'a pas de veto au Conseil de sécurité? En fait, l'ONU, c'est un mix entre l'ancienne Société des Nations, où tous les États membres étaient égaux et où l'idéalisme régnait. Donc c'est un mix entre une démocratie parfaite entre les nations et la réalité des rapports de force. Et c'est pour cela qu'on a, d'un côté, l'Assemblée générale des Nations Unies qui vote avec de manière très simple, c'est un État égale une voix. Oui. Et de l'autre, vous avez le Conseil de sécurité avec 15 nations. 10 nations sont élues par l'Assemblée générale et 5 autres nations disposent d'un siège permanent ainsi que d'un droit de veto. Qu'est-ce que ça reflète? Ça reflète deux choses. La réalité des puissances nucléaires, parce qu'en fait, l'ONU décidait d'une action contre la Russie ou les États-Unis, ben en fait, elle ne pourrait pas être appliquée puisque ces puissances sont dotées de l'arme nucléaire. Mmh. Et ça vient aussi couronner le fait que ce sont les puissances qui ont des armées capables de contribuer aux décisions de l'ONU et donc d'envoyer des troupes. Je donne juste un exemple. On a la France qui a 700 personnes, 700 militaires au Liban pour contribuer à la FINUL, à la force intérimaire des Nations Unies au Liban. Et donc, ce sont les grandes armées de ce monde qui aussi donnent la crédibilité à l'ONU pour faire appliquer les décisions. Mais ce système qui résulte d'un équilibre entre idéalisme et réalisme, eh bien aujourd'hui, il se heurte à la réalité des conflits, des deux conflits que sont l'Ukraine et l'Iran, où on a la Russie et les États-Unis qui bloquent toute décision.
1: Pardon, je vous ai coupé la parole, Cyprien, c'était pas mon objectif. Ouais. Ce droit de veto, j'aimerais qu'on en parle, parce qu'il est à la fois très puissant, mais parfois trop puissant, puisque c'est aussi ce qui peut expliquer une forme de paralysie de l'ONU.
2: Bien sûr, il est, Il explique toute la paralysie actuelle. Alors,
1: avec les cinq membres permanents qui ont ce droit de veto, de toute façon.
2: Donc il y a beaucoup de réflexions en cours sur une évolution du Conseil de sécurité. Pour le moment, personne ne propose de supprimer le droit de veto. Ce serait complètement irréaliste. On a la France qui, avec le Mexique, a proposé donc, ce qu'on appelle l'initiative franco-mexicaine qui vise, dans les cas d'atrocités de masse et notamment les génocides, à obliger moralement et politiquement, mais ce ne serait pas obligatoire de manière coercitive, mais à obliger à renoncer à son droit de veto lorsqu'une atrocité de masse est commise. Mais là encore, on voit mal cette initiative s'appliquer au cas ukrainien, parce qu'il faudrait que la Russie reconnaisse elle-même qu'elle est auteur d'un génocide en Ukraine. Évidemment, on n'y croit pas beaucoup.
1: Et ça voudrait dire qu'il faudrait, par exemple, soyons utopiques, pour une fois, Cyprien, reformer en profondeur le Conseil de sécurité pour qu'il corresponde davantage aux équilibres du monde actuel, ou c'est inimaginable?
2: Alors c'est imaginable, hein. D'ailleurs la France a une position assez claire sur l'élargissement du Conseil de sécurité des Nations Unies. La position française, c'est que elle soutient l'admission du G4. Le G4, c'est quoi? C'est l'Allemagne, l'Inde, le Brésil et le Japon au Conseil de sécurité comme membre permanent avec un droit de veto. Et en plus, la France soutient que deux sièges devraient être attribués à deux pays africains, sans spécifier lesquels. Elle laisse les pays l'Afrique se mettre d'accord entre elles. Mais voilà, la France, elle soutient bien un élargissement du Conseil de sécurité des Nations Unies, mais en réalité, c'est une position qui est surtout politique, qui vise à montrer bonne figure vis-à-vis de l'Afrique, mais aussi de l'Inde, du Brésil et du Japon, et aussi de l'Allemagne. Mais on sait très bien que 11 membres permanents avec droit de veto, ça bloquerait toujours et systématiquement le Conseil de sécurité. Donc en réalité, les réflexions actuelles sur un élargissement du Conseil de sécurité, elles sont surtout utopiques. Ouais. On voit mal comment on peut réformer cette institution à court terme.
1: Cyprien Ronze-Spillaert avec nous jusqu'à 10h30 sur RCF Notre-Dame, invité du 10-12. On revient sur cette Assemblée générale des Nations Unies qui s'ouvre aujourd'hui à New York. On évoquera évidemment la situation de la Chine, des États-Unis et de la Russie dans tout ça, parce que ça peut aussi expliquer cette paralysie de l'ONU. Je rappelle également qu'à partir de 10h30, on va se parler de la crise du logement ce matin qui touche des millions de Français, de toutes les richesses, de tous les revenus. Comment sortir de cette crise? Vous avez la parole dès maintenant pour venir au standard au 01 56 56 44 44.
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1: Il est 10h15 sur RCF Notre-Dame, c'est l'heure de l'édito du 10-12, signé ce matin Marie-Caroline Missire, déléguée générale du think tank Vers le Haut. Bonjour Marie-Caroline.
3: Bonjour Melchior.
1: Vous venez avec beaucoup de chiffres ce matin et des résultats.
3: Oui, des résultats importants. L'OCDE vient à peine de publier les résultats des tests PISA réalisés en 2025, un test qui évalue les compétences en compréhension de l'écrit, en maths, en sciences et en résolution de problèmes des élèves de 15 ans, dans 91 pays. Cette évaluation au retentissement mondial offre un thermomètre absolument passionnant sur les performances comparées des systèmes éducatifs. Et dans le contexte explosif d'une campagne électorale pour la présidentielle, la publication de PISA prend valeur de crash test pour notre école et pour les programmes des candidats.
1: Alors, à quoi faut-il s'attendre cette année?
3: Eh bien, j'ai le regret de vous annoncer que ce crash est d'ampleur, Melchior. Je suis les questions éducatives depuis deux décennies, mais c'est peut-être la première fois qu'en prenant connaissance de PISA, je ressens ce mélange d'incompréhension et de tristesse.
1: Vous n'êtes pas très optimiste. Quelles sont les raisons?
3: Eh bien, cette édition 2026 marque un plancher historique dans les trois matières testées depuis 2000, c'est-à-dire depuis la création du test, sciences, maths, lecture. Depuis 2015, la part d'élèves sous le niveau 2, c'est-à-dire les élèves en difficulté, a augmenté de 12 points en mathématiques, de 11 points en lecture, de 4 points en sciences pour la France. Et point notable, l'écart entre les 10% des meilleurs élèves et les 10% les plus faibles n'a pas évolué entre 2022 et 2025. La baisse est donc généralisée et elle n'est pas cantonné à un profil d'élèves, notant quand même que cette baisse est généralisée aussi dans le monde.
1: Ça veut dire que notre système est toujours aussi inégalitaire, Marie-Caroline Missière ?
3: Ben oui, Melchior, et c'est une des caractéristiques des résultats français, et la situation s'aggrave. L'écart de performance en sciences entre élèves favorisés et défavorisés est de 100 points dans notre pays, contre 85 points en moyenne pour l'OCDE. En France, ce sont les résultats des élèves favorisés qui ont baissé, pas ceux des élèves défavorisés qui ont progressé. Donc c'est une convergence par le bas, pas par le haut. Et puis on se rassure souvent en s'accrochant à l'idée que notre pays sait produire des élites comme il produit des inégalités. Il produit par exemple des médailles Fields en mathématiques. Mais là aussi on décroche. 5% des élèves français atteignent le niveau d'excellence en maths contre 20 à 50% à Singapour, en Corée, en Chine par exemple.
1: Alors quelle conclusion tirer de ces résultats d'après vous ?
3: Alors, il serait tentant et rassurant, au fond, de désigner un coupable, une réforme, un gouvernement, un ministre. Mais la valse incessante des réformes des ministres immunise contre ce type de raisonnement. En revanche, cette édition de PISA va marquer une étape dans la prise de conscience par l'ensemble du corps social de l'état préoccupant de notre école et surtout de l'urgence d'agir. Car il s'agit non pas d'une baisse brutale, circonstanciée, des résultats, mais bien d'un déclin continu depuis 2015 qui nous éloigne durablement de la tête du classement. Et notons au passage que cette tête n'est plus européenne, mais chinoise.
1: Une lueur d'espoir tout de même pour finir.
3: Et je voulais finir sur une bonne nouvelle pour nos auditeurs, et plutôt un levier très puissant pour renverser la table. C'est la motivation, la croyance que l'intelligence peut se développer. Elle est très élevée chez nos enfants. 81% des enfants ont confiance dans leur motivation pour apprendre, contre 69% en moyenne dans l'OCDE. C'est un capital de motivation réel, mais qui ne se convertit pas en résultat au fond. Et PISA nous livre deux pistes très concrètes pour faire de cette motivation un facteur de réussite. Eh bien, c'est le soutien des enseignants et celui des parents. Deux indicateurs qui chutent justement dans le classement PISA pour la France. Le soutien perçu des enseignants est inférieur dans notre pays, comme celui des parents, je le donne, hein, qui chute entre 2022 et 2025 de 74% à 63% pour le suivi de la scolarité, de 48% à 34% pour les discussions en famille sur les difficultés scolaires. Donc pour conclure, ces résultats nous disent en creux qu'au-delà des choix politiques, il n'y a pas de réelle réussite sans soutien des éducateurs, parents comme enseignants, et sans mobilisation et cohésion de toute la société autour du projet éducatif. C'est un horizon désirable pour une présidentielle.
1: Merci beaucoup Marie-Caroline Missière d'avoir décrypté ce matin les résultats des tests PISA 2025 de l'OCDE. Je rappelle que vous êtes déléguée générale du think tank Vers le Haut. Est-ce qu'on a les résultats sur l'éducation, la géopolitique, par exemple, dans ces résultats ?
3: Alors, ce n'est pas un indicateur de ce test, mais j'en reparlerai peut-être. Ce test parle d'esprit critique des enfants, de discernement et d'utilisation de l'IA. On en reparlera.
1: Cyprien Ronz-Aspillard, vous êtes toujours avec nous. Peut-être une réaction sur cet édito du 10-12 ?
2: Moi, ce qui me fait peur, c'est surtout quand j'ai entendu que la Chine prenait la tête du classement. La Chine, elle produit plus d'ingénieurs que n'importe qui. Aujourd'hui, il faut savoir que la Chine, ça y est, elle nous a dépassés technologiquement. Nous, les Européens, enfin, je ne sais pas, quand vous prenez un Uber, une fois sur trois maintenant, vous avez un véhicule BYD qui vous transporte. Ils sont vendus trois fois moins cher que les Tesla. Et pour autant, ils sont encore plus performants que les Tesla. C'est extraordinaire. Sur l'intelligence artificielle, vous avez l'université Stanford qui publie chaque année un rapport sur l'IA qui nous explique que le modèle chinois, le meilleur modèle chinois, est seulement quasiment au même niveau, si vous voulez, que le meilleur modèle américain, Claude, en réalité 2% de performance en moins. Et en termes de nombre de modèles conçus chaque année, la Chine est à peu près au même niveau que les États-Unis. Tandis que nous, en Europe, on ne produit qu'un nouveau modèle par an. C'est catastrophique. Heureusement qu'on a Mistral AI, mais c'est bien l'exception européenne. Donc effectivement, c'est à ça que me fait penser ce classement PISA.
1: Et ben voilà, ça pourrait faire l'objet d'une autre chronique. Merci encore Marie-Caroline Missière d'être avec nous chaque mardi dans ce 10-12 sur RCF Notre-Dame. Et on continue toujours en direct avec Cyprien Ronz-Aspillard. Vous êtes éditorialiste spécialisé en défense géopolitique et affaires européennes. On parle ce matin de l'Assemblée générale qui s'ouvre aujourd'hui à New York, l'Assemblée générale de l'ONU. évidemment. J'aimerais qu'on parle de cette confrontation beaucoup plus large entre grandes puissances, notamment les États-Unis, la Chine et la Russie. Est-ce finalement cette rivalité aussi qui bloque d'une certaine manière le fonctionnement du système international ?
2: Bien sûr, on a deux modèles qui sont complètement opposés. Déjà, ce sont les intérêts même de ces pays qui sont directement touchés quand eux-mêmes, si vous voulez, on ne peut pas être jugé parti. Donc vous avez le Conseil de sécurité, la Russie, elle est à la fois juge en tant que membre permanent disposant d'un droit de veto et partie parce qu'elle a envahi l'Ukraine. De même pour les États-Unis avec l'Iran. Donc vous avez déjà, on va dire, ce conflit d'intérêts on en a longuement parlé précédemment. Mais vous avez également effectivement une compétition entre l'Occident et ce qu'on appelle le Sud global. Même si la Russie est au nord, en réalité, le Sud global, c'est l'ensemble des pays, la plupart du temps, qui sont en développement ou qui sont moins avancés et qui s'estiment être dans... ne plus se retrouver dans le leadership occidental. Et d'ailleurs, vous avez une étude de Bruegel qui a été publiée en 2024 qui montre que la Chine a concrètement une influence grandissante au sein de l'ONU et d'ailleurs, ça se voit aussi dans le nombre, dans la résolution de soutien à l'Ukraine et de condamnation de la Russie. Il y a eu 5 résolutions qui ont été votées. À chaque fois, moins nombreux sont les pays qui votent en faveur de l'Ukraine et qui s'abstiennent et donc qui prennent de facto position pour la Russie. Pourquoi ? Alors, bon, on a le basculement avec Trump désormais qui vote contre les résolutions de l'Assemblée générale condamnant l'agression russe en Ukraine. Mais vous avez également de plus en plus de pays du Sud global qui refusent de s'aligner systématiquement avec l'Occident. Et donc on a l'ONU, l'Assemblée générale de l'ONU, 193 États, c'est le lieu de l'affrontement quotidien entre les influences chinoises et américaines avec l'ensemble des pays du monde.
1: Concrètement, Cyprien Rose Spilart, qu'est-ce que cette Assemblée générale peut produire ? Est-ce qu'il va y avoir encore une fois des déclarations, peut-être des résolutions ou des décisions susceptibles de changer le cours des crises ?
2: Ce qu'il faut vraiment comprendre, c'est que l'Assemblée générale des Nations Unies n'a jamais de pouvoir contraignant et coercitif. Donc en fait, elle a 3 grands pouvoirs. Le premier, c'est de voter des résolutions non contraignantes, mais qui malgré tout ont une portée politique. Et c'est ce que je disais, elle a quand même condamné l'agression russe en Ukraine. Vous avez ensuite... elle élit les 10 membres non permanents du Conseil de sécurité en roulement tous les 5 ans. C'est également le lieu de débats et de discussions informelles tous les jours, toute l'année, entre tous les États membres de l'ONU. Et notamment, vous avez par exemple la semaine des dirigeants qui va s'ouvrir le mardi 22 septembre.
1: Oui.
2: Donc c'est quasiment tous les chefs d'État des 193 pays qui vont venir prononcer un discours, leur discours devant l'ONU, devant l'Assemblée générale de l'ONU, et où ils vont multiplier les rencontres bilatérales. Et donc la GNU reste malgré tout cette enceinte où peuvent dialoguer les 193 États membres de l'ONU.
1: Un mot sur l'Europe, juste pour finir et rapidement si possible, Cyprien Ranspiart. Quelle peut être la place de l'Europe dans tout ça ? Parce qu'il y a l'ONU d'un côté, il y a l'Europe aussi.
2: Bien sûr. Écoutez, aujourd'hui, l'Europe, elle cherche évidemment à faire condamner l'agression russe en Ukraine. Bien sûr, on l'a vu, elle n'y arrive pas. Il y a aussi l'Europe cherche également, avec les États-Unis, à contenir l'influence chinoise au sein de l'Assemblée générale des Nations Unies. Et par exemple, s'il y a un exemple concret, en 2022, donc il montre l'influence grandissante de la Chine. Une résolution a été adoptée qui s'appelle Nouvel Ordre économique international, qui demande une réforme en profondeur du système économique et financier international pour que les États en développement soient davantage représentés dans les institutions. L'Europe a voté contre pour essayer de contenir l'influence chinoise, mais malheureusement, cette résolution a été largement adoptée avec 123 États du Sud global qui ont voté pour.
1: Donc voilà, on note aussi l'effort de l'Europe et on verra évidemment les résultats de cette 81e Assemblée Générale de l'ONU qui démarre aujourd'hui à New York. Merci beaucoup Cyprien Rospierre d'avoir été avec nous. Je rappelle que vous êtes éditorialiste spécialisé en défense, géopolitique et affaires européennes. Dans un instant sur RCF Notre-Dame, on va parler de la crise du logement. Mais tout de suite, un peu d'humour, c'est ce qu'on vous propose chaque matin dans la matinale de Pierre-Hugues Dubois, avec ce matin, Violaine de Pince, c'était juste avant l'invité politique de Nathanaël de Rinxan.
4: Violaine de Pince, vous êtes avec nous. Rebonjour Violaine.
5: Bonjour Pierre-Hugues Dubois, bonjour Patrick Peloux.
6: Bonjour.
5: Alors la guerre en Iran, c'est de la gnognotte, a déclaré Donald Trump, le 4 septembre dernier. Alors, Trump n'a pas vraiment dit ça, hein, puisqu'il l'a dit en anglais. Ah. Alors, gnognotte, Pierre-Hugues, vous connaissez la traduction ?
4: Alors là, vous allez me challenger sur mon anglais. C'est pas très gentil, Violaine, je suis meilleur en latin.
5: Bien, ça se dit small potatoes, petites patates.
4: Vous avez un très bon accent anglais.
5: Ah là là, ça fait illusion. Hein. Parce que Trump, en fait, compte ne faire qu'une bouchée de l'Iran. Et c'est vrai que depuis que le chat n'est plus là, les souris dansent, il faut l'admettre.
4: Et cette minimisation de la guerre en Iran, elle a fait réagir, Violaine.
5: Et oui, parce que tout ne va pas si bien que ça, Madame la Marquise. Hein. 18 militaires américains sont quand même décédés au cours de cette guerre. Après, c'est vrai que quand on s'attaque au Golfe, il y a toujours minimum 18 trous.
4: Oui.
5: Rappelons que la guerre, tout de même, n'est pas un jeu vidéo. Hein. Parce que, comme vous le dites, Monsieur Peloux, par le titre d'un de vos livres, on ne meurt qu'une fois et c'est pour si longtemps. Je rajouterais tout de même, sauf si on croit à la vie éternelle.
4: Je ne sais pas si Patrick Peloux, vous croyez en la vie éternelle.
6: Ah, je crois. Oh, c'est un long débat. Je crois au sacré, cher ami.
4: En tout cas, ce n'est pas la seule déclaration de Trump qui a fait réagir, Violaine.
5: Oui, Trump a aussi demandé aux Européens le remboursement de l'aide américaine à l'Ukraine. Rien que ça. Je pense qu'il aurait pu aussi demander le remboursement du plan Marshall. On lui aurait apporté une cassette bourrée de vieux gaulois, d'anciens francs.
4: Alors, Violaine, Noël Trump a également pour manie de renommer les lieux pour se les approprier.
5: Oui, alors que la seule chose que Trump devrait baptiser, c'est son vin, en y mettant de l'eau. Alors, le lac Ontario est devenu le lac Amérique, le golfe du Mexique, le golfe d'Amérique, le détroit d'Ormuz deviendrait le détroit de Trump et perdrait donc sa particule.
4: Oh, c'est terrible pour vous, ça, Violaine
5: de Pince. C'est horrible. Je ne le supporterai pas. Du coup, qu'à cela ne tienne, hein, moi je propose qu'on renomme le Canada Nouvelle-France, le Cambodge Indochine ou encore le Gabon Afrique équatoriale française. Hein. Comme on dit en Espagne, allons-y franco.
4: Un autre événement à prévoir, c'est la rencontre le 24 septembre prochain entre Trump et Xi Jinping.
5: Oui, et sachant que la Chine est un partenaire commercial de l'Iran et que Donald est à la diplomatie, ce que l'Angleterre est à la gastronomie, j'ai quelques craintes. Espérons quand même que Trumpy, alors oui, j'aime bien l'appeler comme ça, c'est rigolo, prenne Xi avec des baguettes.
4: Et c'est vrai qu'il est imprévisible ce Donald Trump.
5: Oui, on ne sait jamais s'il est sérieux quand il parle. On dirait un jésuite. Et surtout, il se prend pour Dieu, mais il n'en a pas la trempe. Hein. Il veut annexer la planète entière, alors que s'il y a bien un truc sans frontières, c'est plutôt l'Église. Il a fait construire la Trump Tower, mais ça ne voudra jamais Notre-Dame de Paris. Il pense qu'en décidant les choses, elles se feront d'elles-mêmes, alors que le seul pouvoir qu'il a, c'est de dire que la lumière soit et d'appuyer sur l'interrupteur. Hein, il se prend pour un super-héros, mais c'est ni Batman, ni Superman, c'est plutôt Mégaloman.
4: Et finalement, Violaine, à quel jeu joue donc le président des États-Unis ?
5: Ah, c'est dur à dire. Au risque ? Aux échecs. Trump veut dire atout en anglais, mais je ne sais pas si c'est une carte à avoir dans son jeu. Et puis pour arrêter les conflits, rien de tel que la paix du Christ.
4: Eh bien voilà, on pourrait faire la paix du Christ avec Donald Trump. Merci beaucoup Violaine de Pince.
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1: Il est 10h30 sur RCF Notre-Dame, 10h31 même, excusez-moi pour ce petit retard. On va se parler de logement ce matin, loyer hors de prix, peu d'offres, des dizaines de candidats pour un seul appartement, des prix immobiliers qui rendent l'achat inaccessible. Bienvenue sur le marché du logement en France. Trouver un toit à un prix raisonnable est devenu un véritable défi pour de nombreux Français, particulièrement dans les grandes agglomérations, tous les Français, jeunes, moins jeunes, tout le monde. Alors comment expliquer cette situation ? Pourquoi c'est devenu vraiment si difficile de se loger en France ? La réponse, vous allez l'entendre, elle n'est pas si évidente que ça. On va essayer de décrypter évidemment avec nos deux invités, mais ça tient à un déséquilibre devenu vraiment structurel entre les logements disponibles, les besoins des ménages et leur capacité à les financer. Vous rencontrez cette crise du logement, venez témoigner, le standard est ouvert, c'est Laetitia qui répond à vos appels au 01 56 56 44 44. 01 56 56 44 44. Deux invités pour discuter avec nous dans On va se parler. Je commence avec vous, Jérôme de Champsavin. Bonjour.
7: Bonjour, Melchior.
1: Merci beaucoup d'être avec nous sur RCF Notre-Dame. Vous êtes président adjoint de la FNAIM, la Fédération nationale de l'immobilier. En face de vous, Philippe Bamas, bonjour.
8: Bonjour Melchior.
1: Vous êtes consultant dans l'immobilier et dans la construction. Vous avez été promoteur immobilier. Vous faites partie d'un groupe des anciens de Polytechnique qui s'appelle Immobilier X Pompierre.
8: Tout à fait.
1: Voilà, où vous vous regroupez pour échanger, on imagine, sur l'immobilier.
8: C'est un groupe d'experts autour de l'immobilier et notamment avec un sous-groupe qui travaille sur le logement, oui, et qui réfléchit, fait des conférences et fait des publications sur cette question fondamentale.
1: Ça fait 10 ans que je fais de la radio, ça fait 10 ans que chaque année je fais une émission sur la crise du logement, Jérôme de Champsavin. Cette crise du logement, elle est éternelle en France, d'après vous ?
7: Eh bien, ça fait déjà 5 ans qu'elle dure, cette crise du logement. Je vous rappelle, 2021, oui, le pic, on était à 1 265 000 transactions en France. On n'avait jamais connu.
1: En termes de vente. Hein.
7: En termes de volume de vente.
1: Oui.
7: Mais le volume de vente, souvent, est lié à l'activité globale immobilière. Les ventes, ça touche indirectement, évidemment, le marché du neuf qui était en pleine forme, mais c'était aussi le marché locatif qui était en pleine forme, avec beaucoup de fluidité. La fluidité du marché, c'est tous ces marchés qui finalement s'auto-alimentent. Et puis, depuis 2025, c'est la chute. Melchior, comme vous le dites, ça fait cinq ans que ça chute, ça fait 5 ans que le marché est dérégulé, déréglé, et on n'avait jamais connu une telle crise depuis la Seconde Guerre mondiale. Je ne sais pas si on s'en est vraiment rendu compte, mais ça ne m'étonne pas d'entendre le fait que la crise, c'est encore la crise, elle est beaucoup trop longue, elle est à la fois structurelle et conjoncturelle, et je pense qu'on aura l'occasion d'en parler au cours de cette émission.
1: Vous dites un marché déréglé, qu'est-ce que ça veut dire pour vous un marché déréglé quand on parle du logement ?
7: Ben, c'est un marché déréglé, il n'y a plus de cap. Comme vous le savez, on a une Assemblée nationale dans laquelle il y a une absence de majorité. On a eu 5 ministres du logement en 4 ans. On a donc une absence de politique, même s'il y a la volonté, il n'y a pas l'action. Et ce qui rend très très très difficile finalement l'engagement des investisseurs, l'engagement des professionnels et la tenue des objectifs qui est finalement de redonner des couleurs aux Français, redonner la possibilité aux Français, quels qu'ils soient et quelle que soit leur strate et leur histoire dans leur vie, leur redonner la possibilité de se loger, que ce soit sur le marché locatif, d'investir pour l'investisseur et que ce soit aussi évidemment pour acquérir.
1: Ça veut dire, Philippe Bamas, je me tourne vers vous, que ce marché du logement, il fonctionne en même temps que l'état de la vie démocratique ou de la vie politique en France ?
8: En tout cas, il fonctionne en même temps, et il est très important pour la vie de tous les citoyens, parce que le logement, ça représente dans le pouvoir d'achat une part très importante du pouvoir d'achat. Aujourd'hui, pour rebondir par rapport à ce qui a été dit sur la crise, un des faits pour moi assez structurant et assez déclencheur, c'est la hausse des taux.
1: La hausse des taux d'intérêt pour emprunter.
8: L'immobilier a vécu pendant 10 ans à des taux quasiment très très faibles, ce qui a sans doute entraîné une hausse des prix, et tout s'est arrêté, tout s'est gelé, avec la hausse des taux qui date du début de la guerre en Ukraine, quoi, voilà, qui date de fin 22, début 23, et qui a complètement rigidifié le marché.
1: Et qui l'a paralysé.
8: C'est-à-dire il y a moins de gens pour acheter, donc des gens qui achètent, ce sont des foyers, ce sont des couples qui sortent du locatif pour acheter leur logement.
1: Donc qui libèrent
8: un logement. Quand tu sors du locatif, ils libèrent un logement, locatif de marché ou locatif intermédiaire, qui eux-mêmes sont remplacés par quelqu'un qui vient du logement social. Et toute cette mobilité résidentielle et cette chaîne de mouvement s'est complètement figée, complètement arrêtée. Ce qui fait qu'il n'y a plus d'offres sur le marché locatif. Le marché en accession est différent. Plus beaucoup de contraintes pour l'investisseur privé. Et le logement locatif, c'est majoritairement des investisseurs privés. Il n'y a plus d'investisseurs institutionnels qui font du logement, c'est majoritairement des investisseurs privés. Plus énormément de contraintes et une fiscalité tout de même très forte, qui fait que pour tout le monde, maintenant, c'est plus intéressant d'acheter des obligations d'État, surtout quand elles montent, que de faire de l'investissement locatif.
1: Jérôme de Champsavin, cette mobilité résidentielle, c'est là où on trouve le nœud qui peut expliquer cette crise du logement.
7: Alors déjà, je crois que si on revient à 2021, on en parlait tout à l'heure, oui. On était dans la normalité. Comme mon confrère vient d'en parler, on était sur des taux à moins de 1%, 0,8%. C'était quelque chose d'exceptionnel.
1: Au sortir du confinement, ça peut s'expliquer aussi comme ça ?
8: C'était même avant.
7: Oui, c'était un peu avant, mais en fait, aujourd'hui, on retrouve un peu de normalité. La seule différence, c'est qu'on était tellement haut qu'il faut pouvoir atterrir, il faut pouvoir accepter que finalement, le marché en volume, je parle en transaction encore une fois, il est plus, la normale, elle est plus entre 900 et 1 million de transactions, donc on y est. La difficulté dont on parle, c'est sur la mobilité, c'est ça, locative, c'était ça la question. En fait, la mobilité locative, elle dépend aussi de l'attractivité économique, du dynamisme de l'économie. Et tout ça est lié. Là, aujourd'hui, on est sur une crise multifactorielle. On parle évidemment du conflit au Moyen-Orient. On parle des tergiversations de Donald Trump. On parle également, lié à la crise au Moyen-Orient, de l'inflation qui commence à remonter, puisque à fin juin, on est à 2,1 d'inflation, un petit peu moins que les moyennes européennes, mais ça commence à remonter. Et ça veut dire que si l'inflation remonte, la BCE va forcément engager une remontée des taux d'intérêt. Et donc, ça y est, c'est engagé. On annonce 0,25 à la rentrée, peut-être encore 0,25 fin décembre. Donc, on va peut-être arriver à fin décembre à 4%. Tout ça, c'est plein d'incertitudes et lié avec un climat politique pré-présidentiel. On est déjà rentré dans cette rentrée. Dans cette élection présidentielle qui va encore rajouter de l'incertitude et de l'incertitude. Donc on est quand même dans un climat qu'on pourrait dire, entre guillemets, anxiogène.
1: Anxiogène. En tout cas, on en parle jusqu'à 11h sur RCF Notre-Dame. On va se parler ce matin de la crise du logement avec nos deux invités. Vos réactions, on vous attend au standard au 01 56 56 44 44. Vous êtes confronté justement à cette crise du logement. Pour vous ou pour votre enfant, petit-enfant, racontez-nous un peu comment ça se passe de votre côté. 01 56 56 44 44.
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1: Avec Jérôme de Champsavin, président adjoint de la Fédération nationale de l'immobilier, la FNAIM, et Philippe Bamas, consultant dans l'immobilier, dans la construction. Justement, j'aimerais qu'on parle de la construction. J'ai les chiffres de 2024 avec 250 000 logements qui ont été mis en chantier. On en est où en 2026 ?
8: Je ne sais pas le chiffre précis, c'est sûr que ça n'a pas augmenté.
1: Oui.
8: Ça n'a clairement pas augmenté.
1: Ça a tendance à diminuer.
8: Baisser. Ouais. Les promoteurs immobiliers, voilà, la source est... Des constructions dans le logement collectif, après, les maisons individuelles, c'est autre chose. Les sources de construction, ce sont les promoteurs et les bailleurs sociaux. Les promoteurs sont toujours dans une grande difficulté parce qu'ils ne vendent plus de logements ou de moins en moins. Le nombre de ventes des promoteurs France entière a été quasiment divisé par deux en trois ans. Donc vous imaginez un vendeur de voitures et on lui dit dans deux ans, tu vends deux fois moins de voitures. C'est sûr que c'est extrêmement violent comme impact. Chez les bailleurs sociaux, ça redémarre, mais ça reste compliqué parce que les financements restent assez élevés. Les collectivités ont parfois quelques réticences à accepter.

0: Et la demande de la population, c'est surtout des petits logements. Parce que les foyers ont évolué dans leur structuration et on recherche maintenant plutôt du studio, 2 pièces, 3 pièces. Et l'offre est assez faible en termes de logements sociaux sur ces petites surfaces. Et pour une femme, pour une mère célibataire, c'est souvent très compliqué de trouver un logement.
1: Jérôme de Champsavin, quand on parle de ces crises de logement en France, ça concerne tous les territoires ou alors il y a des zones qui sont beaucoup plus victimes de cette crise de logement? Je pense aux grandes villes, et à Paris, à Lyon, les grandes agglomérations.
2: Alors, si on faisait un focus sur le marché immobilier, on s'aperçoit que 2025 a eu des indicateurs de reprise qui étaient plutôt encourageants. Et on s'aperçoit à fin juillet une certaine stabilité dans les volumes, dans l'activité économique immobilière. Mais pour les raisons qu'on a évoquées à l'instant, on a peur sur l'atterrissage fin décembre. Cette crise, elle épargne, elle est épargnée souvent sur le, on parle d'héliotropisme, souvent le littoral, l'attractivité du littoral, de la Bretagne, fait qu'on est sur des régions qui finalement, de par leur attractivité, sort une épingle du jeu. Mais sur le top 10 des villes en France, on a noté sur la rentrée une baisse des prix en moyenne de moins 1,7%. Donc on note quand même que non seulement on n'est pas sorti de la crise, mais les prix qui commençaient à se stabiliser, voire à légèrement augmenter, recommencent à redescendre.
1: Donc les prix d'achat.
2: Les prix d'achat. Et puis on a toujours la ville de Nice, qu'on appelle l'insolente, parce que même si des volumes de vente à Nice baissent, les prix continuent à augmenter. Donc on a des marchés dans les marchés, avec, comme je viens de le dire, une autre analyse sur les villes du littoral qui, quand même, sortent leur épingle du jeu.
1: Philippe Bamas, vous observez la même chose ?
0: Oui, c'est sûr qu'il y a des marchés tendus et il y a des endroits où il n'y a absolument pas de crise de logement. Il y a des endroits où il n'y a aucun problème pour trouver des logements, mais c'est malheureusement les endroits où les gens ne veulent pas aller, ne veulent pas habiter. Donc, en tout cas, ils ne veulent pas se déplacer de façon majeure. Un point important qui est à rajouter également, c'est le lien avec l'activité économique. Je pense qu'il est essentiel de parler que cette difficulté de se loger pour des jeunes actifs, des jeunes salariés, a une grosse incidence sur l'activité économique avec beaucoup d'entreprises. Alors des entreprises qui sont sur le littoral, qui sont par ailleurs dans des secteurs où c'est difficile de se loger, ont du mal à employer parce que leurs futurs salariés ne trouvent pas à se loger. Donc il y a aussi un point très important à signaler, l'impact de cette crise du logement sur l'activité économique.
1: Il est 10h45 sur RCF Notre-Dame. On va se parler ce matin de la crise du logement avec nos deux invités et bien sûr vos appels, vos réactions au 01 56 56 44 44. On a Vinciane qui habite à Aix-les-Bains, qui est avec nous. Bonjour Vinciane.
3: Bonjour.
1: On vous écoute.
3: Voilà. Alors, moi je m'interroge sur ce que l'État attend des propriétaires qui veulent louer. Ils sont souvent découragés d'abord parce qu'ils sont peu protégés par rapport à des impayés, d'une part, et d'autre part, avec des exigences énormes de remise aux normes, alors que parfois c'est encore très correct, mais alors je sais qu'il y a des abus dans tous les sens. Et puis surtout aussi, on croit toujours que celui qui va louer est riche et qu'il a plein de propriétés. Et on oublie tous les petits artisans, tous les petits indépendants qui, pendant toute une vie, ont mis de côté pour compléter leur retraite avec une possible petite rente et qui, aujourd'hui, se voient dans l'incapacité de se mettre aux normes parce que c'est exorbitant de devoir le faire et qui, du coup, privent le lieu, la ville, le village, d'un endroit qui pourrait être loué, qui pourrait complètement convenir et qui, pour finir, ne peut plus l'être.
1: Merci voilà. Vinciane pour votre appel au 01 56 56 44 44. Jérôme de Champsavin, il est intéressant ce témoignage parce que Vinciane a l'impression qu'il y a une chasse aux sorcières des propriétaires
2: alors,
1: en France.
2: Alors d'une manière générale, on l'a souvent cette réflexion. Comme je vous le rappelle, le rôle de la FNAIM, c'est d'être proche du législateur, proche du ministre du Logement pour lui faire comprendre la vraie réalité du marché. On a une séquence avec notre premier ministre.

0: ministre Sébastien Lecornu et Vincent Jeanbrun, ministre du Logement, une séquence qui est intéressante parce que on a un ministre du Logement qui se veut extrêmement factuel. Il a une petite marge de manœuvre, je vous l'accorde, mais en tout cas jusqu'aux élections présidentielles, les prochaines, il peut agir, il peut écouter, et en tout cas il peut essayer de répondre à nos attentes. Une de nos attentes, ça a été de sortir de cette impulsion politique qui était plutôt punitive vis-à-vis du propriétaire pour sortir de l'indécence énergétique. Et nous, on prône évidemment l'incitation. Et donc on a été écouté dans ce sens-là. Mais notre discours, d'une manière générale, c'est le logement privé répond aussi à une problématique sociale. On parlait tout à l'heure de l'inadéquation évidemment entre le nombre de demandes et le nombre de disponibilités dans le logement social, mais il faut quand même savoir que plus de 60% des occupants dans le parc privé locatif sont éligibles sur les logements sociaux. Donc ce qui veut dire que la problématique du logement, là encore une fois, elle ne doit pas opposer les modèles. L'un et l'autre, les uns et les autres, nous avons besoin d'harmoniser l'offre locative et tous les marchés doivent être dynamiques pour emmener une dynamique générale.
1: Philippe Bamas, parmi ces exigences évoquées par Vinciane, je pense au DPE sur la classe énergie de l'appartement, par exemple, ou de la maison, et l'encadrement des loyers aussi, qui concerne certaines villes en France. Ce sont deux choses qui mettent en difficulté les propriétaires, d'après vous ?
2: Oui, c'est clair que pour des personnes âgées qui représentent pas mal de propriétaires privés de logements qui ont un ou deux logements, qui sont dans une fin en train de se dire qu'est-ce que je fais du logement et qui se retrouvent avec un logement qu'ils ne peuvent plus louer, c'est compliqué de se dire je vais remettre 30 000 euros pour rénover mon logement et le passer dans changer de classe énergétique.
1: Oui, mais derrière, il y a des locataires. Des locataires qui parfois souffrent d'une classe énergie très basse avec des bouilloires thermiques comme on a pu voir cet été.
2: C'est vrai, le sujet du DPE ne traite pas du sujet du confort d'été. Oui. Très peu du confort d'été. Oui. Mais après, il y a des sujets. Le DPE part d'une très très bonne idée. Je suis très sensible au sujet environnement à fond. Il parle d'une très bonne idée de rénover les logements pour les sujets environnementaux et pour le confort des gens. Mais on est rentré dans une machine administrative très, très, très technique, très incompréhensible, et qui ne privilégiait pas forcément la qualité du logement et le confort du logement, qui privilégiait des normes. Et donc ça vient, en effet, geler une grosse partie du marché. Sur l'encadrement du loyer, pareil, ça part d'un bon principe d'encadrer les loyers. Mais d'une part, les loyers en France n'ont pas énormément augmenté.
1: Ça dépend des endroits.
2: Ça dépend des endroits, mais globalement, c'est assez similaire à l'inflation. Donc l'augmentation des prix des logements a beaucoup augmenté, mais pas tant le prix des loyers. Donc ça fait que la rentabilité est moins bonne. Et l'encadrement du loyer, quand le prix de l'encadrement, le plafond de l'encadrement, est très en dessous des prix du marché, ben ça vient figer complètement un marché.
1: Jérôme de Champsavin.
0: Bon, et puis, vous savez, l'encadrement des loyers, au-delà de la mesure spécifiquement sur l'encadrement des loyers, les loyers sont déjà encadrés depuis bien longtemps. Je vous rappelle, sur toutes les villes dites sous tension locative, à plus de 50 000 habitants, un propriétaire à changement de locataire ne peut pas mettre le loyer libre au prix auquel il le souhaite. Il doit respecter l'IRL. Donc, ils sont déjà encadrés. Et donc, c'est un faux débat. Je crois que vraiment, là encore une fois, pour ramener de la sérénité dans l'offre locative, il faut pouvoir la favoriser. Donc nous, on est vraiment sur cette dynamique, cette ligne de se dire redonnons envie à l'investisseur d'aller sur l'immobilier, allégeons sa fiscalité. Il a une vraie contribution pour loger les Français. Il faut lui redonner ce rôle social au propriétaire au lieu de lui taper dessus, comme le disait, ou comme vous le disiez, ou comme le disait un auditeur, l'auditeur précédent, de dire on imagine que le propriétaire est un gros propriétaire qui a beaucoup de biens. Et non, c'est le petit commerçant.
1: C'est une idée reçue, ça ?
0: C'est une idée reçue. C'est bien pratique d'utiliser cette idée pour pousser des idées qui forcément vont à l'encontre d'une vraie réalité.
1: Donc, s'il y a ces idées qui sont poussées, c'est par idéologie politique, d'après vous ?
0: Évidemment. C'est dogmatique.
1: Dogmatique.
2: Ouais. C'est aussi des habitudes, mais le grand investisseur immobilier qui a plein de logements, très honnêtement, il va pas aller vers l'immobilier parce que c'est pas une classe d'actifs. Il est structuré, il sait investir. C'est pas une classe d'actifs qui est très séduisante en termes de rentabilité. Mais c'est des sujets passionnants et pour des petits propriétaires qui ont quelques logements, je suis tout à fait d'accord avec vous, il faut leur redonner cette envie d'investir dans l'immobilier, parce que c'est une envie, ça peut être passionnant, on a des locataires, on participe à leur vie, c'est tout de même très très intéressant, il faut leur redonner envie d'aller vers cet investissement.
1: On reste ensemble encore pendant quelques minutes sur RCF Notre-Dame avec cette crise du logement et vos appels, vos réactions, tout comme Vinciane au 01 56 56 44 44.
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1: Et oui, on va se parler jusqu'à 11h avec Philippe Bamas, consultant dans l'immobilier et la construction, et Jérôme de Champsavin, président adjoint de la FNAIM, la Fédération Nationale de l'Immobilier. Alors, quelle solution pour sortir de la crise? On a déjà évoqué quelques petites choses. Sur la construction, Philippe Bamas, il va falloir construire beaucoup plus en France.
2: Il faut construire plus, pas forcément partout. Il faut construire plus là où c'est nécessaire, là où il y a une demande. Donc, ouais. Il y a des régions en France où il n'est pas nécessaire de construire. Mais ce n'est pas que construire de neuf, c'est aussi créer des nouveaux logements. Il y a tout un champ de travail, alors qui est aujourd'hui très compliqué à mettre en œuvre, mais qui est de transformer des actifs immobiliers anciens et obsolètes en nouveaux logements. Mmh. C'est pas forcément, ce que je veux dire, c'est que ce n'est pas forcément que de la construction neuve.
1: Il y a de la rénovation.
2: Il y a beaucoup de rénovation, voilà.
1: Mais qui paye ces rénovations?
2: Ben, qui paye ces rénovations, c'est un investissement immobilier. Alors aujourd'hui, elles sont beaucoup bloquées, ces rénovations. Alors, les rénovations, il y a quelques avantages fiscaux qui évoluent. Alors c'est vrai que ce n'est pas forcément très stabilisé sur les avantages fiscaux.
1: Vous parlez de MaPrimeRénov', par exemple.
2: Et tous ces sujets-là. Et ouais. On a un peu tendance en France, malheureusement, à avoir des évolutions assez fortes, peu de stabilité. Voilà, et puis après, il y a toutes les grandes opérations privées de transformation de bureaux en logement qui peuvent être intéressantes, qui permettent de créer du logement. Alors, c'est très compliqué à rendre le financement possible parce que l'équilibre économique est souvent très difficile. Mais il faut construire beaucoup plus, il faut surtout rénover beaucoup plus et remettre sur le marché des logements ou des actifs qui n'étaient pas des logements pour développer l'offre.
1: Jérôme de Champsavin.
0: Bah, on a un vrai rôle, nous, à la FNIM, syndic de copropriété, pour engager ces travaux de rénovation énergétique dans les copropriétés. Je vous rappelle que 95% des donneurs d'ordre des opérations dans les immeubles, ce sont les syndics qui les engagent pour leurs copropriétaires. Donc le professionnel, il a un vrai rôle de pédagogie, il a un vrai rôle de transparence, il a un vrai rôle dans le montage financier, dans le montage technique. Et c'est tous les enjeux qu'on s'est donné en cette rentrée de 2026, de pouvoir accompagner mieux les copropriétés dans ces grands enjeux d'électrification. Mmh. Et comme vous savez, ça fait partie des enjeux de l'État sur cette fin d'année et l'année 2027.
1: Est-ce qu'il y aurait une mesure, d'après vous, quelle est la mesure la plus urgente à prendre pour sortir de cette crise du logement, Jérôme de Champsavin?
0: On a parlé des normes, on a parlé de la difficulté aujourd'hui pour un bailleur de s'y retrouver. Mmh. On a parlé des DPE, hein, 21 mesures de changement dans le calcul du DPE. Comment voulez-vous aujourd'hui donner une lisibilité au fameux DPE?
1: C'est comme le Nutri-Score. Hein.
0: C'est comme...
1: Enfin, je compare, mais...
0: Donc c'est de la simplicité, il faut être extrêmement factuel. Le logement, on en a tous besoin. Et donc quand on l'aura enfin compris, je pense qu'on avancera.
1: J'aimerais qu'on écoute Dominique au 01 56 56 44 44 qui nous a rejoint. Bonjour Dominique.
4: Oui, bonjour.
1: Bonjour.
4: Je vous soumets mon problème.
1: Très rapidement, si possible.
4: J'ai été architecte, j'ai mis mon argent dans trois lots de copropriété. J'ai un problème d'étanchéité sur un îlot. Et ma foi, je ne peux pas obtenir des banques l'argent pour pouvoir remettre en état cette étanchéité. 9000 euros. Vous avez quel âge? 80 ans. Eh bien, on ne parle plus.
1: Ah oui.
4: Eh oui.
1: Et donc là, vous êtes bloqué?
4: Eh bien, oui. Qu'est-ce que vous voulez que je fasse? Je ne vais pas mettre quelqu'un dans un local où il y a de la pluie, où il y a de l'eau. Jamais accepté.
1: Philippe Bamas.
4: Alors que, normalement, si j'avais de l'argent, eh bien, j'aurais les ressources d'un loyer qui me permettrait de rembourser auprès de la banque. Et puis, en plus, j'ai un plat de patrimoine qui est j'ai trois lots de copropriété, trois petits appartements. Non.
1: Merci beaucoup, Dominique, pour votre appel dont on va se parler.
2: C'est sûr qu'il y a pas mal de personnes comme Dominique qui sont des personnes âgées, c'est ce qu'on disait tout à l'heure, pour qui il est très difficile de remettre à niveau des appartements anciens ou des appartements, comme le cas de Dominique, qui ont subi un sinistre. qui ont subi un sinistre parce que les banques ne vont plus leur prêter. Il faut trouver des modes de financement spécifiques, adaptés à ces situations, mais c'est des situations compliquées.
1: Et ça arrive, hein. Ça arrive souvent.
2: Mais évidemment, ça peut arriver, c'est pas non plus la majorité, mais ça arrive, et dans le cas où ça arrive, c'est une situation très, très difficile et très douloureuse pour ces personnes.
1: Une mesure concrète, je vous ai pas demandé, j'ai demandé qu'à Jérôme Deschamps-Savin, mais vous, Philippe Bamas.
2: Moi, j'irais une mesure concrète, c'est de stabiliser les taux, mais ça, on peut pas faire grand-chose, malheureusement, il n'y a pas de mesure prête. Après, toutes les mesures sont importantes pour développer l'offre de construction. Il y a un chantier aussi très important, mais qui est très très lourd, donc qui n'est pas immédiat. C'est le sujet de la fiscalité.
1: Ah bah alors ça,
2: et le sujet de la fiscalité du foncier.
1: Eh ben on en reparlera. Hein.
0: Et juste pour finir, pour rebondir sur ce que vient de dire Philippe, la mesure de l'FNIM à propos des taux, c'est pousser la portabilité et la transférabilité des prêts. Vous avez contractualisé à 1%, vous avez un autre projet, vous emmenez ce prêt 1% sur un autre projet.
1: On en reparlera. Merci beaucoup vraiment à tous les deux d'avoir été avec nous en direct. Jérôme Deschamps-Savin, président de la FNIM, la Fédération Nationale de l'Immobilier. Merci Philippe Bamas également, consultant dans l'immobilier et la construction. Dans un instant sur RCF Notre-Dame, Nicoletta nous rejoint en studio comme tous les mardis. A tout de suite.
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2: Il est 11h et comme chaque mardi, on a le grand plaisir d'accueillir en studio dans ce 10-12, Nicoletta dans La Voix est libre, la chanteuse Nicoletta qui a toujours plein de choses à nous raconter, plein d'anecdotes sur sa vie, sa carrière. Et ça, c'est vraiment très agréable à entendre. Nicoletta, avec qui vous pouvez discuter en direct sur RCF Notre-Dame avec toutes vos questions, vos témoignages au 01 56 56 44 44. Bonjour Nicoletta.
3: Bonjour, bonjour tout le monde.
2: Je suis ravi de vous revoir.
3: C'est gentil, merci, moi aussi.
2: On s'est manqué en une semaine.
3: Oh oui.
2: Est-ce que vous avez passé une belle semaine, justement?
3: Oui, ça va, ça va. Je réorganise la maison parce qu'on est rentré il y a 8 jours.
2: Oui.
3: Et il y a les lessives, etc. Je ne veux pas ennuyer les auditeurs avec ça.
2: Est-ce que vous travaillez aussi, vous préparez un peu les prochaines tournées?
3: Non, c'est prêt.
2: C'est prêt.
3: Vous savez, je répète chaque jour que là où je donne mes concerts, nous avons répétition à 17h tous les jours.
2: Tous les jours.
3: On teste le lieu, on répète,
2: on voit fait les balances. Hein, c'est,
3: ouais, exactement. C'est, ouais. Mais c'est plus une répétition qu'on fait la balance, bien sûr. Mais on répète aussi des nouveaux morceaux, des anciens. On voit ce qui ne va pas dans un arrangement. On est toujours en, comment dirais-je, en évolution. Oui. On ne laisse pas le point mort sur les chansons, on les fait évoluer, etc. On change des arrangements. Oui. Tout dépend du monde harmonique qu'on a choisi, et des chœurs, les divisions de voix, etc. Oui. Non, c'est très intéressant. Oui. J'aime répéter. Oui. Mais si j'ai rien à faire, la semaine, je ne fais rien de ma voix. Hein, je laisse tranquille.
2: Vous faites quoi, la semaine?
3: J'essaie de calculer mes pas, marche.
2: Ah oui. Alors,
3: ça m'est plus difficile parce que j'ai perdu mon chien au mois de juillet.
2: Ah oui. Vous arrivez à faire 10 000 pas par jour?
3: Non, ça c'est de la bêtise. J'arrive à 6 500,
2: c'est déjà pas mal.
3: Ouais. Oui, c'est déjà pas. Je crois qu'il faut faire que selon sa possibilité. Il ne faut pas non plus pousser. Hein. J'ai plus 20 ans, mais c'est déjà pas mal.
2: Ouais.
3: Voilà.
2: Donc vous marchez, vous baladez.
3: Hier, j'ai pas marché, je suis pas contente, mais tout à l'heure, après
2: l'émission,
3: je vais aller marcher.
2: Bon, très bien. La Voix est libre, c'est le nom de cette émission jusqu'à midi aujourd'hui. Exceptionnellement, Nicoletta, et merci d'avoir accepté de rester avec nous pendant une demi-heure de plus. On pense à Marie-Ange de Montesquieu qui ne peut pas venir ce matin pour aider Dieu dans tout ça. On attend les appels de nos auditrices et nos auditeurs au 01 56 56 44 44. On s'est dit beaucoup de choses la semaine dernière, c'était notre première.
3: Oui.
2: Il y a plein de choses à raconter sur votre passion, évidemment, pour la musique, la voix, le gospel que vous aimez tant chanter dans ces églises. Parce que...
3: Mais c'est-à-dire que le gospel a été la première inspiration que j'ai eue pour dompter ma voix.
2: Oui.
3: C'est une musique extrêmement inspirante pour moi. C'est quelque chose que j'ai ressenti très fort quand j'avais 15-16 ans. Et j'adorais déjà Elvis Presley, qui vient du gospel.
2: Oui.
3: Sa mère était baptiste et elle l'emmenait aux offices baptistes. Alors il a, évidemment, c'est le premier artiste dont les Américains ont dit qu'il bougeait comme un noir.
2: Ouais.
3: Parce qu'il avait l'habitude de chanter du gospel. Il y a même un disque de gospel qui existe de lui.
2: Vous l'avez rencontré, Elvis Presley?
3: Non.
2: Ça aurait pu, parce que vous avez rencontré des gens quand même.
3: J'ai rencontré Ray Charles, j'ai rencontré des tas de gens. Mais Elvis n'est jamais venu en France, de toute façon. Et il a été en Allemagne, mais il n'est jamais venu en France. Et puis moi, aux États-Unis, je n'ai pas eu du tout l'occasion de le rencontrer.
2: Vous allez nous raconter tout à l'heure une anecdote concernant notamment Johnny Hallyday.
3: Oh oui, c'est drôle.
2: C'est un ami, hein, Johnny.
3: Oh, c'était comme un frère. C'était un garçon très attachant, très profond, très sensible, émouvant, et très sincère. En amitié, il était vraiment à 100% avec vous et c'était passer des moments avec lui était merveilleux. J'ai fait une tournée.
2: Alors on va en reparler,
3: oui,
2: d'accord?
3: Bien sûr.
2: Parce que votre anecdote, elle est croustillante.
3: Elle est rigolote.
2: Elle est très drôle. Ce sera tout à l'heure dans La Voix est libre sur RCF Notre-Dame. Vous nous appelez pour venir discuter à l'antenne avec Nicoletta et venir lui poser toutes vos questions au 01 56 56 44 44.
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2: Alors on va commencer cette émission, Nicoletta, avec votre église. À chaque fois, chaque mardi, vous venez avec une église que vous aimez.
3: Je remarque.
2: Alors là, c'est pas vraiment une église.
3: C'est une cathédrale.
2: C'est plutôt une cathédrale.
3: Oui, parce que tantôt je chante dans des églises, mais aussi
2: dans des cathédrales.
3: Dans les cathédrales, j'en ai fait beaucoup.
2: Cathédrale d'Orléans.
3: Oh, je l'aime beaucoup cette église. Elle est très. On se sent bien. Déjà dans des lieux comme une cathédrale, c'est spacieux, c'est haut de plafond, c'est envoûtant. C'est vraiment une chose qui vous enrobe. Il y a beaucoup la vision est émerveillée par tout ce qu'elle reçoit. C'est-à-dire, moi, je chante devant l'autel avec mes choristes. Alors, évidemment, je regarde le public, mais quand je lève la tête, je vois les vitraux, je vois les ogives, je vois la nef en entier, et je vois des petites gargouilles, des sculpteurs. Il n'y a que moi qui les vois, parce que le public tourne le dos à tout ça.
2: Ils vous regardent.
3: Oui, et je suis émerveillée à chaque fois.
2: Mais c'est pas un peu vertigineux de chanter dans une cathédrale ?
3: Oh non, je suis habituée, il y a bientôt 30 ans que je le fais.
2: Oui, oui. Mais c'est tellement grand.
3: Non, on s'adapte. Ouais. Vous savez, être chanteur, c'est s'adapter aux sous-conditions du spectacle. Ouais. Je ne vais pas chanter de la même manière dans un plein air avec 15 000 personnes que dans une salle de 500 personnes. Ouais. C'est bien évident. Il y aura plus de nuances dans la petite salle.
2: Ouais.
3: Dans une salle en plein air, on se sent obligé de forcer le trait. C'est normal. Il y a une foule énorme devant nous. C'est très. Moi, j'aime pas trop les plein air, personnellement, parce que c'est trop bruyant. La sono, elle fracasse les oreilles. Quand on est sur scène, c'est ouf. C'est quand même une tempête.
2: Alors qu'une église ou une cathédrale, c'est quand même
3: très différent. C'est reposant, c'est agréable. Le public est assis, il est là pour vous. Vous savez, en général, une personne qui vient vous voir en concert, à de rares exceptions. Il paye sa place et il a le respect de l'artiste. Donc il y a un recueillement, il y a une gentillesse, ils sont tout ouverts à ce qu'on va faire. C'est formidable.
2: Parlez-nous de cette cathédrale d'Orléans, la cathédrale Sainte-Croix d'Orléans, c'est son nom.
3: Alors Orléans, la première fois que j'y chantais, puis je l'ai fait plusieurs fois, oh là là, la dernière fois, il y a eu un appel à un incendie.
2: Oula !
3: Oui, c'était complet. On a fait sortir tout le public, nous on était prêts à aller en scène, c'était à quelques minutes avant qu'on aille devant l'hôtel. Le public est sorti, il y avait une quarantaine de pompiers, il y avait le maire, était dans la salle en plus, il était dans l'église. Et il y avait des policiers.
2: Oui. Il y avait du monde.
3: Mais c'était complet, on était autour.
2: Mais c'est toujours complet, non ?
3: Ça marcherait bien, le public est très fidèle.
2: Il faut que je vienne vous voir un jour.
3: Je vais vous donner tout à l'heure de ville. Mon producteur m'a dit
2: bien sûr.
3: et donc, moi, je me suis fait du souci parce qu'on ne savait pas ce qui se passait. Je me suis dit, mon Dieu, pourvu que ce ne soit pas un attentat. J'ai eu un tremblement, mais non, on m'a rassuré. Mais non, pas du tout. C'est un mauvais un circuit près des orgues qui sont très anciens, souvent, qui étaient défectueux.
2: Un court-circuit.
3: Et il y a eu un début d'incendie. Voilà.
2: Et vous avez eu. C'était avant Notre-Dame de.
3: Oui, c'était 5 minutes avant que je passe.
2: Mais c'était par rapport à l'incendie de Notre-Dame de Paris, la cathédrale, cet épisode, c'était avant ou après, vous vous souvenez ?
3: C'était après.
2: C'était après.
3: Oui,
2: ça vous a rappelé ça aussi ?
3: Non, ça me rappelle surtout les problèmes dont on parle aujourd'hui très souvent dans les médias, les informations, les espèces de racisme. Vous savez. Anti-catholique,
2: anti-juif,
3: anti-musulman. Parce que finalement, personne n'est aimé. Si on écoute les télévisions, tout le monde en veut à tout le monde.
2: Ah, mais il ne faut pas trop regarder.
3: Mais non,
2: il faut plutôt écouter RCF Notre-Dame.
3: C'est pas rigolo.
2: Mais parfois, ce n'est pas très drôle, ça non, c'est non. sûr. Et donc, c'est un moment qui vous a particulièrement marqué.
3: On est retourné dans l'église. Les pompiers ont éteint le feu, évidemment. Une heure après, le public est revenu complet. Ils ont attendu.
2: Ils ont attendu une heure dehors.
3: Incroyable, oui.
2: Et ils sont revenus.
3: Incroyable. J'ai un respect inouï. C'est fou. C'est fou. C'est une preuve d'amitié, de réconfort. Ça nous a réconforté. Et on a fait un concert formidable. C'est la première fois que j'ai chanté.
2: Alors, voilà, je voulais qu'on y vienne. Parce que la cathédrale d'Orléans, évidemment, elle est liée à Jeanne d'Arc.
3: C'est un lieu historique.
2: Oui.
3: Jeanne d'Arc a amené Charles VII ou Charles V. Ou c'est Charles VII, je crois, pour le faire consacrer comme roi de France. Il avait 17 ans, Enfin, je pense, je crois que je, peut-être que je me trompe.
2: Je ne suis pas historien, mais
3: toujours est-il que pendant que je chantais, au bout de 4-5 chansons, je prenais ma faction, je me commençais à sentir
2: c'est
3: à l'aise.
2: C'est quoi la faction ? C'est quoi ? C'est la, niveau 13
3: une position,
2: c'est
3: ah, oui. C'est-à-dire une, me sentir libéré du trac.
2: Très bien.
3: Ouf. Et tout d'un coup, le sourire me vient intérieurement. J'ai réalisé que Jeanne d'Arc était passée par là. Ouais. Et je la voyais presque à côté de moi. Ah, oui. C'était incroyable.
2: Comme un signe ?
3: Je ne sais pas, non. Vous savez, moi, je ne crois pas trop à ces choses-là.
2: Vous n'êtes pas trop signe.
3: Non, je suis très, oulala, très cartésienne. Non, non.
2: Mais en tout cas, vous avez eu le sentiment qu'elle était par là.
3: Non, c'est ça qui est merveilleux, c'est que dans les églises et les cathédrales, ce sont des lieux de paix et des lieux qui parlent. Il y a énormément d'événements qui s'y passent. On te fait ta venue, tu es baptisé, tu fais ta communion, tu te maries, et on te bénit quand tu pars. C'est quand même le témoignage, ces lieux sont des témoignages d'une vie, de toute une vie.
2: D'une vie de foi, d'une vie,
3: mais bien sûr,
2: d'une vie avec
3: et,
2: Dieu.
3: Et surtout, il ne faut pas l'oublier, au Moyen-Âge, au début des cathédrales, c'était un lieu de normal. On pouvait y dormir, on recueillait les indigents. Le lieu devenait une grande maison sociale, finalement.
2: C'est un réseau social, presque.
3: Oui, peut-être.
2: Mais en bien. Nicoletta est avec nous jusqu'à midi sur RCF Notre-Dame avec, comme chaque mardi ce sera le cas, je le rappelle, dans ce 10-12, dans cette rubrique qui s'appelle La Voix est libre, plein d'anecdotes, des souvenirs. Et puis bien sûr, vous toutes et tous, au 01 56 56 44 44. On a Baptistine qui habite en Corse, qui aimerait discuter avec vous, Nicoletta. Bonjour Baptistine.
4: Oui, bonjour messieurs, bonjour Nicoletta.
3: Bonjour.
4: J'ai couru un peu, bon, je suis essoufflée, je suis très fidèle. Donc, lorsque j'ai découvert Radio Notre-Dame, c'est bien notre maman Marie, notre maman Marie. Donc, je voulais, c'est la fête en Corse du Sud, en Corse du Nord, c'est la fête de la Vierge Marie, patronne de la Corse, avec, je veux dire, la peste qu'il y avait eu, donc elle est la reine aujourd'hui. C'est
2: Et Baptistine, vous aviez une question pour Nicoletta.
4: Oui, c'est pour ça qu'elle parlait de la foi. Je voulais dire que c'est une grande fête aujourd'hui, Corse du Sud et du Nord, et plus encore du Nord. Donc je voulais demander, Nicoletta, parce que je suis contente de vous avoir, et à quel âge et avec qui vous avez appris à respirer tout ce qui est abdomen pour cette voix, parce que voilà...
3: Ah oui.
2: Ah ben c'est une bonne question, Baptistine. Merci beaucoup.
4: C'était une rééducation, quoi. Oui.
2: Oui. Merci beaucoup, Baptistine.
3: La respiration est essentielle lorsqu'on chante. Mais j'ai eu de la chance de faire du sport toute mon enfance et jusqu'à 15 ans. Et à partir de 10 ans, j'étais au club sportif de la ville. Je faisais de la poutre, la barre asymétrique, des entraînements, des élongations, des tas de choses. Et j'ai fait aussi partie pendant 4-5 mois, on faisait ça. De la piscine, du club des nageurs. Je faisais des entraînements le matin et le soir. Et il faut savoir respirer pour nager, croyez-moi.
2: Oui.
3: Et donc, j'ai appris à respirer avec mon diaphragme. C'est très, très, très important. La colonne d'air, elle part de là, en bas de l'estomac. Il faut avoir des bons abdominaux. Et on retient la colonne d'air, un peu comme un joueur de cuivre. Un joueur saxophone, une trompette,
2: etc. Oui, c'est puissant, il faut sortir.
3: Non, il faut retenir le souffle, et on le distille petit à petit dans son rendu vocal. Voilà, la personne qui sait très bien respirer, c'est Céline Dion.
2: Ah bah, alors,
3: c'est un exemple, c'est quelque chose d'incroyable.
2: Vous l'avez rencontrée, Céline Dion ?
3: Non, j'ai rencontré, mais quand elle était très jeune, 14-15 ans.
2: Quand elle n'avait pas encore...
3: toute première télévision.
2: Et vous allez la voir, là, à Paris ?
3: Non, il y a trop de monde.
2: Vous n'avez pas été invité ?
3: Non, il y a trop de monde.
2: Ah oui, il y a trop de monde, vous n'avez pas envie ?
3: Non, il y a trop de monde, ça me fatigue. c'est ouf, le temps de trouver sa place, de repartir, tout le bruit, je peux plus.
2: Ah oui.
3: Je peux plus, j'aime le calme.
2: Pourquoi on parlait de ces millions ? Oui, sur la voix.
3: Oui, voilà, le souffle. Évidemment, maintenant que j'ai un peu moins de souffle qu'avant, c'est normal. Je ne suis plus une jeune fille. Mais je le travaille.
2: Ça vous demande de faire des exercices encore. Vous parliez des abdos. Est-ce que Je ne vais pas vous demander
3: je
2: si vous faites du sport.
3: Je
2: ne
3: fais pas du gymnastique, je fais des assouplissements.
2: Ah oui.
3: Ouais. Parce que déjà, ça m'enlève les douleurs. Ah, oui. Je me mets sur le dos et je plie mes genoux, je le mets paf, d'un côté, de l'autre.
2: Moi, vous nous faites une démonstration en direct.
3: Et je fais des tas de tractions. Effectivement, c'est beaucoup mieux qu'un cachet. C'est douleur. Ouais. Quand on fait ce genre d'exercice, je me réveille parfois, je suis cassé de tous les côtés.
2: Oui, mais ça arrive à tout le monde.
3: Mais bien sûr.
2: Ça,
3: ouais. Puis on prend de l'âge, puis on est cassé. Ouais. Bien, je me couche sur le dos et je fais mes élongations. Ouais. Et un quart d'heure après,
2: ça va mieux.
3: Je suis très bien.
2: Et vous faites ça mal du tout. Tous les jours ou surtout
3: presque
2: quand vous,
3: tous les jours,
2: vous faites
3: parce que
2: votre
3: je
2: tournée.
3: Souffre, presque ouais. tous les jours. Ouais. Malheureusement, la douleur parfois est difficile à supporter.
2: Ouais. On parlait, et cette question elle est intéressante de Baptistine hein, qui nous a appelé il y a quelques instants.
3: Sûr.
2: Et je rappelle ce numéro, le 01 56 56 44 44. À quel âge vous avez trouvé votre voix, V-O-I-X?
3: Oui, à 8 ans.
2: Ah oui.
3: Oui, je suis rentrée dans la chorale paroissiale. Le prêtre était merveilleux, c'était un musicien accompli, et il nous faisait répéter à l'harmonium, et il y avait une petite division d'enfants, et il y avait surtout des adultes. Et moi, ce qui était formidable, c'est que c'était après la guerre, c'est que quand même, tout le village était là, les oncles, les tatas, moi j'allais avec ma tante, eh bien, pour les répétitions, et j'ai trouvé ça fascinant. C'était merveilleux de partager comme ça, d'entendre toutes ces voix sous la voûte de l'église. Je trouvais ça très beau. Et puis surtout, enfant, j'étais parfaitement pratiquante. Oui. Comme tous les enfants d'ailleurs.
2: Oui.
3: Et j'avais une jeune fille qui nous donnait le catéchisme. Elle était adorable. Je l'ai retrouvée à Annecy pour un concert. Elle était devenue religieuse. Et elle m'écoutait, elle me suivait, elle est venue au concert, elle est venue me voir après dans ma loge. Ça m'avait touchée, vraiment.
2: Donc, à 8 ans, vous avez trouvé votre voix, Nicoletta.
3: Bah, c'est exactement pas que j'ai trouvé, c'est le prêtre qui m'a fait travailler.
2: Ah, oui, oui.
3: Il a trouvé que j'étais intéressante. Et il est décédé il y a 5 ou 6 ans, ce prêtre. Il était en retraite dans son pays, il était à Véronais,
2: oui.
3: Et j'ai chanté dans la région, et un monsieur est venu avec son vélo, l'après-midi pendant la répétition, il m'a dit, je peux vous parler, excusez-moi, je suis le neveu du père Molinier. J'ai dit, oh, ça me fait plaisir d'avoir de ces nouvelles. Il n'était pas très âgé quand il nous endoctrinait, il devait être un peu plus âgé que moi. Et il me dit, il vient de partir, mais je voulais vous dire que pour lui, il priait pour vous tous les jours, que vous étiez sa perle.
2: C'est un bel hommage.
3: C'était trop mignon, c'était trop beau.
2: Nicoletta est avec nous jusqu'à midi sur RCF Notre-Dame avec vos questions. Vous venez discuter à l'antenne avec Nicoletta et avec moi, tant qu'à faire. Hein. On vous attend au 01 56 56 44 44.
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2: Dans quelques minutes, vous nous raconterez cette fameuse anecdote qui concerne notamment Johnny Hallyday. Je m'en délecte d'avance. J'aimerais qu'on parle un peu culture, Nicoletta, parce que, alors vous aimez la musique, vous aimez la chanson, vous aimez aussi beaucoup la lecture.
3: Je lis, oui.
2: Vous lisez beaucoup.
3: Oui.
2: Et vous avez lu l'année dernière un livre d'une autrice qu'on aime beaucoup sur RCF Notre-Dame et qu'on a déjà reçue
3: elle
2: à très nombreuses reprises, c'est Amélie Nothomb.
3: Oh, c'est une écrivaine extraordinaire. Extraordinaire. Moi, je mange ses mots. Hein. Je trouve qu'elle est d'écriture facile, très, très imagée, très picturale. Et là, le livre que j'ai lu, ça s'appelle Tant mieux.
2: Tant mieux, oui, absolument.
3: Et je vais vous dire, c'est l'amour qui est là pour sa mère. Sa mère qui était une résiliente, qui a eu une enfance terrible. Ses parents la mettaient, par exemple, en pension. Elle raconte la vie de sa maman livre.
2: Qui s'appelle Adrienne, cette maman.
3: Et sa mère était épouvantable. Elle adorait les chats. Et ses parents la mettaient en pension l'été, c'était en 41, 42, pendant la guerre à Gand. Vous savez, les Belges la mettaient chez une grand-mère qui était très despote, qui était épouvantable, qui détestait les gens, détestait le monde. Elle n'aimait que les chats. Elle avait des chats, elle donnait tout son amour aux chats. Elle traitait cet enfant qui avait 4 ans d'une manière terrible. C'était par exemple des petits déjeuners de harengs avec... c'était horrible.
2: Ça donne pas faim.
3: Le café au lait par-dessus, enfin, c'était affreux. Et la fille, elle tenait bon et tout.
2: Adrienne.
3: Ah oui, elle était merveilleuse, Adrienne.
2: Et elle disait tant mieux.
3: Elle avait
2: plus de
3: doudou. Elle avait enlevé les doudous. Un petit doudou. elle avait une cuillère en bois qu'elle appelait Maïzena et c'était sa poupée.
2: Ah, oui.
3: Mais c'est, ce livre est merveilleux, je le conseille vraiment. Et c'est terrible, la mère d'Adrienne tuait les chats. Comme
2: c'est
3: sa
2: horrible.
3: Mère aimait les chats et s'occupait pas d'elle, elle avait un traumatisme, tous les chats du quartier disparaissaient. Oui. C'était la grand-mère de Nathalie,
2: d'Amélie
3: qui les faisait disparaître.
2: Mais c'est terrible.
3: C'est fou. Hein.
2: Ah oui. Vous aimez les animaux, Nicoletta,
3: oui,
2: en plus.
3: Oui, alors je me rappelle bien de cette anecdote.
2: Oui, du coup, ça vous a marqué. Mais pourquoi ce livre, Tant mieux d'Amélie Nothomb, il vous a marqué aussi?
3: C'est ce lien familial. Oui, parce qu'elle a un amour. Oui. Sa mère avait perdu la tête à la fin de sa vie, ma grand-mère aussi. Mmh. Et quelque part, j'ai retrouvé un peu les sentiments que j'ai pu éprouver pour ma grand-mère, qui était comme ma mère, elle est née, elle avait 39 ans quand je suis née.
2: Oui.
3: Donc j'avais une double mère, ma maman et ma mémée. Et c'était quelqu'un d'extraordinaire, ma grand-mère.
2: Mmh.
3: Et jusqu'au bout, j'ai trouvé que j'avais raison, je l'admirais, je l'aimais, et on se le disait pas souvent, hein, mais il y avait une force en elle, et j'avais une admiration totale. Et quand elle est partie...
2: Elle est partie
3: chez moi. Je l'ai gardée 4 ans à domicile, en soins, à domicile. Et elle est morte dans mes bras.
2: Mmh.
3: Et c'est horrible ce que j'ai fait. J'ai eu une réaction. Je lui ai fait un baiser comme un pompier pour la réanimer.
2: Ouais.
3: C'est affreux. Ah, non, c'était trop tard.
2: Pourquoi vous dites que c'est affreux?
3: Mais je sais pas.
2: Vous vouliez la sauver?
3: Mais bien sûr, je voulais la garder près de moi. Et parce que pendant 4 ans, elle avait perdu la tête, mais là, elle était amnésique. Hein.
2: Mmh.
3: J'ai joué tous les rôles des femmes de ma famille. Un jour, elle m'appelait Jeanne, c'était ma maman.
2: Mmh.
3: Elle me parlait, j'étais Jeanne toute la journée. Le lendemain, j'étais sa fille. Le surlendemain, j'étais sa mère. C'était quelque chose d'incroyable. Mais je me suis prêtée au jeu.
2: Vous êtes devenue comédienne un peu.
3: Oui, mais oui.
2: Vous auriez pu faire... Vous avez tourné dans des films, Nicoletta.
3: Oui, bien sûr, oui.
2: Et vous avez aimé ça ou pas?
3: Oui, je préfère chanter.
2: Oui.
3: Oui,
2: oui bah
3: parce
2: ça,
3: que c'est
2: façon...
3: vivant, c'est le spectacle vivant. Évidemment, au cinéma, tu attends sur une chaise, que ce soit ton tour. Il y a des problèmes techniques qui font encore attendre.
2: Mmh.
3: J'ai fait une série dernièrement pour la télévision.
2: Ah, c'est sorti?
3: Bah, bien sûr,
2: ah bon, t'es passé... Je suis désolé, Nicoletta, je ne vous ai pas regardé.
3: Non, c'est pas grave. C'était sur TF1.
2: Oui.
3: C'était Maison de retraite.
2: Ah oui.
3: Repris en 6 épisodes. J'ai fait partie de l'avant-dernier et dernier épisode. Je me suis beaucoup amusée. Les acteurs étaient adorables. Il y avait Chantal, qui est une amie. Chantal Latsou, je la connais depuis 20 ans. Elle est adorable.
2: Avec sa voix particulière, Chantal Latsou.
3: Oui, mais dans la vie, elle est bien.
2: Oui,
3: elle est,
2: bah, oui bien sûr.
3: Quand même. Ouais. Et c'est un jeu aussi, hein, sa voix.
2: Ouais. C'est un personnage.
3: Oui, oui. Et il y avait Enrico, qui est merveilleux, qui est bon comédien.
2: Mmh.
3: Il y avait surtout l'inénarrable Daniel Prévost. Mmh. Qu'est-ce qu'il m'a fait rire. Il est formidable, cet homme. Quel acteur, il est merveilleux. Il y avait Michel Jonas, que j'ai connu quand on avait 20 ans, quand je chantais dans les clubs, j'attrapais les micros quand il y avait des musiciens, et il m'accompagnait au Farfisa. Le Farfisa, c'est le premier piano électrique qui a existé. On s'est rappelé des souvenirs de jeunesse, c'était très drôle. Il était mon amoureux dans la série.
2: Ah
3: oui.
2: Et dans la vraie vie, non? C'était pas votre amoureux?
3: Pas du tout, il n'est pas mon style. Il est charmant, mais il est pas... Moi j'aime les bruns aux yeux bleus, mon mari est brun aux yeux bleus.
2: Oui. On le salue d'ailleurs, hein, votre mari.
3: D'accord.
2: Nicoletta est avec nous jusqu'à midi sur RCF Notre-Dame. Vous entendez, il y a plein de choses à se dire jusqu'à midi dans cette émission. Je reviens un instant sur ce roman d'Amélie Nothomb, hein, qui s'appelle Tant mieux. C'est très drôle parce que Amélie Nothomb, elle a été prise en photo dans le métro. Je ne sais pas si vous avez vu passer ça. Et en fait, comme une citoyenne lambda qui prend le métro...
3: Je ne suis pas étonnée.
2: Elle n'a pas la grosse tête, Amélie Nothomb.
3: C'est une...
2: Elle a son chapeau.
3: Mais là, sur les
2: oui.
3: couvertures, elle n'a pas le chapeau.
2: Elle l'a plus.
3: Sur les deux derniers livres. Elle... Ouais. J'ai acheté le dernier roman qu'elle vient de sortir. Il vient de sortir il y a 8 jours, je crois. Et elle n'a pas le chapeau. Mais elle est mignonne.
2: Oui.
3: Elle est mignonne.
2: Mais c'est vrai qu'elle est très simple aussi, dans sa manière d'être.
3: Elle n'est pas mondaine, elle n'est pas...
2: Ça ne l'intéresse pas.
3: Mais c'est son choix de vie. Et en tous les cas, elle a écrit... énormément de romans. Elle a dû écrire une quarantaine, une cinquantaine de romans. Et je crois qu'elle consacre son temps à l'écriture.
2: Mais c'est ça, je l'avais entendu dans une interview, je crois, sur la Notre-Dame. c'est obligé pour elle, c'est obligatoire. Elle écrit 3-4 heures par jour, tous
3: Il
2: les
3: paraît
2: jours.
3: Qu'elle propose 3-4 manuscrits par an à son éditeur, mais ils n'en choisissent qu'un. C'est incroyable.
2: Ouais. Vous chantez tous les jours, Nicoletta?
3: Non. Et je chante que des bêtises. J'ai repassé, je vais avoir un air qui arrive dans ma tête. C'est vraiment une bêtise des années 60. Hein, des machins yéyé, t'es pas dans le coup, papa, t'es pas dans le coup, papa. Je chante vraiment des trucs. Oui, mais me demande où je vais les chercher.
2: Mais on fait tous ça.
3: Ah bon, j'espère.
2: Ah oui, je pense qu'on
3: bien. Moi, je dis toujours à mes copines, il faut être débile 5 minutes par jour, ça nettoie le cerveau.
2: Je me la note. Il faut être débile 5 minutes par jour, ça nettoie le cerveau. Parfois, on est débile un peu plus, non?
3: Oui, mais enfin, c'est le minimum.
2: Le ridicule ne tue pas, c'est ce que vous dites.
3: C'est le minimum, 5 minutes.
2: Vous aimez, Nicoletta, écouter des chansons actuelles, des chansons qui sortent?
3: Oui, il y en a une que j'aime beaucoup. Il y a une jeune fille que j'ai découverte, elle s'appelle Suzanne.
2: Oui, très très bien.
3: Je trouve qu'elle a une écriture incroyable, et même la musicalité est moderne, mais en même temps, il reste quand même le monde de l'harmonie. Dans sa dernière chanson, J'accuse, où elle a quand même, c'est une femme qui, d'après ses dires, a été violée. J'accuse, ça parle de ce malheureusement, de ce fait.
2: De ce drame.
3: Eh bien, le début est très classique, très posé, et tout d'un coup, dans le refrain, il y a l'énervement, il y a vraiment la passion, il y a la revanche, il y a le j'accuse. C'est formidable ce qu'elle fait.
2: Donc Suzanne, que vous aimez
3: particulièrement. J'aime beaucoup. Ouais. Oh, il n'y a pas qu'elle, j'aime beaucoup aussi Amel Bent depuis toujours.
2: Amel Bent,
3: Moi, je trouve qu'elle est marrante. Moi.
2: Ouais. Ah bah oui, mais c'est marrant.
3: Elle a une belle voix, elle a une voix intéressante.
2: Ça fait longtemps qu'elle est dans le paysage musical.
3: Ah oui, mais je suis
2: musical.
3: depuis qu'elle est là. J'aime beaucoup la petite Louane. Je trouve qu'elle a vraiment du talent.
2: La petite qui est devenue grande maintenant.
3: Pour moi, alors, ça reste des petites, ça reste des gamines. Ouais. Mais j'aime bien, je trouve qu'elle se débrouille très bien. Elle est quand même compositeur, elle est quand même auteur et bah, quel chemin, c'est formidable.
2: Que des chanteuses, vous aimez des chanteurs aussi, des groupes?
3: Oui, j'en aime beaucoup. Moi, j'adore Florent Pagny, c'est mon préféré.
2: La voix de Florent Pagny.
3: Mais même le caractère. Ouais. Je trouve que c'est un garçon intéressant, vraiment. Mais les chanteurs m'intéressent moins que les chanteuses, parce que les chanteuses, elles ont quand même plus de mal que les chanteurs.
2: À percer?
3: Pas à percer, à durer.
2: À durer.
3: Je vais vous dire.
2: On va marquer une pause après, Nicoletta.
3: Oui. Ouais. Les chanteurs, les maisons disques s'en occupent très bien pour la bonne raison que ça plaît aux femmes. Et généralement, une chanteuse, ça plaît moins aux femmes. C'est un...
2: Sur la voix, en tout cas.
3: Ouais. Non, c'est sur le tout.
2: Si, un peu. Il n'y a pas la comparaison de la voix.
3: Mais moi, je ne me plains pas parce que je vois les grands-mères qui amènent leurs filles et qui amènent leurs petites filles à mes concerts. J'ai 3 générations de femmes. Il y a beaucoup de filles.
2: Nicoletta, avec nous jusqu'à midi sur RCF Notre-Dame. On va marquer une petite pause. Vous en profitez pour venir à l'antenne au standard et venir discuter avec Nicoletta au 01 56 56 44 44. À tout de suite.
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2: Il est 11h30 sur RCF Notre-Dame. On pense à Marie-Ange de Montesquieu qui ne peut pas être là ce matin pour vous présenter Et Dieu dans tout ça. Heureusement, Nicoletta nous sauve, puisque Nicoletta, vous restez avec moi jusqu'à midi.
3: Il n'y a pas de problème.
2: Dans La Voix est libre, dans ce 10-12, on a encore plein de choses à se dire ce matin. On a parlé des voix, de l'importance de la respiration. On a parlé de ce roman « Tant mieux » d'Amélie Nothomb et de la cathédrale d'Orléans. Alors, on en vient à cette fameuse anecdote, Nicoletta, qui est liée à Johnny Hallyday. Oui. Avant de nous raconter cette anecdote, rappelez-nous ce lien que vous avez avec Johnny Hallyday. Comment vous l'avez rencontré la première fois ?
3: Eh bien, la première fois, je chantais en première partie d'Adamo. À l'Olympia, c'est la première fois que je m'étais à l'Olympia, c'était en février, je crois, 68, et il est venu, et à l'entracte, il me dit, il faut que, viens boire un verre au café d'à côté, je vais te parler. Moi, je ne le connaissais pas. Hein.
2: Enfin, vous le connaissiez de...
3: Non, comme tout le monde.
2: Ah bon ?
3: Je chantais depuis un an, je ne le connaissais pas, et je vais donc au café à côté. Il me dit, écoute, je reste pas pour un amour, je l'ai déjà vu 100 fois, ça va, hein, puis c'est toi que je suis venu voir. Figure-toi que je t'engage pour ma tournée. J'ai dit, bon, mais faut le dire à mon producteur. Et il me fait, je t'engage, ça va être super, t'inquiète pas, ça va être bien. Je rentre, il appelle, bon, ça se fait entre producteurs.
2: Et donc, il vous engage faire la première partie. Pardon, je voulais pas vous couper la parole.
3: Première partie.
2: Voilà, c'est ça.
3: Je chantais 8 chansons. Et au miracle, je gagnais 650 francs, c'était des francs à l'époque, avec Adamo. J'ai été coté à 3500 francs avec Johnny.
2: C'est énorme.
3: Incroyable.
2: Par date ou par...
3: Par date.
2: Oui.
3: Voilà, j'ai pris un petit appartement, j'avais un studio de 2 pieds, j'ai commencé à évoluer. Et je me vois la partie avec Johnny et les histoires de voiture. Mon contrat stipulait que je n'avais pas le droit de monter dans la voiture de Johnny.
2: Pourquoi ?
3: Et lui, pareil, il n'avait pas le droit de monter dans la mienne. Alors un jour, quand même, je suis au producteur, mais pourquoi vous ne voulez pas que je monte dans la belle voiture de Johnny ? Je ne sais plus ce qu'il avait à l'époque. Parce que, idiote, s'il arrive en retard, il faudrait bien que tu fasses 2-3 chansons de plus. Comme ça, ça fait patienter le public. Ah, bon.
2: Pourquoi pas ?
3: Oui,
2: pourquoi
3: bon, je me fais à la raison. Hein. On finit la tournée, tout se passait très bien. Déjà, il était adorable. Il venait à mes répétitions, il me mimait en coulisses quand je chantais Les Morts, le Soleil. Il était adorable. J'avais un pianiste qu'il n'aimait pas. Il m'a dit, oh là là, ton pianiste, il est ringard, il faut que tu changes. J'ai dit, mais moi, je ne m'occupe pas de mon orchestre, c'est mon directeur artistique qui s'en occupe. Je vais te donner le mien. J'ai dit, mais non. Oui. Et c'était quand même Raymond Donnez, l'organiste, pianiste de comment ça s'appelle, la chanson, Le pénitencier.
2: Les portes du pénitencier.
3: Oui. J'ai répété le lendemain avec lui, ma virilité. J'ai plus revu mon pianiste.
2: Ah bon ?
3: Oui. J'ai répété avec Raymond et on a commencé ensemble. C'était merveilleux. Pour vous prouver la générosité de Johnny.
2: Mais ça, c'est quelque chose qu'on a toujours entendu à sa mort. Alors évidemment, il y a eu beaucoup d'hommages et tout le monde disait qu'il était extrêmement généreux.
3: Généreux.
2: Il donnait tout.
3: Il aurait donné sa chemise.
2: Oui.
3: Il n'était pas attaché aux choses. Il était attaché qu'à ses motos et ses voitures. J'ai même rencontré cet été un monsieur qui est pas mal nanti, qui a des recherches d'or en Afrique.
2: Ah oui.
3: Il est à la retraite maintenant. Et il connaissait bien Johnny. Il habitait Saint-Tropez, Johnny. Et il m'a dit, quel amour ce garçon, etc. Un jour, je le félicite pour sa moto. Il avait une moto de Harley Davidson qui valait quelques millions de dollars. Et mon anniversaire arrive, il me fait livrer la même moto, cadeau.
2: Sympa.
3: C'est quand même quelque chose. Il est incroyable, hein. Et je vais revenir à mon anecdote, parce qu'elle est drôle.
2: Et je rappelle que vous pouvez venir discuter avec Nicoletta au 01 56 56 44 44. Nicoletta.
3: Alors évidemment, la tournée est finie, et toute la bande, les musiciens, les copains, on sort le soir, on dîne dans les restaurants, on a 25 ans, on est jeune et fou. Et on allait chez Castel.
2: Et chez Castel, c'est un
3: club très privé.
2: Très chic.
3: Chic,
2: à Paris.
3: Privé, il y avait un physionomiste et n'importe qui n'y entrait pas, il fallait avoir la carte. Et donc, on est là, en train de discuter chez Cassel, on est au bar, et il y avait un jeune homme avec des grands yeux noirs qui me regardait profondément. Il n'était pas mon style. Hein.
2: Vous, c'est les bruns aux yeux bleus.
3: Oui, c'est ça.
2: Ça. J'ai retenu.
3: Oui, c'est ça. C'est ça.
2: Je ne suis donc pas votre style, Nicoletta.
3: Et donc, on passe une bonne soirée, arrive 2h du matin, on s'en va. Et le garçon en question me dit, ça vous ennuie si je vous raccompagne? Je dis, ben non, si vous voulez. Et je sors de chez Cassel, avec lui, toute la bande. Je vois une superbe bagnole dans l'angle de la rue Princesse, de la rue du Four, merveilleuse. Une Lamborghini, j'avais jamais vu ça de ma vie. C'était les premières Lamborghini, une Murat. Je dis, ben c'est votre voiture? Ben oui, elle est belle. Hein. Je dis, mais bien sûr. Il me prend la main, il me donne les clés, il me dit, je vous l'offre. Et il disparaît. Il s'en va dans la coignure, il tourne à gauche dans la rue, il disparaît.
2: Il vous raccompagne pas finalement?
3: Non, il me laisse la bagnole.
2: La Lamborghini?
3: Oui, cadeau. Oh ben oui, cadeau, j'ai pas de permis. Puis, oh, tout, je ne peux pas accepter ce genre de cadeau, j'ai pas été éduqué comme ça. Alors je me dis quand même, il est complètement fou, jeune homme. Et je re-rentre chez Cassel, il n'y a pas quelqu'un qui sait conduire, qui va me raccompagner chez moi, avec la voiture du jeune brun, là, aux yeux noirs. Ah, ben c'est Ali Patrick Palévi, c'est le neveu du chat.
2: Le chat d'Iran.
3: Il était encore en faction, hein, ce monsieur. Et je me dis, quelle horreur, qu'est-ce que je vais en faire, cette voiture? Il me raccompagne chez moi, on la laisse dans la rue, évidemment, on ne trouve pas ce gars, on est sur le trottoir, devant ma porte, c'était rue Jean-Jacques Rousseau. Le concierge me réveille à 9h du matin. Dites donc, mon petit, c'est à vous cette péniche là qui est sur le trottoir.
2: Cette péniche. Et c'était la Lamborghini.
3: Oh, il crie en rire. Alors je me rhabille en vitesse, je cours vers la voiture, je vais la pizza en face de chez moi. Et vous, je les connaissais. Vous voulez pas trouver un garage où je peux mettre cette voiture? On a filé un garage à Volkswagen qui était pas très loin. Et je regarde dans la boîte à gants pour boire les papiers. Elle avait 800 bornes.
2: T'étais
3: un cul.
2: Elle était neuve.
3: Il n'avait pas encore les plaques définitives. Et je vois Cour impériale de Téhéran. Quelle horreur. Il faut que je le retrouve. On va croire que j'ai volé la voiture. J'étais vraiment pas bien. Pendant 8 jours, j'ai fait tous les hôtels de Paris, les palaces. On n'avait pas de Patrick Palévi. Et enfin, au soulagement, ça sonne. Un garde du corps vient récupérer la voiture. Excusez-moi, madame, je viens récupérer la voiture d'Andy Patrick. Il a à moitié, hein, vous voyez ce que je veux dire. Il a même offert des chevaux à Françoise Hardy il y a 15 jours.
2: Des chevaux?
3: Oui, des chevaux de course.
2: À Françoise Hardy?
3: Oui, qui les a refusés, bien sûr. Et voilà. Mais l'histoire n'est pas finie.
2: Ah!
3: Oui.
2: Pourquoi? Qu'est-ce qui s'est passé? Parce que déjà, là, il faut s'accrocher. Oui.
3: Je chante avec Johnny à Limoges, dans un gala.
2: Ouais.
3: Il me dit, je suis content, j'ai ma nouvelle voiture qui arrive. Ah bon?
2: Et il aimait beaucoup les voitures et les motos.
3: Toujours, il avait plein de bagnoles. Je lui dis, ah bon, et c'est quoi comme voiture? Il me dit, ben, c'est une Lamborghini, c'est une Murat. Oh, c'est marrant, j'en ai une pendant 8 jours. Je m'en suis jamais servi, tu sais bien que j'ai pas de permis. Mais il me dit, ben, c'est la même. J'ai commencé la même. Ben oui, je l'ai changée avec le prince avec une Excalibur.
2: Et donc, il a récupéré la Lamborghini.
3: Il a récupéré, mais il a échangé contre une... C'est pas mal, l'Excalibur. C'est la voiture qui a des tuyaux.
2: Je me souviens plus.
3: Une espèce de monstre de demi-course. Hein. Voilà l'histoire de la Lamborghini.
2: C'est quand même très drôle.
3: Et pour terminer, j'ai eu droit aux médias, les médias épouvantables de l'époque. J'appelle ça...
2: Bon, la voix est libre, Nicoletta, allez-y.
3: Oui. Non, je ne lirai pas.
2: Ah bon, vous avez le droit.
3: Franche Gémence.
2: Franche Dimanche.
3: Non,

0: à poser à Nicoletta. Une anecdote, peut-être que vous l'avez vue d'ailleurs en tournée, en concert. 01 56 56 44 44 pour venir à l'antenne. 01 56 56 44 44. Ça va Nicoletta, tout se passe bien ?
1: Ça va.
0: Merci de rester avec nous jusqu'à midi. C'est vraiment sympa. On pense encore à Marion de Montesquieu qui ne pouvait pas venir ce matin. Vous disiez, Nicoletta, quelle époque ?
1: Ah oui. On a tous des regrets avec le temps qui passe, de son enfance, de son adolescence, de sa jeunesse. Et c'est vrai que moi, les 10 premières années de ma carrière, j'ai beaucoup travaillé. J'ai beaucoup, beaucoup fait tourner. Mmh. Et je me suis beaucoup amusée. J'étais fofolle. Je sortais tout le temps. J'étais assez libre d'esprit. J'ai fait même mai 68.
0: Oui. Mais vous l'êtes toujours, non, libre d'esprit ?
1: Oui, bien sûr. Il faut d'ailleurs conserver son indépendance de pensée. C'est très important. Mais non, je me suis familiarisée avec le quotidien de tout à chacun. Oui. J'essaye de vivre comme une personne normale.
0: Oui. Comme voilà. Une ado ou pas ? Non, non, comme une jeune adulte ?
1: Non, pas du tout. Non, je me sens pas du tout ado. Non. C'est terrible, l'adolescence.
0: Non, je sais pas, mais quand vous aviez 25 ans,
1: oui.
0: Vous étiez encore ado dans votre tête ou vous étiez déjà...
1: Non, j'étais déjà si solide. Hein. Non, parce que j'en ai bavé.
0: Vous en avez bavé, oui.
1: Ouais, je connaissais déjà un peu la vie. Ouais. J'ai travaillé la nuit et quand on travaille la nuit, on voit les gens sous leur vraie facette. Par exemple, jusqu'à 1h du matin... Le public est très respectable, les clients. Mais à partir d'une heure, deux heures du matin, il n'y a que les gens qui foutent rien qui arrivent. Mais oui, ils n'ont pas de travail, il y a des gens bizarres. On apprend ce qu'est la société sur plusieurs couches.
0: Et ça vous a fait mûrir ?
1: Ben oui, ben on discute, on prend des verres avec eux, on se marre, on se rend compte qu'il y a des gens plus ou moins intéressants.
0: Est-ce que vous faites partie de cette catégorie de la population, Nicoletta, qui dit souvent « c'était mieux avant » ?
1: Non, je n'aime pas parler comme ça. J'ai des beaux souvenirs, je ne me rappelle que du bien. Parce que des mauvaises choses, il faut les chasser.
0: Ouais.
1: C'est une chose qui pourrit l'existence. Et quand on a des regrets et des remords, évidemment qu'on peut en avoir. C'est normal. On n'est pas des saints, on n'est pas, y a pas de problème. Hein. Mais il faut avoir le sens de la vie et profiter au fur et à mesure de son avancée dans cette vie. Et comprendre que c'est un cadeau, la vie. Il y a tellement de gens qui luttent pour la conserver. Il y a tellement de gens qui souffrent pour la conserver. Il y a tellement de malades malheureux qui savent qu'ils vont partir. On se doit de respecter ça. Et quand on a la chance d'être vivant chaque matin hein, et de faire un certain âge, j'ai plein de copains et de copines qui sont morts. Comme ils auraient aimé être avec moi. Hein
0: ouais.
1: Et la vie est un cadeau. Il faut la distiller. Il faut... la respirer, la digérer, il faut faire attention aux gens, il faut... Moi, j'ai toujours... Je ne suis pas une grande... comment dirais-je ? Je ne suis pas une grande altruiste, mais souvent, je pense, il faut être... Quand on est catholique, quand on est chrétien, il faut se conduire dans la journée, peut-être deux ou trois fois, comme le Christ nous l'a enseigné. C'est-à-dire... tendre la main aux gens qui en ont besoin, s'arrêter pour quelqu'un qui souffre, même si on ne le connaît pas. Hein. Il faut être touché, il faut tendre la main.
0: Et vous y arrivez, ça ?
1: Oui, j'y arrive parce que j'ai beaucoup de compassion. Et je pense que c'est important pour moi-même. Quand je fais une action, une bonne action, ça me grandit, ça me fait du bien, ça me nourrit. Voilà, j'ai l'impression que je peux avancer mieux dans ma vie.
0: Qui vous a appris ça, d'après vous ?
1: Parce que c'est mon enfance.
0: C'est l'éducation.
1: C'est l'éducation, c'est mon enfance.
0: C'est votre grand-mère, c'est Mémé ?
1: Ma grand-mère, qui était une femme merveilleuse.
0: Elle s'appelait comment, votre grand-mère ?
1: Claudia.
0: Claudia.
1: C'était une sacrée bonne femme. Elle était déléguée de syndicat en 1936.
0: Ouais.
1: Donc elle savait ce qu'était la lutte. Elle se tenait droite comme un hic. Quand elle achetait la télévision, j'avais 18 ans, on regardait la télévision. Moi, j'étais... effondré.
0: Dans le canapé.
1: N'importe quoi. Oui. Et elle, toujours droite, impeccable, raide sur son fauteuil. Jamais elle se laissait aller. Elle était ouvrière, elle travaillait chez le père de Bolloré.

0: Et elle s'occupait un peu de son atelier. C'est elle qui pesait le travail, qui gérait un peu l'atelier. Mmh. Elle a travaillé toute sa vie dans cette usine. Et j'avais beaucoup d'admiration pour elle.
1: Et donc, cette éducation, c'était vraiment votre grand-mère, c'était votre maman, c'était cette foi aussi
0: Elle parlait pas beaucoup de sa foi, mais si je loupais le catéchisme, elle n'était pas très contente.
1: Ouais.
0: Alors, évidemment, le dimanche, elle venait pas à la messe, mais elle préparait le repas. Parce que ma maman était handicapée et pouvait pas le faire. Alors, elle s'occupait de la maison, en plus de ses charges d'usine. Elle s'occupait aussi de la maison. Et très tôt, j'ai appris à débarrasser la table, à faire la vaisselle. On avait nos semaines. Hein. J'avais une tante qui avait 4 ans de plus que moi et une demi-sœur qui avait 2 ans et demi de moins que moi. Et on avait les charges de la maison.
1: Les charges familiales.
0: Oui.
1: Exactement.
0: Mais quand je faisais une bêtise, elle était formidable parce qu'elle ne loupait pas. Hein. J'ai fait une chose incroyable. Et c'est une anecdote marrante.
1: Allez. Allez.
0: Oh, elle est drôle.
1: Alors, permettez-moi juste de rappeler le numéro de téléphone, le 01 56 56 44 44, pour venir discuter sur RCF Notre-Dame dans ce 10-12 avec Nicoletta.
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1: Nicoletta, vous parliez de votre grand-mère qui parfois pouvait vous punir ou en tout cas vous faire comprendre.
0: Non, elle était très juste.
1: Elle était juste.
0: Je le sais parce qu'un jour, j'avais 13 ans. Ouais.
1: Vous étiez ado alors.
0: Ouais, et j'avais de la poitrine. Voilà.
1: D'accord. Très bien.
0: J'avais des seins et mes copains m'appelaient Téton.
1: Ah, mais c'est
0: surtout au club des nageurs. Quand je nageais, paf, il y avait la bretelle de mon maillot de bain qui s'échappait. J'étais mort de rire, j'étais folle de rage. Bref, un jour.
1: Il vous appelait Téton, mais
0: c'est
1: pas gentil.
0: J'ai volé 100 francs à ma grand-mère pour m'acheter un soutien-gorge parce qu'elle m'achetait pas de soutien-gorge. Ben oui.
1: D'accord.
0: Oui, parce que sous les.
1: Oui, bah, attends, mais
0: j'en avais marre qu'on m'appelle Téton.
1: Oui. C'est mignon quand même.
0: Oui, bien sûr. J'ai acheté ce soutien-gorge en ville et je ne savais pas quoi faire de la monnaie. Parce que ça ne coûtait pas 100 francs à l'époque.
1: Bah vous en avez acheté deux alors.
0: Non, j'en ai besoin d'un. Bon, je voulais un soutien-gorge. Et j'étais là avec cet argent, mais je vais lui rendre. Alors j'étais mal. Et elle faisait la sieste l'après-midi. C'était peut-être l'été, elle faisait la sieste tous les jours. Je m'assois dans le couloir face à la porte de sa chambre. Puis je réfléchis, j'attendais qu'elle se réveille. Elle me dit, mais qu'est-ce que tu as? Qu'est-ce que tu fais? Ben, je voudrais te parler. Ah oui, qu'est-ce que tu veux me dire? Ben, tu sais, mais oui, les 100 francs, ben, c'est moi qui les ai pris. Tu crois que je ne le sais pas? Et elle m'a dit une chose. C'est bien, tu as avoué une chose, avouée est à moitié pardonnée, mais sache une chose. L'argent, ça se mérite. Il faudra que tu travailles et que tu le gagnes toi-même. Je ne serai pas toujours là pour t'aider. Il faut que tu penses à ça quand tu travailles à l'école. Elle était merveilleuse.
1: Ça vous a marqué.
0: Ouais.
1: Ah, vous avez plein d'anecdotes, en fait. On passe de la foi à votre soutien-gorge, Nicoletta.
0: C'est rigolo.
1: C'est ça qui est très drôle.
0: J'ai fait un acte indélicat. J'ai jamais recommencé.
1: Oui. Vous lui avez rendu la monnaie?
0: Mais bien sûr.
1: Ah, quand même. Je reviens sur cette foi, cette éducation catholique que vous avez, que vous avez reçue, parce que vous disiez, voilà, ce qui est très important pour moi chaque jour, c'est de faire 3 gestes, tendre la main vers l'autre, accueillir l'autre.
0: J'ai plein d'amis qui ont des problèmes. Oui. Par exemple, je paye des loyers impayés, je paye des assurances de voiture, je donne un peu d'argent. Là, j'ai une copine qui a eu un peu de problème, elle s'est fait piquer sa carte bleue. Je suis partie en vacances, je lui ai laissé un peu d'argent pour qu'elle puisse payer des petites choses quotidiennes, en attendant qu'elle ait son revenu à la fin du mois.
1: Mais parce que vous avez cette chance, peut-être, de pouvoir en donner un peu d'argent.
0: Genre, j'ai toujours fait, selon mes besoins.
1: Comme donc. Johnny, en fait, vous êtes très... comment dire?
0: Peut-être, je ne sais pas, gentil. Oui, peut-être. C'est ça, être rock'n'roll.
1: Ouais. Vous êtes toujours rock'n'roll pour vous?
0: Je ne sais pas ce que ça veut dire finalement être rock'n'roll.
1: Bah, c'est ce que je disais un petit peu quand je parlais de l'adolescence, c'est-à-dire c'est d'avoir votre âge, mais de réfléchir ou d'agir un peu comme si vous aviez encore 25 ans, vous voyez? oui. D'avoir cette fougue de...
0: Mais je l'ai toujours, oui, effectivement, voilà, parce que quand j'attrape mon micro, il y a des jours, je n'ai pas envie de chanter, je suis fatiguée, ouais. La route m'a épuisée, j'en peux plus, je dis ça va être dur, je regarde mes choristes, je regarde mes musiciens, ah, ça va être dur les enfants. Hein. Bon, on répète, ça va un peu mieux, et arrivé le soir, à la troisième chanson, je suis en pleine forme.
1: Parce que... Ça revient, mais c'est la scène, c'est quoi
0: ouais. C'est
1: le public.
0: C'est une sorte de volonté de faire le maximum pour le public. Mais
1: est-ce que ce n'est pas une forme de drogue aussi? Une douce drogue, hein, évidemment.
0: Oui. Non, je ne suis pas addict. Hein. Ça ne me manque pas quand je ne chante pas.
1: C'est vrai. Mais le public ne vous manque pas, la rencontre avec le public?
0: Non. J'en ai tellement vu. Non, mais c'est toujours un bonheur que de les rencontrer.
1: Oui, tout à fait.
0: J'ai toujours peur qu'il n'y ait personne. J'ai toujours peur que le son n'aille pas. Il y a toujours des vicissitudes. Hein. Mais j'ai plus peur maintenant de moi-même que du public.
1: Donc vous avez encore le trac.
0: Trac différent.
1: Ah oui.
0: Moi, j'ai le trac de moi. J'ai peur d'avoir un trou de mémoire. Ouais. J'ai peur de me planter dans une mesure. J'ai peur de... Oh là, c'est affreux, hein.
1: Oui, mais on vous pardonnerait tout, Nicoletta, non?
0: Pardon?
1: On vous pardonnerait tout?
0: Non, mais il n'est pas question de pardonner quoi que ce soit, il faut être formidable.
1: Oui, bien sûr.
0: Bah oui, il faut être le mieux possible.
1: Oui, mais le public est là pour vous voir, et parfois ça
0: écoutez,
1: fait partie...
0: Écoutez quand même, il est là
1: oui,
0: pour vous
1: voir
0: écouter.
1: Et vous écouter. Mais ça fait partie du jeu, parfois, d'avoir un trou de mémoire.
0: Non, ça ne fait pas partie du jeu,
1: ah,
0: quand ça m'arrive, je suis très ennuyée.
1: Ah oui, parce que vous mettez cette pression à vous.
0: Mais le fait, quand ça m'arrive, je laisse passer quelques mesures.
1: Et ça reprend.
0: Et je me remets dans la chanson.
1: Ça arrive à beaucoup de gens.
0: Je sais.
1: Sur scène.
0: Je sais.
1: C'est Mick Jagger des Rolling Stones. Vous l'avez déjà rencontré, Mick Jagger?
0: Oh oui, à mes débuts, j'ai rencontré. Oui. Oui.
1: Qui disait, faire du rock, c'est être un adolescent éternel. C'est pour ça que je vous parlais de cette adolescence.
0: Ah oui, oui.
1: Mais bon, alors lui, c'est rock'n'roll.
0: Oui, oui.
1: Vous êtes peut-être moins rock'n'roll dans la musique.
0: Non, j'ai une vie très paisible maintenant. Je suis entourée d'un binôme extraordinaire. Mon compagnon et mon fils.
1: Ouais. Et ça vous suffit?
0: Toute ma vie, j'aurais deux personnes avec moi. Ma mère, ma grand-mère, mon compagnon, mon fils. J'ai un fils merveilleux. Il n'aime pas que je parle de lui. Il aime avoir sa vie privée. Il est post-producteur pour la télévision. Oui. Il travaille pour Netflix et Amazon.
1: Voilà, vous parlez beaucoup de lui, là.
0: Pardon?
1: Vous parlez beaucoup de lui.
0: Mais oui, ouais. Et s'il l'entend, il va me disputer.
1: On lui enverra le podcast.
0: Il m'a dit, oublie un peu, maman, ça va. D'ailleurs, il a travaillé longtemps pour Secret d'Histoire. Il a fait 12 ans dans cette émission. Il s'occupait de la post-production.
1: Ouais.
0: C'est réparer les émissions, les moyens informatiques. La productrice me dit un jour, c'est votre fils, Alexandre.
1: Super, Nicolas.
0: Et je dis, oui, absolument. Mais on l'a jamais su. Je dis, mais c'est parce qu'il a honte. Je dis en rigolant.
1: Donc vous êtes entouré de Jean-Christophe et de votre fils, Alexandre.
0: Mon fils est très fidèle.
1: Et ça vous suffit?
0: On s'appelle. Non, ça ne me suffit pas. J'ai mes copines.
1: Et là-haut?
0: Et puis là-haut aussi, tous les matins.
1: Oui.
0: Moi, je prie très peu. J'ai tellement prié chez les sœurs que la messe tous les matins, à jeun, en latin.
1: À jeun et en latin.
0: Et en latin. Il faut le faire. Hein. Et la prière, à part le Je vous salue et le Notre Père, qui reste quand même, excusez-moi de m'exprimer ainsi, des classiques.
1: Des tubes.
0: Oui, des tubes.
1: Bon, ben, on se permet parce que dans la musique, on parle de ça.
0: On récite tous ces prières-là. Ouais. Mais je parle avec Dieu. C'est une façon de prier. Si je rentre dans une église, je m'assois, je vais parler.
1: Vous parlez de quoi?
0: De mes problèmes.
1: Ouais.
0: On est vraiment épouvantable. On s'adresse à Dieu, surtout quand on a des soucis.
1: Oui, c'est vrai qu'on s'adresse peu à Dieu quand on n'a pas de soucis.
0: Pardon?
1: On s'adresse peu à Dieu quand tout ça
0: si,
1: souvent, tout va bien.
0: Avec le temps, on dit merci quand même.
1: Ouais.
0: On dit merci pour les choses qu'on reçoit. On dit merci le fait d'être encore en vie et en bonne santé. On dit merci pour la vie qu'on a. Mmh. On dit merci pour les amis qu'on a. On dit merci pour tout ce qui nous arrive de positif. C'est normal.
1: Ouais. Donc tous les matins, la prière de Nicoletta?
0: Mais je prie pas.
1: Non, ah non, vous priez. Vous discutez.
0: C'est bon. Alors écoute, moi, tu vas me permettre de passer une bonne journée. Hein. Ouais. C'est très
1: Je dois aller voir Melchior à RCF Notre-Dame. J'ai intérêt à être à l'heure.
0: Voilà, c'est difficile. Mais quand on se rapproche de l'ultime saison, si je vous exprime ainsi, c'est vrai qu'on se rapproche de Dieu.
1: Vous y pensez à ça?
0: Oui, bien sûr.
1: Ça vous fait pas peur?
0: J'ai déjà fait un coma. J'ai déjà fait un coma quand j'avais 20 ans, donc non.
1: À cause de l'alcool?
0: Oh non.
1: Non, vous avez commencé. Non, mais vous avez dit coma éthylique, c'est
0: oui,
1: pour ça que.
0: Parce que j'ai mon grand-père buvait.
1: Ah d'accord.
0: J'ai fait une prise de cachet à la mort de ma mère.
1: Ah d'accord.
0: Je voulais la rejoindre.
1: Oui.
0: Et j'ai fait donc une expérience de m'en rapprocher.
1: Oui.
0: Donc j'ai pas peur de la mort. J'ai pas peur. Je sais ce qui se passe. On quitte son corps. Moi-même, j'ai vu les infirmières en train de m'intuber, me mettre dans un lit. Hein. Mmh. C'est très, très, très intéressant, d'ailleurs.
1: Ça s'appelle l'EMI, l'expérience de mort imminente,
0: oui.
1: C'est ça?
0: Exactement. Je suis restée des années sans en parler parce que c'était pas la mode.
1: Oui, c'est vrai.
0: Et depuis 10 ans, on en parle beaucoup plus
1: librement, c'est vrai.
0: Exactement. Ouais. Mais chacun a sa façon de vivre ce processus de coma. C'est très curieux, j'entends des choses qui ressemblent à ce que j'ai vécu et des choses qui sont aussi différentes.
1: Donc il y a encore de l'espoir quand même dans tout ça. L'ultime saison, c'est pas pour tout de suite?
0: Mais j'y pense pas.
1: Ouais.
0: Je vis au jour le jour. Entre nous, on n'y pense pas vraiment. C'est une fuite en avant, vous savez, avec le temps, on prend les choses d'une façon relative et je me perds pas dans les détails. J'ai dit toujours à mes copines arrête de te noyer dans les détails, ça veut rien dire. Je vais droit au but.
1: Nicoletta, merci beaucoup d'avoir été avec nous pendant une heure ce matin. C'est un plaisir?
0: Oui.
1: On s'est dit plein de choses encore.
0: Mais bien sûr.
1: Et on refera la même la semaine prochaine.
0: Oui. Ma vie a été longue quand même, j'ai beaucoup de choses.
1: Bien sûr, toujours des anecdotes, mais elle n'est pas finie. Hein. On n'est pas encore à l'ultime saison.
0: Non, non, mais écoutez, il ne faut quand même pas vivre trop vieux, parce que vers 90 ans, les choses se dégradent.
1: On n'est pas encore là avec vous.
0: Voilà.
1: Merci Nicoletta d'avoir été avec
0: mais
1: nous
0: rien,
1: aujourd'hui sur RCF Notre-Dame. Et c'est déjà la fin de ce 10-12. Merci vraiment pour votre fidélité et pour votre écoute. Demain, au programme, plein de choses, comme d'habitude, on recevra Nelson Montfort, le commentateur et journaliste sportif qui, comme tous les mercredis...
0: Ah ouais, à chacun son jour.
1: Chacun son jour. Hier, c'était Yann Kefelec, l'écrivain Yann Kefelec.
0: Merveilleux. Je lis tous ses livres.
1: Demain, c'est Nelson Montfort. Voilà pour le programme de ce 10-12 sur RCF Notre-Dame. Et puis on parlera aussi du sommet international de l'espace. Voilà pour ce programme à retrouver, je rappelle, sur notre site rcfnotredame.fr et ou sur l'application mobile RCF Notre-Dame. Merci à Guillaume, Jessica Vianani et Laetitia à la réalisation. Et à demain.

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2: Merci d'être avec nous, frère Didier Marigolet, pour mieux comprendre l'une des lectures qui a formé le pape dans sa vie de prière. Ce livre s'appelle « La pratique de la présence de Dieu ». Il a été écrit au XVIIIe siècle et il marque profondément Léon XIV, aujourd'hui encore. Alors, Didier Marigolet, comme Laurent de la Résurrection, l'auteur apprécié par le pape, vous êtes Carme Deschaux au couvent de Paris. Ce sont des frères dont l'ordre est issu de la réforme menée par Saint Jean de la Croix et Sainte Thérèse d'Avila, un ordre à la fois apostolique et contemplatif. Et ce qui va compter pour Laurent de la Résurrection, c'est l'idée de vivre l'extraordinaire dans l'ordinaire de notre vie. Alors, tout le monde pourrait, d'une certaine manière, aspirer à ça. Dans quelle mesure est-ce que la foi peut nous y conduire?
3: Et c'est tout simple, c'est-à-dire que qu'est-ce qui est extraordinaire, j'allais dire, c'est de vivre avec Dieu, de se laisser aimer par Dieu, de se laisser déifier par Dieu, hein, on est en devenir d'éternité, mais ça se vit dans l'ordinaire tout simple, et simplement par la foi et l'espérance.
2: Alors, vous dites dans l'ordinaire tout simple, mais le frère Laurent de la Résurrection est quand même entré dans un ordre contemplatif, apostolique, on le disait tout à l'heure, oui. Un ordre pas toujours facile. Donc, c'est un ordinaire déjà un peu extraordinaire d'entrer dans un ordre.
3: Oui, à la fois oui, à la fois c'est une situation particulière. Mais Laurent, comme frère convert, il rencontrait beaucoup de personnes. On le disait hier, il a rencontré Fénelon avant qu'il ne soit évêque, puisque Fénelon a été évêque 2 ans après la mort de Laurent. Il a rencontré l'archevêque de Paris, monsieur de Noailles. Il a rencontré des gens tout ordinaires également. Il avait des frères novice qui venait parler avec lui. Je veux dire, Laurent était ouvert vraiment aux princes et aux plus pauvres. Hein, toute l'échelle sociale à qui il donnait des conseils, et à tous, il disait la même chose. Ça veut dire qu'il n'y a pas besoin d'être Carme Deschaux pour vivre l'extraordinaire dans l'ordinaire.
2: Alors, qu'est-ce que ça veut dire exactement, vivre l'extraordinaire dans l'ordinaire de notre... Qu'est-ce qui va devenir extraordinaire?
3: Eh bien, c'est d'être attentif à cette présence de Dieu dans l'instant présent. C'est-à-dire que Dieu, il est dans hors du temps, si vous voulez, hors du temps et de l'espace. Mais il vient nous rejoindre dans notre temps et dans notre espace, dans cet unique instant qu'est le moment présent. Or, trop souvent, nous sommes, nous, dans le passé ou dans le futur. Dans le passé, pour le regretter, pour le ressasser, etc. Dans le futur, pour l'imaginer, pour le fantasmer, etc.
2: Pour le craindre.
3: On fuit souvent l'instant présent. Or, Laurent, il va nous dire, en retournant ton omelette dans ta poêle, pense à Dieu qui est présent. C'est-à-dire qu'un geste ordinaire, hein, ça vous arrive sans doute de retourner une petite omelette dans la poêle, hein, pour la famille. Et voilà, il n'y a pas de geste plus ordinaire que de retourner son omelette dans sa poêle. Et Laurent nous dit, ouais, mais ça, c'est le lieu où tu peux être présent à Dieu. En fait, tous les gestes que l'on vit, si on y est présent, justement, c'est-à-dire que non pas si on le fait machinalement en pensant à autre chose, mais si on est investi pleinement dans le geste qu'on pose, on peut alors y être attentif à la présence de Dieu qui nous soutient dans l'être.
2: Alors, être attentif à la présence de Dieu, j'essaie de m'arrêter sur cette expression parce qu'au fond, vous pouvez avoir aujourd'hui des courants comme la pleine conscience ou ouais. Même cet élan du carpe diem qui viennent nous dire d'habiter le présent, qui viennent nous dire d'être profondément dans le geste que nous réalisons. Quelle différence vous entendez dans cette spiritualité de Laurent de la Résurrection entre ce carpe diem et vivre le temps présent et l'éternité de Dieu, frère Didier Marigolet?
3: C'est que je la reçois de la main d'un autre. Je ne suis pas ma source moi-même. Je